0: localisation, c'est-à-dire d'acheter les produits un peu partout et pas trop cher, et qu'ils sont revenus à ce rapport à l'artisan, comme quand on voit Monsieur Bocuse, qui a probablement été un de ceux qui ont aidé à planter ces graines-là, qui allait non seulement au hall retrouver ces petits artisans, mais qui avait un certain nombre de producteurs, de cueilleurs, de ramasseurs qui arrivaient avec un sac de grenouilles ou un sac d'herbe devant son restaurant pour essayer à ce qu'il soit à la carte. Et je trouve que ce rapport aux palpitations du monde, aux vibrations du monde, c'est évidemment ce qui fait la belle cuisine.
1: Et votre premier livre, il y avait quelqu'un qui a signé les photos avec vous, quelqu'un qui n'était pas la légende qu'on connaît aujourd'hui, qui était Yann Arthus Bertrand.
0: Oui, quand on m'a proposé de faire ce livre, j'avais envie qu'un garçon un peu étonnant pose son regard sur mes artisans et sur ceux qui m'avaient touché. Et à l'époque, Yann commençait à être connu pour ses photos vues d'avion ou d'hélicoptère, mais personne ne se souvenait vraiment de son œil, sachant regarder justement des artisans ou des gens qui parlent vrai. Et je lui avais demandé, il avait fallu le séduire, parce que c'était déjà une star et qu'il était un petit peu coquet, et donc il avait fallu le séduire pour qu'il accepte de faire ses photographies qui étaient du coup un peu loin de son genre nouveau. Il avait pris de la hauteur, comme on dit.
1: Dans sa fondation Good Planet, d'ailleurs, il y a des ateliers cuisine pour apprendre à manger et cuisiner de façon durable avec peu d'ingrédients.
0: Oui, je crois que Yann, qui n'était pas très intéressé par la cuisine, nos discussions, notre rapport, je lui ai un peu donné le goût de la cuisine. On s'est aperçu il n'y a pas si longtemps, on ne se voit pas beaucoup. Mais je sais que oui, et aujourd'hui, il est touché par ça.
1: Alors, Bruno Verjus, je crois aussi que vos origines, notamment, on devrait aller vers la cuisine, puisque vous êtes né à Roanne, le pays des frères Troisgros.
0: C'est vrai que je suis né à Roanne, pays des frères Troisgros, mais malheureusement, je suis né du mauvais côté de la voie ferrée.
1: Ah, d'accord.
0: C'est-à-dire que le côté Troisgros, c'est évidemment le centre-ville, l'endroit entre guillemets un peu bourgeois, bien qu'en face de la gare. Et moi, j'étais de l'autre côté de la gare et du passage à niveau, c'est-à-dire le quartier un peu pauvre. Alors malheureusement, je n'ai pas pu profiter des lumières et des beautés des Troisgros avant l'âge de 30-35 ans, quand je suis revenu à Roanne et que j'ai pu me payer un repas chez eux. Mais enfant, je ne l'ai pas connu.
1: Voilà. Et moi, je me souviens de Guy Savoie, débutant, et donc débutant chez les Troisgros, et il voit arriver deux journalistes qui étaient Christian Millau et Henri Gault, et c'est comme ça que la nouvelle cuisine est née et que les premiers articles sont nés dans Paris Presse à l'époque.
0: Probablement avec un Jean Troisgros qui revenait déjà probablement du Japon et qui avait été frappé par la beauté, de la simplicité, de la pureté et par l'élégance.
1: Alors vos souvenirs d'enfance, c'est pas Troisgros, c'est une rivière qui s'appelle la Renaison.
0: Le Renaison.
1: Le Renaison.
0: Oui.
1: Et ça, c'est quelque chose qui vous a marqué?
0: Oui, beaucoup, parce que effectivement, quand je suis petit, on passe beaucoup de temps dans cette maison qui est la maison familiale en fait de mon père de naissance à Renaison, qui est une modeste maison en bord de rivière. Et quand on est un enfant, c'est extraordinaire parce que moi, je vivais mes aventures couché sur mon lit à lire des livres. Et puis quand j'étais à Renaison, je pouvais aller vivre d'autres types d'aventures en m'échappant de ma chambre, notamment à l'heure où on colle les enfants à la sieste. C'était comme ça à l'époque. Et on s'échappait, je m'échappais, je retrouvais un copain ou deux et on partait vivre des aventures absolument extraordinaires sur les bords du Renaison.
1: Alors, Bruno Verjus, il faut savoir que le Renaison, il y a presque un rapport avec la cuisine, puisqu'il prend sa source dans les monts de la Madeleine et que Renaison est jumelé avec Gruyère.
0: C'est vrai que j'ai vu Renaison jumelé avec Gruyère. D'ailleurs, je me souviens enfant avoir découvert le Gruyère. Alors, le Gruyère, on le connaissait parce que c'était du Gruyère, non pas sous plastique, mais un Gruyère assez banal, finalement, qu'on reconnaissait grâce aux trous. Et là, c'était une découverte incroyable parce que les gens de Gruyère avaient amené des meules de Gruyère qui, d'un seul coup, avaient des goûts absolument extraordinaires. C'était un autre univers.
1: Alors, un autre univers que la cuisine au départ, c'est que vous commencez vos études de médecine à Lyon, Bruno Verjus. Pourquoi ?
0: Oh, mais je fais les études de médecine à Lyon parce que je suis envoyé par mes parents, voilà. Et donc on dit, ben, vous savez, quand on a des enfants dans une famille modeste qui sont capables de faire quelques études ou de les poursuivre, on les envoie faire médecine ou faire du droit s'ils peuvent pas faire médecine. C'est comme ça dans les années 70. Et donc je me retrouve à Lyon.
1: et ça vous a pas intéressé. Vous n'êtes pas allé jusqu'au bout, je crois.
0: Non, je suis pas allé au bout. Ça m'a pas vraiment intéressé. À un moment, je me suis rendu compte que c'était pas ma vie. C'est-à-dire que j'étais toujours attiré. En même temps que je faisais médecine, je faisais de la photographie. J'adorais. J'ai découvert ça parce qu'en fait, sur la route entre là où ma modeste chambre et la faculté de Lyon Nord, il y avait ce qui est devenu la fondation des Frères Lumière. Et à côté, on pouvait prendre des cours gratuits dans une MJC de photographie. Et donc c'est là où j'ai appris d'abord à développer des pellicules en noir et blanc et faire des tirages en noir et blanc, ce qui était une grande passion de ma vie, et puis ensuite à prendre quelques photos.
1: Et je crois que vous êtes allé ensuite à Los Angeles où vous êtes devenu photographe.
0: Oui, alors j'étais déjà un peu photographe et ça m'a amené à voyager. Je suis allé à Los Angeles, bien sûr, et où j'ai, d'une certaine façon, découvert la vie. Parce que moi, petit, j'avais compris que j'étais presque condamné à la vie à Rouen, quoi, comme la plupart de mes camarades d'école au lycée Jean Puy. Et ça ne me paraissait pas me convenir, en réalité.
1: Pour faire quoi, en plus?
0: Alors, enfin, peu importe, mais en tout cas, moi, je voulais partir. Et donc, me retrouver dans une grande ville, comme LA, d'abord New York, puis LA, ça a été quelque chose qui a bouleversé ma vie. D'abord, je me suis rendu compte que si on voulait, on pouvait. C'est-à-dire que la volonté faisait que les choses pouvaient s'auto-organiser pour vous le permettre. Et ça m'a conduit en Chine aussi, d'une certaine façon.
1: Oui, mais justement, déjà, LA, Los Angeles, un petit Français qui débarque pour être photographe, c'est pas évident, Bruno Berger.
0: Non, c'est pas évident, mais à la grande différence de la France à l'époque, c'est que si vous voulez rencontrer quelqu'un qui soit-il, vous avez la possibilité de le faire à la condition que vous ayez des choses intéressantes à lui dire et que vous ayez suffisamment, vous enthousiasmez une idée, vous enthousiasmez un moment et à partir de là, les choses s'ouvrent. Et donc, c'est quelque chose qui peut vous bouleverser dans votre construction personnelle.
1: C'est-à-dire que vous avez pu rencontrer des gens qui vous ont dit, vas-y, mon petit travail.
0: Oui, j'ai pu rencontrer des gens qui m'ont fait travailler, qui m'ont offert des opportunités parce qu'ils sentaient que j'avais envie de le faire et qu'il y avait probablement un potentiel. Alors qu'en France, on était déjà dans un monde un peu hermétique et que je n'appartenais pas. Donc si on appartient en France, les choses sont plus faciles, mais quand on n'appartient pas, c'est pas très évident. Et quand on arrive de Rouen, on n'appartient pas du tout.
1: Il y a un grand photographe totalement oublié qui s'appelle Bob Willoughby, qui est le photographe de Hollywood dans les années 50, qui a fait toutes les grandes photos de stars et qui est aujourd'hui mythique, qui est dans un musée. La photo à Hollywood et à Los Angeles, c'est quelque chose de très important.
0: C'est quand même... c'est la ville de l'image. Hein. Je pense qu'on comprend avant tout le monde la puissance de la photographie et de l'image, et que la puissance de la photographie et de l'image, au départ, il y a l'idée, puis ensuite l'œil, et la réalisation se fait. Et c'est ça qui compte.
1: La puissance de l'image et des ondes, nous on a notre chaîne radio YouTube et on a Sud Radio et on va continuer à parler avec vous avec une autre date, le 19 décembre 2011. A tout de suite sur Sud Radio avec Bruno Verjus.
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1: Sud Radio, les clés d'une vie, mon invité Bruno Verjus. Nous parlerons tout à l'heure de La Recette, votre premier roman chez Albin Michel, en sachant que vous avez fait bien d'autres choses. On a commencé à évoquer vos jeunes années à Rouen, à Lyon et à Los Angeles. Et puis, 19 décembre 2011, car vous ne faites jamais rien comme les autres, il y a une première chez Arcurial, une vente aux enchères de produits gastronomiques. Et ça, c'est aussi quelque chose que vous avez créé. Et vous l'avez créé avec François Tajan, qui était le patron d'Arcurial à l'époque.
0: Oui, avec mon ami François Tajan, malheureusement disparu. Et effectivement, un jour, on a un dîner ensemble, avec un autre ami qui est Éric Leroy, qui est aussi chez Arcurial. Et je leur dis, mais pourquoi est-ce qu'on ne vendrait pas des choses éphémères comme des choses qui se mangent ? Alors, tout le monde me regarde de façon un peu étrange, et je leur dis oui, parce que finalement, ce serait la démonstration que l'argent, dans une vente aux enchères, peut tout acheter, peut tout dominer. Celui qui met le plus, qui va posséder. Mais le goût, en revanche, la culture du goût, même l'argent ne peut pas l'acheter, et donc on peut l'éclairer. Et cet argent... dépenser pour acquérir des choses extraordinaires et simples en même temps, on en fera un bon usage parce qu'on le donnera à la Croix-Rouge. Et on va faire la vente avant Noël, ça permettra de faire des beaux repas de Noël pour ceux qui ont les moyens et de faire des beaux repas de Noël aussi pour ceux qui n'ont pas les moyens, puisque les maraudes disposeront d'un peu plus d'argent pour distribuer de la nourriture. Et ils ont dit bingo, on y va, François étant enthousiaste, évidemment, Arcurial aussi, et c'est comme ça que c'est parti.
1: Arcurial est une maison qui est née en 2002, qui est la première à avoir présenté des enchères, notamment sur le design ou le street art, et qui a donc créé cette vente particulière. Et François Tajan est devenu célèbre parce que il a été le premier à vendre aux enchères les planches de Hergé de Tintin. Je crois que ça a rapporté plus de 5 millions d'euros, ce qui était totalement fou.
0: Oui, ce qui était une folie, c'était le marteau évidemment de l'expert, mon ami Éric Leroy, qui a inventé en quelque sorte ce marché de la bande dessinée pareil, en partant d'une idée, en disant mais pourquoi l'art de la BD n'aurait-il pas autant de valeur finalement que l'art moderne ou l'art contemporain ou le graphe ou d'autres formes d'art comme le design.
1: Oui, alors il se trouve en plus que moi je me souviens d'Hergé qui m'avait raconté un jour qu'il était très étonné parce qu'il pensait écrire des BD pour enfants et un jour les trois astronautes revenus de la Lune lui ont demandé un autographe. C'était une grande surprise pour lui.
0: Je crois que c'est le génie de la bande dessinée, c'est que ça s'adresse, c'est ça, c'est Tintin, 77 ans, on disait non.
1: Exactement.
0: Et donc finalement, je crois que c'est exactement ça, c'est-à-dire que ça s'est touché, il y a une forme de polysémie dans la bande dessinée qui peut toucher l'enfant et puis qui va toucher l'adulte ou la part d'enfant qui reste en l'adulte.
1: Alors, il se trouve que lorsqu'on voit le dossier de cette première chez Arcurial, on vous présente Bruno Verjus comme l'un des protagonistes de la sphère gastronomico-médiatique.
0: Oui, probablement, parce qu'à l'époque, évidemment, je suis chef d'entreprise, j'ai mon entreprise de trading en Chine, mais j'ai aussi un blog, alors je sais même pas si on sait encore ce que c'est qu'un
1: blog.
0: Vous
1: êtes un des pionniers du blog.
0: Oui, je suis un des pionniers du blog, c'est ça, je crois que j'ai fait mon blog en l'an 2000 ou quelque chose comme ça, donc il n'y en avait pas beaucoup à l'époque, presque pas du tout, et que j'écrivais ce qui me faisait plaisir et je montrais ce qui m'intéressait. Ça s'appelait Food Intelligence, c'est-à-dire la recherche en quelque sorte des belles choses à faire et à manger. J'étais très tourné encore sur les producteurs, assez peu sur les restaurants, et en tout cas j'étais un défricheur, et donc à partir de là j'influençais beaucoup, parce que la plupart des journalistes regardaient un peu ce que j'avais déniché pour ensuite aller creuser et en faire quelque chose d'intéressant.
1: Mais des influenceurs, influenceuses, il y en a partout aujourd'hui. Comment a été née l'idée pour vous ?
0: L'envie de partager, parce qu'effectivement, quand on trouve une pépite, quand on trouve des choses qui vous parlent, à vous, à votre culture, à vos papilles, eh bien, j'avais envie de le partager avec un cercle plus important que celui juste de mes quelques amis qui pouvaient être conviés à les découvrir à la maison. Et je crois qu'il y avait ça, il y avait le souhait de... Je crois que le blog, à l'époque, c'était vraiment ça. Il n'y avait pas un culte de la personnalité ou de la dite influence qui ne se mesurait absolument pas, mais c'était le bonheur d'échanger.
1: Voilà. Alors, la Chine, justement, on vous a quitté à Los Angeles, vous arrivez en Chine comme entrepreneur. C'est né comment, ça?
0: En fait, c'est à l'occasion d'un voyage en Asie où je me retrouve à Taïwan et je vais au World Trade Center de Taipei et je fais un tour je suis frappé de voir ce monde comme ça sous mes yeux et je me dis, mais c'est en 88, hein. Et je me dis, mais tout va se passer là, quoi. Ça va être le centre du monde. Peut-être parce que je venais finalement de la Californie qui avait été le Golden Rush, la conquête de l'Ouest, quoi, le Golden Rush. Et je me suis dit, mais maintenant le Golden Rush, c'est côté Est, et donc tout va se passer en Chine. Et j'ai cette intuition, et en me disant, j'ai envie d'en faire partie. Je veux vivre, je veux connaître ça. Je veux connaître comment d'un seul coup, comment le monde entier va se tourner vers cette partie du monde, c'est-à-dire le sud-est chinois, la zone du Guangdong, en fait, hein, tout simplement, avec Canton, Shenzhen, qui à l'époque, Shenzhen est un petit port de pêche, Canton, il n'y a pas l'électricité, et d'avoir cette intuition de dire, mais l'usine du monde va naître là, et je veux en faire partie.
1: Et vous avez imaginé de préparer des objets promotionnels?
0: Oui, j'ai commencé par faire des choses un peu médicales, paramédicales, et puis petit à petit, je me suis fait conduire, en fait, par les groupes qui me passaient des commandes. Et donc, j'ai fait beaucoup de choses promotionnelles, j'ai fait beaucoup de packaging aussi, de tout ce qui était emballage, promotionnel ou pas, de petites choses, beaucoup les petits jouets qu'il y avait à l'époque, avec Nutella et les petits Kinder et les choses comme ça, et puis voilà, et puis petit à petit.
1: Mais en même temps, un Français qui arrive de Los Angeles en Chine, c'est pas évident, Bruno Verjus.
0: Non, on n'était pas nombreux. Il y avait vraiment personne. Alors on a commencé, encore une fois, ça se fait pas comme ça, on n'arrive pas en Chine comme ça. Ça a commencé par Taipei, par Taïwan, puis ensuite Hong Kong et les nouveaux territoires, et puis ensuite, à l'ouverture de la frontière, on commence à pousser un peu, et on arrive du côté de Shenzhen, du côté de Dongguan, du côté de Canton. Donc ça se fait sur un certain nombre d'années, mais en tout cas, on voit tout se construire sous ses yeux, et c'est quelque chose d'absolument fascinant.
1: Il faut apprendre le chinois.
0: Alors, il faut apprendre le chinois, pas vraiment, parce que si on veut travailler là-bas, on apprend le cantonais, mais là, on apprend aussi un peu le mandarin, et puis on dégrade son anglais pour être un peu compris. Et moi, j'apprends le chinois, un peu, le mandarin ou le cantonais en mangeant. Parce que je veux pouvoir commander dans les restaurants, sans montrer le plat de mon voisin, puisqu'évidemment, on est incapable de lire une carte, et que ce sont des restaurants qui sont pas encore... Il n'y a pas de carte en anglais, ça n'a pas de sens, ça n'existe pas. Donc on apprend des mots, on apprend à prononcer quelques mots, plus ou moins bien, mais les éclats de rire, souvent, parce qu'on n'a pas compris ce qu'on disait, valent souvent l'arrivée de plats qui, eux, sont passionnants.
1: En même temps, vous êtes un pionnier, parce qu'aujourd'hui, il y a beaucoup de jeunes Français qui, notamment dans l'informatique, travaillent en Chine, vont directement là-bas. À l'époque, encore une fois, moi je me souviens, à l'exposition universelle de Shanghai en 2010, il y avait quelques Français qui travaillaient dans les discothèques, ça s'arrêtait là.
0: Oui, c'est possible, je ne me rends pas bien compte, mais c'est vrai qu'à l'époque, on est... le nombre de Français qui sont dans cette région... dans cette région du côté de Canton et Shenzhen et Dongguan, on doit être 4 ou 5, hein, il n'y a absolument personne. Il y a un peu plus d'expats à Hong Kong, parce que c'est à l'époque encore la ville de la finance, donc beaucoup de gens sont à Hong Kong, mais en Chine, oui, on est très peu.
1: Alors, là-dessus, vous commencez à travailler, vous pensez que vous allez rester toute votre vie là-bas, à avancer, à faire des tas de choses?
0: Je pense jamais que je vais rester toute ma vie au même endroit, parce que j'ai un peu la bougeotte. En revanche, je suis intense, c'est-à-dire je fais les choses vraiment jusqu'au moment où je considère que voilà, j'en ai un peu marre, que j'ai envie de faire autre chose. Mais j'y passe quand même 18 ans, ce qui est assez consistant.
1: Oui, et en plus, moi, je me souviens de Alain Perfit qui avait fait son livre « Quand la Chine s'éveillera, le monde tremblera ». Ça avait été un immense succès, 1 million d'exemplaires. En fait, il avait fait ça parce qu'il y avait une délégation en Chine qu'il avait accompagnée au temps de Gaulle. Il en avait fait un rapport, et on n'imaginait pas que la Chine, à l'époque, deviendrait ceci.
0: Non, je crois que personne n'y pensait, et même quand on le vit de l'intérieur, on voit bien que tout va bien plus vite. Moi, c'est ce qui me fascine, d'ailleurs, et peut-être ça me correspond très bien quand je suis là-bas. Je suis de nature très impatiente, en fait, et je me suis assagi avec le temps, mais je suis très impatient. Et donc, j'estime qu'on doit mettre aucune distance entre ce que l'on veut faire et ce que l'on fait. Voilà, il faut, c'est, si on veut le faire, on le fait. On dit pas qu'on veut le faire et qu'on le fera demain. On le fait tout de suite. Et en Chine, c'est comme ça. Quand on veut faire quelque chose, c'est instantané et tout est fait. La ville se construit nuit et jour. Les routes sont construites, elles sont embouteillées instantanément, et donc on en construit une autre, et elle est là en marche 15 jours après. Vous voyez, il y a cette espèce comme ça de marche en avant permanente, et qui n'ont jamais cessé. Et donc la technologie est là aussi, la technologie va très vite, et il y a quelque chose d'assez fascinant, même si nous, aujourd'hui, dans une version du monde, on voudrait que tout ralentisse et que les choses soient plus à l'échelle humaine, mais là-bas, il y a un autre rapport à l'humain, il y a un autre rapport au monde qui fait qu'on aime cette forme de célérité, de fast lane, comme on dit en Chine.
1: Moi, je me souviens du périphérique de c'était Shanghai, et c'était Paris-Deauville, 400 kilomètres, et avec un embouteillage permanent.
0: Permanent. Et ce qui est fascinant aussi, c'est que moi, j'ai connu la construction de l'autoroute, finalement, entre Shenzhen et Canton, et qu'au début, il n'y a que deux voies de chaque côté, et donc, il y a toujours une heure du jour, il y a une voie qui est moins fréquentée de l'autre, on va dans un sens, et on revient dans l'autre, donc dans le sens où on va, c'est bloqué, dans l'autre sens où on revient, il n'y a personne. Et donc, pour aller plus vite, on prend le sens où on revient, où il n'y a personne, à l'envers. Alors, la première fois, c'est extrêmement effrayant, et puis finalement, on s'habitue parce que tout le monde le fait, et il n'y a pas tant d'accidents que ça, mais il n'y a qu'en Chine que ça peut arriver.
1: Oui. Alors ça, c'est votre parcours en Chine, et puis il y a le parcours français qu'on va évoquer à travers la date du 5 février 2018. À tout de suite sur Sud Radio avec Bruno Verjus.
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1: Sud Radio, les clés d'une vie, mon invité Bruno Verjus. Alors les clés, c'est facile avec vous parce qu'il y a plein de dates à trouver, vous avez fait tellement de choses. On parlera tout à l'heure de La Recette, votre roman chez Albin Michel. On a évoqué vos débuts à Lyon, ensuite les États-Unis, ensuite la Chine. Et puis le 5 février 2018, c'est une date importante, c'est le jour où vous obtenez votre première étoile pour le guide Michelin, une étoile verte. Et ça, je crois que c'est un jour que vous n'avez pas oublié.
2: Alors, si je puis me permettre, en 2018, c'est l'étoile rouge.
1: La première étoile,
2: elle est rouge. Oui, d'accord. Alors maintenant, c'est plus trop, il y a toutes les couleurs d'étoiles, mais c'est formidable. Ah oui, alors c'est étonnant, oui, absolument. Alors, c'est une très grande surprise, évidemment, parce que moi, j'ai fait le restaurant où j'avais envie de manger tous les jours, et que je ne trouvais pas. Donc un restaurant très simple, qui s'inscrit, pareil, dans ce côté très modeste du Paris, du marché d'Aligre, donc est un Paris où on déambule comme ça, avec une grande mixité sociale, et donc je fais à l'époque un petit menu à 20 euros, parce que déjà un peu cher, hein, il y a 13 ans, mais qui reste raisonnablement cher, avec des très jolis produits, et puis pour ceux qui me demandent, je leur fais un petit mesure sur mesure, sinon on choisit à la carte. Et effectivement, j'ai une étoile. Bon, je pensais même pas être dans le radar du Michelin, j'ai jamais vu personne, je ne sais même pas de quoi on parle, mais en même temps, on est très heureux.
1: Ah, c'est une surprise. En plus, je crois que c'était à la scène musicale, il y avait eu une grande réception et c'était Hollywood pour vous pratiquement.
2: Ah oui, je me souviens de la remise qui était un cauchemar parce que il faisait un froid de gueux et je pars en scooter de mon restaurant pour aller à la remise. C'est un jour où mon restaurant est ouvert, donc il faut que je revienne pour le service parce que si je suis pas là. À l'époque, il y a personne pour faire la cuisine. Là, c'est pas comme Paul Bocuse quand on lui disait « Mais qui fait la cuisine quand vous êtes pas là ?» Il disait « Bah les mêmes que quand je suis là. » Ce que je pourrais répondre aujourd'hui parce que j'ai une grosse équipe, mais à l'époque, je suis tout seul. Et donc, il faut quand même aller chercher son étoile. Donc, je pars là-bas. C'est supposé être en début de soirée, vers 17h. J'arrive, je suis mais transi de froid parce que là, c'est au bout du monde par rapport au 10e arrondissement de Paris. Et tout est en retard et on nous laisse quasiment dehors dans un couloir, enfin entre deux couloirs dehors pendant une demi-heure à attendre que ce soit prêt. Si bien que je négocie en disant écoutez, soit on peut aller sur scène maintenant, soit je m'en vais parce que moi il faut que je sois rentré au restaurant. Et donc et finalement on va sur scène, on annonce les étoiles et je dis excusez-moi et je m'en vais et je me souviens très bien, je garde ma veste de chef avec une étoile sur moi, je remets mon blouson, je prends mon scooter rouge là. Et hop, je repars comme ça chez table pour aller faire la cuisine en arrivant transi de froid à nouveau.
1: Alors, la restauration, c'est né de votre passion pour le goût. Et la découverte du goût, vous le devez à celui dont vous allez reconnaître la voix.
3: La transmission est un devoir. Donc, c'est inhérent au métier.
1: Pierre Hermé. Pierre Hermé, il a débuté, il devait au départ diriger, être la quatrième génération de la boulangerie familiale en Alsace, et puis il a fait un stage chez Le Nôtre qui a changé sa vie. Et Hermé a été très important pour vous, Bruno Verjus.
2: Oui, j'ai connu Pierre quand nous étions encore tous les deux très jeunes. Pierre doit avoir deux ans mon cadet. On s'est connus. Je venais d'arriver en Chine. Je devais avoir une trentaine d'années. Et donc, il m'a ouvert un monde que je ne connaissais pas. C'est-à-dire que il m'a fait comprendre tellement de choses. On était vraiment extrêmement proches. Hein. On se voyait tout le temps, on partait en vacances tout le temps. On était vraiment ensemble la plupart du temps. Et donc c'est quelqu'un qui a su aussi m'aider à cultiver ma bibliothèque de goût et à mettre en œuvre un peu les choses que j'avais pu acquérir en étant petit, que j'avais pu pratiquer quand j'étais petit et tout ce qui m'attirait justement chez les producteurs. Il m'a permis de me structurer et surtout il m'a donné une ouverture d'esprit absolument sans limite qu'il a lui avec ce regard qu'il a, Pierre, qui est bienveillant en toutes circonstances.
1: Il y a quelqu'un d'autre qui a compté aussi dans vos jeunes années, c'est votre grand-tante qui vous a fait découvrir beaucoup de choses, Bruno Verjus.
2: Oui, je n'ai pas eu l'occasion de connaître mes grands-parents, donc c'est vrai que j'avais un peu transféré sur cette grande-tante qui était finalement comme une grand-mère et comme un grand-père, et qui était à l'époque, c'est la France des années 60-70, donc on a encore des fermes vivrières, donc une ferme où on a trois vaches, un couple de chèvres, on va ramasser des herbes à la fois pour les lapins et pour faire la salade le soir, et puis on récupère la crème sur le lait, on rajoute un peu de sucre et on fait une tarte au sucre sur le coin du sur le coin du fourneau. Donc, je dirais, il y a ce rapport à l'évidence de ce qui vous entoure. Et finalement, je le découvrirai un peu plus tard, c'est pour moi la vraie culture. Arendt disait la culture et l'agriculture sont les mêmes mots, parce qu'en fait, il s'agit de vérité, de révéler la vraie nature des choses qui vous entourent. Et donc, d'une certaine façon, c'est ce qui m'a aidé aussi à approcher le goût, à approcher la compréhension du goût et les pratiques du goût, et en même temps à me cultiver et mélanger les deux.
1: Alors, ce qui est étonnant, parce que vous ne faites jamais rien comme tout le monde, Bruno Verju, vous avez ouvert un restaurant à l'âge où d'autres prennent presque leur retraite.
2: Ah oui, tout à fait. J'ai ouvert un restaurant à 54 ans. J'enregistrais des émissions avec mon ami Alain Crugère. On ne parle pas la bouche pleine sur France Culture depuis 4 ans. Et pendant l'enregistrement d'une émission comme ça, j'écoutais l'invité et puis je pars un peu, comme il m'arrive souvent, je décloisonne, je pars dans un autre monde qui est le mien. Et je me dis, moi, je veux nourrir, quoi. J'ai envie de nourrir. Je vais faire un restaurant. Alors, évidemment, quand on est sérieux, on dit, ça, c'est normal. C'est la dose d'enfance qui nous habite tous et qui nous amène à faire des choses un peu folles. Bon, chez moi, je pense qu'il s'agissait plutôt d'un énorme déni de réalité en disant, ça va être merveilleux de faire un restaurant.
1: Oui. En même temps, vous n'avez pas fait d'école de cuisine. Vous avez appris sur le terrain. Et votre but, au départ, c'est de gérer le restaurant, pas forcément d'être tout le temps en cuisine, Bruno Verju.
2: Si, j'ai pas le choix. Je dois être en cuisine tout le temps parce que je suis tout seul, avec un serveur ou une serveuse, mais vous savez, quand vous êtes autodidacte en France et que vous démarrez quelque chose, vous récupérez ceux dont personne n'a voulu, qui ont été chassés de tous les établissements et qui arrivent chez vous. Donc je me retrouve un peu comme un collectionneur de papillons avec des espèces rares, mais comme tous les papillons, ils arrivent, ils s'envolent, puisque moi j'ai pas vocation à les punaiser sur le mur. Donc la plupart du temps, je me retrouve presque seul à faire à manger, par chance. J'ai très peu de clients, donc j'arrive à tenir le coup, parce que si j'avais eu un restaurant qui était complet midi et soir, j'aurais arrêté en disant « mais quel cauchemar !»
1: Mais vous avez appris la cuisine instinctivement.
2: Je la faisais à la maison, je la faisais pour des amis, je la faisais pour Pierre Hermé, justement. Je la faisais à l'époque, il était marié avec Frédéric Grasser, Hermé, qui est une cuisinière hors norme et qui m'a beaucoup, beaucoup appris dans la pratique de la cuisine. Elle a dit que moi, j'étais déjà né rôtisseur, c'est vrai que j'aimais rôtir, mais elle m'a appris beaucoup de subtilité. Pierre m'a éduqué mon goût, ma palette de goût, ma liberté de penser aussi dans mon rapport aux choses. Et puis après, je suis un peu j'apprends en pratiquant en réalité, hein.
1: Alors en fait, vous dites que vous avez commencé à 54 ans, mais vous pouvez durer longtemps, parce que j'ai repéré Jiro Ono, je ne sais pas si vous le savez, c'est une légende du sushi qui vient de fêter ses 100 ans et qui continue tous les jours à être dans son restaurant.
2: Oui, alors ça, c'est quelque chose qui me fascine toujours, on en parlera tout à l'heure, mais les gens qui justement continuent à des âges extrêmement avancés, avec autant de passion et avec ce regard d'enfant à faire des belles choses, c'est quelque chose qui me bouleverse.
1: Alors, il se trouve que votre restaurant, vous avez démarré discrètement, ça s'appelle La Table, et petit à petit, vous avez trouvé un concept tout à fait original et inédit. C'est-à-dire qu'il n'y a pas de carte, on vient et c'est l'improvisation et c'est votre humeur du moment. Et ça, c'est aussi très particulier.
2: Oui, alors ça, c'est un luxe que j'ai gagné justement par le temps, par beaucoup de ténacité, par un travail de fond, qui fait qu'aujourd'hui, Table est un restaurant qui est reconnu dans le monde entier pour être un lieu tout à fait particulier, tout à fait unique. C'est-à-dire qu'il se passe à table ne peut se passer que là et à l'instant où les clients sont là. Je considère que, je fais la cuisine comme je la ressens au moment donné, c'est-à-dire c'est véritablement presque comme un happening artistique. On mange, bien sûr, on mange très bon, et en fonction de ce que je reçois, les produits que je reçois, je ne demande jamais à mes producteurs que je veux ci, je veux ça en telle quantité. Ils m'envoient ce qu'ils veulent quand ils veulent, et avec ça, tous les matins, c'est un peu Noël. Avec l'équipe, on regarde les produits, on les comprend, et puis on regarde aussi le temps qu'il fait. C'est pour ça que ça s'appelle la couleur du jour, qui est aussi un hommage un peu à Jacques Demy, où il y a des couleurs, les robes couleur de soleil, couleur de lune. Mais moi, je fais un menu qui est à la couleur du jour et de mon inspiration, et avec ça, je construis une narration qui raconte toute une histoire et qui nourrit aussi bien le corps que l'âme.
1: Et ça marche, puisque je crois que vous êtes complet pratiquement jusqu'à la rentrée.
2: Non, mais par chance, on est à peu près complet, même si les conditions en ce moment sont toujours un peu compliquées pour tout le monde. Mais j'ai un restaurant, effectivement, qui fait qu'il y a des gens qui traversent le monde pour venir manger. Parce que, voilà, parce qu'aujourd'hui, bah, j'ai deux étoiles rouges, une étoile verte. Parce que je suis aussi classé dans les 10 meilleurs restaurants du monde maintenant depuis 3 ans.
1: Troisième, je crois.
2: Et que, voilà. Et que donc, ça. Voilà, ça suscite de l'intérêt, ça fait en sorte que les gens viennent, mais au-delà de l'intérêt qui est suscité et des récompenses, je crois qu'on rend les gens heureux deux fois par jour et qu'au bout d'un moment, les gens le savent, reviennent et en parlent à leurs amis. C'est comme ça qu'un restaurant est complet.
1: Mais comment est venue l'idée justement de faire ce restaurant hors norme, Bruno Vurgu ?
2: Écoutez, ça s'est fait petit à petit, c'est-à-dire que dès le départ, on poursuit un objectif qui est celui de faire une belle cuisine qui soit la vôtre et de l'ouvrir le plus possible dans quelque chose de très particulier et sans jamais. Et donc j'ai fait table en étant probablement plus consensuel au début et bien plus simple, évidemment, comme je l'évoquais, mais sans jamais rien céder. Je dirais sans renoncer jamais à ce que j'avais envie de faire. Et petit à petit, justement, j'ai gagné cette possibilité de pouvoir faire les choses exactement comme j'ai envie, quand j'ai envie.
1: Et vous avez fait évoluer une cuisine que Juliette Gréco chantait à sa façon.

0: Ça a beaucoup changé depuis Julien Gréco, non ?
1: Ouais, ça a beaucoup changé. Ça a beaucoup changé. Aujourd'hui, je retiens les meilleurs chefs de partout qui veulent travailler chez moi. Fini l'époque où j'étais tout seul en cuisine. Aujourd'hui, j'emploie 18 personnes, 18 collaborateurs qui ont des talents absolument inouïs. Alors eux, ils ont vraiment appris la cuisine en cuisine. Ils ont vraiment appris le service en service. Et ils ont vraiment appris la sommellerie en sommellerie. Mais chacun ici vient pour fleurir, pour s'ouvrir au monde et pour pouvoir offrir le meilleur qui est en lui et que je sais faire éclore.
0: Et vous avez gagné un pari, Bruno Verjus, auquel Alain Ducasse ne croyait absolument pas. Il a dit, il va s'arrêter tout de suite.
1: Oui, c'est très étonnant parce que c'est le jour où j'ai 2 étoiles, effectivement, Alain Ducasse, que j'aime vraiment beaucoup, qui est un homme qui a toujours été d'une immense délicatesse avec moi, vient me voir en me disant, tu sais, hein, le jour où on m'a dit que tu ouvrais un restaurant, je me suis dit, ah, le pauvre Bruno, je l'aime beaucoup, mais là, vraiment, le pauvre, dans 6 mois, c'est terminé. Vraiment, et il me dit, j'avais vraiment de la peine pour toi, objectivement, parce que je me suis dit, mais le pauvre, etc. Et là, Alain me dit, mais là, tu me bluffes vraiment 2 étoiles. Il me dit, mais c'est inouï.
0: Et en revanche, un autre Alain a cru en vous, c'est Alain Passard, chef également très célèbre.
1: Oui, Alain Passard, c'est une grande histoire d'amour. C'est mon frérot, comme il dit. Alain, c'est quelqu'un qui... D'ailleurs, il est très drôle, Alain, parce que quand je vais porter mon livre l'autre jour, puisque je parle beaucoup d'Alain à l'intérieur, je lui ai offert, et j'ai vu en lui une illumination incroyable, qui est celui de votre ami, que vous rendez heureux par ce qui vous arrive. Quoi. Il était transfiguré de bonheur. Et puis il me dit, mais tu sais, moi je dis à tout le monde, hein, je dis, Bruno... Il a travaillé à l'arpège, hein. Bon, il a pas travaillé en cuisine, hein, mais à table, il a tellement mangé chez moi que c'est comme s'il avait travaillé. Et Alain, c'est quelqu'un qui, quand j'ai démarré le restaurant, pratiquement toutes les semaines, m'envoyait un petit message, un petit SMS en me disant, je sais que c'est pas facile, mais tiens le coup, t'as la belle main, t'es le meilleur d'entre nous et tu vas faire quelque chose de beau. Et c'était il y a 14 ans quand j'ai commencé, 13 ans. Et il a jamais cessé. Et là, l'autre jour, il m'a fait une surprise incroyable, c'est qu'il a

0: Justement, ce livre, on va l'évoquer à travers la date de sa sortie, le 1er avril 2026. A tout de suite sur Sud Radio avec Bruno Verjus.
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2: Sud Radio, les clés d'une vie, mon invité Bruno Verjus. On a évoqué votre parcours tout à fait étonnant, de Los Angeles à la Chine en passant par Lyon et ce restaurant La Table. Et puis, 1er avril 2026, un roman, La Recette, chez Albin Michel. Albin Michel qui est publié en général les livres de recettes, mais là, un roman qui donne des recettes, c'est une première finalement.
3: Oui, alors en fait, ça s'appelle La Recette parce que c'est la quête d'une recette
2: bien sûr
3: perdue. En tout cas, la recette originelle de la tarte aux pralines roses disparue, que mon héroïne Mickey va finalement, par tout un tas de circonstances assez extraordinaires, retrouver. Mais c'est pas du tout un livre de recettes.
2: Et
3: j'ai égrené comme un clin d'œil 3-4 recettes à l'intérieur que j'ai inventées pour le livre, mais qu'on peut faire, hein, qui marche. Mais c'est véritablement c'est une œuvre de fiction complète.
2: Mais c'est ça qui est original, ça ne s'est jamais fait, une œuvre de fiction autour de la cuisine, avec cette recherche de cette tarte aux pralines roses. C'est une première, comment est venue l'idée ?
3: En fait, c'est une idée qui m'a habité à partir d'une conversation avec mon éditrice, Anna Pavlovitch, qui me dit, il faudrait que tu fasses ça. Et bon, c'est vrai que je m'étais pas du tout interrogé sur l'écriture d'un roman. Mon dernier livre, L'Art de nourrir, c'est plutôt un recueil, un essai philosophique sur le travail que je conduis à table et ce que je pense de la cuisine. Un livre qui a eu un grand succès d'ailleurs, publié chez Flammarion il y a 5 ans maintenant. Et donc elle a en quelque sorte planté une graine, Anna, et un jour est venue l'idée je me suis dit, mais j'ai plein de choses, j'ai plein d'histoires à raconter finalement qui peuvent tisser un roman comme une quête sur une personne étrangère qui, à l'égal d'un légume ou d'un animal, finalement, qu'on transporte d'un lieu dans un autre, va faire des nouvelles racines et à partir de là, va proposer autre chose.
2: Alors le point de départ, c'est un carnet avec une recette qui n'est pas terminée et une recette que votre héroïne va chercher. C'est la quête du Graal.
3: Oui, c'est la quête du Graal. Et alors, c'est assez amusant parce que finalement, c'est un roman, mais le carnet, il est vrai. C'est-à-dire qu'en fait, cette histoire

0: d'Henri Cornille, puisqu'on parle de lui, industriel foodies, on dirait aujourd'hui, c'est-à-dire qu'il passait son temps à manger dans les grands restaurants, parmi lesquels Bocuse, mais aussi Chapelle, qui était son préféré, et qui un jour va dire à Alain Chapelle, tiens, pourquoi tu fais pas une tarte aux pralines roses, qui est devenue l'emblème de Lyon. La praline existait, mais pas la tarte aux pralines. Il dit, ben, je sais pas ce que c'est. Il lui en apporte une en disant, écoute, on en fait une chez moi. Formidable, tous les week-ends, je t'en apporte une. Chapelle, la trouvant géniale, va la refaire, et va d'ailleurs intituler dans son menu, tarte aux pralines roses, selon la recette de mon ami Henri Cornille. Et un jour, le petit-fils d'Henri Cornille m'appelle et me dit, écoutez, je sais que vous faites une tarte aux pralines roses chez Table. Est-ce que vous pouvez m'expliquer comment vous la faites? Parce que mon grand-père avait un carnet dans lequel il prenait des notes, et il y avait notamment la recette de la tarte aux pralines roses. Ce carnet a disparu, on ne le retrouve plus, et j'essaie d'appeler différentes personnes qui la font pour reconstituer à peu près une recette, puisqu'on a envie de retrouver un peu les idées du carnet. Et donc, je me suis souvenu de cette histoire, et j'ai inventé finalement le contenu de ces carnets disparus. J'ai même inventé deux au lieu d'un, en disant il avait toutes ses notes de dégustation, ses repas, ses envies, ce qu'il aimait, et puis... La recette de la tarte aux pralines roses, qui évidemment se trouvait un peu effacée par le temps dans le carnet, mais qui va reconstruire.
1: Et il se trouve en plus que votre héroïne vient de Canton et qu'elle aime la cuisine française, qu'elle apprend le français dans les restaurants, dans les menus de restaurants.
0: Oui, c'est amusant, c'est-à-dire qu'elle fait comme moi quand j'étais finalement à Canton, c'est-à-dire où j'ai essayé d'apprendre un peu le chinois en commandant des plats. Elle va découvrir la culture française et elle va devenir et avoir envie de devenir française et plus que française encore parisienne en mangeant, en redécouvrant le monde par la bouche, comme quand on est un tout petit bébé et qu'on porte ce qui exaspère généralement les parents, les tout petits comme ça, dès qu'ils peuvent un peu se mouvoir, ils portent tout à la bouche, ils ont envie de dévorer le monde et ils le dévorent pour le comprendre. Et je pense qu'on ne quitte jamais ça et elle va faire ça, c'est-à-dire qu'elle va commander des plats et puis elle va les goûter, elle va les manger pour les comprendre et en comprendre aussi les mots qu'elle peut essayer de relire sur les cartes. Et en faisant ça, elle va finalement incorporer, digérer la culture Paris de Paris, la culture française, la culture d'une ville et de ses émotions.
1: Et vous prenez aussi la relève d'Alexandre Dumas qui lui avait fait un dictionnaire de la cuisine qui était mythique.
0: Oui, le grand dictionnaire d'Alexandre Dumas qui était absolument mythique, dont j'adore la préface d'ailleurs, et je lui rends un discret hommage à travers le grand coq vierge de Barbezieux que j'ai vendu aux enchères d'ailleurs chez Hercurial, puisque mon ami Frédéric Ménager La Ruchotte en avait réélevé pour faire pour cette vente-là puisqu'il n'existe plus, et elle va se rendre jusqu'à la ferme de La Ruchotte à côté de Beaune, au-dessus de Beaune, pour aller découvrir justement la cuisine de Frédéric Ménager qui est un ancien d'Alain Chapelle, qui était commis chez Chapelle et qui a encore un lien finalement avec cette grande belle cuisine bourgeoise française.
1: Et au milieu de la fiction, il y a des personnages authentiques, car vous rencontrez plein de chefs, votre héroïne rencontre plein de chefs, des gens que vous connaissez et que vous avez mis dans la situation habituelle de leur travail quotidien.
0: Oui, alors au milieu de tout cela, évidemment, il y a celui qui, à mes yeux, incarne aujourd'hui le lien avec cette grande cuisine classique des Points, des Bocuse, des Chapelles, c'est Emmanuel Martinez, Manu Martinez, qui est celui qui avait mis les 3 étoiles à la Tour d'Argent à la grande époque et qui aujourd'hui a un restaurant qui s'appelle le Relais Louis XIII. Et donc, elle va, écoutant la chronique sur Instagram d'un chroniqueur, d'un critique, elle va être piquée d'intérêt pour découvrir ce restaurant, aller y déjeuner, et à partir de là, il y a un certain nombre d'éléments qui vont se mettre en place et qui vont la conduire, ça, plus les guides qu'on lui a retrouvés, pas les guides, mais les notes d'Henri Cornille, qui vont lui servir un peu de guide gastronomique et la guider dans ses découvertes.
1: De la tarte aux pralines roses. Il semble que Manuel Martinez, moi j'ai connu la Tour d'Argent, quand Claude Terrail dirigeait la Tour d'Argent. Claude Terrail, je ne sais pas si vous le savez, il a réussi quelque chose d'extraordinaire pendant la guerre. Il a muré les caves de pour éviter que les bouteilles qui étaient centenaires ou bicentenaires soient trouvées par les Allemands. Et il a sauvé sa cave de cette façon.
0: Mais oui, bien sûr, c'est ainsi que c'est pour ça que la cave est totalement légendaire.
1: Exactement. Alors il se trouve aussi qu'il y a une mystérieuse secte rue du Dragon qui apparaît. Est-ce qu'elle existe, cette secte ?
0: Non, rien de tout ça n'existe, évidemment, mais c'était assez amusant d'imaginer, parce que vous savez, souvent les foodies ou nos amis du Club des 100 en France ou de clubs étrangers comme ça, de grands gastronomes éduqués et cultivés, il y a quelquefois un peu, il y a un peu de la secte chez eux aussi, je trouve. Et donc, je trouvais amusant de faire ces rendez-vous un peu secrets de la rue du Dragon.
1: Voilà,
0: c'est la rue du Dragon étant aussi métaphoriquement chinoise.
1: Bien sûr. Alors, il se trouve qu'effectivement, les critiques en prennent quelquefois plein leur grade dans votre livre.
0: Pas tellement.
1: Un petit peu quand même.
0: Pas vraiment.
1: Et il y a un critique qui a marqué l'histoire du genre, mais pour les enfants.
2: L'espoir est un plat bien trop vite consommé.
1: Le film Ratatouille, avec ce fameux critique gastronomique, Anton, qui vraiment découvre la recette de son enfance. Ça, c'est quelque chose qui aurait pu finalement toucher beaucoup de gens aussi. Ça peut exister, ce genre de choses, d'être touché par un plat de son enfance.
0: Je crois que c'est la beauté de la cuisine, justement, c'est que on donne des émotions qui sont extrêmement éphémères et en même temps, elles sont capables d'aller s'ancrer en vous pour l'éternité. Et un jour, sans le savoir, un goût va vous provoquer une mémoire enfouie, ancienne, très ancienne, qui peut quelquefois remonter aussi jusqu'à l'enfance ou à un être aimé qui vous cuisinait tel ou tel plat et vous bouleversait. Et ça, c'est quelque chose qui est toujours touché, c'est-à-dire que c'est finalement l'éphémère qui va aller toucher un instant d'éternité.
1: Et la poésie de la cuisine, à laquelle vous attachez beaucoup d'importance.
0: Oui, parce que je crois que le premier rapport qu'on entretient avec la cuisine, c'est la lecture d'une carte. Et il arrive qu'à la lecture d'une carte, on a envie de tout manger ou on a envie de rien manger. Donc la poésie du mot conduit souvent ce vers quoi on va manger.
1: Alors il se trouve aujourd'hui aussi que dans ce livre, il y a une sorte de quête, une quête dans différents restaurants, ça va du petit bistrot à Paris, à la Grèce. Et ça, ce sont des lieux que vous connaissez et que vous mettez en valeur et qui aident à construire votre roman.
0: Oui, alors la Grèce, c'est quelque chose qui me touche beaucoup parce que, évidemment, je suis devenu un peu grec par adoption, c'est-à-dire je suis allé m'y réfugier pendant la deuxième fermeture du Covid, et j'ai découvert un endroit extraordinaire dans le Mani, qui est dans le Péloponnèse, c'est au sud-sud-sud d'Athènes, et j'ai trouvé un endroit extraordinaire en bord de mer, où les gens sont très sauvages, presque autant que les chats, qui vivent de façon libre et sauvage aussi, et ça m'a bouleversé. Les produits sont plutôt intéressants, bien que peu nombreux et rugueux, et il y avait quelque chose de très beau, et j'avais envie de le partager justement par rapport à dans l'éducation aussi de Mickey, où à un moment elle se retrouve là-bas, et donc c'était intéressant d'aller se confronter finalement à cette forme de rugosité de la nourriture et des sensations par rapport au raffinement que peut produire l'atmosphère parisienne.
1: Et dans la recherche de sa tarte aux pralines roses, on découvre finalement que votre héroïne découvre un art de vivre, de penser et d'aimer, qui est la cuisine.
0: Oui, qui vient à l'essentiel. On parlait de Pierre Hermé tout à l'heure par rapport à la pâtisserie, et je crois qu'effectivement, voilà, la cuisine, c'est ça. C'est d'ailleurs c'est le bandeau de mon livre. Hein, la cuisine est un geste d'amour, et je crois que la belle cuisine, c'est une cuisine qui est adressée à celui qui la mange, et c'est peut-être aussi pour ça qu'elle est capable de s'inscrire dans un moment d'éternité et de revenir plus tard, parce qu'elle est véritablement liée aux choses les plus intimes qu'on entretient avec soi-même, qui est se nourrir. Et se nourrir, c'est pas se nourrir juste d'aliments, c'est se nourrir aussi de sentiments.
1: Et puis vous évoquez aussi le futur, car on en parle peu, Bruno Verjus, mais vous évoquez des techniques numériques qui pourraient un jour aider le cuisinier.
0: Oui, c'est vrai. Ben, je crois qu'elles le font déjà. On s'interroge. Il y a beaucoup de chefs, notamment mon ami Rasmus chez Alchimiste, dont on parle beaucoup au Danemark et qui utilise des impressions 3D, des machines qui sont dignes de science-fiction pour créer de la nourriture et des sensations. Je crois que c'est une voie qui a été induite aussi par Ferran et Alberto Adria à la grande époque d'El Bulli, où effectivement on se disait que la science venait aussi en appui de la dégustation. Alors moi je suis pas tellement, je suis un homme de science pour comprendre les choses et savoir comment elles marchent, évidemment. En revanche, je suis très traditionnel dans le rapport au produit et aux vibrations énergétiques du produit. C'est-à-dire que je crois plus finalement à la science métaphysique métaphysique, c'est-à-dire à ce qui vous vient, à la science holistique, aux sciences cognitives, aux sciences même quantiques, pour ce qui concerne les produits, plus que pour la réplication avec des imprimantes 3D et des petits robots qui fabriquent les choses.
1: Mais oui, il faut être naturel. Oui. En fait, l'intuition qui mène votre héroïne vers la tarte aux pralines roses, cette intuition, elle existe aussi chez les cuisiniers. Et vous donnez comme exemple Bruno Verjus, Jean-François Piège, qui pour vous est un exemple d'intuition en cuisine.
0: Oui, parce que Jean-François Piège, c'est quelqu'un d'assez extraordinaire, c'est-à-dire qu'il a à la fois la culture de l'histoire, la culture livresque de l'histoire, et qui en même temps a une pratique qui est extrêmement classique aussi, qui se lie véritablement à la grande cuisine classique bourgeoise française du XXe siècle, et qui en même temps a des intuitions de modernité, et donc et qui est guidé par ces intuitions là et donc pour moi c'est véritablement le voilà, c'est la meilleure alternative à l'imprimante 3D, Jean-François Piège.
1: Alors, ce livre est sorti, donc, et beaucoup de gens le découvrent, on se nourrit en le lisant. L'avenir maintenant pour vous, Bruno Verjus, est-ce que c'est continuer ainsi ou vous avez toujours de nouvelles idées?
0: Il faut avoir toujours de nouvelles idées. Je pense qu'au-delà d'avoir des idées, d'abord on a la curiosité. Et je crois que quand on fait la cuisine, quand on aime nourrir, quand on aime rencontrer, c'est aimer rencontrer, faire la cuisine aussi. Hein. C'est un propos, c'est un dialogue, c'est la construction d'un échange. J'ai cette curiosité, j'ai cet appétit de la vie et de la curiosité, comme vous, cher ami, et donc qui nous fait que tous les matins on est heureux d'avoir envie de voilà que des choses se passent. Donc qu'est-ce qui se passera plus tard? Je n'en ai aucune idée. La seule chose que je sais, c'est qu'il va se passer des choses.
1: C'est certain. Et ce qui se passe aujourd'hui, c'est que la recette est sortie chez Albin Michel, un roman que l'on savoure, que l'on déguste justement, parce qu'il y a l'énigme, parce qu'il y a les recettes, et parce qu'on comprend l'amour que vous pouvez avoir pour la cuisine, et on sait que la cuisine française est quand même la meilleure du monde.
0: Je ne sais pas si c'est la meilleure du monde, en tout cas, c'est une cuisine extrêmement intéressante. Et ce qu'il y a de formidable dans ce roman, on apprend plein de choses.
1: Complètement.
0: Voilà.
1: On suit l'énigme, mais on apprend plein de choses sur la cuisine.
0: Moi, j'aime ça. On apprend beaucoup de choses.
1: Oui. Eh ben, continuons à apprendre, c'est l'essentiel.
0: Et à partager.
1: Exactement. La recette chez Albin Michel. Merci Bruno Verjus. Et puis retournez à vos cuisines, parce que je crois qu'on vous attend.
0: Merci infiniment. Très bonne soirée, fin de soirée.
1: Les clés d'une vie, c'est terminé pour aujourd'hui. On se retrouve bientôt. Restez fidèles à l'écoute de Sud Radio.
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1: Quel séducteur.
2: Ah ben non, mais c'est Philippe David, qu'il soit évidemment, oui. dans les vraies voix et avec les auditeurs, les vraies voix qui font parler la France, n'hésite pas à embrasser, embrasser tout le monde.
1: Il a raison,
2: Vous pourrez l'appeler d'ailleurs ce soir aussi avec Cécile de Minibus. Avant cela, vous avez la parole dans un instant, oui. Et ne ratez pas tout à l'heure. Patrick Sébastien, de 10h à 11h, Valérie Expert, Gilles Gansman qui le reçoivent. Et vous, 0826-300-300, vous pourrez lui poser toutes les questions. Il reste exceptionnellement pendant une heure.
1: David Lisnard qui a dit qu'il n'était pas choqué par les chansons de Patrick Sébastien ce matin.
2: Il n'est pas choqué, mais en même temps, on comprend parce qu'il veut choquer. Voilà.
1: Alors, les sujets qui nous tracassent ce matin, qui nous préoccupent, les carburants, bien sûr. Est-ce qu'on va vers des pénuries cet été? Et puis, il y a cet appel à la mobilisation des oubliés des aides du gouvernement ou bien ceux qui jugent les aides insuffisantes ce samedi à l'appel de David Le Quintrec, le président de l'Union française des pêcheurs artisans, rassemblement le 2 mai donc à Paris ce samedi. C'est un sujet vraiment qui nous concerne tous, il y a une vraie inquiétude là-dessus, sur les prix mais aussi les risques de pénurie. Vous nous appelez au 0826-300-300. Tiens, est-ce que vous allez vous mobiliser vous également samedi? Est-ce que vous estimez que le gouvernement entend au fond les difficultés des Français là-dessus? L'autre sujet, cette prise de position qui dénote à gauche François Ruffin qui se dit hostile à l'immigration du travail, c'est le député de la Somme qui le dit, candidat à la présidentielle lui aussi. La France ne doit pas faire appel à des médecins algériens, tunisiens ou roumains, il faut privilégier la main-d'œuvre nationale. Qu'en pensez-vous? 0826-300-300, le débat à 9h30, ce sera notre invité Yves Damécourt, il est vigneron, il est élu local en Gironde, porte-parole de Nouvelle Énergie, il publie L'Humain, l'écologie et la politique, un livre étonnant aux éditions du Bien Commun. Servir la vérité, aimer la France, croire en l'homme, nous dialoguerons avec lui. Vous pourrez l'interpeller également en appelant au 0826-300-300. Allons-nous manquer de carburant pour partir en vacances d'été? Vous le savez, les oubliés des aides gouvernementales manifestent donc ce samedi. La question liée au seul blocage du détroit d'Ormuz flotte dans l'air sans que personne ne puisse aujourd'hui réellement y répondre, sauf aux doigts mouillés. Mais elle n'a pris un tour menaçant depuis la sortie de Patrick Pouyanné, à savoir que si la situation perdure dans les 2 ou 3 mois, nous entrerons dans une ère de pénurie énergétique. Le PDG de Total Énergie a-t-il parlé trop vite? Il n'est plus tout à fait dans son rôle, tacle Roland Lescure pour le patron de Bercy. Personne ne sait ce qui va se passer. Il faut qu'on se prépare à tout, au pire, mais aussi au meilleur. En clair, ça ne dépend pas de nous, mais des négociateurs américains et iraniens et de la bonne volonté de Trump d'en finir d'une façon ou d'une autre. Maud Bréjon donne une tendance. Aucun risque de pénurie sur l'essence, le diesel, le kérosène. Pour les semaines à venir, précise la ministre déléguée à l'énergie, prenez votre calendrier. Les semaines à venir, donc, si la guerre se poursuit en Iran, cela nous porte au début de l'été. Alors, Emmanuel Macron ne s'y est pas trompé. Aucune pénurie, a dit le président, qui est mis en garde sur les comportements de panique. Il est bien là le problème, ne rien dire. Et le gouvernement est accusé d'inertie, voire d'incompétence. Communiquer, même pour assurer, c'est prendre le risque d'affoler la population, de nous affoler. Nous pourrions nous ruer à la pompe et provoquer un début de pénurie alors que seulement 2% des 100 millions de barils de stock stratégiques ont été libérés. Il va falloir surveiller les prix. Si le litre, ce n'est pas exclu, grimpe un jour à 3 euros, le doigt mouillé donc au pétrole fait dire que la menace fantôme, celle du rationnement des carburants, pourrait arriver dans le courant de l'été avec un impact direct sur les routes et sur les aéroports, sur les avions. Une échéance si loin et si proche, la négociation autour du détroit d'Ormuz, tiens, je vous fais le pari, va devenir l'info numéro 1 dans les jours, dans les semaines qui viennent. Bienvenue dans La Vérité en Face.
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1: Je suis ravi de vous retrouver ce matin, Abdelhak, à Saint-Pierre-du-Mont. Bonjour à vous.
3: Bonjour, monsieur Aquili.
1: Ouais, alors vous êtes pompiste?
3: Oui.
1: Et vous pensez quoi, vous, de ce qui se passe, là?
3: Il joue super bien son rôle. Si les gens sont innocents, vous savez, l'économie, ça fonctionne comment? La seule variable qu'a Total et qu'ont les pétroliers du monde entier, les pétroliers, les exploitants de pétrole, en tout cas, la seule variation, c'est la géopolitique. Donc, si vous dites qu'il y a un risque de pénurie, ça augmente les tarifs. Là, il faut savoir que juste avec un mois de guerre, même si ça dure plus de mois, le premier trimestre, Total, ils ont gagné, je compte avec les mois de janvier et février où il n'y avait rien. Enfin, il n'y avait pas de blocage des Trois d'Hormuz et la guerre n'avait pas commencé puisque ça a commencé le 28 février. Juste avec le seul mois d'exploitation, de surexploitation, surtout d'augmentation des prix du mois de mars, ils ont fait quand même plus de 51% de bénéfices en plus, pour cette histoire, presque 6 milliards de dollars. C'est donc, ils ont aucun souci. Donc, si vous voulez, lui joue bien son rôle. Pourquoi? Parce que c'est le patron de Total Energy. Les dividendes ont augmenté. Il parle clairement, c'est pas aux gens, ils s'en foutent, ils sont pas là pour faire les sociales, Total. Rien à cirer, c'est pas au peuple qui parle. Lui, il parle à ses actionnaires. Il leur dit, de toute manière, je pense que ça va durer. Et donc, de toute façon, on va augmenter les prix, attendez-vous à ça. Et s'il dit le contraire, s'il dit tout va bien, ne vous inquiétez pas, ils sont en train de régler les problèmes politiques, ça sera débloqué, il va passer pour la sainte sociale du système capitaliste, ce qui ne va pas du tout aux actionnaires, et qui vont dire, ouais, lui, il va baisser le froid, il va vouloir faire des remises et tout, et les actionnaires ne sont pas contents. Mais Total, clairement, ils n'en ont rien à cirer du peuple. Ils font des annonces pour préparer les gens à une augmentation de prix. Voilà, c'est tout. Ils préparent à ça.
1: Ouais, les 5,8 milliards de dollars, vous avez raison, Abdelhak, c'est un bénéfice. Oui, c'est un bénéfice net monde, de Total Energy. Il faut à la fois s'en réjouir et à la fois c'est complètement irritant, agaçant, comme si personne ne pouvait faire d'efforts sur rien dans cette histoire, ni les pétroliers, ni le gouvernement, ni personne. Voilà,
3: il y a
1: personne
3: qui. La politique, c'est juste que on pourra pas empêcher les tarifs de toute façon. Faut pas faire les hypocrites. Ça, on est un pays libéral et tant mieux. Heureusement, c'est pas un système communiste où on va bloquer les prix des revendeurs. Non, la seule manière pour le peuple, c'est de taxer en fait ces fameux super profits. Quand il y a une période où ils font des super méga profit, les structures doivent tout simplement, si elles aiment leur pays, si elles aiment le monde, elles doivent tout simplement payer des taxes. Mmh. Voilà, il y aura des taxes spéciales qui devront en sortir. Il n'y a que comme ça qu'on en sortira. On ne peut pas empêcher le système libéral de fonctionner.
1: Un dernier mot avec vous, Abdelhak, parce que vous avez toujours un avis très précis, très documenté là-dessus. Du côté de Mont-de-Marsan dans les Landes, ça se passe comment? Pour l'instant, ça va. Tout le monde souffre ou râle, enfin, peu importe. Mais ça tient, non?
3: Non, absolument. Les gens se sont habitués, de toute façon, les gens cherchent à passer à l'électrique. Ma fille, par exemple, où c'était même pas un sujet, elle a commandé sa voiture dans 4 mois et elle est électrique, donc les gens vont faire davantage attention, donc je pense qu'ils vont y perdre sur la... il y aura moins de consommation de carburant, enfin j'espère, mais c'est vrai que l'électrique est encore très cher. Ils se tiennent.
1: Merci Abdelhak, on se retrouve vite. Merci à vous Abdelhak, et bonjour Linda, vous êtes à Pau. Au revoir Abdelhak. Linda, vous êtes à Pau. Bonjour Linda.
4: Oui, bonjour, je crois pas.
1: Alors est-ce que Linda, cette histoire de carburant, ça vous fait réfléchir pour les vacances? Je vous avoue que moi aussi.
4: Alors pour les vacances, clairement. Alors moi déjà, j'ai arrêté de voyager surtout dans les périodes en période estivale parce que c'est très cher et puis il y a trop de monde. Je favorise, je préfère rester en France. Mais après effectivement, ça fait beaucoup trop peur actuellement de s'engager sur des voyages. Soit on a peur de rester sur place parce que on se dit qu'il y aura peut-être pas de vol retour, même s'il est réservé, à cause de tous ces problèmes. Les prix des billets d'avion s'envolent aussi. Et donc, effectivement, c'est vrai que ça ne donne pas très envie de bouger, enfin pour ma part, ça c'est sûr. Et dans tous les cas, ça fera de nouveau favoriser la France, les courts trajets et rester dans les environs.
1: Donc, vacances domestiques, comme on dit dans le langage aérien. Ça vous contrarie ou pas, Linda, finalement? Oui, non.
4: Écoutez, je crois que depuis la période Covid, on s'enfonce dans une crise. Et c'est un peu dans la continuité. Donc, je pense qu'il va falloir s'adapter. Alors, moi, je suis pas pour passer à l'électrique, ce genre de choses. Je pense que quand M. Pouyanné dit qu'il y aura des ruptures, j'ai plus confiance, même si ça peut paraître contradictoire en un grand patron, parce qu'ils vont annoncer les choses et disent les choses.
1: Quand
4: notre gouvernement, surtout le gouvernement actuel. Donc, je préfère m'attendre effectivement au pire. Ensuite, je pense que ça fait partie de l'ère du temps. Ça fait des années qu'on dit qu'on va rentrer dans des périodes de problèmes énergétiques et tout ça, et on y est.
1: Pour conclure, Lina, il faut traduire ce que disent nos politiques. Maud Bréjean, tout à l'heure, je l'évoquais. Aucun risque de pénurie pour les semaines à venir. Donc, tout est dans le pour les semaines à venir.
4: Oui,
1: ça veut dire jusqu'ici tout va bien. Hein. Jusqu'ici tout va bien. Enfin, tout va
4: pour
1: bien.
4: Pour l'instant, et de toute façon, on a toujours une politique qui est au jour le jour. Donc demain, dans 3 semaines, un mois, ils tiendront un autre discours. Ils n'auront pas de mal à en changer. Donc moi, je pense clairement qu'on va s'enfoncer dans une crise très, très, très, très grave.
1: Tout dernier mot, Linda. Vous partez où en vacances? Vous êtes à Pau. Vous allez où?
4: Non, moi, je reste dans le sud-ouest. Je favorise la Dordogne, les Landes, la Gironde.
1: Super. Déjà, Pau, c'est une très belle ville. Et puis, vous restez dans un coin merveilleux. Merci, Linda.
4: Merci beaucoup.
1: Vous avez bien raison de souligner cette espèce de virage que nous avons tous pris depuis la crise Covid. Hein, cette envie de, parfois, de se replier sur soi et de se dire, c'est pas si mal, tout près de chez soi. Ce qui est vrai, en fait. La France est quand même une des premières destinations vacances au monde. Mais quand même, tout cela nous fait nous interroger. La facture commence à devenir un peu lourde. Allez, à suivre les autres sujets que nous évoquions. François Ruffin, qui est hostile désormais à l'immigration du travail. Le député de la Somme, hein, qui est à la gauche et qui surprend également dans son camp. On va reparler de ça parce qu'il y a eu les sorties du président Emmanuel Macron là-dessus, hein, sur les maboules, hein, à propos de l'Algérie. Et puis notre invité à 9h30, ne ratez pas Yves Damécourt, qui est vigneron, élu local et qui signe l'humain, l'écologie et la politique, une réflexion sur 2027 qui est très intéressante, vous le verrez. 9h17, vous nous appelez 0826 300 300, j'attends vos appels, hein. Faites-le pour la suite de La Vérité en Face.
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1: Allez, 0826 300 300. Je vous rappelle notre invité à 9h30, c'est Yves Damécourt, qui est vigneron. Il connaît le terrain, il connaît la vie réelle, élu local en Gironde. Il s'engage en politique et il a écrit L'humain, l'écologie et la politique, servir la vérité, aimer la France, croire en l'homme. Appelez pour nous dire ce que vous attendez de 2027, cette élection présidentielle qui arrive, et dialoguer avec notre invité qui est très au point, vous le verrez, sur les sujets qui nous concerne, sur la liberté d'entreprendre, sur le respect de la démocratie. Appelez pour savoir ce que vous attendez de 2027. Donc, tout de suite, nos sujets, c'est l'autre sujet, parce que c'est une surprise, François Ruffin qui se dit hostile à l'immigration du travail. Bonjour Lionel.
2: Bonjour Jean-François, bonjour à toute l'équipe.
1: Vous êtes à Grasse, vous êtes dans le BTP, Lionel. Le député de la Somme, il vous a quand même pris de court, non, quand il dit ça? Il dit
2: complètement, Manu, quand il m'a dit ça, j'ai dit, mais on parle bien de François Ruffin.
1: Ruffin François. Il dit, alors il dit, vous savez, sur le qui est responsable de la situation, à ses yeux, il dit ces entreprises qui font appel à la main-d'œuvre subsaharienne. Pour lui, il ne faut pas que ce qu'on a fait hier sur l'industrie, les métallurgies, sur Renault, on le refasse aujourd'hui avec les services. Voilà, c'est dit par François Ruffin. Vous en pensez quoi?
2: Après, il parlait de l'hôpital, principalement.
1: Oui, sur les médecins. Bien sûr.
2: C'était très ciblé sur les médecins.
1: Bien sûr. Vous qui êtes dans le BTP.
2: Oui, alors moi, dans le BTP, c'est une plaie. Les clandos, c'est vraiment une plaie, parce que, alors en plus, il faut pas croire que c'est les entreprises, en fait, on va dire locales, qui emploient bien souvent les clandos.
1: Là, clandestin.
2: Ouais, clandestin.
1: Pour ceux qui ne comprendraient pas, c'est pour ça que je dis ça.
2: Oui. D'accord. Oui. Concrètement, moi j'ai un de mes colocataires, entre guillemets, enfin pas de colocataire, mais habitant à côté de mon appartement. C'est un Tunisien qui est arrivé en France il y a une dizaine d'années. Les deux appartements qu'il a, il y a des clandestins à l'intérieur, qu'il emploie dans sa société pour faire des rénovations, dans le cadre de son activité pro. Alors bien évidemment qu'en fait vous faites massacrer en termes de prix, et en fait il est hyper concurrentiel, parce qu'il n'y a pas de charge patronale, pas de charge salariale. Donc tu te retrouves finalement à te battre contre des mecs qui exploitent notre système et que tu ne peux pas finalement contrer, parce que c'est impossible à contrer. Ils les payent en plus en cash, ils les logent à moitié dans des espèces de dortoirs. Comment tu veux lutter contre ça? Donc en fait, cette immigration de travail dans certains postes, elle est extrêmement nécessaire, et moi ça me va très bien. Mais au même titre que le Canada, par exemple, moi je suis désolé, moi je viens de l'aéro aussi à la base. Là je suis dans le BTP, mais je viens de l'aéro. Quand je suis sorti d'aéro, au Canada, il y avait une grande campagne de recrutement. En fait, ils demandaient aux Français, entre guillemets, et dans plusieurs pays, mais notamment aux Français, de venir parce qu'ils avaient besoin de main-d'œuvre. Donc, on avait un job d'entrée de jeu, mais ils nous demandaient, je crois, à l'époque, 15 000 dollars sur un compte pour venir chez eux, un logement, et après, on avait, et comme on avait de l'emploi, on pouvait arriver. C'était un contrat à durée déterminée, dans la mesure où, si on faisait l'affaire, on pouvait rester et demander certainement une green card. Alors, j'ai plus les termes, c'est il y a plus de 20 ans, mais c'est comme un équivalent green card, et après, on pouvait s'installer. Moi, des amis, ça fait 25 ans qu'ils sont au Canada, qui sont restés là-bas, et ça se passe très bien. Je ne vois pas pourquoi on ne pourrait pas demander, en fait, quand on a des manques dans nos corps de métier, que ce soit en restauration, BTP, hôpitaux, mais peu importe quoi, tu fais appel finalement à des gens, tu demandes à ce qu'ils soient solvables et, on va dire, qualifiés, tu les fais venir, tu les essayes, parce que c'est aussi ça, tu les essayes, et s'ils s'adaptent, s'ils s'intègrent, et si tout va bien, alors, tu les régularises, et tout va bien.
1: Il y a deux choses dans ce que vous dites, Lionel, et puis je vous avoue que je suis raccord avec vous. Donc, d'un côté, il y a l'idée de quotas pour les métiers dits en tension, c'est ce que fait le Canada depuis toujours, et d'ailleurs c'était l'exemple dans lequel s'était inspiré le candidat devenu président à l'époque, Nicolas Sarkozy. C'était le travail choisi, vous rappelez la grande campagne, ça avait d'ailleurs marqué les esprits, mais ensuite ça n'avait pas été suivi d'effet, c'est toujours le même problème. Et puis le deuxième aspect dans ce que vous dites, Lionel, ce sont les contrôles, c'est-à-dire que imaginons qu'un jour cette politique-là soit vraiment mise en place avec le Parlement qui décide des quotas en question chaque année sur toutes les branches concernées, qui contrôle tout ça? Parce que la difficulté, elle est bien là, c'est quand vous dites votre voisin de palier héberge des clandestins. Qui contrôle? C'est tout le problème.
2: C'est bien le problème. Moi, j'ai eu un squat dans mon appartement la semaine dernière, vous voyez. Donc, ça a servi de nourrice à de la coke. Non, mais c'est pas très grave. J'ai récupéré l'appartement. C'est pas très grave. Bon. Mais en fait, la clé a été donnée par ces mecs-là qui ont vu le digicode et qui ont filé la clé. Donc, en fait, si vous voulez, ça vous envoie dans quelque chose de très, on va dire, malsain, parce que vous avez forcément des gens qui cherchent de l'argent, et je les comprends. Moi, personnellement, je juge pas ça. J'ai aucun problème avec ça. Quand t'as besoin d'argent, tu cherches toutes les solutions possibles. Donc, j'ai pas de problème avec ça. mais finalement, pour faire travailler ces gens qui sont sur l'illégal, qui sont dans l'illégalité, tu es obligé d'être hors la loi. Tu en parles aux flics. Les flics, ils te disent, ah ben, vous savez, nous, on peut rien faire. Ça date de moins d'une semaine, hein. Il faut bien comprendre ça. Nous, on peut rien faire parce que sinon, on se fait tomber dessus par les associations. Et tant qu'ils font pas de méfaits et que c'est pas prouvé, ben, on peut pas intervenir. Donc, les mecs, ils sont sur le territoire. Ils sont dans l'illégalité. Ils font conneries sur conneries. Ça fume des joints dans la rue. Et tu peux rien faire. Mais en fait, mais on est où, en fait? Et c'est là où ça déconne complet. Donc, une immigration de travail, évidemment, parce qu'on en a besoin, y compris dans le BTP. Et moi, ça me va très bien. Il y a beaucoup de gens dans le BTP qui viennent des pays du Maghreb ou même de partout ailleurs.
1: Mais maîtriser, contrôler. Contrôler,
2: surveiller. Et merci, si les mecs s'intègrent, on les garde.
1: Merci, mon cher Lionel. À méditer ce que vous dites depuis Grasse. Bonjour, Anthony. Vous êtes à Castres, Anthony.
3: Oui, bonjour Jean-François.
1: Bonjour, vous venez d'entendre Lionel à l'instant. On a envie de valider ce qui est dit quand même sur cette espèce de laisser-aller général. Vous pensez il faut une immigration dans certains secteurs quand même, c'est ce que vous nous dites Anthony.
3: Tout à fait, je suis complètement raccord. Après, il faut aussi se poser la question de pourquoi on a des métiers en tension en France. Ça veut dire que forcément on trouve pas en face d'un besoin le nombre d'emplois nécessaires. Ça veut dire aussi peut-être que un certain nombre de Français ne veulent pas faire ces métiers. Donc on a besoin d'une immigration de travail, mais comme disait l'invité d'avant, il faut que ce soit un contrat respecté par les deux parties, et à partir de ce moment-là, tout ira bien. Et vous avez parlé des contrôles. Je pense que là, on a touché aussi le nœud du problème et les limites de cette immigration du travail.
1: Il vous a surpris, François Ruffin, parce que c'est dit par lui, ça vient de lui.
3: Oui, forcément. Oui. Moi aussi, quand j'ai entendu François Ruffin, je suis tombé de la chaise. Je dis, mais on est sûr.
1: J'avoue, j'ai lu et relu les dépêches. Je me dis, c'est vraiment lui qui dit ça. Mais en fait, c'est une vraie réflexion qui est assez, on va dire, disruptive à gauche. Ça va faire phosphorer les électeurs de gauche, cette histoire.
3: Après, François Ruffin, je le mets dans une case un peu à part. Je suis pas forcément de son bord, mais il est forcé de constater que c'est quelqu'un qui réfléchit un peu plus, qui est un peu moins dogmatique et pour qui j'ai quand même du respect. Parce que effectivement, je trouve que c'est quelqu'un qui est plus ouvert que certains membres de son mouvement.
1: Vous pensez que les pouvoirs publics, aujourd'hui le gouvernement, prend suffisamment à bras le corps cette problématique du travail clandestin et ce déséquilibre que ça provoque, dans n'importe quel pays d'ailleurs?
3: Non, je pense que pas du tout, mais comme plein d'autres sujets, les moyens sont pas mis en face des enjeux. C'est un enjeu majeur. Enfin, on va pas être démagogique. Enfin, on voit bien sur l'essence. Enfin, l'impression que ça donne, je dis bien l'impression que ça donne, parce que c'est peut-être pas la vérité, mais l'impression que ça donne, c'est qu'à chaque fois, on n'est pas au rendez-vous, que les politiques ne sont pas au rendez-vous des enjeux.
1: Non, et qui nous avons besoin d'une parole politique publique forte dans ce domaine également, sans sombrer dans on va dire la xénophobie habituelle. Enfin, il faut trouver des points d'équilibre, comme dans tout, mon cher Anthony, vous avez raison. Merci Anthony, merci également à Lionel. Sujet important, parmi tant de sujets. Merci à vous, évidemment, sur la table pour 2027. Et en studio, il vient d'arriver Yves Damécourt, notre invité pour la demi-heure à suivre. Bonjour et bienvenue. Je vais vous présenter dans un instant pour votre ouvrage « L'humain, l'écologie et la politique. Servir la vérité, aimer la France, croire en l'homme. Une réflexion sur... on va dire la nécessité de retrouver un certain nombre de valeurs, de responsabilités, on a évoqué à l'instant, avec Lionel et Anthony, la solidarité, la ruralité aussi, redonner de l'humanisme et du sens à la politique. Il y a 2027 qui arrive, n'hésitez pas à nous appeler au 0826 300 300 et pour dialoguer avec Yves Damécourt. À tout de suite pour la deuxième partie de La Vérité en Face.
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1: Il est 9h33 sur Sud Radio, en studio avec nous, Yves Damécourt, bonjour.
2: Bonjour.
1: Vous êtes vigneron, vous avez été longtemps, je ne sais pas si vous êtes toujours élu local en Gironde.
2: Je suis conseiller municipal.
1: Vous êtes conseiller municipal.
2: J'ai été conseiller général, conseiller régional, maire, président de communauté de communes.
1: Vous signez L'humain, l'écologie et la politique, cet ouvrage aux éditions du Bien commun, sous-titré Servir la vérité, aimer la France, croire en l'homme. Je vous avoue que je l'ai lu d'un trait. Hein. J'ai pris des notes quand même. Hein. Mm-hmm. C'est jamais, ça sert à quelque chose. Vous écrivez, mon livre s'adresse à celles et ceux qui refusent de croire que tout est joué. Nous parlons éminemment de l'avenir de ce pays, de 2027 qui est là, la campagne va démarrer. À ceux qui pensent que la France n'est pas seulement un problème à gérer mais une promesse à tenir, à ceux qui croient que la politique est autre chose qu'un commentaire, il y a du très concret, nous allons le voir, nous allons ouvrir votre essai dans un court instant, Yves Damécourt. Vous nous appelez 0826 300 300, je sais que vous êtes très nombreux à vous préoccuper de ce qui va se passer l'année prochaine, enfin dans les mois qui viennent. Déjà nous avons ces préoccupations autour des prix, notamment hein, des prix de l'énergie parmi tous les problèmes. Et puis 2027, est-ce que ce sera une clé de résolution? Appelez-nous et dialoguez avec Yves Damécourt si vous le souhaitez. La politique peut encore sortir ce pays de l'impasse dans laquelle il se trouve, Yves Damécourt?
2: Ben, j'en suis persuadé. En fait, j'ai écrit ce livre pour mes enfants, qui sont des jeunes actifs, parce qu'ils sont un peu désespérés, cette génération-là. Ils savent pas trop où se situer. Et donc, moi, j'ai été élu pendant 17 ans... à différents postes de responsabilité, et je pense qu'on peut agir. Mais pour ça, il faut respecter sa parole, il faut arrêter avec les éléments de langage, il faut avoir des convictions, il faut dérouler des programmes. Mmh. Vous savez, quand la première fois que en 2004, quand j'ai été élu conseiller général, on avait eu une formation dans le parti politique où j'étais à l'époque.
1: C'était lequel ?
2: C'était le RPR ou l'UMP, je ne sais plus, parce que ça change de nom souvent. Et le formateur, qui était un élu... de Gironde, nous a dit, vous savez, votre programme, c'est juste pour être élu. Après, c'est autre chose.
1: Mais non, on vous a dit ça à l'époque.
2: On vous a dit ça, dans la formation. Et donc, j'ai trouvé ça très...
1: Vous faites des promesses, puis une fois que vous êtes en place,
2: c'est ça.
1: Débrouille, quoi.
2: Et donc, à l'époque, j'avais décidé de prendre un peu le large par rapport à tout ça. J'avais rédigé moi-même mes circulaires, et je n'avais pas travaillé avec le collectif. Et ensuite, je me suis attaché à respecter mes engagements et à faire ce que j'avais promis et ce que je pensais réalisable. Donc voilà, c'est une éthique.
1: Parce que dans votre livre, vous insistez sur l'homme qui n'est pas une variable d'ajustement. D'ailleurs, votre nom est une particule, hein, c'est D apostrophe, c'était une raillerie, un sujet de raillerie d'ailleurs, souvent. Vous dites, ce que j'ai vu, ce sont des convictions transformées en certitudes, des certitudes si absolues qu'elles finissent par autoriser toutes les déconsidérations. Ce n'était plus l'adversaire que l'on combattait, c'était l'homme. C'est dur, la vie politique.
2: C'est très dur, et je me souviens d'une séance au conseil départemental où j'avais dû m'absenter parce que mon père avait fait un AVC. Et le vice-président avec lequel je ferraillais habituellement sur le budget, parce que j'étais président du groupe d'opposition, a dit en séance que j'avais mis en scène la mort de mon père, la maladie de mon père, pour ne pas avoir à ferrailler avec lui sur le budget du conseil départemental.
1: Ça, c'est la vie politique. Hein.
2: Bah, c'est horrible, en fait. C'est une espèce d'arène où, quand vous rentrez dans l'arène, selon que vous êtes dans l'opposition ou dans la majorité, vous êtes le torero ou le taureau, et les gens se permettent tout.
1: Alors, vous aimez le bon sens, faire confiance à ceux qui font. La France regorge de compétences, d'initiatives, mais elles sont ligotées par la suspicion institutionnelle. La paperasse a gagné aujourd'hui, Yves Damécourt.
2: Oui, je me souviens.
1: Écoutez, David Lisnard, hein, ce matin, dont vous êtes proche, il faut le préciser. C'est la bureaucratie qui domine aujourd'hui dans ce pays.
2: En fait, vous savez, pendant le Covid, on envoyait nos malades du Covid en Allemagne.
1: Oui,
2: et on disait, il y a des lits libres en Allemagne, mais il n'y a plus de lits libres en France. En fait, quand l'OCDE a fait une étude sur les systèmes de santé allemands et français, s'est aperçu qu'en France, un emploi sur trois était administratif dans le système hospitalier, le système de santé, et en Allemagne, c'était 1 sur 4. Cet écart de 8%, ça représente 500 000 fonctionnaires qui, en fait, sont affectés à des tâches bureaucratiques qui empêchent le système de fonctionner. Et on retrouve ce ratio dans toutes les administrations. Dans l'éducation nationale, c'est encore plus. En fait, on manque de professeurs devant les élèves, mais on a énormément de professeurs qui sont dans les bureaux. Enfin, c'est hallucinant. On a, en fait, dans l'hôpital, on a fermé des lits pour ouvrir des bureaux.
1: Oui.
2: Alors qu'en fait, il faut fermer des bureaux pour ouvrir des lits. Et c'est pareil dans toutes les administrations.
1: Alors il y a eu ce récit également, vous avez été pendant 12 ans maire de Sauveterre de Guyenne, c'est près de Bordeaux.
2: Hein. Oui, c'est dans l'entre-deux-mers, c'est entre Libourne et Langon.
1: C'est là où vous faites du vin.
2: Hein. C'est ça, oui, je suis vigneron.
1: Et quoi, c'est 1900 habitants maximum. Vous avez été confronté au PLU, à des 200 pages de rigidité. Enfin, c'est une petite commune, tout le monde se connaît. Et vous êtes face à un mur administratif.
2: Oui, en fait, autrefois, on avait des plans d'occupation des sols, c'était plus simple. Un jour, j'ai été convoqué par la préfète de région, Madame Buchiot, qui venait d'être nommée en Gironde, et elle me dit, il faut que vous fassiez un PLUI, sachant qu'on nous avait forcé à augmenter la taille de notre communauté de communes.
1: Oui, c'est le plan communes, local d'urbanisme intercommunal.
2: Et je lui ai dit, écoutez, madame, moi je suis maire d'une bastide qui a été fondée par le duc d'Aquitaine en 1281, Et la charte de fondation de la Bastide, c'était un A3 recto verso. Alors vos documents d'urbanisme qui font 250 pages, qui sont déjà obsolètes le jour où ils sont publiés parce que les lois ont changé entre-temps, sont illisibles et en fait on ne produit rien de beau avec ça. Mmh. En fait aujourd'hui, 95% de nos monuments historiques en France n'obtiendraient pas de permis de construire.
1: Ah oui, oui. Donc fait, il est temps d'en finir avec ce mur-là. Hein.
2: Voilà, on impose des schémas qui font que les maisons se ressemblent du nord au sud de la France, de l'est en ouest. On oublie les caractéristiques locales et on fait du moche avec du papier.
1: Yves Damécourt, il y a un récit que j'aime bien dans votre essai, dans votre ouvrage. Simon, qui a perdu l'usage de son bras et que vous embauchez, contre vents et marées, hein, pour comme surveillant de l'école communale.
2: Ben oui, parce qu'en fait, on avait des problèmes d'agitation dans l'école, des élèves un peu turbulents, etc. Et donc, on manquait d'un surveillant. Et quand je venais d'être élu, et je me suis aperçu que la commune ne respectait pas ce quota de 6% de personnes handicapées. Il n'y avait pas d'employés communaux porteurs de handicap. Et donc, je me suis dit, peut-être qu'on peut faire les deux à la fois. J'avais Simon, que je connaissais comme cherchant du travail. C'était un ancien chauffeur routier qui avait pris une charge sur son bras. Donc, il avait perdu son bras. Et je dis à Simon, est-ce que ça vous intéresserait d'être surveillant dans l'école? Ben, il cherchait du boulot à tout prix. Ben, il me dit, moi, je suis prêt à tout, etc. Mmh. Mais à l'époque, on ne pouvait pas recruter un personnel handicapé sans être passé par une administration qui jugeait de l'opportunité ou de la possibilité de lui confier ce travail. Et donc, il est reçu plusieurs fois, etc. Et donc, on m'envoie le rapport. Il pouvait faire beaucoup de choses, sauf être surveillant dans une cour de récréation, au contact des enfants.
1: Mais même les parents d'élèves étaient hostiles. Hein,
2: mais en fait, au début, les parents d'élèves disaient, monsieur le maire, est-ce que vous croyez que c'est raisonnable de montrer à nos enfants un monsieur qui n'a plus l'usage de son bras, il faudrait qu'il le cache. Voilà, je dis, écoutez, c'est la réalité, c'est la vie. Et en fait, tout s'est très bien passé. Simon est devenu la star des enfants, il avait une autorité naturelle sur les enfants, et quand il a pris sa retraite, il a jamais eu autant de bouquets que...
1: Il a été regretté.
2: Il a été regretté par tous.
1: Yves Damécourt, vous fustigez dans votre ouvrage le centralisme maladie française, vous dites que rendre aux collectivités, aux entreprises, aux associations la maîtrise de leur destin, ce n'est pas affaiblir l'État, c'est le renforcer. Au passage, c'est un principe qui était défendu, je vous le rappelle, par le général de Gaulle. C'était le thème d'ailleurs de son référendum sur la décentralisation perdue, hein, de 1969. Nous sommes combien de décennies plus tard et à s'interroger sur les mêmes thèmes au fond.
2: En fait, c'est un immense gâchis et les différentes décentralisations qui ont été effectuées ont été plutôt des échecs. On a plutôt l'impression que c'est des décentralisations qui ont servi à se refiler la patate chaude. Moi, j'étais élu quand Jean-Pierre Raffarin a fait son acte de décentralisation qui consistait à confier les routes au département parce que ça coûtait cher et que l'État n'avait plus les moyens de les entretenir. Donc, en fait, tout ça, c'est... Quand Lionel Jospin a créé l'APA, il a dit... l'aide aux personnes âgées, qu'il a refilé ça au département et il leur a dit, vous avez les droits de mutation à titre onéreux, ça va augmenter, comme ça, vous pourrez payer l'APA et nous, on vous le transfère en gros parce qu'on n'a pas les moyens de le faire. Donc, on crée une loi, mais on n'a pas les moyens de l'assumer financièrement. Et donc tout ça est un immense gâchis parce que en fait c'est quand on est près des choses qu'on peut agir et qu'on peut agir au juste prix. Parce qu'en fait, plus on est loin des choses, plus on globalise, plus ça coûte cher. Et donc ramener la décision au plus près du citoyen, au plus près des acteurs, c'est une façon à la fois de faire des économies et de faire... de se rapprocher du juste, quoi.
1: Oui, la politique, c'est souvent un défilé de personnalités nationales et dont nous disons souvent qu'elles sont, ça arrive, hein, découplées du réel, hein, parce que vous parlez beaucoup du réel, hein, vous êtes, vous, les pieds dans la terre, hein, vous êtes vigneron, et au fond, ce que vous décrivez dans votre ouvrage, c'est la vraie vie des élus, en réalité, c'est-à-dire ce à quoi nous sommes confrontés dans la réalité de la vie quotidienne des Français. Et souvent, nous, les médias, nous essayons, hein, de traduire cette réalité-là. C'est d'ailleurs ce que nous faisons tous les jours sur Sud Radio. Yves Damécourt, on va prendre une pause avec vous. Je vous ai vu tout à l'heure, battre la mesure quand nous avons diffusé un court extrait de Patrick Sébastien, qui sera tout à l'heure, dans peu de temps, l'invité de Sud Radio, de Valérie Expert. Il vous parle, c'est Patrick Sébastien, vous. Hein.
2: Bah moi, je suis un fan inconditionnel, en fait. L'œuvre de Patrick Sébastien, c'est une vieille tradition française. C'est la tradition des chansons à boire.

0: Patrick Sébastien, tout à l'heure, dans Mettez-vous d'accord, l'événement Sud Radio ce matin avec Valérie Expert. Merci, vous restez avec nous, hein, Yves Damécourt. On va poursuivre. Hein, donc le regard, ce que vous portez dans l'humain, l'écologie et la politique, le regard d'un élu local, d'un homme de terrain. À tout de suite, vous nous appelez, hein, si vous le souhaitez, 0826 300 300, la suite de La Vérité en Face.
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1: Avec Yves Damécourt, vigneron, élu local en Gironde et auteur de L'humain, l'écologie et la politique aux éditions du Bien commun. Alors il y a deux piliers pour vous qui sont importants, la solidarité, la responsabilité, c'est le contrat social on dit, ce sont des grands mots tout ça. Pilier fissuré dans ce pays, hein ?
2: Oui, en fait on s'éloigne toujours tellement de la problématique, c'est qu'on juge les problèmes de loin et quelquefois on broie de l'humain, on oublie la dignité. En fait, la dignité, elle est au cœur de toute politique. Donc, on peut faire preuve d'autorité, mais il ne faut pas oublier la dignité. Et donc, la France, dans la Déclaration des droits de l'homme et du citoyen, les valeurs qu'on avait, intangibles qu'il fallait protéger, c'était la liberté, la sécurité et la propriété. Et aujourd'hui, la liberté est quand même flouée en France. La sécurité, vous en avez longuement parlé ce matin, c'est très compliqué. Et la propriété, elle est en danger. Donc voilà, il faut que les gens redeviennent propriétaires de leur vie. C'est ça la première des dignités.
1: Il y a un aspect qui est très développé dans votre livre. Vous êtes cultivateur, vous faites du vin, vigneron. L'écologie, Yves Damécourt, que vous souhaitez intégrale, vous dites, sans idéologie. Pour vous, les écologistes aujourd'hui, ils ne font pas leur job ?
2: Non, parce qu'en fait, ils ont...
1: Vous êtes chasseur aussi, hein,
2: donc, oui, je suis chasseur, je suis vigneron, je suis d'une famille d'éleveurs et de forestiers. Une famille rurale par excellence, une famille rurale par nature.

0: Et donc, en fait, je pense que les écologistes ont dévoyé le débat. L'écologie, c'est une science. Et aujourd'hui, il y a tout un pan de l'écologie que les écologistes ont banni, puisqu'en fait, eux, leur dogme, c'est la décroissance.
1: Vous écrivez, le paysan, le forestier, le vigneron, le pêcheur, le berger sont les premiers écologistes du pays. Ils ne parlent pas de transition, ils la pratiquent chaque jour depuis des siècles. Ouais.
0: Ben oui, en fait, si vous voulez, moi, hier, il y avait un colloque à l'Assemblée nationale sur le vin et la vigne. Et donc, j'intervenais sur le changement et le changement climatique. Et donc, ben oui, en Gironde, depuis la fin des années 90, quand je me suis installé, la température moyenne a augmenté de 1,7 degré. Le soleil s'est concentré sur les mois d'été, avec des étés plus chauds. La végétation démarre plus tôt, et donc on a des risques de gel au printemps. Et donc, il faut qu'on trouve des solutions pour s'adapter. Ce que je regrette, c'est que les écologistes n'embrassent pas les solutions qui, au niveau planétaire, pourraient permettre d'agir. Et donc, je cite deux exemples dans mon livre. Le challenge de Bonn, qui est un objectif de reboisement d'une partie de la planète. Oui. Donc, si on reboisait 900 millions d'hectares, ben, on pourrait absorber le CO2 émis par les activités humaines. Mmh. Et puis, le projet 4 pour 1000, qui est un projet d'initiative française, qui permettrait, en augmentant de 4 pour 1000 la matière organique des sols de tous les agriculteurs de la planète, d'absorber aussi les émissions de gaz à effet de serre des activités humaines.
1: L'écologie politique, pour vous, aujourd'hui, c'est une imposture ?
0: C'est en fait, le problème, c'est que c'est une écologie punitive qui culpabilise l'homme, alors que moi, je prône une écologie de la joie qui implique l'homme dans la réalisation des solutions. Je pense que c'est beaucoup plus porteur d'avenir, d'espérance, et que, en fait, on demande à l'homme de jouer son rôle.
1: Nous sommes en ligne avec vous, Paul. Bonjour, Paul.
2: Bonjour, messieurs.
1: Vous nous appelez de Bordeaux, hein?
2: Ouais, de Bordeaux. Pas loin, effectivement, hein. À côté, en tant que voisin. Oui. Juste pour rebondir sur la présentation d'Yves Damécourt, effectivement, sur lequel il a raison, la France moche. La France moche, on a le cas sur la commune de Bouillac, Yves Damécourt doit connaître, sur lequel le préfet, qui est le représentant de l'État, oblige d'appliquer la loi SRU sur des lieux résidentiels. Donc il faut construire des immeubles. Alors c'est un peu comme si vous construisiez des immeubles dans des champs, c'est un peu embêtant. Deuxième point, sur Bordeaux, quand vous regardez que la dépense publique, l'État, pareil, a obligé, par les CERSIM, ces systèmes sociaux, d'intégrer des squatteurs dans des lieux. Vous regardez sur Bordeaux Métropole, le ETI Bordeaux Métropole, 7 millions d'euros qui ont été dépensés pour mettre des bungalows de luxe pour intégrer des squatteurs et pour après les mettre justement dans les HLM. On a, pour finir sur le PLU, effectivement, le PLU, moi je connais très bien le cas Bordeaux Métropole, il y a toute la dérive qui va avec le PLU derrière. Alors la question c'est, sur le Nouvelle Énergie, Yves Damécourt et David Disnard, quelles sont leurs intentions pour réguler toutes ces distorsions qu'on peut avoir au niveau du terrain, en fait.
1: Yves Damécourt, vous répondez
0: en
1: à Paul.
0: En fait, notre objectif, c'est de rendre de la liberté aux collectivités locales. Aujourd'hui, il y a tellement d'intervenants, il y a des gens qui interviennent dans tous les sens sur la construction de ces documents d'urbanisme. Beaucoup de gens qui ont le pouvoir de dire non. Et peu de gens qui ont le pouvoir de dire oui et d'entraîner. Et donc, en redonnant le pouvoir aux collectivités locales, aux maires, on peut s'affranchir d'un certain nombre de règles. Moi, je me souviens que il y a 30 ans, quand on faisait un plan d'occupation des sols, il y avait 80% de liberté et 20% de contraintes imposées par la loi, le préfet, l'État, etc., les différentes administrations. Aujourd'hui, c'est le contraire. Il y a 80% d'obligations et 20% de liberté. Donc en fait, les maires, ils sont à portée de baffe, ils se prennent des baffes de tous les côtés, mais en fait, ils n'ont plus le pouvoir de choisir, quoi. Les PLU, ce sont des documents qui sont établis par des bureaux d'études, qui sont payés assez cher, qui sont des copier-coller de PLU d'autres régions, et il n'y a plus de capacité à raisonner local et à faire local.
1: Donc vous dites plus de responsabilité pour les élus locaux et moins d'intervenants.
0: Exactement.
1: Il y a trop de monde qui intervient sur tout. Encore un mot avec Paul de Bordeaux, si vous êtes toujours là, mon cher Paul. Vous avez entendu, Paul, je ne sais pas si vous êtes toujours en ligne.
2: Oui, je suis toujours en ligne.
1: Est-ce que vous avez entendu...
2: Allez-y. Mais la question, c'est justement, Nouvelle Énergie, Yves Damécourt, David Disnard, comment vous allez réussir justement à éviter qu'il y ait les dérives telles qu'il y a à l'heure d'aujourd'hui sur Bordeaux, par exemple le dossier des cascades de Garonne, dont vous avez sûrement entendu parler, avec les promoteurs qui préemptent, qui pillent le foncier à leurs avantages et au détriment de la population, sans respecter les études d'impact qui sont normalement des règles. Comment allez-vous apporter des solutions pour que il y a en fait un résultat qui soit conforme aux réglementations, parce que vous voulez à la fois enlever les réglementations, mais à la fois elles sont pas respectées sur Bordeaux Métropole.
0: Ben, si elles sont pas respectées, il faut aller au tribunal administratif, il faut les contester.
2: Non, mais le tribunal administratif, vous savez très bien qu'il le tribunal administratif, on peut citer le cas de Manuel Vaquero, juge au tribunal administratif de Bordeaux, qui est en même temps adjoint chargé d'urbanisme à la mairie de Saint-Jean-de-Luz.
1: Ça mériterait...
2: Le tribunal administratif, il n'a pas son indépendance.
1: Bon, en tout cas, ce que vous soulignez, Paul, c'est parfois la difficulté. Merci à vous. Merci pour cette intervention ce matin. Donc, la difficulté, on le voit bien, Yves Damécourt, souvent, pour les pouvoirs locaux, de pouvoir répondre aux habitants, aux administrés, d'être rapide, efficace, de ne pas avoir des injonctions contradictoires dans tous les sens.
0: Voilà, c'est là que Paul a raison, c'est qu'en fait, il y a tellement de règlements qui se croisent et qui se contredisent que c'est très compliqué après d'aller contester des décisions, puisqu'en fait, ça, il n'y a plus de logique et que plus personne ne comprend finalement les réglementations, puisqu'elles sont diverses et contradictoires. Donc, très compliqué.
1: En tous les cas, vous nous insufflez dans votre essai cette envie, vous dites, de reprendre confiance dans la nature et dans l'homme. C'est quand même une mission difficile. C'est la conclusion avec vous, Yves Damécourt. C'est quand même un projet de cette reconquête du terrain, du terroir, des valeurs françaises. C'est quand même c'est un des enjeux de 2027. Réellement.
0: Ouais, c'est difficile, mais c'est enthousiasmant. Et en fait, aujourd'hui, les gens ont besoin d'espérance. Et donc, l'idée, c'est que chacun redevienne acteur de sa vie et qu'on enlève toutes les scories et tout ce qui empêche à chacun de devenir acteur de sa vie.
1: Yves Damécourt, merci. Vigneron élu local en Gironde, vous intervenez sur Sud Radio régulièrement. Auteur de L'humain, l'écologie et la politique aux éditions du Bien commun. Bonjour Valéa Expert.
3: Bonjour, bonjour
1: Yves Damécourt. qui a un petit peu fredonné quand on a entendu un extrait votre invité.
3: Patrick Sébastien qui sera avec nous dans un instant, effectivement, avec sa chanson polémique sur Delphine Ernotte, qui l'a attaqué, d'ailleurs, qui porte plainte pour outrage sexiste. Un album osé. Alors, est-ce que vous avez été choqué? Patrick Sébastien est arrivé et je lui disais, ce qui m'amuse d'une certaine manière, c'est que beaucoup de gens à qui j'ai fait écouter des chansons de l'album se marrent, puis après font « Ah non, quand même !» Mais ça fait rire. Mais aujourd'hui, l'époque a changé. Est-ce qu'on peut tout chanter ?
1: L'époque a changé, oui.
3: On en reparle. En tout cas, ça fait sourire beaucoup de gens. Yves Damécourt, on vous attend bientôt sur le plateau du 10h midi.
0: Merci beaucoup. Merci. Et moi, j'adore les chansons de Patrick Sébastien.
3: David Lisnard, ce matin, qui était là, on va lui en parler, a dit que ça le faisait sourire aussi et qu'il fallait arrêter de s'indigner.
1: Surtout.
3: Allez, on va en parler. À tout de suite, 0826 300 300, si vous voulez poser des questions à Patrick Sébastien, réagir à cet album, à cette chanson. Évidemment, vous êtes les bienvenus sur Sud Radio.
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1: Voyez, j'avais raison. Nous sommes bien ici, Hall 6, si vous voulez nous retrouver en direct avec vous, l'ami Jean-Luc, bonjour.
2: Bonjour Dame Laurence et bonjour à toutes les auditrices, tous les auditeurs, les cochons d'Inde, les lapins, les cochons, quoi qu'il n'y en a pas beaucoup à la Foire de Paris. Si, dans quoi les rayons charcuterie un peu plus.
1: Oui, hein, c'est ça, c'est Hall 7, entre autres. On a déjà le directeur de la Foire de Paris, Steven, qui est à côté, qui est déjà mort de rire. On est ravis d'être avec vous pour cette émission spéciale, car oui, Sud Radio a déplacé ses studios depuis le début de la Foire de Paris, qui a commencé il y a 2 jours. On en parlera évidemment parce qu'il y a le fameux automobile, mais ce n'est pas la seule chose dont on va parler aujourd'hui, l'ami Jean-Luc.
2: Exactement, on va aussi parler, comme on est sur le stand Sofinco, on va parler financement automobile. Vous voulez acquérir un véhicule neuf ou d'occasion, parce que depuis un certain temps il y a des formules pour financer un véhicule d'occasion. Est-ce qu'il vaut mieux prendre une NLD, une LLD, une LOA, un crédit classique? Eh bien, on essaiera tout à l'heure de vous éclairer sur les meilleures formules en fonction évidemment de votre choix.
1: Nous,
2: ça dépend beaucoup de vos moyens,
1: surtout aujourd'hui,
2: du temps que vous voulez avoir cette voiture.
1: Exactement.
2: Est-ce que vous voulez vous la faire voler ou pas?
1: Enfin, tiens, puisque tu parles de vol, ça tombe bien, ce sera le gros dossier en compagnie de notre ami journaliste Sylvain Resser, qui est rédacteur en chef adjoint du service auto du groupe Figaro, parce qu'il y a tout simplement les villes où on se fait le plus voler les voitures.
2: Alors, on ne parle pas du vol de voiture, on va parler de ce qu'on appelle le vol à la roulotte. Le vol à la roulotte, ça ne concernera évidemment pas Nicolas Meunier, journaliste à Challenge, qui est avec nous aujourd'hui, parce que vous ne roulez pas en roulotte, Nicolas.
3: Non, pas encore.
2: Du tout. D'ailleurs, c'est quoi votre voiture préférée? Mais vraiment, hein?
3: Moi, je dirais une Bentley Continental.
2: Voilà, c'est ça.
3: Mais je ne roule pas avec, malheureusement.
2: Ouais. Et j'ai lu un papier où vous avez écrit en disant, c'est vrai que les journalistes, on essaye des voitures que les gens ne pourront jamais acheter. Il faudrait essayer que des petites voitures et vous montrer l'exemple, puisque votre voiture préférée, c'est une Bentley Continental.
3: Tout à fait, il faut être cohérent dans la vie.
2: Est-ce que vous serez victime de vol à la roulotte? Alors, vol à la roulotte, ça peut aussi être le pot catalytique qui est volé sur la voiture, des objets à l'intérieur, c'est tout ça.
1: Tout ça, on en parlera en détail. On a les villes où vous êtes susceptibles d'être le plus victime de ces vols à la roulotte. On va très très vite maintenant pour laisser de la place à notre émission. On va parler de la marque chinoise Geely Auto qui arrive en France.
2: Oui, qui est arrivée cette semaine officiellement. Alors Geely, c'est un groupe, il y a déjà certaines marques que vous connaissez. Volvo par exemple, ça appartient au groupe Geely. Mais on vous expliquera tout à l'heure.
1: L'essai de la semaine, ça restera une Tesla. Mais attention, vous avez déjà fait ça vous, une Tesla.
2: Grande autonomie propulsion, c'est la nouvelle version. Elle est moins chère, elle va plus loin. Est-ce que c'est vraiment le meilleur rapport prix autonomie, un mystère jusqu'à tout à l'heure.
1: Nous sommes sur la Foire de Paris, sur le stand Sofinco, et la Foire de Paris, c'est aussi la foire où l'on découvre toutes les innovations. Il sera donc question d'innovation et d'invention dans le domaine du pneumatique.
2: Oui, il y a le concours Lépine. Le concours Lépine, eh bien, on se penchera sur les innovations en matière de pneus du concours Lépine et on remontera, vous savez quoi, à l'histoire du pneumatique 3500 ans avant Jésus-Christ.
1: C'était vraiment la roue carrée même près. On parlera aussi du Tour Auto 2026 avec l'ami François Alain qui ne sera pas avec nous en direct exceptionnellement parce qu'il est sur un événement.
2: Ouais, il bosse un petit peu, ça lui arrive de temps en temps. Ouais.
1: Allez, vous l'avez compris, vous n'hésitez pas, vous pouvez nous appeler au 0826 300 300. Nous avons bien sûr également le mail et vous pouvez nous écrire directement je participe@sudradio.fr. Je regarderai les mails tout au long de cette émission. C'est parti, en direct de la Foire de Paris, on parle auto, c'est avec vous jusqu'à midi.
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1: Et nous sommes avec Steven Abajoli qui est le directeur de la Foire de Paris. Bonjour Steven.
4: Bonjour Steven.
1: Depuis 2019, je me souviens de ça.
4: Depuis 2019 en effet.
1: Alors Steven, il a déjà la banane parce que depuis tout à l'heure
2: parce
1: il sourit.
2: Parce qu'il y a du monde déjà. Comment ça a marché les jours précédents?
1: Ah, ça cartonne.
4: On a fait une très très bonne ouverture. On a ouvert un jeudi, il faisait beau. On est en vacances scolaires, donc il y avait beaucoup de monde. Et hier, pour un 1er mai, c'était une fréquentation très très importante.
1: En vacances scolaires pour la zone C. Ouais. Vous savez bien, parce que Paris n'est pas le centre du monde.
4: Tout à fait. Et surtout que la Foire de Paris rayonne sur toute la France. Et on a beaucoup de visiteurs qui viennent de Bordeaux, de Nantes, de Lille. Donc en effet, c'est les vacances pour la zone parisienne jusqu'à dimanche.
2: Et en plus, il va faire moins beau. On m'a dit que comme Exposium, qui était l'organisateur, avait fait brûler des cierges pour qu'il fasse pas beau. Ça a une influence vraiment sur la fréquentation du salon?
4: Oui, ça a une influence. On le sait tous, quand il fait très très beau, ben on a envie peut-être de profiter de l'extérieur, d'aller dans les parcs, sur les plages, de sortir des villes. Et quand il fait très très moche, ben on préfère rester chez soi parce qu'il pleut trop. Donc nous, on est compliqué hein, sur la Foire de Paris. On a bien un petit temps mitigé. Ouais, et je pense que c'est ce qu'on va avoir la semaine prochaine, donc c'est une bonne nouvelle.
1: On va parler de automobile dans quelques instants, mais j'ai une question à vous poser. Avez-vous la sensation que toute l'inflation, les problématiques de prix de carburant a fait déjà un peu baisser quand même, parce que les gens qui viennent de autre part que l'Île-de-France ont peut-être moins les moyens de venir?
4: Alors on a oui, il y a eu un effet et ce qui s'est produit, c'est on a beaucoup de groupes qui viennent en bus, en car, donc ça permet de mutualiser les coûts pour venir. Donc on a beaucoup d'associations, de municipalités, de collectivités qui organisent des journées à la Foire de Paris, donc ça permet à des gens
1: plus que les années précédentes.
4: On en a un peu plus cette année, oui, en effet, et on se rend compte que bon, il y a aussi tous les transports en commun, on vient en train à Paris pour après venir sur la Foire de Paris. Donc voilà, on s'adapte et je pense que les Français, malheureusement, sont habitués à s'adapter aux périodes de crise.
2: On trouve, pardon, on trouve tout à la Foire de Paris, même Sud Radio d'ailleurs. Et il y a en particulier un hall, une partie d'un hall qui est dédié à l'automobile. Alors c'est 5000 m² cette année, hein, c'est plus 25% par rapport à l'année dernière, c'est ça?
4: Alors c'est plus 65%.
2: Plus 65%, bah, alors, en plus j'avais même pas les bons chiffres, alors tout va bien. On peut y voir alors essentiellement des voitures électriques, hein, parce qu'on parle mobilité, on parle pas automobile.
4: Alors ça, l'événement, parce que la Foire de Paris regroupe plusieurs événements, on avait l'occasion d'échanger ensemble hier sur le sujet, et Automobile Paris, c'est un événement dédié à la mobilité au sens large. Donc on embrasse la mobilité urbaine avec les trottinettes, les vélos électriques et toutes les solutions de déplacement en milieu urbain, et aussi la grande mobilité avec l'automobile. Et en effet, les voitures prennent une place de plus en plus importante, et surtout les voitures électriques.
2: Alors il n'y a pas que des voitures neuves, il y a des voitures d'occasion également, et puis surtout, ce qui est important, c'est que vous avez même un parc d'essai, on peut essayer les voitures. Comment on procède pour essayer les voitures?
4: Mais ça, c'est toute la spécificité de la Foire de Paris. On vient à la Foire de Paris pour essayer, pour tester, pour découvrir. Et donc, forcément, quand on achète une voiture, tester la voiture, c'est essentiel. Donc, on a mis en place l'année dernière, et on continue cette année, un test drive. Donc, cette année, c'est 40 véhicules qui sont à la disposition des visiteurs. On peut venir essayer le dernier véhicule dans Paris. Et si on l'aime beaucoup, on peut l'acheter et repartir avec.
1: Alors, je voudrais savoir si les gens achètent vraiment leur voiture sur la Foire de Paris. Est-ce que vous avez des retours depuis de nombreuses années?
4: Alors, les gens achètent des voitures. L'année dernière, on était à 30 véhicules vendus par jour.
1: Ah, quand même!
4: Véhicules neufs et véhicules d'occasion. Et je sais que vous allez recevoir certains exposants par la suite. Je vous laisserai les questionner sur le sujet. Mais j'ai cru comprendre que depuis l'ouverture, il y avait eu pas mal de ventes.
2: Alors, on peut essayer les voitures. J'ai vu en bas, moi, il y a un ou deux modèles qui m'intéressent. J'ai fait une croix dessus avec ma clé. Il y en a une petite rouge, il y a une bleue. Il y a quelques supercars également. Alors, celles-là, on ne peut pas les essayer comme les autres. Mais par contre, il y a un gagnant qui aura le droit de faire un tour avec. Ça, c'est génial. Est-ce que vous avez participé, Nicolas?
3: Nicolas Bentley Continental, pourquoi pas?
2: Non, il n'y a pas de Bentley. Il y a quelques. Ah bah. Il y a des Ferrari, des Porsche, Lamborghini, des choses
3: non,
2: comme
3: sinon,
2: ça.
3: Sinon, la Twingo est jolie, là, de l'entrée.
1: J'ai fait oui,
3: la Twingo, ça me rappelle quand j'étais gamin. Donc, on en a.
1: Il n'y a pas longtemps.
3: Il y a quelques semaines. Donc, non, je vais rester sur la Twingo alors.
1: Nicolas Meunier, journaliste, entre autres automobile, ami de l'émission à Challenge.
2: Oui. Voilà. Alors, pour revenir là, pour essayer cette supercar, il y a un concours, comment ça marche?
4: Alors oui, il y a un concours et je reviens sur justement la voiture et j'ai bien aimé votre réponse sur l'Intercontinental de Bentley. Ça prouve bien que les Français aiment la bagnole. Et c'est bien de le répéter. Oui. Vous savez, la Foire de Paris, c'est un baromètre de la consommation. Et on a réalisé notre baromètre avec l'Obsoco en début d'année. Et on a questionné les Français sur un échantillon de 2000 personnes sur est-ce que la bagnole reste un achat plaisir? Et pour un Français sur deux, la bagnole est un achat plaisir.
1: Cocorico.
2: Le succès de cette émission prouve déjà que les gens aiment bien l'automobile, sinon personne ne nous écouterait.
1: Mais les Français aiment la voiture.
4: Exactement, et donc on a des injonctions contradictoires aujourd'hui qui rendent le sujet complexe, parce que l'essence ça coûte cher, parce que il y a beaucoup de réglementation
1: en France.
4: Voilà, donc les Français sont un peu perdus. Donc nous, notre rôle à la Foire de Paris, c'est d'apporter des solutions concrètes. Donc on est aujourd'hui en partenariat avec l'AVER, qui est un stand, qui est le stand Jérôme électrique, et je partageais hier avec le président de l'AVER le succès des deux premiers jours de participation, parce qu'il y a eu une forte affluence. Il y a eu beaucoup de questions sur qu'est-ce que je vais faire de mon vieux diesel? Si je passe à l'électrique, est-ce que c'est mieux de passer par l'hybride avant de passer au tout électrique? Et donc on voit que voilà, y a vraiment des questions derrière et il y a des achats. Donc on est dans une transition qui est réelle. Je voyais les chiffres, hein, c'est quasiment 50% d'augmentation des ventes de voitures électriques depuis le début de l'année.
1: Oui, alors on va se calmer un peu, hein, parce qu'on parle vrai sur cette radio. On va se calmer.
2: Dans un marché qui est un peu atone.
4: Alors, puis, dans un marché qui est atone, ouais, c'est
1: surtout,
4: tout à fait
1: juste,
4: vrai.
1: Juste, c'est surtout les flottes entreprises qui font monter les
4: oui,
1: chiffres.
4: Oui, aussi, hein, tout à fait.
1: Donc il faut relativiser et ne pas... parce qu'à force de donner des informations, les gens y croient et des fois, c'est pas vrai. Voilà.
2: Ça augmente quand même.
1: Oui,
2: alors,
1: mais pas
2: je vais me faire l'avocat du diable parce que toutes les semaines, maintenant, c'est ma rubrique « Je suis l'avocat du diable ». Il y a quand même beaucoup de constructeurs étrangers. Il y a des Chinois, il y a Leap Motor, il y a Geely, il y a BYD. Bon, il y a Tesla américain. Heureusement qu'il y a Renault, je serais tenté de dire.
1: C'est l'hôpital qui se fout de la charité parce qu'on va recevoir Geely avant midi dans l'émission.
4: Mais oui, mais justement, Geely, on est heureux que Geely utilise Automobile Paris comme première plateforme de rencontre avec le grand public, puisque vous disiez, ils ont lancé la marque officiellement mardi de cette semaine. Et donc là, ils enchaînent tout de suite avec la foire de Paris, Automobile Paris, pour aller montrer leurs produits aux visiteurs de la foire de Paris. Parce que les visiteurs sont curieux déjà. Ils sont curieux de découvrir toutes ces marques qui ne sont pas encore très connues, avec des produits dont on entend beaucoup parler, comme quoi ils sont innovants, technologiques, intéressants en termes de prix.
2: Donc moins cher.
4: Surtout. Donc ils veulent voir s'ils en ont pour leur argent, justement.
2: Oui, et puis un autre, ça s'appellerait la foire de l'Île-de-France. Ça aurait sans doute moins d'intérêt pour les Chinois, parce que le nom de Paris, pour eux, évoque beaucoup de choses. Ça évoque le luxe, ça évoque le raffinement, même si ça a légèrement changé depuis quelques temps. Je parle de la municipalité parisienne, mais ça, c'est un autre débat. Mais c'est vrai que pour eux, c'est une belle vitrine. On est à la foire de Paris, voilà.
4: Exactement, c'est une belle vitrine. Et puis, vous savez, on rassemble entre 400 000 et 500 000 visiteurs. C'est comme si on accueillait la ville de Nantes à Paris pendant 12 jours. Moi, on me dit souvent que je suis le maire de la 5e ou la 6e ville de France pendant 12 jours.
2: Bon, j'espère que vous n'allez pas limiter la vitesse dans les allées, alors.
4: Mais juste pour en revenir sur Renault, je tenais
1: alors,
4: à préciser.
1: Juste une chose. Moi, je veux bien, mais il faut baisser le prix des parkings, hein, gars. Ah ouais, non, mais sérieux. Là, il y a un moment. C'est trop cher, les parkings.
4: Oui, je sais. Ben, on essaye de travailler avec le parc des expositions de la Porte de Versailles pour faciliter l'accès à la Foire de Paris.
1: On a dit qu'on parlait vrai. Hein,
4: mais on parle vrai. On essaye toujours de trouver des solutions. Et je veux juste revenir sur Renault. En fait, l'histoire de l'automobile, alors l'histoire récente, parce qu'on a eu la discussion, il y a l'histoire lointaine des moins de 20 ans ne peuvent pas connaître. Donc, je ne la connais pas.
1: Mais on vous a mis à vous.
2: On parle vrai.
4: Parce que l'automobile était présent il y a très très longtemps, mais je vais parler de ce que je connais. Et l'automobile est revenu en force en 2022. Pourquoi ? On s'en rappelle, les voitures d'occasion avaient des prix qui étaient plus élevés que les voitures neuves post-Covid.
1: Juste, voilà, exactement.
4: Et donc, c'est grâce à Renault et à Renew, grand distributeur de voitures d'occasion en France, que l'automobile est revenu sur la foire de Paris. Et aujourd'hui, Renew est toujours présent avec Renault et avec Dacia.
1: Alors parlons un peu de cette histoire de la foire de Paris. Nicolas Meunier, grand journaliste, auteur de plusieurs livres, dont Les voitures d'exception.
3: Alors, il y a en effet... Y a
2: attention, pas que les voitures d'exception, parce qu'il s'intéresse aussi aux voitures sans permis.
3: Et justement, c'est voilà. Exactement là que j'allais en venir. Il y a 10 ou 15 ans, c'était la foire de Paris, c'était vraiment l'endroit où il fallait venir pour voir toutes les voitures sans permis de tous les constructeurs et voir les dernières nouveautés. C'est là qu'étaient présentés les derniers modèles. Et on avait, au-delà de ça, quelques constructeurs qui venaient, mais c'était pas un salon, on va dire... Est-ce qu'on peut appeler ça un salon ? Non, c'est une exposition au sein de l'événement Automobile Paris. Et ça, pour le coup, c'est vraiment nouveau, je trouve, d'avoir autant de constructeurs. Et il y a quelques années, on avait vraiment une place qui était dédiée à l'automobile, que ce soit par les exposants ou même au niveau du concours Lépine avec les dernières inventions, innovations automobiles.
1: Dernière question avant de vous abandonner à votre belle journée sur la Foire de Paris. Steven, vous qui êtes Monsieur Abajoli, le directeur de la Foire de Paris, on le sait que le parc des expositions de la Porte de Versailles est en travaux énormes. Vous avez dû réduire également cette année l'exposition.
4: Alors, on ne l'a pas réduite, on l'a adaptée. Mais en effet, les travaux sont importants puisque le pavillon 3 est totalement détruit. Le pavillon 2 est en cours de destruction. Tous les événements de la Porte de Versailles sont touchés pour plusieurs années. Mais on travaille avec Viparis, qui opère le parc des expositions de la Porte de Versailles, à anticiper. Et ça a été très bien anticipé parce qu'en fait, on a réaménagé toute la foire et on a surtout communiqué bien en amont à nos visiteurs fidèles, de leur dire ça a changé. Donc vous avez des nouveaux repères avec des nouveaux pavillons. Et Automobile Paris était dans le pavillon 7 l'année dernière. Et ils sont dans le pavillon 5 cette année. Et les visiteurs retrouvent leur événement sur le pavillon 5.
1: Eh ben, merci beaucoup.
2: Merci beaucoup, puis on merci. Vous souhaite une affluence record.
4: Stéphane merci beaucoup.
1: Abajoli, qui était notre invité pour débuter cette émission, directeur de la Foire de Paris, avec évidemment cet événement pendant la Foire de Paris, Automobile Paris. Allez, à suivre, plus de 880 vols par jour sur les véhicules de France. Quelles sont les villes qui sont les plus exposées? Est-ce que vous habitez une ville où il ne fait pas bon y laisser traîner votre voiture? On en parle dans quelques instants sur Sud Radio.
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3: Et nous continuons bien sûr cette émission en direct du stand de Sofinco qui nous accueille de nouveau. Nous avons un invité qui sera là tout au long de ce rendez-vous, c'est Nicolas Meunier, grand journaliste automobile également. Par le talent.
4: Auteur aussi
3: de nombreux livres.
4: Plus par le talent que par la taille, j'espère.
3: Dont Voiture d'exception.
4: Voilà, voiture de toujours.
3: Aux éditions.
4: Hugo.
3: H-U-G-O. Alors, on va parler de ces fameux vols, parce qu'il y a Le Figaro,
5: Le Figaro a décortiqué, en fait, les chiffres les chiffres du service statistique ministériel, qui est rattaché au directeur de la police nationale, concernant les vols dans et sur les voitures.
3: Donc les vols dits à la roulotte, mais pas seulement.
5: Exactement, et les vols sur les voitures qui commencent à généraliser. On a tous entendu parler, puisqu'on l'a vu aux journaux de 20h de toutes les chaînes de télé, des vols de catalyseurs par exemple, qui permettent de récupérer les matériaux précieux qui sont dedans.
3: Alors je vais juste demander à tous ceux qui nous écoutent, soyez patients, vous inquiétez pas, le Facebook Live est en train d'arriver. Voilà,
5: ça chauffe,
3: ouais, donc vous pourrez réagir sur le Facebook Live et nous dire si vous êtes déjà fait voler comme ça à la roulotte, à l'intérieur ou à l'extérieur. Moi, je pourrais porter mon témoignage, mais on accueille tout de suite Sylvain Resser, qui est rédacteur en chef adjoint du service auto du groupe Figaro. Bonjour Sylvain.
6: Bonjour Laurence, bonjour Jean-Luc, et
5: bonjour Sylvain.
6: Aussi à Nicolas.
4: Bonjour Sylvain.
3: Et vous êtes où? On a l'impression que vous êtes au fond d'une grotte, Sylvain.
6: Mais pas du tout, je suis à Paris.
5: Ah ça y est, il s'est rapproché un petit peu. Alors, vous étiez peut-être en train de voler des choses dans une voiture ou sous une voiture, c'est pour ça qu'on ne vous entend pas très très bien. Non, alors vol à la roulotte, bon on a expliqué, c'est les vols dans les voitures, vol sur les voitures, c'est un phénomène qui est en légère baisse, mais la France reste championne d'Europe de ce sport, avec combien, plus de 320 000 faits par an, c'est ça?
6: Ouais, plus de 324 000 faits par an, c'est plus de 880 vols par jour. J'avoue que ça donne un peu le tournis, hein.
5: Oui, alors surtout vous êtes penché, ouais, parce que on est très inégaux face à ça. Il y a des villes où on est à peu près tranquille, on en parlera tout à l'heure. Laurence a la chance d'habiter dans la ville.
3: Alors où, pas vraiment moi, mais plein d'amis juste à côté, j'y suis tout le temps.
5: À l'inverse, il y a des villes. Alors, je vais faire un petit parallèle après politique, mais il y a des villes où ça a fortement augmenté, en particulier une qui est l'ancienne capitale des Gaules.
6: Oui, alors c'est à Lyon finalement où l'augmentation est la plus forte, puisqu'elle est de plus 24%. Ensuite, il y a Grenoble, Bordeaux, Lille, Vénissieux en banlieue lyonnaise,
5: Rouen. Alors attendez. Alors, Lyon, Grenoble...
3: Lille,
5: Bordeaux, elles sont de quelle couleur ces villes-là?
3: Non. Jean-Luc.
5: Non, ça voudrait dire que moins on met de police dans la rue, moins on met de caméras, plus on est exposé à ce type de vol. Bah, ça paraît logique en fait.
3: Oui, mais je ne suis pas persuadé que ce soit qu'une histoire couleur politique, il ne faut pas tout mélanger.
5: Non, peut-être qu'ils ont besoin de plus de pièces dans ces villes-là. Est-ce qu'on sait d'ailleurs quels sont les accessoires les plus volés sur les voitures? C'était pas dans la statistique.
3: Les optiques.
5: Non, je pense que...
6: L'étude ne le dit pas, mais en fait, tout se vole.
5: Hein. Oui, on parlait tout à l'heure des catalyseurs.
6: Même les banquettes arrière des véhicules, les jantes. Alors justement, il est préférable de mettre des écrous anti-vol, hein, faut le dire à nos auditeurs.
5: Ouais, ça c'est clair.
6: Les roues, parce qu'après ça roule moins bien quand même sans les roues.
5: Les banquettes arrière, c'est pour transformer des véhicules qui ont été vendus comme utilitaires en deux places, on les repasse en quatre places en volant les banquettes arrière. Parce qu'on ne peut pas acheter une banquette arrière chez un concessionnaire. On est obligé de fournir une carte grise qui correspond à un véhicule quatre places ou cinq places. Vous ne pouvez pas transformer donc un véhicule commercial, entre guillemets, en véhicule particulier en achetant directement chez le concessionnaire. Donc le mieux qu'on ne peut pas se fournir chez lui, c'est effectivement d'emprunter un camarade dans la
3: c'est
5: rue.
3: Sûr. Non, Nicolas, vous êtes déjà fait voler, vous?
7: Non, jamais. En même temps, avant, j'habitais dans une ville que j'imagine très tranquille, qui s'appelle Versailles, où je pouvais garer n'importe quelle voiture devant chez moi, il n'y avait aucun problème. Et maintenant, elle dort en souterrain à Paris. Donc, ça limite les risques.
3: Moi, je voudrais vraiment demander à tous ceux qui nous écoutent si oui ou non vous vous êtes déjà fait voler, et vous n'hésitez pas, le live Facebook va arriver, mais sinon vous nous écrivez jeparticipe@sudradio.fr et vous mettez bien on parle auto du jour. Quels sont les autres villes?
5: Très intéressant. Alors non, mais déjà sur les villes où il y a le plus de vols à la roulotte, on va simplifier en dire vols à la roulotte. Ça correspond à quoi en termes de nombre de vols par habitant? Parce que je trouve que là, les chiffres sont très parlants quand on les évoque comme ça.
6: Bah en fait, à Lyon, c'est simple, qui est la ville qui arrive en tête. Ça fait 23 vols pour 1000 habitants.
7: Ah oui.
5: Ah oui, ils sont bien occupés, les Lyonnais. Hein.
6: Donc c'est quand même assez important.
5: Et ils sont devant Marseille, ce qui est quand même étonnant.
6: Alors Marseille est en baisse.
5: Oh, bah c'est
6: Marseille
5: ballot, ça.
6: Est en baisse de 22%. Et il n'y a plus que 10 faits pour 1000 habitants à Marseille.
3: Les chiffres dont on parle... Sylvain Resser, les chiffres dont on parle, c'est 2025.
5: C'est 2025.
3: Ah, on est d'accord.
6: C'est 2025. Exactement, c'est en année décalée, c'est du 1er avril 2025 au 31 mars 2026.
3: Ah.
5: Donc c'est des chiffres très récents. Alors on va préciser quand même que Marseille reste la ville où les voitures sont le plus volées. Mais là on parle des voitures volées, c'est pas le sujet,
3: oui.
5: C'est pas le sujet du jour. Donc on a compris, vous nous avez dit quoi? C'est 22 pour 1000 habitants Lyon, c'est ça?
6: Oui.
5: 22 pour 1000 habitants. A contrario, les villes où il y a le moins de vols à la roulotte, on est au niveau des chiffres, on est à quoi?
6: Ah ben, il y a des villes comme le Plessis-Robinson où il y a quasiment pas de vol. C'est
3: Alors, moi je peux vous en parler du Plessis-Robinson parce que je connais bien.
6: C'est quasiment zéro.
3: Ah bah c'est ça, et je connais bien l'équipe municipale, évidemment le maire, monsieur Philippe Pemzec. Alors je vais pas faire de la pub gratuite à cette ville, mais je peux vous dire que c'est une ville qui est extrêmement bien tenue, il y fait très bon vivre, les espaces extérieurs sont magnifiques, il y a toute l'équipe communale, alors je peux parler de Coco, je peux parler de Laurence Thibault, je peux parler de tout ça, une équipe communale qui est extrêmement intégrée et qui travaille pour la population. Et bien là, en termes de sécurité, effectivement, il a fait des choix, entre autres de vidéosurveillance, mais pas seulement. Il y a une équipe aussi de la police municipale qui est sur le coup. Enfin, voilà, ce sont des gens qui sont très investis. Alors, je ne suis pas en train de dire que dans les autres villes, ce n'est pas le cas.
5: 500 caméras quand même, c'est beaucoup sur une ville comme ça.
3: Et c'est la ville de France où c'est le moins volé. Enfin, c'est fou, quoi. Bravo à toute l'équipe du Plessis-Robinson. Voilà.
5: Voilà. Qu'est-ce qu'on a aussi dans les villes où on est relativement tranquille?
6: Que vous dire, l'étude qu'a regardé, analysé mon collègue Jean-Marc Leclerc ne dit pas tout ça, mais c'est vrai qu'au Plessis-Robinson, c'est surtout le fait qu'il y ait beaucoup de caméras, que les policiers soient en alerte 24 heures sur 24 avec des équipages motorisés pour se rendre sur place dès qu'il y a effectivement un fait qui est soulevé.
3: Bon, on a un témoignage d'Arthur qui nous aide à produire cette émission. On le remercie, qui dit qu'on lui a volé sa banquette arrière dans sa C3.
5: Ben voilà.
3: Ouais. Moi, on m'a démonté ma petite DS3 il y a 4 ans. On m'a tout volé, les pneus, les
5: Il n'y a qu'un truc qui ne vole pas sur ces voitures-là, c'est le moteur PureTech.
3: Bon, en tout cas, ce que l'on peut dire, c'est qu'on a redit les villes les plus volées, la roulotte. On a dit la ville la moins volée. Soyez prudents et quoi qu'il en soit, ils ont des moyens.
5: En plus, il n'y a malheureusement pas vraiment de parade contre ça. Hein. Fermer sa voiture, faire attention. Ouais.
7: Et est-ce que les voitures neuves, qu'on imagine plus sécurisées, sont moins touchées que les anciennes?
3: Ah, Sylvain, est-ce que cela s'est dit dans cette étude du Figaro?
6: Alors là, effectivement, l'étude ne le dit pas, mais en fait, je pense qu'aucune voiture n'est épargnée. Alors, c'est sûr que les voitures un peu plus anciennes, genre Renault Twingo ou d'autres véhicules qui sont plus faciles à ouvrir, ou des voitures qui sont faciles à ouvrir avec des équipements électroniques qu'on achète sur Internet, sont plus sujets au vol. Mais je pense qu'aucune voiture n'est épargnée.
3: Bon, merci beaucoup Sylvain Resser.
5: Merci Sylvain.
3: Et on va renvoyer tous ceux qui sont intéressés sur le très bon article de votre collègue qui s'appelle Jean-Marc
6: Leclerc,
3: et c'est paru dans le Figaro de cette semaine, les villes où il faut bon vivre pour les voitures qui sont les moins attaquées par le vol à la roulotte, et évidemment, à contrario, le pire. Allez, dans quelques instants, c'est l'essai de la semaine, et l'ami Jean-Luc va prendre le volant de la Tesla, et juste après, nous allons découvrir la marque chinoise Geely Auto, qui arrive en France avec l'un de ses représentants. À tout de suite sur Sud Radio.
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1: Si vous ne connaissez pas la marque Geely, on vous invite bien sûr à rester en notre compagnie. On va en parler dans quelques instants, mais juste avant la concurrence qui arrive avec l'essai de la semaine. Et Jean-Luc, vous prenez le volant de la Tesla Y, grande autonomie propulsion, que l'on retrouve normalement en partie, ça y est, sur le Facebook Live et sur la page YouTube de Sud Radio.
2: Sur la page YouTube, en essai complet et la version résumée à l'antenne maintenant. Et sur Facebook. Exactement. On s'intéresse aujourd'hui au véhicule qui a été le plus vendu à toutes catégories confondues en 2023. C'est une voiture électrique, c'est la Tesla Y. Et pour 2026, cette Tesla Y, elle évolue avec une version grande autonomie propulsion qui promet le meilleur rapport prix-autonomie du marché. Le constructeur dit en effet 650 km d'autonomie pour moins de 45 000 euros. Est-ce que c'est une promesse de Gascon? Eh bien, c'est ce qu'on va vérifier. Alors déjà, esthétiquement, il y a assez peu de changements. C'est toujours un SUV de taille respectueuse, 4,75 m de long. Ce qui a changé sur cette version 2026, c'est d'une part le bouclier avant, pour plus de finesse aérodynamique, et puis les projecteurs qui sont, on dira, plus simples, pour faire simple justement. On revient aussi à des roues 18 pouces, chaussées de pneus spécifiques basse consommation, ainsi que des enjoliveurs pleins, là aussi pour réduire la traînée aérodynamique. C'est une des forces de la voiture, comme on le verra. Le 3 quarts arrière, c'est pas son meilleur profil, mais l'avantage du gros cul, c'est qu'on a un coffre qui est absolument gigantesque, 950 litres. Il y a même un espace réservé pour les contrebandiers sous le plancher, extrêmement pratique. Et puis à l'avant, il y a un autre petit coffre qui permet de ranger les câbles. Alors la grand-mère tiendra pas, malheureusement. J'ai jamais été un grand fan des poignées escamotables pour entrer dans les voitures. Bon, la Tesla, on a toujours, ça contribue aussi à baisser la traînée aéro. Quand on rentre dans la voiture, derrière, la sellerie. Alors, elle est assez basique, pour pas dire moche, ça fait un peu voiture de l'Est, on a l'impression de monter dans une Trabant, vous voyez.
3: Ça fait un peu combinaison de plongée, non?
2: C'est vrai, c'est vraiment moche. D'ailleurs, l'intérieur d'une Tesla, ça déstabilise toujours ceux qui sont pas habitués à la marque. C'est très épuré, pour pas dire tristouille, mais la qualité des matériaux a progressé au fil des générations. Aujourd'hui, c'est correct. C'est pas du haut de gamme, mais ça permet de serrer les prix et d'offrir un visuel, on va dire, acceptable. Absolument toutes les commandes, sauf une, passent par l'écran de 15,4 pouces central. On n'apprécie pas forcément, c'est mon cas d'ailleurs. Par exemple, pour la clim, vous êtes obligé de passer par cet écran. Même chose pour régler les sièges ou les rétros. Ça permet au moins de se rendre compte que l'équipement n'est pas indigent. On a par exemple les sièges chauffants des deux côtés ou la navigation avec un planificateur d'itinéraire qui propose le meilleur trajet et qui est très fin dans son analyse puisqu'il tient même compte de la vitesse du vent et de l'orientation du vent. Bon, pour démarrer la voiture, vous avez soit l'application sur votre smartphone, soit une petite carte que vous posez sur le support pour smartphone dans la voiture. Vous appuyez sur le frein et ça vous propose marche arrière ou marche avant sur l'écran central. Eh oui, ça c'est pareil, quand on n'est pas habitué, c'est pas facile. Bon, mon souvenir du modèle Y, c'était une relative fermeté de suspension. Je sais pas si tu partages, Nicolas.
3: Complètement.
2: Voilà. Ici, les suspensions, bon, a priori, ont pas changé. En revanche, on a des pneus à flanc plus haut qui sont plus confortables. Donc, le confort du roulement, c'est pas le meilleur de la catégorie, mais ça a progressé. Il y a quand même un petit défaut qui sera agaçant si vous êtes en agglomération, c'est que le rayon de braquage n'est pas extrêmement bon. Ça reste une grande voiture, il faut un peu de place pour faire demi-tour. Bon, à la manière de Rolls-Royce, qui donnait pas la puissance des voitures autrefois, Tesla est assez flou aussi sur ça. Bon, on peut estimer qu'ici, on a 270 chevaux sur la voiture qui est une propulsion, donc un seul moteur. Ça suffit largement, je veux dire. En accélération, on est déjà collé au siège. Ça passe de 0 à 100 en 7 secondes 2. Tesla étant à vendre de des techniques, on n'a pas non plus le poids précis, mais on peut l'estimer aux alentours de 1 tonne 9. Pourquoi? Bah parce que, en fait, la voiture a une batterie qui est plutôt réduite, malgré l'autonomie gigantesque. Je vous explique pourquoi. Après, on a une certaine vivacité dans les virages quand même. C'était une des qualités des Tesla, mais qu'on réclamait pas. On aurait préféré du confort plutôt que des véhicules un peu sportifs en comportement. Là, c'est avec les pneus à flanc haut, bah évidemment, c'est un petit peu moins bien. Mais ce qu'on perd en tenue de route, on le gagne en confort. Et je trouve que c'est mieux. À 130 km/h, la voiture est assez silencieuse et pourtant on n'a pas de vitrage acoustique sur celle-là. Bon, c'est lié à plusieurs choses. On l'a dit, l'aérodynamique qui est vraiment la principale qualité de la voiture et aussi les pneus Hankook Ion qui sont spécifiquement étudiés pour les voitures électriques et qui absorbent une partie des ondes sonores. Mais là où Tesla a vraiment une avance sur la concurrence, c'est en matière d'efficacité énergétique. J'ai fait 150 km avec le régulateur qui allait sur 137 km/h avec une consommation moyenne de 16,4 kWh au 100 km. J'ai jamais trouvé une voiture qui a consommé aussi peu à cette vitesse-là.
3: Donc ça veut dire qu'ils ont encore amélioré leurs résultats qui étaient largement devant tout le monde.
2: Ouais, ils ont encore amélioré leurs résultats. C'est la consommation d'une citadine sur autoroute. C'est sans doute une des voitures qui va le plus loin sur autoroute. On peut vraiment faire 340 km sur autoroute en faisant 10-80%, c'est le record. Cette version grande autonomie, elle est dotée d'une batterie nickel manganèse cobalt de 76 kWh. C'est le véhicule électrique qui fait le plus de kilomètres de la gamme Tesla, mais pas loin aussi de tous les véhicules électriques. Le constructeur dit 657 km. Et moi, ce que j'ai surtout remarqué, outre l'efficience dont on vient de parler, c'est qu'on pouvait descendre sur route à des consommations. J'ai fait 10 kWh. Au 100 km à 80, c'est juste, c'est mieux que la Twingo qu'on a essayé récemment.
1: Ouais, mais ça c'est parce que vous vieillissez, vous aimez bien rouler doucement maintenant.
3: Non, j'avais fait les mêmes, pareil au restylage. Donc
2: voilà. Ça veut dire que si on roule gentiment, on peut faire les 650 km qui sont revendiqués par Tesla. Et en moyenne, on va dire qu'on fait entre 400 et 500 km. En plus, cette Tesla recharge plus vite que les autres, on monte jusqu'à 175 kW en vitesse de charge. Donc, quand Tesla dit que c'est le meilleur rapport prix-autonomie, c'est effectivement sans doute même la voiture électrique qui va le plus loin, malgré une batterie qui est moins importante. On a des véhicules aujourd'hui qui ont des batteries de jusqu'à... On a essayé récemment un véhicule avec 122 kWh et qui va moins loin sur autoroute.
1: C'est Denza
2: pour vous, dire.
1: Ça y est, c'est dit.
2: En plus, bon, ça va être évidemment la voiture qui va être choisie majoritairement par les entreprises qui sont obligées de prendre des voitures électriques et ils ont besoin d'aller loin. Ça va être dans toutes les car policies, d'autant que Tesla est assez raisonnable. Alors les tarifs de Tesla, là je vous le donne aujourd'hui, il est possible que dans l'après-midi ils changent et qu'ils changent encore lundi matin. Là on est à 44 990 euros. En plus la voiture est faite en Allemagne, vous pouvez profiter de 3600, au minimum 3600 euros de bonus. Ça reste le meilleur si on compare coût kilomètres effectués, c'est effectivement le meilleur rapport prix-autonomie du marché.
1: Et ben voilà. Et donc vous retrouvez, ça y est, le live Facebook. Nous sommes avec vous sur la page Facebook de Sud Radio, donc vous pouvez maintenant interagir avec nous. Et puis on retrouve l'intégralité de cet essai signé Jean-Luc Moreau pour Sud Radio sur la page YouTube de Sud Radio. Allez, dans quelques instants, on va demander à notre invité de venir s'installer. Jean Briac d'Aliba, responsable des relations publiques de Geely, car oui, c'est une nouvelle marque qui arrive. On en parle en détail. À tout de suite sur Sud Radio.
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2: Et si vous nous rejoignez juste à l'instant, restez bien avec nous jusqu'à 13h. On aura d'ailleurs un dossier sur comment bien financer son automobile, puisque nous sommes en plus sur le stand Sofinco. Et pendant cette émission en direct de la Foire de Paris, nous sommes avec Nicolas Meunier, qui est un journaliste professionnel de l'automobile. Ça va toujours, Nicolas ?
3: Impeccable, on est bien reçu ici.
2: Ah, on est bien, un petit café et tout. Évidemment, notre ami Jean-Luc qui est à mes côtés. Et nous recevons, pour parler d'une marque que peu de gens connaissent aujourd'hui, Jean Briac, qui est notre invité. Jean Briac d'Alibaba, pour la marque chinoise Geely Auto qui arrive en France.
4: Qui arrive cette semaine. Alors vous connaissez déjà Geely. Hein. Alors ça s'écrit G-2-E-L-Y. C'est pas Geely Geely, hein. c'est Geely. Et vous connaissez Geely parce que c'est un géant chinois qui est déjà propriétaire de Volvo, Lotus, Polestar, Lincoln Co. et qui a 10% du capital de Mercedes, 50% du capital de Smart. Et puis il y a d'autres marques qui vont arriver aussi. Alors je vais laisser, tiens, Jean Briac prononcer. parce que Geely Auto, c'est facile. Mais Z2EKR, qui est une marque qui va arriver aussi, vous la prononcez comment ?
2: Zicker ?
5: Alors ça va être Zicker, effectivement.
4: Ouais. Ça va être Zicker.
2: Voilà. Ça vient d'où ce Zik ? Ça veut dire quoi ? Il y a non ?
5: Alors honnêtement, je n'ai pas le symbolisme derrière. Alors, c'est une marque chinoise.
6: De mémoire, ça vient de l'anglais Sycamore, recherché plus.
2: Ah !
4: D'accord.
5: Mais avec un Z.
4: Et Geely, ça vient de quoi ?
5: Alors Geely, c'est clairement un mot chinois et ça veut dire chanceux, audacieux.
4: Ah oui ! Ah ouais ! Ce qui tue. Chanceux, audacieux. Alors c'est vrai qu'il faudra être chanceux, audacieux pour remplir les objectifs que vous avez annoncés cette semaine, parce qu'ils sont assez conséquents, c'est ambitieux.
5: C'est assez ambitieux effectivement, puisqu'on essaye de commercialiser la marque sur le marché français depuis le 28 avril, et on a comme objectif 6000 unités pour 8 mois sur l'année 2026.
2: Juste en France.
5: Ah
2: dites donc,
5: ah oui,
2: Vous craignez pas, vous, hein ?
5: Non, mais vous
4: arrivez sur un marché qui est déjà un petit peu occupé par des camarades chinois. Il y a quand même MG, il y a BYD, il y a Geely qui vient d'arriver.
6: Alors, ouais. Et il y a Tesla aussi, qui aujourd'hui se base sur les prix comme les constructeurs chinois.
5: L'avantage, c'est qu'on a d'autres USP, en tout cas d'autres...
2: USP, what is it ? Merci, excusez-moi.
5: Les avantages qui nous différencient de la concurrence, en gros des équipements et surtout une conception qui part vraiment de la sécurité au départ. On a 30 000 ingénieurs et 45 000 brevets qui sont déposés pour permettre à nos voitures d'être les plus sécurisées du marché.
2: Oula, ça sent l'aide à la
4: Est-ce que le fait qu'il y ait Volvo dans le groupe, là, ça a une influence quelque part ?
5: Alors, ça a eu une très grosse influence puisqu'on a fait l'acquisition de Volvo en 2010 et effectivement, il y a eu des transferts de technologie dans les deux côtés, dans les deux sens, et on a créé assez récemment, en 2025, le plus grand centre de sécurité au

0: monde. Donc c'est à Ningbo en Chine. C'est une usine absolument énorme dans laquelle on fait tous les tests possibles et inimaginables.
1: Et Jean-Briac, on rappelle que la ligne de conduite de Volvo, c'est zéro accident.
0: Absolument.
1: Et ça, ça fait longtemps.
2: Hein. Ils avaient dit zéro mort en 2020.
3: Ouais, ils ont changé d'avis.
2: Oui, ils ont un petit peu changé d'avis parce qu'on peut très bien mourir au volant. D'ailleurs, c'est jamais comptabilisé dans les chiffres de la sécurité routière. Vous pouvez mourir d'une crise cardiaque au volant et il n'y a aucune autre raison que la crise cardiaque qui fait que vous êtes mort. Hein.
1: Bon, parlez-nous de Zeekr.
0: Alors, Zeekr, c'est la marque premium du groupe Geely. C'est une marque qui est aujourd'hui officiellement commercialisée, mais qui va se lancer pour de vrai la semaine prochaine à l'occasion du salon Top Marque à Monaco. Donc, c'est une autre entité du groupe Geely. Et c'est vraiment ce qui chapeaute, en termes de positionnement, le groupe Geely.
2: Ça tombe bien, parce que je crois que Nicolas Meunier, vous avez essayé Zeekr déjà.
3: Oui, j'ai essayé ça il y a 2 semaines à peu près.
1: Alors, sur quel type de route?
2: Alors, verdict?
3: Sur un peu tout type de route, hein, que ce soit...
2: Ça se rapproche d'une Smart, c'est ça?
3: C'est à peu près ça, ouais.
1: Oula.
3: Donc c'est-à-dire que...
2: C'est-à-dire qu'on est collé au siège.
3: On est collé au siège.
2: Mais on n'a pas envie d'arriver dans les virages.
3: Mais on n'a pas envie d'arriver, surtout quand il y a des bosses.
1: Ah. Alors attendez les gars, là, parce que là vous avez parlé l'un sur l'autre, j'ai rien compris. Expliquez-nous votre essai.
3: C'est-à-dire que c'est une voiture qui ça consomme beaucoup moins que la Smart, donc l'autonomie est vraiment remarquable que ce soit sur route ou autoroute, parce que bon, la batterie est plus grosse. Donc je pense qu'on a une autonomie qui est à peu près équivalente à celle du Tesla dont on parlait tout à l'heure. Je pense qu'on fait à peu près 400 km d'une traite sur autoroute en partant de 100 à 0, donc 300 de 10 à 80. Il y a beaucoup d'espace à bord, il y a une puissance qui est démesurée. On a 650 chevaux quasiment, c'est presque aussi puissant qu'une Porsche 911 Turbo. Donc est-ce qu'on a vraiment besoin de ça dans une voiture familiale? La question se pose. Et en tout cas, c'est la seule version qui a une transmission intégrale, 4 roues motrices. Si vous avez besoin de rouler sur la neige, c'est 650 chevaux. Et là, on a une suspension qui est quand même un poil trop souple. Qui a tendance à s'affoler sur les bosses.
2: On en revient dans les travers que vous dénoncez des journalistes qui se prennent pour des pilotes de course et qui roulent avec des voitures ultra puissantes. Ils n'achèteront jamais. Mais c'est vrai, hein. Moi, c'est pour ça qu'en début d'année, j'ai dit on fera des essais de voitures de moins de 50 000 euros. Alors, il n'y en a pas toutes les semaines qui sortent. Et j'ai donné quelques coups de couteau dans le contrat il y a pas longtemps pour parler de la BMW X3, parce que pour moi la nouvelle c'est un
3: de l'automobile électrique,
2: c'est un step, donc il fallait en parler malgré un prix de 75 000 euros, même si on peut pas tous l'acheter, ou majoritairement pas tous l'acheter, on peut dire ça comme ça. C'était important d'en parler.
1: Revenons
2: là, on a parlé de Zeekr, mais revenons à Geely Auto. Ça va s'appeler Geely Auto, avec deux modèles qui vont être commercialisés dès maintenant, c'est ça?
0: Absolument, depuis 2 jours.
1: Dans quel type de concession?
0: Alors on a un réseau aujourd'hui de 20 concessionnaires. On vise 120 concessionnaires pour l'année prochaine, la fin de l'année prochaine, 170 pour la fin 2028 et 200 pour 2029.
2: C'est original, c'est deux SUV, c'est ça?
0: Alors, pardon Jean-Luc, oui, effectivement, pour l'instant, c'est deux SUV. On a une version hybride, super hybride, qui s'appelle Starre EMI, et une version 100% électrique qui s'appelle Geely E5.
1: Moi, j'ai une question.
2: Caractéristique des deux, parce que Laurence, après, vous demandez combien ça coûte, ça on
1: non,
2: le sait.
1: Non, oui, c'était pas ça du tout, mais aussi, mais pas que.
0: Alors, les caractéristiques, c'est assez simple. En fait, on offre avec notre super hybride une autonomie de 1055 km. C'est des véhicules qui sont très efficients, qui consomment assez peu de carburant. On a un réservoir de 51 litres sur le Starre, donc vous voyez que vous pouvez faire 1055 km avec un réservoir de 51 litres.
1: La question.
2: Et il y a 100 km, c'est hybride rechargeable.
0: C'est hybride rechargeable, absolument.
2: On peut faire combien de kilomètres en électrique?
0: Alors, on peut faire en tout électrique, on peut faire jusqu'à 136 km.
2: Ah oui, quand même.
3: Oui, c'est pas mal,
1: c'est bien,
3: ouais.
1: Pour l'urbain, c'est pour la vie de tous les jours, au quotidien.
2: Ce qui est très...
1: J'avais une question à poser.
2: Ah bon, allons-y.
1: Est-ce qu'on peut le baïonner de temps en temps, l'ami Jean-Luc? Est-ce que vous n'avez pas peur d'arriver sur un marché qui est un peu... Déjà bien chargé, encombré.
0: Alors c'est vrai qu'il y a beaucoup d'acteurs. Maintenant on a des arguments qui sont un petit peu différents des autres. On a également une histoire qui est différente de celle des autres. On est aujourd'hui 8e constructeur automobile mondial. Donc on est un acteur très sérieux. Et effectivement notre ADN lié notamment au rachat de Volvo nous permet d'être très confiants sur la réassurance qu'on peut apporter à nos clients côté sécurité.
2: Bon, alors il va falloir vous différencier des petits camarades.
1: Ah ouais.
2: Donc on a parlé du premier avec un nom un petit peu compliqué, hein, le Starre
0: EMI.
2: Oui, voilà, bon, vive des noms simples, hein. Twingo par exemple.
1: Ouais, ou Dauphine.
3: Alors, Jean-Luc, ça c'est de la mauvaise foi, parce que t'as une Corvette Stingray dans ton garage, et là tu trouves pas le nom compliqué.
2: Mais Stingray, c'est facile à retenir.
3: Bon, Starre, c'est pas beaucoup plus compliqué.
2: Bon. Non, mais c'est le derrière, c'est le EMI. Bon, EMI, vous allez me dire, ça rappelle certaines chansons et certains producteurs de musique à une certaine époque. Comment vous allez vous démarquer, par exemple, si je viens chez vous? Je suis intéressé par un hybride rechargeable. J'ai vu avant vos petits camarades de BYD qui sont d'ailleurs présents sur le salon, ou MG. Comment vous me vendriez votre produit par rapport aux autres? Quels avantages?
0: Alors, notamment dans les avantages, il y a la simplicité. On a une gamme qui est très compacte. On a 6 couleurs extérieures, 2 couleurs intérieures, 3 niveaux de finition. Le client peut choisir assez facilement son véhicule. Au-delà de ça, on a des véhicules qui, contrairement à d'autres marques automobiles chinoises, ont été conçus pour répondre à une demande mondiale. Donc on a notamment une modularité qui est vraiment exemplaire. Vous avez des vrais planchers plats et ça répond effectivement à une utilisation des consommateurs européens qui font tout avec leur voiture.
1: Maintenant, je veux le prix.
2: Ouais. Alors,
1: il y a un moment...
2: Parce que le nerf de la guerre, on est d'accord, c'est le prix.
0: Donc le Star EMI est à partir de 34 990 euros.
2: Ah oui.
0: Effectivement, c'est quand même un tarif
1: hyper accessible.
2: Oui, hyper
1: on est en hybride.
0: Là, on est en hybride avec une autonomie de 1055 km. Et sur la version 100% électrique, qui est un tout petit peu plus compacte, on commence à 37 990 euros.
3: D'accord. J'imagine que c'est l'hybride qui va rencontrer le plus de succès, parce que comme on n'a pas d'éco-score sur l'électrique, c'est...
1: On rappelle l'éco-score?
3: C'est tous les avantages fiscaux qui sont liés à une voiture électrique, accordés aux voitures électriques qui sont fabriquées en Europe et pas en dehors.
0: Donc oui, on a beaucoup plus d'ambition sur notre version super hybride, mais on sent quand même un vrai engouement sur le 100% électrique sur la foire de Paris ici.
2: D'accord. Oui, justement, sur la foire de Paris, là, vous avez eu beaucoup de visites. Il y a déjà des ventes?
0: On a déjà réalisé des ventes.
1: Depuis deux jours?
0: Oui, en deux jours, on a déjà réalisé des ventes. C'était deux ventes le premier jour. On en a fait deux ou trois hier et on a encore beaucoup d'ambition pour ce salon.
1: Quel est le type de profil des gens qui sont venus, du coup, les 5 premiers acheteurs là?
0: Alors, c'est souvent en fait des gens qui sont en fin de leasing et qui découvrent différentes marques sur le salon et on arrive effectivement à les convaincre grâce aux USP de nos voitures, donc aux avantages différentiels de nos voitures.
2: On a parlé du prix catalogue, justement, en location, en LOA ou en LLD, ça donne quoi?
0: Alors, globalement, actuellement, on est sur une offre à 299 euros, quel que soit le modèle, avec 10 ou 13 euros d'apport. Et sinon, on est aux alentours de mensualité de 399 euros. Et après, ça dépend effectivement de la finition pour 48 mois et 40 000 km.
2: Il y a une offre spéciale là, sur la foire de Paris, à 15 000 euros, par exemple, là, pendant une demi-heure, si vous appelez.
0: Non, Jean-Luc, non. C'est pas raisonnable.
1: On a une réaction sur la page Facebook de Sud Radio, Stéphane, qui dit oulala, les marques françaises en PLS. Vous en pensez quoi, mes deux journalistes?
2: Alors, malheureusement, on
1: Jean-Luc
2: est obligé
1: Moreau
2: de dire,
1: et Nicolas Meunier.
2: On va être obligé de dire que Stéphane a raison. Moi, à chaque fois que je monte dans une voiture chinoise, alors, elles sont pas mieux que les voitures qu'on fait chez nous. On a encore un petit avantage en termes de, on va dire, de développement sur la conception de la voiture, ils sont au niveau, mais après une fois avant de la mettre à la route, il y a des évolutions,
3: les 5 derniers pourcents de mise au point qui font qu'une voiture devient une très bonne voiture.
1: Voilà. C'est quoi?
3: Il y a souvent
1: c'est quoi les 5 derniers pourcents, parce que là vous parlez entre professionnels et moi je pense à tous ceux qui nous écoutent sur ce radio.
3: C'est tout ce qui est la mise au point finale, par exemple les réglages de châssis, 2-3 détails d'ergonomie, des petits détails.
1: Et là-dessus, ils sont pas au top encore.
3: Ça dépend des modèles, c'est extrêmement variable d'un modèle à l'autre, même au sein d'une même marque.
2: Mais là où c'est très dangereux pour nous, c'est que quand on fait la réflexion et qu'on dit attention, il y a ça et ça qui va pas, dans les mois qui suivent, c'est corrigé.
1: Ah. Ouais.
2: Alors que chez nous, il faut attendre le restylage de la voiture 2 ans, 3 ans après.
3: Disons quand on critique une voiture auprès d'un constructeur français, il nous rappelle un mois après pour nous engueuler. Quand on critique une voiture chinoise, il nous rappelle 3 mois après en disant voilà la voiture, elle est corrigée en fonction de ce que vous avez remonté.
0: Jean Briac, je partage absolument cette analyse. On a une forte réactivité, on a 5 centres de recherche et développement à la fois en Europe et en Chine. Donc on a des ingénieurs et européens et chinois qui travaillent vraiment de concert.
1: Jean Briac qui était notre invité, monsieur Daliba, responsable des relations publiques de Geely, G-E-E-L-Y.
2: On peut trouver la liste des concessions quelque part
0: sur le site internet.
2: Sur le site internet.
0: Et on est présent en Île-de-France, dans l'Est, dans le Sud, dans l'Est, dans l'Ouest.
1: Partout en France, quoi.
0: Globalement.
1: Allez, on y va, il y a l'info qui arrive.
0: Merci de votre invitation.
1: Jean Briac, allez, dans quelques instants, juste après l'info, on va parler des inventions dans le domaine du pneumatique, du tour auto. Enfin, on a encore un très beau programme pour la deuxième heure, dont parle auto, sur Sud Radio, en direct de Sofinco. Sur la foire de Paris.
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1: Et c'est un bonheur de vous retrouver évidemment pour cette seconde heure, une heure où l'on va également vivre en compagnie de notre invité spécial Nicolas Meunier qui est avec nous. Tout va bien Nicolas ?
2: Impeccable.
1: Alors pour ceux qui étaient sur une autre planète, j'adore, je t'ai piqué ta phrase,
2: parce
1: c'est toujours ce que tu dis ça. Alors pour ceux qui vivaient dans une grotte, Nicolas Meunier, journaliste spécialisé auto, tu travailles pour Challenge, tu écris de nombreux livres.
2: Voilà, c'est ça, ça occupe bien.
1: Rappelle-nous le dernier livre.
2: Le dernier livre, c'est 100 voitures d'exception.
1: Et puis, comme le dit si bien notre...
3: 100 SANS, c'est un peu tous notre cas d'ailleurs.
1: Et comme le dit si bien l'ami Jean-Luc, c'est un amoureux aussi de la voiture sans permis.
3: Ah bah on a bah tous oui. Nos perversions. Hein,
1: Jean-Luc, allez, au programme de cette deuxième heure, on va parler financement automobile.
3: Exactement, comme on est chez le Crédit Agricole et Sofinco, on va parler financement. Quelles sont les meilleures solutions pour financer un achat de véhicule? Et on va parler de voitures neuves, mais aussi de voitures d'occasion. Vous verrez qu'en fonction du véhicule et de votre profil, le choix n'est pas forcément le même.
1: Alors, puisque nous parlons d'occasion, nous allons retrouver un journaliste d'occasion aussi, juste avant, avec François Alain, qui va nous parler du Tour Auto.
3: Oui, Tour Auto, d'ailleurs, vous pourrez commencer à aller voir les voitures dès ce week-end au Grand Palais, qui démarre la semaine prochaine. Tour Auto qui va emmener... pas loin de 250 véhicules de Paris à Biarritz et qui coupe la France en deux pour une fois. Donc c'est pas le Tour de France automobile, là c'est la diagonale, enfin là, plutôt la droite du Tour de France auto.
1: Ça peut être un peu la diagonale des fous de voitures. Tiens, ça va faire plaisir à notre ami Cédric Medem qui réagit sur la page Facebook de Sud Radio et qui est un fan de Youngtimer. Et puis nous allons également parler des inventions dans le domaine du pneu et on va commencer par cela.
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1: Et puis nous allons aussi évidemment vous donner la parole, hein, parce que vous savez que cette émission est la vôtre. Vous pouvez nous appeler au 0826 300 300. Vous pouvez réagir sur la page Facebook de Sud Radio où nous sommes en direct. Et vous pouvez aussi nous écrire jeparticipe@sudradio.fr en mettant On parle auto dans l'objet du mail.
3: Il a 125 ans.
1: Bonjour Dominique Stempfel.
3: Bonjour Dominique Stempfel. Il a 125 ans. Alors je ne parle pas de Dominique, je parle du concours Lépine. Parce qu'à la Foire de Paris, il y a le concours Lépine et il y a beaucoup d'inventions. Et j'en ai trouvé au moins deux qui avaient un rapport avec l'automobile. Je vous en parle vite fait. Un gonfleur à pneus en 1936, c'est monsieur Barthélémy à l'origine de cet ingénieux gonfleur. Il se branche sur le moteur du véhicule à la place d'une bougie. Alors c'est pas simple. Alors donc évidemment, le piston qui monte et qui descend, c'est ni plus ni moins qu'un compresseur, ce qui permet de gonfler une roue lorsqu'on est en panne sur la route. Mais il faut pouvoir démonter une bougie.
1: Et la deuxième,
3: 1936, c'était peut-être plus simple. Et puis Pyrum Innovation, ça c'est beaucoup plus récent, qui est une start-up franco-allemande qui avait remporté le concours de Lépine pour une invention qui permet de transformer les pneus en pétrole. C'est du recyclage, c'était plutôt efficace. Mais avec Dominique, on va remonter encore plus loin.
1: Alors, Dominique Stempfel.
3: Oui, bonjour Dominique Stempfel.
5: Bonjour Laurence, bonjour Jean-Luc, bonjour Nicolas.
1: C'est pas vous qui avez 125 ans, hein, donc.
5: Non, pas encore, mais j'espère y arriver.
3: Oui.
1: Je vous le souhaite, mais dans des bonnes conditions, hein, évidemment.
3: Bon, on va remonter plus loin. François Alain n'était même pas né. On va remonter en 3500 avant Jésus-Christ.
1: 3500 avant Jésus-Christ ?
5: Oui, parce qu'en fait, pour faire fonctionner un pneu, il faut une roue. Et on identifie l'invention de la roue à 3500 avant Jésus-Christ. Alors, a priori, par les Sumériens en Mésopotamie, mais quelques scientifiques contestent cette origine et la situeraient plutôt aux Carpates. Mais bon, enfin, quoi qu'il en soit, pendant 5 millénaires, les hommes, les marchandises ont été transportés dans un inconfort absolument total.
1: Oui, c'était des roues en bois. Hein, oui.
3: Et puis un jour, ça faisait pleurer.
5: Et, bois, ouais.
3: Et puis un jour, ça faisait pleurer, et pas que ceux qui roulaient avec les roues en bois, mais aussi un arbre. Ça faisait pleurer les arbres et c'est ça qui a donné le pneumatique un peu plus
1: EVA.
3: Tard. Ouais, exactement, EVA.
5: Oui. Il y a deux matières premières dans le pneumatique, en fait, c'est l'air, c'est pour ça que ça s'appelle pneumatique, hein, du grec pneumos, et puis le caoutchouc, et le caoutchouc, en fait, il a été découvert par des scientifiques ou des explorateurs français au milieu du 18e siècle, qui se sont aperçus que les peuplades locales utilisaient une matière extraite d'un arbre qui pleurait, et l'arbre qui pleure, en langue locale, ça se dit caoutchouc, donc c'est resté dans notre langage à nous.
1: Oh, c'est beau, heureusement qu'on n'a pas dit ça pour l'homme qui pleure. Hein.
3: Ouais, c'est beau. Et puis après, il y a Charles Goodyear, il bricolait, et lui, il a fait une connerie, et il a découvert la vulcanisation, c'est formidable.
5: Charles Goodyear, il cherchait à stabiliser le caoutchouc pour en faire une matière élastique. Et donc, il faisait tout un tas de mélanges. Il n'y arrivait pas. Il s'est ruiné, d'ailleurs. Et en fait, il a trempé un morceau de caoutchouc dans du soufre. Ça marchait pas. Par dépit, il l'a jeté sur son fourneau. Et là, il s'est aperçu que le caoutchouc s'était vulcanisé. Donc, voilà, il a découvert la vulcanisation un peu.
1: On rappelle ce que veut dire vulcaniser et vulcanisation pour ceux qui sont tout jeunes. Auditeurs de Sud Radio, les enfants entre autres.
3: Entre 1 et 2 ans.
5: Alors en fait, le caoutchouc, c'est une matière plastique. Hein. Quand on presse dessus, ça se déforme et ça ne revient pas à son état initial. Et en fait, il faut transformer cette matière plastique en matière élastique. Donc ce qui permet en fait de déformer, de retrouver la forme initiale une fois que le pneumatique, que l'objet a été déformé. Donc oui, c'est une manipulation chimique.
3: Ouais. Alors la suite de l'histoire, on la doit à un vétérinaire, c'est quand même surprenant.
5: Alors ce vétérinaire utilisait des feuilles de caoutchouc pour se fabriquer des gants qui étaient nécessaires à l'utilisation professionnelle. Il s'appelle John Boydalock, donc c'est un nom qu'on connaît. Il s'est aperçu que le tricycle de son fils caoutait sur les mauvaises routes et il a cherché une solution pour rendre l'utilisation de la roue plus confortable. Et il a eu l'idée en fait de faire une espèce de chambre à air très rudimentaire, hein, de la gonfler, d'en doter la roue. Et donc il s'est aperçu en fait que cette roue allait plus vite et plus loin dans des meilleures conditions de confort que la roue sans pneumatique. Donc c'est ainsi que le pneu est né.
3: Oui, le pneu pour les vélos, qui est né avant le pneu pour les voitures. Et d'ailleurs, comme ils allaient plus loin, les vélos, grâce à ça, et il y en a un qui s'est paumé près de Clermont-Ferrand en France, et il est tombé là sur les frères Michelin.
5: Alors oui, c'est un cycliste anglais qui traversait la France. Évidemment, les pneumatiques n'étaient pas aussi fiables qu'aujourd'hui, ça crevait beaucoup. Il arrive à Clermont-Ferrand et il cherche un endroit où faire réparer ses pneus. Alors on lui indique une entreprise qui s'appelle l'entreprise Daubray, qui fabrique des objets en caoutchouc et qui est dirigée par un autre nom qu'on connaît, qui est dirigée par les frères Michelin. Alors c'est comme ça qu'ils ont découvert le pneumatique, qu'ils ont trouvé que c'était pas pratique du tout d'avoir des pneumatiques qui étaient collés sur la jante, et ils l'ont amélioré en inventant le pneu démontable qu'on utilise toujours aujourd'hui.
3: Voilà. Alors ce qui est étonnant vu d'aujourd'hui, c'est qu'à l'époque, les pneus, que ce soit les voitures ou les vélos, étaient blancs.
5: Oui, alors le produit qui était extrait de l'EVA était blanc ou était très, très clair. Et puis, il s'usait relativement vite. Surtout, en étant blanc, ils étaient sensibles aux UV. Et donc, ils craquelaient, ils vieillissaient très très vite. Et on a eu l'idée d'introduire du noir de carbone dans des quantités importantes. Hein. C'était quasiment un tiers du volume de caoutchouc. De façon à isoler le pneumatique, le rendre plus durable. Et puis également, de faire en sorte qu'il ne soit pas sensible aux ultraviolets.
3: Voilà, alors après, bon, les innovations, alors encore Michelin pour le pneu radial, et puis ça s'est enchaîné de plus en plus vite d'ailleurs, hein, parce que le pneu, c'est une innovation permanente, on a le sentiment que c'est toujours un truc rond et noir, mais c'est pas vrai.
5: Oui, et puis on n'a pas fini aujourd'hui, hein, mais on peut citer quelques inventeurs. Hein. Harvey Firestone qui a inventé le pneu agricole pour équiper les tracteurs. Nokian qui est un manufacturier scandinave qui a inventé le premier pneu hiver en 1934. Continental a créé le pneu hiver sans clou en 1972. Dunlop en 1973 a inventé le pneu roulage à plat. Pirelli, donc qui a une tradition Aviation Sportive en 1974 a commercialisé des pneus taille basse pour la compétition et les voitures sportives. Et puis Goodyear a inventé le Tempo en 1977, en fait, qui était un pneu tout temps, alors qui a mis longtemps à arriver en Europe. Mais bon, le pneu tout temps, il n'a pas
1: tout
5: été
1: en
5: inventé il y a 10 ans, mais, mais depuis beaucoup plus longtemps.
1: Juste une dernière question, parce qu'on arrive à la fin. Moi, j'aimerais bien qu'on parle de l'invention d'aujourd'hui, parce que c'est une filière qui se remet énormément en cause. On voilà, était ensemble sur un jury.
3: Le marché aux puces.
1: Non. La grosse technologie, l'invention qui vous marque le plus là sur ces deux dernières années, voire peut-être même cette année, pour conclure, Dominique Stemfel.
5: Il y a deux inventions qui sont importantes. C'est celle du pneu vert qui fait que le pneu consomme moins et plus durable. Et puis une invention dont on va parler dans les années à venir, qui est la puce RFID, qui va permettre de suivre le pneumatique depuis sa fabrication jusqu'à sa mise au rebut. Et ça va quand même bouleverser toute la logistique du pneu. Voilà. Et puis on va pas clôturer quand même sans parler de l'avenir lointain, puisqu'en fait on est en train de travailler sur le pneu sans air, avec un objectif, c'est d'aller sur la Lune avec des rovers non équipés équipés de pneumatiques sans air.
1: Ce sont des pneus qui sont déjà en test avec la Poste dans les Hauts-de-France, hein ?
5: Alors, il y a des pneumatiques qui sont en test aux États-Unis, en Asie et en France, donc qui permettent en fait de rouler sans risque de crever. Et puis, il y a des usages aussi, malheureusement, qu'on doit citer, hein, qui sont les usages militaires. Et puis également des usages en génie civil, mais des engins militaires sont déjà équipés de ce type de pneus.
1: Eh bien, merci beaucoup pour...
3: Merci beaucoup, Dominique.
1: Comment
3: merci.
1: Ça s'appelait, tu sais, cette émission dans les années 80-90 où tu avais un vieux papy en dessin animé qui te rappelait toute l'histoire du monde. Vous vous souvenez de ça, les garçons?
3: Oui, je me rappelle de ça, oui.
1: Bon, bah,
3: ouais.
1: Si vous vous en souvenez, vous qui nous écoutez, dites-moi le nom de cette émission ou de ce dessin animé. C'était sur France Télévisions, sur France 3. N'hésitez pas. En tout cas, monsieur le professeur, je vais vous appeler comme ça, Dominique Stemfel.
3: Je crois que c'était la Symphonie du Nouveau Monde, non, d'ailleurs, non, dans le générique. Non, mais la musique
1: oui,
3: du générique.
1: Oui, tu as raison. Ouais. Effectivement, tu as raison. Dominique Stemfel, président du syndicat du pneu, qui nous a fait sa belle minute histoire sur le pneu, en raison, entre autres, des inventions du domaine du pneumatique et ce qui a été inventé sur le concours Lépine. Allez, à suivre, on va accueillir Julien qui nous appelle au 0826 300 300 pour une de ses questions. Et ensuite, ce sera l'ami François Alain pour parler du Tour Auto.
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1: Et vous êtes nombreux à avoir réagi à ma question, parce que j'avais perdu un peu le fil de ces émissions. Alors tout le monde m'a dit, ça s'appelait Il était une fois l'homme. Et l'homme, enfin le personnage principal, c'était Maestro. Vous êtes très nombreux à nous avoir de nouveau retrouvés sur la page Facebook de Sud Radio. El Foufou, Nathalie, Guillaume, Renaud,
2: et
1: Joe,
2: vous n'avez rien
1: Christophe,
2: gagné.
1: Thierry, Renaud, Brigitte, qui est là depuis le début également, Stéphane, Nathalie. Oh là là, on adore la communauté de On parle auto sur Sud Radio et la communauté Sud Radio en général. Tiens, on va en retrouver un qui nous a écrit. C'est Julien qui voulait évidemment participer à notre émission au 0800 26 300 300. Bonjour Julien.
2: Bonjour Julien.
3: Bonjour Laurence. Bonjour Jean-Luc.
1: Comment ça va?
3: Ça va très bien et je suis ravi d'échanger avec vous, fidèle auditeur. Vous faites une superbe émission, donc continuez.
1: Merci. Bah,
2: merci beaucoup. Alors comme il y a, on en a parlé tout à l'heure, le concours Lépine ici sur la Foire de Paris, vous avez une question sur une invention.
1: Et on
2: ça
1: vous
2: tombe
1: écoute.
2: Bien.
3: Exactement, une question foire. J'ai pu lire dans la Dépêche du Midi, journal régional, qu'un inventeur qui se situait dans le Tarn à côté de Toulouse avait développé un logiciel pour améliorer la consommation des carburants des véhicules thermiques. Ouais. En gros, il promet avec un plein de 50 euros, hein, on ne dit pas 50 litres là dans l'article du journal, un plein de 50 euros de faire 100
2: donc ça fait un litre.
3: 160 km supplémentaires.
1: Pardon, excusez-nous, on n'a pas entendu la fin de votre phrase.
2: De 100 à 160 km supplémentaires avec un plein de 25 litres. Donc ça veut dire, ça veut dire une consommation.
3: Exactement.
2: Ah ouais, alors bon, c'est
3: et
2: le problème
3: donc,
2: en fait.
3: Je suis quand même son logiciel qu'il a breveté au passage quand même. J'étais assez surpris.
2: Ouais.
3: Intervient sur le calculateur du véhicule. Alors d'habitude, c'est vrai qu'on a souvent des questions à Sud Radio pour des personnes qui cherchent à passer des carburants d'essence classique vers du super éthanol le 85. Donc fidèle auditeur, je connais la réponse dans le sens où il faut
2: donc on n'a pas le droit d'intervenir sur le calculateur
3: plutôt que juste modifier le programmateur, parce que sinon c'est pas légal et puis que ça inclut aussi le fait de modifier la carte grise gratuitement pour passer au super éthanol. Donc ça, j'ai ces éléments là mais ce que je trouvais innovant dans cette solution et qui m'a intrigué, c'est ce Roman Miracle, et aussi est-ce qu'il est entre guillemets peut-être légal, même si j'ai déjà une idée sur
2: vous
3: la
2: avez, alors vous avez donné tous les éléments de la réponse dans ce que vous venez d'évoquer.
1: Au revoir, bon week-end.
2: Voilà, vous avez bon d'abord dit miracle, voilà, miracle, et on sait que les miracles, bah, c'est pas très courant.
1: Et ça fait longtemps
2: que vous avez parlé de la légalité. Alors j'ai lu aussi l'article, c'est un monsieur qui travaillait avant sur le tuning, qui avait tendance à faire des reprogrammations pour gagner des chevaux, et là il s'est dit tiens, je vais travailler dans l'autre sens pour essayer d'économiser du carburant. Bon, première chose, on n'a pas le droit de bricoler le calculateur d'une voiture, donc sa solution elle est totalement illégale, il ne peut pas avoir fait breveter un truc illégal. Ça c'est lui qui dit c'est breveté. Maintenant qui fournisse le brevet, on verra. Deuxième chose, et là on a Nicolas qui est là avec nous aussi, qui est ingénieur, on va pouvoir en parler.
1: Ah ouais,
2: personne n'est meilleur qu'un constructeur pour réaliser l'équilibre délicat qu'il y a entre... Parce que un programme sur un calculateur moteur de voiture, c'est un équilibre entre la pollution, les émissions de CO2, les émissions de divers polluants, etc. etc.
4: Sans compter toutes les questions d'agrément, de confort, de performance, etc.
2: De longévité. Alors, il est possible de baisser... de façon spectaculaire la consommation d'une voiture, mais toute magie a un prix. Ça veut dire que vous allez baisser la consommation en appauvrissant le mélange. Là on parle d'un moteur essence, vous allez appauvrir le mélange avec tous les risques qui en découlent, c'est-à-dire risque de casse moteur, ça c'est la première, et deuxièmement augmentation stratosphérique des émissions d'oxyde d'azote, qui fait que le contrôle technique, bah, vous pouvez toujours vous asseoir dessus. Sans compter que quand vous allez repasser, parce que je crois qu'il se branche sur l'OBD2 de la voiture, quand vous allez repasser chez le concessionnaire, si un jour vous repassez, il va vous écrabouiller.
4: Il va remettre tout à l'origine.
2: Exactement. Donc c'est malheureusement en période dans ces périodes où les carburants atteignent des sommets qu'on revoit fleurir un petit peu partout comme ça des solutions miracles. Il n'y a pas de miracle.
4: En plus, Lourdes, c'est pas dans le Tarn.
1: Nicolas,
2: non, mais il est possible de gagner, mais le prix que vous allez payer derrière, il est il sera bien pire que les économies que vous allez faire.
4: C'est et complètement... même gagner dans ces proportions-là, ça me semble.
2: Oui, ça me semble fou. C'est lui qui annonce les chiffres. Hein. Oui, personne ne les a vérifiés. Il n'y a pas un huissier qui a vérifié les consommations.
1: Oui, mais alors pourquoi ?
3: Non, ils ont été repris par la dépêche du midi, effectivement, ces chiffres. Alors, ce qui est intéressant, c'est qu'il parle aussi que ça s'adapte au jet ski, au moto, au tracteur.
2: Ça marche,
3: en plus,
2: ça marche avec tout.
1: Attendez là.
4: Un moteur à combustion, ça reste un moteur à combustion.
1: Ouais, c'est ça. Ouais. Bah, du coup, moi, pour le coup, ce que je comprends pas, c'est pourquoi les médias le mettent en avant, si c'est pas possible.
2: Bah parce qu'ils y connaissent rien en automobile. Enfin, ils y connaissent rien, voilà, en technique. C'est tout. C'est comme le moteur à eau. Alors, je vais vous faire une révélation. Dans moteur, il y a de l'eau. Après le M, il y a un O. Voilà. C'est le seul endroit où on peut faire fonctionner un moteur.
1: Vous en pensez quoi, Nicolas Meunier, notre invité spécial sur la Foire de Paris aujourd'hui?
4: Mais quand on voit aujourd'hui tous les efforts, les millions, voire même les milliards que dépensent les constructeurs automobiles justement pour réduire les consommations et le CO2, parce que bah, y a un intérêt direct pour le client et il y a un intérêt direct au niveau des amendes qui peuvent se ramasser à l'échelle européenne, on imagine mal que ça ne soit pas optimisé à fond. Et en effet, toute optimisation a une contrepartie, c'est-à-dire qu'on va de l'autre côté dégrader soit la pollution, soit les performances, soit le confort. On peut avoir un moteur qui devient...
2: fiabilité, là, ça fiabilité, sera, à mon avis, c'est la fiabilité qui en pâtira en premier.
1: Et puis j'imagine que si vraiment techniquement et physiquement c'était possible, on a au moins un constructeur qui se serait emparé de la chose et qui ferait un carton commercial avec des voitures qui consommeraient moins.
4: Enfin, c'est clair.
1: Bah oui.
2: Mais c'est possible. Vous prenez un moteur de série, vous décidez de faire de la compétition avec. Donc là, vous affranchissez toutes les normes anti-pollution. Mmh. Vous multipliez la puissance par 2 sans problème, voire par 3. Oui. Donc, on comprend bien que si au départ, alors le moteur de course, il n'est pas obligé de faire 200 000 km, il peut durer une seule course.
4: Donc, voir un seul tour, si on prend les Formule 1 des années 80, c'est comme ça qu'on avait des moteurs de 4 cylindres et 1 litre 6 qui développaient plus de 1000 chevaux sur les Brabham.
2: Voilà, donc on peut, si on sacrifie certains paramètres, tirer beaucoup de puissance ou diminuer beaucoup la consommation.
1: Et ce sont deux spécialistes, hein, pas moi. Vous avez vu que moi, sur ce coup-là, j'ai écouté, hein, les oreilles grandes ouvertes. Merci beaucoup, ce sont deux gros spécialistes, enfin gros, pardon, professionnellement et de qualité.
2: Donc, Julian, il ne faut pas croire ça, parce que vous allez avoir les marabouts qui vont arriver. Il y a eu un truc il y a quelques années où on magnétisait l'essence pour baisser les consommations.
4: J'avais oublié ça.
2: Ah, attendez, non. Alors, il y a plein de trucs comme ça qui vont ressurgir, là, ça,
1: Julian,
2: je vous le prédis.
1: Merci beaucoup en tout cas d'être intervenu.
2: D'ailleurs, je vends le collier qui permet de baisser les consommations de moitié. Il y a une offre pendant la Foire de Paris à 500 euros. M'envoyez directement.
1: Allez, on vous embrasse. Juliane, merci beaucoup. Bon week-end du côté de Perpignan.
3: Jean-Luc, une question parce que je suis le repropriétaire d'un véhicule qui a été...
1: Ah, Juliane, je suis désolée, on ne peut plus parce que le temps est passé. Je vais me faire gronder.
2: Juliane, renvoyez-moi la question et puis on vous reprend à l'antenne.
1: On vous rappellera, mon Juliane, mais là, je vais me faire... C'est pas possible.
2: Ça va se faire gronder.
1: Allez, bon week-end à vous. Et dans quelques instants, on va passer à On parle auto avec Classicar et le Tour Auto 2026. Et faites comme Juliane, vous écrivez un mail à jeparticipe@studradio.fr. On parle auto dans l'objet du mail, votre question. Et si vous nous dites dès le début si vous avez une ou deux questions. Comme ça, on prévoit le temps qu'il faut. Allez, à tout de suite.
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3: Et vous êtes nombreux à intervenir et à réagir suite à Juliane de Perpignan qui nous a posé cette question sur une invention dite normalement géniale qu'il a vu passer. Il y a Stéphane qui parle du moteur à eau. Il y a évidemment Stéphane, il dit oui, et puis c'est ça. Et puis Jean-Luc, même, il va faire pipi sur un totem pour que ça marche mieux, etc. Et vous êtes nombreux aussi à réagir et à m'envoyer des mails. Alors on n'aura peut-être pas le temps de tous les passer aujourd'hui, mais vous pouvez compter sur nous. Lui, il compte les secondes de patience qu'il lui a fallu pour nous rejoindre, tellement il est triste de pas être avec nous sur la Foire de Paris. François Alain, bonjour.
4: Bonjour les amis, comment ça va?
5: Bonjour monsieur François.
3: Et ça vous va êtes bien où, alors, monsieur Alain?
5: Vous n'êtes pas loin de la région parisienne.
4: Je ne suis pas très loin, je suis sur le circuit Jean-Pierre Beltoise à Trappes. Il y a une petite cérémonie très sympa en hommage à Enzo Garavelloni, qui était quelqu'un d'important chez Matra, qui nous a quittés l'année dernière. Et donc, ils ont réuni tous les anciens de chez Matra, plus tous les clubs. Et donc, cette manifestation, elle est extraordinaire parce qu'elle réunit toute la production Matra, qui a été une très belle histoire de l'automobile en France. Il y a Monsieur Guédon qui est là, Philippe Guédon, qui est évidemment le centre névralgique de l'histoire de Matra Automobile. Et c'est un moment très, très émouvant et très sympathique avec plein de gens passionnés François, et passionnants.
3: François, le public peut venir vous rejoindre ou non? Ça reste.
4: Le public peut venir, oui, c'est officiellement okay. C'est une manifestation privée. Les gens peuvent venir en spectateur s'ils veulent voir les voitures. Et il y a vraiment toute la production qui est présente et c'est vraiment formidable.
5: Bon, vous vous préparez quand même pour les départs du Tour Auto qui a lieu la semaine prochaine. On peut d'ailleurs, dès demain,
4: on peut voir la voiture. On fait un défilé, voilà. On fait un défilé sur les Champs-Élysées entre 8h et 10h.
3: Waouh.
4: Et après, les voitures rentrent dans le Grand Palais pour y rester jusqu'à mardi. Donc, elles seront visibles du grand public dimanche après-midi et toute la journée de lundi. Et moi, cette année, je pars pour mon 9e Tour Auto avec
3: François.
4: La plus petite.
3: François, vous allez être habillé tout de rouge hein, ou pas?
4: Alors, comme on finit au Pays-Bas, évidemment, j'ai prévu ma tenue blanche et rouge, évidemment, voilà. Pour être raccord. Donc, tout est prêt, tout est prévu. Et même, j'ai poussé les fils à ce que ma voiture soit rouge bordeaux. Donc, je suis absolument dans les couleurs basques.
5: Ouais. Alors, j'espère qu'il n'y aura pas de vache landaise à l'arrivée.
4: J'espère. Parce que je voulais pas
3: c'est quoi votre voiture
4: en cours de route.
5: Alors,
4: c'est une Dauphine Gordini.
3: Voilà.
5: Qui est Dauphine Gordini de la collection Renault, donc un véhicule qui est historiquement.
3: Et vous allez faire le Tour Auto avec votre fils.
4: Et donc mon fils Oscar m'accompagne pour la deuxième fois au Tour Auto. Il sera mon pilote et copilote puisqu'on va se partager le volant. Et j'espère qu'on va passer un bon moment. Et c'est vrai que c'est sympa parce que la Dauphine, c'est une voiture qui a marqué les Français. Elle est encore très présente dans les courses de côte, dans des rallyes VHC, etc. Et c'est une voiture qui a été surtout la première voiture française à atteindre le seuil des 2 millions d'exemplaires produits au début des années 90. Et donc c'est une auto qui a marqué beaucoup de monde et qui était l'héritière logique de la fameuse 4 chevaux qui a permis la sortie de la Seconde Guerre mondiale à Renault. Et voilà, c'est une auto très
5: sympathique. Et ça développe, il développe combien le monstre là en version Gordini?
4: Le monstre développe officiellement 40 chevaux SAE.
5: Ah ouais, quand même.
4: Ça veut dire qu'en fait en chevaux Dean on est à 35, 36 même pas.
5: Ouais.
4: Donc je vais comme ça m'est déjà arrivé dans le passé, piloter la voiture
3: temps.
4: La plus petite, la moins puissante, la moins rapide du Tour Auto. Oui. Voilà.
5: Est-ce que vous comptez? Ouais, vous comptez quand même, parce que cette année, il y a une vraie Ferrari 250 GTO
4: qui participe
5: au Tour Auto. Il y a aussi une belle brochette de Ferrari 250 GT. Vous comptez leur faire la nique c'est quoi l'objectif?
3: Vous êtes sur Sud Radio.
4: Déjà, je pars évidemment, j'ai réussi à avoir le numéro 70 pour symboliquement fêter les 70 ans de la Dauphine.
3: Ah.
4: Donc du coup, je suis en moyenne modérée, c'est quand même un peu élevé pour moi. Et je me retrouve coincé entre une Mercedes 300 SL et une Aston Bristol.
5: Ah oui, ah, ça va pousser voitures, derrière.
4: Je suis le petit poussé en fait, je suis l'enclume du Toronto. Et donc il va falloir que j'assure, parce que quand je vais être avec des voitures qui sont 5 fois, 10 fois plus puissantes que moi, voilà, il va falloir que je me débrouille.
3: François, on rappelle un peu comment fonctionne le Tour Auto aussi et surtout pour ceux qui vont être sur le bord des routes, parce que là vous allez le vivre de l'intérieur, mais l'intérêt c'est aussi le public.
4: Oui, alors ce qui est génial dans le Tour Auto, c'est que ça reste une manifestation avec vraiment un accès très facile et très simple. Les gens ont parfaitement le droit d'être sur le bord des routes pour venir voir passer les voitures. Le tracé est en ligne sur la page de Peter Auto, qui est l'organisateur, et puis sur plein de sites, sur News d'Antienne, sur plein d'endroits. Donc ça, on peut facilement savoir où sont les voitures et où est-ce qu'elles passent. Le soir, les villes étapes, on peut parfaitement venir voir les voitures. Je crois qu'il suffit d'acheter le programme, qui doit être à 15 euros, je crois, pour pouvoir rentrer sur les paddocks. Donc c'est quand même gratuit ou pas cher, et on peut vraiment venir voir ça très près. Et ça reste une
5: superbe auto.
4: Il y a 247 voitures inscrites.
3: Waouh ! Est-ce que donc, Nicolas Meunier, vous l'avez déjà fait, le Tour Auto ?
6: Alors moi je l'ai fait en voiture ouvreuse avec une BMW M3 il y a quelques années, M3 Touring. C'est moins vintage évidemment puisque c'était une voiture neuve. Mais on voit déjà les spectateurs qui sont massés au bord des spéciales, c'est quand même vraiment sympa. Et faut bien avouer que l'itinéraire est splendide.
5: Oui. Alors ça va vite, hein, parce que moi je l'ai suivi de nombreuses fois.
6: Oui, ça va vite.
5: Ça va vraiment vite. Alors à part François Alain, qu'on a le temps de voir passer.
3: Bon, moi c'est bien, c'est, voilà, c'est cool.
5: Mais sinon ça va vraiment vite. Alors le parcours cette année, hein, on va vite fait jeter un œil dessus. Paris-Clermont-Ferrand, ouais. C'est la première étape. Avec
3: c'est une belle étape.
5: Ah oui, oui, donc, ouais. Oui, bien sûr, avec un passage à Magny-Cours. Mais tous les jours les étapes sont assez longues. Hein. Le mercredi 6, c'est Clermont-Ferrand, Nîmes, Pont du Gard. C'est pareil, ça fait un beau programme. Je vous ai dit, il tire une droite au milieu de la France. La troisième étape, jeudi, c'est Nîmes-Toulouse. Et la quatrième, c'est Toulouse-Pau, avant de finir, comme on l'a dit tout à l'heure, à Biarritz, sur la plage, en espérant qu'il fasse beau.
3: C'est voilà. Un beau programme, hein.
4: Non, et puis c'est toujours... Il faut leur reconnaître que chaque année, le roadbook, le tracé est merveilleux. On redécouvre toutes les régions de France qui sont fantastiques. Et on passe dans des endroits dont on ne se souvient pas forcément, mais qui sont magiques. Et donc, il n'y a pas forcément besoin d'aller à l'autre bout du monde pour redécouvrir des endroits splendides.
3: Et évidemment, on va proposer à tous ceux qui écoutent l'émission, s'ils veulent vous voir, ils vont sur le site du Tour Auto pour voir les étapes et savoir à quel moment ils peuvent venir se mettre au bord des routes et vous applaudir, étant entendu que c'est les étapes elles-mêmes qui sont les plus intéressantes, j'imagine.
4: Il y a une variété extraordinaire. Oui.
5: François, étant donné que vous avez une voiture qui appartient à Renault, est-ce que vous avez le titre de pilote officiel Renault?
4: Alors, je suis ambassadeur officiel du patrimoine de la marque Renault, effectivement.
5: Ouais. Ouais, donc, vous êtes pilote d'usine, en fait. Allez. C'est ça que je voulais vous faire dire. Vous êtes pilote d'usine sur le Tour Auto.
4: Je suis pilote d'usine avec une voiture qui est donnée pour 126 km/h en vitesse.
3: Oui, mais ça va être chouette. En plus, vous allez le faire avec votre fils, qui est votre copilote et qui est mécanicien également de métier. Donc, ça va être génial. On vous embrasse, François Alain. On vous souhaite plein de bonnes choses.
5: Et à partir de demain, voilà, au Grand Palais à Paris.
4: Au Grand Palais à Paris. Et voilà, ça va être super.
3: Super.
4: Être
5: et lundi aussi, vous pourrez voir les voitures qui sont rassemblées là-bas.
3: Et demain matin, on rappelle qu'il y a 2 heures de déambulation des voitures sur les Champs-Élysées et tout ça. Il y a un circuit sur Paris également. Rendez-vous sur le site du Tour Auto. Allez, dans quelques instants, vous êtes en train d'imaginer que vous allez changer de voiture. Comment la financer? Quelles sont les possibilités, que ce soit une voiture neuve ou d'occasion? On en parle avec notre invité qui nous reçoit d'ailleurs ici sur le stand de Sofinco. Il s'agit de Patrice Locusseur, directeur adjoint des partenariats stratégiques et du marketing de Crédit Agricole Autobank. Vous t'as dit tout ça, tu... Eh ben dites donc, ça... Allez, à tout de suite sur Sud Radio.
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1: Et pour tous les gentils qui sont en train de réagir sur la page Facebook de Sud Radio, si vous vous posez plein de questions sur la façon de pouvoir acheter votre voiture, si vous êtes niais par exemple ou niaise, eh bien vous n'hésitez pas à vous écouter, vous allez voir que des gens vont comprendre ce qui s'est passé. Pour

0: d'occasion, parce que maintenant il y a des financements pour un achat de voiture d'occasion par son banquier.
1: Absolument, neuve, occasion.
0: Approchez-vous du micro.
1: Voilà. On peut effectivement financer pour les véhicules neufs, véhicules d'occasion, que ce soit pour les particuliers ou pour les entreprises. En fait, une voiture, ça vaut cher, donc il faut trouver des modes de financement.
0: Bon, il y a plein de formules. Soit on a un ami comme Nicolas Meunier qui a des valises de billets, donc là on va le voir, et il vous prête de l'argent gracieusement. Soit on a plusieurs formules de financement qui sont proposées. Location longue durée, location avec option d'achat, crédit automobile. Déjà, c'est quoi la différence entre les trois ?
1: Alors, crédit classique, vous achetez le véhicule dans sa totalité, en fait, totalité du financement. Location avec option d'achat, comme son nom l'indique, vous risquez, en termes de mensualité, de payer deux fois moins cher. Mais à la fin, il y a une option d'achat à lever, que vous le preniez ou non, et vous avez le choix. Et la location longue durée, vous ne voulez pas être enquiquiné, vous êtes sur une location pure et dure, et au bout de 3 ans, vous restituez le véhicule.
0: Bon, si je vous pose la question, vous allez me dire ça dépend, mais la meilleure formule, c'est quoi ?
1: Ça dépend. Bah oui, ça dépend parce qu'en fait, vous avez le choix, mais pas forcément, parce que, par exemple, la formule locative, elle ne s'applique que si la chaîne de TVA est interrompue. Alors, c'est un peu...
0: Ah oui, c'est un peu technique. Ouais, ça y est.
1: C'est un peu technique. C'est-à-dire qu'en fait, il ne faut pas qu'elle ait... Elle a été dans les mains, à un moment donné, d'un particulier. C'est-à-dire que vous avez revendu à un particulier, la chaîne de TVA s'interrompt, et donc, du coup, vous n'avez plus accès à la location. Donc déjà, ça règle le problème. Exemple. En préparant l'émission, j'avais pris l'exemple de ma fille. Elle a acheté un petit véhicule, donc vous n'avez pas beaucoup d'argent quand vous débutez. C'est 5 000 euros, 6 000 euros.
0: Donc un véhicule d'occasion, là.
1: Un véhicule d'occasion. Donc forcément, c'était du crédit. Donc ça, c'est la première remarque. Après, la deuxième remarque, j'ai écouté votre émission avant de venir. Geely, je crois, lance ses nouveaux véhicules. Sympa, 35 000 euros. Pas cher, mais quand même...
2: En tout cas, quand on est jeune permis, on peut pas.
0: Peut-être pas 35 000 euros à mobiliser pour acheter un véhicule.
2: Et tout le monde est dans ce cas-là. Enfin, y a plein de gens qui ne peuvent plus mobiliser une telle somme.
1: Exactement. Donc, 299 euros, il s'avère que ce sont les offres, c'est Autobank, Crédit Agricole Autobank, mais même cela, c'est compliqué. Donc, si vous étiez parti sur du crédit classique, vous étiez plutôt à 400, 500, 600 euros sur 60, 72 mois. Donc,
0: oui, mais la voiture est à vous à la fin.
1: Alors, la voiture est à vous à la fin, mais vous gardez une voiture 6 ans ou 7 ans, petit 1. Petit 2, technologiquement, est-ce que dans 3 ans, les nouveaux véhicules n'auraient pas été sympas ? Vous voyez, c'est... Et petit 3, quelle est la valeur réelle de cette voiture-là au bout de 6 ans ou 7 ans ?
2: Une question avant de parler des financements possibles. Aujourd'hui, les gens n'achètent plus directement une voiture à 100% avec leur propre monnaie ?
1: Non, non.
2: De moins en moins ?
1: De moins en moins. Les chiffres ASF, c'est l'association des sociétés financières, donc toutes les maisons de financement. Vous êtes sur 50, 60, 70% de gens qui achètent avec un financement. Et dans ce 60, 70%, vous êtes à 80, 90% sur des formes locatives, notamment véhicules neufs. Mmh. Et l'occasion prend exactement le même chemin. Là aussi, la raison est simple. Un véhicule revient au bout de 3 ans, vous le refinancez en forme locative. Vous êtes de nouveau sur des loyers deux fois moins chers. Avec les mêmes remarques, je suis d'accord. Coût total, la valeur de revente au bout de 7 ans, 8 ans. Mais ça dépend vraiment de la marque et du modèle.
0: Donc si, alors, je vais essayer de résumer. Vous me dites si j'ai bon ou pas. Je veux un véhicule électrique, mais on sait que la technologie évolue très vite. On ne sait pas combien vaudra la voiture dans 5-6 ans. Je n'ai pas du tout intérêt à l'acheter. Donc là, je prends une formule plutôt location longue durée. Au bout de 3 ans, je change de voiture. Elle n'est jamais à moi. J'ai toujours le dernier modèle. Ça semble être la bonne solution, au moins, pour ce type de véhicule.
1: Ouais, a priori, oui. Sur les 4-5 ans qui viennent, je pense que c'est ce qui vaut mieux faire. Ça bouge beaucoup. Hein. Vous l'avez dit tout à l'heure, en foire de Paris, il y a BYD qui arrive. BMG, Geely, Chery, enfin c'est truffé de nouveaux modèles. On est allé nous plusieurs fois en Chine, on se rend compte qu'il y en a encore d'autres qui vont arriver. Donc c'est riche et instable au niveau de la technologie.
2: J'aurais juste proposé à tous ceux qui nous écoutent sur la page Facebook de Sud Radio, comment vous avez financé dernièrement la dernière voiture que vous avez achetée. Voilà, venez nous expliquer en direct sur la page Facebook.
0: Les avantages, les inconvénients de chaque formule. Si par exemple, tiens, tout à l'heure, on a parlé des vols à la roulette. Bon, c'est les vols dans les voitures ou les vols de pièces, mais ça peut m'arriver. Si j'ai un véhicule qui est en LOA ou en LLD, donc qui n'est pas à moi, et qu'on me le vole, est-ce que je suis obligé de continuer à payer les mensualités ? Comment ça se passe, ça ?
1: Alors, c'est une très bonne remarque. En termes de financement, il y a deux types de financement. On l'a dit, crédit classique, LOA, LLD, mais plutôt des modes de financement spécifiques automobiles. Et donc, vous aurez les assurances appropriées. C'est-à-dire que si vous allez directement en banque traditionnelle, vous n'aurez pas l'entretien, pas l'assistance, pas la garantie, pas la perte financière. Donc la perte financière, c'est exactement ce que vous venez d'indiquer. Elle couvre la valeur du véhicule, que ce soit en location, en crédit ou en LLD. Et ça, vaut mieux prendre effectivement vos formules au travers d'un financeur spécialisé. C'est pour ça qu'on a Crédit Agricole, nous, tout court, et Crédit Agricole Autobank. Donc Autobank, il y a la garantie, la perte financière. Et là, peu importe le

0: que le véhicule soit à vous ou pas à vous.
1: Si, vous si elle est volée, c'est bon. J'arrête de payer des mensualités.
0: Exactement, dans les deux cas.
1: D'accord. Au global, là, on va parler purement argent. Moi, j'aime bien parler argent, je suis comme Laurence. Qu'est-ce qui coûte le plus cher au final?
0: En fait, là, vous avez raison, c'est qu'un coût total. Donc derrière, il y a une formule mathématique avec la calcul d'un TEG, etc. Donc si vous êtes à TEG identique dans les trois cas, c'est exactement pareil.
1: Taux effectif global, hein, ça veut dire
0: exactement.
1: Ça.
0: Exactement. Donc il y a la nouvelle loi qui va arriver où les formules locatives, notamment la LOA...
1: devra indiquer ce qui n'était pas le cas jusqu'à présent, d'ailleurs.
0: Ce qui n'était pas le cas jusqu'à présent. Donc du coup, vous allez pouvoir comparer vos formules. Mais à TEG égal, vous avez le même coût total. Après, on reboot sur ce qu'on vient de se dire avant. Quel est l'intérêt pour le client par rapport à un crédit? Voilà, moi, je pense que ça dépend de votre fonctionnement, ça dépend de la marque, ça dépend du modèle, ça dépend de ce que vous allez en faire.
2: Et Renaud, sur la page Facebook de Sud Radio, qui demande combien les taux de crédit auto, à combien ils sont en ce moment?
0: Les crédits auto, alors, faut savoir qu'on achète l'argent, hein, les banquiers, et on les revend. Donc, c'est les marchés financiers qui... donc, nous, on s'appuie sur ce qu'on appelle le Euribor. C'est le Euribor de 3 mois. Les taux sont plutôt à 2,80 en achat d'argent, mais derrière il y a aussi les coûts, etc. Donc vous êtes sur des TEG en ce moment automobiles qui vont entre 5,6 à 8,50 quoi qu'il arrive.
1: C'est quand même assez élevé.
0: Ouais. Alors c'est élevé et ça l'était beaucoup moins il y a 4-5 ans ou 6 ans, puisque en fait on achetait de l'argent même en négatif sur les marchés européens, donc il n'y avait pas ce sujet-là. Mais ces 2,80 que vous avez pris en termes d'achat d'argent, ils ont été répercutés mathématiquement.
1: Est-ce que certains constructeurs mettent la main à la poche pour aider au financement? Et si oui, lesquels? Si c'est pas un peu confidentiel?
0: Non, c'est une réalité. Tous.
1: Tous.
0: C'est-à-dire que quand vous avez du 299 euros par mois tout à l'heure sur un véhicule qui vaut 35 000 euros, je reprends l'exemple de Geely, forcément le constructeur met la main à la poche pour baisser... les coûts du financement. On a même du taux zéro chez certains constructeurs automobiles. Hein. On a un autre partenaire, MG, il a également fait du taux zéro, ou Tesla, qui est également un partenaire de Crédit Agricole Autobank. On a également des abondements sur le financement.
1: Donc vous êtes en train de nous dire qu'on n'a pas intérêt à acheter sa voiture cash, puisque sinon le constructeur ne va pas participer, à moins que le concessionnaire vous fasse une petite réduction en passant chez lui. Mais autrement, c'est plus intéressant financièrement de prendre un crédit ou de prendre une LOA ou une LLD.
0: Alors par rapport à ce que je vous disais tout à l'heure, c'est qu'entre prendre un financement sur une banque traditionnelle ou prendre sur un financeur qui a adossé un constructeur, vous êtes, je pense, plus intérêt à le prendre adossé à un constructeur, parce qu'il y a l'abondement du constructeur que vous n'aurez pas si vous allez en banque traditionnelle.
2: Et question, est-ce que vous avez de moins en moins de LOA ou de LDD en ce moment, puisqu'on voit le parc automobile vieillit, les gens achètent de moins en moins de voitures, c'est une vraie réalité. Autant neuve, le marché d'occasion a l'air d'aller un peu pas trop mal, mais est-ce que vous, au Crédit Agricole, vous avez repéré, Patrice Locussol, une baisse des demandes de crédit, une baisse des propositions de LOA ou de LLD?
0: Alors,
2: ou de LDD.
0: C'est mathématique, c'est-à-dire que le marché français véhicule neuf, c'est entre 2 millions et 2 millions 3 depuis des années. Là, il est plutôt sur 1 million 6. Donc mécaniquement, vous avez 400, 500, 600, 700 000 voitures de moins véhicule neuf. Donc en montant, oui. En pourcentage, non. Parce que je crois que ce matin, en venant ici, la Banque de France a indiqué que la croissance était à zéro. Donc c'est-à-dire que les gens ont quand même des problèmes
2: de
0: pouvoir d'achat. Donc ils prennent en pourcentage autant de financement qu'avant.
1: Justement, parlons de problèmes de pouvoir d'achat. Si j'ai pris une LOA, une LLD, et que j'ai un problème financier, est-ce que je peux l'arrêter en cours de route ou pas?
0: Alors que vous soyez en crédit, en LOA, en LLD, si vous avez des problèmes en cours de route, comme vous dites, soit vous avez souscrit une assurance qui vous couvre cela, il n'y a pas de sujet. Si vous ne l'avez pas souscrit, vous aurez le même problème que tout financement traditionnel.
1: Il faudra payer.
2: Deux réactions pour conclure sur la page Facebook de Sud Radio. Adil qui nous dit: personnellement, j'ai pris la décision de ne plus être propriétaire de mon véhicule vu la retraite prochaine de mon mécanicien attitré de 35 ans. J'ai opté depuis 2024 sur le LOA, sur des véhicules d'occasion. Et puis on a Alain qui dit: ah là là, les LLD, ça coûte très cher. Vous vouliez réagir, l'ami?
3: Oui, j'ai une remarque en forme de question ou une question en forme de remarque, je ne sais pas. On parle, on a cité tout à l'heure le fait de changer sa voiture en fin de leasing tous les 3 ans pour des raisons technologiques, mais bon, il y a quand même une bonne part des automobilistes qui veulent juste une voiture pour se déplacer d'un point à un point B. Si on regarde aujourd'hui la voiture la plus vendue en Europe, c'est la Dacia Sandero. Si on regarde l'âge moyen des voitures en Europe, ça dépasse 12 ans. J'ai je suis pas sûr que le leasing ou ce soit le meilleur choix pour ce type de véhicule, pour ce type de population qui représente quand même aujourd'hui une immense majorité des gens qui veulent simplement un outil pour se déplacer et pas un gadget électronique bourré d'équipements.
2: Nicolas Meunier.
0: Vous avez entièrement raison, c'est une très très bonne remarque et ce sont les chiffres réels. D'ailleurs, si vous regardez les statistiques des tranches d'âge de véhicules les plus vendus, le marché d'occasion, malheureusement, ne marche pas si bien que ça entre 2 et 5 ans. Par contre, oui, les tranches de 10 ans et plus fonctionnent. Prenez l'exemple de ma fille, la petite Clio, je vais la citer, 5000 euros, elle devait avoir 12 ans ou 13 ans. Mais ça, c'est un problème de pouvoir d'achat. Après, il y a la fiscalité, si jamais les ZFE étaient rentrés, votre petite voiture, elle ne rentrait plus non plus. Donc, vous ne pouvez pas vous déplacer d'un point A à un point B.
2: Mais les ZFE n'existent plus.
1: C'est pas gagné.
2: Oui, mais enfin, c'est bien.
3: Si elles perdurent, elles ne seront jamais appliquées.
2: Sans doute. Merci.
3: Le problème est le même.
2: Merci beaucoup, Patrice Locussol, d'être venu sur votre stand.
1: On l'a invité chez lui, c'est un nouveau concept.
2: Directeur adjoint des partenariats stratégiques et du marketing du Crédit Agricole Autobank, puisque en plus, merci de nous avoir accueillis Sud Radio sur le stand Sofinco. Allez, tout de suite, on accueille Jean pour la dernière question.
1: Bonjour Jean.
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2: Bonjour Jean.
5: Bonjour tout le monde.
2: On vous écoute.
5: Eh bien, je me posais quelques questions sur l'éthanol. J'ai une Mini John Cooper Works de 2012, donc la version 212 chevaux de mémoire, qui a le moteur donc THP, fait avec collaboration Peugeot, BMW, qui est sujet à consommation d'huile.
1: Combien de kilomètres surtout, c'est ça la vraie question?
5: Ouais, 110 000.
1: Ouais, bah oubliez alors.
2: Ah, boum.
5: Ouais, il y a de ça. Et puis je me disais, alors jusqu'à présent j'ai mis que du 98, parce qu'il paraît qu'il est sujet aussi au cliquetis, et qu'il vaut mieux mettre du 98 du coup.
1: Effectivement, sur ce moteur-là, il vaut mieux, oui.
5: Donc j'oublie parce qu'il est... Alors,
1: vous okay, oubliez parce que, parce que de toute façon, en fait, si vous voulez monter un boîtier dessus, tous les fabricants vous diront au-delà de 100 000 km, on ne prend pas le risque, hein, parce qu'ils sont obligés de vous offrir une garantie derrière. Et au-delà de 100 000 km, surtout sur des moteurs comme ça, qui sont un petit peu sensibles, ce n'est pas une fiabilité absolue. Donc on vous dira non. Après, si vous faites faire une reprogrammation avec ce moteur-là, vous allez le prendre dans le museau assez rapidement. Donc c'est pas raisonnable. D'accord. L'économie que vous allez faire sur le carburant, elle va vous coûter derrière en réparation, donc oubliez complètement.
5: Oui, je cherchais pas trop l'économie de carburant, je cherchais plutôt le côté avec Bioflex Air de nettoyer aussi la partie
1: qui s'en crée. Oui, mais non, vous nettoierez plus efficacement avec des produits spécifiques pour nettoyer le moteur. Et puis sinon, vous aviez, alors ce que vous m'avez envoyé, vous m'avez dit, je vais acheter une Yaris GR. Alors on a parlé avec Nicolas, il n'aime pas du tout, il est comme moi, il n'aime pas du tout cette voiture. Donc on peut vous en séparer rapidement si vraiment elle ne vous plaît pas. Quoi.
3: Vraiment pour rendre service.
5: La Yaris, vous dites Jean-Luc, elle supporte l'éthanol, mais la version GR, qu'est-ce qu'il en est?
1: Ah non, la GR, jouez pas à ça. Hein. Jouez pas à mettre de l'éthanol dans celle-là. Ça n'a rien à voir, le moteur n'a rien à voir avec ce qu'il y a dans les Yaris hybrides, par exemple.
3: C'est la même famille, mais c'est des frères ennemis, on va dire.
2: Par contre, c'est une très bonne voiture, vu votre réaction à tous les deux.
1: Alors, c'est une voiture qui a la particularité d'être plus chère en malus que... D'ailleurs, c'est pour ça qu'elle n'est plus commercialisée en France. Le malus coûtait plus cher que le prix de la voiture.
3: Ah, je crois qu'elle est encore commercialisée.
1: Commercialisée.
3: Pour moi, c'est la GR86 qu'ils ont arrêtée, mais la Yaris GR, on est toujours là.
1: Ils
3: en vendent au compte-gouttes, immatriculée, j'imagine, en Andorre, mais on peut l'acheter en France.
1: Ah, bah c'est ça, voilà. Immatriculée à Monaco.
3: Je crois que c'est la voiture la plus vendue en Andorre, d'ailleurs. Enfin, en tout cas, la plus immatriculée en Andorre, bizarrement.
1: Et vous l'achetez d'occasion, c'est ça, Jean?
5: Oui, j'avais ce projet de l'acheter d'occasion, la première version, là. Avec un voisin qui en veut une.
1: Bah achetez-la. C'est trop génial. Puis c'est un collector. Ça, c'est un futur collector.
2: Bon, en tout cas, on me voit faire des gestes sur la page Facebook de Sud Radio. Juste rapidement, écoutez, on vous souhaite un bon week-end. Jean, excusez-moi de couper aussi court. C'est juste parce que les programmes continuent également sur Sud Radio et que nous sommes toujours en direct de Sofinco. En 10 secondes, Sylvain Lévy-Valency, vous prenez la suite en direct de la Foire de Paris.
6: Absolument. Parlons IMO dès midi. On va parler, bien sûr, rénovation
0: rénovation énergétique, logement, les bons plans pour bien acheter et surtout de ne pas se faire avoir.
2: Et à partir de demain, vous avez rendez-vous à 11h avec le choc des idées innovantes et c'est Jean-Marie Bordry qui vous accompagnera. La vie devant nous avec l'ami Laurent Permas. Et puis à 12h30, la planète demain, c'est avec Christophe Debien. Tout ça en direct du stand Sofinco. Merci, Mr. Nicolas.
3: Merci Laurence, merci Jean-Luc.
2: Merci.
1: À la semaine prochaine.
2: Avec plaisir. Et bien sûr, les programmes continuent en direct de la Foire de Paris. C'est maintenant sur Sud Radio. Bon week-end à tous.
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2: Bonjour à toutes et à tous, bonjour la France, on est ravis d'être avec vous, nous sommes en direct, nous sommes le 1er mai de la Foire de Paris sur... le 2 mai, absolument, le 2 mai, avec notre partenaire Sofinco. Bonjour Bérénice Deville.
3: Bonjour Sylvain, je vois que vous êtes encore la tête dans les nuages.
2: Oui, je suis la tête dans le muguet, on peut le dire comme ça. Bonjour à toute l'équipe de Sud Radio, on est ravis d'être avec nous. Justement, nous sommes en direct pour Parlons Immo avec El Docteur de la Rénovation Énergétique qui fait sa chronique, je le rappelle, tous les samedis entre 12h et 13h. Comment il va Laurent Permas?
4: Super bien, pour le 2 mai, vous voyez Sylvain, c'est formidable.
2: Voilà, mais directeur.
4: On est bien là, il y a beaucoup de monde à la Foire de Paris.
2: Sofinco, merci, vous l'avez reçu dans un lieu absolument magique. Notre super producteur animateur qui est avec nous. Comment il va le Grégoire Daricot?
5: Très bien Sylvain, tout va bien. On est bien reçu effectivement.
2: Voilà, donc on a un gros programme avec vous Bérénice, acheter, vendre, négocier l'immobilier. Tout le monde en parle, c'est un peu la dent creuse, on en parle vraiment tout le temps. Oui. Mais comment ça se passe vraiment sur le terrain? L'objectif justement de Parlons Immo, c'est de décrypter l'actualité pour vous les amis. On va en parler en direct avec une agente immobilière qui est l'une certainement des meilleures professionnelles reconnues dans le monde de l'immobilier. On va pas bouder notre plaisir. Bonjour Anne Boucaud-Basso.
6: Bonjour à tous et ravie d'être ici dans ce superbe lieu, effectivement.
2: Comment ça va Anne?
6: Eh bien ça va bien.
2: Voilà, ne voyez-vous rien venir à l'horizon au niveau immobilier? Merci en tout cas ma chère Anne. On écoutera également nos auditeurs comme chaque samedi après avoir récolté leurs questions par SMS en envoyant IMO I2MO 728 avec vous Bérénice. Et on parle de quoi?
3: Alors, on a eu plein de messages et on va répondre à un auditeur qui se pose des questions sur l'installation des fenêtres. On va voir concrètement tous les conseils pour bien installer ces fenêtres.
2: Absolument. On va faire aussi les infos de la semaine et on parlera un peu viager également.
3: Exactement. Je vous présenterai deux biens viagers.
2: Voilà, les biens viagers, on en parlera. Donc, on déconstruit un peu l'idée. Viager, ça peut être extrêmement moderne. Et avec l'ami Grégoire, on va parler également rénovation énergétique.
5: Eh bien oui, mon cher Sylvain, avec Laurent Permas, on va jouer au vrai du faux de la réno. C'est original. Et bon, on va le tenter. Et puis, dans notre chronique Maison Saine, je vous parlerai d'une notion intéressante, celle du bâticament.
2: Ouais, pas mal.
3: Ah, c'est pas mal ça.
2: C'est pas mal, le bâticament. Ouais. Voilà, c'est plutôt pas mal. Voilà, on a toujours de belles surprises sur Parlons Immo. Allez, tout de suite, les infos de la semaine à retenir avec vous, Bérénice.
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2: Alors, quel est le programme de la semaine?
3: Alors déjà, je vais vous parler des EHPAD qui changent de nom, place aux Maisons France Autonomie. Je vais vous expliquer que ce ne sera pas seulement un changement de nom, mais aussi un nouveau label. Ensuite, je vais vous expliquer où ne jamais brancher une multiprise, Sylvain. Un réflexe de sécurité à avoir absolument, parce que le risque d'incendie est bien réel et il y en a encore chaque année. Et enfin, je vous parlerai des balcons défectueux en France. C'est un phénomène qui inquiète de plus en plus et je vous dirai ce qu'il faut faire quand on a un doute sur son propre balcon.
2: Eh bien écoutez, sacré programme. On va commencer avec le gouvernement qui veut faire disparaître, tenez-vous bien, le mot EHPAD. Et à la place, on parlera de Maison France Autonomie.
3: Voilà.
2: C'est pas une blague. Hein.
3: Non, c'est pas une blague. C'est comme France Travail, par exemple. Bon, en tout cas, c'est vrai que ça intervient 4 ans après le scandale Orpea. Hein, je vous rappelle, maltraitance, malversation financière, famille traumatisée. L'exécutif veut tourner la page. 7500 établissements sont concernés. Alors, l'idée, c'est la création d'un label avec une transformation à horizon 2027. Le contenu exact sera fixé en septembre lors d'une conférence nationale de l'autonomie. Une concertation sera lancée avec les personnes âgées elles-mêmes, même pour qu'elles puissent donner justement leur avis sur les politiques publiques qui les concernent. La ministre déléguée à l'autonomie et aux personnes handicapées, Camille Galliard-Migné, veut que ces lieux redeviennent des endroits où on a envie de vivre et de travailler. Alors il faut dire, Sylvain, c'est vrai que depuis le Covid, la défiance s'est installée, et depuis l'affaire Orpea aussi, le taux d'occupation des EHPAD a chuté de 5 points entre 2019 et 2023. Les familles donc n'attendent pas seulement un nouveau nom, hein, ce sera un peu trop facile, elles attendent plus de personnel, plus de transparence, plus de contrôle. Et il y a quand même un problème de fond hein, qu'il faut noter, c'est la pénurie de personnel. Aides-soignants, infirmiers, auxiliaires de vie, ces métiers recrutent massivement. Et il y a urgence d'ici 2030. Je vous rappelle que le mur démographique va faire exploser le nombre de seniors en perte d'autonomie. Hein, c'est une arrivée massive de seniors hein, dans notre société. Il faudra des bras en établissement comme à domicile. Alors si vous cherchez un sens à votre travail, une carrière utile, un emploi stable, eh bien le secteur du grand âge, c'est peut-être pour vous.
2: C'est peut-être l'avenir. D'ailleurs, on a le spécialiste du vieillissement avec nous, puisqu'il a plusieurs casquettes, c'est notre ami Laurent Permas. Vous nous parlez maintenant d'un objet qu'on a tous chez nous, mais qui peut devenir dangereux, c'est incroyable, c'est la multiprise.
3: Oui, qui est une multiprise mal utilisée ou mal placée, peut provoquer une surchauffe, voire un départ de feu. Alors, trois endroits où il ne faut jamais brancher une multiprise. D'abord, près d'une fenêtre. Il faut savoir qu'une fenêtre mal isolée ou laissée entrouverte, eh bien, il y a de l'eau qui peut s'infiltrer. Donc, l'eau et l'électricité, hein, je ne vous fais pas de dessin, ça ne fait jamais bon ménage. En été, les rayons du soleil peuvent aussi surchauffer la prise, donc il y a un risque d'incendie. Ensuite, il ne faut pas la mettre sous un tapis, derrière un rideau, sous une couverture. En fait, il ne faut pas cacher les câbles, même si parfois c'est plus joli. Ces matières sont inflammables et la multiprise a besoin de respirer pour évacuer la chaleur. La moindre étincelle et le départ de feu, y est quoi. Et enfin, ça paraît vraiment évident, mais on ne le rappelle jamais assez souvent, jamais près d'une source d'eau. Donc pas dans la salle de bain, pas près de l'évier de la cuisine. L'humidité, juste l'humidité, peut provoquer des courts-circuits et des conséquences peuvent être vraiment dramatiques jusqu'à l'électrocution. Donc la règle, c'est qu'une multiprise, ça se branche dans un endroit sec, aéré, ventilé et idéalement, on la fixe au mur. Et je vous rappelle quand même que 240 000 incendies d'habitation sont déclarés en France chaque année. Un quart sont d'origine électrique et parmi ceux-là, 36% sont liés à des installations fixes ou mobiles, typiquement des multiprises.
2: Il faut peut-être que j'enlève les miennes parce que je les ai mis dans la salle de bain.
3: Je vais passer de checker. Ah ben non, mais faut pas faire ça.
2: Bah oui, mais oui.
3: Vous voulez nous faire une côte
2: Mais comme dans la plupart des salles de bain, on a des multiprises.
3: Ah ben bah non, faut faire attention avec ça.
4: Bon, c'est au mur.
2: Hein. Oui. Alors, allez au mur, donc ça va.
3: Ça va. Je viendrai vérifier, c'est bon.
2: Je vérifie toujours avec Bérénice. Il faut être très scrupuleux. Bérénice, on va finir avec un sujet dont on parle de plus en plus dans les médias. Et ça a été un drame. D'ailleurs, la rue Hameau été. Les balcons qui seraient défectueux.
3: Exactement. C'est un sujet qui revient, hélas, trop régulièrement en France. Il y a de nombreux balcons qui risquent de s'effondrer chaque année. Alors, qu'est-ce qu'il faut faire quand on s'inquiète pour le sien? C'est très simple. Si vous voyez une fissure qui s'élargit ou même une fissure, du béton qui s'effrite, quelque chose d'inhabituel, vous prévenez votre syndic. Vraiment, c'est son rôle, c'est à ça qu'il sert, entre autres, évidemment, il a d'autres rôles, mais c'est lui qui va se déplacer, qui va constater les dégâts, qui va mandater une entreprise pour permettre justement de vérifier son balcon, pour remettre le balcon en sécurité. Et le coût des travaux sera ensuite voté en assemblée générale et réparti entre tous les copropriétaires, puisque le balcon, c'est la copropriété. Et pour vous donner un ordre d'idée, alors sécuriser une dizaine de balcons sur une façade, c'est environ 1300 euros avant de plus gros travaux de rénovation derrière. Donc vraiment, faut pas hésiter, faut y aller parce que des vies peuvent être en danger.
2: Merci beaucoup, Vérénice. Et tout de suite, on va attaquer le chantier du siècle.
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5: Et bonjour à toutes et à tous. Allez, cette semaine, on change un peu d'angle. Comme on est en direct de la Foire de Paris, on va tester vos idées reçues sur la rénovation énergétique. Je vous propose, avec Laurent Permas, un petit vrai du faux. Prêt, Laurent ?
4: On est prêt. Il y a quelque chose à gagner à la fin. Hein.
5: Allez, en tout cas, tester nos idées reçues sur la rénovation énergétique. Laurent, une pompe à chaleur, c'est toujours rentable. Vrai
4: tic-tac,
5: ou faux ?
4: Tic-tac, tic-tac, faux. En fait, c'est rentable si le logement, bien évidemment, est bien isolé, hein, sinon la machine elle surconsomme, le confort est pas au rendez-vous et puis les économies sont très décevantes. Donc la règle, l'audit énergétique de son logement avant de faire quoi que ce soit et puis dans l'ordre on isole et ensuite on chauffe.
5: Allez, on peut faire une rénovation efficace avec un petit budget, vrai ou faux ?
4: Tic-tac, vrai. On n'a pas besoin de 30 000 euros ou 15 000 euros en fait. Un exemple, isoler les combles, installer un thermostat, les radiateurs, c'est 250 euros. Ou améliorer l'étanchéité, donc ce sont des travaux à quelques centaines d'euros justement, avec un véritable impact.
5: Les aides financent tout. Alors ça, on aimerait bien. Vrai ?
4: Faux. Et heureusement d'ailleurs, puisque c'est lié aux conditions de ressources, aux revenus. Ça voudrait dire que la France est malheureusement très pauvre. Donc les aides, elles peuvent couvrir une partie importante, mais il reste toujours un reste à charge. Et attention aux promesses du type la pompe à chaleur à 1 euro ou à 0 euro. Méfiance, C'est de l'arnaque là. Hein.
5: Le gratuit n'existe pas. Voilà. Une maison bien isolée consomme forcément moins. Qu'en pensez-vous, mon cher Laurent ?
4: Alors, c'est vrai, mais pas totalement complet. Elle consomme moins si elle est bien utilisée en les gestes, en fait. Hein. Si vous chauffez à 23 degrés avec une belle pompe à chaleur, une bonne isolation, ça va consommer beaucoup. La facture, du coup, va être très importante. Et donc, les habitudes, elles comptent beaucoup. On en parle assez peu. L'habitude, c'est l'anticipation de la prévention.
5: Allez, on continue. Changer les fenêtres suffit à améliorer son diagnostic de performance énergétique, le DPE.
4: On le saurait, hein, c'est totalement faux. Les fenêtres, c'est important, mais c'est pas le seul geste, c'est pas suffisant. Les grosses pertes, elles viennent en fait du toit, bah oui, parce que l'air monte, l'air chaud, et puis des murs, on en parle très souvent. Donc changer les fenêtres sans isoler le reste, impact limité, comme les pompes à chaleur.
5: Et oui, la rénovation énergétique, c'est compliqué, ça c'est vrai.
4: Alors là, ouais, la question est trop facile. Hein. 23 changements l'espace de 2 ans. Pense que si. Non, mais c'est fait exprès, vous voyez, ouais, c'est un jeu. C'est pour nous donc il y a des aides, il y a des démarches, il y a des choix techniques, mais aujourd'hui, en fait, il existe des accompagnateurs. Vous savez, le MAR, comme le café, Mon Accompagnateur Rénove, 600 guichets France Rénove, qui sont publics, c'est l'État, partout en France, et puis des parcours simplifiés. Voilà, le plus dur, bah, c'est en fait se lancer, ne pas avoir peur.
5: Et puis Laurent, la rénovation, c'est surtout pour l'écologie. C'est vrai ça ?
4: Alors ça c'est... on aime bien le dire dans les dîners en ville, mais c'est faux. Les Français en fait c'est la facture, hein. C'est le confort, les économies. Non mais là il y a un vrai sujet de pouvoir d'achat, on va pas se leurrer. Et puis une valeur immobilière, c'est un investissement en fait de faire des travaux, parce qu'on le sait. Hein. Sinon il y a une décote.
5: Allez Laurent, on retient quoi de ce vrai faux ?
4: Bah, il n'y a pas de solution miracle. On commence par un audit énergétique, on le redit, mais malheureusement, peu de Français le font. Pas de rénovation magique. Hein, le 1 euro à 0, ça n'existe pas. Puis des solutions concrètes, efficaces, du bon sens paysan sur toute la France pour faire des bons choix. Et puis chaque logement est différent, il n'y a pas de recette.
5: Bon sens paysan, merci Laurent Permas. Et à vous qui êtes sur la Foire de Paris ou à l'écoute, posez des questions comparées et méfiez-vous des idées toutes faites. À la semaine prochaine sur Sud Radio.
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2: Merci les amis, des conseils extrêmement importants. On revient dans quelques instants après une petite pause et on répondra aux questions de nos auditeurs. Avec vous Bérénice, on recevra également notre grand invité, agent immobilier, qui va nous donner tous les bons plans et les bons conseils pour bien porter son projet immobilier. Est avec nous, c'est Anne Boucaud-Basso. À tout de suite.
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2: Eh bien, salut les amis, nous sommes en direct sur Sud Radio, en direct de la Foire de Paris. On est ravis d'être avec vous, nous sommes le 2 mai. Voilà, bonjour à tous et bonjour la France. Si vous prenez l'émission en cours, on va parler justement immobilier. C'est ce qu'on fait d'ailleurs chaque semaine, tous les samedis entre 12h et 13h. On parle de votre logement et surtout, on répond à vos questions. Avec vous, Bérénice de Villefleurion. On nous a posé d'ailleurs une question sur les fenêtres parce que ça concerne tout le monde. À tout de suite.
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2: Et oui les amis, ça vous concerne et ça vous concerne chaque semaine. Bérénice, on a reçu un SMS.
3: Oui, d'ailleurs, continuez à nous envoyer vos SMS, hein. Vous envoyez vos questions. Si vous avez des questions sur votre logement, vous envoyez IMO, I2MO, au 7-20-18, donc IMO, puis votre question. Et là, on a Laurent qui habite dans la Sarthe et qui souhaiterait refaire ses fenêtres, changer en tout cas 4 fenêtres, et il a contacté un entrepreneur, alors qu'on lui a recommandé, soi-disant un bon entrepreneur de la région, qui lui a dit qu'il fallait 5 jours pour changer 4 fenêtres, et il nous demande si c'est le délai en moyenne, voilà, pour changer 4 fenêtres. Alors, on accueille notre expert Grégoire Fichter. Bonjour.
7: Bonjour tout le monde.
3: Vous êtes le dirigeant de France Fenêtres. Donc là, France Fenêtres, vous intervenez sur l'Île-de-France, c'est ça ?
7: Exactement.
3: Et Logikinov, là, vous intervenez en Normandie.
7: Tout à fait.
3: Alors, en termes de délai, est-ce que 5 jours pour 4 fenêtres, c'est courant ?
7: En termes de délai, 5 jours pour 4 fenêtres, ça me paraît peu courant. On est en général sur une équipe d'intervention. On va faire environ une pause de 2 fenêtres par jour. Donc on est plutôt sur une durée de 2 jours que sur une durée de 4 jours.
3: En gros, c'est une demi-journée par fenêtre, c'est ça?
7: Exactement.
3: Et comment ça se passe? Est-ce qu'il faut que les occupants de la maison, parce qu'on a eu plusieurs messages, comment ça se passe justement quand on change ses fenêtres? Il faut que les occupants s'en aillent, j'imagine, c'est plus pratique?
7: Alors globalement, ça se passe très bien et c'est plutôt nous, rénovateurs, qui allons nous adapter aux besoins du client. Les personnes peuvent rester dans leur habitation, les équipes ont l'habitude de protéger un chantier, de mettre en situation les lieux. On s'adapte aussi bien à des gens qui partent au travail qu'à des gens qui restent sur leur lieu de résidence. Et donc on va faire en sorte de ne pas ouvrir toutes les fenêtres du chantier pour que le chantier reste confortable à habiter.
3: Parce qu'il y a des bâches à installer, ça fait de la poussière
7: ou... Exactement, on va installer des protections au sol, des protections et des bâches pour pouvoir limiter la poussière. On va faire un petit coup de nettoyage une fois l'intervention terminée pour que ce soit le plus confortable et le plus perfectif possible pour le client final.
3: Est-ce qu'il y a une période qui est plus propice au changement de fenêtre? J'imagine qu'il faut éviter l'hiver quand il fait très froid, par exemple.
7: Alors, pour le bien-être de l'entreprise, je serais un mauvais vendeur de
3: vous n'allez pas me dire non, mais pour le bien-être du client.
7: Mais pour le bien-être du client, ça reste plus confortable en période douce, ouais. Puisque forcément, il y a toujours un petit peu de déperdition.
3: Mais il y a peut-être plus de demandes, du coup.
7: Il y a plus de demandes. Alors souvent, les demandes sont tardives. Je profite de l'émission pour le souligner. Les gens se réveillent au mois d'octobre.
3: Ah, oui.
2: Est-ce que c'est confortable pour le portefeuille du client aussi?
3: Ça coûte combien de changer des fenêtres?
7: Changer des fenêtres, c'est très aléatoire puisqu'il y a énormément de matériaux. Il peut y avoir différents types de poses.
2: Mais en moyenne, allez.
7: En moyenne, on va dire qu'une fenêtre, aujourd'hui, avec l'inflation qu'on a vécue sur les 5 dernières années, va coûter entre 1200 et 2000 euros posée.
3: Posée, avec la pose incluse.
7: Pose incluse, avec la TVA.
3: Et alors justement, vous parlez d'inflation, c'est vrai que là, depuis le 28 février, il y a une guerre au Proche-Orient, il y a une crise énergétique, hein, puisque le détroit d'Ormuz est fermé, ça fait augmenter le cours du pétrole et du gaz. Est-ce que ça commence à impacter votre marché? Est-ce que ça commence à impacter le prix des fenêtres justement?
7: Alors effectivement, on a eu des réactions plutôt timides parce que je pense qu'on est dans un milieu économique dans le bâtiment où une nouvelle hausse faisait peur à beaucoup de gens. Malheureusement, vu que la situation dure, on commence à voir apparaître les premières hausses chez nos industriels dans nos groupements d'usines qui sont de l'ordre de 3,5 à 5% sur les horizons du 15 avril au début juin.
3: Donc on espère que le conflit ne va pas durer parce que ça risquerait d'augmenter, de continuer à augmenter en tout cas.
7: C'est effectivement à souhaiter pour personne car je pense qu'on a vécu suffisamment d'inflation dans les dernières années.
3: Oui, là c'est vrai qu'il y en a marre. Merci beaucoup. Donc un dernier conseil, c'est pour l'auditeur Laurent, c'est que c'est trop long en fait, 5 jours pour 4 fenêtres. En gros, ce serait plutôt 2 jours.
7: Ça me paraît relativement long et ce sera gage d'un projet réussi et de qualité pour passer autant de temps.
5: Et anticipez vos demandes.
3: Merci beaucoup Grégoire Fichter pour nous avoir éclairé sur le changement de fenêtre. Donc France Rénov et Logic Innov.
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2: Merci Bérénice, effectivement, faut faire très attention au prix des fenêtres. D'ailleurs, je voyais avec vous, Anne Boucobasso, bonjour.
8: Bonjour.
2: Que vous étiez d'accord, hein, en moyenne 1200, 1300 euros
8: oui,
2: la fenêtre.
8: Spontanément, c'est ce que j'aurais répondu, entre 1000 et 2000 euros. Donc finalement, je peux me reconvertir.
2: Alors, Anne Boucobasso, vous avez créé votre entreprise, vous êtes agent immobilier, vous avez deux agences, vous êtes...
8: Trois, Sylvain.
2: Ça fait trois agences.
8: Ah, oui.
2: Trois, décidément, entre le Plessis et les trois agences. Alors, c'est le Plessis-Robinson.
8: Plessis-Robinson.
2: J'y suis arrivé cette fois-ci, c'est génial.
8: Très jolie commune, vraiment.
2: Voilà, depuis combien de temps vous êtes installée?
8: Je suis installée depuis 2019 et moi je suis professionnelle depuis 2006. Donc ça fait 20 ans que j'exerce ce beau métier.
2: Alors justement, vous êtes passionnée par ce métier, on vous connaît bien, vous venez souvent nous voir. Dites-nous franchement, est-ce que les Français aujourd'hui ont toujours confiance dans les agents immobiliers,
8: Alors oui, mon cher Sylvain, je dirais que les Français ont toujours confiance et on trouve que depuis la pandémie, on a récupéré encore plus de parts de marché. Les professionnels, donc les clients confient de plus en plus leurs biens à un professionnel et s'aventurent moins, eux, en solo par rapport à ça. On a des périodes qui sont plus ou moins marquées par la reprise du particulier. Mais là, globalement, on trouve que depuis 2022, où le marché s'est vraiment stabilisé et donc on retrouve une activité un peu plus cohérente, là, les professionnels ont dit à peu près entre 70 et 80% en fonction des régions de France.
2: C'est vrai. Alors c'est vrai que les particuliers passent de plus en plus par les professionnels,
8: oui.
2: Effectivement. Fut une époque, les particuliers étaient plus majoritaires dans les transactions.
8: Tout
2: et maintenant, Et maintenant,
6: Aujourd'hui, c'est à peu près 70-80%. Hein.
2: Absolument. Alors, selon vous, c'est quoi la plus grande idée reçue, pour déconstruire un peu l'idée dans la perception des Français, l'idée reçue qu'on a de l'agent immobilier? Est-ce que c'est le mec qui vient avec les Ray-Ban,
6: Tout à fait. Le cheveu gominé, la grosse voiture. C'est... Alors, ça en est un, mais je dirais que le plus courant, c'est un cliché. Mais dans les idées reçues, il y a l'ouvreur de porte, parce que c'est vrai que souvent, on dit vous allez prendre une com juste pour ouvrir une porte. Finalement, il y a plein de compétences dans ce métier. Et je dirais que la plus grande idée reçue, c'est celle-là. Et il m'est arrivé plusieurs fois d'avoir des clients qui me disent, c'est vrai, Anne, au début, je me disais que ça allait être facile. Et quand je vous vois faire, je me rends compte vraiment de la plus-value que j'ai à vous solliciter et de tout ce qu'il y a à faire derrière et organiser.
2: Alors, malheureusement, ce n'est pas le cas quand même de tous les agents immobiliers, parce qu'il y a quand même, on peut se poser la question. Souvent, d'ailleurs, lorsqu'on interroge le public, ils ont l'impression que ce n'est pas vraiment un métier, alors que c'est un métier. Oui. Alors, justement, je vais emboîter concrètement. Ça apporte quoi un agent immobilier au-dehors du fait que, effectivement, vous faites les visites? Parce que vous avez raison de le dire. Souvent, dans la perception, on a l'impression que juste pour ouvrir une porte, vous prenez entre 5 et 6, parfois plus, du prix de la vente. Qu'est-ce que vous apportez très concrètement comme service?
6: Alors, qu'est-ce qu'on apporte concrètement? Je dirais que tout d'abord, il y a toute la partie estimation, parce que c'est quand même le préambule, on va en parler après, mais toute la partie où il faut présenter le bien à son juste prix. Il y a toute la présentation du bien, donc mise en valeur du bien. Et croyez-moi que ça, aujourd'hui, c'est quelque chose qu'il faut vraiment, où il faut vraiment mettre son focus.
2: Quand on y va, mise en valeur, juste donnez-nous un petit peu quelques images, quelques idées.
6: Tout ce qui va être, bien sûr, les photos, mais au travers des photos, il y a plusieurs outils, la vidéo, parce qu'aujourd'hui, la vidéo immersive, c'est très important.
2: Et donc, ça marche mieux, ça marche bien quand on a une vidéo.
6: Oui, ça marche très bien, les vidéos. Nous, on les a mises en place, des vidéos immersives, depuis la période de la fin du Covid. Et sincèrement, ça marche très bien. Les clients, oui. Parce que les gens se projettent tout de suite, spontanément. Ils se rendent compte des volumes et ils vont pouvoir se projeter beaucoup plus facilement. Donc, on a toute cette partie de mise en valeur. Et après, la partie mise en valeur, on a la sélection aussi, nous, parce qu'on va avoir des candidats acheteurs qu'on va avoir, nous, en portefeuille. Donc, nous, on va faire toute cette première recherche de pouvoir aller chercher des visiteurs, des acheteurs, avant de le mettre sur les plateformes de diffusion. Après, bien sûr, il y a toute la partie visite. Mais c'est pareil, là, une visite ne s'improvise pas. Donc, il faut sélectionner le candidat. Ça ne sert à rien de faire une visite.
2: Mais la vidéo, pardonnez-moi, mais la vidéo, est-ce que c'est une vraie vidéo? C'est-à-dire que, quand je dis vraie vidéo, il n'y a pas une espèce de choc entre la réalité et ce qu'on voit à l'image?
6: Non, l'intérêt, c'est que ce soit très réaliste. Mais nous, on aime bien faire vraiment des vidéos séquentielles pour qu'encore une fois, quand le client appuie sur le bouton, il puisse se projeter comme s'il faisait la visite lui-même. Et c'est ça qui est intéressant.
2: Qu'est-ce qui fait que ça bloque pour une vente ou qui ne bloque pas? C'est quoi la différence entre les deux? C'est quoi le petit détail qui fait la différence?
6: Le petit détail, moi je dirais que c'est que nous, en tant que professionnels, l'intérêt qu'on va avoir, c'est est-ce qu'il faut réajuster le prix? Est-ce qu'au contraire, il faut revoir la mise en avant du bien? Est-ce qu'il y a différents paramètres qui font que on est bloqué ou qu'on a un acheteur qui a du mal à se positionner? Donc nous, on va avoir ce rôle d'intermédiaire pour justement faciliter la transaction et permettre à vendeur et acheteur de trouver un point de rencontre sur le prix.
2: Finalement, c'est un rôle clé puisque vous êtes quasiment le tiers de confiance. Écoutez, ne bougez pas, restez avec nous, Anne. Si vous voulez bien, on va revenir tout de suite pour vous donner des conseils très concrets pour réussir votre projet immobilier. En plus, on est à la Foire de Paris, vous pouvez même vous équiper complètement. Vous êtes dans Parlons Immo et on se retrouve tout de suite sur Sud Radio, bien sûr.
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2: Bonjour à toutes et à tous et merci d'être avec nous. Voilà, si vous prenez l'émission en cours, il est midi et demi, on est en direct. Nous sommes le 2 mai de la Foire de Paris avec notre partenaire Sofinco pour justement parler immobilier, parler logement, parler bons plans, notamment les bons conseils avec un agent immobilier qui est sur le plateau. Et c'est une femme...
3: Anne Boucaud, c'est agent immobilière depuis 20 ans et on est ravis d'être avec vous. Ça va aller Sylvain ?
2: Il ne faut pas boire de travers.
3: Voilà, attention.
2: Je vais y arriver en buvant un peu d'eau. Anne Boucaud Basso, bien sûr. Et ensuite, on s'interrogera avec vous, Grégoire, sur notre maison saine.
4: Ah, ça tombe bien, Sylvain, on va parler de la notion de bâticament et comment l'air influe sur notre santé.
2: Vous ne croyez pas si bien dire. En fait, c'était la démonstration par l'exemple. On est de retour avec vous, Anne Boucaud Basso. Vous êtes agent immobilier non loin d'ici, en région parisienne. Vous êtes installé au Plessis-Robinson. Alors, si je veux vendre aujourd'hui un bien, quel est le premier conseil que vous pourriez me donner ?
3: Le nerf de la guerre, mon cher Sylvain, c'est le prix.
2: Toujours.
3: Donc, le premier conseil est vraiment celui-là, se positionner au bon prix, écouter les recommandations du professionnel et vraiment se positionner au bon prix. Ou si on souhaite éventuellement essayer un petit peu plus haut, se dire très bien, on essaye sur un court laps de temps, mais ensuite on fait le point. Aujourd'hui, on a toutes les statistiques qui nous permettent de voir le nombre de vues, le nombre de clics, d'avoir les retours aussi de nos clients qui visitent. Donc, ajuster le prix très rapidement. Ça,
2: bien sûr.
3: C'est le secret.
2: Alors, le prix, mais pas n'importe où, bien évidemment. Il y a aussi une sélection. On n'achète pas uniquement par rapport au prix, on est d'accord.
3: On
2: achète également une situation, on achète une proximité. Alors, ça compte vraiment, ça ?
3: Bien sûr. Comme on dit, l'emplacement, c'est le critère numéro un.
2: Alors, est-ce que vous conseillez aux acheteurs qui nous écoutent qu'il faut négocier systématiquement ?
3: Alors, je dirais que on est quand même sur une période où les prix sont plus négociés que la période pandémie, par exemple. Mais globalement, il faut, c'est pareil, être à l'écoute de son marché. Donc, je dirais oui et non. C'est-à-dire que pour certains biens, on reste encore sur des biens vraiment phares, des pépites, entre guillemets, des biens très bien placés, où là, concrètement, il faut souvent se positionner au prix quand c'est cohérent. Maintenant, souvent, quand même, la tendance est à la négociation. Donc, petite négociation qui peut s'opérer. Mais c'est pareil, tout dépend du bien et du prix.
4: C'est combien ? C'est 15-20%? Il y a une légende urbaine qui parle de... à peu près 10-15%.
2: Non, mais oui.
3: 15-20%, ça me paraît beaucoup, Grégoire.
2: Ouais,
3: je dirais que d'une manière générale, ou alors c'est un vendeur qui a vraiment positionné son prix à un prix qui n'est pas cohérent.
2: Non,
3: je dirais que la tendance est plutôt 2, 3, 4, ouais, jusqu'à 5% vraiment, ouais, maximum.
5: Et là, c'est en fonction de la demande, en fait. Moins il y a de demande. Et là, il y en a un petit peu moins avec les taux qui remontent.
3: Oui, mais là, on trouve qu'il y a un petit regain. Il y a eu un petit flop, là, avec justement la guerre.
5: Ouais.
3: Là, on trouve que depuis une grosse semaine, 10 jours, ça y est, il y a un regain à nouveau des acheteurs qui étaient déjà revenus et de nouveau présents depuis nous.
2: Et qui étaient d'ailleurs sur le parcours, ce que vous appelez vous le parcours résidentiel, les porteurs de projets. Beaucoup plus à l'approche de l'été.
3: Oui, c'est vrai que la période du printemps, c'est une période qui est dynamique. Donc, à partir de mars, les projets reviennent.
5: Mais attention, parce qu'à l'année prochaine, il y a la présidentielle.
3: Justement. Alors,
5: c'est une période d'attentisme.
3: Grosse période d'attentisme. Donc, souvent, à partir du début de l'année 2027, vu que les présidentielles, ça va être au printemps, souvent, c'est une période.
2: Alors, lors d'une visite, quels sont les signaux qui doivent alerter ? Et qu'on est un futur acquéreur.
3: Alors, comme je dis toujours, il faut lever les yeux sur les plafonds, regarder les murs, regarder. Bon. Parce qu'on peut voir une fuite d'eau, on peut voir une trace d'humidité.
5: Les balcons.
3: Il y a ces éléments, les fameux balcons dont parlait Bérénice. Donc, je dirais lever les yeux, surtout poser des questions. Quand on a un bien où on a des travaux récents, par exemple, qui ont été faits, c'est pertinent d'aller demander les factures, si c'est des travaux où il y a une garantie décennale. Enfin, tous ces éléments-là sont importants à
5: l'odeur demander. Aussi. Rappelez-vous l'histoire des rats.
2: Alors, il y avait l'odeur, mais il y a aussi le fait que... Est-ce que vous conseillez que le vendeur soit présent lors des visites ?
3: Non, surtout pas.
2: Surtout pas, d'accord.
3: Surtout pas, Sylvain. Nous, on dit...
2: Donc, l'agent fait son boulot.
3: Rapport de confiance, exactement. Le vendeur sort, pour un peu que les clients viennent en famille ou autre. Si c'est pour être 10 ou 15 dans le logement, ça n'a pas d'intérêt. Ouais. Donc, il faut laisser le professionnel de confiance travailler.
2: Ici, on parle de rénovation énergétique. Effectivement, c'est un gros sujet. Mmh. Est-ce que la rénovation énergétique, donc à travers le DPE qui est maintenant devenu...
3: Oui.
2: opposable, c'est-à-dire qu'il y a une obligation. Mmh. Est-ce que c'est devenu vraiment le critère déterminant, la shortlist dans le choix?
3: Oui,
2: ou pas?
3: Je dirais que, alors, le critère déterminant, non, mais aujourd'hui, en plus, dans les portails de recherche, on a la possibilité de filtrer, donc ça montre quand même que c'est important. J'ai un exemple concret à donner. Sur une maison qu'on avait en lettre F, on a essayé une commercialisation sur un court laps de temps, un mois et demi de mémoire. On a fait faire les travaux au propriétaire, lettre D, et là, on a vendu le bien, c'est un cas concret, on a vendu le bien dans la semaine.
2: Dans la semaine.
3: Dans la semaine, le D'accord. client qui a acheté cette maison nous a dit « je ne l'avais pas vu dans les portails de recherche parce que je filtrais ».
2: D'accord.
3: Donc lui, il allait jusqu'à D'accord. la lettre E et D'accord. la maison est ressortie et il l'a acheté quasiment sans négociation. Et donc, on a pu faire la transaction comme ça.
2: Donc finalement, ça a une incidence, oui. mais pas toujours et pas oui. systématiquement. Quand même. Alors, on parle beaucoup d'émotion, le côté émotionnel, vous savez, le coup de cœur, hein, le fameux coup de cœur dans l'immobilier. Est-ce qu'on achète encore comme ça? Est-ce que ça vous arrive de voir des gens en disant « Waouh, c'est la vente va durer 10 minutes, quoi ».
3: Alors, globalement, oui, il y a des clients qui vont encore acheter au coup de cœur. Mais après, on a aussi des personnes qui sont très rationnelles, qui viennent avec leur to-do list et qui ne sont pas forcément... Donc tout dépend, je dirais, de son cahier des charges. Mais on vend encore, heureusement, au coup de cœur. C'est quand même sympa.
2: Alors, toute dernière question, prix, emplacement, coup de cœur, à l'heure où le pouvoir d'achat compte, c'est quoi le...
3: Moi je dirais emplacement, hein, Sylvain.
2: Emplacement, oui, oui
3: bien sûr. Emplacement et bien sûr le prix, mais bien l'emplacement sûr. C'est le critère numéro un.
2: C'est très clair. Merci Anne Boucaud-Basso.
3: Merci,
2: je Sylvain. Rappelle que vous êtes agent immobilier au Plessis Robinson, mais vous restez avec nous jusqu'à la fin de l'émission. Il est temps, mes amis, de parler de la qualité de l'air dans votre logement avec nos amis de Maison Saine.
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2: Et une fois n'est pas coutume, cette chronique est animée intégralement par notre ami Grégoire.
4: Et oui, et comme nous sommes en direct aujourd'hui de la Foire de Paris, un lieu où l'on parle beaucoup d'habitat, de rénovation et puis de bien-être chez soi. On a pu l'entendre sur l'ensemble des émissions sur Sud Radio depuis hier. Justement, moi je voulais qu'on se pose aujourd'hui tous une question simple. Et si votre logement était votre premier allié santé? Ah oui, parce qu'on parle souvent de sport, d'alimentation, de sommeil, mais on oublie un élément essentiel, c'est l'endroit où l'on vit. Alors qu'on passe environ 80 à 90% de notre temps dans des espaces clos, ça c'est l'Observatoire de la qualité de l'air intérieur qui le dit. Alors aujourd'hui, on va parler d'une notion intéressante, celle du bâtiment. Alors le bâtiment, c'est un mot un peu nouveau, un mot que vous ne retrouverez pas dans le Robert ou le Larousse, ou même le Quid pour les plus anciens d'entre nous. Non, c'est une idée très simple qui montre bien le lien direct entre le bâtiment et le médicament. Autrement dit, notre logement, il peut soit améliorer notre santé, soit la dégrader. Alors, on va prendre un exemple concret. Vous vous réveillez fatigué, vous avez mal à la tête, vous avez une sensation d'air lourd. Et en fait, c'est peut-être que c'est pas vous le problème, mais plutôt votre environnement. L'Organisation Mondiale de la Santé, elle le dit, un air intérieur, il peut être jusqu'à 5 à 10 fois plus pollué que l'air extérieur. Un air trop humide, mal renouvelé, chargé en polluants invisibles, il peut provoquer de la fatigue, des troubles du sommeil, des irritations, comme vous Sylvain tout à l'heure, ou des difficultés de concentration. Et ça, on le voit pas forcément.
2: Mais vous avez raison, parce qu'en fait, les acariens, de la poussière en suspension dans l'air, ouais, je peux vous dire que moi qui suis fragile justement des bronches, c'est tout à fait vrai ce que vous dites.
4: Exactement. Et alors, il y a un autre exemple très simple, mon cher Sylvain, c'est l'humidité. Alors, un logement humide,
2: c'est le fléau, ça.
4: C'est pas juste inconfortable, en fait, c'est un environnement, l'humidité, qui favorise les moisissures, les acariens, vous en avez parlé, et puis une qualité d'air dégradée, résultat plus d'allergies, plus de problèmes respiratoires, et puis un bien-être qui diminue. Ce ne sont pas des idées jetées en l'air, attention, là aussi l'Observatoire de la qualité de l'air intérieur alerte, environ 20% des logements en France présentent des signes d'humidité. Et puis on le rappelle, hein, les amis, la pollution de l'air, dont l'air intérieur, ce sont plus de 20 000 décès prématurés par an.
2: Vous le saviez ça?
3: Oui, j'avais entendu, et je pense que c'est aussi intéressant de faire installer des ventilations mécaniques dans effectivement les pièces d'eau, parce que moi je vois parfois des logements où il n'y en a pas, et donc je recommande aux propriétaires, notamment dans les pièces d'eau, mais c'est vrai que c'est
5: un fléau, différence,
4: ouais. sur l'humidité. Sachant donc que ces chiffres en plus sont plus importants que les chiffres de la sécurité routière qui font plus de 3000 morts par an. Alors rassurez-vous, un logement sain peut vraiment faire la différence. Un air renouvelé, une bonne ventilation, vous en avez parlé Anne, un taux d'humidité équilibré, ça améliore la qualité du sommeil, la récupération, la concentration et même l'humeur. Et ça, au fond, l'idée du bâtiment, c'est votre maison peut devenir un facteur de santé au quotidien. Pas besoin de tout révolutionner, parfois des petits gestes suffisent. Alors il faut aérer régulièrement. Et surtout, ça c'est nos amis de Maison Saine qui l'ont dit, il faut créer des courants d'air. Donc il faut bien tout ouvrir, pas juste une fenêtre, tout ouvrir. Et même si, comme moi, ça vous emmerde un peu d'avoir les portes qui claquent, il suffit de les bloquer. C'est tout simple, moi je prends les voitures de mes enfants pour bloquer les portes et ça marche. Il faut surveiller l'humidité, éviter les sources de pollution intérieure et surtout soyez attentif à votre ressenti parce que c'est votre corps qui vous envoie des signaux. Souvent votre logement y est pour quelque chose. Alors aujourd'hui, depuis la Foire de Paris, retenez ceci, prendre soin de son logement, c'est aussi prendre soin de sa santé. Et puis si vous vous posez des questions, n'oubliez pas, rendez-vous sur maison-saine.fr. Très bonne journée à tous et à très bientôt pour une nouvelle chronique Maison Saine sur Sud Radio.
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2: Merci Grégoire. Oui, prendre soin de soi, mais prendre soin de sa maison, l'un est bien lié à l'autre. Une petite pause et on se retrouve tout de suite après pour la dernière partie de notre émission. Au programme, on va parler de viager et surtout on se posera la grande question de la semaine, notamment sur les bâtiments défectueux, notamment les balcons qui peuvent être de véritables dangers. On se retrouve tout de suite après.
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3: Eh bien bonjour à toutes et à tous et bonjour la France, on est ravis d'être avec vous, nous sommes en direct de la Foire de Paris avec nos partenaires Sofinco, nous sommes le 2 mai, si vous prenez l'émission en cours, il est 12h43, on est ravis d'être avec vous et on va parler justement d'un sujet qu'on parfois on méprise ou qu'on connaît mal, notamment c'est la question du viager. On va essayer de déconstruire cette idée, c'est notre rubrique viager et ce sera avec Bérénice de Villefleurio.
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3: Bérénice, on va tout savoir sur le viager.
4: Et oui, je vous propose deux opportunités en viager. Alors, c'est sélectionné par l'Office du Viager, qui est dirigé par Marine Livotti. Deux biens très différents, avec un point commun, des opportunités patrimoniales intéressantes, avec une décote immédiate à l'achat. Alors, premier bien, on prend la direction de la Ville Rose, terre de rugby. Qui va y trouver, qui c'est ? Ce que c'est ?
5: Toulouse.
4: Eh bah, bravo Laurent, vous êtes le
5: Toulouse.
4: Seul qui suit. Encore, évidemment, sur Sud Radio. On commence donc dans le sud-ouest, une ville très dynamique, portée par son bassin d'emploi, le stade toulousain, sa qualité de vie et son attractivité constante. Ici, nous sommes sur un viager occupé avec rente, occupé par une dame seule de 74 ans. Alors le bien, c'est un appartement, bien situé dans un environnement

0: global bien inférieur à la valeur du marché libre puisqu'il bénéficie d'une décote de plus de 150 452 euros. C'est donc un placement particulièrement intéressant pour un investisseur qui cherche à se constituer un patrimoine sur le long terme sans gestion locative. Et comme souvent à Toulouse, on est sur un secteur porteur avec un potentiel de valorisation réelle dans le temps. Deuxième bien, là on change, on va à Saint-Genis-les-Villages. Changement d'ambiance, direction donc la Savoie qui est très agréable aussi. Un secteur très apprécié pour son cadre de vie. Je sais que vous adorez la Savoie, Sylvain, en tant que Lyonnais. Entre nature, montagne et proximité justement des grands axes vers Lyon ou Chambéry. Ici, on est également sur un viager occupé avec rente, mais cette fois-ci sur une maison individuelle occupée par un couple de 74 et 75 ans. On parle d'un bien avec deux beaux volumes, un extérieur très soigné, un environnement calme. La valeur vénale est évaluée à 320 000 euros. L'acquisition se fait par un bouquet, donc une somme au moment de l'achat. Là, c'est 65 000 euros et une rente mensuelle de 465 euros. La décote d'occupation est ainsi de plus de 58%, tant compte d'une espérance de vie d'environ 19-20 ans. Typiquement, alors le type de bien recherché aujourd'hui pour une stratégie patrimoniale ou une future résidence, et comme pour tout viager occupé, eh bien, l'acheteur ne peut pas occuper le bien immédiatement, mais en contrepartie, là, il bénéficie d'une belle décote liée à l'occupation du vendeur. Alors, ce qu'il faut retenir, ces deux exemples, eh bien, ça illustre parfaitement l'intérêt du viager. Investir dans de la pierre avec une décote à l'achat, se constituer un patrimoine progressivement, sans les contraintes de gestion locative, et puis j'ajouterais même sans faire de prêt à la banque parfois. C'est vrai que si on a un petit peu d'argent de côté, eh bien là par exemple 65 000 euros, et surtout accéder à des biens situés dans des zones recherchées, que ce soit dans la ville rose ou dans un cadre privilégié comme la Savoie. Donc si ces opportunités vous intéressent, direction le site de l'Office du Viager.
1: Merci beaucoup Bérénice.
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1: Merci les amis, voilà, il est 12h47, on est toujours en direct de la Foire de Paris, on s'achemine vers la fin de notre émission. On est ravis d'être avec vous. Je rappelle que Parlons Immo, tous les samedis de 12h à 13h, vous posez nos questions. Bérénice, au
0: 7-20-18 avec IMO devant. Donc avant d'envoyer votre question, vous mettez juste IMO, I2MO, devant votre question dans le SMS. Vous envoyez et moi je lis tout et on y répond avec des experts chaque semaine.
1: Absolument. Alors c'est l'heure de la grande question, puisque vous savez, chaque semaine, les amis, on se pose une grande question qui est une question d'actualité ou une question de fond. Là, on va parler d'un sujet qui n'est pas drôle du tout, puisqu'il y a eu un drame absolu. Vous en avez entendu parler, rue Amelot, avec un balcon qui s'est effondré. On a d'ailleurs eu le syndic de copropriété qui est venu sur le plateau, parce que c'est Gilles Frémont. Qui était syndic.
0: Attention, c'était pas le balcon, je crois. C'était une pièce qui s'était effondrée. Oui, non, c'est différent. Oui, en revanche, les balcons, il y en a très souvent. Il y avait un drame en 2016, qui n'était pas du tout dans Paris, mais c'est vrai qu'il y en a régulièrement des balcons qui s'effondrent. Alors souvent, heureusement, il y a personne dessus. Heureusement, mais c'est moi j'en ai vu un il y a deux mois dans Paris. Je me baladais, il y avait les pompiers et un balcon s'était effondré. Donc ça arrive régulièrement. Et c'est ça le problème, c'est qu'on ne peut pas prévoir. Il faut quand même regarder l'état de son balcon, parce que ça se voit quand même, quand on voit des fissures,
4: des petits bouts friter, ou sur les nez de balcon parfois on voit que les pièces commencent.
1: C'est quoi les points de repère justement quand vous, Anne, quand vous êtes alors en maison individuelle comme en bâtiment collectif?
4: En maison individuelle je ne saurais pas répondre sur les maisons, mais en tout cas sur les appartements, sur les balcons, on voit que soit on voit le fer. Et là, c'est très mauvais signe. Soit on voit que sur les nez de balcon, donc les bordures, ça commence un petit peu à s'effriter. Et là, effectivement, c'est...
0: Et quand il y a des fissures, juste une ou deux fissures, quand il y a par exemple de l'herbe qui pousse dedans.
1: De l'herbe
0: Oui. J'avais une question par SMS qui disait ça.
1: De l'herbe.
4: De l'herbe sur une fissure.
0: En fait, ouais, il y a une fissure et il y a un peu de verdure qui sort de la fissure.
4: Ça, je ne saurais pas répondre.
5: C'est pas forcément bon signe.
1: Question, qui est responsable? Est-ce que c'est lié à l'entretien de la partie privative, je suppose?
4: En fait, un balcon, ça reste une partie commune. C'est une jouissance privative, mais c'est une partie commune. Donc, c'est aussi la responsabilité de la copropriété. Logiquement, quand il y a des sujets sensibles comme ça, il faut que les copropriétaires aient le réflexe d'en parler d'envoyer des photos au syndic pour qu'ensuite, ils puissent peut-être faire un audit général des balcons pour justement éviter des soucis structurels.
1: Il faut c'est la responsabilité de la copropriété, vous le rappelez.
4: Oui, mais des copropriétaires aussi.
1: Et des copropriétaires, bien évidemment. Oui. Et donc, il faut avoir... Maintenant, avec les événements, malheureusement, effectivement, les syndics sont de plus en plus attentifs à des surveillances ou même des audits aussi, par exemple, qui permettent de repérer les pathologies des bâtiments.
0: C'est pas de la faute que du syndic. Le premier à devoir alerter, c'est le copropriétaire.
1: Bien sûr,
0: dès qu'il voit...

0: y a un souci. Alors évidemment, on ne le voit pas forcément tout le temps, mais il faut quand même vérifier. C'est le rôle du copropriétaire qui doit alerter le syndic.
1: Bien sûr. Autre sujet d'actualité, on l'a vu, un relèvement des progressifs des taux d'intérêt qui sont inquiétants. Et surtout, avec Bérénice, on a trouvé un point, c'est qu'on a constaté que des banques, Bérénice, ont commencé à refuser certains dossiers.
0: Bah ça y est, c'est vrai que les courtiers commencent à alerter. Certains dossiers sont rejetés à cause du taux d'usure. Alors là, le taux d'usure, bon, c'est un petit peu technique, mais notre cher Laurent, notre banquier, va pouvoir nous expliquer ce que c'est.
1: Il sait tout faire, Laurent.
0: Le taux d'usure, en fait, c'est le taux à partir duquel les banques n'ont plus le droit de prêter. C'est ça.
2: Absolument. C'est-à-dire que c'est le taux pour lequel les banques ne peuvent pas poser. En fait, c'est le taux maximum. Donc, alors, pour faire juste un petit peu d'histoire, hein, vous avez le TAEG, déjà.
1: Hein, c'est taux annuel.
2: Le taux annuel effectif global. D'accord. Et vous avez ensuite un taux d'endettement qui est de 35%. Hein, donc, c'est là où il y a un sujet. C'est notamment les normes
0: HCSF, au Conseil de stabilité financière.
2: Voilà. Et là, qui n'est pas totalement indépendant, puisque ceux qui fixent en fait le taux d'usure, c'est la Banque de France, c'est le gouverneur.
0: D'accord.
2: Mais c'est pas Bercy.
0: Donc c'est lui qui dit, à partir de ce taux-là, les banques, vous n'avez plus le droit d'augmenter, de prêter de l'argent.
2: Exactement. Et donc le TAEG.
0: L'absus révélateur.
2: Et donc, pour bien comprendre le TAEG, en fait, il comprend quoi? Le taux d'intérêt nominal, d'accord. Vous avez ensuite l'assurance emprunteur.
0: En gros, ça comprend tout.
2: Voilà, exactement.
0: C'est le bouquet.
2: Voilà, l'assurance emprunteur, voilà, c'est tout à fait. Les frais de dossier et éventuellement les frais de garantie comme hypothèque. Donc le TAEG, en fait, aujourd'hui, c'est un tout. Et qu'est-ce qui se passe? Lorsque vous êtes senior, lorsque vous êtes investisseur, c'est-à-dire que vous avez pris un Pinel, etc., vous vous retrouvez en fait.
0: Ça existe plus
2: avec...
0: le Pinel. Hein.
2: Oui, je sais, mais anciennement. Donc en fait, lorsque vous voulez emprunter, vous vous retrouvez en fait avec ces charges et vous avez justement les 35%.
0: Ouais.
2: Ces 35%, les banques peuvent piloter, mais c'est très compliqué d'être légèrement au-dessus. Donc, vous avez deux effets, en fait, qui viennent un peu bloquer la situation aujourd'hui pour ces tranches d'âge. C'est à la fois le taux d'usure et en même temps les 35% d'endettement. Alors qu'en fait, en France, on a quand même une garantie, c'est que nous n'avons pas de taux variable, ce qui n'est pas le cas des autres pays européens.
0: Je crois qu'on est un des seuls pays à
2: Exactement.
0: Le faire.
2: Exactement. Donc le taux fixe, c'est une garantie. Et le deuxième point.
1: Avantage et inconvénient, quoi.
2: Oui, mais là, en l'occurrence.
1: Là, pour le coup, c'est bien.
0: Et juste ce qui pose problème, c'est le calcul du taux d'usure. Parce que pourquoi on ne relève pas ce taux d'usure? Pourquoi
2: Alors,
0: il bloque?
2: On l'a relevé juste après la période Covid.
0: Si on se calcule tous les
2: trois
0: mois.
2: Et en fait, on a demandé le gouverneur de la Banque de France à acter. Pendant une période de 2 ans, en fait, qu'il y avait un taux mensuel qui était révisé.
0: D'accord.
2: On a eu un choc immobilier qui gelait en fait l'achat des Français. Il faudrait repasser avec cette mesure qui permette justement d'augmenter le taux d'usure et que cette tranche de Français qui souhaite et qui a la capacité financière d'acheter puisse le faire. L'autre élément, c'est de rallonger la durée du crédit.
0: Eh oui. Parce que là, le problème, c'est que le taux d'usure actuel, il a été calculé il y a 3 mois. Mmh. Et donc, comme les taux remontent assez rapidement, forcément, avec des taux d'usure d'il y a 3 mois, ça fait l'effet ciseau.
2: Cet effet ciseau, c'est deux choses. Taux d'usure, plus 35%
0: plus
2: de taux d'endettement.
1: Il y avait eu une décision donc des dérogations suite effectivement à l'évolution des taux d'intérêt qui avait avec une grosse pression des courtiers pour qu'on revienne à un taux d'usure mensuel voire même bimestriel. Est-ce que il faudrait selon vous, je m'adresse aux banquiers, qu'il faudrait revoir profondément le texte et finalement adapter un taux d'usure vraiment tous les 15 jours ou tous les mois?
2: Alors
1: de manière définitive.
2: Il faut comprendre quand même que les banques, faut pouvoir suivre. Parce que vous avez le temps d'instruction du dossier, si vous voulez. Hein, donc, il faut quand même que ça soit stable. Mmh. Donc, un taux d'usure, lorsqu'on a une volatilité comme aujourd'hui avec...
1: Tous les mois, ça a du sens.
2: Ça a du sens, tous les mois. Surtout lorsqu'on a, aujourd'hui, une problématique géopolitique avec, malheureusement, des guerres, des incertitudes. Vous avez le gaz, vous avez le fuel. Donc, les énergies aussi sont totalement volatiles. Donc, il faut, en fait, qu'on puisse caler ce taux sur justement la situation économique.
0: Et peut-être juste expliquer pourquoi les taux augmentent alors que c'est au
2: C'est le refinancement. C'est le refinancement. En fait, il faut bien comprendre qu'une banque,
1: elle se refinance.
2: Si vous voulez, elle a besoin de deux choses. La première, c'est de la collecte de l'épargne. Mmh. Et c'est parce qu'il y a de l'épargne qu'elle va pouvoir en fait proposer des emprunts. Et donc, elle achète son argent. Elle achète l'argent à un taux, un peu comme la bourse. Voilà. Et ce taux, en fait, forcément, aujourd'hui, il est en train d'augmenter. Donc, la marge est plus faible. Faut pas croire que les banques s'en mettent plein.
1: Oui. Alors, c'est la marge, en fait. Je voudrais poser la question à Anne. Est-ce que vous observez des refus de dossier en ce moment?
0: Alors, on commence à le voir. Et c'est vrai que les taux avaient quand même un petit peu rebaissé. Donc, ça nous aidait quand même globalement dans nos processus. Et de toute façon, dès que les taux remontent un petit peu,
1: c'est mécanique,
0: on le voit. Hein. Exactement. On le voit. Il y a moins de demandes. Et les prix baissent.
1: Merci beaucoup, Anne Boucaud-Bassereau. Je rappelle qu'on peut vous retrouver très facilement, Anne Boucaud-Bassereau, sur Internet. Vous êtes installée au Plessis-Robinson. Un petit clin d'œil à monsieur et aux enfants aussi. Ça nous fait extrêmement plaisir. 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Vous nous accueillez dans un endroit magnifique. On est en direct de la foire de Paris. Merci à Bérénice de Villefloriot et Grégoire Daricot. Le programme de demain, les amis, le dimanche, sur la foire au stand de Sofinco, dès 11h. Vous aurez le choc des idées innovantes avec notre ami Jean-Marie Bordry. Dès 12h jusqu'à 12h30, vous avez votre émission, Laurent, avec La Vie Devant Nous sur le vieillissement, extrêmement intéressante. Et dès 12h30 jusqu'à 13h, vous avez La Planète de demain par Christophe Debien, l'excellent Christophe Debien. Prenez soin de vous, passez une très très belle semaine, un excellent week-end. Et on se retrouve la semaine prochaine pour Parlons Immo sur Sud Radio, bien sûr.
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1: Amis du matin, salutations, très heureux de vous accueillir et soyez les bienvenus dans votre grand matin du dimanche. En ce 3 mai, soyez les bienvenus, on est ensemble jusqu'à 10h. Vous connaissez la mécanique par cœur désormais, vous avez le site sudradio.fr, les réseaux sociaux, bien sûr le site internet, l'application et naturellement le standard 0826 300 300. Si avec votre petit déjeuner, accompagné de votre café, vous avez envie de réagir à l'actualité, nous interpeller, tout simplement venir autour de la table, discuter des sujets d'actualité que vous entendez à l'antenne. Eh bien, vous êtes les bienvenus au 0826 300 300. Surtout qu'aujourd'hui, on va s'intéresser à un sujet qui vous concerne après les manifestations du 1er mai, après les manifestations du 2 mai, avec quand même toujours les mêmes obsessions qui concernent la hausse des prix du carburant. On va s'interroger à ce que certains présentent comme une solution miracle, la fameuse taxe sur les super profits. On a tous évidemment en tête l'entreprise Total. On va se poser la question ce matin si c'est la solution miracle pour éviter la crise sociale. Je ne sais pas, vous nous écoutez. Vous êtes au volant de votre voiture, vous apprêtez à travailler, vous êtes tranquillement chez vous. Est-ce que vous pensez que oui, en effet, une entreprise comme Total qui a augmenté ses bénéfices, qui a fait un premier trimestre insolent, disent certains, doivent participer, doivent redistribuer, doivent d'une certaine manière contribuer davantage en payant plus d'impôts. Certains disent, je ne vois pas pourquoi elle le fait cette entreprise, parce que déjà elle plafonne les prix, déjà elle fait ce que l'État ne peut pas faire précisément en ce week-end du 1er mai, le week-end prochain, le week-end de l'Ascension, bref, est-ce qu'au bout d'un moment, on doit passer par cette idée de taxe pour éviter la crise sociale? On se posera cette question à 7h40, dans le Sud Radio vous explique, pour essayer de comprendre les enjeux, et puis on vous posera la question ainsi qu'à nos éditorialistes à partir de 8h30. Et avec vous, naturellement, amis auditeurs, au 0826 300 300. Si je vous accompagne comme il se doit jusqu'à 10h, c'est comme tous les week-ends en compagnie de l'élite. Bonjour messieurs.
2: Bonjour Maxime, bonjour à toutes et à tous.
3: Bonjour Maxime, bonjour à tous.
1: Jules Boscherini pour Journal des Sports, Quentin Barbaza pour la Revue de Presse. Au menu des sports, mon cher Jules.
2: Bien forcément, on va revenir sur cette première demi-finale de Champions Cup entre le Leinster et Toulon. Et malheureusement, ce sont les Irlandais qui se sont qualifiés hier après un match, on peut le dire, épique. En fin de match en tout cas. Aujourd'hui, c'est au tour de l'UBB d'aller chercher son destin. Ce sera contre les Anglais de Bath à 16h. On fera le point avec François Triot dans le Café des Sports. Et puis un mot de football avec la Ligue 1 qui se poursuit et le PSG plus qu'à 2 points du titre de champion de France après son match nul hier face à Lorient, puisque Lens n'a pas su faire mieux.
1: Et en rugby, c'est sûr qu'on espère en tout cas aujourd'hui une fin beaucoup plus heureuse qu'hier. Au menu de la presse, mon cher Quentin Barbaza.
3: Et on va parler de cette crise diplomatique entre la France et l'Algérie. C'est à la une du JDD ce matin. On en parle aux alentours de 8h dans la revue de presse nationale, notamment aussi l'interview de Bruno Retailleau qui réagit aux accusations de Macron sur ce mot de maboule employé. Donc on en parle à 8h et puis à 9h dans la revue de presse régionale, on va parler de ces écoles de la respiration qui apparaissent un peu partout en France. C'est pour aider les jeunes qui sont atteints d'asthme à mieux gérer leur crise. Voilà, on va en parler aux alentours de 9h.
1: Les écoles de la respiration.
3: L'école du souffle. L'école du souffle.
1: Donc ça sera à découvrir à partir de 9h. Vous avez le programme, le journal des sports, la revue de presse. On est ensemble jusqu'à 10h. Nous sommes le dimanche 3 mai. Vous êtes bien sur Sud Radio. Vous avez le programme. Très bon réveil.
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1: Bonjour Camille.
4: Bonjour à tous, chers béliers, vous pourriez réfléchir à vos objectifs pour les prochaines semaines aujourd'hui. Quant à vous, les taureaux, vous pourriez consacrer du temps à un sujet qui vous intéresse. Amis gémeaux, votre foyer pourrait être un lieu de détente privilégié aujourd'hui, profitez-en les gémeaux. Cancer, vous pourriez organiser les jours à venir afin de ne pas vous retrouver débordé dans la semaine. Les lions, votre énergie positive pourrait influencer l'ambiance autour de vous, soyez prudents les lions. Les vierges, à un moment avec vos proches pourrait être important aujourd'hui. Aujourd'hui, profitez-en. Les balances, vous pourriez imaginer une future escapade en amoureux, ce qui pourrait améliorer votre complicité. Quant à vous, les scorpions, vous pourriez réfléchir à une manière d'atteindre un objectif en ce dimanche. Les sagittaires, un moment de réflexion pourrait clarifier vos idées qui semblent un petit peu floues en ce moment. Les capricornes, vous pourriez chercher à harmoniser plusieurs aspects de votre vie, notamment entre vie privée et vie professionnelle. Du côté des Verseaux, un moment calme pourrait vous apporter un sentiment d'apaisement. Et puis enfin, amis poissons, une idée nouvelle pourrait vous ouvrir à de nouvelles perspectives pour votre plus grand plaisir. Je vous souhaite à tous un très très bon dimanche.
1: Merci beaucoup Camille. Très beau réveil sur Sud Radio. Merci de nous écouter en ce dimanche matin, 3 mai, il est 7h.
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1: Et les informations, c'est avec vous, Zachary Brou, bonjour.
5: Bonjour à tous. Donald Trump affirme qu'il va étudier le plan de paix iranien. Téhéran a transmis un plan en 14 points à Washington par l'intermédiaire du Pakistan pour mettre un terme au conflit en une trentaine de jours. Ce plan prévoit notamment la réouverture du détroit d'Ormuz et la fin de toute opération hostile des États-Unis. Il repousse aussi les discussions autour du programme nucléaire iranien. Donald Trump dit douter que ce plan soit acceptable. Et pendant ce temps, les conséquences du conflit sur le prix des énergies continuent de se faire ressentir en France. Hier, quelques dizaines de pêcheurs, agriculteurs, artisans ou transporteurs ont manifesté en fin de matinée pour dénoncer des aides insuffisantes de la part de l'État. Dans la tribune dimanche, le Premier ministre Sébastien Lecornu demande à Total Énergie un plafonnement généreux des prix à la pompe et à faire preuve de bon sens. Le géant français des hydrocarbures a vu son chiffre d'affaires augmenter de 51% ce dernier trimestre avec le conflit au Moyen-Orient. Yaël Braun-Pivet se dit disponible pour parler du fond. La présidente de l'Assemblée nationale, dans une interview aux Parisiens ce matin, semble rejeter toute ambition présidentielle pour 2027, affirmant, je cite, « ne pas vouloir ajouter une candidature ». Elle dit être disponible en revanche pour bâtir un projet à l'échelle d'une majorité présidentielle et du socle commun. Prudence sur les routes aujourd'hui, en cette fin de week-end prolongée, vous allez être nombreux à prendre la route du retour. Bison futé, voie orange sur un large quart nord-ouest dans le sens des retours. Des perturbations et des ralentissements sont attendus dès la fin de matinée sur les grands axes et jusqu'en fin de soirée, principalement sur les autoroutes bretonnes et normandes en direction de l'Île-de-France. Les sports avec le foot, d'abord trois sacrés champions de Ligue 2, l'Estac s'est imposé 4-0 contre Laval et évoluera en Ligue 1 l'an prochain, une Ligue 1 que le FC Metz va quitter. Les Lorrains sont officiellement relégués après leur défaite contre Monaco en fin de match hier 2-1. Et puis en tennis, la finale des Master 1000 de Madrid cet après-midi, le numéro 1 mondial Yannick Sinner affronte Alexander Zverev, troisième au classement ATP, c'est à 17h. Très bonne journée à tous.
1: Merci beaucoup Zachary Brou.
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1: Et bonjour mon cher Rémi André.
6: Bonjour mon cher Maxime.
1: Quel est le temps? Est-ce qu'on va retrouver un peu de pluie? Est-ce que ça y est, on va dire en ce dimanche retrouver un temps adéquat pour le cafard, c'est-à-dire un peu de grisaille, un peu de pluie, un peu plus de fraîcheur?
6: Oui, alors effectivement, mais la pluie fait fuir les cafards, vous savez, ils n'aiment pas trop l'eau. Et quoi qu'il en soit, ils aiment l'humidité et il y en a. Nous avons cette perturbation orageuse qui est arrivée donc depuis hier. Hier, elle était plutôt à l'ouest. Ce matin, on la retrouve maintenant plutôt dans le centre du pays, entre l'Aquitaine, les Pyrénées, en remontant vers le nord, en passant par le bassin parisien. Mais la pluie, ce matin, est plutôt concentrée sur tout ce secteur qui va depuis le Limousin jusque vers les Hauts-de-France, en passant donc par le bassin parisien. Au sud, nous avons beaucoup de nuages, mais juste quelques ondées. Nous avons donc un temps qui reste orageux, puisque entre Nantes et Rennes, ce matin, nous avons également quelques orages. Donc vous voyez, c'est un temps qui reste marqué par les nuages aujourd'hui. Le vent de secteur sud qui continue de souffler, le vent d'autant lui atteindra les 60 km/h, du vent de sud dans la vallée du Rhône, là aussi jusqu'à 60 km/h. Un temps donc plutôt perturbé et qui va le rester dans l'après-midi avec à nouveau ces orages qui pourraient se multiplier depuis les Pyrénées jusque vers les frontières belges.
1: Du gris et de la prudence, ça c'est le programme d'un bon dimanche. Merci beaucoup mon cher Rémi André. Et les courses, elles se déroulent du côté de l'hippodrome de Longchamp aujourd'hui. Les pronostics Sud Radio sont les suivants. Le 9, le 13, le 16, le 2, le 5, le 8, le 15 et le 3. Je répète, le 9, 13, 16, 2, 5, 8, 15 et 3. Ce sont évidemment des pronostics que vous pouvez retrouver sur le site sudradio.fr.
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1: Soyez les bienvenus dans votre grand matin du dimanche, on est ensemble jusqu'à 10h. Un numéro, 0826-300-300, vous voulez réagir par rapport à ce que vous entendez à l'antenne, nous interpeller ou tout simplement accompagner votre café d'une bonne discussion à la radio. Vous connaissez la mécanique, vous avez également le site sudradio.fr, les réseaux sociaux ainsi que l'application. De quoi qu'on va causer, comme on dit ce matin, jusqu'à 10h, on va s'intéresser à partir de 8h et ce sera notre sujet à la une, à une rêve partie qui dégénère. Nous sommes dans le Cher, c'était visiblement pas prévu, rassemblement sauvage. sauvages. Alors ça a commencé avec quelques milliers de personnes, ils sont près de 40 000 désormais avec des forces de l'ordre mobilisées. Alors qu'est-ce qui se passe? Comment on peut tolérer à nouveau ce type de rassemblement? Surtout que celui-ci est singulier pour la simple et bonne raison qu'ils sont sur un terrain qui normalement sert plus ou moins de terrain d'essai à la DGA. Vous savez, c'est le délégué général de l'armement pour faire des tirs de munitions. Donc en plus, on n'est pas à l'abri que là où certains, si vous voulez, font des pogos en dansant sur des musiques électro, à un moment ou à un autre, on ait un vrai risque d'explosion avec ce qu'il y a dans le sol, c'est-à-dire des risques de vieilles munitions. Et ça, en tout cas, ce sera notre sujet à la une. On en causera à partir de 8h. On s'intéressera également à ce qui monopolise toute l'attention de la classe politique et de la classe économique, à savoir les super profits de certaines entreprises. Alors quand je dis certaines, il faut être honnête, il n'y en a qu'une. Elle s'appelle Total et il y a eu un premier trimestre absolument hallucinant. Près de 5 milliards d'euros en plus. Hein, ça fait une augmentation de plus 51%. Le Premier ministre, encore ce matin, parle d'initiative dans la tribune dimanche. Il évoque la nécessité d'un bon sens. Par exemple, un plafonnement généreux du prix pour que les Français puissent réaliser l'avantage d'avoir un groupe pétrolier français dans leur pays. Ça, on en discutera non seulement à 7h40 dans le Sud Radio vous explique, mais ce sera également l'occasion d'en causer avec nos éditorialistes et vous, amis auditeurs. 0826 300 300, quand on parle de taxes sur les super profits, quand ça concerne Total notamment, est-ce que pour vous, vous la regardez comme la solution miracle pour éviter la crise sociale? Est-ce que c'est un mauvais signal quand une entreprise passe autant de temps à vanter ses bénéfices? Est-ce qu'on doit absolument faire quelque chose? Est-ce que ce n'est pas un risque de désormais qu'on taxe le moindre bénéfice? Ou au contraire, vous dites, non, attendez. Après tout, Total fait le job que l'État ne fait pas. Il plafonne les prix. Pendant, par exemple, tout le week-end et tous les ponts du mois de mai, ils font en sorte d'avoir des prix beaucoup plus raisonnables que cela pourrait être ailleurs. Aujourd'hui, on n'a surtout pas à les taxer de super profits. Certainement pas. Ce n'est pas la bonne mécanique en France. Bah, vous nous passez un coup de fil. 0826 300 300. Vous avez le programme pour les trois prochaines heures. Nous sommes le dimanche 3 mai. Je vous souhaite un bon réveil. Respirez 7h08. Notre lève tôt du week-end. Bonjour Pascal Malali.
7: Oui, bonjour.
1: Merci beaucoup d'être avec nous ce matin. Vous êtes fleuriste à Malemort et à Marseille. Dans l'actualité qui nous préoccupe en ce moment et sur laquelle tout le monde est un peu focalisé, la première question que j'ai envie de vous poser, c'est vous avez travaillé vendredi ?
7: Oui, bien sûr, on a travaillé vendredi, on est toujours présent.
1: Et il n'y a pas eu de sujet, de contrôle, d'angoisse de voir débarquer soudainement l'inspection du travail ?
7: Ah ben ça, tous les ans, on a une épée Damoclès sur la tête, mais bon, on est préparé à ça.
1: Et pas d'incident particulier en ce vendredi, vous avez eu les mêmes clients, vous avez pu ouvrir sans trop de difficultés.
7: Oui, nous on a assuré le job sans difficulté.
1: On parle beaucoup toujours forcément du traditionnel muguet du 1er mai. Est-ce qu'on arrive aujourd'hui encore non seulement à en vendre de bonne qualité du muguet et à prix raisonnable et de préférence peut-être du muguet français, parce qu'à chaque grande fête, que ce soit le 1er mai ou la Saint-Valentin par exemple, si je prends les derniers mois, on critique toujours un peu les fleurs qui viennent de l'autre bout du monde, qui sont sans odeur, qui sont finalement pas produites localement et qui coûtent très cher. On arrive encore à faire du muguet accessible et de bonne qualité?
7: Alors, par chance, le muguet, oui, on arrive à le trouver encore français. Et par contre, à des prix accessibles, le coût, avec l'inflation, a bien augmenté.
1: Ça pique un peu. On est à combien, par exemple, vous, quand vous l'achetez, par exemple, le muguet aujourd'hui, vous êtes à combien ?
7: On est quasiment à presque 5 euros.
1: Ah oui, le pot. Ah oui, 5 euros
7: pour du muguet racine. On arrive à le trouver presque aussi cher qu'en grande surface, quoi. C'est ça le hic.
1: C'est absolument dingue. Et si on s'intéresse quelques minutes aux fleurs de saison en ce moment, qu'est-ce que vous avez de beau?
7: Ah ben là, la fleur de saison, la fleur star du mois de mai, ça va être la pivoine.
1: Évidemment, avec quelques conseils quand même pour la préserver, parce que je vois, moi qui suis allé chez le fleuriste pas mal ces derniers jours, ne me demandez pas pourquoi, Pascal Malali, en réalité j'entends à chaque fois les bons conseils pour préserver sa pivoine quand on en achète. C'est quoi les bons conseils de la fleuriste ce matin?
7: Alors les bons conseils, c'est toujours recouper les tiges, mettre une bonne moitié d'eau dans le vase et la changer au moins tous les deux jours.
1: Et aujourd'hui,
7: et la garder dans une pièce le plus frais. Bon, ça après, c'est pas évident à la maison, mais...
1: Et avec, j'imagine aussi, certes exposé à la lumière, mais pas trop, c'est ça? On trouve une température ambiante, certes une pièce lumineuse, mais pas excessivement exposée directement au soleil, c'est ça?
7: Oui, voilà, c'est ça. Après, la fleur coupée, ça demande moins qu'une plante, mais après, le soleil direct, ça fait toujours du mal, quoi.
1: On parle beaucoup, en effet, du 1er mai, on parle beaucoup de la Saint-Valentin. Quand on est fleuriste aujourd'hui, est-ce qu'on arrive à avoir une clientèle régulière? Est-ce que les gens achètent toujours des fleurs, je sais pas, pour faire plaisir à la personne avec laquelle ils partagent leur vie? Est-ce que c'est encore toujours un peu un rituel de prendre des fleurs avant qu'on aille chez quelqu'un? Ou on espère aujourd'hui, quand on est fleuriste, miser sur les très grandes fêtes nationales, les 4, 5, 6, on va dire, fêtes qui existent sur le calendrier pour pouvoir boucler son chiffre d'affaires comme il se doit?
7: Alors, il y a toujours l'achat plaisir, mais bon, comme c'est du plaisir, on passe en dernier, on n'est pas prioritaire. Mais ça existe toujours, avec un panier moyen qui a diminué, mais il y a toujours le petit bouquet quand on est invité à dîner. Ça reste une tradition.
1: Aujourd'hui, par exemple, quand on est fleuriste, on voit beaucoup les professions. Hier encore, par exemple, elles manifestaient énormément à Paris. C'était les pêcheurs, c'était les artisans, c'était les taxis. Vous, aujourd'hui, en tant que fleuriste, les charges qui vous pèsent au quotidien quand vous subissez l'actualité, l'inflation ou les soubresauts de telle et telle, on va dire, actualité, comment ça se matérialise? C'est quoi vos charges aujourd'hui qui pèsent?
7: Ah ben les TVA, l'URSSAF, tout ça, c'est un gros poids, donc on peut pas embaucher comme on veut. Sinon, il faudrait augmenter nos chiffres, il faudrait augmenter les prix encore, et c'est plus possible. On devient un produit de luxe après.
1: Oui, donc en fait, vous vous retrouvez confronté au même problème que toute une partie de la profession ou toute une partie aujourd'hui de ceux qui font vivre le pays, à savoir des charges trop importantes et on va dire vraiment un système trop lourd qui pèse.
7: Ah ben c'est ça, de toute façon tous les artisans sont dans le même bateau.
1: Oui, c'est ça. Et on voit à quel point aujourd'hui le système français ne permet pas forcément, on va dire, une certaine souplesse et une certaine liberté. Merci beaucoup Pascal Malali d'avoir été avec nous, fleuriste à Malemort et à Marseille. Il est 7h13 sur Sud Radio.
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1: Et comme chaque week-end, le rendez-vous qui vous met en lien avec vos entreprises. Bonjour Christophe Carrère.
9: Bonjour.
1: Merci beaucoup d'être avec nous ce matin sur Sud Radio. Vous êtes le gérant de l'hôtel Le Chalet à Campan. Et disons que cet hôtel est un peu particulier parce qu'il est très lié à l'activité sportive.
9: Oui, effectivement, j'ai acheté cet hôtel il y a une dizaine d'années pour partager un peu mes valeurs et mes passions qui sont le vélo et la montagne à Sainte-Marie-de-Campan, au pied du Tourmalet et du Col d'Aspin. On est vraiment dans un site idéal pour autant le vélo l'été, le ski l'hiver et bien sûr la montagne avec un panel de randonnées autour de l'hôtel incroyable.
1: Ça veut dire que les activités sportives sont autour de l'hôtel ou ça veut dire que votre hôtel même est fait pour pratiquer l'activité sportive? C'est-à-dire qu'est-ce que vous avez, je ne sais pas moi, des salles de sport, des activités singulières, peut-être même des cours de sport? Est-ce que vous avez mis vraiment en place une chaîne pour avoir l'activité sportive au bout de l'escalier, au bout de la chambre, au bout de l'ascenseur?
9: Alors l'hôtel est situé au pied du Tourmalet, donc c'est le buzz idéal pour faire des circuits vélos. On a des petits cols tout autour. On peut également, à partir de l'hôtel, pratiquer des randonnées ou prendre la voiture un quart d'heure et plonger dans la réserve du Nouvielle ou d'autres espaces naturels. Et de mon passé de sportif, j'ai aussi voulu donner une identité très sportive à l'hôtel. On reçoit beaucoup de groupes. Et dans ce cadre-là, on a équipé, on a une piscine à l'été, on a un sauna à l'hiver, on a un grand parc où les gens peuvent se reposer ou faire du yoga pour les groupes qui sont dans cette optique-là. Donc on essaie de tout mettre en place avec une diététique adaptée pour l'accueil des sportifs. Et on reçoit en même temps des motards, toute clientèle. Mais c'est vrai que c'est un peu l'identité de l'hôtel, le côté sportif et chaleureux.
1: Et comment vous avez été convaincu par cette idée, vous l'avez évoqué, c'est votre passé d'ancien sportif, vous vous êtes dit, en fait, on peut très bien combiner quoi, un séjour à l'hôtel et la pratique du sport, ça ne doit pas être incompatible.
9: Oui, tout à fait. Moi, j'ai un passé, j'ai déjà été accompagnateur montagne, j'ai gardé un refuge pendant très longtemps. Donc, c'est vraiment des personnes qui me portent. En vélo, j'étais certain amateur. Moi, je suis toujours resté amateur, mais c'est quelque chose qui m'a énormément apporté dans ma vie. Et j'ai voulu partager ça et mettre en place un lieu où peut-être j'aimerais moi aussi m'arrêter si je souhaite partager des moments de nature et de détente.
1: L'idée, c'est aussi quoi, d'être un point d'intersection pour tous ceux qui s'arrêtent dans la région et qui ont envie quoi, de se préparer peut-être à certains événements sportifs. C'est aussi ça que vous allez peut-être chercher à développer dans les prochaines semaines, dans les prochains mois, être vraiment un centre important pour tous ceux qui veulent à la fois venir prendre le grand air et se préparer ardemment à des épreuves sportives.
9: Oui, exactement. Je pense que les Pyrénées offrent un panel de possibilités très large, que ce soit pour les trailers, les cyclistes et autres. Et du coup, cette année, par exemple, le départ de la Pyrénéenne se fera de Barrière de Bigorre, à 10 km de l'hôtel. Donc vraiment, je pense que potentiellement des espaces à découvrir ici. On accueille ici quelques équipes amateurs de vélo qui préparent des objectifs plus larges. Donc je pense que les Pyrénées et la position centrale sur le département permet justement de pouvoir répondre à toutes les attentes de beaucoup de gens. Mmh.
1: Christophe Carrère, gérant de l'hôtel Le Chalet, un campant. Une dernière question, est-ce que ça veut dire que même jusque dans la nourriture, j'imagine notamment que vous proposez des petits déjeuners, peut-être même des déjeuners et des dîners, ce n'est pas trop compliqué, on va dire, de ne pas se priver d'un bon plaisir au déjeuner et au dîner quand on prépare une épreuve sportive. Vous arrivez aussi à allier ça, la nutrition et la pratique du sport?
9: Je crois que c'est comme tout dans la vie, il faut être raisonnable. On peut manger une pizza de temps en temps, et si on la mange tous les jours, c'est pas très bon. Et je pense qu'ici, on essaie de privilégier la production locale déjà. Et effectivement, c'est un rien dans la mesure du raisonnable. Je pense que c'est essentiel pour la préparation, la nutrition et surtout le plaisir. Au-delà de la performance, le plaisir est essentiel et ça passe aussi par une bonne alimentation.
1: Ça c'est sûr, surtout et même de temps en temps si ça doit passer par une pizza qui plus est maison. Merci beaucoup Christophe Carrère d'avoir été avec nous ce matin, gérant de l'hôtel Le Chalet à Campan. Vous l'avez entendu, si vous aimez le sport, c'est là qu'il faut aller.
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1: Il est 7h17 sur Sud Radio et dans un instant, on est près de chez vous avec un contexte très singulier. Imaginez jouer du piano à 103 mètres sous terre dans les profondeurs, par exemple, du gouffre de Padirac. Alors ça, c'est sûr, le moins qu'on puisse dire, c'est que ce n'est pas un concert comme les autres. C'est une plongée, presque une expédition musicale au cœur de la pierre, du silence, de la résonance et du mystère. Comment on transforme un site naturel aussi spectaculaire en expérience artistique et que cherche un musicien quand il choisit de descendre sous terre pour faire vibrer son piano? Mais on va poser la question à celui qu'on surnomme le pianiste de l'extrême. Il est avec nous, il s'appelle Marco Point et ce sera l'occasion de faire un petit tour près de chez vous. À tout de suite.
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1: Il est 7h19 sur Sud Radio, on est près de chez vous ce matin avec quelqu'un qui a une fonction ou une profession un peu singulière, pianiste de l'extrême. Bonjour Marco Point.
10: Bonjour à tous.
1: Merci beaucoup d'être avec nous ce matin. Vous venez de passer plusieurs heures à jouer du piano dans les profondeurs du gouffre de Padirac. On viendra dans cette expérience dans un instant. Mais alors concrètement, comment on est pianiste de l'extrême? Concrètement, c'est quoi votre métier?
10: Bon, mon vrai métier, c'est pianiste. Je suis pianiste concertiste, je fais des concerts dans le monde entier et j'ai cette double passion d'aimer la montagne, d'aimer la nature et d'aimer les lieux extrêmes. Et depuis quelques années, j'arrive à lier les deux et puis à jouer dans des lieux un petit peu insolites qui m'inspirent et dont hier et avant-hier sur ces 3 jours de concert au gouffre de Padirac.
1: On est en effet, on vous surnomme le pianiste virtuose et le voyageur sans frontières. Comment, après plusieurs années, j'imagine, à jouer du piano dans des endroits quand même un peu plus traditionnels qu'au sommet d'une montagne ou dans une grotte, comment on développe une telle idée? Comment tout d'un coup on en fait sa marque de fabrique, un concept?
10: Je suis vraiment un passionné de musique, de sport extrême, de paysage. Et le jour où j'ai compris que c'est le silence d'une montagne, le souffle du vent, ou des paysages complètement atypiques qui m'inspirent, c'est ce jour-là je me suis dit je vais partir avec mon piano et je vais développer ma musique autour de ça.
1: Et est-ce que vous vous souvenez du premier lieu dans lequel vous avez pu jouer de manière totalement inattendue et totalement inédite?
10: La première fois, ça devait être dans les Pyrénées. J'adore les Pyrénées. C'était au Vignemale, en haut du Vignemale, le plus haut sommet des Pyrénées français. Et j'étais parti avec mon cousin après un repas de famille en décembre. Et puis on est parti en haut du sommet. J'avais mon piano et j'ai joué C'était un moment incroyable.
1: Marco Point, vous qui êtes pianiste virtuose et voyageur sans frontières, vous venez de passer en effet plusieurs jours, trois représentations dans les profondeurs du gouffre de Padirac, justement pour y jouer. Racontez-nous quelles étaient les sensations, comment ça s'est passé ces trois représentations dans ce lieu qui, pour ceux qui le connaissent, est quand même un lieu unique.
10: Ah, c'était un moment hors du temps, c'était un moment à la fois mystique, c'était un moment dans les entrailles de la terre. On a imaginé tout un spectacle dans toutes les salles de ce gouffre avec le gros trou de 70 mètres où j'ai pu descendre en rappel, avoir mon piano à queue qui m'attendait en dessous et puis partir sur une petite barque pour une petite traversée avec un petit piano électrique situé sur une barque où j'étais debout et puis après aller dans la salle du grand homme. Et c'est un moment pour moi qui reste gravé dans mon cœur parce que j'ai eu la chance d'y aller le mois dernier pendant 4 ou 5 jours pour composer. J'étais tout seul dans ce lieu qui est tellement magnifique, millénaire, avec tous ces mythes qui sont derrière ces pierres. Et c'était un moment pour moi magique.
1: Et donc c'est assez bluffant quand on vous entend, parce que à chaque fois que vous vous intéressez à un lieu, j'imagine que c'est auparavant plusieurs heures, peut-être même plusieurs jours, dans ce lieu, dans l'enceinte de ce lieu, pour composer, pour prendre conscience finalement de ce qui vous entoure.
10: Oui, mais chaque lieu est unique, chaque lieu a une histoire. Et là, dans le cas du groupe de Padirac, j'ai été contacté en décembre, j'y suis allé le mois dernier, j'y suis allé en repérage, j'y suis allé pour composer. Et c'est des moments qui sont pour moi extrêmement privilégiés. Et je me sens très très heureux de pouvoir faire vivre et m'inspirer de ces lieux aussi inspirants.
1: Marco Point, vous qui êtes pianiste virtuose et voyageur sans frontières, si on se parle franchement ce matin, c'est quoi vos prochains objectifs? Est-ce que vous avez déjà en ligne de mire des lieux dans lesquels vous voulez jouer?
10: Ah oui, j'en ai beaucoup dans les Alpes. J'aimerais beaucoup aller dans les Alpes cet été et puis l'année prochaine en Patagonie pour jouer sur les glaciers. L'année dernière, je suis allé au Groenland jouer sur devant des icebergs et je suis allé aussi en haut du Kilimandjaro l'année dernière. Donc c'est des idées, j'en ai plein. Après, c'est comment arriver à les faire et puis c'est les opportunités aussi qui font que je puisse aller jouer sur des lieux atypiques.
1: Merci beaucoup Marco Point d'avoir été avec nous ce matin, pianiste virtuose et voyageur sans frontières, pour nous avoir partagé non seulement cette expérience que vous avez vécue ces 3 derniers jours dans les gouffres de Padirac et pour nous avoir déjà projeté dans vos expériences futures, on vous a entendu, dans les Alpes ou pourquoi pas en Patagonie, dans des lieux toujours un peu envoûtants, à la hauteur bien sûr de ce que vous pouvez provoquer quand vous jouez. Merci beaucoup d'avoir été avec nous ce matin, il est 7h24. L'heure de l'archive Sud Radio qui ce matin est d'humeur poétique. Né en 1922, on se souvient ce matin d'un homme qui fut tout à la fois acteur, chanteur, peintre, homme blessé, homme immense. Une voix avant tout, bien sûr. Une voix qui semblait d'ailleurs sortir d'un vieux cuir, d'un théâtre encore chaud, d'un verre posé trop tard sur un zinc de fin de soirée. Sa discographie n'est qu'une longue suite de succès qui ont marqué nos vies. Ma liberté, Sarah, l'Italien, Les loups sont entrés dans Paris ou Votre fille à 20 ans. Il est devenu l'un de ces chanteurs cultes que l'on n'écoute pas pour passer du temps, mais pour retrouver une certaine idée de la mélancolie française, du verbe juste, de la tendresse blessée. On parle souvent, à juste titre, aussi de sa filmographie, Casque d'or, Le Doulot, Les Portes de la Nuit, Tous les Matins du Monde, Vincent, François, Paul et les autres. Bref, vous l'avez deviné, c'est Serge Reggiani qui plus est, hier 1 mai, fêtait son anniversaire.
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1: Serge Reggiani, c'est une place à part dans le patrimoine de la chanson française. Ce n'est pas du tout un chanteur de variété, pas un amuseur, pas un faiseur de tubes. Non, non, c'est une voix littéraire, une voix habitée, une voix qui donnait à chaque texte la densité d'une confession et la gravité d'un poème. Et ce matin, ce n'est ni exactement le cinéma, ni exactement la chanson que je veux saluer. C'est sa manière unique de faire aussi entendre la littérature, comme si elle avait été toujours écrite pour être dite par lui. Nous sommes en 1968 sur le plateau de Discorama face à une journaliste, Denis Glaser. Et Reggiani récite Baudelaire. Le poème s'appelle « Enivrez-vous » et dans l'archive que vous allez entendre dans une poignée de secondes, il apparaît sobrement habillé, presque sans apprêt, avec cette élégance discrète des hommes qui n'ont pas besoin d'en faire trop, une cigarette à la main, le visage déjà creusé, le regard grave et lointain, et puis cette voix, vous allez l'entendre, bouleversante, qui ne récite pas vraiment, mais elle semble vivre chaque mot, l'user, le traverser. Il y a chez lui de toute façon quelque chose de retenu et de dévastateur à la fois. Pas d'effet, pas de théâtre inutile, seulement un homme, une cigarette, un poème et soudain, Baudelaire qui devient une confidence de minuit. Serge Reggiani dans l'émission de Discorama, la voix féminine c'est Denise Glaser et nous sommes en 1968 et comme dirait l'autre, enivrez-vous.
2: C'est Baudelaire qui écrit cette chose très belle, qui dit enivrez-vous, il dit, c'est ce que je pense vraiment, il dit il faut être toujours ivre, tout est là, c'est l'unique question. Pour ne pas sentir l'horrible fardeau du temps qui brise vos épaules et vous penche vers la terre, il faut vous enivrer sans trêve. Mais de quoi? De vin, de poésie ou de vertu? À votre guise. Et si quelquefois sur les marches d'un palais, sur l'herbe verte d'un fossé, dans la solitude morne de votre chambre, vous vous réveillez, l'ivresse déjà diminuée ou disparue, demandez au vent, à la vague, à l'étoile, à l'oiseau, à l'horloge, à tout ce qui rit, à tout ce qui gémit, à tout ce qui fuit, à tout ce qui chante, à tout ce qui parle. Demandez quelle heure il est, et le vent, la vague, l'oiseau, l'horloge vous répondront, il est l'heure de s'enivrer. Pour n'être pas les esclaves martyrisés du temps, enivrez-vous sans trêve, de vin, de poésie, d'amour, ou de vertu, à votre guise.
1: À votre guise, enivrez-vous, récitait Serge Reggiani, c'était en 1968 et c'était une archive qui forcément rend le dimanche matin un peu moins difficile. Il est 7h27.
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1: Bonjour ma chère Muriel.
5: Bonjour Maxime.
1: Ce matin, vous avez décidé de vous engager contre l'élargissement du plaidé coupable pour les crimes.
5: Oui Maxime, aujourd'hui je vous propose de nous engager contre une justice d'expédition. La justice criminelle française est engorgée. Des milliers de dossiers attendent d'être jugés. Les victimes patientent pendant des années. Elles vivent dans cette attente qui ne répare rien, qui suspend leur vie, qui prolonge la violence qu'elles ont subie, au point que cette attente elle-même finit par devenir une violence institutionnelle. Attendre 6, 7 ou 8 ans pour juger un viol, un homicide, un crime grave, ce n'est pas acceptable. Avec le projet de loi SUR, le gouvernement propose d'étendre au crime une logique déjà connue en matière délictuelle, le plaidé coupable. Si l'accusé reconnaît les faits, si le procureur propose une peine, si la victime ne s'y oppose pas, alors l'audience peut être raccourcie, allégée, presque contractée. Moins de débats, moins de témoins, moins d'experts, moins de confrontations. Une peine négociée, puis homologuée. Sur le papier, ça ressemble à du pragmatisme, mais dans les faits, cela touche à l'essence même du procès criminel. Car juger un crime, ce n'est pas seulement prononcer une peine, c'est faire comparaître les faits devant la société, c'est nommer ce qui a été commis. C'est permettre à une victime d'être entendue, non pas dans un couloir procédural, mais dans un espace solennel où sa parole compte. C'est obliger l'accusé à répondre non seulement devant des magistrats, mais devant une communauté humaine qui dit ce qui s'est passé, nous concerne tous. C'est particulièrement vrai pour les viols. Il a fallu des décennies pour imposer une évidence. Le viol est un crime. Et un crime a besoin d'un procès à la hauteur de ce qu'il détruit. Alors oui, la lenteur judiciaire est insupportable, mais une justice plus rapide, parce que moins contradictoire, moins publique, moins lisible, ne réparera rien. Elle déplacera le problème. Elle dira aux victimes, nous vous croyons peut-être, mais nous n'avons plus le temps de tout entendre. Derrière le plaidé coupable criminel, d'autres dispositions avancent plus discrètement. Réduire de moitié le temps dont dispose la défense pour contester une procédure irrégulière. Autoriser le recours à des bases ADN privées qui n'obéissent pas aux mêmes règles de fiabilité ni aux mêmes exigences de confidentialité que la justice française. ouvrir la porte à une justice où le jury populaire pourrait à terme être moins présent. Pris séparément, ce sont des ajustements techniques, mis ensemble, ils dessinent une justice où les contre-pouvoirs s'affaiblissent, où les garanties reculent. Le vrai courage politique ne consiste pas à gérer l'épuisement de la justice. Il consiste à la réparer, à mettre des magistrats, des greffiers, des salles d'audience, des moyens, du temps, de l'exigence. Une démocratie ne se mesure pas seulement à la rapidité avec laquelle elle punit, elle se mesure à la qualité de ce qu'elle appelle juger.
1: Merci beaucoup ma chère Muriel, et je rappelle qu'on peut vous retrouver à partir de 15h pour la force de l'engagement.
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1: Il est 7h31 sur Sud Radio et dans un instant, on fera un tour par le répondeur. Vous en avez l'habitude, 0826 300 300, vous entendez des choses à l'antenne, ça vous énerve, ça vous agace, ça vous met en rogne ou tout simplement peut-être même des choses qui vous plaisent et vous avez envie de réagir. Pas de chance, vous n'avez pas le téléphone à portée de main, ça tombe bien. Vous pouvez le récupérer un peu plus tard, le téléphone, vous composez le 0826 300 300, vous indiquez votre prénom, le lieu d'où vous nous appelez et puis vous laissez un message sur le répondeur qu'on écoute tous les week-ends après les journaux de 7h30, c'est-à-dire dans un instant. Très bon réveil sur Sud Radio. Ce dimanche 3 mai, à tout de suite.
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1: Soyez les bienvenus sur Sud Radio et bon réveil. Il est 7h32.
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1: Et les informations, c'est avec vous, Zachary Brou, bonjour.
9: Bonjour à tous. Donald Trump affirme qu'il va étudier le plan de paix iranien. Téhéran a transmis un plan en 14 points à Washington par l'intermédiaire du Pakistan pour mettre un terme au conflit en une trentaine de jours. Ce plan prévoit notamment la réouverture du détroit d'Ormuz et la fin de toute opération hostile des États-Unis. Il repousse aussi les discussions autour du programme nucléaire iranien. Donald Trump dit douter que ce plan soit acceptable. Et pendant ce temps, les conséquences du conflit sur le prix des énergies continuent de se faire ressentir en France. Hier, quelques dizaines de pêcheurs, agriculteurs, artisans ou transporteurs ont manifesté en fin de matinée pour dénoncer des aides insuffisantes de la part de l'État. Dans la tribune dimanche, le Premier ministre Sébastien Lecornu demande à Total Energy un plafonnement généreux des prix à la pompe et à faire preuve de bon sens. Le géant français des hydrocarbures a vu son chiffre d'affaires augmenter de 51% ce dernier trimestre avec le conflit au Moyen-Orient. Yaël Braun-Pivet se dit disponible pour parler du fond. La présidente de l'Assemblée nationale, dans une interview au Parisien ce matin, semble rejeter toute ambition présidentielle pour 2027, affirmant, je cite, « ne pas vouloir ajouter une candidature ». Elle dit être disponible en revanche pour bâtir un projet à l'échelle d'une majorité présidentielle et du socle commun. Prudence sur les routes aujourd'hui, en cette fin de week-end prolongée, vous allez être nombreux à prendre la route du retour. Bison futé, voie orange sur un large quart nord-ouest dans le sens des retours. Des perturbations et des ralentissements sont attendus dès la fin de matinée sur les grands axes et jusqu'en fin de soirée, principalement sur les autoroutes bretonnes et normandes en direction de l'Île-de-France. Les sports avec le foot, d'abord trois sacrés champions de Ligue 2, l'Estac s'est imposé 4-0 contre Laval et évoluera en Ligue 1 l'an prochain. Une Ligue 1 que le FC Metz va quitter. Les Lorrains sont officiellement relégués après leur défaite contre Monaco en fin de match hier 2-1. Et puis en tennis, la finale des Master 1000 de Madrid cet après-midi. Le numéro 1 mondial Yannick Sinner affronte Alexander Zverev, 3e au classement ATP. C'est à 17h. Très bonne journée à tous.
1: Merci beaucoup Zachary Brou.
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1: Et rebonjour mon cher Rémi André.
10: Bonjour mon cher Maxime.
1: Bon alors là il faut le dire, on a eu de très très beaux jours. On va devoir à nouveau se familiariser avec un peu de grisaille et le retour d'un peu de pluie.
10: Oui effectivement, c'est-à-dire que maintenant ça y est, les dépressions reviennent et cela va se poursuivre une quinzaine de jours avec de l'instabilité et a fait que l'arrivée de cette perturbation, le temps va changer. Alors cette perturbation s'étend maintenant depuis le Massif central jusque vers l'Orléans et Paris en remontant en direction de Lille. Elle progresse mais très lentement, c'est-à-dire que sur la partie est du pays nous garderons encore quelques éclaircies et les températures elles sont à la baisse, des températures qui dans l'après-midi ne dépasseront plus les 16 degrés à Brest alors qu'il fera encore 25 degrés sur l'Alsace. Alors entre les deux nous avons cette perturbation mais nous avons encore pas mal d'instabilité, je vous le disais, et cet après-midi les orages vont se poursuivre. Ce matin les orages nous les avons principalement entre Nantes, Le Mans et Rennes. Nous en aurons dans l'après-midi depuis l'Aquitaine jusque vers les Hauts-de-France des orages qui progresseront un petit peu et qui pourraient également se saisir du relief des Pyrénées, du Massif central ou des Alpes. La Corse restera à l'écart encore aujourd'hui.
11: Merci beaucoup mon cher Rémi André.
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11: 0826 300 300 alors qu'il est 7h35 sur Sud Radio et c'est le répondeur, vous en avez l'habitude, on vous écoute tous les week-ends après les informations de 7h30. C'est très simple, qu'est-ce qu'on fait? Vous écoutez l'antenne, vous écoutez un débat, quelque chose qui vous plaît, qui vous énerve, pas de chance, pas de téléphone à côté de vous, mais vous pouvez nous appeler un peu plus tard au 0826 300 300, vous indiquez l'endroit d'où vous nous appelez, vous nous rappelez votre prénom et on vous écoute tous les samedis et tous les dimanches après 7h30.
12: Oui, bonjour, Pierre de Fouesnant. Je souhaiterais intervenir par rapport justement à la crise énergétique et souligner un point au niveau de l'hydrogène, tout simplement parce que Toyota a développé ce système-là, qu'il a rendu public tout simplement l'autorisation d'utiliser leur brevet. Et en plus, nous avons en France une des plus grandes réserves d'hydrogène. Donc, je souhaiterais justement soulever ce point-là. Je vous remercie.
13: Oui, bonjour, c'est Luc des Alpes-Maritimes. Donc là, j'ai écouté Patrick Sébastien et franchement, c'est une personne qui fait du bien. Donc, je voulais savoir si, si vous pouvez lui poser la question de quand ce gouvernement changera et qui, je l'espère, il y aura un gouvernement plus près de des gens, est-ce que il voudra bien reprendre des émissions à la télé? Voilà, de refaire le grand cabaret et ça nous ferait du bien. Donc, je voulais savoir ça. Merci.
14: Bonjour Sud Radio. La situation que vit le pays ne date pas d'aujourd'hui, pas plus qu'elle ne date de Macron, pas plus qu'elle date de Giscard d'Estaing, de l'année 1974, de ce moment où il a décidé de mettre en place une stratégie de un mondialisme de service au détriment du mondialisme de fabrication, déjà pour commencer. Et ensuite la destruction du travail faite par Mitran. Voilà, Guy Paris, 76 ans, qui a toujours été son propre patron ou chef d'entreprise. Moi, je me suis battu contre ça avec ce petit syndicat de chef d'entreprise créé par Gérard Nicou. Nous n'avons pas arrêté d'alerter, de dire ce qu'il fallait faire. Voilà, je peux développer ça. Merci pour votre écoute.
11: Merci beaucoup à tous les auditeurs qui, aujourd'hui et demain et le reste de la semaine, n'hésitent pas à laisser des messages sur le répondeur Sud Radio 0826 300 300. Il y a des choses qui vous énervent, qui vous interpellent à l'antenne, qui vous plaisent même, c'est pas interdit. Mais le répondeur est à votre disposition, 0826 300 300. Vous indiquez votre prénom, le lieu de votre habitation, vous laissez un message et nous, on vous écoute tous les week-ends après 7h30. Il est 7h38.
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11: Et bonjour mon cher Stéphane.
15: Bonjour Maxime.
11: Aujourd'hui, nous allons visiter avec vous l'un des poumons verts français qui s'appelle tout simplement le Parc National de Forêt.
15: Absolument, c'est le plus récent des parcs nationaux français. Bon, et ici, il n'y a qu'un seul mot d'ordre, la déconnexion. Ce Parc National de Forêt se situe aux confins de la Champagne, de la Bourgogne. On est à cheval entre la Haute-Marne et la Côte d'Or. Alors, c'est un territoire assez immense, hein. C'est 20 fois Paris intramuros et c'est surtout un terrain de jeu incroyable pour les amateurs de balades en plein air, les amoureux du patrimoine aussi, vous allez vous en rendre compte.
11: Mais une fois n'est pas coutume avec vous, on peut commencer par de très belles balades en pleine nature.
15: Oui, et en fait, il n'y a pas moins de 600 km de sentiers qui sillonnent ce territoire de forêts, de prairies, de marais. On a des chemins qui sont un peu adaptés à tous les niveaux de pratique. Donc en fait, il y a des boucles thématiques d'une dizaine de kilomètres. On va pouvoir explorer des tuffières, se balader sur d'anciennes voies romaines, puisque par exemple, à Faverolles, il y a un ancien l'ancien mausolée qui date de 2000 ans. On va marcher aussi vers le cirque de la Coquille. Ça, c'est un endroit assez curieux, hein, qui est issu de la période glaciaire. Il y a des fleurs assez atypiques des montagnes françaises. Et puis, pour les randonneurs un peu plus expérimentés, il y a des chemins de grande randonnée, les fameux GR. Le plus célèbre, c'est la Via Francigena. Et puis, il y a aussi le tout nouveau GR, surnommé Chemin de la Belle Étoile, Tour du Parc National de Forêt. Alors, c'est 230 kilomètres. Il faut quand même un peu d'énergie, mais on peut faire des petits tronçons. On va partir vraiment à la découverte de toutes les beautés du parc, de ses paysages arborés et de tout le patrimoine architectural.
11: Mais puisqu'on parle de découverte, justement, ce parc national, régulièrement, pour que tout le monde puisse le découvrir dans de bonnes conditions, il propose des animations tout au long de l'année.
15: Elles sont en plus complètement gratuites. Ça permet de comprendre le territoire, de le protéger aussi. Bon, c'est bien sûr en juillet-août hein, qu'il y a le plus grand nombre d'activités avec la belle saison. Notamment, il y a la super rando, 7 à 16 kilomètres. Bon, le dénivelé est assez limité, donc c'est accessible, hein, même si on n'est pas un grand marcheur. On va découvrir les paysages, mais aussi on va avoir les explications du guide. Dans un registre plus ludique, il y a aussi l'aventure montagenoise, qui est un sentier de 7,5 kilomètres. C'est une sorte de chasse au trésor. L'objectif, c'est de découvrir l'histoire locale, le patrimoine naturel. Bon, et c'est vraiment amusant, quel que soit l'âge.
11: Il est même possible de s'aventurer dans le parc national de Forêt, la nuit, pendant le festival Nuits et Forêts.
15: Oui, ça c'est génial. En fait, c'est un festival qui mêle le monde de l'art et de la forêt. C'est date de 2020 et c'est vrai que le parc national de Forêt y participe. Cette année, ce sera du 11 au 14 juin. Au programme, on a des spectacles musicaux, des sorties nature, des animations, des expositions artistiques en pleine forêt. Donc c'est de la fin de journée à la nuit tombée. Moi, je trouve qu'une des activités les plus impressionnantes, c'est la balade à la lumière de la lune avec un guide expérimenté. Donc on est dans l'observation silencieuse.

0: sont présents dans le parc. Je pense notamment au musée du pays châtillonnais, Trésor de Vix. Alors, il abrite le vase de Vix, hein, qui est le plus grand vase grec antique découvert à ce jour. C'est quelque chose. Il est chez nous. Et il y a aussi plein d'artefacts qui sont retrouvés dans la tombe de la princesse de Vix. Dans la Vénus de l'Aube, on a aussi l'abbaye cistercienne d'Auberive. Elle est absolument impressionnante par son architecture, mais aussi par le centre d'art contemporain. Il y a toujours vraiment des expositions très intéressantes.
1: Et faut-il le préciser, mais le parc national de Forêt compte aussi de très beaux villages en son sein.
0: Ah, absolument. On a par exemple le bourg de Salive, hein, qui est labellisé cité de caractère de Franche-Comté, avec de très belles bâtisses, hein, qui ont été construites dans ce village médiéval. C'est entouré de kilomètres de remparts. Au fil de la balade dans les ruelles, il y a un puits fortifié du XIVe siècle, des vestiges d'un ancien donjon, une église romane du XIe siècle. Moi, j'aime beaucoup la petite grotte dans laquelle la rivière passe. On y voit des pierres brillantes, ça crée un jeu de lumière. C'est une œuvre d'art contemporain qui a été rappelée là, qui est là posée pour montrer un peu le côté merveilleux de la source. En tout cas, ce parc national de Forêt, il se visite à toute saison et c'est vraiment agréable là. On est vraiment sur la bonne période, mais même à l'automne, ce sera encore formidable.
1: Merci beaucoup, mon cher Stéphane.
0: Merci.
1: Il est 7h43 sur Sud Radio et dans un instant, on fait un petit tour du côté de la planète, comme chaque dimanche avec Stéphane Serre-Emeta. Et puis, on s'intéressera à une question qui fait la une de l'actualité en ce moment. Dans le Sud Radio, vous explique, quand on voit le contexte économique, est-ce qu'il faut taxer les surprofits? C'est présenté comme la solution miracle à l'heure où l'entreprise française Total affiche un premier trimestre excellentissime et accessoirement une hausse de son chiffre d'affaires de plus 51%. Est-ce qu'il faut taxer les surprofits? Tout le monde le présente comme la solution miracle, c'est-à-dire que si on taxe les superprofits, est-ce qu'on peut éventuellement éviter la crise sociale? On en discute avec un économiste et ce sera également le sujet de notre débat à partir de 8h30. Est-ce qu'on peut tout d'un coup, en taxant les grandes entreprises qui font beaucoup d'argent, sauver le pays? Ou alors on peut se dire, bah, quand même, ils font le boulot de l'État, non? On en discutera dans un instant. Sud Radio vous explique et la planète, à tout de suite.
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1: Il est 7h45 sur Sud Radio et comme chaque dimanche, on vous retrouve pour la planète. Bonjour mon cher Nicolas Pereira.
5: Bonjour Maxime.
1: Merci d'être avec nous ce matin. Vous allez nous parler littéralement de bâtiments, c'est-à-dire que vous allez nous placer entre nos murs, entre vos murs. Rappelons quand même un tout petit peu l'enjeu que représente aujourd'hui le bâtiment dans le secteur et dans, en tout cas pour la planète.
5: Eh bien, un petit chiffre pour commencer, mon cher Maxime. Le secteur du bâtiment représente 15,5% des émissions nationales de gaz à effet de serre en France, hein, rien que pour son exploitation quotidienne, c'est-à-dire le chauffage, la ventilation, l'électricité, etc. Si on élargit le cycle de vie complet des bâtiments, des matériaux jusqu'à la démolition, c'est 24% de l'empreinte carbone nationale qui est en jeu. C'est donc un quart de notre empreinte carbone, c'est colossal. C'est l'ADEME qui nous communique ces chiffres. Mmh. Un autre chiffre d'ailleurs vraiment fort et qui donne le vertige parce qu'il est beaucoup plus parlant. Construire un mètre carré de bâtiment neuf, c'est en moyenne entre 850 et 1000 kilos de CO2 équivalent, soit à peu près l'équivalent d'un vol aller-retour Paris-New York.
1: Vous avez vu comme ça.
5: Construit. c'est autrement dit, chaque logement neuf livré en France embarque avec lui l'empreinte carbone d'un voyage intercontinental pour chaque mètre carré de surface. Hein. Alors même si la réglementation RE2020 pousse les constructeurs à changer de méthode, entre les ambitions affichées et la réalité du chantier, le chemin il est parfois encore long. Et une des solutions, elle pousse, elle est verte et elle s'appelle le chanvre.
1: On parle donc du chanvre, mais qu'est-ce que cela vient faire avec le bâtiment? Vous allez nous dire qu'une entreprise a réussi à voir son utilité dans les nouvelles constructions?
5: Effectivement, en direction la Vendée ce matin à Saint-Gemme-la-Plaine, au cœur des Pays de la Loire. Une entreprise fait la preuve depuis 2009 hein, qu'on peut isoler un bâtiment en stockant du carbone au lieu d'en émettre. Son nom, c'est Biofib Isolation. C'est une marque de la coopérative agricole Cava Biomaterium. Alors ici, pas de multinationale, hein, pas de fonds d'investissement américain, une coopérative agricole vendéenne qui, depuis sa création, poursuit une double ambition. Exploiter les propriétés naturelles du champ.

0: et du lin pour produire des isolants performants, sains et durables, tout en réduisant l'empreinte carbone grâce à un mode de production en circuit court. Le principe est simple, hein, presque magique. Hein, le chanvre, au cours de sa croissance, absorbe du CO2 par photosynthèse. Ce carbone reste ensuite emprisonné dans l'isolant pendant toute la durée de vie du bâtiment. Résultat, le bilan carbone des blocs et panneaux de chanvre est négatif. Il stocke du carbone au lieu d'en émettre. Et la boucle locale, c'est aussi ce qui fait la force du modèle. Le chanvre et le lin sont cultivés par des agriculteurs de la coopérative dans un rayon de 100 km autour du site industriel. Toutes les étapes, du défribrage au nappage des panneaux, se font dans la même usine. Pas de transport, pas d'intermédiaire. Du champ au chantier, la chaîne est courte et transparente.
1: Donc ça, c'est une bonne découverte, hein, comme d'habitude, chaque dimanche avec vous, mon cher Nicolas. Mais est-ce que l'entreprise, là, ça y est, a commencé déjà à faire ses preuves ?
0: Les preuves, maintenant, c'est vrai que c'est important parce que les belles intentions, ça ne suffit pas. En septembre 2024, Cavac Biomatériaux a engagé plus de 20 millions d'euros dans un nouvel outil industriel de 15 000 m2, entièrement dédié à la production de ces isolants. C'est un investissement qui dit tout sur la trajectoire de l'entreprise et la réalité de la demande. D'ailleurs, cette entreprise, elle compte déjà 70 salariés et avec un chiffre d'affaires de 23 millions d'euros en 2025 tout de même. Donc c'est une entreprise déjà assez développée. Mmh. Côté chantier, les références s'accumulent, des écoles, des mairies, des logements collectifs jusqu'à des bâtiments tertiaires. L'entreprise vise à doubler son chiffre d'affaires d'ici 2030, porté par la réglementation RE 2020, comme je le disais tout à l'heure, et qui oblige les constructeurs neufs à intégrer des matériaux plus sourcés dans leurs projets. Et ce qui est très beau dans cette histoire, c'est qu'elle ne se résume pas à cette seule entreprise. C'est une filière entière qui est en train de renaître en France, des agriculteurs qui replantent du chanvre, des artisans qui se forment à ces nouveaux matériaux, des maîtres d'ouvrage publics qui osent passer commande. Alors oui, le bâtiment a encore beaucoup à faire pour décarboner, mais quand une plante qui pousse en 4 mois peut stocker plus de carbone qu'elle n'en émet, quand une coopérative vendredine prouve qu'on peut construire mieux et local, alors on va dans la bonne direction.
1: Merci beaucoup mon cher Nicolas Pereira d'avoir été avec nous ce matin, en tout cas comme chaque dimanche président du World Impact Summit, et de nous avoir fait découvrir cette belle entreprise. Il est 7h49. Et on vous explique ce matin avec vous, Philippe Crevel, bonjour, s'il faut tout simplement envisager de taxer les super profits dans ce contexte pour la France qui est si singulier. Bonjour.
2: Bonjour.
1: Merci beaucoup d'être avec nous ce matin. Commençons par des chiffres qui ont été publiés cette semaine pour saisir le contexte économique en France. On a eu l'investissement, on a eu le PIB français, on a eu la consommation. Est-ce que vous pouvez nous rappeler, vous, Philippe Crevel, qui êtes économiste et directeur général du Cercle de l'Épargne, un peu la situation dans laquelle se trouve la France, notamment depuis un peu plus de 2 mois, c'est-à-dire depuis le conflit au Moyen-Orient ?
2: Alors, le contexte économique de la France et de l'ensemble des pays européens est malheureusement relativement simple. Nous subissons ce qu'on appelle un choc d'offres, hein, donc les coûts de production liés à l'énergie augmentent fortement, hein, le prix du baril dépasse actuellement 110 $, il était de 65-67 $ avant donc le 28 février dernier, jour du déclenchement de la guerre en Iran. Donc on a un choc d'offres, hein, c'est 40%, hein, voire 50% de plus sur le coût de l'énergie, qu'on doit évidemment, sur lequel on doit évidemment se positionner, et donc évidemment cela génère moins de croissance, des baisses de pouvoir d'achat, et on voit bien des tensions sociales fort légitimes au sein de la population française. Mmh.
1: Et dans un tel contexte, il y a une tentation qui est forcément politique, hein, et qui est immédiate, comme très souvent en politique et en France. Une idée, aller chercher de l'argent là où il semble y en avoir, c'est-à-dire chez les groupes qui profitent du choc énergétique en France. Il y en a notamment un, si on écoute les politiques, c'est le groupe Total qui a affiché une santé insolente avec des résultats et un revenu très fort en ce premier trimestre de 5,8 milliards de dollars, plus 51% sur un an dans ce contexte de choc pétrolier. Est-ce que le raisonnement, selon vous, d'aller créer une taxe pour ces super profits est économiquement solide, crédible ?
2: Alors évidemment, à chaque choc pétrolier, à chaque choc énergétique, il y a cette tentation. Ça avait été le cas en 2022, où déjà, il y avait eu cette idée qui avait d'ailleurs été adoptée.
1: Bien sûr.
2: Donc, il n'y a rien de nouveau. En fait, c'est un symbole politique. C'est je vais taxer Total Energy, je vais faire plaisir à l'opinion. Mais en revanche, derrière, ce sont des taxes qui rapportent très peu, parce que ce sont des groupes mondiaux, consolidés, qui peuvent, et donc qui doivent payer d'ailleurs des bénéfices, pas forcément qu'en France, mais qui doivent les payer donc sur les pays producteurs d'énergie, et donc on va pas avoir beaucoup d'argent derrière. En 2022, je crois qu'on avait espéré 4 à 5 milliards, on a eu, si je me trompe, 900 millions au mieux. Donc on est très loin de la cible. Deuxièmement, ça fait pas baisser les prix, et ça fait pas augmenter le pouvoir d'achat des Français. Donc c'est une mesure politique. En plus, on fait de la mesure exceptionnelle. C'est une loi d'exception. On vise du doigt donc un groupe qui fait des bénéfices. Certes, on peut s'interroger sur ces bénéfices. Pourquoi ils sont extrêmement importants. D'ailleurs, premier trimestre 2026, il n'y avait qu'un seul mois donc qui était concerné par le choc pétrolier.
1: Mais est-ce que, Philippe Crevel, c'est intéressant ce que vous dites là, vous qui êtes économiste et directeur général du Cercle de l'Épargne, est-ce que vous êtes d'accord avec ceux qui disent de toute façon Total et ces chiffres-là, ce sont les chiffres d'un profiteur de guerre? Est-ce que vous diriez aujourd'hui, vous, d'un point de vue simplement économique, que Total aujourd'hui fait son beurre sur ce qui se passe au Moyen-Orient, c'est-à-dire fait son beurre sur la guerre?
2: Je n'emploierai pas ces mots, qui sont évidemment très connotés, qui rappellent une mauvaise époque, donc celle de 39-45, je n'utiliserai pas ces termes. En revanche, je m'interrogerai sur donc les raisons qui donc aboutissent à des profits qui peuvent apparaître comme exagérés. Pourquoi il y a de tels profits? Parce qu'en fait, on n'est pas dans un monde de concurrence. Je veux dire, Total Energy bénéficie d'une position, si ce n'est de monopole, d'oligopole au niveau de la distribution, et puis contrôle l'ensemble de la chaîne, de la captation de l'énergie jusqu'à sa distribution finale avec son réseau, et donc évidemment peut organiser l'ensemble des tarifs au niveau des produits donc pétroliers. Et donc on manque de concurrence. Il faut s'interroger pourquoi il y a aujourd'hui une telle concentration. Est-ce qu'il ne faut pas justement revoir donc la distribution? Est-ce qu'on doit accepter que celui qui produit soit également celui qui distribue? On doit s'interroger sur le fonctionnement du marché, parce que à chaque choc pétrolier, on a le même débat.
1: Oui,
2: Total
1: c'est ça.
2: Energy fait beaucoup de bénéfices. Il faut faire une taxe exceptionnelle. Ah, ça fait plaisir, mais ça ne rapporte rien et ça ne change rien pour le prochain choc pétrolier.
1: Mais est-ce qu'il n'y a pas aussi une dimension presque de job de l'État? C'est-à-dire que, Philippe Crevel, quand on voit ce que fait aujourd'hui Total, c'est-à-dire plafonner les prix, faire un geste particulier sur les grands week-ends de pont, c'est-à-dire ce week-end, le week-end prochain, au moment de l'ascension, etc. Est-ce qu'on ne peut pas dire tout simplement que aujourd'hui Total peut se permettre par ses bénéfices, si vous voulez, de créer ce plafonnement généreux?
2: Total Energy, qui est un des plus grands groupes pétroliers donc mondiaux, et qui est un fleuron de l'économie française, il faut s'en féliciter. Il y a beaucoup d'emplois derrière aussi. Il ne faut pas taper sur Total sans voir également son rôle économique pour la France. Malgré tout, c'est vrai que Total peut organiser ses tarifs en fonction de ses souhaits, de ses désirs, de sa politique de communication. On n'est pas dans une économie de marché. Moi, ce que je demande, c'est qu'on ait une concurrence qui permette de faire baisser le prix du carburant, et pas forcément d'ailleurs avec comme conséquence que celui, le pompiste, soit celui qui soit pénalisé, parce que souvent on accuse le pompiste.
1: Oui, et ça retombe sur le pompiste.
2: Voilà, qui globalement, en fait, n'a que quelques centimes. Donc, il faut voir l'ensemble de la chaîne de production et non pas forcément celui qui donc permet la distribution dans le réservoir.
1: Sachant que l'actualité ce matin, je ne sais pas si vous l'avez aperçu, mon cher Philippe Crevel, c'est le Premier ministre, Sébastien Lecornu, qui glisse dans la tribune dimanche que ce bon sens vis-à-vis peut-être de ces entreprises françaises, de ces pétroliers comme Total, c'est un plafonnement généreux, c'est-à-dire qu'il est un peu utopiste, cela, le Premier ministre?
2: Le Premier ministre appelle à la responsabilité donc ce grand groupe, en réduisant un petit peu donc ses marges. C'est un appel, c'est un souhait. Moi, ce que je regrette, c'est qu'on en soit obligé à de l'incantation et que ce soit pas le marché qui régule.
1: Ouais, automatiquement, bien sûr.
2: Voilà, et qu'il y ait une pression, parce qu'aujourd'hui, c'est vrai que Total Energy est un peu en position dominante sur le marché français, où, en fait, il y a en fait 3 ou 4 grands distributeurs, pour parler clair, qui peuvent s'entendre un petit peu sans le dire sur les tarifs, et ça manque de concurrence sur la distribution. Il faudrait peut-être penser à un système qui avait été appliqué dans les années 70 aux États-Unis, sur la distribution du téléphone, casser un petit peu Donc les monopoles.
1: Casser les monopoles et exit cette idée de super profit, vous l'avez très bien dit, on en espère beaucoup, c'est temporaire et souvent en plus on est déçu de la somme finale que l'État arrive à rentrer, surtout que ce n'est pas une situation, ce n'est pas une somme d'argent qui prépare le pays pour les crises futures. Merci beaucoup d'avoir été avec nous Philippe Crevel et à très bientôt parce qu'à mon avis l'économie, on n'a pas fini d'en entendre parler. Dans un instant, le téléphone sonne 0826 300 300, vous voulez réagir au sujet que vous avez entendu à l'antenne ce matin, vous voulez réagir à notre débat qu'on aura également avec nos éditorialistes ce dimanche à partir de 8h30, la taxe sur les super profits dont on vient de parler, tout le monde la propose hein, en ce moment, en tout cas la classe politique est convaincue pour cette idée. Total serait indécent d'afficher une forme économique de cette façon. Est-ce que la solution miracle c'est ces super profits, cette taxe sur les super profits pour éviter la crise sociale? Est-ce qu'on va continuer à agiter cette idée en faisant croire que c'est le béaba et que c'est ce qui va nous aider à absolument tout réaliser? On en parle dans un instant avec vous amis auditeurs, le téléphone sonne 0826 300 300.
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1: 0826 300 300 le téléphone sonne, vous en avez l'habitude, vous voulez réagir, discuter avec nous, nous interpeller, ben ça tombe bien, vous avez le standard de Sud Radio. Bonjour Johan.
7: Bonjour Maxime.
1: Merci beaucoup d'être avec nous mon cher Johan, comment allez-vous?
7: Merci, ben ça va très bien, merci, j'entends que vous aussi.
1: Ben écoutez, toujours quand je dialogue avec vous mon cher Johan, comment vous regardez-vous cette actualité, ces politiques qui en permanence parlent de taxes, notamment sur les surprofits des grandes entreprises? Bien sûr derrière, il y a Total qui affiche une forme insolente. Est-ce que vous regardez ça comme étant la base dans une période de crise, ou vous dites, ben, quand on voit parfois le plafonnement qu'exerce Total sur ses prix, ils font quand même, aujourd'hui cette entreprise fait le job de l'État? Dites-nous un peu comment vous ressentez ça, vous, cette actualité, comment vous la regardez?
7: Écoutez, je ne savais pas qu'on était rentré dans un État communiste. Voilà, on va dire ça pour commencer. Parce que ce que le gouvernement on met sciemment, c'est que quand même, si on prend l'exemple de l'énergie, de l'essence, c'est que sur un euro que le consommateur final paye, eux, ils prennent 60 centimes. Il y a déjà 60% de taxes qui sont données sur l'essence. Ce qu'ils oublient aussi de dire, c'est que dans des périodes de crise comme celle-là, quand le prix augmente, ben les TVA aussi augmentent, donc l'État aussi va faire du super profit.
1: Ben ça c'est sûr.
7: Quelque part. Donc d'un point de vue, j'allais dire économique, je pense qu'on se fait déjà tabasser, que ce soit nous consommateurs ou les entreprises, suffisamment par l'État. Et d'un point de vue même philosophique ou idéologique, c'est complètement absurde. Quand on sait déjà qu'on est le pays de l'UE où il y a le plus, on a le plus de taxes.
1: Ouais, vous dites inutile de rajouter une taxe sur une taxe, surtout quand on voit aujourd'hui notre niveau de fiscalité en général.
7: Oui. Puis bon, alors clairement c'est du populisme, c'est l'histoire de pointer quelqu'un, de dire vous avez vu, ah, c'est cette entreprise a fait de gros bénéfices, c'est des gros riches, faut taper sur eux, c'est leur faute. Non, on va arrêter d'à chaque fois d'aller taper chez les entreprises. C'est une entreprise française qui réussit, mais tant mieux. Au contraire, essayons de voir comment on peut aider à développer plus d'emplois ou à développer plus son économie.
1: Oui, arrêtons de taper en fait dans ce pays en permanence sur ce qui marche, parce que ça, si vous voulez, on en a l'habitude. Arrêtons peut-être d'avoir cette idée permanente de la taxe, de la facilité, et voyons ce qu'on peut développer avec eux et essayer de corriger les tirs quand cela est possible. Merci beaucoup mon cher Johan d'avoir été avec nous ce matin. Je vous souhaite un très agréable dimanche et merci d'être fidèle à Sud Radio. Soyez les bienvenus en ce dimanche 3 mai. Bon réveil, il est 8h.
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1: Et les informations, c'est avec vous, Zachary Bourde, bonjour.
6: Bonjour à tous. L'Iran s'est dit prêt hier à reprendre le conflit ou la diplomatie pour mettre fin à la guerre au Moyen-Orient. L'armée iranienne estime que la balle est désormais dans le camp des États-Unis. Un plan en 14 points a été transmis par Téhéran à Washington par l'intermédiaire du Pakistan pour mettre fin au conflit en 30 jours. Donald Trump annonce ce matin l'étudier mais douter qu'il soit acceptable. Jean-Noël Barrot s'est exprimé sur X hier après l'agression d'une Française de confession chrétienne à Jérusalem. La victime a été poussée et frappée près du tombeau de David sur le Mont Sion. La sanction doit être exemplaire, a déclaré le ministre des Affaires étrangères. Il appelle à ce que cessent les actes antichrétiens en Israël. Il n'y a pas d'inflation alimentaire due à la crise au Moyen-Orient. Serge Papin l'affirme ce matin dans les colonnes de Ouest-France. Le ministre du Commerce et du Pouvoir d'Achat et ex-patron de Système U affirme que le gouvernement doit être transparent dans la façon dont il répond à la situation tendue des ménages français. Il a aussi rappelé la position du gouvernement français qui, derrière Emmanuel Macron, cherche l'apaisement dans ce conflit. La rave party se poursuit dans le Cher. Les organisateurs ont avancé les chiffres de 35 à 40 000 personnes présentes sur place cette nuit, 17 000 selon la préfecture. Le rassemblement se déroule sur un terrain militaire. Les démineurs sont intervenus hier après la découverte d'un obus en bordure du terrain où se déroule la rave party. La préfecture affirme cependant qu'aucun incident n'a eu lieu depuis le début du rassemblement vendredi matin. Les sports, l'Olympique de Marseille s'enfonce dans la crise. Les Phocéens se sont inclinés 3-0 hier après-midi à Nantes, avant-dernier de Ligue 1. Ce matin, les Olympiens sont 7e au classement et voient leur chance de disputer la Ligue des Champions l'an prochain s'éloigner. Et puis l'équipe de France de badminton en finale des championnats du monde aujourd'hui. Les Bleus, qui n'ont jamais remporté de médaille à l'échelle mondiale dans cette discipline, sont assurés d'en obtenir une en argent à minima. Ils ont battu l'Inde en demi-finale hier et affronteront la Chine ce soir à 18h, tenante du titre. Voilà pour votre actualité. Très bon dimanche à tous.
1: Merci beaucoup, Zachary Broud.
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1: Et bonjour, mon cher Rémi André.
8: Bonjour, mon cher Maxime.
1: Quel est le temps ce dimanche matin ?
8: Eh bien, vous l'avez vu, hein, le temps a bien changé depuis vendredi avec ces orages qui se multiplient maintenant sur la plupart de nos régions. Et ces orages, eh bien, nous en avons ce matin, notamment entre la Bretagne et la Sarthe. Et puis nous avons également maintenant cette perturbation qui est arrivée hier et que l'on retrouve ce matin depuis le nord du Massif central, entre le Limousin et l'Auvergne, en remontant vers la Champagne, le bassin parisien et les Hauts-de-France. Cette perturbation progresse, mais très lentement. Aujourd'hui, on reste sera encore au calme sur l'Alsace par exemple, où il fera le plus chaud aujourd'hui, 25 degrés, mais les nuages arrivent maintenant même sur ce secteur alsacien. Des nuages donc un petit peu partout aujourd'hui, avec plus ou moins d'éclaircies. Attention, cet après-midi les orages vont reprendre, et je vous le disais, principalement depuis l'ouest du pays, depuis l'Aquitaine, l'ouest du Midi-Pyrénées, en remontant donc vers la Normandie, les Hauts-de-France, le bassin parisien. La partie est du pays restera encore à l'écart tout au long de cette journée. Cela arrive demain. En attendant, les températures, elles commencent à se rafraîchir. 16 degrés cet après-midi à Brest, 21 degrés à Bordeaux, alors qu'il fera encore 23 à 25 degrés sur la partie est du pays.
1: Merci beaucoup Rémi André.
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1: Bonjour, heureux bonjour, très heureux de vous accompagner jusqu'à 10h, nous sommes dimanche. Prenez le temps de vous réveiller en douceur, bien sûr, à l'écoute de Sud Radio. Vous avez le droit au café, allez même au deuxième café, au pain frais, au croissant, au pain au chocolat si vous avez l'occasion. Oh, qu'est-ce que j'ai dit ? Aux chocolatines, bien sûr, attention, on est souple ici sur cette formulation. Vous avez également le droit au pain frais, le beurre, la confiture, bref, installez-vous comme il se doit. Vous pouvez nous appeler dans ce contexte au 0826 300 300 pour réagir à l'actualité. Vous l'avez entendu ces dernières minutes, on s'est interrogé sur la fameuse taxe sur les super profits. Ça vise une entreprise française, Total, qui a fait, on va dire, un premier trimestre exceptionnel, plus 51% de résultats sur un an. Et alors là, comme d'habitude, quand il y a quelque chose de bien au niveau entrepreneurial, c'est toute la classe politique qui se dresse et qui visiblement a une idée. Taxer ces super profits, pourquoi ? Ben parce que dans un contexte de crise, il faut que l'entreprise participe. Est-ce qu'ils ont raison ? Ou est-ce qu'au final, quand on regarde attentivement les choses, eh bien qu'est-ce que fait Total ? Ben, l'entreprise Total, elle plafonne les prix. Tiens, là par exemple, pour ce week-end exceptionnel, pour la semaine suivante, pour l'Ascension, est-ce qu'ils ne font pas le job de l'État ? Est-ce que ce n'est pas totalement ironique de vouloir taxer cette entreprise qui bloque les prix et qui pour le moment est quand même beaucoup plus efficace que l'État français ? Vous avez un avis, une interrogation, une volonté de participer à cette discussion ? 0826 300 300. Ce sera également la discussion qu'on aura avec nos éditorialistes en plateau à partir de 8h30. Et puis dans une dizaine de minutes, on s'intéressera à ce qui se passe dans une commune du Cher. Très tranquille cette commune du Cher, quelques habitants, visiblement la paix la plupart du temps. Et alors là, 2000, 3000, 15000, 20000, jusqu'à 40000 personnes. C'est le retour des fameuses rave parties. Vous avez ces rassemblements de gens qui ne sont pas autorisés à être sur un terrain, qui le squattent le coup avec de la musique techno. Alors là, non seulement c'est singulier, mais en plus ils sont sur un terrain de la DGA. Vous savez, la DGA, c'est ce qu'on appelle la direction déléguée à l'armement, la direction générale de l'armement. Donc c'est un terrain où en plus il y a des munitions, donc il y a un vrai danger. Alors là, forcément, la préfecture, les forces de l'ordre et la maire avec laquelle on sera dans un instant, c'est la grande panique. Et puis, qu'est-ce que ça dit de notre autorité? On interdit un rassemblement, on veut taper du poing sur la table et dans l'incapacité de dégager 40 000 personnes qui n'ont pas le droit d'être là sur un terrain vague. Est-ce que c'est la suite de la déliquescence de l'autorité de l'État sur le pays? J'en ai aucune idée, mais en tout cas, on posera la question à la maire de cette commune dans un instant. Pour le moment, 8h07, la revue de presse. Et bonjour mon cher Quentin Barbaza.
9: Bonjour Maxime, bonjour à tous.
1: L'heure de la revue de presse nationale pour commencer. Et ce matin, on va revenir notamment sur ce qui fait la une du JDD qui pointe du doigt, je cite, les erreurs de la France en matière de diplomatie avec l'Algérie. C'était le feuilleton de la semaine.
9: Eh oui Maxime, la France humiliée, titre le journal du dimanche dans un dossier événement où on y apprend notamment les dessous de la méthode d'Emmanuel Macron et même l'échec de cette méthode pour tenter de renouer le lien avec le régime d'Abdelmadjid Tebboune, notamment sur le fait d'envoyer des émissaires ou même carrément des ministres comme Jean-Noël Barrot ou Laurent Nunez lors de voyages officiels pour tenter de discuter avec leurs homologues algériens, mais rien n'y fait, ou plutôt rien ne fonctionne. Le ministre de l'Intérieur s'appuyant sur ces fameux laissez-passer délivrés par les consulats pour l'extradition concrète d'OQTF hors de notre territoire. En réalité, selon les infos du JDD, sur 29 laissez-passer, seuls 19 auraient abouti. La faute à une coopération juridique très très faible entre les deux pays, selon une source diplomatique proche du dossier. Sur les 18 consulats algériens que compte la France, on apprend que seulement 6 jouent le jeu et que même celui de Strasbourg se mure dans un mutisme total, pour reprendre les mots du JDD. Une méthode alarmante au moment où un troisième écrivain français, Kamel Daoud, vient d'être condamné à 3 ans de prison sur le sol algérien.
1: Et toujours dans ce contexte diplomatique très tendu, c'est Bruno Retailleau qui a tenu à répondre au président de la République, Emmanuel Macron, sur ces fameux maboules. Ça, c'était l'expression du président de la République, qui sont partisans d'un bras de fer avec l'Algérie.
9: Oui, le patron des LR et candidat à la présidentielle se livre ce dimanche, lui aussi dans le JDD. Il avait été accusé de maboule par le chef de l'État et lui répond clairement: si je suis un maboule, alors la majorité des Français l'est également. Les Français ne supportent plus de voir leur pays humilié par l'Algérie. Ce mot maboule trahit une perte de sang-froid, un mépris aussi. Le rôle d'Emmanuel Macron est de protéger les Français. Le fait-il quand il accepte que des OQTF dangereux ne soient pas repris? Non. Réponse cinglante de Bruno Retailleau qui affirme qu'Emmanuel Macron voue une dépendance idéologique à l'Algérie, qu'il est la victime des chantages mémoriels du gouvernement algérien et termine l'entretien en affirmant que la diplomatie est l'un des grands échecs des deux quinquennats du président de la République. Belle ambiance.
1: Et autre, c'est sûr, le groupe dit bien, comme dirait l'autre. Autre personnalité politique qui prend la parole et qui se livre dans Le Parisien aujourd'hui en France, c'est Yael Braun-Pivet, le quatrième personnage de l'État, la présidente de l'Assemblée nationale.
9: Je ne soutiendrai aucun candidat lancé dans une aventure personnelle. Voilà le titre de l'interview de la présidente de l'Assemblée nationale à retrouver dans Le Parisien aujourd'hui en France. Une réponse adressée à la candidature présidentielle de Gabriel Attal. Elle affirme qu'il faut d'abord dresser le bilan du décennat d'Emmanuel Macron et bâtir un projet sérieux du socle commun. Toutefois, elle botte en touche d'un clair et net « je ne sais pas » au moment de répondre si une primaire est l'option favorable pour les candidats de la majorité présidentielle. On apprend dans cet entretien qu'elle n'envisage pas elle-même d'être candidate à l'Élysée.
1: Ouf, une de moins. C'est déjà ça.
9: C'est ça, l'occasion pour la présidente de revenir sur le rapport de Charles Alloncle sur l'audiovisuel public aussi, qui sera publié demain. Elle dit avoir toujours été favorable à sa publication, mais elle dévoile aussi quelques pistes pour potentiellement réformer ses commissions d'enquête, comme réduire le délai entre l'adoption et la publication des rapports, ou distinguer la publication d'un rapport et son approbation par deux votes distincts.
1: Et on termine par un sujet alarmant, on l'a esquissé avec notre invité de 7h40 dans le Sud Radio, vous explique, c'est la croissance économique, elle est à zéro au premier trimestre 2026.
9: Eh oui Maxime, pire que prévu, la crise s'installe en Europe, lit-on ce matin dans la Tribune dimanche. Au premier trimestre de l'année, la croissance française est nulle, c'est la pire performance de la zone euro. La cause directe, le conflit au Moyen-Orient et le blocage du détroit d'Ormuz. D'autres pays ralentissent nettement, comme la Suède, l'Irlande ou l'Allemagne, des pays qui ont en revanche choisi d'intervenir pour éviter l'envolée des prix du pétrole et du gaz, chose que n'a pas su faire ou pu faire la France à cause de l'extrême fragilité de ses finances publiques. Nous n'avons plus d'argent, a même affirmé le gouverneur de la Banque de France, François Villeroy de Gallo. Tous les indicateurs économiques sont au plus bas pour cette année 2026, avec des prix qui continuent d'enfler, 2,2% d'inflation au mois d'avril et une consommation qui stagne, voire diminue, moins 0,1% au premier trimestre. La croissance française n'atteindra pas les 1% cette année, confirme l'économiste Ludovic Subran dans les colonnes de la Tribune. Un constat économique pour le moins alarmant.
1: Ça c'est sûr, surtout dans un débat qui va pas tarder à arriver, c'est-à-dire celui de la campagne présidentielle. Merci beaucoup mon cher Barbaza. On vient d'écouter votre revue de presse nationale et après 9h, ce sera la revue de presse régionale. Il est 8h11.
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1: Je n'ai pas dit Quentin apparemment, c'est de ma faute. Le journal des sports avec vous, mon cher Jules Boscherini, rebonjour.
10: Rebonjour mon cher Yedo.
1: Vous vous appelez bien Jules vous.
10: Oui, ça je va.
1: On n'a pas
10: Jules,
1: tout perdu en ce dimanche matin. La Coupe d'Europe qui continue sur Sud Radio, la radio du rugby, c'est le moment d'assumer son titre de champion d'Europe pour l'UBB qui joue sa demi-finale aujourd'hui contre Bats.
10: Eh oui, rendez-vous à 16h du côté du Matmut Atlantique pour cette affiche, tout simplement le choc des champions entre le roi d'Europe et celui d'Angleterre, mais les Bordelots Béglés vont se présenter sans l'un de ses tauliers, Jefferson Poirot, suspendu en début de semaine après son carton orange reçu le week-end dernier. Une perte significative pour l'UBB, comme l'explique le manager Yannick Bru. Et pourtant, il ne manque pas de saluer la profondeur de son effectif.
11: On va se battre pour qu'il puisse jouer un match de plus dans ce Champions Cup. Mais c'est vrai que c'est une perte pour nous. Maintenant, notre effectif à ce poste-là est solide. Mathis Perchaud a entamé une progression régulière continue. Et en plus, on a Hugo Boniface qui a un gros vécu aussi à ce niveau, donc on saura faire face, mais on a été tous déçus, avant tout pour Jeff et ce qu'il amène à l'équipe depuis 2 ans et demi.
10: Et hormis cette absence, l'UBB pourra compter sur son équipe type pour tenter de rallier la finale. Et pour notre consultant Jean-Baptiste Elissalde, c'est justement dans le jeu que se fera la différence.
12: Bordeaux aime les matchs débridés, aime les matchs à haute intensité courue, aime quand il y a beaucoup quand le ballon reste sur le terrain et que les phases de jeu durent longtemps, qu'il y a peu d'ordre et de phases ordonnées. Donc c'est typiquement le jeu de Basse et je vois pas les Basse pouvoir changer avec l'équipe qu'ils ont et c'est le rugby qu'ils font depuis maintenant des années, donc tout est réuni pour que Bordeaux récite entre guillemets son rugby.
10: Et Union Bordeaux-Bègles, BAF, c'est donc à partir de 16h avec François Trio, Daniel Herrero et Nico Delage, bien évidemment, en direct du Matmut Atlantique sur Sud Radio, la radio du rugby.
1: Évidemment, et on espère que l'UBB rejoindra donc le Leinster qui est en finale, puisque hier, ce sont les Irlandais qui se sont imposés face à Toulon.
10: Et oui, cruelle désillusion pour le RCT hier à la Viva Stadium de Dublin, défaite 29-24 des Rouges et Noirs qui tombent les armes à la main, mais Toulon paye son mauvais début de seconde période et n'a pas su concrétiser sa supériorité à 15 contre 13. Le parcours s'arrête donc en demi, mais la saison, elle, n'est pas finie et le manager varois, Pierre Mignoni, n'a pas revu ses ambitions à la baisse.
13: On peut être fier de notre parcours en Champions Cup. J'ai entendu dire plein de choses. La saison, si on perd, elle est terminée. La saison n'est pas terminée. Il faut arrêter d'être négatif. On va être très positif. Franchement, il y a beaucoup, beaucoup d'espoir. Donc, accordez-nous un peu d'espoir et on va vite basculer.
1: Sachant que ça c'était pour le rugby, on passe au football à présent mon cher Jules avec la 32e journée de Ligue 1 et on connaît le premier relégué de la saison 2026, et il s'appelle le FC Metz.
10: Crucifié par la AS Monaco dans les derniers instants de la rencontre, un partout, on joue la 92e minute et c'est le moment choisi par Ansu Fati pour sceller le sort des Mosellans sur une contre-attaque fulgurante, but qu'on va revivre sous les commentaires de nos confrères de Ligue 1+.
14: Allez, attention, réveil Monégas qui peut faire mal, regardez comme ça va vite, regardez comme ça va vite, parce que le talent va vite, parce qu'un match se renverse vite, surtout avec des joueurs comme Ansouman et Fati, 10e but de la saison, 92e minute.
10: Et dans les autres résultats hier, on notera la lourde défaite 3-0 de l'OM à Nantes, les matchs nuls de Paris et Lens respectivement contre Lorient 2-1 et Nice 1-1. Le PSG qui n'est plus qu'à 2 points de son 14e titre de champion de France et peut donc être sacré dès le week-end prochain face à Brest. La suite de cette 32e journée aujourd'hui avec 5 matchs parmi lesquels Lille contre le Havre à 15h, Strasbourg-Toulouse à 17h15 et pour l'affiche du soir, Lyon accueille Rennes à 20h45.
1: Du tennis à présent, finale du Master de Madrid aujourd'hui avec le numéro 1 mondial. mondial, Yannick Sinner qui fait figure de favori.
10: Oui, tout à fait Maxime. L'Italien annoncé favori de cette finale face à Alexander Zverev. Début de la rencontre à partir de 17h. Et plus que Sinner, on va s'intéresser à la bonne santé du tennis italien. Vincent Chaudel, président de l'Observatoire du Sport Business, est avec nous pour parler de la prise de pouvoir du tennis italien. Bonjour Vincent.
15: Bonjour Gilles.
10: Alors, nouvelle finale pour Yannick Sinner, le numéro 1 mondial aujourd'hui. On avait peu de doutes, mais véritablement, c'est lui la vitrine du tennis italien.
15: Oui, c'est lui-même la vitrine du tennis tout court, puisqu'Alcaraz est blessé et ne sera pas à Roland-Garros. Mais ce qui est intéressant de voir, c'est la dynamique qu'il y a autour de lui. Il n'y a pas que Sinner, il y a Musetti, il y a Colony, Comolli. Ils sont quatre à être dans le top 25 et notre premier joueur à nous, c'est Arthur Fils actuellement. Donc on est assez loin chez les filles, c'est pire. Il y en a deux dans le top 50 et notre meilleur est Héloïse Boisson que l'on voit quasiment plus aujourd'hui et qui est 46e. Mais au-delà de ça, il y a toute une dynamique autour. On a des tournois qui sont organisés qui permettent aux jeunes de monter. Il y a beaucoup de challengers en Italie, ce qui leur évite de faire le tour du monde et d'avoir des coûts trop importants pour se développer. Ils ont un tournoi des internationaux qui commence là, les internationaux de Rome, qui vise un chiffre d'affaires à 90 millions d'euros, ce qui est pas mal, ce qui est pas autant trop Roland Garros, mais ce qui est pas mal non plus. Ils visent 400 000 spectateurs sur leur tournoi. Ils ont un projet de nouveau stade. Ils ont les Masters 1000, la finale à Turin. Ils vont aussi avoir, ils avaient déjà la Next Gen, ils vont aussi avoir un tournoi sur herbe à l'avenir. Bref, ils se développent dans tous les sens et on a une économie du tennis qui va chercher les 8 milliards d'euros aujourd'hui, ce qui est colossal. Et ce qui est intéressant, c'est que la population italienne a un intérêt pour le tennis supérieur au nôtre.
10: Pourquoi? Mais voilà, c'est ça. Comment est-ce qu'on explique ce phénomène, justement? Parce qu'on pourrait se dire, la France, grand pays, on a eu de très bons joueurs, on a déjà gagné des grands chelems. Pourquoi est-ce qu'aujourd'hui, on est derrière l'Italie?
15: C'est en grande partie porté par une génération hors norme. Et nous, le problème, c'est qu'on a un trou de génération, mais un trou depuis un petit moment quand même. On a eu la chance d'avoir nos quatre mousquetaires au siècle dernier, mais on en a eu quatre aussi au 21e siècle. Mais là, on a une génération qui tarde à arriver. Alors, heureusement, on a Arthur Fils qui semble vouloir nous donner de belles promesses et Moïse Kouamé qui est derrière. Mais on a urgence à réagir et la bonne nouvelle, c'est quand même que avec de bonnes générations, on peut relancer la dynamique et on a Roland Garros. Donc voilà, on peut garder espoir pour l'avenir du tennis français.
10: Ah bah c'est tout le malheur qu'on souhaite au tennis français. On manquera pas de suivre la performance de nos tricolores. Merci beaucoup Vincent Chaudel d'avoir été avec nous ce matin.
1: Et merci à vous, mon cher Jules Boscherini, qu'on retrouve bien sûr après 9h pour le Café des Sports, où là aussi, on recosera rugby, c'est bien ça?
10: Oui, on recosera rugby pour faire le point, l'avant-match de cette demi-finale de l'UBB avec François Triot, qui sera au commentaire du match avec Daniel Herrero, en direct du Matmut Atlantique.
1: Et donc, rendez-vous à 9h15 pour ce Café des Sports. Dans un instant, à la une, c'était une commune paisible du Cher jusqu'à ce qu'il y a quelques heures. Elle s'y retrouve désormais au cœur d'un rassemblement hors norme, une free party géante installée sur un terrain militaire jugé très dangereux. Jusqu'à, écoutez bien, 40 000 personnes qui sont sur place avec des munitions potentiellement enfouies, des centaines de gendarmes mobilisés. Comment cette commune gère un tel débordement? Qu'est-ce qui se passe? Est-ce que c'est à nouveau l'occasion de remettre sur le devant de la scène, si vous voulez, l'éternel débat de l'autorité de l'État qui ne fonctionne plus? Ces rassemblements sont illégaux, on n'arrive jamais à les faire évacuer en temps et en heure. On va l'interroger, cette maire de la commune qui gère ça comme elle peut et qui a décidé d'être avec nous. On se dimanche matin, à tout de suite.
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1: Il est 8h20 sur Sud Radio et à la une ce matin, cette interrogation et ce phénomène toujours aussi inquiétant dans le pays qui se déroule cette fois-ci dans le Cher, près de la commune de Cornuze. Jusqu'à 40 000 personnes étaient rassemblées de manière totalement illégale hier dans ce qu'on appelle une rave party. Bonjour Edith Raquin.
19: Bonjour.
1: Merci beaucoup d'être avec nous ce matin. Vous êtes justement la maire de Cornuz. Expliquez-nous alors ce qui se passe depuis quelques heures sur votre commune qui est, bon, il faut le dire quand même actuellement, l'une des communes les plus scrutées de France.
19: Effectivement, nous avons une population qui grossit d'un seul coup, à notre surprise, hein, puisqu'il n'était pas du tout envisagé, même quelques heures auparavant, la présence de tant de teufeurs sur un terrain militaire de surcroît qui est sur l'emprise de la commune de Cornuz.
1: Donc, quand vous dites des teufeurs, c'est en fait un immense rassemblement de gens, oui, venus faire la fête illégalement. On a évoqué différents chiffres, on a dit 4, 5 000, jusqu'à 40 000 personnes. C'est quoi la situation ce matin, Madame la maire ?
19: Alors nous, hier soir, on était à 17 000, mais les 17 000 d'hier ne correspondaient pas forcément aux 20 000 de la veille. Moi, j'ai constaté qu'il y avait quand même pas mal de départs hier, mais il y a eu aussi énormément de retours, jusque tard dans la nuit. Beaucoup se sont dirigés encore en direction de ce terrain militaire.
1: Mais vous, Edith Raquin, qui êtes la maire de cette commune de Cornuz, avant qu'on aille sur les différents problèmes, hein, bien sûr, notamment ce terrain militaire que vous avez esquissé, vous l'avez dit au début de notre échange, on n'était pas au courant quelques heures avant. Racontez-nous un peu comment vous avez été mis au courant, comment vous avez appris que tout d'un coup, votre commune allait se transformer quand même en rêve partie géante.
19: Par un message qui m'avait été adressé par la gendarmerie, mais au moment où ce message est arrivé sur mon portable, les véhicules circulaient déjà dans Cornuz, dans tout Cornuz. D'ailleurs, toutes les voies d'accès étaient engorgées.
1: Donc vous évoquez un message de la gendarmerie. Il me semble que ces rassemblements sont illégaux, hein, si je ne me trompe pas. Donc la gendarmerie vous envoie un message. Là, je me mets quand même à la place de tous ceux qui nous écoutent. Comment ça se fait que la gendarmerie, qui était visiblement au courant de ce rassemblement, n'a pas pris les bonnes initiatives pour l'arrêter? C'était déjà trop tard?
19: Non, tout le monde était au courant parce que tout le monde en entendait parler dans la presse. Donc forcément, la gendarmerie scrutait les moindres réseaux qui pouvaient éventuellement la guider sur le lieu qui avait été choisi. Mais bon, ils ont été trompés, quoi, puisqu'ils ne s'attendaient pas du tout à ce que ça se produise sur le département du Cher.
1: Et aujourd'hui, face à la situation, quand ils ont constaté le rassemblement de personnes, le fait que tout ça soit bien sûr fait et réalisé dans la plus grande illégalité, comment ils ont réagi? Est-ce qu'il n'y avait pas moyen aujourd'hui de faire évacuer ces gens?
19: Alors non, c'était un flux impressionnant de véhicules, hein. Je crois qu'ils ont comptabilisé quelque chose comme 8000 véhicules en quelques heures simplement. Donc le temps que les renforts de gendarmerie se précipitent sur les lieux, ils étaient déjà installés, hein. Ils avaient déjà envahi le terrain.
1: Et qu'est-ce que ça raconte quand on est maire? Comment on essaye de résoudre quand même une telle problématique? On imagine le caractère impressionnant, spontané de la chose, avec en plus l'effet bien sûr médiatique. Et je vous remercie encore, Edith Raquin, d'être avec nous ce matin. Comment on le gère, vous, en tant que maire? Quelles sont les décisions que vous essayez de prendre pour stopper ou en tout cas limiter un peu le carnage?
19: Et bien surtout, on se rapproche de notre préfet qui prend en main toutes les opérations de sécurité, puisque lui est à même de pouvoir réquisitionner tous les moyens nécessaires pour organiser et encadrer cette manifestation.
1: Les moyens nécessaires, aujourd'hui, on est à combien de forces de l'ordre mobilisées, de personnes présentes, de moyens mis à disposition pour essayer d'endiguer ça?
19: 8 escadrons de gendarmes et de CRS.
1: Oui, donc c'est quand même...
19: Il y a également la présence de la protection civile, il y a les services de secours, donc tout est encadré. Nous avons également le personnel de la DGA qui est au plus près de monsieur le préfet. Et nous sommes dans nos mairies et nous attendons les directives qui nous sont données.
1: Edith Raquin, vous qui êtes la maire justement de Cornuz, c'est-à-dire là où se déroule cette grande rêve partie. D'un côté, ça faisait longtemps en France qu'on n'avait pas dû faire face à un tel phénomène. Vous venez de l'esquisser à nouveau, la DGA. Il faut dire qu'en plus du caractère, on va dire, désagréable de ce rassemblement spontané, il y a un véritable caractère dangereux à ce rassemblement parce qu'ils sont sur un site de la DGA, la Direction Générale de l'Armement. Donc c'est un site dangereux parce que quoi, il y a des munitions dans le sol, c'est ça?
19: Alors, on n'en est pas certain, mais ce terrain est utilisé par les services de la DGA depuis un peu plus d'un siècle. Donc maintenant, naturellement, tout essai est par la suite dépollué, c'est-à-dire qu'ils recherchent éventuellement les éléments qui n'auraient pas explosé. Mais ce qui se passait il y a un siècle, on n'en est pas du tout garant. Mmh. Donc il y a vraiment une dépollution du terrain de plus en plus importante. Mais voilà, on ne peut pas dire que le risque est néant. C'est pas possible. Vu l'étendue du terrain, surtout.
1: Oui, bien sûr.
19: Puisque c'est un terrain qui mesure plus de 30 km de long sur 5 km de large.
1: Oui, ça en fait du terrain.
19: Oui.
1: Edith Raquin, vous qui êtes la maire de Cornus, comment ça va se passer dans les prochaines heures et notamment, qu'est-ce que vous raconte? Quelles sont les réactions de vos administrés autour de vous?
19: Alors, pour l'instant, la population est plutôt conciliante. Certains ont souhaité se rapprocher de ce terrain malgré les consignes de la dangerosité du site, mais ont voulu par curiosité aller voir en quoi ressemblait ce type de regroupement. Donc ils y sont allés à pied puisque les voies sont obstruées depuis Cornus jusqu'à Bongy, la commune qui est plus au nord. Donc ils y sont allés par curiosité, ils en sont revenus enchantés, donc ça facilite le contact avec les teufeurs qui sont installés sur le village. Et puis vous avez une autre partie qui, elle, n'a pas les moyens de se rendre sur place, mais qui profite de leur présence pour s'intéresser à ce qu'ils quelles sont leurs motivations, pourquoi ils sont venus de si loin, puisque certains viennent quand même de hors frontières françaises. Et puis il y a surtout un grand réconfort et une grande cordialité qui s'est installée avec les forces de l'ordre.
1: Ça c'est le téléphone du maire qui sonne, on le reconnaît, Edith Raquin. Une dernière question, après que vous puissiez vaquer à vos occupations. Quelles sont les prochaines étapes là, dans les dernières heures jusqu'à la fin de la journée? On imagine même jusqu'au début de semaine.
19: Alors là, pour l'instant, nos festivaliers vont se réveiller sous la pluie. Donc, ce qui va dissuader déjà certains de
1: C'est un bon argument déjà pour partir.
19: Malheureusement, je pense que s'ils vont rester un peu sur leur faim. J'ai été surprise tout à l'heure de constater que la question qui me revient régulièrement, c'est mais est-ce que l'on avait vraiment l'autorisation de faire cette rêve partie sur votre commune, sur ce terrain militaire? Donc, je ne sais pas ce qui a été dit hier à la prise de parole, puisque je n'étais pas présente naturellement, mais voilà, ça a suscité l'éveil de quelques teufeurs.
1: Et en espérant bien sûr que cette situation puisse se résoudre dans les meilleurs délais, avec à la fin bien sûr le moins de dégâts possible. Merci beaucoup Edith Raquin d'avoir été avec nous, et on vous souhaite bon courage, vous qui êtes la maire de Cornus. Merci beaucoup d'avoir été avec nous ce matin, il est 8h28.
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1: Bonjour mon cher Didier.
20: Bonjour Maxime.
1: Fondateur de La Bourse et La Vie TV, cette semaine, c'est une véritable page de l'histoire financière qui se tourne, et ça se passe de l'autre côté de l'Atlantique, précisément à Washington, du côté de la Réserve fédérale.
20: C'était ce mercredi, la très puissante Réserve fédérale américaine tenait sa réunion, et c'était un moment historique car ce devait être la dernière présidée par son patron actuel, Jerome Powell. Lors de cette réunion, le FOMC, comme disaient les spécialistes, a indiqué que les développements au Moyen-Orient contribuaient à un haut niveau d'incertitude au sujet des perspectives économiques, avec encore ce que des spécialistes appellent un biais accommodant, le easing biais, qui mentionne des baisses de taux directeurs possibles. Mais voilà, 4 personnes ont voté contre le communiqué. Il n'y a pas eu autant de dissensions depuis juin 1992. Et dans son introduction, Jérôme Powell a indiqué qu'il resterait au board de la Fed malgré la fin de son mandat de président le 15 mai 2026, et ce qui ne doit pas bien sûr faire plaisir à Donald Trump, qui lui a une autre idée, puisque c'est la fin de cette présidence marquée par des événements extraordinaires, le Covid, la crise énergétique de 2022, la guerre commerciale, la guerre en Ukraine, la guerre en Iran, mais aussi des intimidations sans précédent de la part de l'exécutif. Jérôme Powell a d'ailleurs insisté sur le caractère collectif des décisions prises par l'institution, ce qui est une manière de montrer les défis à venir pour Kevin Warsh, qui est le candidat de Donald Trump, mais dont les vues sont loin d'être partagées par la majorité des membres de cette réserve fédérale.
1: Est-ce que le départ là dont vous nous parlez, mon cher Didier, peut créer des incertitudes qui, à un moment ou à un autre, vont nous concerner, c'est-à-dire qui vont avoir des conséquences chez nous?
20: Clairement, on le sait, l'économie c'est un village global. Quand le coût de l'argent augmente en Amérique, la Banque Centrale Européenne, la BCE à Francfort est presque toujours obligée de suivre la cadence, sinon notre monnaie, l'euro, risquerait de s'effondrer face au dollar. Le départ de Jerome Powell et l'arrivée de son successeur créent de l'incertitude. Nouveau pilote appuiera-t-il sur l'accélérateur ou sur le frein? On ne sait pas. Et sa décision dictera la tendance de l'inflation mondiale, sera un impact sur les taux de votre futur crédit immobilier ou le rendement de votre assurance vie. Côté BCE, en tout cas cette semaine, la Banque centrale prolonge la séquence de stabilité qui avait été initiée en juin 2025. Elle a laissé inchangés ses trois taux directeurs. Et le Conseil des gouverneurs a lui aussi souligné l'intensification des risques. Pour l'heure, les marchés tapent sur deux ou trois hausses de taux au second semestre 2026 avec un premier mouvement en juin.
1: Tiens, on est visiblement dans la catégorie des départs. On peut y rester parce qu'il y a un départ qui suscite et qui continue de susciter beaucoup de questions. Ce sont les Émirats Arabes Unis qui quittent l'OPEP. Est-ce qu'on peut déjà en mesurer les conséquences?
20: C'est un événement lié à ce conflit contre l'Iran inattendu. Les Émirats Arabes Unis qui quittent l'OPEP, ils souffrent depuis un moment des quotas imposés par l'OPEP dans la production de pétrole. Avant ce conflit, ils produisaient 3,6 millions de barils par jour. C'était donc un des producteurs significatifs de l'OPEP, le troisième précisément, avec 12% de la production, mais avec ce maintien des quotas, cela les contraignait. C'est donc un changement radical qui va changer la donne pour l'OPEP. Et au sujet de ce qui peut se passer, c'est d'ailleurs amusant que ça vienne de la Russie qui a averti que le retrait brutal des Émirats Arabes Unis, l'OPEP, entraînerait une chute des prix du pétrole une fois le conflit au Moyen-Orient terminé. Elle a confirmé, elle, son intention de rester au sein de l'alliance élargie OPEP+. Le Financial Times rapporte ses propos et qui indique également la crainte des analystes selon laquelle ce retrait soudain entraînera une guerre des prix une fois le conflit du Moyen-Orient apaisé, alors que les pays de Golfe, eux, tenteront de regagner des parts de marché. Et un site spécialisé qui suit les pétroliers a précisé que les États-Unis étaient le plus grand exportateur mondial de brut au mois d'avril, dépassant le leader, l'Arabie Saoudite, et devançant également la Russie, les Émirats ou l'Irak.
1: Et puisqu'on évoquait les États-Unis, on va y rester alors là avec quelque chose, Didier, vous m'épatez, ce sont les robes de mariée qui sont désormais vendues avec une décharge de responsabilité pour les futurs mariés sous, je cite, GLP-1. Là, il faut que vous fassiez de la traduction.
20: Oui, alors l'économie, c'est la vie, c'est une de mes expressions favorites. C'est un article du Wall Street Journal qui relate l'info. Eh bien, si la vente de robes de mariée a toujours été un secteur à haut risque, les nouveaux médicaments pour la perte de poids, c'est de ça dont il s'agit, viennent bouleverser ce marché. Et les essayages pour le grand jour deviennent encore plus stressants, relate le Wall Street Journal. Face à l'essor des médicaments amaigrissants aux résultats spectaculaires, eh bien, les futurs mariés doivent attendre longtemps avant de choisir leur robe. Les boutiques de mariage sont contraintes d'augmenter leur stock pour s'adapter aux variations de poids de dernière minute, eh bien, ce qui engendre un afflux croissant de commandes urgentes et de retour à la hâte chez les couturières. Certaines utilisatrices de ces médicaments rapportent perdre une taille de vêtements toutes les 2 à 3 semaines, vous entendez, mesdames. D'après une enquête menée auprès de 11 500 couples par la plateforme de planification de mariage Jola aux États-Unis, un couple sur 10 qui organise son mariage cette année a recours à ces médicaments et une proportion équivalente y songe. Pour plus de la moitié des couples qui prennent actuellement ces médicaments, eh bien, le mariage imminent est la principale raison de leur prescription, c'est ce que révèle l'enquête. Et concernant les messieurs, eh bien, leurs futurs époux aussi ont ce réflexe, mais pour les mariés, adapter leur smoking et costume à leur nouvelle taille, eh bien c'est beaucoup plus simple. Nous pouvons facilement, rapidement leur louer à leur nouvelle taille. Voilà pour ce qui se passe aux États-Unis de ce côté-là. Et puis pour terminer, un petit peu d'humour du côté des traders vu sur le web, la blague de cette semaine. Vous connaissez l'acronyme TACO, Trump's Always Chickens Out.
1: Trump se dégonfle toujours.
20: Voilà, pour l'instant, nous obtenons un nacho, not a chance, or moose opens.
1: Ça, c'est très très bon. Merci beaucoup Didier Testo d'avoir été avec nous cette semaine. On le rappelle, le fondateur de la Bourse et de la Vie TV.
20: Merci.
1: Il est 8h33 sur Sud Radio, on va rester dans cet esprit économique. Dans un instant, votre débat du dimanche avec vous, amis auditeurs et nos éditorialistes. 0826 300 300, la fameuse taxe sur les super profits. Même le Premier ministre aujourd'hui en tout cas fait un taxe, en tout cas un petit appel du pied à l'entreprise Total qui est visée bien sûr. La plupart des politiques disent, oh là là, regardez les premières formes indécentes, ce sont des profiteurs de crise, il faut donc taxer ces super profits. Ah bon, est-ce la solution miracle pour éviter la crise sociale, parce que derrière c'est de ça qu'on parle. Est-ce que l'État, ou en tout cas est-ce que Total ne fait pas aujourd'hui le job de l'État parce que eux plafonnent les prix, ce qui est en incapacité de faire l'État français? Dans quelle équipe êtes-vous? Est-ce qu'on est équipe Sébastien Lecornu qui demande un plafonnement plus que généreux pour encourager les automobilistes à continuer à aller à la pompe, ou est-ce que vous êtes de ceux qui disent rien du tout, taxe sur les surprofits, c'est comme ça que ça marche? Et puis après tout, je veux dire, ils n'avaient qu'à pas profiter de la guerre. Vous avez un avis, une idée? 0826 300 300, à tout de suite.
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1: Soyez les bienvenus sur Sud Radio en ce dimanche 3 mai, il est 8h35.
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1: Et les informations, c'est avec vous, Zachary Broud, bonjour.
6: Bonjour à tous. L'Iran s'est dit prêt hier à reprendre le conflit ou la diplomatie pour mettre fin à la guerre au Moyen-Orient. L'armée iranienne estime que la balle est désormais dans le camp des États-Unis. Un plan en 14 points a été transmis par Téhéran à Washington par l'intermédiaire du Pakistan pour mettre fin au conflit en 30 jours. Donald Trump annonce ce matin l'étudier mais douter qu'il soit acceptable. Jean-Noël Barrot s'est exprimé sur X hier après l'agression d'une Française de confession chrétienne à Jérusalem. La victime a été poussée et frappée près du tombeau de David sur le mont Sion. La sanction doit être exemplaire, a déclaré le ministre des Affaires étrangères. Il appelle à ce que cessent les actes antichrétiens en Israël. Il n'y a pas d'inflation alimentaire due à la crise au Moyen-Orient. Serge Papin l'affirme ce matin dans les colonnes de Ouest-France. Le ministre du Commerce et du Pouvoir d'Achat et ex-patron de Système U affirme que le gouvernement doit être transparent dans la façon dont il répond à la situation tendue des ménages français. Il a aussi rappelé la position du gouvernement français qui, derrière Emmanuel Macron, cherche l'apaisement dans ce conflit. La rave party se poursuit dans le Cher. Les organisateurs ont avancé les chiffres de 35 à 40 000 personnes présentes sur place cette nuit. 17 000 selon la préfecture. Le rassemblement se déroule sur un terrain militaire. Les démineurs sont intervenus hier après la découverte d'un obus en bordure du terrain où se déroule la rave party. La préfecture affirme cependant qu'aucun incident n'a eu lieu depuis le début du rassemblement vendredi matin. Les sports, l'Olympique de Marseille s'enfonce dans la crise. Les Phocéens se sont inclinés 3-0 hier après-midi à Nantes, avant-dernier de Ligue 1. Ce matin, les Olympiens sont 7e au classement et voient leur chance de disputer la Ligue des Champions l'an prochain s'éloigner. Et puis l'équipe de France de badminton en finale des championnats du monde aujourd'hui. Les Bleus, qui n'ont jamais remporté de médaille à l'échelle mondiale dans cette discipline, sont assurés d'en obtenir une en argent à minima. Ils ont battu l'Inde en demi-finale hier et affronteront la Chine ce soir à 18h, tenante du titre. Voilà pour votre actualité. Très bon dimanche à tous.
1: Merci beaucoup, Zachary Broud.
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1: Et la météo, c'est avec vous, mon cher Rémi André. Bonjour.
8: Bonjour Maxime.
1: Voilà, ça y est, il faut le dire, les gens commencent tout doucement à se réveiller. Ils ont vécu le soleil, la chaleur, presque un début d'été. Et là, on retrouve la réalité, c'est-à-dire un peu de grisaille, un peu de pluie, un peu de fraîcheur.
8: Ah oui, après le beau temps, revient la pluie, effectivement, et puis après l'anticyclone, ce sont les dépressions qui vont se succéder cette semaine. Alors des dépressions avec du vent qui va s'orienter au secteur nord, donc un net rafraîchissement pour les jours à venir. En attendant aujourd'hui, on garde encore des températures, on va dire, de moyenne, puisqu'il fera encore dans l'après-midi entre 18 et 25 degrés de maximum, mais nous avons ce temps qui reste très lourd, avec donc des orages ce matin sur le nord-ouest, de la pluie sous la perturbation qui s'étend maintenant depuis l'Auvergne jusque vers les frontières belges. Nous avons donc un temps qui reste perturbé. Sur le sud, nous avons du vent de sud dans la vallée du Rhône, du vent de sud-sud-est également sur le pourtour méditerranéen et le domaine du vent d'OTAN. Bref, vous l'avez compris, cela reste un temps qui est très instable, même si on garde la douceur. Mais dans les jours prochains, je vous le disais, l'instabilité restera marquée.
1: Merci beaucoup, mon cher Rémi André.
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1: 8h39 sur Sud Radio, c'est l'heure de votre débat du dimanche avec nos éditorialistes que je vous présente dans une poignée de secondes. 0826-300-300, le site sudradio.fr, l'application ainsi que les réseaux sociaux pour participer à la conversation. On va se poser cette question ce matin. Est-ce qu'il faut absolument appliquer cette idée qui revient de plus en plus? Alors vous allez me dire, elle a toujours été plus ou moins présente en France, mais là depuis on va dire un chiffre qui a interpellé, c'est plus 51%, c'est plus 51% de bénéfices pour l'entreprise Total. Et alors ça, dans un contexte où beaucoup galèrent à faire un plein avec des prix à la pompe qui sont de plus en plus élevés, tout le monde s'est finalement indigné de ces bons résultats. Certains encourage l'entreprise à faire un don généreux ou à reverser de l'argent aux Français. Même le Premier ministre, encore ce matin dans la tribune dimanche, parle de plafonnement généreux pour que les Français comprennent ce que c'est d'avoir un pétrolier et une entreprise de cette nature en France. Et puis il y a l'autre partie de la classe politique qui dit « Ah, mais regardez, est-ce que là ce n'est pas l'exemple parfait de devoir instaurer cette taxe sur les super profits ?» Parce que dans un contexte comme ça, on ne peut pas laisser faire, une entreprise ne peut pas se gaver sur la guerre, ne peut pas être un profiteur de guerre. Alors la question que je vous pose ce matin, c'est que est-ce qu'il faut mettre cette taxe sur le super profit ? Est-ce que vraiment cette taxe sur les super profits, c'est la solution miracle pour éviter la crise sociale ? Parce que c'est ça, derrière la petite musique qui commence à monter, on vous pose la question au 0826 300 300, dans quelle équipe êtes-vous ? Oui pour le super profit, ou vous dites finalement, attendez, quand je vois le plafonnement qui est capable de faire Total en ce week-end fermé, en ce week-end férié, en ces plusieurs jours de vacances, en ces ponts un peu uniques, ils font finalement le boulot que l'État ne peut plus faire. Vous avez la parole, 0826 300 300. Et si j'arrive à aligner un peu plus de deux mots correctement ce dimanche matin, ce sera pas mal. Bonjour Mathieu Hoc.
3: Bonjour Maxime. Bonjour.
1: Merci beaucoup d'être là ce matin, secrétaire général adjoint du think tank Le Millénaire. Et bonjour Nicolas Corrado.
4: Bonjour Maxime.
1: Merci beaucoup d'être là ce matin, président fondateur du think tank Place de la République. Première question, comment vous observez tout ce qui se passe depuis plusieurs jours autour de l'entreprise Total ? Un premier trimestre en effet largement en augmentation, 5,8 milliards de dollars de bénéfices. Ajusté au premier trimestre, c'est plus 51% sur un an. C'est choquant, c'est normal dans le contexte, c'est horrible. Qu'est-ce qu'on doit faire, Nicolas Corrado ?
4: D'abord, de prime abord, on peut se réjouir que les entreprises françaises soient prospères, dynamiques, en augmentation de leur part de marché et de bénéfices. Quand on se penche un peu plus sur le cas Total, c'est pas ça qu'on voit de prime abord. On voit d'abord des profits qui ont augmenté, tout comme en 2020 avec la guerre en Ukraine, grâce à un conflit ou à cause d'un conflit armé, en l'occurrence celui entre l'Iran, les États-Unis et Israël, dont profite, involontairement Total, du fait de la flambée des cours du pétrole. Donc, c'est ça qui est intéressant, c'est qu'on en vient ensuite à des considérations plus morales et citoyennes, c'est-à-dire que ces super profits qui ne sont pas des profits dus finalement à un effort de compétitivité, de productivité, d'innovation.

0: une entreprise comme Total, vis-à-vis de nous, citoyens, à ce qu'à un moment, elle ne doit pas venir en aide à une vision et à une vie économique et sociale qui est très affectée et qui va l'être de plus en plus par le conflit en Iran.
1: Taxe sur les super-profits, est-ce la solution miracle pour éviter la crise sociale? Ça semble en tout cas pas cette taxe, mais l'idée que l'entreprise fasse un geste, comme vous le recommandez, mon cher Nicolas Corato, même l'idée de Sébastien Lecornu, puisque dans la tribune dimanche, il plaide quand même un moment pour que l'entreprise Total fasse, je cite, preuve d'un plafonnement très généreux afin de faire comprendre aux Français l'avantage d'une telle entreprise. Comment vous avez regardé, vous, ces derniers jours, ces dernières heures de débat autour de Total, Mathieu?
2: Ce qu'on voit sur le débat autour de Total, c'est ce qu'on voit depuis le début de cette crise énergétique, c'est que le secteur privé fait davantage d'efforts pour le pouvoir d'achat que le secteur public. Alors même que les deux, donc secteur privé et secteur public, parfois peuvent faire des profits induits, puisque de la même façon, l'État avec la TVA sur les taxes notamment, et donc c'est plus de 200 milliards d'euros qui seraient de taxes supplémentaires qui seraient récupérées, l'État fait aussi de l'argent sur le dos de la crise. Donc aujourd'hui on voit bien que c'est le secteur privé qui le fait, mais pourquoi cela? Parce qu'en fait on dit, oui, ce que Total fait des efforts. Total fait des efforts déjà, puisqu'il a plafonné, comme vous le savez, l'essence à 1,95 ou à 1,99 et le diesel à 2,20, je crois, de mémoire.
1: C'est ça.
2: L'État fait déjà des efforts. Total fait déjà des efforts. Or, ce que l'on voit, c'est que l'État ne fait pas les efforts que même Total fait. Pourquoi? Et parce que l'État, pardonnez-moi de le dire comme ça, est fauché. Dans le budget de 2026, on a 124,4 milliards d'euros de déficit inscrit dans le budget 2026. L'État n'a plus les moyens, ne serait-ce que de faire une baisse de la TVA, parce qu'aujourd'hui, les dépenses publiques ont filé, et on en reviendra, les prélèvements obligatoires ne compensent pas les dépenses publiques, parce que les dépenses publiques sont bien trop importantes dans notre pays. Donc, si l'État veut aider le pouvoir d'achat
1: des Français... Donc, contre cette taxe de super profit.
2: Donc, évidemment, contre, parce que c'est quelque chose qui n'est pas efficace. On peut revenir dessus, ça a déjà été pratiqué en 2022, 2023, 2024, et à chaque fois, on voit toujours la même chose. Un manque de recettes fiscales, c'est-à-dire que l'État surévalue les recettes fiscales qui seront anticipées. La taxe sur les super profits.
1: On en discutait tout à l'heure.
2: La commission d'enquête avait chiffré en 2024 à 40 milliards d'euros d'écart de recettes.
1: On en avait espéré plus de 5 milliards de cette taxe sur les super profits. On n'en a eu finalement que 900 millions, et encore ça, c'était dans la bonne année. Donc en effet, petite différence entre ce qu'en espère l'État et ce qu'ils en ont réellement. Est-ce que vous, il n'y a pas un fond de vérité dans ce que vient de dire Mathieu, mon cher Nicolas Corato, en disant que sur cet exemple Total, alors peut-être ne fait-il pas assez, peut-être devrait-il faire plus, mais il faut être honnête que sur le carburant, il fait plus que l'État. Et ça, finalement, ça visiblement, ça gêne au premier rang, même le Premier ministre.
0: Écoutez, ça reste à prouver. Moi, je ne sais pas dans de quel chiffre à Mathieu, mais ce que je sais, c'est que le gouvernement a communiqué sur le fait que la politique publique qu'il avait mise en place, qui est une politique publique à minima, notamment pour aider les grands rouleurs, les infirmières libérales,
1: et 70 millions d'euros,
0: quelques agriculteurs triés sur le volet, etc. On est à 180, 190 millions en rythme de croisière si la crise continue. Donc, moi, je ne sais pas si l'effort de plafonnement de Total Energy nous amène à 180, 190 millions. Ce que je note, c'est que partout en Europe, et votre excellent journaliste l'a précisé dans sa revue de presse tout à l'heure, je crois que c'est Quentin, son prénom.
1: Quentin Barbazan, oh là là, ça c'est moche.
0: Et il disait, effectivement, tous les pays européens ont mis en place des politiques publiques d'aide à la consommation, de soutien au paiement de l'essence, sauf la France, qui effectivement n'a plus d'argent. Eh ben alors, il faut aller chercher l'argent là où il est. Pardonnez-moi de le dire. L'estimation qui est faite par le Parti Socialiste de la mise en place d'une taxe sur profit de manière provisoire et qui toucherait par exemple Total, c'est 2 milliards d'euros. Si, moi c'est la question que je pose à Mathieu, si le conflit perdure, on ne va pas régler le problème de la dette dans les 6 mois. Si le conflit perdure, si on n'est pas à 180 millions d'euros, mais qu'on doit continuer à aider les infirmières libérales, les agriculteurs, les chauffeurs de taxi, les routiers, ne pas mettre en l'air tout le système, notamment de transport économique et social de notre pays, est-ce qu'il ne va pas falloir aller chercher l'argent là où il est? Est-ce que ce sera normal de continuer à avoir un groupe comme Total engranger des bénéfices, ne serait-ce que parce qu'une guerre se déroule en Iran? C'est le vrai sujet. À un moment, ces entreprises qui se sont dites citoyennes doivent devenir aussi régaliennes. C'est bien beau d'avoir le sujet régalien à la bouche tous les quatre matins. Il faut aussi l'appliquer. On est dans une économie de guerre, nous a dit le président de la République depuis plus de 4 ans. Est-ce que Total est un groupe, comme d'autres, qui rentre dans ce sujet et dans ce schéma régalien? La mondialisation à la papa, c'est terminé. Aujourd'hui, le monde est en conflit. La France et les entreprises françaises et les Français doivent se mobiliser et se mobilisent. Il n'y a pas de raison que Total échappe

0: avec d'autres, à cet effort de mobilisation.
1: Messieurs, en plus de notre débat, réponse de Mathieu Hoc, ensuite on ira au standard au 0826-300-300 prendre Jean-Pierre.
2: Moi, quand j'entends Nicolas, je me dis vraiment, en fait, en France, on vit sous le règne du taxistan, en fait. C'est-à-dire qu'on est dans un pays qui prélève le plus, qui n'a jamais prélevé autant dans son histoire. 46% des prélèvements de la richesse nationale est prélevé par l'État. Pour autant, on a un débat sur comment il faut augmenter encore plus ses impôts. Je prends juste un exemple pour remettre un peu de comparaison. En 1974, date du dernier budget à l'équilibre, l'État prélève 34% de la richesse nationale et dépense autant. Aujourd'hui, on est à 46% et les dépenses ont augmenté à 57%. Donc on voit bien que c'est pas parce qu'on augmente plus les impôts que, un, on arrive en équilibre et, deux, surtout, on arrive à dégager suffisamment de marge de manœuvre pour aider les Français. Ensuite, après, l'autre problème que je vois dans le raisonnement, c'est que c'est faire fi du fait que les grandes entreprises, et notamment Total, payent déjà beaucoup d'impôts. Je voudrais même rappeler à Nicolas Corato que les 300 plus grandes entreprises françaises, donc au sein desquelles figure Total, payent donc 30%. 33% du produit de l'impôt sur les sociétés. Donc elles sont déjà beaucoup taxées par rapport au reste des entreprises. Donc aujourd'hui, le vrai problème n'est pas est-ce qu'il faut augmenter les impôts pour aider ou pas les Français, c'est est-ce qu'il faut, un, baisser les impôts pour justement baisser la facture fiscale, l'empreinte fiscale sur les Français globalement, et puis deux, soutenir nos acteurs économiques pour qu'ensuite, après, ils puissent permettre de baisser, en tout cas de maintenir un cours de l'énergie le plus faible possible. Donc nous, on est plutôt en faveur de justement l'idée que Total fasse l'effort que l'État ne fait pas, que ne peut plus faire, et c'est comme ça qu'on arrivera à soulager le pouvoir d'achat des Français à long terme.
1: Voyons voir ce qu'en pensent aussi les auditeurs qui sont avec nous et qui sont assez nombreux à nous appeler au 0826-300-300, commençant par vous, Jean-Pierre, bonjour.
3: Oui, bonjour.
1: Merci beaucoup d'être avec nous, mon cher Jean-Pierre. Comment vous regardez le débat là, qui nous anime en ce dimanche matin et qui met tout le monde de bonne humeur sur ces super profits concernant une grande entreprise française ?
3: Écoutez, y a un des débatteurs qui me fait penser, je ne sais pas, à Georges Marchais dans les années 70. Ah. Quoi, il a rien
1: alors là, vous avez, alors, grave, vous, alors, on a déjà fait plaisir à Nicolas Corato.
3: Je vais finir ma phrase.
1: Je vous en prie, Jean-Pierre, je vous en prie.
3: Vous allez me laisser finir, ça va être sympa.
1: Mais je vous en prie, Jean-Pierre, vous avez la parole, allez-y.
3: Je vous en prie, merci beaucoup. Si l'État était géré à moitié aussi bien que Total, c'est-à-dire que comme une entreprise, il commencerait par faire des économies au lieu de regarder dans l'assiette du voisin ce qu'il y a. Donc il y a une entreprise qui est bien gérée. On parle d'entreprise citoyenne. Moi j'entends très bien. Total, sauf erreur de ma part, a plafonné ses prix. Ce sont les seuls à l'avoir fait. Total fait 80% de son chiffre d'affaires hors de France. Donc on est en train de taxer des profits qui viennent de l'étranger. Je ne sais pas si c'est moral, hein. Mais en tout cas, ce qui est certain, c'est que c'est une entreprise qui est bien gérée. L'État, lui, ne fait aucun effort. On me dit qu'il n'a pas les moyens, bah, qu'il commence par faire des économies et par se serrer la ceinture, par virer toutes ces agences qui ne servent à rien et qui produisent des rapports verbeux, qui ne servent à rien. Le commissariat au plan et toutes ces leurs élucubrations à tous ces gens. Moi, j'en ai assez d'entendre la même chose depuis 50 ans. Quand l'État était bien géré, eh bien, tout le monde suivait l'exemple. Aujourd'hui, l'État est mal géré. Eh bien, plus personne ne suit l'exemple, à part quelques super champions et que certains passent leur temps à avoir l'idée de taxer des gens qui ne connaissent rien à l'économie et qui font que de l'idéologie. Donc, continuons comme ça. Et les quelques champions qu'on a, eh bien, ils vont partir à l'étranger. Puis, on n'aura plus rien à taxer. Comme ça, on sera content, peut-être, monsieur.
1: Mais peut-être. Merci beaucoup, mon cher Jean-Pierre, de nous avoir appelé ce matin au 0826-300-300. On a quand même entendu l'élément principal de votre pensée, à savoir peut-être que l'État devrait balayer devant chez lui ou passer un petit coup de balai d'abord dans ses propres comptes en banque avant d'aller s'intéresser à ceux des autres. Je vous propose qu'on ait un mot de la fin juste après. Juste après avoir écouté Jean-Paul. Bonjour, Jean-Paul.
4: Oui, bonjour, Maxime, et bonjour à vos invités.
1: Merci beaucoup d'être avec nous ce matin, mon cher Jean-Paul. Comment vous regardez le débat qui nous a mis, mais qui a mis très en forme, visiblement, Jean-Pierre, là, qui nous appelait depuis Marseille?
4: Mais je suis d'accord avec Jean-Pierre, hein, donc ce que l'on entend est absolument indécent. À chaque fois, c'est le réflexe, c'est taxe, impôt. On n'entend que ça. Nulle part, on entend parler d'économie. Jean-Pierre citait l'exemple des agences. On en a un millier, donc ça nous coûte dans les 110 à 120 milliards par an. Donc là, il y a déjà de l'argent à trouver. On prend l'immigration, ça nous coûte dans les 80 milliards. On prend la fraude sociale, ça nous coûte dans les 70 milliards. On entend toutes ces évaluations et on ne voit rien qui est fait. Au contraire, on voit le gouvernement l'année dernière augmenter son train de vie, augmenter le fonctionnement de 25%. Donc c'est absolument anormal. Un ménage, quand il a des baisses de revenus ou des problèmes, commence à regarder là où il peut effectivement réduire. Et il va pas penser effectivement aller cambrioler chez les autres, parce que effectivement aller piquer chez Total. D'ailleurs, je sais pas si on peut effectivement prendre beaucoup d'argent à Total, parce que si ma mémoire, le siège social de Total est aux Pays-Bas, donc ça sent un peu le paradis fiscal de ce côté-là. Donc c'est plus du verbiage, plus de l'idéologie,
1: mais pas et plus de la petite politique.
4: Voilà, on a besoin d'actions concrètes. Quand moi je fais le plein, je sais que j'ai une voiture hybride, ma voiture elle fonctionne avec 80% d'impôts et 20% de carburant, c'est une voiture hybride.
1: Ça c'est sûr, et puis on vous a entendu vous aussi Jean-Paul, cette volonté aussi de faire le tri, notamment dans les comptes de l'État, avec là aussi des arguments très intéressants. Merci beaucoup de nous avoir appelé mon cher Jean-Paul au 0826 300 300. Mot de la fin vous concernant, Nicolas Corato et Mathieu Hoc, pour clore ce débat. Quand vous entendez tous ceux qui disent ah ça y est, on là les vieilles formules taxer, on a déjà fait, faut faire autre chose.
0: Oui, je trouve que ce sont des vieilles formules également. Je renvoie la critique à vos auditeurs. Je pense qu'il faut qu'on regarde le sujet objectivement. Les entreprises doivent contribuer à l'effort national, quelles que soient, les conditions économiques, lorsque ces conditions nationales l'impliquent. Ça s'appelle faire nation, premièrement. Deuxièmement, Total n'est pas qu'un contributeur. Total reçoit de l'argent public, 400 millions d'euros par an, entre les exonérations, le CIR, etc. Donc Total bénéficie aussi de l'effort national, auquel on lui demande de contribuer. Tout comme beaucoup fiscale, d'entreprises, on a beaucoup parlé des fameux 200 milliards d'euros d'aide annuelle aux entreprises, il faut redire que l'argent public aujourd'hui subventionne, aide, soutient, et j'y suis favorable, nos entreprises, pour qu'elles deviennent, effectivement, qu'elles restent des champions, des leaders mondiaux. Mais ça veut dire aujourd'hui que lorsque, provisoirement, quand les circonstances l'exigent, on a besoin de ces entreprises, elles doivent aussi répondre à l'appel, et pas uniquement se caché derrière l'impéritie de l'État, son côté dépensier. Non, l'État n'est pas que dépensier, l'État aussi, il organise la vie en société, et ce qu'il nous faut aujourd'hui, c'est maintenir notre vie en société. Vous avez ouvert sur la crise sociale qui vient. Oui, la crise sociale vient, notamment parce que ce conflit risque de durer. On n'est pas en train de parler de la prix à la pompe la semaine prochaine. Mmh. On est en train de parler de toute l'année qui vient, et qui est une année qui va être très difficile pour les Français.
2: Les mots de la fin pour Mathieu. Ouais, très rapidement, l'augmentation des impôts était synonyme de prospérité, la France serait le pays le plus prospère du monde. Or, ce n'est pas le cas aujourd'hui, on le voit bien. Et l'enjeu, en vrai, me semble-t-il, c'est sur ces questions de super profit, c'est qu'on voit que ça crée des décalages. Et en fait, c'est la commission d'enquête de l'Assemblée nationale, encore elle-même, qui le disait. Si vous surévaluez à chaque fois, chaque année, les recettes, vous creusez nécessairement le déficit. C'est comme les fameuses taxes sur... Mais ça vaut pour les super profits, ça vaut sur les taxes sur le tabac, ça vaut sur les taxes sur les entreprises, ça vaut sur toutes ces taxes-là qui sont surévaluées et qui ensuite après créent du déficit. Et c'est ça aujourd'hui l'enjeu dans lequel on est. On a un déficit public qui file des déficits records.
1: Merci beaucoup mon cher Mathieu Hoc, secrétaire général adjoint du think tank Le Millénaire, et mon cher Nicolas Corato, président fondateur du think tank Place de la République, pour ce débat toujours courtois mais enflammé et passionné et passionnant. J'aurai sans doute le plaisir de vous retrouver dimanche prochain. Dans un instant, c'est Jules Boscherini pour On en parle. À tout de suite.
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1: Il est 8h57 sur Sud Radio ce matin. Nous sommes le dimanche 3 mai. Dans un instant, c'est Jules Boschierini qui fera son entrée dans ce studio pour le On en parle, parce que vous le savez, les 1er mai, généralement, les politiques défilent. En tout cas, ils essayent de défiler, ils essayent de venir. Et on va en causer dans un instant avec Jules Boschierini pour le On en parle qui débarque. Mais vous savez ce que c'est le dimanche matin entre les derniers cafés, parfois les problèmes d'impression, parfois les problèmes d'imprimante, les sons. C'est tout d'un détail, en réalité, la radio. C'est ça qui est pas mal. Et puis, en réalité, on va essayer d'attendre Jules Boschierini. Je le vois courir, c'est ça qui est beau. Il débarque dans ce studio. On va parler d'une séquence qui a énormément fait réagir au moment du 1er mai, puisque certains politiques ont décidé notamment de se rassembler dans un grand banquet, dans un grand festin. Et vous allez le voir, il y a quelques petites phrases qui ne sont pas passées inaperçues. Et ça, forcément, Jules a découvert et a découpé la séquence sur les réseaux sociaux. Et ça vaut quand même le détour, notamment parce que ça vous a fait rire sur énormément de réseaux. Et on va vous le faire entendre maintenant que monsieur Jules Boschierini et dans ce studio. Rebonjour mon cher Jules.
2: Mais rebonjour Maxime, désolé à toutes et à tous. Voilà, j'avais une petite querelle à régler.
1: Non mais il n'y a pas de problème, mais essuyez quand même le sang de vos mains, c'est pas grave. Faut mettre des gants quand on fait ce genre de choses. Et je n'ai plus de nouvelles d'une partie de l'équipe. Je ne sais pas ce qui s'est passé. Plus sérieusement, on en parle avec vous mon cher Jules. Cette querelle entre deux députés. Et alors, aussi surprenant que cela puisse paraître, une querelle sur fond de royauté.
2: Maxime, ce que vous entendez, c'est l'hymne de la Restauration de 1815 à 1830 et appelé le retour des princes français à Paris. Alors rassurez-vous, non, Emmanuel Macron n'est pas tombé et un roi n'a pas pris sa place. Mais ce matin, on va revenir sur l'interpellation de Marion Maréchal par le député Horizon, Jérémy Patrier-Létu, qui, pour vous expliquer, en fait, l'eurodéputé était présente au banquet d'identité libre organisé le 1er mai dernier à Don Rémy-la-Pucelle dans les Vosges et a eu le malheur de chanter avec les autres participants. Mais alors, qu'est-ce qu'il y est véritablement reproché ici ? Écoutez.

0: À la santé des rois de France, c'est la phrase qui fait réagir et même sortir de ses gonds le député qui se fend d'un poste sur le réseau social X. Simplement à titre d'information, Marion Maréchal, la royauté a été abolie en 1792. En 2026, la France est une république, publie le député. Alors qu'on aime, qu'on partage ou pas les idées de Marion Maréchal ou de son groupe politique, ce serait quand même étonnant de la voir à cet instant, quand bien même elle a l'air de bien s'amuser avec ses petits camarades du moment, se mettre à faire la promotion d'un retour de la royauté dans l'Hexagone.
1: Mais alors, est-ce que vous savez, mon cher Jules, aujourd'hui, sachant qu'il faut s'attendre à tout, elle a bien réagi, c'est ça?
0: Oui, c'est ça, elle a réagi, et Maxime, la réponse s'est pas fait attendre. Toujours sur X, Marion Maréchal a publié sa réponse, accompagnée d'une vidéo sur laquelle on y voit le président de la République et Thibaut InShape avec un régiment militaire. Mmh. Et tiens, devinez ce qu'ils sont en train de faire.
2: À la santé,
0: donc ils sont tout simplement en train de chanter la même chanson que l'eurodéputé lors du banquet. Donc que ça plaise ou pas aux députés Horizon, finalement quand même quelqu'un de son propre camp, ou en tout cas de son socle, fait la même chose, je suis pas sûr que la querelle était vraiment nécessaire.
1: Ça c'est sûr, et ça a fait énormément réagir sur les réseaux sociaux. Merci beaucoup mon cher Jules Boscherini, il est 9h01, dans un instant, votre journal évidemment, ainsi que le retour de la revue de presse et du Café des Sports, à tout de suite.
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1: Soyez les bienvenus sur Sud Radio, il est 9h02.
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1: Et les informations, c'est avec vous, Zachary Broud, bonjour.
9: Bonjour à tous. 14 points pour mettre fin au conflit en 30 jours. C'est la proposition d'accord transmise par Téhéran à Washington, selon plusieurs médias iraniens. Téhéran indique que maintenant la balle est dans le camp des États-Unis. De son côté, Donald Trump a affirmé ce matin qu'il allait étudier un plan iranien, mais doute qu'il soit acceptable. En France, 17 000 teufeurs toujours présents ce matin sur un terrain militaire du Cher pour une rave party, selon la préfecture. Des milliers de personnes sont réunies sur le site depuis vendredi matin près de Bourges. Les démineurs sont intervenus hier soir après la découverte d'un obus en bordure du site du Technival. Il a été placé en sécurité et sera détruit ces prochains jours. Une cellule d'aide psychologique ouverte par la préfecture de l'Ardèche après l'accident de la route qui a coûté la vie à 5 jeunes vendredi après-midi. Leur véhicule a fait une sortie de route et a terminé sa course dans le bas d'un ravin. Les victimes étaient âgées de 17 à 20 ans. Hier, de nombreux hommages ont été rendus sur les réseaux sociaux. Une enquête est en cours, mais évoque déjà une vitesse excessive sur une route étroite et sinueuse. Des analyses toxicologiques sont également en cours. L'indemnité carburant publiée hier au journal officiel. Le décret précise les conditions d'attribution de cette aide de 50 euros destinée aux travailleurs modestes utilisant leur véhicule pour se rendre au travail. Cette mesure avait été annoncée le 22 avril dernier par le gouvernement face à la hausse du prix des carburants depuis le début de la crise au Moyen-Orient. Le dispositif devrait être accessible sur le site impots.gouv.fr d'ici la fin mai. Les sports, avec du rugby cet après-midi, l'Union Bordeaux-Bègles reçoit les Anglais de Bath à 16h au Stade Atlantique en demi-finale de Champions Cup. Le vainqueur affrontera le Leinster en finale qui a éliminé Toulon hier 29 à 25. Et puis après plus d'un mois de coupure, le retour de la Formule 1 ce week-end avec le Grand Prix de Miami à la quatrième manche du championnat du monde. La course part à 22h ce soir et c'est Kimi Antonelli, pilote Mercedes, qui a décroché la pole position à l'issue des qualifications. Pour McLaren, Lando Norris, lui, a remporté la course sprint. Très bonne journée à tous.
1: Merci beaucoup Zachary Bro.
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1: Et bonjour mon cher Rémi André.
10: Bonjour mon cher Maxime.
1: Là, c'est un temps de dimanche. On ne peut rien faire contre.
7: Oui, effectivement, un temps de dimanche avec une matinée qui reste malgré tout assez calme sur une bonne partie du pays, mais nous avons tout de même de nombreux nuages par-ci par-là. Nous avons du vent de secteur sud, nous avons déjà de gros orages sur le nord-ouest et toujours cette perturbation qui continue de circuler depuis l'Auvergne jusque vers le centre, la Champagne maintenant, l'est du bassin parisien, ainsi que vers les Hauts-de-France et les frontières belges. Une perturbation qui continuera de progresser, amenant des nuages sur la partie est du pays, où pour l'instant nous allons rester au sec depuis l'Alsace jusqu'à la Provence, mais tout de même ces nuages peuvent apporter par endroits quelques gouttes, quelques petites averses, notamment sur le relief. Et puis à l'arrière, eh bien c'est de l'air plus frais qui maintenant arrive par la Bretagne. Nous allons retrouver quelques belles éclaircies depuis la Bretagne jusque vers le littoral atlantique. Donc beaucoup de nuages, du vent de secteur sud, donc des températures encore douces, comprises en général entre 18 et 25 degrés.
1: Merci beaucoup mon cher Rémi André.
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1: Soyez les bienvenus dans votre grand matin du dimanche. Dans un instant, ce sera l'heure de votre rendez-vous économique, de vos rendez-vous économiques. Ce sera Thomas Binet qui rentrera dans ce studio pour oser entreprendre et oser investir. Juste après le Café des Sports, signé Gilles Boscherini. Mais dans un instant, enfin pour le moment, il est 9h06, la revue de presse. Et voici l'heure de la revue de presse régionale avec ce matin un démarrage avec une nouvelle méthode de traitement contre l'arthrose avec des chiens patients, mon cher Quentin Barbazin.
10: Et oui, c'est une nouveauté. Le Télégramme se penche ce dimanche sur ces chiens patients qui aident à la recherche sur l'arthrose. Une étude clinique inédite menée par le laboratoire RMES de Nantes va être publiée dans quelques jours. 45 chiens ont permis de réaliser cette recherche sur la maladie des articulations. Le mécanisme est toujours le même. Des maîtres amènent leurs animaux dans des cliniques vétérinaires pour des douleurs articulaires, des problèmes de déplacement, des engourdissements. Et si ces pathologies sont liées à l'arthrose et qu'elles méritent une opération, alors une partie des éléments prélevés, généralement du liquide ou des membranes synoviales, vont être gardées et étudiées pour projeter des traitements applicables à l'homme, des pratiques toujours sur la base du volontariat et sur l'accord des propriétaires des animaux. Et cela est possible car le système articulaire des chiens est similaire à celui des humains. L'objectif pour la clinique vétérinaire de Nantes est de recruter 100 animaux d'ici la fin de l'année et de permettre encore plus d'expérimentation et l'élaboration de traitements possiblement encore plus efficaces. Pour rappel, 500 millions de personnes sont touchées par l'arthrose et 10 millions en France.
1: Et Quentin, toujours sur le thème de la santé, le journal Sud-Ouest s'intéresse ce dimanche à une école adaptée aux enfants asthmatiques. Vous en parliez tout à l'heure.
10: Et oui, c'est au CHU de Bordeaux, au deuxième étage de l'hôpital Pellegrin. 500 enfants sont pris en charge par l'école du souffle, un établissement ouvert en 1998 qui permet à des jeunes souffrant d'asthme d'en savoir plus sur leurs symptômes et surtout d'apprendre à vivre avec. La méthode éducative y est simple, des croquis explicatifs, des échanges en tête-à-tête avec les enfants malades ou des ateliers pratiques pour apprendre à gérer soi-même les crises. Les enfants admis y ont entre 6 et 15 ans et l'équipe enseignante est pluridisciplinaire. On y retrouve par exemple un médecin, un pneumopédiatre, des enseignants spécialisés, des kinés respiratoires, mais également des éducateurs sportifs. Par exemple, Lina qui témoigne, avec l'école du souffle, j'ai appris à me gérer moi-même, à repérer les signes de ce début de mes crises, mais les médecins cherchent toujours le facteur déclencheur de mon asthme. En cette période de printemps, l'humidité avec les changements de température et les pollens peuvent être des éléments à risque. Dans ce focus du journal Sud-Ouest, on apprend également que des écoles du souffle sont également ouvertes en Nouvelle-Aquitaine, à La Rochelle, Sainte, Rochefort, Périgueux ou même à Pau.
1: Autre sujet qui anime les pages de nos journaux régionaux ce matin, Quentin, c'est le retour de nos mauvais compagnons des beaux jours. Et alors celui-ci, il est particulièrement pénible et dangereux, c'est le moustique tigre.
10: Eh oui Maxime, qui dit printemps dit chaleur et qui dit chaleur dit prédateur. Le moustique tigre est parmi nous et c'est l'Indépendant catalan qui en fait sa une ce matin. Alors comment bien se protéger face au retour de ces bêtes porteuses de maladies comme la dengue, Zika ou le chikungunya? Des choses simples, préconise la RS d'Occitanie, éviter d'avoir des bacs d'eau stagnante chez soi qui favorisent la ponte des larves des moustiques, tondre et débroussailler régulièrement vos herbes hautes, vos haies ou vos arbres, limitez l'arrosage de votre jardin. Et si vous vous posez la question de pourquoi votre quartier n'est pas démoustiqué en ce printemps, l'ARS répond que ces campagnes n'ont lieu qu'en cas de risque sanitaire avéré de transmission de maladies et elles n'agissent ni sur les œufs ni sur les larves. En 2025, selon l'Indépendant, 89 cas de chikungunya ont été détectés contre 0 en 2024. Faites attention.
1: Un petit mot de tourisme pour terminer avec la Provence qui s'intéresse au business de plus en plus lucratif des hostels. C'est apparemment une nouvelle tendance et je ne la connais pas celle-ci. merci.
10: Oui, Maxime, alors que le tribunal de commerce de Paris va examiner à partir de mardi les offres de reprise des établissements de la Fédération Unie des Auberges de Jeunesse placées en liquidation judiciaire, le quotidien marseillais se penche sur la mode en vogue des hostels, ces nouveaux modes de logement situés entre l'auberge de jeunesse classique, souvent agencée en dortoir, et l'hôtel, sont plus modernes et généralement bien placés dans les grandes villes. Ils proposent plusieurs offres à des prix défiant toute concurrence. À Marseille, le The People, situé non loin du Vieux-Port, propose deux formats. Le premier en dortoir classique à 23 € et le second en chambre à 49 €. Vous pouvez également y ajouter des services comme un bar, du wifi, des animations ou des soirées au comedy club. Alors, quel type de clients sont séduits par ces nouveaux endroits? Des backpackers, ces touristes qui parcourent le monde juste avec leur sac à dos, mais également des groupes de copains ou des familles, explique la gérante, ce qui l'a poussé à ouvrir son établissement. L'énorme manque de logements collectifs en France. Selon les derniers chiffres de 2025 publiés par l'Observatoire du Tourisme, le pays compterait actuellement entre 250 à 300 hostels, un chiffre en hausse de 258% par rapport à 2020.
1: Mais une tendance qu'on devra peut-être tester en équipe à l'occasion. Merci beaucoup mon cher Quentin Barbazin pour la revue de presse que vous avez assurée. Tout le week-end, il est 9h10 et dans un instant, ce sera le Café des Sports, signé Jules Boscherini, juste après une courte page de pub. À tout de suite sur Sud Radio.
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1: 9h12, le journal des sports sur Sud Radio.
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1: Et rebonjour mon cher Jules Boscherini.
0: Et rebonjour mon cher Maxime Liedo.
1: La Coupe d'Europe qui continue sur Sud Radio, évidemment la radio du rugby, c'est le moment d'assumer son titre de champion d'Europe pour l'UBB qui joue sa demi-finale aujourd'hui contre Basse.
0: Et oui, rendez-vous à 16h du côté du Matmut Atlantique pour cette affiche, tout simplement le choc des champions entre le roi d'Europe et celui d'Angleterre. Mais les Bordelots Béglés vont se présenter sans l'un de leurs tauliers, Jefferson Poirot, suspendu en début de semaine après le carton orange reçu le week-end dernier. Une perte significative pour l'UBB, comme l'explique le manager Yannick Bru. Et pourtant, il ne manque pas de saluer la profondeur de son effectif.
1: Petit problème de son, évidemment, mais ça, c'est les aléas du dimanche matin.
0: Hormis cette absence, l'UBB pourra quand même compter sur son équipe type pour tenter de rallier la finale. Et c'est quelque chose que notre consultant a d'ailleurs souligné, Jean-Baptiste Elissalde, en avant-match hier dans l'émission Rugby.
16: Bordeaux aime les matchs débridés, aime les matchs à haute intensité courue, aime quand il y a beaucoup de, quand le ballon reste sur le terrain et que les phases de jeu durent longtemps, qu'il y a peu d'ordre et de phases ordonnées. Donc c'est typiquement le jeu de Basse et je vois pas les Basses pouvoir changer avec l'équipe qu'ils ont et c'est le rugby qu'ils font depuis maintenant des années. Donc tout est réuni pour que Bordeaux récite entre guillemets son rugby.
0: Union Bordeaux-Bègles, Basse, c'est à partir de 16h avec François Trio, Daniel Herrero et Nico Delage, bien évidemment en direct du Matmut Atlantique sur Sud Radio, la radio du rugby.
1: Et on espère que l'UBB rejoindra bien sûr le Leinster qui est en finale, puisque hier ce sont les Irlandais qui se sont imposés face à Toulon, hélas.
0: Ouais, cruelle désillusion pour le RCT hier à la Viva Stadium de Dublin, défaite 29-24 des Rouges et Noirs qui tombent les armes à la main, mais Toulon paye son mauvais début de seconde période et n'a pas su concrétiser sa supériorité à 15 contre 13. Le parcours s'arrête donc en demi-finale, mais la saison, elle, n'est pas finie et le manager varois Pierre Mignoni n'a pas revu ses ambitions à la baisse.
11: On peut être fier de notre parcours en Champions Cup. J'ai entendu dire plein de choses. La saison, si on perd, elle est terminée. La saison n'est pas terminée. Il faut arrêter d'être négatif. On va être très positif. Franchement, il y a beaucoup d'espoir. Donc, accordez-nous un peu d'espoir et on va vite basculer.
1: On change de ballon pour repasser au football à présent, mon cher Jules. Avec la 32e journée de la Ligue, rien ne va plus, mais alors rien ne va plus du tout à Marseille, balayé hier 3-0 par le FC Nantes.
0: Ouais, avec surtout 3 buts encaissés au retour des vestiaires pour l'OM en seulement 8 minutes. Incroyable mais vrai. Et surtout sur ce bijou de Mathis Abline après ce festival dans la défense sous les commentaires de nos confrères de Ligue 1+.
17: Le décollage de Kaba pour Mathis Abline une fois, Abline deux fois. D'un festival de toute beauté pour permettre à Nantes de mener 3-0.
0: Et dans les autres résultats hier, on notera les matchs nuls de Paris et Lens, respectivement contre Lorient 2 partout et Nice 1 partout. Le PSG qui n'est plus qu'à 2 petits points de son 14e titre de champion de France et qui peut donc être sacré dès le week-end prochain face à Brest. La suite de cette 32e journée aujourd'hui avec 5 matchs parmi lesquels Lille contre le Havre à 15h, Strasbourg-Toulouse à 17h15 et pour l'affiche du soir, Lyon accueille Rennes à 20h45.
1: Et du tennis à présent, finale du Master de Madrid aujourd'hui avec le numéro 1 mondial Yannick Sinner qui fait faux. Figure de favori, évidemment.
0: Oui, tout à fait, Maxime. L'Italien annoncé favori de cette finale face à Alexander Zverev et qui va viser un 4e titre en 2026 avant de se tourner vers le Masters 1000 de Rome, puis Roland Garros, début de la rencontre à partir de 17h.
1: Et un mot de Formule 1 pour conclure ce journal avec le Grand Prix de Miami qui a eu lieu ce soir et dont vous nous parliez déjà hier.
0: Oui, tout à fait, Maxime. Le Grand Prix de Miami qui a lieu ce soir à partir de 22h. Hier, c'est l'Italien Kimi qui s'est emparé de la pole position et qui sera suivi par Verstappen et Charles Leclerc.
1: Et bien voilà, ça c'était pour le journal des sports signé Jules Boscherini, 9h16 sur Sud Radio, le Café des Sports. Mon cher Jules, pour ce Café des Sports.
0: Pour ce Café des Sports, on va parler rugby forcément avec la 2e demi-finale de Champions Cup qui a lieu aujourd'hui à 16h du côté de Bordeaux, plus précisément la pelouse du Matmut Atlantique. C'est l'Union Bordeaux-Bègles, le champion d'Europe en titre, qui va être opposé à Bath, champion d'Angleterre en titre. Une affiche qui peut faire rêver et pourtant on va voir si Bordeaux va réussir à aller chercher cette 2e place en finale consécutive avec François Triot, notre journaliste rugby sur Sud Radio, la radio du rugby. Bonjour François.
18: Bonjour Jules, bonjour Maxime et bonjour à tous.
0: Bonjour. Alors, François. Bordeaux, qui est en demi-finale contre Bath cet après-midi, va aligner son équipe type à part Jefferson Poirot, qui est suspendu. Est-ce que cette absence peut jouer en défaveur de Bordeaux ou la première ligne va quand même avoir du poids aujourd'hui?
18: Je crois que chaque détail est important et l'absence de Jefferson Poirot, elle va compter parce que c'est au-delà d'un excellent pilier gauche expérimenté qui a eu une carrière internationale, pas ces dernières années, mais enfin en tout cas qui a ce niveau-là et surtout qui a construit quand même la progression de l'Union Bordeaux-Bègles depuis une dizaine d'années. C'est vrai que ça va manquer, même si Mathis Perchaud est un joueur de qualité, mais ça reste un jeune joueur. Et face à lui, il y aura un Sud-Africain, parce qu'il y a beaucoup d'internationaux quand même. En face, côté anglais, il y aura un international Springbok, Thomas Dutoit, qui est une force de la nature, qui normalement est souvent utilisé comme un remplaçant qui rentre, et là il est titularisé, donc on voit déjà qu'il y a une guerre un peu tactique entre les deux coachs.
0: Guerre tactique entre les deux coachs, et guerre tactique également au poste de numéro 10, avec un duel, Mathieu Jalibert, Finn Russell.
18: Ah ouais, c'est le duel des artistes, hein. C'est les deux peut-être numéro 10 les plus créatifs de la planète. Donc Finn Russell qui a un peu gommé tous les défauts qu'on lui voyait de temps en temps au Racing, où parfois il avait des baisses de régime, et Mathieu Jalibert aussi qui a fait une saison incroyable et notamment une finale l'an dernier en Champions Cup où il avait été absolument étincelant. Donc c'est vrai qu'on attend beaucoup de ce duel, mais attention aussi parce que les conditions météo peuvent être un facteur. Il peut pleuvoir aujourd'hui du côté de Bordeaux. Donc ça peut aussi avoir des incidences sur le style de jeu quand même de ces deux équipes qui sont très créatives.
0: On est en demi-finale de Coupe d'Europe. Il y a aussi peut-être la confiance, la dynamique du moment qui vont rentrer en jeu. Bordeaux reste sur deux défaites consécutives en top 14 face à Montpellier et face à La Rochelle. Très lourde défaite avec plus de 40 points encaissés. Comment est-ce que on doit se préparer à cette demi-finale? Est-ce qu'il faut faire abstraction des deux mauvais résultats ou on les prend quand même en compte pour mieux rebondir?
18: Je crois que l'Union Bordeaux-Bègles aujourd'hui a la capacité de gérer ce double parcours, voilà, et elle est capable de se mettre en situation de Champions Cup. C'est maintenant une compétition qu'elle affectionne, puisqu'elle l'a remportée l'an dernier, on le disait. Le match de La Rochelle dont tu parlais, Jules, il y avait eu un peu de turnover, donc ça intervenait après la victoire en quart de finale face à Toulouse, donc il y avait de la gestion d'effectifs, et le seul point noir, c'est la défaite la semaine dernière face à Montpellier à domicile en top 14. Mais on se souvient aussi que l'an dernier, avant la demi-finale de Champions Cup, l'UBB avait perdu contre La Rochelle aussi à domicile, avait été surpris. Je pense que c'est dur psychologiquement de se focaliser sur deux compétitions en même temps, mais que les Bordelais aujourd'hui seront en mode Champions Cup et ils aiment cette compétition.
0: De l'autre côté, c'est un petit peu la même chose pour BAF qui a aussi perdu le week-end dernier. Alors, ils ont perdu contre Northampton de deux petits points, mais ils ont fait tourner. Et on sait que les Anglais jouent peut-être moins de matchs. Est-ce que la fraîcheur physique dans cette rencontre, elle va avoir un impact sur la qualité du match?
18: Oui, alors Bath avait gagné aussi en quart de finale contre Northampton de deux points. Donc on peut faire dire ce qu'on veut aussi aux statistiques, ou en tout cas au fait de comptable. Ce qui est intéressant chez Bath, c'est justement la deuxième mi-temps qu'ils ont fait en quart de finale contre Northampton, où ils étaient quand même menés assez largement à l'issue du premier acte. Ils ont su quand même complètement renverser la situation. Donc on se dit que cette équipe a de la ressource. Il y a quand même aussi une qualité d'effectif. C'est un club qui est traditionnellement qui est assez formateur, mais aussi désormais qui a un peu un nouveau souffle économique, et avec notamment le fabricant d'aspirateurs, peut-être que ça vous parle, Dyson, qui aujourd'hui était un sponsor et désormais est un des partenaires du club. Donc on bâtit sur l'avenir. C'est comme ça qu'on a recruté Finn Russell côté Vasse. Il y a beaucoup d'internationaux dans cette équipe, Arundel notamment, qu'on avait vu, le jeune ailier talentueux anglais qu'on avait vu au Racing. Donc bref, c'est une équipe dont il faut se méfier, qui bâtit sur l'avenir, où ils vont reconstruire un stade, parce que il y a tout un plan derrière cette équipe. Donc ça peut devenir, ils sont champions d'Angleterre en titre, mais ils peuvent inscrire leur domination sur la durée. Donc il faudra s'en méfier, de la première à la 80e minute aujourd'hui, cet après-midi, au Stade Atlantique.
0: Oui, c'est ça, parce qu'on a tendance à beaucoup placer Bordeaux comme le grand favori de cette demi-finale, à peut-être même les voir déjà en finale contre le Leinster, alors que pourtant, c'est pas fait, hein. C'est très costaud en face.
18: Oui, à peu près une dizaine d'internationaux. C'est une équipe qui a l'an dernier remporté la Challenge Cup, la petite Coupe d'Europe, en balayant Lyon. On l'a vécu sur Sud Radio, en étant champion d'Angleterre et en gagnant également la Coupe d'Angleterre, autre compétition anglaise, donc en faisant un triplé assez historique. Donc elle veut monter en puissance. Et il faut s'en méfier, il faut vraiment s'en méfier aujourd'hui. Il y a de l'expérience, de la jeunesse, il y a du talent, il y a de l'ambition, et il y a les moyens, comme je le disais. Donc c'est un club dont il faut se méfier, même si l'Union Bordeaux-Bègles dans le huitième de finale a balayé une autre grosse écurie du championnat anglais qui est Leicester en leur mettant 9 essais et 60 points. Il faut pas prendre aujourd'hui, c'est une demi-finale, et ces joueurs-là, mais d'abord ils savent les jouer parce qu'ils ont de l'expérience côté basse, et ensuite ils ont la motivation pour essayer de faire grandir leur club.
0: Et pour l'UBB, il y a aussi de très bons joueurs à tous les postes. Qui sont ceux qui vont pouvoir faire la différence cet après-midi?
18: Il y a toujours quand même cette ligne de trois quarts qui est absolument fabuleuse, avec un joueur dont on parle peu mais qui avait inscrit notamment un triplé en huitième de finale, qui est le Fidjien Rayasi, qui est arrivé cette saison, qui sera titulaire à l'arrière. Buros étant revenu mais étant jugé un peu trop court, Donc le Fidjien Rayassi est là, et il y a du talent. Penaud, lui, est titulaire au centre, parce qu'il y a pas mal de blessés au centre. Nicolas Deporter, notamment international, que vous connaissez. Associé à Moefana, il y a bien sûr Louis Bielgaré, Mathieu Jalibert, Maxime Lucu qui est là. Bref, voilà, on sait et on s'en souvient quand même que Bordeaux a sorti Toulouse en quart de finale à la faveur d'une performance majuscule, notamment de son pack, de son paquet d'avant. Voilà, avec Gazzotti, Woki, Beauchaton en troisième ligne, Coleman, Alu, Sadi, le Sud-Africain, Lamotte et donc Perso. Voilà pour cette équipe, avec notamment les impact players comme Tameifuna. Bref, je pense que cette équipe a aussi la maturité aujourd'hui pour aborder ce style de rendez-vous et aller chercher le supplément d'âme qu'il faut lorsqu'on est en demi-finale sur ces matchs éliminatoires, parce que c'est souvent le match le plus compliqué, la demi-finale. Hein. Il peut y avoir un peu de tension parce qu'on est à une marche du bonheur, et après la finale c'est encore notre scénario, mais c'est vrai que la demi-finale, voilà, mais ils ont cette expérience-là, les Bordelais, donc je pense qu'ils seront prêts devant leur public, puisque le stade sera bien sûr plein à craquer aujourd'hui.
0: Absolument, ils pourront compter sur leur public pour tenter d'aller rallier la finale et de se retrouver à Bilbao à la fin du mois. Merci beaucoup François Triot d'avoir été avec nous.
1: Et merci beaucoup, mon cher Jules Boschierini, pour ce Café des Sports. Donc ce sera à suivre évidemment ce soir sur Sud Radio, la radio du rugby, les 9h25. Et comme chaque dimanche dans un instant, c'est Thomas Binet qui passe la porte de ce studio pour oser entreprendre et oser investir.
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1: C'est votre rendez-vous économique du week-end. Bonjour Thomas Binet.
27: Bonjour Maxime.
1: Au programme d'Oser Entreprendre ce matin.
27: Eh bien, deux marques à l'origine concurrentes qui se sont unies pour créer un géant mondial, Pernod et Ricard, ou comment transformer une tradition en empire international. Et on parlera aussi d'un sujet brûlant. Entreprendre en France est-il devenu plus risqué qu'avant, avec Manuel Dessals, fondateur de l'École des entrepreneurs français. Charge, complexité, solitude. Pourquoi autant d'entrepreneurs décrochent ? Et puis une réalité souvent ignorée. Réagir, réussir seul, c'est un mythe. Avec Benjamin Watine, notre consultant entrepreneurial, on verra pourquoi l'accompagnement fait souvent la différence entre réussir et fermer boutique.
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1: Thomas, aujourd'hui on part à la découverte d'un champion français qui fabrique du Ricard, du Jameson ou de la Vodka Absolute. C'est Pernod Ricard, c'est une saga anisée, mais pas que.
27: Et ce qui est fascinant, Maxime, c'est que tout commence avec deux histoires concurrentes. D'un côté, Pernod, né en 1805 à Pontarlier, en Franche-Comté. De l'autre, Ricard, lancé en 1932 à Marseille. Deux marques stars de l'apéritif à l'anis qui fusionnent en 1975 pour créer un groupe unique, Dès lors, Pernod Ricard devient un géant mondial porté par une stratégie d'acquisition impressionnante. Une partie de Seagram avec, entre autres, Chivas, puis Ballantines, puis Malibu, Perrier Jouet ou encore la vodka Absolute. Le groupe ne cesse de grandir en misant sur la qualité et l'international.
1: Et derrière cette croissance, il faut le dire, il y a des figures très fortes.
27: Le visionnaire, c'est Paul Ricard qui a posé les bases d'un marketing audacieux dans les années 30. Mais c'est son fils, Patrick Ricard, qui va faire grandir le groupe à l'international dans les années 80. Aujourd'hui, c'est le petit-fils du fondateur, Alexandre Ricard, qui est aux commandes depuis 2015. Il incarne un virage digital premium, mais doit aussi faire face à un contexte tendu. Baisse de consommation, tension en Chine sur le cognac et une concurrence féroce. Résultat, en 2025, le groupe lance un plan mondial de réorganisation baptisé Tomorrow pour Demain 2, avec à la clé une révision des marques et 1 milliard d'euros d'économies visées.
1: Et concrètement, à quoi ressemble Pernod Ricard aujourd'hui ?
27: C'est toujours l'un des leaders mondiaux des spiritueux présents dans 160 pays avec des marques fortes, Ricard, Havana Club, Chivas, Absolute. Mais le groupe change de cap. En avril 2025, il a vendu l'ensemble de ses activités vin pour se recentrer à 100% sur les spiritueux premium. Avec son plan Tomorrow 2, dont je parle il y a un instant, il veut gagner en agilité. 2 divisions, des équipes plus légères, un recentrage sur les marchés les plus porteurs. Et on vient d'apprendre il y a quelques jours que le projet de fusion entre Pernod et Ricard et l'américain Brown-Forman, comprenant entre autres le whisky Jack Daniels et qui aurait permis la création d'un géant mondial, venait d'être abandonné. Une nouvelle page va s'ouvrir pour Pernod Ricard et elle sera stratégique pour les années à venir.
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1: Thomas, nous sommes avec Manuel Delsalles, le fondateur de l'École des entrepreneurs français, créée en 2022, avec pour mission d'aider les entrepreneurs à structurer et optimiser leur activité pour retrouver justement la liberté entrepreneuriale.
27: Bonjour Manuel Delsalles.
2: Bonjour, merci beaucoup.
27: On a vécu en 2025 un record de défaillance d'entreprise avec près de 70 000 dépôts de bilan. C'est un record depuis 35 ans. 2026 ne risque pas d'être meilleur. Alors, est-ce qu'aujourd'hui, entreprendre en France est devenu plus risqué qu'avant ?
2: Plus risqué, peut-être pas, mais on a moins de filets de sécurité, j'aurais envie de dire. C'est vrai que depuis 2025, tout ce qui était l'après-Covid a commencé à se faire sentir. Et en même temps, on est tous au courant de la situation financière et du besoin d'aller chercher des fonds. Donc les aides supplémentaires, les aides au démarrage d'entreprise, les aides pour les petites entreprises se sont un petit peu amoindries. Donc c'est vrai qu'on a moins de filets de sécurité.
27: Alors vous parlez des aides et vous parlez également de la Covid. On se souvient qu'il y avait le fameux prêt garanti par l'État, le fameux PGE, qui a permis d'avoir un peu d'oxygène pour les entreprises. Mais il a fallu quand même envisager de le rembourser à l'issue de tout ça. Est-ce que c'est pas ça qui a aussi accéléré les défaillances ?
2: Si, totalement. Il a fallu envisager de le rembourser. Et à l'époque où ce PGE avait été ouvert, avait été créé, on avait vraiment l'espoir d'une renaissance derrière. Il y a eu beaucoup de changements, il y a l'arrivée de l'IA, il y a pas mal de choses qui ont changé dans l'activité des entreprises du pays, qui font que finalement le rebond n'est pas aussi présent.
27: Alors, est-ce qu'avec la fiscalité, les normes, toutes les contraintes dont on parle souvent pour la France, est-ce que le système français ne décourage pas, en fait, les entrepreneurs d'entreprendre ?
2: Je pense que si. Pas plus tard qu'hier, du coup, le chauffeur VTC qui m'a emmené proche de la radio m'a demandé ce que je faisais. Et en effet, dans la discussion, tout de suite, on sent ce découragement. On sent un petit peu ce ras-le-bol, on sent cette charge qui pèse sur les entrepreneurs français, notamment avec les nouvelles lois finances.
27: Alors justement, selon une étude d'Opinionway, les charges fiscales et sociales ressortent comme un frein majeur. Est-ce que du coup, on ne focalise pas là-dessus ? Est-ce que ce n'est pas ça le sujet numéro un et donc la contrainte des entrepreneurs aujourd'hui ?
2: De mon point de vue, si, totalement. On a vraiment une complexité à les comprendre, donc une complexité à maîtriser l'environnement fiscal. Et donc, quand on le subit, on ne le maîtrise pas, forcément, on s'en sort avec des plumes qui restent un petit peu. Et c'est l'une des causes principales des fermetures d'entreprises.
27: Est-ce que c'est pas un ras-le-bol généralisé ? On entend beaucoup d'entrepreneurs nous dire ici, à votre place chaque semaine, on nous prend tout, on ne peut pas faire, on n'y arrive plus.
2: Si, totalement. Il faut remonter peut-être plus loin pour le comprendre, mais c'est un ras-le-bol généralisé, je pense, qui vient d'une incompréhension. On donne beaucoup. Si on regarde d'année en année, on est allé donner un petit peu plus ici, un petit peu plus là, la réforme des cotisations sociales. Il y a eu pas mal de choses qui étaient censées améliorer les choses, mais après, on nous fait un bilan en disant ça va de moins en moins bien, il va falloir faire quelque chose. Et du coup, on a une sorte d'incohérence. Je donne plus, je donne plus, je donne plus depuis des années. Et bah, j'entends à la radio, ça va moins, ça va moins, ça va moins. Donc, il y a vraiment une décorrélation, il y a une perte de sens. et donc un ras-le-bol parce qu'on a l'impression de donner mais sans savoir pourquoi.
27: Alors dans l'exercice de votre activité, vous expliquez que beaucoup d'entrepreneurs n'activent pas les dispositifs existants. Est-ce que ça signifie que c'est un problème d'information ou les systèmes sont en fait trop complexes pour être activés par les preneurs possibles ?
2: C'est un problème d'information, principalement.
27: Avant tout ?
2: Oui, avant tout, on a vraiment des systèmes pas plus complexes que l'achat de certains titres, des choses comme ça. Et c'est pas compliqué à mettre en place, mais l'information ne parvient pas. Elle est publiée d'un côté, elle n'arrive pas aux oreilles ou aux yeux des entrepreneurs de l'autre.
27: Alors concrètement, c'est quoi justement l'école des entrepreneurs français que vous représentez aujourd'hui ? Ça consiste en quoi votre activité ?
2: À l'école des entrepreneurs français, on a pour projet et pour ambition de former, si possible, tous les entrepreneurs français à la structuration et l'optimisation de leur activité. Parce que c'est un sujet dont les entrepreneurs ont tendance à s'intéresser un peu tard, lorsque les problèmes surviennent ou lorsque la croissance est établie, mais une croissance qui va reposer sur un fonctionnement que l'optimisation va devoir casser, donc recommencer, etc. On envisage vraiment de former au plus jeune âge les entrepreneurs à quelles sont mes possibilités, quels sont mes droits, quels sont les arbitrages que je peux faire, mes options sur l'impôt, sur X, Y. Et dans tout ça, en fonction de mes projets. Je veux vivre au maximum de mon activité, je veux réinvestir pour faire grossir. Bon, peu importe, en fonction de mes projets, être capable de faire les bons choix et ne plus subir, mais choisir comme je choisis dans quelle activité est-ce que je vais exercer, à combien je vais vendre mes produits, qu'est-ce que je vais en faire, et je choisirai comment va se passer ma fiscalité et pourquoi.
27: Alors ça s'adresse à des entrepreneurs en devenir ou des entrepreneurs en activité, ou les deux ?
2: L'entrepreneur en devenir est vraiment le plus indiqué. Malheureusement, le contexte fait que souvent c'est quand un problème survient qu'on s'intéresse à sa fiscalité. Donc dans la réalité des choses aujourd'hui, on accompagne plus d'entrepreneurs en activité, 2-3 ans d'activité, et qui commencent à sentir les limites, à comprendre que quelque chose cloche, qu'ils ont oublié peut-être de faire quelque chose qu'ils ont mal structuré.
27: Alors vous indiquez également, vous avez une promesse qui est assez forte, vous dites des économies ou 1000 euros versés. Pourquoi prendre un engagement aussi radical et c'est quoi ces fameux 1000 euros ou ces économies ?
2: Oui, c'est vrai que la promesse est forte et depuis 2022, au final qu'on s'est lancé, on n'a pas eu à l'activer. Cette promesse. Simplement, l'idée de cette promesse, c'est de faire comprendre que le sujet fiscalité peut faire peur. Oui. Ça peut être quelque chose dont on n'a pas l'habitude, mais on veut lever tous les freins qu'ont les entrepreneurs à s'intéresser, à prendre le sujet à bras le corps. Donc la promesse, elle est là pour ça. Et au final, l'avantage de la fiscalité, l'avantage de tout ce qui est ces cotisations sociales, c'est que tout est écrit noir sur blanc dans les textes de loi. Le code de la sécurité sociale, le code général des impôts. Donc chez l'école des entrepreneurs français, quand quelqu'un est intéressé par nos cursus de formation, on est capable de faire une synthèse de « Ok, voyons comment ça fonctionne aujourd'hui, voyons ce qui serait possible de faire et calculer, puisque tout est écrit noir sur blanc, si en ajustant des choses, la personne peut aller chercher des économies, un meilleur fonctionnement ou pas. » Donc avant de démarrer, au final, on est déjà sûr que c'est gagnant.
27: Et donc votre concept, c'est globalement de permettre une optimisation fiscale pour les entreprises en les orientant vers des dispositifs qui sont créés et qu'ils n'utilisent pas faute de connaissances.
2: Alors oui, je dirais plus en leur apprenant à cibler ces dispositifs.
27: Alors, vous dites vouloir aussi rendre les entrepreneurs indépendants, même de leurs comptables. Quelque part, c'était ceux dont on parlait sans les citer. C'est une révolution dans la manière de gérer son entreprise, si c'est le cas ?
2: Oui, c'est une révolution qui est dans l'air du temps. Si vous regardez, personnellement, pour avoir un expert comptable, sûrement tous les entrepreneurs qui nous écoutent, il va arriver un moment où on va être obligé de monter en compétences. On va avoir nos premiers dividendes à se verser, on va avoir une première situation de X ou Y, et le comptable va nous demander qu'est-ce que vous voulez faire de ce bénéfice, qu'est-ce que vous voulez faire de cette situation. Et on va être un petit peu dénu, donc qu'est-ce qu'on va faire ? On va lui demander, je sais pas, expliquez-moi. Et on va monter en compétences de façon forcée. Et au final, aujourd'hui, si on a déjà ces compétences, on sait comment ça fonctionne, on sait comment arbitrer, pourquoi, les conséquences. Le métier d'un comptable, que je respecte énormément, une fois que la décision et l'analyse, on sait la faire nous-mêmes, va être de saisir dans des cases les éléments. Et aujourd'hui, on a plein d'outils qui permettent de faire ça en automatique.
27: Alors, mon ultime question pour vous ce dimanche matin, est-ce que vous sentez un mouvement dans les entrepreneurs, dans le sens, est-ce qu'il faudra apprendre à entreprendre avant même de se lancer dans les années à venir ? Parce qu'on voit bien, on peut devenir chef d'entreprise, il n'y a pas de diplôme requis avec la différence de certaines professions réglementées, donc tout le monde peut devenir, quel que soit son niveau de compétence et de connaissance.
2: Oui, je pense vraiment, ce qui pouvait être passable. Aujourd'hui, on se lançait, parce qu'on parlait tout à l'heure de filet de sécurité, il y avait aussi une économie française qui était très porteuse. là, on sent un petit peu plus les choses battre de l'aile. Sur certains secteurs, c'est beaucoup plus difficile que sur d'autres. Donc, je pense vraiment qu'il faut se préparer cette fois-ci et qu'il faut se former à entreprendre.
27: Merci à vous.
1: Merci beaucoup, Manuel Delsas, d'être passé du côté d'Oser Entreprendre. Et je rappelle donc que vous êtes le fondateur de l'École des entrepreneurs français.
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1: Thomas, pour clore cette première partie de la parenthèse économique, nous sommes avec Benjamin Watine, président de SoWeFund, plateforme d'investissement dans les entreprises de croissance et consultant entrepreneurial pour Oser Entreprendre. Et vous allez avec lui essayer de comprendre pourquoi l'accompagnement et la formation peuvent faire absolument toute la différence entre réussir et fermer boutique.
27: Oui, avec Benjamin, on va donner dans un instant justement le prolongement à cette interview qu'on vient de réaliser. Benjamin, on a tous en tête l'histoire de et l'image de l'entrepreneur autodidacte, parti de rien. Est-ce qu'on peut vraiment réussir sans se former ni se faire accompagner? C'était un peu ma dernière question.
3: Ah oui, c'est le mythe de l'empire créé depuis son garage, Thomas. On cite souvent Steve Jobs, Bill Gates. Oui. Mais pour chaque Steve Jobs, combien se lance seul et se retrouve à fermer boutique? Eh bien, en France, parmi les micro-entrepreneurs créés en 2018, eh bien, c'est seulement 28% qui sont encore actifs 5 ans plus tard, selon l'INSEE. Alors, la solitude entrepreneuriale a un prix.
27: Mais l'accompagnement, ça change vraiment la donne, selon vous ?
3: Les chiffres sont sans appel. BGE, le Réseau National de Conseil en Création d'Entreprise, croise ses données avec l'INSEE et les entreprises accompagnées affichent 15 points de pérennité de plus à 5 ans. Mieux encore, les lauréats du Réseau Entreprendre atteignent 96% de pérennité à 5 ans, contre 69% en moyenne nationale.
27: Alors, il va falloir illustrer votre propos, parce que là, c'est des statistiques. Maintenant, il faut des cas concrets, Benjamin.
3: Alors, est-ce que vous connaissez, j'imagine, Michel et Augustin?
27: Ah bah
3: on
27: oui,
3: connaît
27: forcément.
3: Tous, on connaît tous les
27: on
3: petits biscuits.
27: On a tous acheté.
3: Voilà. Oui. Eh bien, sachez qu'Augustin s'est fait accompagner dès 2004 par un chef d'entreprise expérimenté du Réseau Entreprendre, qu'on citait juste avant. Donc, résultat, 60 millions d'euros de chiffre d'affaires et plus de 100 collaborateurs. Alors, attention, l'accompagnement ne remplace pas, évidemment, l'idée, ni l'énergie, et encore moins l'exécution du chef d'entreprise, mais il évite bien souvent des erreurs qui peuvent coûter très cher.
27: Et on va terminer sur votre conseil, votre clin d'œil justement aux entrepreneurs qui nous écoutent et à tous ceux qui souhaitent le devenir.
3: Eh bien, entourez-vous. Allez, quelques réflexes à adopter. Identifiez vos lacunes, les finances, la vente, le juridique et comblez-les en priorité. Cherchez l'accompagnement adapté à votre stade de maturité. Les formes sont multiples, les réseaux d'entrepreneurs, incubateurs, mentors, investisseurs, formations spécialisées. Il en existe pour tous les goûts, tous les profils. Donc la formation ne fait pas tout, l'objectif c'est d'apprendre en agissant. Et c'est exactement la philosophie de Manuel Dessals avec l'École des entrepreneurs français, structurée pour mieux avancer.
27: Merci Benjamin.
3: Merci Thomas.
1: Et merci à vous mon cher Thomas, on vous retrouve dans une poignée de secondes pour Oser Investir.
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1: On se retrouve après cette très courte pause, toujours en compagnie de Thomas Binet, au menu d'Oser Investir, mon cher Thomas, ce matin.
2: Maxime, réduire ses impôts légalement, est-ce une opportunité intelligente ou un piège mal maîtrisé? Alors optimiser, oui, mais encore faut-il savoir pourquoi on le fait. Ce sera notre conseil de la semaine. Et on parlera aussi d'une révolution silencieuse. Et si votre compte courant devenait un outil d'investissement? Nous sommes avec Jean Meyer, cofondateur de Debloq, le premier compte courant à intégrer un véritable portefeuille crypto. Alors faut-il continuer à laisser dormir son argent ou le faire travailler, même au quotidien? Et puis une réalité qui nous freine tous, la peur de perdre. Nous sommes avec Lorraine Goumeau, journaliste financière. On verra pourquoi éviter le risque, c'est parfois prendre le plus grand de tous.
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1: Tiens, je ne sais pas pourquoi, mais ce conseil-là, Thomas, je pense que beaucoup de gens vont commencer à l'écouter sérieusement.
2: Vous le premier, j'imagine.
1: On met tous autour de la table, si on est honnête. Réduire ses impôts légalement, et c'est là que c'est intéressant, est-ce que c'est possible ou est-ce que ce n'est qu'un mythe?
2: Non seulement c'est possible, Maxime, mais c'est même encouragé par l'État, il faut le savoir. On parle d'optimisation fiscale, hein, j'ai bien précisé, et pas d'évasion fiscale. Le principe est simple, utiliser les dispositifs prévus par la loi pour payer moins d'impôts. Par exemple, investir dans certains produits d'épargne, soutenir l'économie réelle ou encore faire des dons à des associations. L'État met en place des mécanismes pour orienter l'épargne des Français vers ces secteurs jugés utiles.
1: Bon, et si on se penche sur la chose concrètement, est-ce qu'il y a des leviers qui sont plus accessibles que d'autres?
2: Oui, il en existe plusieurs, relativement simples à activer. L'assurance vie, par exemple, permet de bénéficier d'une fiscalité avantageuse après quelques années. Le PER, le plan d'épargne retraite également, qui permet de réduire et de déduire des versements de votre revenu imposable. Il y a aussi les dons qui offrent des réductions d'impôts immédiates, sans oublier l'investissement immobilier via certains dispositifs qui peuvent réduire significativement la note fiscale, même s'ils sont moins intéressants qu'il y a quelques années.
1: Est-ce qu'il y a des erreurs à éviter lorsqu'on cherche à payer moins d'impôts?
2: Oui, et la principale consiste à réaliser un mauvais investissement uniquement dans un objectif de défiscalisation. Réduire ses impôts est une bonne chose, mais si cela vous fait perdre de l'argent par ailleurs, cela n'a aucun intérêt. Il faut toujours partir de vos objectifs. Épargner, préparer votre retraite, vous constituer un patrimoine. L'optimisation fiscale doit être une conséquence et non un objectif poursuivi à l'aveugle.
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1: Thomas, nous sommes avec Jean Meyer, le cofondateur de Debloq, qui est le premier compte courant à intégrer un véritable portefeuille crypto.
2: Bonjour Jean Meyer.
4: Bonjour.
2: Jean Meyer, pendant des années, on a accepté que notre compte courant ne rapporte rien. Alors, pourquoi ce modèle est-il peut-être aujourd'hui en train d'être remis en cause?
4: En tout cas, nous, on a envie de le remettre en cause. Alors, le compte courant, c'est habituellement un service financier. C'est la banque qui va dire, je vais te donner une carte, je vais te donner des moyens de paiement, et en échange, tu vas me payer une mensualité ou une annualité. Je vois pas pourquoi je te donnerais de l'argent en plus. Voilà, c'était un petit peu la logique jusqu'à présent.
2: Mais alors, pourquoi est-ce que laisser de l'argent sur son compte courant, c'est aujourd'hui perdre de l'argent sans s'en rendre compte?
4: Alors, il y a deux choses ici. La première, c'est qu'il y a plusieurs milliers de milliards, je crois, qui dorment aujourd'hui sur le compte courant, qui ne rapportent rien. Et de deux, il y a tout simplement l'inflation. L'inflation, elle est galopante depuis 3-4 années. Donc, c'est perdre de l'argent tous les mois.
2: Alors, vous avez lancé Debloq en France en avril 2024. Sur quel constat?
4: Alors, à la base, nous, on avait juste envie de dire que il y avait pas de solution bancaire qui traitait les crypto-monnaies. On parle de Bitcoin, on parle même de stablecoin, donc qui sont aujourd'hui considérés comme de la monnaie électronique par la Banque Centrale Européenne, qui permettait en fait de recevoir ou de retirer ces cryptos comme n'importe quelle autre devise scripturale au final. Et on s'est dit, on va construire cette solution. On va juste construire en fait une solution qui permet en fait de déposer mes Bitcoins directement sur mon compte en banque et de les retirer si besoin.
2: Alors justement, vous mélangez donc compte courant et crypto. C'est une révolution ou un simple risque supplémentaire pour l'utilisateur en fait?
4: Alors je dirais que c'est plutôt le contraire. On est les premiers à faire ça et on est les premiers à faire ça en ce qu'on appelle autogestion. Et l'autogestion, ça veut dire quoi? Ça veut dire qu'en fait, les crypto-monnaies sont sur la blockchain. Okay, vous avez le droit de les signer et de les envoyer où vous le souhaitez. Et non seulement ça, mais ça veut surtout dire en fait l'autogestion que même si des blocs disparaissent demain, vos actifs, vos crypto-monnaies ou vos autres actifs sont en sécurité. Donc en fait, nous, comme il n'y a pas accès, même si demain le gouvernement vient nous voir et vient taper à notre porte en disant en fait, il faudrait saisir les bitcoins de Monsieur Dupuis, c'est quelque chose qu'on peut pas faire technologiquement.

0: Jean Meyer, pour ceux qui nous écoutent, qui ne sont pas forcément habitués à ce que vous représentez avec des blocs aujourd'hui, qu'est-ce que ça change pour un utilisateur d'avoir un compte courant avec un portefeuille crypto intégré, qu'ils comprennent bien?
1: Ouais, ce qui est vraiment important à comprendre, c'est que c'est de l'argent qui vous appartient. C'est un petit peu le cash sous le matelas. C'est-à-dire que personne ne peut le prendre, même l'institution financière, même des blocs n'y a pas accès.
0: Sécurisé de quelle manière, justement?
1: Alors, c'est sécurisé purement technologiquement. Il faut quand même comprendre que Bitcoin aujourd'hui a 17-18 ans, ouais. Que personne n'est arrivé à hacker Bitcoin. Voilà. Nous, on utilise la technologie en tant que telle, pas forcément Bitcoin, pas forcément la volatilité des crypto-monnaies. Le problème, c'est que les crypto-monnaies aujourd'hui, elles font peur parce qu'il y a de la volatilité, parce qu'il y a eu des arnaques, etc.
0: Bien sûr.
1: Nous, on utilise en fait des stablecoins régulés par la Banque Centrale Européenne et par la directive MiCA, qui sont créés par des banques reconnues qui ont pignon sur rue, typiquement Société Générale Forge, aujourd'hui qui a créé l'EuroCV. Donc c'est des choses qui sont, non seulement d'un point de vue technologique, mais aussi d'un point de vue financier, auditées des douzaines de fois. Voilà. Et cette technologie permet en fait d'avoir de l'argent que dont seul vous avez accès, et seulement vous pouvez transférer.
0: Mais est-ce que c'est adapté à tout profil ou à plutôt des utilisateurs déjà sensibilisés à la crypto?
1: Non, nous, notre but chez Desbloc, c'est rendre, pas forcément la crypto, mais plutôt la technologie derrière la crypto-monnaie, c'est ça qui est intéressant, et la rendre facile. Et on a passé 2-3 ans à travailler là-dessus, pour que n'importe qui, y compris ma mère, puisse aller sur Desbloc, appuyer sur un bouton tout simplement, et hop, elle commence à gagner 4% sur son compte courant, parce que derrière la technologie, c'est la technologie de la blockchain. C'est ça qui est intéressant.
0: Donc c'est adapté à tout le monde?
1: Bien sûr.
0: Alors justement, vous proposez 4% sur un compte courant, là où le livret A est à 1,5%. Est-ce que c'est pas trop beau pour être vrai? D'où vient ce rendement? Qui paye ces 4%?
1: Alors, c'est passionnant, hein, c'est une super bonne question, parce que cette question, je l'ai lu plusieurs fois. On dit, mais 4%, c'est trop beau, c'est pas possible, oui. C'est une arnaque, ça n'a pas duré longtemps. En fait, c'est nouveau. C'est nouveau pourquoi? Parce qu'on utilise une nouvelle technologie. Et en même temps, un système qui est très vieux. Donc en fait, ça n'a peut-être pas parlé à tout le monde, mais ce qu'on appelle les repos. Les repos, c'est quoi? C'est de la dette qui est collatérisée par un actif très liquide. Il faut savoir que cet instrument financier n'a jamais failli dans l'histoire, il a plus de 100 ans aujourd'hui. Donc en fait, on prend le même système, le même principe, celui des repos, okay, bien sûr produit un rendement, et on l'a mis sur la blockchain, sur ce qu'on appelle un smart contract. Cette blockchain, non seulement elle est transparente, elle est visible par tout le monde, donc en fait, on peut même pas vous mentir, mais en plus, elle a été auditée des douzaines de fois. En fait, les smart contracts qu'on utilise ont été audités des douzaines de fois. Et tout ça est enrobé, en fait, dans un instrument financier qui, lui, n'a jamais failli en 100 ans.
0: Ce que vous nous dites ce matin, c'est qu'il n'y a aucun risque. Est-ce qu'on vous entend bien?
1: On peut jamais parler d'aucun risque. Même quand vous déposez de l'argent à votre banque, il n'y a pas aucun risque. Alors, on va voir l'argument du « oui, mais c'est garanti jusqu'à 100 000 euros par le fonds de garantie des dépôts, etc. » Il faut comprendre que le fonds de garantie des dépôts, ça pèse entre 6 et 7 milliards. C'est ça, le fonds de garantie des dépôts. Les encours de Société Générale seuls, c'est 1500 milliards. Le fonds de garantie des dépôts a été créé pour assurer les toutes petites structures, les toutes petites banques. Si on est face, en fait, à une faillite systémique, le fonds de garantie des dépôts, il va rien faire du tout. Voilà. Donc le risque zéro n'existe nulle part. Que les choses soient bien claires.
0: Alors je rappelle à ceux qui nous rejoignent en cours d'émission, nous sommes avec Jean Meyer, qui est le cofondateur de Desbloc. Pour ceux qui nous écoutent et qui découvrent justement vos solutions, est-ce que cet argent qu'ils mettraient sur ces comptes est vraiment disponible à tout moment ou il y a une contrepartie cachée?
1: Il n'y a absolument aucune contrepartie, c'est exactement comme un compte courant. Moi, personnellement, j'ai mis tout mon argent dessus, hein. Je vais le dire très, très clairement. Vous pouvez utiliser votre carte, vous pouvez recevoir votre salaire, vous pouvez payer votre loyer. Enfin, vous allez voir des euros, ce ne sont que des euros. Et bien, tous les jours, par contre, sans limite, sans plafond, vous allez recevoir votre rendement payé tous les jours à heure fixe. Ça marche, quoi.
0: Alors justement, vous parlez de rendement, je voudrais revenir quand même sur cette idée-là. Est-ce que le rendement est durable ou il dépend entièrement des conditions du marché?
1: Non, le rendement ne dépend pas du marché. Que le Bitcoin baisse ou monte, ça n'a absolument aucune espèce d'importance.
0: Donc vous assurez ce rendement?
1: Ce rendement sera toujours à 4%. Il était à 4% le mois dernier, il était à 4% le mois d'avant, il sera à 4% dans un an.
0: Et est-ce qu'il y a des risques derrière un compte courant rémunéré basé sur la finance décentralisée comme vous nous le présentez?
1: En fait, j'ai pas le droit de vous dire qu'il n'y a pas de risque. J'aurais pas mis mon argent dessus si je pensais pas qu'il y avait des, si je pensais qu'il y avait des risques. Je suis pas un joueur personnellement. Donc il y a toujours des risques. Encore une fois, quel que soit le compte épargne que vous allez utiliser, il y aura des risques. On a parlé du fonds de garantie des dépôts il y a 2 secondes. Maintenant, on parle d'un instrument financier qui n'a pas failli en 100 ans. Je veux pas dire qu'il pourra pas faire demain, mais voilà.
0: Est-ce que Desbloc est une banque améliorée ou c'est le début de la fin des banques traditionnelles en vous écoutant?
1: Ça fait un moment qu'on voit le début de la fin des banques traditionnelles. Quand on voit le nombre de parts de marché qui est en train de prendre Revolut, par exemple, surtout chez les 18-35. Les 18-35 n'ont qu'un Revolut. Ils n'ont plus de Crédit Agricole, ils n'ont plus de Société Générale.
0: Elles sont pourtant encore bien présentes, les banques.
1: Elles sont encore présentes parce que générationnellement, notre génération les utilise et en effet, elles rassurent. Mais moi, je suis prêt à parier que dans 10-20 ans, elles vont perdre encore plus de parts de marché et on verra une nouvelle émergence de nouvelles néobanques, des Revolut, des Débloc et d'autres.
0: Jean Meyer, ma dernière question pour vous ce dimanche matin. Est-ce que notre concurrent pourrait devenir notre principal outil d'investissement demain ?
1: Oui, et c'est non seulement la logique de Débloc, c'est aussi la logique d'autres néobanques du style Revolut. Leur but, c'est d'avoir votre argent sur leur compte courant et juste en appuyant sur un bouton, de pouvoir l'investir dans différentes classes d'actifs et avoir un rendement dessus, éventuellement.
0: Merci à vous.
2: Merci beaucoup Jean Meyer d'être passé du côté d'Oser Investir. Et je rappelle donc que vous êtes le cofondateur de Débloc.
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2: Thomas, nous sommes avec Lorraine Goumeau, journaliste financière et experte sur toutes les questions d'investissement et de placement. Et vous allez avec elle nous parler d'aversion au risque.
0: Absolument, Maxime. Alors Lorraine, on apprend que 44% des Français associent d'abord l'investissement au risque. D'après une étude OpinionWay pour BlackRock, pourquoi on est si frileux?
5: Mais parce qu'on est humain, mon cher Thomas. Notre cerveau est programmé pour éviter les pertes plutôt que pour chercher les gains. C'est ce qu'on appelle l'aversion aux pertes. Perdre 100 euros vous fait beaucoup plus mal que le plaisir relatif d'en gagner 100, vous savez ça? Résultat, on préfère ne rien faire plutôt que de risquer de se tromper.
0: Donc ce n'est pas seulement ou juste une question de manque de culture financière.
5: Mais non, c'est bien plus profond. Il y a aussi notre histoire française. On a longtemps valorisé les épargne sécurisée, notre livret A, l'assurance vie en fonds euros, enfin vous connaissez. Et aujourd'hui encore, plus de 60% du patrimoine financier des Français et des Françaises est placé sur des produits peu risqués, selon la Banque de France. Enfin, ça changera peut-être après l'interview de votre précédent invité. Et on a appris que bien gérer, c'était surtout ne pas perdre.
0: Mais du coup, alors on passe à côté d'opportunités, évidemment.
5: Exactement. Parce que le paradoxe, c'est que ne pas prendre de risques, c'est aussi en prendre un. Par exemple, sur 20 ans, la bourse mondiale a rapporté en moyenne autour de 6 à 7% par an, quand les placements sécurisés tournent souvent autour de 2 à 3%. C'est la Banque mondiale qui fournit ces chiffres. Avec l'inflation, rester trop prudent, ça peut faire perdre du pouvoir d'achat.
0: Donc, il faut devenir plus audacieux, il faut oser, Lorraine.
5: Il faut oser investir, c'est sûr. Alors, audacieux, c'est pas forcément le bon adjectif, mais je dirais plus lucide. Le vrai sujet, ça n'est pas d'éviter le risque, c'est de le comprendre et de le doser, en un seul mot. Investir, ce n'est pas jouer au casino, c'est accepter une part d'incertitude pour construire dans le temps.
0: Merci Lorraine.
2: Et merci à vous, mon cher Thomas, qu'on retrouve donc dimanche prochain. J'ai envie de dire comme tout bon dimanche qui se respecte.
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2: C'était un plaisir que de vous accompagner en ce dimanche matin. Demain matin, vous retrouvez vos bonnes habitudes. Le duo Patrick Roger, Jean-François Aquili pour la matinale et l'interview politique. Dans un instant, Sud Radio est en direct de la Foire de Paris avec Jean-Marie Bordry et le Choc des idées. Elles sont innovantes en ce dimanche matin. Et puis vous retrouverez également Laurent Permas pour La vie devant nous et Christophe Debien, évidemment, pour La planète demain. Très belle matinée, ou plutôt très belle journée sur Sud Radio.
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2: Et la météo, c'est avec vous, Rémi André, bonjour.
16: Bonjour, et eh bien oui, c'est une météo qui change en ce moment. En effet, ce week-end, eh bien, on va basculer de l'influence anticyclonique jusqu'à l'influence dépressionnaire. Et c'est effectivement cette dépression qui est arrivée par l'océan, qui nous a apporté hier un temps plutôt orageux sur la plupart de nos régions. Eh bien, cette perturbation, on la retrouve ce matin depuis l'Auvergne jusque vers les Hauts-de-France. Elle apporte encore de la pluie qui prend un caractère orageux en cours d'après-midi. Mais des orages, nous en avons également dans l'ouest, notamment du côté de la Sarthe. Maintenant, eh bien, ces orages vont se multiplier cet après-midi, toujours depuis l'Aquitaine jusque vers la Normandie. Mais le tout se passe à nouveau avec des températures relativement douces qui atteindront à nouveau les 18 à 25 degrés de maximum.
2: Merci d'être à l'écoute de Sud Radio en ce dimanche matin. Il est 10h.
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2: Et les informations, c'est avec vous, Zachary Brault, bonjour.
17: Bonjour à tous. Laurent Nunez est attendu sur place dans la matinée. Le ministre de l'Intérieur doit se rendre près de Bourges, dans le Cher, sur le site où 17 000 teufeurs sont réunis ce matin pour une rave party géante. Ils sont des milliers à avoir investi un terrain militaire considéré dangereux dès vendredi matin. L'événement sauvage a rassemblé jusqu'à 40 000 personnes. Laurent Nunez devrait effectuer un survol de la zone en hélicoptère et rencontrer les gendarmes, pompiers, élus locaux et agriculteurs. Hier, des démineurs sont intervenus pour mettre en sécurité un obus retrouvé en bordure du Technival. Donald Trump doute que le plan proposé par Téhéran soit acceptable. L'Iran a envoyé un plan en 14 points à Washington visant à mettre un terme au conflit au Moyen-Orient. Il prévoit notamment la réouverture du détroit d'Ormuz sous certaines conditions, notamment la fin de toute agression américaine et le report des négociations autour du programme nucléaire iranien. Le président américain a tout de même indiqué ce matin étudier ce plan. Les agriculteurs, boulangers et pêcheurs mobilisés hier à Paris, au lendemain des traditionnelles manifestations du 1er mai, plusieurs secteurs se sont rassemblés place Vauban face à la hausse des prix du carburant. Une manifestation pacifique pour interpeller le gouvernement sur les difficultés liées au conflit au Moyen-Orient. Ils réclament notamment l'instauration de taxes sur les super-profits. Et justement, ce matin, Sébastien Lecornu invite Total Energy à faire preuve de bon sens. Dans la tribune dimanche, le Premier ministre demande aux géants français de l'hydrocarbure de mettre en place un plafonnement généreux des prix à la pompe. Total Energy qui a augmenté son chiffre d'affaires de 51% ce dernier trimestre avec la crise au Moyen-Orient. Prudence sur les routes aujourd'hui. Bison futé attend du monde dans le sens des retours à partir de 11h et jusqu'à 19h ce soir au minimum, notamment du nord-ouest vers l'Île-de-France. Et puis en Formule 1, il devait avoir lieu à 22h heure française ce soir. Le départ sera finalement donné à 19h. Le Grand Prix de Miami a été avancé de 3h par les organisateurs en raison de conditions climatiques en Floride. Un risque d'orage pesait notamment sur le départ de la course. Très bonne matinée à tous.
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2: Bonjour les amis, bon dimanche à tous. Le mai, le joli mai annonce les beaux jours. Et oui, effectivement. Il va faire beau, il va faire chaud. Enfin, logiquement, je ne me mouille pas trop pour ce qui concerne le printemps et surtout l'été qui va suivre. Donc c'est une saison où vous allez, je dirais, mécaniquement vous approcher du bord de mer, hein, au moment des beaux jours. Et quand on est au bord de mer, on se pose la question de si on mange du poisson. Mais quel poisson mangeons-nous aujourd'hui? Est-ce qu'on mange du poisson issu de la pêche, c'est-à-dire du poisson sauvage, ou est-ce qu'on mange de plus en plus de poissons d'élevage en France? Eh bien, on va lever tous les voiles sur la question en compagnie d'une grande spécialiste.
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2: Bonjour Sonia Bichet.
19: Bonjour.
2: Sonia Bichet, vous êtes meilleure ouvrière de France. On dit ouvrier ou ouvrière ?
19: Ouvrière.
2: Ouvrière, oui. Quand même. Ils ont féminisé un peu, très bien. Poissonnière et caillère.
19: Exact.
2: Donc, on va dire que tout ce qui vient de la mer, c'est vraiment votre sujet. Et pas seulement des rivières aussi, hein, parce que quand on est poissonnière, on s'occupe aussi évidemment des poissons d'eau douce. Mais en tout cas, largement de la mer et on va dire largement de la pêche. Puisqu'il faut le savoir, grosso modo, on est encore à 4 cinquièmes de poissons pêchés pour un cinquième de pêcherons, de poissons élevés. Je vais y arriver. Alors, Sonia, je vous ai fait venir parce que on rentre ensemble, et oui, dans le même avion, d'un grand salon qui se tenait à Barcelone la semaine dernière, qui s'appelle Seafood Expo, qui est le plus grand salon européen, en tout cas, de produits de la mer. Et je sais pas, votre impression sur le salon, c'était quoi en voyant tout ce qui se vendait, tout ce qui se marchandait, tout ce qui se commercialisait ?
19: Bah c'est vrai que c'est très grand, très très grand, et c'est toujours l'occasion d'en apprendre encore plus sur les profondeurs et de se rendre compte à quel point on ne voit pas les profondeurs, mais il y a vraiment beaucoup beaucoup de choses sur le marché.
2: Sonia, je sais pas, moi je voyais les stands qui étaient déployés à Barcelone et très honnêtement, je me disais alors l'aquaculture et la pisciculture qui est en fait la part vouée aux poissons de l'aquaculture communiquent énormément, dépensent beaucoup d'argent, c'est une industrie le plus souvent et rarement un artisanat qui vise à nous faire manger du poisson d'élevage. Il faut hein, quelque part. Est-ce que vous êtes d'accord que on est forcé d'y aller de toute façon?
19: Forcé d'y aller, oui, on est aussi contraint d'y aller surtout. Moi j'aimerais qu'on mange tous du poisson sauvage, mais on sait qu'on a une écologie qui est fragile et on a des ressources qui diminuent de jour en jour. Donc aujourd'hui on a l'élevage, il ne faut pas fermer les yeux dessus et il faut prendre cette voie-là et essayer de faire au mieux pour l'avenir.
2: Oui, alors effectivement l'aquaculture, la pisciculture, ils communiquent énormément, ils ont des moyens. Face à eux, les pêcheurs qui sont souvent chez nous des pêcheurs artisans, hein, parce qu'il y a évidemment de la pêche industrielle, mais moins en France qu'ailleurs en Europe, je ne veux stigmatiser personne. En tout cas, eux, ils communiquent moins parce qu'ils n'ont pas les moyens, hein, qu'ils se battent avec leurs petits bras.
19: Bah, ils n'ont pas les moyens, ils n'ont pas le temps aussi. Hein, quand ils font la marée, ils sont au large et puis ils ont de plus en plus de règles et c'est très difficile pour eux, donc ils ont tout mon soutien.
2: Alors, nous étions en visite ensemble dans une société qui s'appelle Neptura, qui est une société espagnole de pisciculture, hein, qui élève des sols et des turbots et qui se réclame comme étant de la haute aquaculture, c'est-à-dire à haute qualité et gustative et environnementale et sur le plan du process. Alors, je suis allé tendre le micro à Jordi Trias, qui est le patron de Neptura, pour qu'il m'explique un tout petit peu de quoi il s'agit, puisqu'on parle de sols et de turbots, ce qui n'est pas la plus grande partie des poissons élevés.
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20: Stolci Farm est leader dans la production de turbo et sol depuis plus de 40 ans. Donc c'est des espèces qu'on a déjà travaillé bien et on maîtrise bien. Et on est hyper content de travailler avec la France parce que c'est un des pays qui valorise ces espèces, ces poissons le plus. Le turbo et la sol, on le fait dans un concept que nous on appelle la haute aquaculture, c'est-à-dire un contrôle exhaustif du processus du bien-être des poissons qui termine par donner au produit final une qualité, une saveur exceptionnelle. Et c'est ça la force de Neptura, c'est de combiner ce qu'on appelle le care makes taste en anglais, non? C'est-à-dire prendre bon soin de nos poissons pour nous assurer que le saveur qu'on donne aux chefs soit magnifique.
2: Alors, vous savez bien que sur le marché français, la France, première consommatrice de saumon au monde, il y a une sorte d'amour du saumon. Malheureusement, depuis quelques années, beaucoup de points difficiles autour de l'aquaculture norvégienne notamment, beaucoup d'organisations se sont inquiétées des conditions d'élevage et du coup, il y a une mauvaise image de l'aquaculture. Pourtant, on ne peut pas imaginer l'avenir sans aquaculture puisque le sauvage se raréfie et que nos enfants mangeront tous du poisson d'aquaculture sans même se poser la question.
20: Évidemment, l'aquaculture était une industrie de production de protéines de haute qualité, indispensable, hyper contrôlée, hyper régulée. Et nous, de notre côté, parce que nous faisons ce système de contrôle d'aquaculture en terre, on a la capacité de contrôler les conditions des poissons en termes de température de l'eau, qualité de l'eau, on fait de filtrage pour nous assurer que les poissons soient dans les meilleures conditions possibles. Et donc, c'est pour ça qu'on l'appelle haute aquaculture, parce que c'est un niveau supérieur de contrôle.
1: Oui, ça permet de différencier les différents process. Si on comparait le saumon au poulet, par exemple, on pourrait dire que le saumon de base norvégien, c'est le poulet industriel. Et vous, vous êtes un peu la volaille de Bresse, pour parler aux Français, c'est-à-dire, au fond, un poisson de qualité supérieure par à la fois le process, mais aussi son alimentation.
20: Mais aussi, nous on n'essaye pas de se comparer à d'autres poissons ou d'autres technologies aquaculture. Nous, on se focalise sur notre métier. Par rapport à l'alimentation, ce que nous faisons, c'est développer des formules de nourriture pour nos poissons dans le très, très long terme, donc à partir de R&D, recherche et développement, avec un critère super strict. On ne change pas la formule si... tant qu'on n'est pas sûr que ça va pas affecter le poisson en termes de bien-être et que ça va pas affecter la saveur du produit. Donc, on est très, très vigilant à faire des changements de formule d'une façon très, très solide. Donc, on est très content de ce genre de relation qu'on a avec les grands fournisseurs de nourriture de poisson. On travaille pour faire que nos formules soient de plus en plus rassurante par rapport aussi aux ressources naturelles, qui est une évolution naturelle et qui est en train de se passer avec nous, évidemment. Mais les deux normes que nous avons en interne, c'est on touche pas la saveur parce que c'est le cœur de notre aquaculture et on touche pas le bien-être des animaux, des poissons en ce cas.
1: Alors, on est ici à Barcelone parce qu'il faut dire que Neptura, c'est 70 à 80% de la production qui est faite en Galice, en Espagne, même si vous avez d'autres sites en Europe. Trois choses influent sur le goût final et la texture d'un poisson en aquaculture. D'abord, le milieu, on le sait, et vous me l'avez expliqué, ce sont des bassins qui sont au bord de l'eau, mais ce n'est pas en pleine mer, comme on peut le voir souvent sur des fermes de saumon, par exemple, dans les fjords norvégiens. Et donc, ça vous permet de contrôler l'eau, c'est une bonne chose. Deuxièmement, la nourriture, on vient d'en parler. Troisièmement, j'ai envie de dire l'exercice, le sport, parce qu'il n'y a pas que le goût du poisson, il y a aussi sa texture et le muscle du poisson, les filets d'une sole ou d'un turbo, ils sont aussi fonction de son activité.
20: Ouais, il y a plein de conditions qui peuvent avoir un impact sur le poisson. Je rajouterais à ce que vous venez de dire, l'amour que nos employés donnent sur l'activité.
1: Oui, le soin, en fait.
20: Merci, ouais, c'est difficile en français. Merci, le soin, c'est-à-dire prendre soin des poissons a vraiment un impact sur le produit final. Et nous avons plus de 600 personnes qui travaillent dans nos 5 pays, on est installé dans 5 pays, avec un soin extraordinaire pour que l'expérience finale des chefs, des consommateurs, en France, en Espagne, n'importe où, puisse être magnifique, à l'auteur de ce que nous on appelle haute aquaculture, de ce qu'on appelle Neptura.
1: Alors, ce sont des poissons, la sole et turbo, à croissance relativement lente. Il faut compter à peu près, un turbo moyen, c'est entre 1 et 2 kilos, globalement un an par kilo pour avoir un turbo, et la sole, c'est un peu plus long.
20: Non, au contraire, la sole, c'est un peu moins long dans le sens qu'on n'arrive pas à faire des sols de 2 kilos encore, mais on arrive à faire des sols de 1 kilo. Donc, si on le compte un mois par kilo, oui, c'est un peu plus long.
1: La seule portion, c'est quoi? Entre 600 grammes et 800 grammes, grosso modo?
20: Si vous comptez sur Neptura, oui, normalement, nos poissons sont entre 500 et 900 grammes, qui est vraiment un trait différentiel par rapport aux poissons sauvages, à la sole sauvage. Et ça nous prend environ 15 à 17 mois pour arriver à cette taille.
1: Dernière question. Ce sont des poissons donc d'aquaculture. Votre modèle économique impose, j'imagine, un certain prix de vente. Comment est-ce que vous vous placez par rapport au marché de la pêche et des mêmes poissons sauvages? Comment est-ce que les chefs et les consommateurs trouvent vos poissons, soit surgelés, soit en frais? Comment est-ce que vous êtes plus cher, vous êtes moins cher? Comment ça se passe?
20: En réalité, ça dépend des périodes, parce que la pêche a une volatilité de prix inévitable, parce que ça dépend s'il y a, si c'est la saison, si c'est pas la saison, s'il y avait une bonne semaine ou pas. l'avantage de l'aquaculture, c'est qu'on a une situation plus contrôlée, on contrôle nos coûts de revient, on contrôle la production, donc on peut donner à nos chefs, à nos consommateurs, une stabilité de prix plus allongée, et ça, c'est un grand avantage pour tout le monde.
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5: Sonia Bichet, vous entendiez Jordi, quelle a été votre impression, vous, comme professionnel du poisson, sur le plan gustatif et de ce que vous avez vu chez eux?
19: Alors sur le plan gustatif, je pense qu'il y a quand même une légère différence et ça paraît normal puisque le poisson il est quand même élevé sur du ciment, il mange pas, enfin il vit pas dans un habitat naturel. Donc pour moi c'est évident qu'il y a une différence. Maintenant je suis quand même, j'aimerais avoir une sole d'élevage, une sole sauvage, qu'on bande les yeux
5: en comparé,
19: voilà, à comparer. Et après par contre visuellement, là il y a une vraie différence.
5: Ah oui.
19: Oui. Ouais, ouais, le turbo était un peu grisâtre. Il avait des taches sur le côté blanc, alors que normalement, un turbo sauvage n'est pas du tout comme ça.
5: Oui, mais vous, vous êtes une puriste, vous êtes une artiste de la poissonnerie, étant meilleure ouvrière de France. Mais est-ce que pour le consommateur, le plus important, c'est pas le goût et la texture, sans l'apparence et la couleur?
19: Si, si, mais je pense que c'est le même problème pour tous les aliments, hein. C'est que ça fait l'affaire.
5: Ouais.
19: Mais aujourd'hui.
5: Mais il faut pas comparer, en fait.
19: Il faut pas comparer. Non, non, c'est ça. Et puis, un turbo sauvage, il y a rien de plus beau. Il y a des pêcheurs qui se sont levés très tôt pour aller le pêcher. Il y a toute une histoire, il y a toute une vie. Le turbo d'élevage, il est entre quatre murs. Mais c'est pas si mal.
5: Vous qui passez pas mal de temps à traîner vos guêtres dans les poissonneries pour voir vos confrères, vos consoeurs, est-ce que ça apparaît de plus en plus, le poisson d'élevage, sur les bancs de glace?
19: Oui, oui, ça apparaît de plus en plus et c'est surtout pour tout ce qui va être la consommation accrue. Aujourd'hui, le poisson sauvage doit être congelé. Le poisson d'élevage, on a une autorisation qui nous permet de le manger cru sans le congeler. Mm-hmm. Donc forcément, beaucoup plus simple pour un professionnel. Donc, barre, dorade, oui, on en a toute l'année, on en a tout le temps de l'élevage sur nos étalages.
5: Alors, barre dorade, c'est un peu le fond de roulement du poisson d'élevage. Restez avec moi, évidemment. On va se retrouver dans une minute ou deux avec le patron d'une autre société française, celle-là, qui fait justement du barre, de la dorade. Je vous disais, ça, c'est la base.
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5: On continue le match ce matin entre le poisson d'élevage et le poisson sauvage. Je crois que chacun a à faire valoir ses droits et c'est bien ce qui nous intéresse d'ailleurs, d'essayer de lever les légendes, les idées reçues sur le sujet. Hein. En fait, il n'y a pas vraiment de guéguerre. Ce sont deux produits différents et on était en premier quart d'heure avec Sonia Bichet, qui est toujours avec moi, qui est meilleure ouvrière de France poissonnière et caillère. Et on était surtout de retour de Barcelone avec Jordi Trias, le patron de chez Neptura, qui est une société de pisciculture au bord de la mer. Et j'ai voulu avoir quand même un Français, parce que là, c'était une société espagnole. Et je voulais un peu parler à un Français ce matin. J'ai Bastien Rera qui est avec nous en ligne. Bonjour Bastien.
3: Bonjour.
5: Alors vous êtes le PDG de Gloria Maris, la gloire de la mer, ça porte bien son nom, et vous êtes à la tête d'une boîte de pisciculture, hein, du poisson d'élevage, à la fois sur un site dans le nord, Aquanor, et Aquadea en Corse. Alors vous pouvez pas faire plus au sud et plus au nord, hein, en métropole.
3: Oui, tout juste. Je vais même vous dire qu'on a un troisième encore plus au sud, parce que dans le nord de la Sardaigne, juste à côté de la réserve de Asinar, on a également une autre ferme, donc encore plus au sud de la Corse.
5: En fait, vous passez votre temps dans l'avion, alors je sais pas, mais entre Dunkerque et Ajaccio, pratiquement.
3: Oui, je me déplace beaucoup.
5: Oui, bah, je me doute, oui. Bah, comme vous êtes un poisson migrateur, mais qui passe par les airs. Alors, un poisson volant. Bastien Rera, on était en première partie, je vous le disais, on parlait un peu des turbos et des sols, qui sont un peu le fond de roulement de Neptura, en tout cas le produit phare. Vous, il est vrai que vous avez combien d'années d'expérience en la matière? Depuis combien de temps vous produisez-vous du poisson?
3: Alors, Gloria Maris, c'est une société qui a été créée par mon père il y a près de 40 ans maintenant. Mmh, on pourrait dire qu'on a cumulé 40 ans d'expérience sur la pisciculture marine. Ouais, donc, c'est l'élevage de poissons marins. Ouais. Le turbo et la sole en font partie, mais il y a également, donc, sur les espèces que l'on élève, trois espèces à ce jour. Les barres, qu'on appelle loups aussi en Méditerranée, les dorades royales et les nègres.
5: Le dorade royal avec sa petite couronne dorée, là, son petit diadème. Hein, c'est exactement beau ça. Alors, justement, la première question qui me vient, quand je vous ai appelé, c'est de me dire, mais au fond, c'est vrai que dorade royale et barres ont représenté la grosse partie des poissons d'élevage très longtemps, rattrapés par d'autres variétés. Est-ce que on a fait ça parce qu'il y avait une demande de ces deux poissons, ou est-ce que c'était les plus faciles à élever au début?
3: Alors, les plus faciles, non. Le bar, c'est peut-être le plus difficile d'ailleurs à élever aujourd'hui.
5: D'accord.
3: Donc, il est très particulier parce qu'il est très fragile, en fait. Le bar, dès ses étapes d'écloserie, donc là, on va reproduire avec des mâles et des femelles pour créer nos petits bébés poissons qu'on appelle des alevins. C'est déjà l'une des espèces les plus fragiles. Donc, le bar, c'est peut-être, l'un des poissons les plus
5: compliqués
3: à élever.
5: D'accord.
3: Les plus compliqués. Mais en réalité, l'élevage du poisson, avant le bar et la dorade, parce que le bar et la dorade, ça a commencé dans les années 80, fin 80, on a maîtrisé la reproduction de la truite. Donc on avait déjà domestiqué d'autres espèces, pas forcément des espèces marines, mais des espèces d'eau douce. Et l'élevage de la truite, ça a démarré après-guerre. Donc on avait comme ça travaillé sur des espèces d'abord d'eau douce et puis ensuite des espèces marines. Et je crois que les espèces marines qui ont été sélectionnées, c'est des poissons plutôt à chair blanche, poissons fins, poissons haut de gamme, poissons de qualité.
5: Oui, en dehors du...
3: quelques-unes.
5: Excusez-moi, mais en dehors du saumon, hein, qui reste quand même le poids lourd du secteur.
3: Ah, ça c'est sûr. Aujourd'hui, c'est plus de 2 600 000 tonnes d'élevage par an commercialisées. Le bar et la dorade en Méditerranée, c'est à peu près 600 000 tonnes de production élevées et commercialisées.
5: Ouais. Et avec en plus le fait que les Français sont les plus grands mangeurs de saumon au monde, pratiquement. C'est incroyable. Il y a une sorte d'habitude de consommation. C'est un peu le poulet de la mer, quoi. Malheureusement, hein, parce que on sait que c'est pas toujours très vertueux, et notamment du côté de la Norvège, il y a eu beaucoup de lièvres qui ont été levés sur le sujet. Bastien, je suis avec Sonia, qui connaît bien votre travail, qui m'a tout de suite, quand j'ai dit tiens, on va appeler Bastien Rera, elle m'a dit il y a un truc qui est dingue, c'est le maigre quand même. Parce que le maigre, c'est vraiment un poisson particulier. J'imagine que pour l'élever, ça ne doit pas être simple.
3: Oui, alors les trois espèces qu'on élève sont toutes très différentes. Le bar, la dorade et le maigre, les trois ont des comportements différents. Le maigre, il a cette spécificité déjà de grandir un petit peu plus vite que les deux autres, parce qu'on arrive à faire un maigre de 3 kilos en un peu moins de 3 ans.
5: C'est-à-dire que le maigre, il est plus gros plus vite.
3: Il est plus gros plus vite, ouais. Et le saumon, par exemple, le saumon grandit à peu près deux fois plus vite que le maigre, et le maigre grandit à peu près deux fois plus vite que le loup ou que le bar.
5: Ah oui, c'est fou. Alors, parce qu'il stocke, en fait, il transforme ses aliments en chair, quoi, en protéines.
3: Oui, c'est une capacité de croissance qui est plus rapide. Voilà, tous les animaux sont différents, mais pour autant, le poisson grandit beaucoup moins vite, je dirais, que d'autres espèces animales, les espèces terrestres, un poulet,
5: bien sûr.
3: Des poulets de Bresse ou des poulets de batterie. Un poulet de Bresse, ça met 120 jours, hein, on va dire, à atteindre sa taille commercialisable. Un maigre d'aquaculture élevé dans une de nos fermes, qui doit faire 4 kilos, il met 3 ans, hein, à arriver à sa taille commercialisable. Hein. Donc on est sur des élevages à cycle très très long. Hein. Plusieurs années sont nécessaires avant de commercialiser un poisson.
5: Oui, donc, et toutes les péripéties climatiques liées aux marées, liées au changement. J'imagine que pour passer plusieurs années de l'alevin jusqu'à un poisson de taille portion, comme on dit, ou même des grosses portions, il faut passer au travers de nombreux écueils.
3: Oui, il faut passer à travers de nombreux écueils, il faut faire très attention au bien-être de l'animal. L'un des points qui est essentiel dans notre quotidien auprès de nos collaborateurs, on insiste tous et on est tous très conscients que ce que l'on appelle l'œil de l'éleveur, hein, c'est cette capacité que vont avoir nos éleveurs à être au plus proche de leurs animaux, à surveiller le bien-être de leurs animaux, permet de garantir in fine une partie de la qualité.
5: Comme une vache ou un cochon? Je veux dire comme un mammifère terrestre?
3: Ouais, comme un mammifère terrestre, en quelque sorte. Moi, je fais souvent référence au bœuf de Kobe. Vous savez, le bœuf de Kobe, parfois, on lui met de la bouffe classique, on le masse, on le bichonne, on le chouchoute.
5: Ouais, ouais.
3: Bon, bah, nous, c'est à peu près pareil avec nos maigres.
5: Vous massez vos maigres? Oh là là là là, là, c'est un scoop, là. Je vous vois bien avec des waddles dans le bassin en train de masser les poissons.
3: Exactement. En tout cas, on vraiment, on en prend soin, c'est sûr. Et effectivement, à la fin, on arrive à avoir un élevage atypique qui est unique en Méditerranée aujourd'hui parce qu'on est capable de faire ce maigre de 4 kilos en 3 ans et demi, sans aucun traitement. Donc on garantit zéro traitement de son alvinage, hein, vraiment jusqu'à sa commercialisation. Et ça c'est unique en Europe aujourd'hui. Personne n'est capable de faire ça aujourd'hui sur le marché. Donc on a vraiment une attention toute particulière au bien-être des individus. Et en conséquence, bah, ils ont une croissance lente, raisonnable, respectueuse de l'environnement et une qualité de chair in fine qui est exceptionnelle.
5: Sonia Bichet, on disait qu'on ne peut pas comparer un poisson sauvage et un poisson d'élevage sur le plan gustatif et de la texture. En revanche, on peut comparer deux élevages, comme on le ferait pour tous autres animaux d'élevage. C'est pour ça que vous m'avez recommandé Bastien.
19: Ah oui, mais moi Bastien, son élevage, je le connais maintenant depuis quelques années et c'est des produits que j'adore et je pense que c'est une belle alternative aujourd'hui pour remplacer du sauvage et pour l'avenir.
5: Quand je parlais de ces deux, on va dire, poids lourds du secteur que sont la dorade royale et le bar, ou le loup, hein, effectivement, qu'on soit en Atlantique ou en Méditerranée, est-ce que vous le constatez sur l'étal des poissonniers, ce sont deux poissons qui sont extrêmement demandés?
19: Ah oui, complètement.
5: Et en restauration aussi, j'imagine.
19: Oui, c'est complètement demandé. Et c'est vrai qu'il y avait quelque chose de très, très intéressant, c'est le fait d'avoir lissé les prix comme ça sur l'année, d'avoir des prix qui sont constants. C'est vrai que pour nos consommateurs, c'est idéal aussi.
5: Oui, parce que c'est la question que je posais à Jordi Trias, de dire, mais vos prix, vous êtes au-dessus de la pêche, en dessous de la pêche, dans quelle proportion? Il m'a dit, ça dépend des cours. Hein. On sait bien qu'une criée, ça change tous les jours. Quoi.
19: Oui, mais on oublie aussi souvent que le poisson a des saisons.
5: Oui.
19: En fait, donc forcément, il y a des saisons où on en a moins, on en pêche moins, c'est un petit peu plus onéreux. Mm-hmm. Puis des saisons où la pêche est bonne, et donc forcément, le prix, c'est l'offre et la demande.
5: Bastien Riera, est-ce qu'il y a une saison pour l'aquaculture? Enfin, je veux dire, est-ce que les poissons sont sensibles au rythme des saisons, même en élevage?
3: Alors, oui, tout juste, notamment sur l'élevage que l'on a ici à Ajaccio, avec ce maigre label rouge et les loups et les dorades qui sont élevés sur cette ferme. Mm-hmm. Les poissons sont très sensibles aux saisons parce que le golfe d'Ajaccio a cette spécificité d'être très profond.
5: Oui.
3: Et donc, dès les premiers moments d'hiver, dès les premières tempêtes, la température chute.
5: Eh oui, évidemment.
3: Et à ce moment-là, on observe qu'on rentre dans la période de reproduction de la dorade. Et donc, sur les mois de novembre, décembre, on a nos dorades en élevage qui démarrent leur cycle de reproduction comme le crayon de dorade sauvage.
5: Mm-hmm.
3: Et à partir du mois de janvier, pareil, les loups commencent à faire leur période de reproduction.
5: D'accord.
3: Et donc oui, bien sûr, ils sont très sensibles aux différentes saisons. Mais pour autant, on arrive à garder comme ça une qualité qui est relativement lissée sur toute l'année. Et ça, c'est une chance en élevage parce qu'on est capable de terminer un été, par exemple, contrairement à un produit sauvage avec un taux de gras dans la chair qui est plus faible, parce qu'on a freiné en quelque sorte un peu son alimentation, hein, parce que le poisson sauvage, il va s'alimenter peut-être plus que de raison pour être capable d'affronter l'hiver.
5: Oui.
3: Et nous, on arrive comme ça à monitorer une alimentation jusqu'à la fin de l'été pour tenir un taux de gras, etc. Et puis à l'inverse, en fin d'hiver, on arrive à les, en quelque sorte, à les retaper peut-être plus vite que ce qu'ils sont capables de faire dans la nature. Donc en conséquence, lors des dégustations, ce qu'on observe, c'est qu'avec des produits sauvages, on arrive à se différencier, et parfois même des moments de l'année, lors des dégustations à l'aveugle avec des grands chefs, à avoir des dégustations qui sont gagnées par nos produits face à des produits sauvages. Ça arrive aussi régulièrement.
5: Oui, parce que Sonia, ce qu'on n'a pas dit, c'est qu'à Barcelone, on s'est rendu compte quand même que les poissons sol et turbo d'élevage, et je crois que c'est vrai pour tous, comme elles font beaucoup moins d'exercice que les poissons sauvages, hein, musculairement parlant, ils ont tendance à faire du gras et du gélatineux qui vient se fixer dans les tissus qui donne une texture différente.
19: C'est vrai qu'on a, moi j'ai senti une légère différence, mais j'ai hâte qu'on aille visiter l'élevage et qu'on puisse mettre des images sur ce qu'on a goûté, parce que je pense que c'est important aussi d'aller voir.
5: Ça veut dire que vous reviendrez alors m'en parler quand on aura vu l'élevage.
19: Et, bah exactement, et puis ça veut dire qu'on va repartir ensemble.
5: Et Bastien, encore un mot, mais vous pouvez rester avec nous hein, parce qu'on va avoir une sacrée candidate dans le quart d'heure suivant, une marin pêcheuse, une on va dire un patron de pêche. Breton, et puis pas n'importe lequel. Restez avec moi parce que j'ai envie de vous entendre lui répondre à Scarlett Lecor. Allez, à tout de suite.
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5: Toujours dans ce match qui n'en est pas vraiment un, parce qu'il ne joue pas dans la même catégorie entre le poisson sauvage et le poisson d'élevage. Mais enfin, on se pose des questions et on a les professionnels pour y répondre. Sonia Bichet, qui est meilleure ouvrière de France, poissonnière et caillère avec nous en studio. Au téléphone, Bastien Riera, que vous venez d'entendre, le PDG de Gloria Maris, société d'aquaculture, spécialité pisciculture, c'est-à-dire les poissons, hein, parce que l'aquaculture, c'est plus large. Et on va le voir tout de suite, puisque j'ai passé un coup de fil au bout du Finistère, du côté de Guilvinec, à Scarlett Lecor. Bonjour Scarlett.
12: Bonjour tout le monde, bonjour les auditeurs.
5: Alors, Scarlett Lecor, ceux qui suivent les actualités de la mer, et surtout là-bas, du bout de la Bretagne, la connaissent bien, elle est marin-pêcheur et algocultrice, figurez-vous. Hein. On peut dire ça, Scarlett?
12: C'est tout à fait. Ça.
5: Parce que dans l'aquaculture, il y a pas mal de compartiments. La pisciculture, c'est le poisson. L'ostréiculture, c'est les huîtres. Hein. La conchyliculture, les coquillages en général. Et puis, maintenant, on fait de l'algoculture, évidemment la culture des algues. C'était pour vous une diversification au début par rapport à simplement être patron de pêche ?
12: D'abord, oui, ça a été une diversification et en même temps la continuité du métier de mes parents qui étaient goémoniers quand j'étais petite.
5: Oui. Avec un cheval, ils allaient récupérer le goémon sur la plage ?
12: Ah non, non, on allait les récupérer, on les coupait sur les rochers, c'est le même métier que je fais aujourd'hui, sur d'autres variétés, mais c'était le même métier que moi je fais. Celui qu'on ramasse sur les plages, c'est pour enrichir les champs.
5: Ah, bah voilà, d'accord. Donc là, c'est de la consommation. C'est de la consommation. Alors, Scarlett, je vous ai passé un coup de fil parce que ce matin, on se pose plein de questions sur, je dirais, poisson d'élevage face à poisson sauvage. Vous connaissez bien le sujet. Je vous ai entendu il n'y a pas longtemps sur les réseaux sociaux nous alerter sur la pêche industrielle et vous le faites sans arrêt. Vous êtes une lanceuse d'alerte depuis 50 ans pratiquement, alors on peut le dire. Mais sur Saint-Malo qui a commandé le plus grand bateau de pêche d'Europe, etc. pour aller, je dirais, ramasser en une fois ce que font 100 de vos collègues dans le même temps. Et donc, vous connaissez bien le sujet. Alors, est-ce que le poisson d'élevage, c'est l'ennemi des pêcheurs ?
12: Rien n'est ennemi. Nous avons tous besoin les uns des autres pour répondre à un marché aujourd'hui qui est de plus en plus... les gens sont demandeurs.
5: Oui, il y a une demande.
12: Après, il faut bien qu'on trouve aussi adapté au budget. Mmh. Donc, on a tous besoin les uns les autres dans ce sens-là. Mais en même temps, il y a des choses qu'il faudrait peut-être pouvoir aménager davantage. Parce que quand on a parlé... poisson d'aquaculture il y a 30-40 ans. Nous, les marins pêcheurs, ce qu'on voyait, c'était plutôt faire de l'élevage, mais pour repeupler la mer.
5: Ah,
12: comme
5: oui.
12: On fait avec la coquille Saint-Jacques, où ça marche très bien.
5: Mmh. Donc, c'est ça, réensemencer, quoi,
12: après,
5: en quelque sorte.
12: Ça s'est développé différemment, on va dire, de ce qu'on avait prévu au départ, à cause de dissensions, mais carrément, même dans notre profession à nous, quoi. Le problème, il est venu peut-être interne, on va dire.
5: Oui, alors, on est en ligne avec Bastien Herrera, comme je le disais, Gloria Maris. Bastien, est-ce que vous êtes sensible à ça, au fait de réalviner, en fait, le milieu sauvage ?
3: Ça n'a jamais vraiment été une option de réaliminer au niveau du milieu sauvage, pour la simple et bonne raison qu'il faut garder, je pense, une diversité génétique importante dans les milieux sauvages et que l'aquaculture n'a pas vocation, je pense, à venir contrebalancer les dégâts qu'on pourrait faire dans le milieu sauvage. Donc moi, je ne suis pas partisan de ça. En revanche, la pêche, elle est très complémentaire de l'aquaculture et comme le disait madame à l'instant, l'aquaculture est très complémentaire de la pêche. Moi, je crois que c'est pas l'un ou l'autre et souvent, on s'amuse parfois à opposer les deux, à faire des généralités. Moi, j'essaye vraiment de ne pas tomber là-dedans. Je dis souvent que la pêche, elle a un intérêt tout particulier pour justement faire la promotion, faire la mise en avant de toute une série d'espèces qui n'ont pas forcément été domestiquées. Et heureusement qu'on a nos amis pêcheurs avec nous, parce que sinon, on serait incapable de répondre à la demande aujourd'hui de la population. Donc, on a besoin considérablement de nos pêcheurs et surtout, je dirais, de nos petits pêcheurs. Et là encore, il faut nuancer. Il ne faut pas mettre tous les pêcheurs dans le même panier.
5: Bien sûr.
3: Et puis ensuite, l'aquaculture. Ben moi, je ne connais pas très bien toute l'aquaculture, mais je connais un petit peu le métier, évidemment. Sur nos espèces, sur les loups, enfin, les barres, les dorades et les maigres, l'Europe élève 600 000 tonnes de produits et les commercialise. La pêche sur ces espèces empêche à peine 20 000. Donc, on a quand même 98% de la demande qui aujourd'hui est adressée par des produits d'élevage. Donc, ça, il faut en avoir conscience. Les gens n'ont pas forcément conscience.
5: Bien sûr, c'est pour ça que je vous le demande.
3: Chez les poissonniers ou restaurateurs, il y a 98% de la demande sur ces espèces qui est adressée aujourd'hui par l'élevage.
5: Pour moi, j'y vois le même rapport. Excusez-moi, j'y vois le même rapport que l'huile d'olive où les gens gueulent en disant on nous vend de l'huile espagnole sans nous dire que ça vient sur les marchés. Il faut savoir que la France ne produit que 5% de la consommation d'huile d'olive en France. Donc, il faut bien l'acheter quelque part. Et c'est ce que vous êtes en train de me dire, en définitive. S'il y a de la demande et qu'on ne peut pas y répondre par la pêche sauvage, heureusement qu'il y a l'aquaculture. Mais Scarlett Lecor, j'allais vous dire, ceux qui veulent opposer les pêcheurs aux éleveurs, c'est les mêmes qui voudraient... Enfin, ça n'a pas de sens. C'est comme si on voulait opposer les chasseurs aux éleveurs de cochons et de vaches, quoi.
12: Exactement. C'est comme je vous l'ai dit au départ, il faut savoir que nous sommes complémentaires. On a besoin les uns des autres. Alors, la petite pêche artisanale que je pratique, elle est quand même la locomotive qui va donner l'image de marque, va permettre de vendre l'ensemble des produits pêchés dans la mer. Aujourd'hui, ce qu'on regrette aussi beaucoup, c'est quand même qu'il y a beaucoup d'importations et que le consommateur, sans le savoir, consomme énormément de produits d'importation parce que ses choix se portent souvent aussi sur des espèces que ben, la France ne sait pas faire, même en aquaculture, ou ne peut pas faire parce qu'on n'a pas les qualités d'eau, de l'eau assez chaude ou assez froide pour faire ces poissons-là, hein, comme le saumon par exemple, hein, ou les crevettes. Donc, les crevettes que vous trouvez un petit peu de partout. Donc, on a besoin d'une complémentarité, c'est sûr, hein, mais aussi d'une valorisation de nos métiers. Parce que il y a une méconnaissance générale sur l'ensemble de la filière poisson.
5: D'accord.
12: Je ne sais pas ce que mon collègue qui parle, Sébastien, en pense, mais pour moi, il y a une méconnaissance générale sur le poisson d'une façon.
5: Bah, c'est pour ça
12: tout
5: qu'on essaye de.
12: Vis-à-vis de chaque individu.
5: C'est pour ça qu'on essaie de donner des pistes ce matin, Scarlett, effectivement. Mais la question qui est sous-jacente, excusez-moi de la poser aussi abruptement, et à Bastien et à vous, Scarlett, c'est que quand on parle d'élevage, on se dit bien qu'il faut les nourrir, ces poissons, et que grosso modo, 5-6 kilos de poissons généralement pêchés vont nourrir, au résultat, 1 kilo de poissons d'élevage. Je suis pas loin, hein, Sonia.
19: Hein, c'est à peu près ça. Justement, je pense que je vais laisser Bastien répondre parce qu'il y a eu beaucoup d'améliorations et de progrès sur ce côté-là.
5: Oui, parce que s'il faut continuer à pêcher 5 kilos de poissons en mer, alors que la ressource halieutique se raréfie globalement, et que c'est pour faire 1 kilo de poissons d'élevage, est-ce qu'on est encore gagnant, Bastien ? Enfin, je veux dire, la nature est-elle encore gagnante ?
19: Bonne question.
3: Non, alors c'est une très bonne question et merci de me la poser parce que quand on parlait des défauts de communication et je rejoins tout à fait madame, je pense que on manque cruellement de capacité à communiquer et ce que vous venez de dire, si c'était vrai il y a de ça presque 30 ou 40 ans, c'est plus du tout vrai aujourd'hui. Alors j'essaie de vous expliquer très rapidement ça fonctionne à date. Parce qu'évidemment, c'est totalement faux d'expliquer les choses comme ça. Alors pourquoi ? Aujourd'hui, on est capable de dire que pour produire 1 kilo de poisson d'élevage, on va aller chercher 300 grammes de poisson sauvage, et on y va y rajouter des végétaux, donc 300 grammes plus à peu près 1,7 kg de végétaux, et ensuite on a un indice de conversion de 2, c'est-à-dire qu'on a besoin de 2 kg d'aliments pour produire 1 kg de poisson d'élevage.
5: D'accord.
3: Et dans ces 2 kg, il n'y a que 300 grammes de poisson fourrage. Et
5: Donc 600 grammes.
3: Donc il faut 300 grammes aujourd'hui sur nos espèces,
5: d'accord,
3: qu'on pratique sur mes fermes, et donc on va prendre 300 grammes dans la nature pour produire 1 kg de poisson d'élevage aujourd'hui. Voilà, je ne sais pas si j'ai répondu déjà à cette première interrogation.
5: Oui, non, mais vous allez répondre au téléphone, là, plutôt. par la même occasion. Comme ça, peut-être que c'est quelqu'un qui. C'est peut-être quelqu'un qui vous entend à l'antenne et qui a une question à vous poser. Attention, Bastien, tu dis n'importe quoi. Scarlett Lecor. Scarlett Lecor, j'ai une autre question à vous poser. Je sais que vous êtes remonté. Alors, c'est un sujet qui est connexe, hein, qui n'est pas directement lié à l'aquaculture, mais vous êtes surtout remonté contre la raréfaction du plancton qui nourrit le milieu sauvage parce qu'il y a une modification à cause, vous dites-vous, des pesticides dans l'agriculture française.
12: Pas que les pesticides, hein, mais pas que les eaux françaises, les eaux mondiales.
5: Oui, d'accord. Donc ça veut dire que...
12: Dans la mer, d'une façon générale, aujourd'hui, il y a de moins en moins de plancton et aujourd'hui, ce n'est même pas la surpêche qui est la première question de nos responsables, des gens qui s'occupent du milieu maritime.
5: Oui.
12: Hein, c'est vraiment ce manque de plancton.
5: On va dire cette mauvaise nourriture, ces mauvais nutriments pour les poissons sauvages.
12: Non, le bon plancton qui s'appelle les diatomées, on en manque. Parce qu'il y a des mauvais planctons qui s'appellent des dinoflagellés, qui remplissent les océans, mais que le poisson ne peut pas manger, parce que la bouche du poisson, quand il naît, eh ben ce
5: dinoflagellé
12: est plus gros que la bouche du poisson.
5: Ah oui, il est aussi gros que le poisson lui-même. Il ne peut pas croquer dedans, c'est sûr, l'alevin.
12: Donc le poisson, il meurt à la naissance. Et après, par exemple, on a un exemple tout simple, c'est la sardine.
5: Oui.
12: La sardine se nourrit toute sa vie de plancton.
5: D'accord.
12: De diatomée.
5: D'accord.
12: Mais le problème, c'est que la sardine, comme elle manque de plancton, elle ne grandit plus, elle n'a plus la taille à 3 ans. Au lieu d'avoir, on mesure pas le poids de la sardine à l'individu, on mesure le poids de la, on mesure la sardine au nombre.
5: Oui.
12: Alors on met 40 sardines pour faire 1 kilo à 3 ans.
5: D'accord.
12: Et une sardine aujourd'hui à 3 ans, il en faut entre 60 et 70 sardines pour avoir 1 kilo.
5: D'accord. Ah oui,
12: parce
5: donc
12: qu'il y a pas de
5: mais alors
12: parce qu'elle peut pas s'alimenter, donc elle n'est pas grasse comme elle devrait être.
5: Ceux qui aiment
12: beaucoup de soucis.
5: ceux qui aiment les petites sardines à l'huile du côté du Guilvinec, ils doivent être contents, eux, parce que c'est pratiquement l'attaque d'anchois, quoi.
12: On n'a pas le droit de les pêcher.
5: Ah, bah voilà, elles passent au travers des mailles.
12: Vraiment, c'est des sardinelles qui ne sont, qu'on ne peut rien faire, qu'on n'a pas le droit ni de pêcher, ni quoi que ce soit, quoi, qui sont complètement.
5: Inutilisables, on peut dire, en tout cas.
12: C'est vraiment problématique.
5: Restez avec moi, Scarlett. Je vais remercier Bastien Riera d'avoir été en notre compagnie ce matin. Je crois qu'on a avancé un petit peu sur le sujet. Merci, Bastien.
12: Merci.
5: Hein, pour. On n'a pas fini. Mais
12: peut-être on se rencontrera.
5: Scarlett, Scarlett, vous ne me quittez pas, hein, parce qu'on n'en a pas fini. Puis je vais avoir un breton avec vous dans le dernier quart d'heure pour parler un peu cuisine. Allez, on se retrouve tout de suite.
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0: un frein mécanique, donc il suffit juste de tendre une des jambes et en fait on a une pièce qui va venir frotter directement sur le pneu.
1: Oui, ça voilà. C'est quand même assez pratique. Je peux klaxonner aussi ou pas?
0: Alors oui, on s'est vendu avec un klaxon.
1: Ah, évidemment.
2: Vous klaxonnez à la montagne, vous?
1: Non, voilà. Non, mais en général je crie. Oui, ben, voilà. Voilà. Je vous laisse le temps de vous éloigner, ma chère Sandrine, si jamais ça m'arrive.
2: Moi j'ai une petite question quand même sur les chutes. Tomber dans la neige, c'est toujours sympa. Tomber sur le goudron et le béton.
0: Alors nous on a déjà livré plusieurs centaines de produits l'été dernier, une pré-série qui nous a permis de fiabiliser le produit et d'améliorer. Et du coup on peut pas tomber en arrière parce qu'on a vraiment le système de freinage qui nous rattrape.
1: D'accord.
0: En avant pareil, on a co-développé avec des skieurs un système de butée qui nous permet d'être bien maintenu en avant.
1: D'accord.
0: Et alors pour ne rien vous cacher, les seules chutes qu'on a eues c'est à l'arrêt sur le côté. Donc on est à l'arrêt sur le côté. Après voilà, faut avoir effectivement, donc faut avoir un casque et des gants. L'avantage comparé à une trottinette ou à d'autres engins, c'est qu'on a les mains libres. Mine de rien, c'est très important parce que voilà, quand on va tomber à l'arrêt, au moins on peut positionner sa main sur le côté pour se rattraper.
1: Alors, où est-ce que j'ai le droit de m'en servir? Parce que si je vais à 25 km/h sur des skis électriques sur le trottoir, pour le coup, je ne vais pas faire des heureux et puis en plus, je vais mettre des gens en danger. Donc, c'est sur la route?
0: Alors, nous, on est totalement homologué au même titre qu'un vélo. Donc, c'est-à-dire que quand il y a une piste cyclable, on va sur la piste cyclable.
1: Ouais.
0: Et sinon, c'est à droite sur la route.
1: Oui, voilà. C'est ça. Et je le rappelle aussi aux cyclistes qui nous écoutent. C'est sur les pistes cyclables, les amis cyclistes. Hein. C'est pas sur le trottoir. On le rappellera jamais
0: c'est
1: assez.
0: Ça. Exactement.
1: Voilà, ça vaut pareil pour les skis électriques. Barbara Doré, vous en faites?
3: Pas encore. Du ski électrique, pas encore. Je vais essayer très bientôt.
0: Bah,
3: mais vous êtes tellement assailli de personnes. Oui. Nous avons une piste d'essai en fait sur le concours des pieds qui permet d'essayer tout ce qui roule.
1: Alors, on va arriver.
3: Les bien nommés skis, effectivement, sont à l'essai. Géniale invention, encore une. Et là, cette fois aussi, où on peut penser à la transition énergétique.
0: C'est ça. En fait, il y a un gros axe dont j'ai pas parlé, c'est qu'effectivement, il y a de moins en moins de neige dans les montagnes de basse altitude. Et nous, à l'origine, c'est vraiment un moyen aussi de pouvoir leur proposer une activité pour diversifier justement les activités, que ce soit en hiver comme en été. Donc, c'est-à-dire que même sans neige, on peut là, avec des moniteurs de SF, on est en train d'aller signer
1: l'école
0: des stations.
1: L'école de ski français.
0: Exactement. On est en train d'aller signer des stations pour permettre aux moniteurs de SF d'aller proposer des balades guidées avec notre produit.
1: C'est ça, donc comme si on faisait du VTT. Quoi.
0: Exactement, on peut prendre le tire-fesse, on va se servir justement de la motorisation pour pouvoir freiner en descente, donc ça permet d'être sécurisé, et ensuite ça permet de réouvrir aussi les infrastructures et de faire marcher l'économie des montagnes.
1: Oui, ça peut servir aussi. Alors vous l'avez dit, ou c'est plutôt moi qui l'ai dit d'ailleurs, parce que je l'ai lu sur votre site, ce sont des skis électriques tout terrain. Ça veut dire que je peux en faire sur quel terrain?
0: Alors c'est le gros avantage, effectivement, on l'a travaillé pour que ce soit vraiment très flexible, et on peut aller sur la plage, par exemple des plages de sable dur, là où il y a le char à voile, c'est super sympa.
1: Ça marche.
0: On peut aller sur du gravier, sur de l'herbe, on va pas aller sur des terrains comme des terrains de motocross, mais en revanche, on peut vraiment aller faire du tout chemin sans problème.
1: Bon, on arrive à la question qui fâche, mais c'est normal, parce que c'est high-tech, c'est de la haute technologie, ça a l'air d'être un petit bijou, ça coûte combien?
0: Alors, comme je l'expliquais tout à l'heure, on a livré une première série l'été dernier, on a pu fiabiliser, et actuellement, on a sorti, grâce à tous les retours de nos clients, une nouvelle gamme, un modèle ville qui démarre aujourd'hui à partir de 1090 euros, et un modèle tout-terrain à partir de 1590 euros. Et donc le fait de pouvoir acheter sera disponible le 26 mai à 18h sur une plateforme de financement participatif.
1: Alors évidemment, ça a un prix, ce qui est logique là-dessus, surtout quand c'est développé. C'est, en gros, vous voulez remplacer quoi? Des vélos électriques par exemple?
0: Alors,
1: ceux qui pourraient prendre le scooter, une trottinette électrique, il y en a qui coûtent très cher aussi.
0: Alors c'est vrai qu'à l'origine, on avait cette ambition assez sportive. Après, effectivement, quand on s'est aperçu que nos clients commençaient à l'utiliser dans la vie de tous les jours, parce que c'est vrai que mine de rien...
1: Moi, vous me donnez un jouet, je m'en sers partout.
0: C'est un peu une mobilité sportive, on vient vraiment travailler les fessiers, les cuisses, on a les abdos gainés, donc c'est aussi ça qui est important. Et du coup, oui, c'est utilisé pour la vie de tous les jours.
1: Est-ce que René Laverne a essayé? Vous êtes le directeur du jury du concours Lépine, je le rappelle.
4: Président du jury, oui.
1: Non,
4: j'ai pas encore essayé.
0: Et bon, je vous invite à venir nous rejoindre sur notre stand avec grand plaisir.
1: Passage obligé, j'imagine, avant la délibération, non?
4: Ah, j'ai pas obligé d'essayer, heureusement, parce qu'il y a plus de 200 inventions.
1: Ça fait beaucoup quand même.
4: S'il faut que je les vois toutes, je peux pas y arriver. Par contre, on est structuré au jury de telle manière que...
1: Il y en a toujours au moins un qui a testé.
4: Il y a toujours trois personnes qui passent, avec un chef de classe, qui lui va compiler toutes les notes, et puis après il y a un grand débriefing, et puis voilà comment on fait.
1: Et à la fin on se départage. Alors j'ai entendu Barbara Doré dire tout ce qui roule, ça peut se tester à un endroit particulier de la foire de Paris. Ça veut dire qu'il y a combien d'inventions qui nous permettent de nous déplacer, tiens, à la louche aujourd'hui? Qu'est-ce qu'on a dans le concours d'épines 2026 de tous ceux qu'on n'a pas encore reçus?
3: Écoutez, on a des nouveaux tricycles qui sont totalement équilibrés, et lorsqu'on tourne dans les virages ne verse pas, et ça c'est plutôt, oui, ça, c'est pas bien, mal. Ça.

0: hein, pour un tricycle. On a une invention qui s'appelle le Cyclospace. On a X-Bikium également.
1: Ouais. Le Cyclospace, il ressemble à quoi?
0: Alors, le Cyclospace, c'est assez extraordinaire. Ouais. Vous imaginez quatre roues plutôt grandes, un châssis. Ça ressemble à une petite voiture,
1: d'accord,
0: en fait. Totalement bombé,
1: ouais,
0: donc qui fait que vous êtes protégé en fait par la pluie.
1: D'accord.
0: C'est pas du tout électrique, vous pédalez, mais vous envoyez de telle énergie qu'elle est démultipliée, donc c'est de la mobilité douce que l'on peut venir essayer évidemment pavillon 1 sur la piste d'essai du concours Lépine.
1: Sur la piste d'essai du concours Lépine, ouais. Est-ce que vous avez d'autres inventions que vous aimeriez nous citer, René Laverne? Par exemple,
2: il y a un fauteuil qui est électrifié.
0: Électrifié, oui, c'est une roue. C'est un inventeur, un récidiviste, Eric Beau, qui avait fait une année la caravane totalement pliante. Vous appuyez sur un bouton, en 30 secondes, le mobilier à l'intérieur de la caravane se pliait, elle se réduisait de manière à être mise juste derrière une voiture, comme une remorque simple.
1: La caravane de James Bond, quoi, à peu près.
0: Oui, mais vous savez, au concours Lépine, c'est ça. Vous regardez, vous dites c'est une caravane. Mais non, c'est un stylo. Mais en fait, au concours Lépine, ce qui est un stylo est souvent une fusée.
1: Ouais, et d'ailleurs, le personnage dans James Bond, il s'appelle Q. C'est celui qui vous montre toujours ses outils magiques ou high-tech, justement, qui vous permettent de faire des choses que vous n'auriez jamais pensé faire. Sandrine De Bruyne, qu'est-ce que vous cherchez comme invention? Tiens, qu'est-ce qui vous rendrait le plus service à vous, l'utilisatrice, comme invention par le concours Lépine?
3: Je pense qu'on peut laisser la porte ouverte à tout. À partir du moment où c'est pour du mieux vivre chez soi, où on fait un geste pour la planète, où on a des économies d'énergie, où tout d'un coup on peut avoir du plaisir. C'est vrai qu'il n'y a pas beaucoup de neige et là pour le coup où les budgets sont assez conséquents. Alors c'est vrai que son invention peut-être paraît un peu chère, mais quand on voit des semaines en vacances à la montagne, il y a quand même un coût également. Donc c'est un investissement. Je pense que tout ce qui va aujourd'hui me permettre de mieux vivre, d'être bien chez soi ou même bien dans sa vie avec
1: donc
3: les autres.
1: Donc du confort, gagner du temps en général.
3: Gagner du temps.
1: Voilà. Et puis après aussi, se débarrasser de certaines corvées. On a Laurent Permas qui va nous suivre juste après sur Sud Radio pour l'émission La Vie Devant Nous à partir de midi. Se demander pourquoi on n'avait encore rien inventé pour remplacer les essuie-glaces. Un jour pareil, ça peut servir. C'est ce qu'il disait hier. Bon, ça fait aussi partie de ces choses que vous pourriez faire oublier un jour avec le concours Lépine, Barbara Doré.
0: Très certainement. J'ai souvenir, puisque ce sont nos 125 ans cette année, on a fait une belle rétrospective sur toute l'histoire du concours Pavillon 1. J'ai le souvenir d'essuie-glaces chauffants. Alors ça, c'est plutôt pas mal. Ça permet aussi... Alors ça a été présenté, je crois, dans les années 50. J'ai plus la date en tête, vu les milliers de nos inventions qui ont été présentées. Mais effectivement, pourquoi pas un jour avoir effectivement...
1: Ça servait à quoi, pardon? Parce que si vous me dites un siège chauffant, je vois à peu près à quoi ça peut servir. Mais alors, un essuie-glace chauffant...
0: Ça aussi, ça a été déjà présenté, effectivement.
1: Voilà, au concours Lépine.
0: L'essuie-glace chauffant était tout simplement pour lorsque des périodes de gel, effectivement, sur votre... On a tous même problématique. Si la voiture est à l'extérieur, notre pare-brise est gelée, plutôt que de sortir la raclette, vous
1: ça
0: mettiez
1: dégelait
0: en route l'essuie-glace chauffant qui allait effectivement se balader sur le pare-brise.
1: René Laverne, vous avez gardé quoi comme souvenir d'inventions qui vous ont particulièrement marqué dans tous les concours Lépine que vous avez suivis?
2: On en a eu tellement. Je crois
1: c'est le moment d'être c'est le moment de vous risquer.
2: Oui, non.
1: Vous allez faire
2: non,
1: des jaloux, c'est pas grave.
2: Oui, voilà. Il m'est difficile d'en choisir une plus qu'une autre parce que bon, je peux pas être jugé parti.
1: C'est un peu langue de bois. C'est pour ça que je vous parle de celle du passé.
2: Ah oui, même celle du passé, puisqu'on les a jugées. Non, mais on a eu quand même... Bon, la plus significative, celle qu'on connaît tous, c'est le presse-purée. C'est M. Mantelet, la plus belle réussite du concours Lépine.
1: Oui, le presse-purée, effectivement.
3: C'est vrai que c'était grâce
2: à vous. C'est parti de là. Parce que M. Mantelet était un industriel et dont la femme faisait des pommes de terre écrasées tous les midis, enfin tous les dimanches midis, un jour, lui a demandé quand même, c'est bon. Et donc lui, il était emboutisseur à Montreuil, il avait une petite entreprise, il lui a fait un presse-purée prototype, voilà.
1: Et c'est comme ça que c'est venu, et ça
2: voilà, il a exposé au concours Lépine, il a développé son produit, c'est devenu Moulinex avec...
3: Exactement.
2: C'est quand même des belles stories.
1: Et puis si vous écoutez Vincent Ferniaud tous les dimanches, qui était juste avant nous à l'antenne sur Sud Radio, dans Ferniaud fait le marché et qui adore les patates, il vous expliquera que le presse-purée, c'est bien mieux que le robot pour en tout cas écraser les purées. Ça vous fait quelque chose de moins cordé, c'est comme ça qu'il le dit en général. Sandrine De Bruyne, on va peut-être conclure avec vous vos coups de cœur de cette foire de Paris 2026.
3: Alors ils ne sont pas encore décidés, cher Jean-Marie, parce qu'il y a encore beaucoup de haut à voir. C'est vrai que moi j'ai beaucoup aimé le petit robot qui va nous faire un petit peu tout chez nous. Alors il n'est pas au concours Lépine, mais
1: un
3: déjà
1: tout,
3: il est en vente. Il peut faire la vaisselle, il peut ouvrir pour vous des tiroirs, des placards. Oui. Et puis, sincèrement, je ne suis pas une fan du ménage. Donc, l'aspirateur qui monte les marches, qui les descend, qui nettoie en même temps, moi, ça me va très bien, ça, vraiment. Ouais,
1: ça aurait pu être au concours Lépine, ça aussi, par exemple.
0: Absolument, mais réellement, pour nous, nos coups de cœur, alors qu'on appelle notre cérémonie de remise des prix, effectivement, ça sera dimanche 10 mai. Donc à partir de 19h30
1: dimanche prochain, dans une semaine tout pile.
0: Et là, monsieur Usan, que vous avez vu tout à l'heure, sera dans la transmission la plus pure, puisqu'il sera présent effectivement à cette remise des prix.
1: Je le rappelle, monsieur Usan, qui a inventé Spokeo, qui a gagné le concours Lépine, le Grand Prix 2025 de l'an dernier. C'était notre première invitée.
0: Absolument. Et qui remettra ce magnifique vase de Sèvres à la lauréate ou au lauréat de cette édition 2026.
1: Ouais, ce sera quand même une belle surprise. Bon, ça va être intense toute la semaine, René Laverne, j'imagine, pour.
2: C'est déjà intense.
1: C'est déjà très intense,
2: oui, parce que on se fixe toujours 4 à 5 jours d'évaluation.
1: Ouais.
2: Toutes les évaluations devront être rendues lundi. Et après, il y a réunion de tous les chefs de classe, justement, comme je vous ai dit, pour équilibrer, disons, les évaluations, parce qu'il est évident qu'un groupe peut être un peu plus sévère qu'un autre sur à peu près le même type.
1: Ouais, faut limiter les biais.
2: Voilà.
1: Être impartial.
2: Voilà. Le rôle des chefs de classe, c'est cette réunion, de se débriefer. Moi, je suis un petit peu le modérateur de tout ça, afin qu'on arrive à un palmarès équilibré et que tout le monde soit content.
1: Et puis surtout que ça marque, parce que c'est à ça que ça sert le concours Lépine. Barbara Doré, merci d'être venue nous voir.
0: Merci pour cette mise en lumière du concours Lépine.
1: Bonne chance à tous ceux qui concourent, tous nos invités. Merci à vous tous d'être venus. Je rappelle aussi le nom de l'invention de notre dernier invité. Ça s'appelle Squill, inventé par Antoine Masbeuf. Ce sont des skis électriques tout terrain. Bonne chance à tous les concurrents qui sont venus nous voir. Bonne chance à tous ceux aussi qui viennent braver la pluie à la Foire de Paris. Aujourd'hui, porte de Versailles. Si vous voulez passer voir le stand Sofinco, vous verrez le studio de Sud Radio, parce qu'on est encore en direct pour un bon moment de la journée. La suite de votre journée à l'écoute de Sud Radio. D'abord, je rappelle les événements. L'événement, notamment, c'est du rugby avec un sacré match à Bordeaux tout à l'heure, à partir de 16h sur Sud Radio, la radio du rugby avec Daniel Herrero et François Trio en direct de Bordeaux. Allez, l'UBB contre Bath, ça sera une sacrée affiche et on espère que les Bordelais vont se hisser jusqu'en finale. Avant ça, on reste à la Foire de Paris, puisqu'on va retrouver Christophe Debien pour la planète demain, les innovations qui vont vous permettre de sauver la planète. Mais tout de suite, juste après les infos de midi, Laurent Permas, la vie devant nous, on va vous aider à bien vieillir. Vous allez voir, ça va très bien se passer, comme tous les dimanches, sur Sud Radio, en direct cette fois-ci de la Foire de Paris. Bon dimanche et bonne journée.
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21: Bonjour à tous. Du nouveau sur l'obus retrouvé hier sur les lieux de la Free Party près de Bourges, qui se tient sur un terrain militaire. Le projectile a été retrouvé le long de la départementale 102 et placé en lieu sûr par les démineurs. Il doit être détruit dans les prochains jours, selon la gendarmerie. Ils étaient jusqu'à 40 000 hier au Technival. Le ministre de l'Intérieur doit se rendre sur place. Une cellule d'aide psychologique ouverte par la préfecture de l'Ardèche après l'accident de la route qui a coûté la vie à 5 jeunes vendredi après-midi. Leur véhicule a fait une sortie de route et a terminé sa course dans le bas d'un ravin. Les victimes étaient âgées de 17 à 20 ans. Hier, de nombreux hommages ont été rendus sur les réseaux sociaux. Une enquête est en cours mais évoque déjà une vitesse excessive sur une route étroite et sinueuse. Des analyses toxicologiques sont également en cours. Du monde sur les routes ce dimanche après-midi avec la fin du week-end prolongé du 1er mai et la fin des vacances scolaires pour la zone C. Alors soyez prudents, l'alerte bison futé tourne à l'orange dans le sens des retours sur les axes de la moitié nord-ouest du pays. En Ile-de-France, la circulation sera dense sur la 10, la 6 et la 13. Dans le reste de l'actualité, retrait militaire des Américains, levée du blocus naval sur les ports iraniens ou encore la levée du gel des avoirs iraniens. Voilà ce que demande l'Iran à Washington dans son plan en 14 points visant à mettre fin au conflit dans un délai de 30 jours. La balle est dans le camp des États-Unis, a déclaré le vice-ministre des Affaires étrangères. Donald Trump, lui, a affirmé qu'il étudierait le plan avant d'ajouter « Je ne peux pas m'imaginer qu'il soit acceptable. Les Iraniens n'ont pas encore payé un prix suffisant pour ce qu'ils ont fait à l'humanité. » Fin de citation. Et puis, on termine avec du rugby après la défaite hier de Toulon en demi-finale de la Champions Cup. C'est au tour de l'UBB de rentrer en piste. L'Union Bordeaux-Bègles, tenante du titre, affronte les Anglais de Bath. L'occasion de rejoindre Leinster en finale et de marquer l'histoire une seconde fois. Coup d'envoi à domicile à 16h. Voilà pour l'essentiel de l'actualité. Bonne journée à tous.
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23: Eh bien, bonjour à tous. Ravi de vous retrouver pour un nouvel épisode de la vie devant nous, en direct de la Foire de Paris. Chaque dimanche, hein, avec nos invités, on va vous donner envie de bien vivre votre âge avec le sourire. Et puis, cette émission, on le dit, hein, elle est faite pour vous, hein, que vous soyez enfant, parents, grands-parents, voire arrière-grands-parents. On va partager en fait des histoires de vie, des témoignages, des démonstrations aussi, hein, des conseils concrets pour mieux vivre ensemble, quel que soit votre âge. Alors aujourd'hui, une émission exceptionnelle, puisque nous sommes en direct de la Foire de Paris, sur le stand de Sofinco, qui nous reçoit avec un magnifique en fait stand. Et puis, justement, un rendez-vous incontournable pour découvrir des innovations qui changent notre quotidien. Nous allons parler aujourd'hui de solutions très concrètes pour mieux vivre à tous les âges. Les objets connectés, peuvent-ils vraiment nous aider à mieux vivre notre santé au quotidien? Comment adapter son logement pour bien vieillir chez soi en toute sécurité, mais aussi avec du design? Et puis enfin, une question essentielle, comment anticiper la transmission pour protéger ses proches? Est-ce qu'un testament, en fait, c'est toujours utile en 2026? Et des invités, des questions simples que nous allons aborder avec, justement, tout de suite.
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23: Et si votre balance ou votre montre devenait en fait un véritable outil de santé? On reçoit Antonia Duverne, directrice marketing de la société Wheezing, qui est spécialisée justement dans les objets connectés dédiés à la santé. Bonjour Antonia.
24: Bonjour.
23: Alors, question directe, hein, est-ce que aujourd'hui les objets connectés, on le voit, hein, sont partout? À quoi sert une balance connectée ou une montre connectée? Alors, on a quelques petites idées, mais est-ce que c'est pas un gadget?
2: Oui, tout à fait. Alors, une balance connectée ou une montre connectée, c'est un outil qui permet de suivre votre santé facilement chez vous au quotidien. Donc l'idée, par exemple, pour une montre, c'est de pouvoir savoir si vous bougez assez dans la journée, pouvoir savoir si vous dormez correctement et pouvoir aussi suivre votre rythme cardiaque. D'accord. Et son évolution. Pour les balances, on peut vraiment suivre l'évolution de son corps dans le temps et pas seulement son poids. L'idée, c'est d'aider les gens à adopter des meilleures habitudes et à détecter plus tôt certains changements qui peuvent être liés à la santé ou au vieillissement.
23: Mais alors, on connaît en fait les pas, puisque vous avez déjà des applications partout d'ailleurs sur les 10 000 pas. On explique d'ailleurs que ce n'est pas forcément intelligent de faire 10 000 pas. On a des montres connectées, on a des applications. En quoi Wheezing est différent sur justement ce sujet, peut-être plus de santé?
2: Tout à fait. L'idée de Wheezing, c'est aujourd'hui on parle des montres et des balances, mais on a plein d'autres objets connectés qui vous aident au quotidien. C'est de mesurer bien au-delà. Il y a un vrai changement dans le paradigme de la santé connectée aujourd'hui, où avec les objets connectés, on peut mesurer bien au-delà des pas et juste de l'activité physique. Par exemple, notre balance, donc Bodyscan, que je pourrais vous montrer après, elle va mesurer votre masse musculaire, votre masse graisseuse, ainsi que la graisse viscérale. Vous allez aussi pouvoir faire un électrocardiogramme. Donc mesurer la santé de votre cœur directement sur votre balance. Et surtout quand on vieillit, je pense que c'est très important, parce que avoir un nombre sur une balance, votre poids, ça ne vous dit rien et vous allez avoir tendance à perdre énormément de muscles sans vous en rendre compte, en gardant le même poids. Et c'est ça qui, enfin, quand on parle de bien vieillir, c'est pas rester le plus longtemps en vie, c'est être vraiment en bonne santé. Et pour ça, il faut pouvoir suivre ça.
23: C'est pas mal aussi. Hein. Donc, si on peut faire les deux, le combo parfait, rester en bonne santé et bien vieillir le plus longtemps possible. Donc, moi, j'achète. Hein. alors, c'est justement pour les seniors ou pour tout le monde? En tout cas, c'est peut-être ce que j'entends, c'est plutôt intéressant, encore plus intéressant pour les seniors, pour gérer en fait leur santé.
2: L'idée en fait de Wheezing, c'est de faire de la prévention et de pas attendre d'avoir une maladie pour commencer à faire attention à sa santé. Donc moi je pense personnellement que à tout âge il faut faire attention, suivre ses indicateurs. Mais en effet, la vraie valeur ajoutée, c'est que vous pouvez être connecté à votre médecin et vous pouvez, ça va vous envoyer des indicateurs en temps réel si vous avez un problème de santé. Donc je pense que pour les seniors c'est particulièrement utile.
23: Est-ce que c'est simple à mettre en place, parce que bon, on a des applications, si vous me parlez de transmettre des données son médecin, est-ce que c'est simple? Est-ce que quelqu'un accompagne en fait les Français, ou en tout cas le consommateur, lorsqu'il achète Wheezing, ou on a des tutos, enfin comment ça, parce que ça pourrait être peut-être compliqué, mais vous allez nous rassurer.
2: Je comprends très bien la question, et l'idée c'est que ce soit super simple à mettre en place. Donc vous avez juste à télécharger l'application, et votre montre se connecte, ou votre balance se connecte automatiquement à l'application, et ensuite on fait exprès pour que tout soit super simple. Donc vous allez avoir âge de votre cœur. C'est un indicateur très simple à lire. Et je voulais vous parler de justement comment envoyer à votre médecin. Vous allez dans l'application, dans âge de votre cœur, et vous avez vraiment un rapport de santé.
23: D'accord.
2: Que vous pouvez directement envoyer à votre médecin. Par mail, exactement. D'accord. Ça se fait directement depuis l'application.
23: Comme la pharmacie, en fait, qui nous demande d'envoyer les ordonnances par mail, en fait.
2: Exactement.
23: Donc c'est plutôt simple.
2: Exactement. C'est super simple. Et aujourd'hui, on avait, par exemple, quelqu'un à la Foire de Paris qui venait parce que son cardiologue lui avait dit « Achetez-vous un produit Wheezing ». C'est les seuls sur le marché, Apple Watch ne le fait pas, où on envoie un PDF directement à votre médecin. Et au lieu, comme ça, il peut suivre votre santé tous les jours sans que vous alliez le voir. Toutes les semaines, vous n'avez pas le temps d'aller voir votre médecin toutes les semaines. Et là, il peut avoir des indicateurs tous les jours qui lui sont envoyés.
23: Ok, alors une question, c'est remboursé? Il y a des prises en charge? Est-ce que c'est subventionné? Est-ce qu'on a des aides? Combien ça coûte?
2: Ouais, bien sûr. Alors, pour l'instant, en France, à part si vous avez une maladie et que votre médecin vous l'a prescrit, mais ce n'est pas remboursé. En revanche, on développe beaucoup cette partie B2B pour que ça puisse être des outils qui soient prescrits par votre médecin. Aujourd'hui, c'est pas encore remboursé, c'est quelque chose qu'on travaille pour le futur. Et votre autre question, c'était pour les prix.
23: Oui,
2: tout à fait. Alors, à la foire de Paris, on a des super réductions, mais à peu près pour vous donner une
23: idée. Mais pour toute la France, c'est important, les Français nous écoutent. Ils ne sont pas tous à la foire de Paris, même si c'est sympathique, il y a beaucoup de monde aujourd'hui.
2: Notre dernière balance connectée, la balance Bodyscan, qui est la plus précise et la plus chère, du coup, puisqu'il y a tous les indicateurs, elle coûte 399 euros.
23: Investissez pour votre santé, je crois que c'est ça le mot, en fait, hein, parce qu'on est en train d'arbitrer après, avec les coûts de l'énergie, etc. Mais la santé, ça peut coûter très très cher. Vous nous montrez juste à l'écran la balance. La taille est relativement modeste.
2: Ouais.
23: Voilà.
2: Et vous avez, donc c'est notre dernière
23: super.
2: Balance.
23: Voilà.
2: Okay. Vous avez une poignée.
23: Génial. Donc on a une poignée, en fait. On monte sur la balance. On a une poignée que l'on tire pour en étant bien droit.
2: Exactement.
23: Et vous avez toutes les données qui apparaissent.
2: Exactement.
23: Et qui sont bien plus, comme vous l'expliquez, bien plus riches que la simple balance.
2: Exactement.
23: Allez, dernier conseil à quelqu'un qui souhaite s'équiper pour la première fois, c'est quoi? Juste une phrase.
2: Juste achetez la balance, pesez-vous régulièrement et vous verrez, vous allez pouvoir vraiment changer votre santé dans le temps.
23: Merci beaucoup Antonia Duverne. Je rappelle, vous êtes directrice marketing de Wizing. On a compris que c'est des outils qui peuvent devenir de véritables alliés pour bien vivre sa santé au quotidien. Écoutez, suivre sa santé c'est essentiel, mais bien vieillir c'est aussi pouvoir vivre dans un logement adapté, sécurisé, confortable, beau. Avec du plaisir, c'est précisément le sujet de notre grand invité.
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23: Et si le logement devenait la première clé du bien vieillir, pour en parler, on est avec Jean-Philippe Arnoux, directeur Silver Economy et Accessibilité chez Sogamin. Alors aujourd'hui, on parle beaucoup d'adaptation du logement, cher Jean-Philippe. Pourquoi est-ce devenu un enjeu majeur ?
0: Alors bonjour Laurent et bonjour à toutes les auditrices et les auditeurs. Alors c'est devenu un enjeu vraiment de santé publique, puisque effectivement on suit notamment un indicateur au niveau du ministère de la Santé, qui est les chutes des personnes âgées et leurs hospitalisations. Les chiffres parlent d'eux-mêmes malheureusement, puisqu'il y a encore 5 ans on parlait de 12 000 morts, on est passé à 22 000 morts par an liés à une chute à domicile. Et en termes d'hospitalisation, on était à 130 000 hospitalisations longues, donc en une quinzaine de jours en moyenne, on est passé à 170 000.
23: En fait, on n'a aucune conscience de l'impact que peut avoir en fait une maison qui n'est pas adaptée. On attend en fait la chute. Énorme, 170 000 chutes
0: et
23: 22 000 blessés.
0: Pour donner
23: un article dans Le Parisien d'ailleurs qui était très intéressant.
0: Exactement, il y a eu même une série d'articles sur les chutes, sur les transmissions d'entreprises. C'est la vocation de la Silver Economy de faire jour à tout ça. Juste pour donner un ordre d'idée de chiffres, ça coûte entre 2 et 4 milliards d'euros chaque année à la sécurité sociale. Ouais. Donc par les temps qui courent, effectivement, traiter le sujet est super important. Encore faut-il qu'on ait les bons mots pour aider les Français, effectivement, à adapter leur logement le plus tôt possible.
23: Ouais, alors on parle toujours des salles de bain, on a l'impression en fait qu'on tourne en rond, mais ces salles de bain, elles provoquent en fait justement 170 000 chutes. Pourquoi justement est-ce un point particulièrement sensible chez vous, chez Saint-Gobain ?
0: Alors nous, déjà parce qu'on accompagne l'habitat depuis quasiment 360 ans, puisqu'on a commencé avec Louis XIV à Versailles, mais surtout depuis les années 2000, effectivement,
23: Il a vécu longtemps en plus, Louis XIV. Donc
0: plus
23: c'est
0: il
23: bien.
0: A vécu longtemps.
23: C'était un bon choix.
0: C'était plutôt la Galerie des Glaces, donc c'était pas directement lié à la Silver Economy. Ouais. Mais c'est très important, puisque effectivement, Saint-Gobain travaille énormément sur l'habitat, alors d'aujourd'hui, mais du futur, qui intègre effectivement toutes les grandes transitions. Donc effectivement, la transition énergétique, la transition écologique, la transition démographique et même sanitaire, puisque effectivement un logement pertinent sera un logement connecté demain qui embarquera la... Ouais.
23: Jean-Philippe, quels sont, pour les auditeurs, les aménagements simples qui peuvent vraiment faire la différence au quotidien?
0: Alors honnêtement...
23: Sans forcément avoir de grands budgets.
0: Ça peut être par exemple automatiser l'éclairage en extérieur, ça peut être un petit peu de domotique, automatiser l'éclairage aussi en intérieur. Donc en fait pour quelques dizaines d'euros aujourd'hui on peut faire des travaux, mais qui à un moment donné vont permettre de repérer des obstacles. Donc je veux dire, rajouter une barre par exemple dans une douche existante ou dans une baignoire horizontale qui peut servir de porte-serviette aujourd'hui, mais sera un réel point d'appui qui permettra d'éviter une chute demain. Donc en fait il faut arrêter de regarder avec l'œil de la perte d'autonomie. Moi comme je dis, je préfère parler de préservation d'autonomie,
23: bien sûr,
0: du bien-être et du design, parce qu'aujourd'hui les industriels ont fait un énorme travail. En fait l'idée c'est vraiment de faire le meilleur rapport qualité-prix-usage design et derrière de s'économiser des coûts et surtout d'être le premier acteur pour répondre à la volonté de 90% des Français qui est de vieillir chez soi.
23: Absolument. Alors c'est un chiffre mais qui a du mal à se traduire dans les actes en fait, entre cette volonté et les actes. Ça coûte combien, et on parlera des aides après, mais ça coûte combien d'aménager sa salle de bain, alors, et plus largement peut-être son logement, quels sont les points cruciaux en fait qu'il faut identifier
0: aujourd'hui? Alors on commence à s'apercevoir de son âge effectivement par la salle de bain, au moment où on a du mal et surtout à sortir de la baignoire, tout simplement.
23: Ouais, ça c'est à tous les âges, parce que moi dernièrement dans un hôtel j'ai failli me... Voilà. Mettre par terre.
0: Hein. Ah, mais moi, je plaisantais.
23: Il y a aussi les hôtels au-delà de chez soi.
0: Une ancienne ministre qui avait fait une chute, j'avais dit, tu vois, bon, elle avait 40 ans à l'époque, j'ai dit, tu vois, c'est pas l'apanage des vieux. Hein, donc, voilà. Mais bon, voilà. Donc, on va dire la plus grosse partie des travaux, c'est ça. Et puis, tout ce qui sera élévation verticale quand on a un pavillon avec étage, avec escalier, et ainsi de suite. Mais c'est ce qui est le plus onéreux. Après, honnêtement, c'est beaucoup de bon sens. C'est par exemple ranger sa cuisine différemment, faire rabaisser les meubles. On n'est pas obligé de rééquiper sa cuisine complètement. C'est repérer, alors peut-être des fois avec l'aide d'une profession pas assez connue, les ergothérapeutes, tous les petits dangers qu'il peut y avoir chez soi. Ça va être un ressaut, ça va être une margelle dans un jardin. Donc là, ben, on peut mettre une petite borne lumineuse solaire qu'on trouve dans n'importe quelle jardinerie pour une dizaine d'euros, pour repérer un obstacle. Donc en fait, c'est plein de petites choses. Rehausser des prises, hein, pour éviter de se baisser. Donc voilà, c'est du confort au quotidien et c'est beaucoup de bon sens.
23: Oui, Jean-Philippe, restez justement avec nous, hein, sur Sudrado. On revient tout de suite. On va vous parler justement des aides financières ensemble, mais aussi des arnaques. Parce que malheureusement, il y en a beaucoup. Et puis, faut-il faire un testament? Est-ce utile encore aujourd'hui en 2026? On est toujours en direct sur le stand Sofinco à la Foire de Paris. On se retrouve tout de suite après cette pause.
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23: Eh bien, nous sommes de retour avec Jean-Philippe Arnoux, directeur Silver Économie et Accessibilité chez Saint-Gobain, la vie devant nous, en direct de la Foire de Paris et du stand Sofinco. Alors, Jean-Philippe, on a parlé d'aménagement, on peut avoir des aides aujourd'hui.
0: Alors oui, l'État met en place des programmes d'aide, hein, notamment pour les publics modestes et très modestes, mais bon, ça correspond quand même à une grosse moitié, voire 60% des retraités français, à travers donc deux programmes, MaPrimeRénov' sur la rénovation énergétique et MaPrimeAdapt' sur l'adaptation des logements. La première chose que je voudrais dire, c'est ayez le réflexe France Rénov'. Donc c'est un site internet sur lequel vous allez trouver toutes vos informations, c'est france-rénov.gouv.fr et c'est ce seul site, puisqu'on parlera des arnaques après. Les aides, alors aujourd'hui, si on parle d'adaptation du logement, ça peut aller jusqu'à 70% de prise en charge des travaux.
23: Il y a un plafond ?
0: Alors jusqu'à 15 000 euros hors taxe,
23: ce qui est quand même bien.
0: Ce qui est très élevé, donc avec ça, on fait vraiment une grosse adaptation. On va prendre une salle de bain en moyenne, on a le panier moyen exact, hein, c'est 8 900 euros, d'accord, de travaux financés aujourd'hui, hein, par les aides de l'État. Avec 15 000 euros, on fait un monte-escalier, une salle de bain et plus si affinité. Hein.
23: Avec du design en rendant le tout beau. Ça, c'est important, hein, dans votre message. Hein.
0: Exactement. Et d'ailleurs, on commence notamment, même avec les ergothérapeutes qui sont des professionnels médico-sociaux, par d'abord parler d'éco avec les usagers, parce que leur dire, voilà, c'est aussi l'occasion de se faire plaisir, on va rénover, on va valoriser un bien.
23: D'accord.
0: Donc, c'est pas l'hôpital à la maison, très clairement.
23: Ça, c'est important. Donc, France Rénov', des aides.
0: Oui.
23: Donc il y a MaPrimeAdapt, c'est ça? Qu'est-ce qu'il y a d'autre comme...
0: Alors il y a MaPrimeAdapt.
23: La mairie, non? J'ai entendu parler de la mairie.
0: Alors effectivement, ensuite, vous avez des programmes d'aide, notamment avec les conseils départementaux, ça commence par là, et puis parfois des mairies, voire même des régions qui abondent. Hein. Bon, je parle notamment une mairie comme Amiens, qui abonde de 25%, donc on ne parle pas de rien non plus, hein, pour vraiment accompagner leur population dans le soutien à domicile. Hein. Mais il y en a d'autres, hein. Je sais que le conseil départemental de l'Essonne fait beaucoup, si je prends les Yvelines, c'est quasiment...
23: Partout en France,
0: 40%.
23: Partout en France, partout en France. Attention, partout en France, hein,
0: bien sûr,
23: autour
0: pas
23: de Paris.
0: Qu'en Île-de-France,
23: voilà.
0: Bien sûr.
23: Et juste, donc, le point d'entrée unique, le conseil, c'est France Rénov, on est d'accord.
0: C'est l'espace conseil France Rénov.
23: Qui, justement, donne la synthèse de toutes les aides auxquelles vous avez le droit, et éventuellement l'ergothérapeute.
0: Alors, ils vont soit vous accompagner avec un accompagnateur Rénov pour la rénovation énergétique, et puis un assistant en maîtrise d'ouvrage pour tout ce qui est travaux d'adaptation du logement, qui peut être effectivement un ergothérapeute. Dans tous les cas, tous ces gens-là sont agréés par l'État.
23: D'accord, allez, parlons de fraude. Parce que justement, lorsqu'on parle d'une aide, dès qu'il y a un peu de finance, quels sont aujourd'hui et comment, pourquoi Saint-Gobain s'engage justement pour lutter contre ces fraudes? Ça paraît important. Il y en a beaucoup.
0: C'est colossal, on parle de milliards d'euros, malheureusement. Donc l'État a investi des milliards d'euros, et puis malheureusement certains aigres fins, on va les appeler comme ça, même si des fois j'ai envie d'être grossier, sont, je dirais aujourd'hui, des profiteurs hein, de cet argent public, toujours plus rare malheureusement. Aujourd'hui, donc, c'est effectivement, alors on sait par le défenseur des droits, par exemple, que 70% des victimes sont des retraités.
23: D'accord.
0: Que la technologie évolue beaucoup, donc moi, mon premier conseil, c'est méfiez-vous d'internet, notamment dans vos recherches d'aide. Pas plus tard que juste avant de commencer l'émission, je suis tombé sur un site, c'est aide-de-l'état.fr.
23: C'est faux.
0: C'est faux. En fait, c'est ce qu'on appelle un piège à lead. Ils vont capter, je dirais, des contacts pour venir faire du démarchage. Et là, c'est le début de l'enfer. Hein. Vendredi, j'étais à Amiens avec un monsieur, je le dis parce que voilà, qui ne savait peu ou pas dire non, qui s'est fait arnaquer sur des panneaux solaires et qui était en train de se faire arnaquer sur des pompes à chaleur. Donc, heureusement qu'avec la plateforme France Rénov' local, on a rattrapé le coup, parce que sinon, il était reparti pour payer 10 000 euros.
23: Ouais, on rappelle, il n'y a pas, l'État ne démarche jamais.
0: Aucune.
23: Il n'y a pas d'aide à 0 euro. D'accord.
0: Ça n'existe
23: pas.
0: On
23: prend le temps et on appelle sa mairie ou France Rénov'.
0: Alors, on appelle France Rénov', ou sinon, on se tourne vers des acteurs ayant pignon sur rue. Mmh. Donc, ça peut être la CAPEB, Confédération des artisans de petites entreprises du bâtiment, ou la Fédération française du bâtiment qui porte des formations. Ça peut être des mairies, ça peut être des réseaux professionnels, Saint-Gobain ou autres, voire même une grande surface de bricolage. Mmh. On connaît tous des réseaux de professionnels, je dirais aujourd'hui, avec qui on travaille de longue date, qui sont labellisés ou non, mais qui en tout cas ont des assurances, on vérifie les devis, on se méfie de tout ce qu'il y a dans les boîtes aux lettres.
23: Oui.
0: Parce que là aujourd'hui, pour moi, le parcours le plus direct, c'est de la boîte aux lettres à la poubelle. Hein, parce que c'est là où malheureusement on va trouver soi-disant monts et merveilles, les offres à 1 euro, les offres miraculeuses. Comme je dis, malheureusement, Noël, c'est que le 25 décembre. Moi, j'ai cessé, malheureusement, aussi de croire au Père Noël. Mmh. Et qu'aujourd'hui, tout est fermé le 25 décembre. Quoi.
23: Ouais, on voit que Saint-Gobain est engagé, justement, sur ces sujets. Juste en une phrase, le message aux éditeurs, aux auditeurs, pas les livres. Pourquoi commencer concrètement par quoi commencer concrètement pour adapter son logement? Ça serait quoi?
0: Juste pour moi, une phrase. Pour moi, honnêtement, pour des questions, je dirais, de valorisation du bien, d'esthétique, c'est la salle de bain. Pour aussi des questions d'économie d'eau, hein, qui est une ressource qui va devenir rare. Donc voilà, commencer par là. C'est des gros travaux. Et plus on vieillit, et moins on aime les travaux. Donc autant tout faire, je dirais, avant qu'on ait les premiers signes de l'âge. Hein.
23: Merci beaucoup, Jean-Philippe Arnoux. Je rappelle que vous êtes directeur Silver Économie et Accessibilité chez Saint-Gobain. Merci d'être avec nous sur Sud Radio en direct. Bien vieillir chez soi, c'est d'abord anticiper, justement, c'est aussi se poser des questions sur la transmission et la protection de ses proches.
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23: Et si transmettre, c'était aussi protéger ceux que l'on aime, on reçoit Maître Stéphanie Gaillard, notaire, porte-parole de la Chambre des notaires de Paris, pour justement parler de l'importance de la transmission. Alors, cher maître, pour commencer, pourquoi est-il important d'anticiper sa transmission? Puis on parle de transmission, mais aussi de testament. Alors, c'est quoi la différence?
6: Alors déjà, le sujet rebondit un peu avec ce qui vient d'être dit, parce que anticiper, c'est effectivement se protéger. Donc, plus on réfléchit tôt à ce qu'on souhaite laisser et à qui on va laisser son patrimoine, et pour moi la clé de voûte. Donc le testament, il a un sens avec la transmission, parce qu'on prend la main sur ce qu'on va faire. C'est-à-dire que si on ne prévoit rien du tout, le code civil, il est là, il prévoit votre place. Je ne suis pas certaine qu'en parler vous fasse partir plus vite. J'ai eu une question un jour en me disant, est-ce que si je prépare mon testament, ça veut dire que je vais mourir avant les autres?
23: C'est ce qui se passe, en fait. On pense tout de suite à le faire lorsqu'on est quasiment à 2-3 minutes de fermer les yeux.
6: Alors moi, ça me meurtrit parce que je pense que c'est un mode de fonctionnement. C'est un petit peu se dire,
23: c'est un déni, en quelque sorte. C'est le déni de vieillir, c'est la même.
6: Oui, ou la notion d'assurance. C'est-à-dire, si je conduis sans assurance, c'est que je suis persuadée que je ne vais pas avoir d'accident. Moi, je suis désolée, mais là, il y a une égalité, c'est qu'on va tous finir, hélas, un jour ou l'autre au cimetière, le plus tard possible, bien évidemment. Mais je pense que c'est se protéger soi. Et moi, ce que j'accepte, c'est les clients qui me disent, écoutez, Maître Gaillard, moi, de toute façon, peu m'importe, je ne veux pas en parler, ils se débrouilleront à mon départ.
23: Ouais, alors, qu'est-ce qu'il faut faire, justement, là?
6: Alors, si c'est cette approche, il n'y a rien à faire et venez pas voir votre notaire. Par contre, si vous avez envie d'être sûr que ce que vous avez imaginé, ça se passe comme ça, ben là, c'est une réussite. C'est-à-dire que beaucoup trop de gens pensent qu'ils ont tout fait pour protéger l'être aimé. Ouais. Et l'être aimé, ça peut être la personne qui partage votre vie ou vos enfants. Ou, par définition, en privilégier un par rapport à un autre parce qu'il y a eu une vie qui n'a pas été celle que vous imaginez. Ouais.
23: Maître, je pense qu'il faut peut-être prévoir beaucoup plus et anticiper beaucoup plus lorsqu'on n'est pas forcément marié, puisque les régimes ne sont pas les mêmes. Lorsqu'on vit enfin, en tout cas, dans un mode de conjoint, mais pour lequel il n'y a pas de juridique, y a une différence entre pacsé, entre rien du tout et marié et encore.
6: Tout à fait, Laurent. Je pense que c'est fondamental. C'est-à-dire qu'il y a beaucoup de gens qui parlent de mon conjoint alors qu'ils sont concubins. Concubins, il n'y a pas de droit, il n'y a pas d'obligation. Mais ça veut dire que si vous faites un testament pour votre concubin, c'est 60% d'impôt à l'État. Vous lui donnez 100 euros, il y aura 60 euros qui sera taxé.
23: C'est très concret. Je pense que là, les auditeurs ont compris qu'il fallait quand même anticiper, parce qu'il y a des questions de pouvoir d'achat, là.
6: Voilà. Alors, donc, Laurent, là, c'est sur le concubin. Ensuite, il y a le pacsé. Ouais. Le pacsé, tout le monde se dit, bon, ben, chouette, je suis pacsé, je protège ma moitié. Sauf que un pacsé, si on n'a pas préparé de testament, c'est la même violence de fiscalité, c'est 60% également
23: aussi
6: pour des pacsés, si je n'ai pas fait de testament.
23: D'accord.
6: Ah oui, ça, c'est effet, important. C'est... Ouais. Deuxième chose qui, à mon sens, il faut le rappeler, même si beaucoup d'auditeurs ont déjà dû l'entendre, c'est qu'il n'y a pas de reversion de retraite, ni pour les concubins, ni pour les pacsés.
23: Donc, en fait, monsieur ou madame qui reste vivant n'aura pas, en fait, la retraite, la partie, en fait, de retraite.
6: Exactement.
23: De son conjoint.
6: Donc, ça, c'est quand même... Alors, évidemment, avec le sujet des retraites... on peut dire, voilà, on parle sur des sommes qui ne viendront pas. Aujourd'hui, il y a une reversion de retraite. Vous êtes pacsé ou concubin, vous perdez toutes les cotisations. Et le mariage, alors le mariage, ok, mais mariage avec contrat, mariage sans contrat. Donc si on ne fait pas de contrat, ben, la loi, elle régit pour vous et vous êtes marié sous un régime de communauté. Vous souhaitez, vous êtes profession libérale ou commerçant, c'est une séparation de biens. Vous n'avez pas d'enfants ou vos enfants ne sont pas ce que vous souhaitiez, vous pouvez aménager, changer de régime matrimonial au cours de la vie.
23: Alors, dernière question, ça coûte combien ? Ça coûte combien un testament ?
6: Alors, un testament, si vous êtes un client habituel, récurrent chez moi, que votre testament a été bien, vous savez exactement ce que vous voulez, je peux vous offrir des choses et juste vous faire payer le coût du fichier testamentaire à Venel. Si vous venez me voir... très longuement que c'est un testament qui demande une ingénierie et vraiment du travail, ce sont des honoraires libres qui sont demandés et vous en parlez de manière complètement transparente avec mes confrères.
23: Merci beaucoup Maître, vous reviendrez, c'est vraiment important puisque là on voit qu'il y a des impacts fiscaux mais aussi de famille. Merci à nos invités, merci à vous de nous avoir suivis sur toute la France en direct de la Foire de Paris et du stand Sofinco. La vie devant nous, c'est chaque semaine sur Sud Radio. Je vous laisse en compagnie de Christophe Debien et de son superbe plateau à venir pour la planète demain sur Sud Radio. Rendez-vous dimanche prochain de midi à midi 30, et puis on n'oublie pas de pouvoir réécouter en replay ou encore sur sudradio.fr. Bon dimanche, portez-vous bien.
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14: Bonjour et bienvenue sur Sud Radio. Nous sommes en direct de la Foire de Paris sur le stand Sofinco, notre partenaire. Et si vous voulez nous rejoindre d'ailleurs, c'est Allée G et c'est le hall 6. Venez nombreux, nous vous accueillerons avec grand plaisir. Et aujourd'hui sur cette émission, ce nouvel épisode de La Planète Demain, nous accueillons deux invités qui sont des invités incroyables, notamment Clémence Thomin qui, elle, et quelqu'un qui fait un produit assez exceptionnel aussi, c'est la pause chicorée, la pause café transformée en pause chicorée. Mais elle va nous en parler, c'est à la fois une innovation et aussi éco-responsable. Et puis de l'autre côté, donc de mon côté droit, j'ai donc Alain Roland qui lui est un expert en matière d'électrique, notamment les batteries, notamment les stations pour les véhicules, mobilité. La mobilité d'une manière générale. Et voilà, j'ai grand plaisir à les avoir autour de moi pour pouvoir parler aujourd'hui d'innovation mais aussi d'éco-responsabilité, d'environnement et d'écologie positive, puisque La Planète Demain, c'est une émission qui se tient autour de l'optimisme et de la positivité. Alors bienvenue à tous les deux. Bonjour Clémence, on va commencer avec vous. Vous êtes exposante d'ailleurs à la foire, à la foire de Paris. Est-ce que vous pouvez nous présenter la marque Mamily, qui est en fait la marque que vous représentez précisément, qui est donc la société qui couvre anciennement Pause Chicorée, c'est ça ?
15: Oui, exactement. Merci beaucoup déjà de nous accueillir. Donc moi j'ai lancé Mamily. Mamily, l'objectif c'est de remettre au goût du jour la chicorée. La chicorée c'est un produit qu'on connaît tous mais qui est malheureusement oublié et qui est un petit peu resté dans le placard de nos grands-mères. Or c'est un super produit, à la fois c'est un produit qui est français, il y a 250 agriculteurs derrière qui cultivent de la chicorée. C'est un produit qui est excellent, simplement il fallait repenser un petit peu la torréfaction pour améliorer le goût et réduire un petit peu l'amertume. Et le troisième sujet c'est que c'est un produit qui revient sur le goût du jour parce que c'est un produit qui est local et qui est beaucoup moins carboné que le café. Et enfin c'est très sain, c'est très riche en fibres, notamment on en entend de plus en plus parler. Ça améliore toute la digestion et c'est sans caféine.
14: Alors à la Foire de Paris, vous avez lancé quelque chose d'un petit peu particulier et notamment un produit,
15: oui,
14: Chicochinos, c'est ça ?
15: Exactement, en fait nous avant on s'appelait Pause Chicorée, on s'est renommé, donc aujourd'hui la marque s'appelle Mamily, qui était le prénom de ma grand-mère, qui est le prénom toujours de ma grand-mère, d'ailleurs elle n'est pas décédée. Et en fait on a lancé la marque à la Foire de Paris et nos produits on les commercialise sous le nom Chicochino. Donc c'est pour remettre un petit peu au goût du jour la chicorée. La chicorée, c'est un mot qui fait parfois un petit peu peur. Et du coup, on a lancé le chicochino sous trois aspects avec trois saveurs. Un chicochino nature, un chicochino cacao et un chicochino noisette que vous pouvez venir déguster.
14: Et pourquoi avoir choisi la Foire de Paris pour présenter ce produit-là, pour lancer ce produit-là officiellement?
15: L'objectif, c'était... La Foire de Paris, c'est quand même un événement emblématique à Paris où on pouvait être en direct, rencontrer directement nos futurs clients. Donc l'objectif, c'était vraiment d'avoir des retours clients des dégustations et de pouvoir adapter le produit et voir comment était reçu le produit. Et ça a été très positif, donc on est ravis.
14: Alors justement, quels sont les principaux facteurs qui poussent les consommateurs à chercher des alternatives au café?
15: Il y en a principalement trois. Le premier sujet, c'est le coût du café. Le prix du café, il a explosé depuis environ 3-4 ans. Donc il y a de plus en plus de personnes qui cherchent des alternatives. Le deuxième sujet qui est très important, c'est le sans caféine. Les gens cherchent à réduire leur consommation de caféine, on consomme beaucoup trop et ça a beaucoup d'impact sur notre sommeil, également sur l'acidité du café, sur la digestion. Et le troisième sujet, c'est que c'est un produit qui est local, qui est français, donc qui est beaucoup moins carboné. Et du coup, on touche également toute une partie de la population qui est plus sensible ou qui cherche des solutions éco-responsables à sa consommation.
14: Mais alors, la chicorée, moi, j'ai le souvenir de la chicorée de ma grand-mère, de mes parents, même de ma mère. Je suis assez vieux, donc voilà, je peux parler de mes parents dans ce sens-là. La chicorée souffre parfois d'une image qui est un petit peu ancienne, en fait. Comment la rendez-vous attractive pour la nouvelle génération ?
15: Déjà, on a amélioré le goût. La chicorée, ça a aussi une mauvaise image parce que c'est très amer. Parce que la torréfaction, il n'y a eu aucune innovation sur la torréfaction de la chicorée. Donc nous, on a vraiment travaillé pendant 4 mois avec un torréfacteur pour avoir le meilleur goût possible. Le deuxième sujet, c'est aussi de changer le nom, notamment sous ce nom Chicochino, qui attire la curiosité et qui donne envie de goûter, et qui invite à une pause plus gourmande que chicorée. Et enfin, c'est de vraiment sensibiliser sur à la fois les bienfaits de la chicorée, qui sont complètement dans l'air du temps, le sans caféine, tout ce qu'on appelle le gut health, donc la digestion, et le côté éco-responsable. Il faut absolument soutenir les agriculteurs qui sont à 200 mètres de chez nous.
14: Alors, bien sûr, quels sont les bénéfices concrets de la chicorée pour la santé et pour l'environnement?
15: Donc pour la santé, comme je disais, c'est sans caféine. Ça, c'est un des premiers gros arguments de vente. Le deuxième sujet, c'est que c'est très riche en fibres, notamment en inuline, qui est un prébiotique qui permet de mieux digérer, qui est souvent présent dans les compléments alimentaires qu'on peut consommer. Et la chicorée, c'est l'aliment qui en contient le plus naturellement. Donc ça, c'est très important. On ne transforme pas du tout la chicorée pour apporter tous les bienfaits de cette boisson. Et ensuite, c'est très riche en minéraux et en antioxydants, donc avec tous les bienfaits qu'on connaît à la fois sur la peau et principalement sur la peau.
14: Alors vous décriviez justement une attente pour des boissons beaucoup moins caféinées, plus locales, plus responsables. Est-ce que c'est devenu un critère central aujourd'hui pour les consommateurs?
15: Je pense que le premier critère, ça restera toujours le goût, et heureusement surtout en France. Le goût, le prix, c'est aussi un argument très important. Et on se rend compte de plus en plus, les gens prennent conscience que les aliments qu'on consomme peuvent avoir un impact sur notre santé, et ça c'est très important. Et enfin, le côté local plus que responsable. Le côté français est très important.
14: Et alors, la chicorée est cultivée en Europe, et le fait qu'elle soit cultivée en Europe, est-ce réellement un argument décisif aujourd'hui ?
15: Oui, moi je trouve que oui, je pense que il y a tout le monde a ses points de vue. Moi je pense que oui, parce que c'est un produit qui rassure. On a envie de soutenir les filières agricoles et industrielles européennes, et c'est un enjeu géopolitique majeur.
14: Alors, vous expliquez sans doute l'engouement qu'il y a autour de ces produits beaucoup plus respectueux de l'environnement et des ressources. Et justement, comment vous l'expliquez? Quels sont vos arguments autour de ça?
15: Je ne suis pas sûre d'avoir compris la question.
14: En fait, vous êtes, vous avez un, comment dire, expliquez-vous, comment expliquez-vous cet engouement pour des produits plus respectueux des ressources et de l'environnement?
15: Il y a une réelle prise de conscience sur l'impact environnemental de notre consommation. Le café, c'est principalement une alternative au café. Le café, ça vient de très loin, ça vient de zones qui sont notamment très fragilisées par le réchauffement climatique. On estime que 50% des terres de café vont disparaître d'ici 2050. Donc il faut absolument trouver des alternatives. Et ce qui est génial, c'est qu'on se rend compte qu'il y a des alternatives qui sont françaises et européennes. Du coup, ça touche de plus en plus la population française. Et je pense qu'il y a vraiment un regain pour le local et le made in France qui est très important. Et
1: rien que moi, je viens d'entendre ça, j'ai envie d'y goûter. Donc c'est déjà bien.
14: Ah ben c'est formidable. Bon ben voilà, vous avez avez déjà le premier client qui est autour de nous. Est-ce que vous pensez aussi que les consommateurs sont prêts à changer durablement leurs habitudes autour de cette pause café ou pause chicorée?
15: Tout à fait. Nous, ce qu'on voit, c'est que principalement les gens veulent réduire leur caféine, réduire la consommation de caféine. Ils ont peu d'alternatives. L'alternative, c'est souvent la tisane, mais ils veulent quelque chose qui a du goût. Donc le deuxième sujet, c'est un goût qui est réconfortant et qui leur rappelle aussi des souvenirs de leur enfance et souvent des cuisines de leurs grands-parents. Et enfin, le côté local, ça vient rajouter un peu un bonus qui est très important. Et nous, c'est pour ça qu'on a renommé la marque Mamily. Ce Mamily, derrière ça, c'est une grand-mère un peu iconique qui incarne ce côté réconfortant, qui met en avant les produits locaux peu transformés et qui ont du goût.
14: Et vos ambitions pour le développement de Mamily, justement, dans les mois et les années à venir?
15: Oui, tout à fait. Donc nous, principalement, on se développe en B2B, donc dans le réseau CHR, café, hôtel, restaurant. Donc l'objectif, c'est de renforcer notre développement en CHR et ensuite également le retail pour toucher tous les consommateurs individuels.
14: Et pour celles et ceux qui souhaiteraient découvrir votre marque, vous êtes sur quel stand, puisque vous êtes à la Foire de Paris? Exactement. Vous pouvez nous donner le hall et le stand?
15: On est au pavillon 7, dans tout le village Made in France. Au stand VS004. Et sinon, vous pouvez nous retrouver sur notre site internet.
14: Merci infiniment, chère Clémence Thomas, cofondatrice de Mamily, une marque française qui produit une nouvelle génération de boissons à base de chicorée pensée pour réinventer la pause café, plus douce, plus durable et résolument contemporaine. Exactement. Nous allons faire une courte pause et nous retrouver dans un instant, toujours en direct du hall 6 de la Foire de Paris, sur le plateau TV de notre partenaire Sofinco, pour l'émission La Planète Demain, avec nos invités et bien sûr avec Thibaut, notre French trotteur national, qui lui parcourt et arpente les allées de la Foire de Paris. À tout de suite sur Sud Radio.
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14: Et oui, vous êtes toujours sur Sud Radio dans l'émission La Planète Demain en direct de la Foire de Paris sur le plateau TV de notre partenaire Sofinco en compagnie de nos deux invités et de Thibaut, le French trotteur qui lui est plutôt en train d'arpenter les allées de la Foire de Paris à la recherche de solutions environnementales innovantes, n'est-ce pas Thibaut?
17: Et oui Christophe, il y a beaucoup d'ambiance sur cette Foire de Paris 2026. Les exposants y présentent des produits entre tradition et innovation, avec une place de plus en plus importante accordée à l'écologie. Et justement, je vous emmène à la rencontre d'un fabricant qui s'est lancé très tôt dans le fameux chargeur universel, une solution qui s'inscrit pleinement dans une logique de durabilité. Je suis avec Serge Simon, directeur général du groupe Innovate.
3: Tout à fait.
17: Pour rappeler pourquoi on a souhaité un chargeur universel.
18: C'est pour éviter ce gaspillage. Vous avez tous dans vos armoires, dans vos tiroirs, des dizaines de chargeurs, de câbles, vous ne savez plus à quoi ça correspond. Et ce n'est pas le bon câble, ce n'est pas la bonne taille, ce n'est pas la bonne tête. Et donc pour éviter ce gaspillage, il y avait une loi européenne qui est en vigueur avec ce fameux chargeur universel.
17: Alors parlez-moi de votre chargeur.
18: Le chargeur est complètement éco-responsable, a été complètement relocalisé avec la certification OFG. Et en plus de ça, nous avons fait un partenariat avec le français chimiste Arkema. On a co-développé une matière complètement biosourcée, naturelle, à base d'huile de ricin. Et pour finir sur la touche de l'éco-solidarité, le chargeur est assemblé dans un ESAT. Donc on a vraiment la totalité du produit qui est éco-responsable et Origine France Garantie et au prix des produits qui sont proposés par les Chinois.
17: Merci beaucoup Serge.
18: Merci à vous. Merci. Au revoir.
17: Et on va s'intéresser maintenant à une solution de

0: pour les sols et puis aussi pour les toitures. On propose des toitures qui sont à la fois esthétiques, écologiques, qui permettent de promouvoir la biodiversité, mais aussi qui permettent de rallonger les durées de vie des étanchéités, d'isoler les maisons.
1: Alors, l'un des outils, c'est la végétalisation.
0: Oui. Alors, on végétalise tout un tas de surfaces, que ce soit pour les particuliers, les abris jardins, et bien sûr les toitures de carport. On fait des sols perméables pour les allées de garage, les cours, tout ce qui peut se trouver aux abords d'une maison individuelle.
1: Et je continue à arpenter les allées de cette foire de Paris 2026. Alors, je suis avec Camille de Durofrance et ça m'intéresse beaucoup parce qu'il y a un ustensile de cuisine qui permet de faire des économies d'énergie, c'est bien ça?
2: Oui, tout à fait. On va mettre 3 minutes seulement sur votre plaque induction gaz ou peu importe et ça va permettre de cuire vos aliments pendant 3 heures sans aucune énergie. 90% du temps de cuisson de votre aliment se fait hors du feu, sans surveillance et sans énergie.
1: C'est la casserole écologique ultime?
2: Un petit peu, on n'a rien inventé, hein. C'est de la cuisson à l'étouffée, sauf qu'on l'a industrialisée avec une double paroi, un vide d'air pour que ce soit complètement hermétique.
1: Donc écologique.
2: Complètement.
1: Parfait. Écoutez, merci beaucoup. Voilà Christophe, c'est tout pour aujourd'hui. Je vous retrouve la semaine prochaine.
3: Eh bien, voici la preuve que l'innovation et l'écologie peuvent fonctionner de pair. Merci Thibault, on vous retrouve la semaine prochaine dans La Planète Demain, bien entendu, pour un nouveau reportage en immersion. Merci beaucoup. Et on est toujours d'ailleurs sur Sud Radio. Je rappelle que nous sommes en direct du hall 6 de la Foire de Paris, sur le plateau TV de notre partenaire Sofinco, pour l'émission La Planète Demain, qui aborde l'écologie de façon positive et raisonnée. Et nous avons maintenant le plaisir de recevoir Alain Roland, qui est quelqu'un, vous allez comprendre, notamment président de la commission IRV de Mobilience, cofondateur d'un nouveau projet entrepreneurial sur le stockage stationnaire d'énergie, et j'espère qu'il va nous en parler un petit peu. Et puis, il est aussi cofondateur de Station E, mais il nous en parlera peut-être aussi un tout petit peu. Bonjour Alain.
4: Bonjour.
3: Alors Alain, vous avez passé 15 ans dans les infrastructures télécoms et aussi dans la mobilité électrique et vous avez cofondé Station E, dont j'ai parlé à l'instant, qui est un opérateur français de bornes de recharge électriques avec lequel vous avez déployé notamment plusieurs centaines de stations en France, en particulier dans les zones les moins denses. Aujourd'hui, vous avez décidé de vous consacrer à vos deux engagements principaux, notamment la présidence chez Mobilience de la commission IRV. Alors je ne sais pas si on dit IRV aussi.
4: IRVE,
3: d'accord.
4: Métiers de la recharge.
3: Ouais. D'accord, donc les métiers de la recharge. Et vous avez également lancé un projet qui est encore un petit peu discret pour le moment, mais qui va pas tarder à sortir de sa boîte, notamment au mois de mai, si j'ai bien compris. Et vous allez nous en parler tranquillement, peut-être sans révéler la totalité, mais en tout cas en nous faisant peut-être un petit effet d'annonce. Je vous écoute.
4: Déjà, je suis très honoré d'être à la présidence de la commission IRVE chez Mobilience, parce que ça regroupe beaucoup d'opérateurs de recharge électrique. Vous avez vu que au mois d'avril, il y a une augmentation de 40% d'achats de véhicules électriques. Bon, il y a un effet à cause du détroit d'Ormuz, mais c'est surtout que maintenant, il y a un vrai élan au niveau du véhicule. Alors, j'ai fondé Station E. Et j'ai déployé 500 stations et les entrepreneurs entreprennent. Donc à partir du moment où ça devient un petit peu récurrent, on a un énorme projet dont je vais parler, qui est avec des cofondateurs, je vais en citer quelques-uns. Et puis Mobilience, surtout, je reste évidemment dans le métier de la mobilité, puisque l'énergie au sens large, ça touche au métier de l'automobile. Ça va aller de ceux qui réparent les voitures aux voitures elles-mêmes et surtout aux réseaux de recharge électrique qui ont vraiment besoin aujourd'hui d'augmenter le trafic qui peut y avoir, parce qu'ils ont fait énormément d'efforts avec la DGEC pour déployer on doit être à 195 000 points de charge en France. Et là, il vient d'avoir juste en 4 mois 150 000 véhicules électriques vendus. Donc là, il faut absolument continuer dans cet élan positif. Voilà.
3: Alors, comme je l'évoquais précédemment, vous vous tournez désormais vers une nouvelle activité, vous venez un petit peu d'en parler, celle du stockage stationnaire d'énergie. Mais pourquoi maintenant et qu'est-ce qui vous a convaincu de le faire?
4: Alors, en fait, d'abord, je ne suis pas tout seul à monter la société, puisque il y a une équipe fondatrice où on est 9 au départ, donc c'est assez rare dans une jeune société de faire ça. On a une partie dont je fais partie, des ceux qui sont un peu plus expérimentés, on va dire, pour ne pas parler de mon âge, mais j'ai deux autres, déjà, je peux en citer deux. Olivier Delassu, qui vient de chez Siemens, et qui est dans le projet, bien.

0: Bien sûr, et puis Frédéric Salé qui vient lui aussi, il était cofondateur de Covoltis, qui est une société qui faisait aussi des chargeurs, et puis un certain nombre de beaucoup plus jeunes que nous, qu'on citera un peu plus tard quand ce sera fait. L'idée c'est que d'abord l'humanité a toujours voulu stocker l'énergie sous différentes formes. Aujourd'hui on voit que le stockage stationnaire, donc le coût des batteries des unités de stockage a baissé de 10 fois en 10 ans. Et donc, on commence à avoir la possibilité d'avoir une certaine rentabilité, c'est-à-dire aller mettre des systèmes de stockage dans les entreprises pour leur permettre de faire des économies d'énergie et en même temps de participer à ce qu'on appelle l'équilibrage du réseau. Vous savez qu'en France, il y a des jours rouges, des jours bleus, des jours blancs. Et bien, quand on a besoin, et bien, nous, on pourra participer à ce qu'on appelle l'effacement et donc de pouvoir faire en sorte que les partenaires qui nous accueillent puissent consommer moins au bon moment. Et en fait, ce que ça fait, tout simplement, c'est que ça décale le moment où on utilise l'énergie, puisqu'on a un réservoir. Et ça a un effet très vertueux pour parler de planète demain et de l'écologie positive, qui est une question qui sera posée tout à l'heure, mais ça va être très vertueux, c'est que ça ne dépend pas du prix de l'énergie. C'est essentiellement, on décale le moment où on va utiliser l'énergie et ça permet de faire des réductions sur le coût du transport de cette énergie.
1: Mais finalement, en quoi est-ce une innovation au service de l'écologie positive et plutôt qu'une contrainte de plus ?
0: Alors justement, l'entreprise qui nous accueille, c'est ce que j'ai fait d'ailleurs sur Station E, en fait il n'a pas d'investissement. Donc nous on ne vend pas la batterie, nous on investit dans la batterie. Donc c'est comme un réservoir à énergie, si je peux dire ça comme ça. Et le concessionnaire auto, la boulangerie artisanale qui ont des grosses puissances comme ça pour leurs fours par exemple, ou pour les cabines de peinture pour les concessionnaires, eh bien eux on va pouvoir amener le stockage d'énergie, ils n'ont rien à investir et ils vont faire immédiatement dès le premier mois des économies d'énergie parce qu'on va ce qu'on appelle effacer les pics de consommation. Quand vous allumez un four et la puissance elle part d'un coup et donc il faut un gros abonnement et donc on permet de diminuer l'abonnement et on permet en même temps de jouer sur ce qu'on appelle les heures pleines, heures creuses, j'imagine que tout le monde connaît ça, et enfin d'être à disposition du réseau français pour pouvoir faire ce qu'on appelle de l'effacement.
1: Mais est-ce qu'il existe une filière française ou même européenne autour de ce sujet ou est-ce qu'on dépend encore de l'Asie?
0: Alors, je veux dire, malheureusement, pour l'instant, c'est vrai que nos amis asiatiques, en particulier la Chine, ils sont quand même très avancés sur les batteries, à commencer par des marques de voitures que vous voyez qui ont démarré d'ailleurs dans la batterie. Donc, c'est compliqué de rattraper. En revanche, il y a des boîtes françaises qui font des systèmes de stockage. Après, il y a la question du prix parce que c'est des volumes qu'on utilise. Donc, pour l'instant, la bataille n'est encore pas complètement jouée. Et donc, il y a des entreprises françaises qui font ce genre d'équipement et qu'on regarde de très près, à côté aussi quand même d'équipements qui peuvent être un peu plus lointains.
1: Et pour les 5 prochaines années sur la transition énergétique, est-ce que vous êtes plutôt optimiste ?
0: Alors d'abord, c'est obligatoire. C'est-à-dire que vous voyez ce qui se passe en ce moment, on a... tout le monde entend ça. Le prix de l'essence, moi je ne roule plus à l'essence depuis 8 ans, donc je ne suis pas sensible à ça. Mais c'est vrai qu'on voit bien que la France, on est quand même un grand pays d'énergie, puisqu'on fournit l'énergie à nos pays autour. Et donc le fait d'avoir cette capacité de produire de l'énergie, en le renforçant et en faisant en sorte que tout permette aux artisans de passer du gaz à l'électricité, etc., tout ça c'est important. Et c'est ce qui fait que ça m'a, avec les 9 autres, on s'est dit, il faut absolument qu'on soit là-dedans, parce que c'est maintenant qu'il va falloir aller équiper toutes les entreprises qui, eux, vont penser qu'on leur met des contraintes sur la transition énergétique, alors qu'en réalité, il y a des solutions dans lesquelles ils n'auront pas besoin de faire des investissements. Et la société s'appellera batterie. Voilà,
1: c'est pas ça. Voilà un effet d'annonce. Ah. Voilà un véritable effet d'annonce. Selon vous, est-ce qu'il existe des freins pour cette filière du stockage d'énergie en France ?
0: Alors, il n'y a pas de frein à part la réglementation, puisque à partir du moment où on met des produits, les batteries, on sait ce que ça peut créer comme effet anxiogène, mais les nouvelles technologies aujourd'hui, on parle du lithium, on parle aussi des batteries au phosphate ou encore au sodium ion. Donc tout ça va se résoudre. Donc les freins, ils vont être sur l'investissement, parce que nous, on fait des gros investissements. C'est pareil pour les opérateurs de recharge. Il faut favoriser la dette. Il faut que on pousse en tout cas, y compris au niveau de Mobilience, pour qu'au niveau du gouvernement, on regarde quelles sont les solutions pour qu'on puisse faciliter l'accès à la dette plutôt que l'accès au capital. Parce que le capital, ça enlève un peu de souveraineté aux entreprises. Et ce qui est souhaitable, c'est permettre d'ouvrir de la dette pour que les entreprises puissent se déployer très facilement.
1: Et nos auditeurs et auditrices, bien sûr, qu'ils soient professionnels ou particuliers, où est-ce qu'ils peuvent se renseigner sur ce sujet ?
0: Bon, d'abord, il y a la... Alors, j'allais dire en ligne, mais maintenant, il y a l'IA qui fait tout. Donc, ils vont poser la question. Donc, il y a des sociétés comme nous qui font ce type de métier. Nous, on est quand même assez unique parce qu'on est les seuls aujourd'hui. Qu'est-ce qui nous différencie par rapport à tout le monde, ce qui, en tout cas, nous amène sur ce terrain, c'est que, on ne vend pas la batterie. Deux, on ne dépend pas du prix de l'énergie et on travaille essentiellement sur l'équilibrage du transport électrique, sur lequel il y aura des contraintes qui vont venir très bientôt puisqu'il faudra fournir de l'énergie chez nous et ailleurs. Vous avez vu les data centers, pour l'IA, il y aura une croissance importante de consommation d'énergie. Et donc je crois que, enfin nous, moi je vois tout en positif, comme écologie positive, planète demain. Nous pensons que c'est une grande opportunité pour des entreprises françaises de s'exprimer dessus. Il y a des produits qui viendront de gauche et de droite, mais en tout cas, c'est tout ce service auprès des PME, des PMI qui, en fait, cherchent encore à faire des économies. Et là, il y a un vrai gisement sur l'énergie que personne n'a vu, parce qu'on n'est pas là pour négocier son prix de l'énergie. On déplace simplement la consommation. Et rien que là, ça économise des milliers d'euros par an pour nos partenaires.
1: Et si vous aviez une décision à prendre pour notamment accélérer la transition énergétique et la transition écologique, quelle serait-elle ?
0: Alors, je vais reprendre ce que j'ai dit là, c'est l'accès à la dette. Une décision, c'est de l'accès à la dette. Et puis chez Mobilian, je voudrais finir dessus, on a fait un très très gros travail puisque le stockage énergie fait partie maintenant d'un axe de travail sur la commission IRVE, oui. Métier de l'automobile.
1: Merci infiniment cher Alain Roland, président de la commission IRVE de Mobilians et cofondateur d'un nouveau projet entrepreneurial sur le stockage stationnaire d'énergie, Batterie, voilà le nom. Il me reste à vous souhaiter à toutes et tous un excellent dimanche avant de céder le micro à Alain Marty pour InVino, l'émission qui s'écoute sans modération, bien entendu. Et pour ma part, je vous retrouve sur Sud Radio dès demain matin à 7h35 pour la Minute Planète. Et bien sûr, dimanche prochain à 12h30 pour la Planète Demain. A très vite, prenez soin de vous, de vos proches et bien entendu de la planète.
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13: Bonjour à tous. Le décret a été publié au Journal officiel. Le gouvernement autorise le démantèlement complet de l'ancienne centrale nucléaire de Fessenheim dans le Haut-Rhin. Signé de la main de Sébastien Lecornu, du ministre de l'économie et de la ministre déléguée en charge de l'énergie vendredi. C'est EDF qui se chargera de reconvertir ce site fermé depuis 2020. Le démantèlement devrait se terminer en 2048. Roland Lescure, ministre de l'économie, va recevoir les distributeurs de carburant à Bercy demain matin, alors que le Premier ministre encourage Total Energy à un plafonnement généreux des prix à la pompe. Selon sa déclaration dans la tribune du dimanche, le géant français qui a dévoilé son chiffre d'affaires sur le dernier trimestre en hausse de 51% compte tenu de la situation au Moyen-Orient. L'ensemble de la gauche et le Rassemblement national sont favorables à une taxation de ce super profit. Une réunion est également prévue mercredi entre les compagnies aériennes et le ministre des Transports. Jean-Luc Mélenchon serait est-il officiellement déclaré candidat à la présidentielle ? C'est la grande question alors que la France insoumise se réunit cet après-midi pour travailler, selon l'objet des convocations, à la mise en œuvre du début de la campagne 2027. L'ensemble des députés, eurodéputés et maires LFI sont conviés. En cas de candidature, Jean-Luc Mélenchon ouvrirait sa quatrième campagne présidentielle. L'actualité, c'est aussi deux femmes d'origine soudanaise qui sont mortes en tentant de traverser la Manche. Toutes les deux à bord d'un small boat transportant 80 autres personnes. L'embarcation est partie de Neuchâtel-Ardelot dans le Pas-de-Calais avec l'objectif de rejoindre le Royaume-Uni. Le bateau s'est finalement échoué sur les plages. 17 personnes prises en charge, dont 3 en urgence absolue. Les deux victimes étaient âgées d'une vingtaine d'années. Il s'agit du troisième drame de la sorte en un mois à la frontière franco-britannique. Et puis en football, à la suite de la 32e journée de Ligue 1, à suivre à 15h Lille-Le Havre, à 17h15 Strasbourg-Toulouse, Paris-FC Brest et Auxerre Angers, avant le choc entre les deux candidats au podium Lyon-Rennes à 20h45. Bonne journée à tous.
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12: Bonjour à toutes et à tous, ravi de vous retrouver à bord d'Invino Sud Radio, une émission en collaboration avec la maison Nicolas, leader historique en France des cavistes conseils depuis plus de 200 ans. Comme vous le savez, nous sommes la seule émission de radio au monde en français 100% consacrée aux vins et aux spiritueux. Et vous écoutez actuellement le numéro 1467 d'Invino Sud Radio depuis la création de l'émission que j'ai la chance de présenter depuis 22 ans déjà, ma chère Laure. Et avec nous, Jean-Gaspar Rotto. Aujourd'hui, un menu qui prêche, comme d'habitude, la consommation modérée et responsable avec tout à l'heure Corinne Richard-Sayer pour le château de Corcelles. Nous serons dans le Beaujolais. Il y aura aussi le Vino Quiz pour gagner un coffret découverte du domaine Achard Vincent dans la vallée du Rhône, un super vignoble, ainsi qu'un coffret gourmand de la maison de champagne Vincent Couche avec des super bulles à mes côtés. Cette, elle est avec nous, hein, comme hier en fait, Laure Gasparotto. Ça va, Laure ?
14: Vous avez passé une bonne soirée. Depuis 22 ans.
12: Vous n'avez pas changé, Laure. Laure, journaliste notamment au Monde. Et pour commencer cette émission, on a le plaisir d'accueillir Nathalie Vanquali-Vautrin du domaine du Clos d'Allary. Bonjour, Nathalie.
15: Bonjour.
12: Alors, racontez-nous un peu, vous êtes situé où en Provence, alors ?
15: Alors, nous, on est situé dans les... à côté de l'Orgue, ouais. dans l'arrière-pays, pas très loin des coteaux varois, ouais. À 300 mètres d'altitude. Un vignoble qui est tout en restanque. Ouais. En tout le domaine fait 20 hectares, mais on a 6 hectares de vignes.
12: Ouais.
15: On a des oliviers également.
12: Et ça date de quand ? Dans les années 80, vous débarquez, fille, mère et fille, et puis vous êtes ch'ti au départ, c'est ça ?
15: On est ch'ti au départ, ensuite de Lille.
12: De Lille.
15: Ensuite Paris, pour des raisons professionnelles de mon père, et puis on achète cette maison de vacances, il y a des vignes, on porte le raisin à la coopérative, et en 98, suite à l'agrandissement, parce que mes parents ont acheté une autre maison,
12: ouais.
15: Poussé par un ami vigneron et œnologue, on se lance.
12: À fond la caisse, voilà.
14: Ouais, et donc vous êtes devenu vous-même œnologue, vous êtes
15: formé? Non, pas du tout. Non. Moi, je me suis vraiment formée sur le tas. Philippe nous a énormément aidé. Maman, elle s'occupait de toute la partie agricole et moi, je m'occupais plus de la partie commerciale. Et depuis 15 ans maintenant, moi, je vis complètement au domaine. Et maman fait plus grand-chose.
12: Fait plus grand-chose. Voilà. C'est pas bien, ça. Hein.
15: Non, mais
14: voilà. Vous avez été bien accueillie.
12: Quel est son prénom?
15: Oui, très bien. Anne-Marie.
12: Anne-Marie, on vous embrasse. Mm-hmm. Par contre, faut bosser un petit peu là, parce que Nathalie, elle se plaint, quoi.
15: Oui. Non. Mais
14: des femmes qui débarquent comme ça dans un pays.
15: Ouais, un peu rustre, il faut bien dire.
12: Ouais.
15: Non, mais je pense qu'on était complètement inconsciente, en fait. On ne mesurait pas le travail. Voilà. Mais
12: vous êtes heureuse ou pas?
15: Oui, parce que c'est ma terre.
12: Ouais.
15: J'y tiens profondément. Ouais. Voilà, et puis qu'on fait depuis deux, trois ans maintenant.
12: Ça marche bien les vins.
15: Oui, c'est compliqué, mais
12: en ce
15: on
12: moment,
15: fait,
12: c'est compliqué,
15: ouais, c'est compliqué. En ce
14: mais
15: moment.
14: Vous avez,
15: mais on fait du vin orange, on fait du pétnat, on fait voilà.
14: Mais
15: on
14: vous fait... faites aussi des truffes, non?
15: Alors on a une truffière.
14: Non, mais vous oui. avez vous avez diversifié votre
15: production. Truffière, il y a une petite truffière qui donnait pas grand chose, et là ça y est, on la remet, on essaye de la remettre en route. Ouais. Et puis on a une, moi dans ma maison, une maison d'hôte avec aussi une table d'hôte. Donc je...
12: Une table d'hôte aussi, Anna. Et vous avez fait un petit menu sympa. C'est vous qui préparez à manger?
15: Oui, oui, oui. Moi et mon mari. Oui, oui.
12: Mais c'est génial ça. Et comment non, c'est, quel est le prénom de vos chiens? Parce que j'ai vu des chiens.
15: Oui, PJ et NJ.
12: D'accord. Et c'est eux qui cherchent des truffes?
15: Non, c'est
12: un cochon.
15: Non, c'était Ubu, le chien de maman.
12: Ah.
15: Et... C'est qui était un chien truffier. Et là, maintenant, c'est comment elle s'appelle? Paloma, la nouvelle chienne de maman.
12: C'est elle qui cherche.
15: C'est elle qui cherche.
12: Bon, alors on zoome un peu sur les vins. Donc vous nous parlez un peu de vos cépages, hein, classiques du sud.
15: Alors Merlot, Carignan, Grenache, Syrah, Cinsault. Cabernet Sauvignon, Rolle et Mourvèdre.
12: Ah, ça fait un paquet de cépages quand
15: ouais,
12: même.
15: Ouais, hein. Ça fait un ouais. paquet de cépages.
12: Le Rolle, tiens, on zoome un peu là-dessus. Il n'y a pas un autre nom d'ailleurs, le Rolle, hein, il a des synonymes.
14: Le Vermentino.
15: Oui,
14: non
15: tout à fait. Oui. Mais on n'a plus le droit de l'appeler Vermentino.
12: Eh ben non, c'est fini. C'est comme fini. Le melon de Bourgogne.
14: C'est, ça le c'est Alain qui cherche à savoir.
12: Ben oui, on cherche. Alors dites-nous, donc, quel est votre cépage favori? Est-ce que vous avez un chouchou?
15: Alors moi, j'adore le Carignan.
12: Ah, vous
15: et on a la chance, d'avoir des vieux Carignans. Des oui. Carignans en gobelet qui ont une soixantaine d'années.
12: Oui.
15: Et moi, c'est un cépage qui m'émeut.
14: Il reste frais aussi, peut-être,
15: oui,
14: avec
15: non,
14: pas trop de degrés.
15: Mais qui, au départ, il est rustique, il se donne pas qu'on. Et puis, avec le temps, si on. Ça fait des vins magnifiques, moi, je trouve.
14: Mais vos vins, vous les faites en 100% Carignan ou vous les assemblez?
15: Oui, alors, oui. Non. Alors, depuis 2-3 ans, on a. Beaucoup déclassifié de vin en vin de France pour faire un petit peu ce qu'on veut, avec notre vin orange, avec notre Rolle.
12: Ça marche bien, ça, le vin orange?
15: Oui. Alors, on avait fait un essai de 300 bouteilles l'année dernière.
12: Ouais.
15: Là, on en fait un peu plus.
12: Donc, ça veut dire que c'est bon et ça se vend?
15: Oui. Oui, oui.
12: C'est quand même incroyable. Non, c'est une mode ou pas, le
14: oui,
12: vin orange?
14: Ça fait une quinzaine d'années maintenant. Hein.
12: Qui achète ça? Des gens qui. Des problèmes
15: des bars
12: de vue,
15: à vin, des gens qui aiment ça.
12: Et alors, vous faites quoi? Des pétnates aussi? Vous faites
15: et depuis 2 ans, on fait un pétillant naturel.
12: Ça marche bien, ça, non?
15: Avec le Rolle et la Syrah. Oui, l'année dernière, on a eu un peu de problème.
12: Pourquoi?
15: C'était la première année, la capsule n'était pas bonne, etc.
12: Ça
15: mais là,
12: pas.
15: Si, ça pétillait, mais ça a été un enfer à dégorger, puisqu'on dégorge à la main, et re-remplir.
14: Donc, chaque année, vous avez des nouvelles cuvées,
15: oui.
14: comme ça? Et cette année, alors, qu'est-ce que vous allez proposer?
15: Alors, cette année, on se calme un peu. Aussi, on a fait Personne ne blouche, qui est une carbo de Cinsault. Un vin rouge léger. On fait beaucoup de rouge
14: en fait,
15: léger.
14: Oui, il y a maintenant, je ne sais pas si vous savez, Alain, il y a des blouges. Vous connaissez les blouges?
15: On en fait du blouge.
14: Alors, le blouge, c'est un vin blanc assemblé avec du vin rouge.
15: Voilà.
12: Oui.
14: Et ça s'appelle blouge. C'est une
15: blouge.
14: Nouvelle tendance
15: ouais,
14: dans
15: tout
14: le vin.
15: Tout à fait.
12: Il y a une
15: anglaise,
12: bien sûr.
14: Ouais. Non, ça c'est 20.
15: Ouais. On a une cuvée qui s'appelle Métis.
14: Et ça, c'est quelque chose que les consommateurs recherchent aussi parce que ce sont des degrés un peu plus
15: alors,
14: faibles.
15: Alors, on est à des 12,5. Sur
12: c'est
15: ces plutôt
12: cuvées-là. Rassurant, ça. Ouais. C'est bien, ça.
15: Et l'idée, c'était vraiment de... Il y a des gens qui n'aiment pas le rosé et qui n'en boivent pas.
12: Bah, passez-les au vin orangé.
15: C'était... Non, au vin sur des rouges légers qu'on boit un peu frais l'été et
12: pas,
15: très peu alcoolisés. Et l'idée, c'était... Avant, quand on allait dans les vignes, on avait son litron.
12: C'était avant,
15: on
12: ça,
15: buvait,
12: Nathalie.
15: Et on n'était pas écroulés sous
12: pas
15: un
12: né, hein.
15: mûrier.
14: Oui, mais il faut s'adapter. C'est vrai que les consommateurs recherchent, si ce n'est pas du sans alcool, en tout cas, des vins qui sont avec des moins d'alcool.
12: Ouais, hein, c'est vrai.
14: Autour de 10 degrés.
12: Et vos vins, comment vous les vendez, Nathalie? C'est-à-dire, vous avez des distributeurs, on vient les chercher chez vous, vous
15: alors,
12: les livrez à domicile.
15: Saint-Antonin, c'est le trou du cul du monde.
12: Ouais. Mais c'est pas sympa pour des gens qui veulent se reposer.
15: On n'y passe pas, on y va, mais on a du monde au caveau l'été, ça c'est sûr.
14: Et de puis plus vous avez
15: plus.
14: Une maison d'hôte où on peut rester
15: oui,
14: après.
15: Tout à fait.
12: Il n'y a pas 10 000 personnes qui peuvent dormir.
15: On fait des visites aussi, c'est nous-mêmes qui faisons les visites avec vraiment de la vigne. En passant par le chai, ça se termine par une dégustation et ça, on a de plus en plus de demandes. Donc chez nous, caviste, restaurant.
12: Et c'est vous qui allez faire la vente là? C'est vous qui prenez votre petite baluchon
15: oui,
12: là.
15: Oui, enfin un petit peu. Oui, moi, mon mari.
12: Votre mari est à temps plein aussi?
15: Oui, enfin, il est à la retraite, mais oui.
12: Vous faites retraiter votre mère et votre mari retraité.
15: Non, non, mais...
12: Vous avez une femme à poil, Nathalie, quand même.
15: Non, c'est, non, non, mais... non. Non, non, c'est lui qui s'y est mis, je lui ai rien demandé. Et en fait, il a
12: est heureux d'ouvrir le service,
15: à
12: quoi.
15: À se passionner.
12: Et comment ça se passe au niveau réchauffement climatique? Alors, on a vu que vous auriez avoir des vins avec des degrés tout à fait acceptables. Mmh. Mais sinon, naturellement, le rouge, par exemple, il doit être un peu chaleureux, non?
15: Pas tant que ça.
12: Pas tant que ça, ben, bon,
15: nous, on est à 300 mètres. On a effectivement 35 la journée et ça tombe à 18-20 la nuit.
14: Oui, puis si vous avez des vieilles vignes, les vieilles vignes gardent la préservent la fraîcheur aussi dans les vignes, dans les vins.
15: C'est tout à fait.
12: Donc pour l'instant, vous subissez pas trop cette problématique.
15: Pas plus que ça, non. Ouais. Non, moi, ce qui m'a traumatisé, c'est il y a 2 ans le gel d'avril où là.
12: Là vous avez vraiment beaucoup gelé.
15: Ah oui, on a beaucoup gelé. C'est une horreur. C'était.
12: Ce qui est nouveau quand même dans le sud, hein, parce que franchement, il y a d'autres régions où j'ai dû faire, mais là.
15: Non, mais là où on est, on n'avait jamais gelé comme ça. Enfin, c'est. Donc, je me pose la question de. J'ai arraché des vignes il y a 3 ans, de voir si je vais pas replanter autre chose. Je sais pas.
12: Au même endroit, mais
14: autre chose que des vignes.
15: Oui. Des oliviers, peut-être replanter des oliviers. Je sais pas, mais ça m'a bien.
12: Donc, vous avez perturbé ça. Là, vous avez perdu 100% des raisins. C'est peut-être pas 100%, mais beaucoup.
15: 60%.
12: Oui. Bon, température de service de vos vins, Nathalie, vous les conseillez à quelle température?
15: 6-8 comme pour les rosés, 10-12 blancs et les rouges légers,
12: oui.
15: Et puis 16. Le vin, ça se réchauffe très vite dans un verre.
12: Oui, donc, non, mais c'est une, voilà. C'est une
15: et
12: question.
15: Et 16-17 pour les rouges.
12: Et les vins rouges, par exemple, on peut les attendre? Ce sont des vins de garde?
15: Non, moi, j'ai des cuvées, là, je vends actuellement... En 2017, la cuvée Archibald. Oui, on peut les attendre.
12: Et
15: en Provence, on peut attendre les rouges.
12: Et ça, c'est bien de le repréciser.
15: Et les blancs.
12: Il faut le marteler aussi. Hein.
15: Les blancs aussi.
12: Il n'y a pas que le rosé, alors. Hein.
14: Non, mais on oublie trop souvent que le temps est un paramètre œnologique vraiment très intéressant.
12: Bon, vous êtes heureuse, Nathalie?
15: Oui.
12: Génial. Vous avez un site internet, une adresse?
15: Oui, claudealarme.com.
12: Génial, merci beaucoup. En tout cas, on va vous retrouver et vous suivre. Vous avez, si on passe dans la région, il y a un gîte, à part chez vous, là, où on peut bien dormir ou un hôtel sympa que vous nous conseillez?
15: Il y a une maison d'hôte qui s'appelle La Parenthèse et puis il y a aussi le château Mentone qui est un domaine viticole au village et qui a une magnifique offre non touristique.
12: Merci beaucoup Nathalie, merci également Laure, on se retrouve dans un instant avec le Vino Quiz pour gagner des très jolis cadeaux en jouant sur invinoradio.tv.
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12: Retour à bord d'Invino Sud Radio, une émission en collaboration avec Maison Nicolas, leader historique en France. 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On vous remercie d'être toujours très très nombreux à nous suivre chaque week-end. 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Pour toujours plus d'actualités, Laure Gasparotto, c'est à vous maintenant pour lever le quiz, Laure.
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12: Mmh.
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12: Merci beaucoup, Laure Gasparotto et Nuit Sud Radio. A le plaisir d'accueillir maintenant une nouvelle invitée, Corinne Richard-Saillère, pour notamment nous parler du château de Corcelles dans le Beaujolais. Bonjour Corinne.
18: Bonjour.
12: Alors racontez-nous dans l'histoire, vous avez une grande famille qui a plein de business, notamment le vin. Expliquez-nous un peu tout ça.
18: Voilà, la famille est une famille du vin depuis 3 générations, puisque c'est mon grand-père qui a commencé ses activités dans la distribution du vin, et ensuite qui est venu à la production. Et en fin de compte, la production, c'est 3 régions viticoles, 9 domaines viticoles, dont le Beaujolais, qui représente à peu près 30% de la production.
12: Alors, le Beaujolais, alors, il était créé quand, ce joli domaine de Corcelles? D'abord, il est où? Parce qu'il est au paradis du Beaujolais, non?
18: Alors, le Beaujolais, ça se situe au nord de Lyon, dans le mont du Beaujolais, au sud de Mâcon. Et le château de Corcelles est une propriété qui fait 80 hectares, à peu près, sur plusieurs appellations. Beaujolais, Rouge et Blanc, Beaujolais Village, Brouilly, Morgon et Fleury.
12: Et donc c'est quand même
18: avec un seul cépage, le Gamay.
12: Eh oui. Laure, c'est vrai que les crus du Beaujolais, alors on fait des progrès, ils ont été plutôt bons avant, mais on n'en parlait pas.
14: On en parlait beaucoup dans les années 50
12: oui,
14: et 60.
12: Avant.
14: Il y a eu une grande mode des Beaujolais, jusque même dans les années 80. Et puis,
12: le Brouilly, le Saint-Amour et le Brouilly.
14: Oui, et puis après, le Beaujolais nouveau a peut-être un peu changé la donne, changé la vision du Beaujolais, et de Beaujolais comme des grands vins, en fait. Parce que quand on voit, par exemple, le château de Corcelles, de Corinne...
12: C'est super bon. Ouais.
14: C'est un château de la noblesse. Hein. C'est un château historique, très ancien. Donc on voit que c'était des demeures qui rapportaient aussi de l'argent.
12: Qui habite au château aujourd'hui?
18: On n'habite pas au château aujourd'hui, oui. Mais ce que je voulais rebondir sur ce que Laure disait, c'est-à-dire que dans le Beaujolais, c'était des places fortes très souvent. Là, le château de Corcelles, c'est un château du Moyen-Âge, un château médiéval qui assurait une place forte pour le royaume de France et le royaume de Bourgogne, quoi. Donc c'était vraiment des bastions et le vin est arrivé par la suite.
12: Corinne, est-ce que le Beaujolais, ça fonctionne toujours aujourd'hui en 2026?
18: Oui.
12: Ou moins, je sais
18: oui,
12: pas.
18: Oui, parce que le Gamay est produit sur plusieurs sols, plusieurs terroirs. Et du coup, le Beaujolais et le Beaujolais Village représentent qu'une petite partie de l'ensemble de la production.
12: Et le Beaujolais Nouveau, je voulais dire.
18: Ah, le Beaujolais Nouveau.
12: Oui, est-ce que ça se vend toujours?
18: Le Beaujolais Nouveau, c'est toujours un événement, parce que c'est une des premières appellations qui présente le nouveau millésime, qui vient d'être produit. Donc les vendanges, comme vous savez, sont
12: à tout jamais les premiers, comme on
14: Mais
12: dit à Marseille.
14: Mais vous en produisez beaucoup du Beaujolais Nouveau ou vous, c'est,
18: Oui,
14: c'est,
18: oui, oui. Ouais. À l'époque des années 80, qui était la grande période des primeurs, le château de Corcelles produisait 2/3 de sa production
12: en
18: Beaujolais Nouveau.
14: Et aujourd'hui,
18: ça représente que 50%.
12: Mais
14: c'est
12: quand même
14: énorme.
18: Beaujolais et Beaujolais Village, et c'est quand même une grosse production.
14: Et ça, est-ce que ça part surtout à l'exportation ou c'est pour le marché
18: en France, ouais. Pour nous, ce qui nous concerne, puisqu'on a aussi un réseau de distribution auprès des hôtels, des cafés, des restaurants et aussi des cavistes. Donc c'est toujours un événement qui est relayé par les prescripteurs.
12: Alors il faut quand même souligner aussi que pour votre château, Corinne, mais en général dans le Beaujolais, on a quand même un super rapport qualité-prix. Quoi. On a quelques grandes cuvées qui coûtent très cher, mais sinon on se régale pour pas trop cher. Là, hein.
14: C'est vrai que c'est une région qui produit des vins de très très haut de gamme avec des prix très accessibles.
12: Une Corcelles, ça va de combien, Corinne, pour un prix TTC public hein, en général?
18: Entre 12 euros et... 20 et 22 euros.
12: Ouais, donc ça reste raisonnable.
18: Ça reste
12: et le potentiel de garde, est-ce qu'un bon cru du Beaujolais comme le vôtre, on peut l'attendre ou alors
18: ça c'est une très bonne question.
12: Oui, bah, souvent non, c'est pas vrai.
18: Les primeurs ou les Beaujolais Village, on pense toujours qu'il faut les boire dans l'année où ils sont produits, mais ils se gardent très bien. Comme les crus du Beaujolais, comme les Brouilly, les Morgon, les Fleury, qui se gardent aussi très bien. Et j'ai déjà goûté des Beaujolais qui ont 5 ans, 10 ans d'âge, qui sont merveilleux. Puisque le Gamay, on dit parfois qu'il bourguignonne, c'est-à-dire quand il est sur des jolis terroirs.
12: Il pinote,
18: exactement, il bourguignonne. Et donc, il a d'autres arômes que ses arômes de fruits, il a d'autres arômes, et c'est très intéressant.
12: Allez, on change de région, donc vous avez combien de domaines au total dans la famille?
18: 9.
12: Allez, on va du côté de la vallée du Rhône. Tiens, vous avez quelque chose là-bas à nous composer?
18: Dans la vallée du Rhône, 3 domaines, dont un à Châteauneuf-du-Pape, qui est le château Lanert, qui est une propriété qui a été achetée par la famille dans les années 85 exactement, qui est un magnifique terroir avec plusieurs cépages là. En rouge, c'est le grenache, la syrah et le mourvèdre, et le cépage emblématique de Châteauneuf-du-Pape, c'est grenache et mourvèdre en rouge, et en blanc, grenache blanc, roussanne et clairette.
12: Alors, ce qui est assez amusant, je ne sais pas ce que vous en pensez, Laure, mais la production en blanc, Châteauneuf-du-Pape, on doit être au moins de 10%, hein, autour de 5%, et pourtant, c'est super bon, quoi.
14: Ah oui, il y a maintenant des clairettes.
12: C'est délicieux, délicieux. Sont, hein, c'est... Oui. Vous en produisez combien en pourcentage de blanc?
18: Oui, on a à peu près 20%.
12: Ah, enfin, largement nous, on au-dessus
18: est
12: de la moyenne.
18: Voilà, hein. Exactement. On est au-dessus, bien au-dessus de la moyenne.
14: Et ce sont des blancs qui se gardent extrêmement bien.
12: Il y a du gras, c'est du potentiel de. Oui, effectivement, du garde. Quoi. Ouais. C'est... Là, on peut les attendre 5 ans, 10 ans, voire plus.
18: Pourquoi pas, L'autre jour, j'ai ouvert une bouteille de 2016 qui était délicieuse, donc 10 ans au moins. Ouais. Oui, mais c'est sans problème.
12: Et alors, donc, vous en vendez beaucoup de Châteauneuf-du-Pape, ça se vend bien. C'est une... L'appellation est porteuse, non, en ce moment?
18: Oui. On vend 60% de notre production à l'export.
12: Ah oui, c'est beaucoup.
18: Hein. Avec la Suisse notamment et les États-Unis qui sont nos deux marchés principaux, mais aussi beaucoup en France, puisqu'il y a 40% qui est vendu en France.
12: Et le marché américain, alors en ce moment, comment ça se passe
18: Les ventes ne se développent pas plus que ça, mais pour l'instant, le créneau de prix dans lequel on est résiste plutôt correctement.
14: Oui, mais l'appellation Châteauneuf-du-Pape est très célèbre aux États-Unis. Hein. Robert Parker n'y est pas pour rien, d'ailleurs.
18: Exactement.
14: Hein. C'était vraiment une de ses appellations préférées en France. Il a vraiment ouvert le marché américain.
18: Et en plus, on a un terroir qui est assez, frais. Et ça donne des vins qui correspondent bien aujourd'hui à la consommation. On parlait tout à l'heure de vins frais et légers pour le Gamay, mais aussi Château-Lanert est un terroir élégant et frais. Et on a, malgré le degré d'alcool, qui est quand même aussi important dans cette région.
12: Il y a du soleil, quoi.
18: On n'a pas cette sensation de ce côté solaire, généreux. On est vraiment dans un vin qui est élégant.
12: Et vous avez d'autres projets d'achat de vignobles ou alors vous restez pour l'instant avec les jolis vignobles qui vous occupent?
18: Non.
12: Il faut déjà aller vendre les bouteilles.
18: Voilà, hein. Ça fait 2 millions de bouteilles à vendre, Bordeaux aussi. Mais là, par rapport au projet, on est en train de refaire notre chai de vinification.
12: À Lanert,
18: au château Lanert. Ouais. Puisque, en fin de compte, aujourd'hui, ce qu'on aime bien faire et ce qui change de la façon dont on vinifiait le vin avant, on aime bien vinifier chaque cépage séparément sur chaque terroir.
12: D'accord.
18: Alors qu'avant, par exemple dans le rouge, on disait qu'il fallait vinifier le grenache, la syrah et le mourvèdre ensemble pour avoir des interactions plus complexes. Et aujourd'hui, enfin, on préfère les vinifier à part, pouvoir faire aussi de la vendange entière, pour pouvoir aller vraiment être très très très précis. Et on fait les assemblages par la suite.
12: Et aujourd'hui, donc en Europe, les ventes se portent bien? C'est-à-dire qu'il y a des pays phares en Europe ou qui commencent à déguster au sens propre de plus en plus? Ou alors c'est stable avec les Allemands, les Anglais, la Belgique, on reste sur les pays
18: d'une
12: classiques?
18: D'une façon générale ou à Châteauneuf?
12: Oui, en général, quoi. Sur la vente de vos vins, les 2 millions de bouteilles que vous devez vendre chaque année?
18: Les marchés matures, comme l'Europe, les États-Unis, le Canada, sont des marchés qui se développent pas plus que ça, mais qui au moins se maintiennent.
12: Oui.
18: Là où on va chercher des nouveaux marchés, c'est en Asie, c'est en Amérique latine.
12: Et en Amérique latine, oui, c'est vrai que le Mercosur.
14: Et en Afrique, non? L'Afrique, il y a pas.
18: Alors, nous, on n'est pas très bons en Afrique, mais oui, je sais qu'il y a des pays.
12: Il y a des potentiels.
18: Il y a du potentiel aussi.
12: Et alors, Corinne, pour prendre enseignement, là, c'est la belle période qui arrive. Si on veut venir vous voir dans le Beaujolais, à Bordeaux, à Châteauneuf-du-Pape, vous avez un site internet et des adresses pour vous accueillir?
18: Oui, Domaine Richard, domaine avec un S, richard.fr.
12: Richard, c'est avec un D ou un T?
18: Avec un D, à la fin.
12: Bon, génial, Corinne. En tout cas, on va vous inviter régulièrement pour nous parler de vos destinées avec les différents beaux domaines. Merci également à vous, Laure Gasparotto, également aux millions d'amateurs de vin qui nous écoutent chaque week-end. Un clin d'œil à Emma qui a préparé cette émission, ainsi qu'à l'ensemble de l'équipe technique. Fin de ce numéro d'Invino Sud Radio. 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Et on se retrouve samedi prochain à 13h précise pour une nouvelle émission, toujours délocalisée chez le caviste Maison Nicolas. D'ici là, excellent dimanche, restez fidèles à Sud Radio. 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
2: Mesdames, Messieurs, bonjour et ravi de vous retrouver dans C'est ça la France, l'émission du savoir-faire français. On part à la rencontre, vous le savez, chaque semaine de celles et ceux qui entreprennent avec du sens et une vraie vision. C'est le cas aujourd'hui en mettre un vrai coup de projecteur sur deux réussites françaises qui bousculent les codes de la beauté et du bien-être. Nous aurons dans cette émission Yann Morel-Lauré, créateur de Estime Essence. Il défend une cosmétique engagée, centrée sur l'estime de soi, l'humain. Et de l'autre, les fondateurs de Baija, une marque devenue incontournable grâce à son univers olfactif, gourmand, son approche joyeuse du soin. Deux entrepreneurs, deux univers, deux histoires, avec un même fil conducteur, entreprendre autrement avec authenticité, exigence et passion. Alors comment créer une marque qui a du sens aujourd'hui? Comment se démarquer dans un secteur aussi concurrentiel? Et surtout, quelle place donner à l'humain dans la beauté? Eh bien, on en parle tout de suite dans C'est ça la France.
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2: Et au micro de Sud Radio, Yann Morel-Lauré. Bonjour Yann.
3: Bonjour Nathalie.
2: Vous avez fondé la marque Estime Essence, avec cette volonté de placer l'estime de soi au cœur de la beauté. Alors, un mot sur votre parcours, parce qu'avant d'entreprendre, vous étiez salarié, si je ne me trompe pas, dans l'univers notamment de la parfumerie de luxe. Racontez-nous un petit peu ce qui vous a donné envie de passer dans l'entrepreneuriat.
3: Eh bien, déjà, j'ai eu la chance de faire le métier que j'aimais. J'ai commencé comme esthéticien. J'ai passé un CAP, un BTS d'esthétique en 89. Donc, vous voyez, il y a quelques temps déjà. Et avec un papa qui était prof de mécanique auto et qui a été ultra ouvert en me disant « Attends, pourquoi tu veux faire ce métier? Qu'est-ce qui t'amène à faire ça ?» Et mon envie, c'était prendre soin des autres. Donc, j'ai eu la chance d'avoir cet accompagnement de mes parents à une époque où un garçon qui fait de l'esthétique, c'est pas forcément ultra facile. Et donc, déjà, la porte et le tapis rouge, c'est un peu déroulé devant moi. Et puis, j'ai travaillé, comme vous l'avez dit, dans la parfumerie de luxe, dans des belles maisons comme la maison Guerlain, puis ensuite dans des parfumeries indépendantes. Et puis, un jour, j'étais directeur commercial des parfumeries. Et puis une
2: donc, un poste confortable, dans un bel univers, le luxe, voilà.
3: Exactement, avec un bon salaire, avec 350 personnes à diriger. Et puis, un jour, une esthéticienne me dit « Yann, tu sais, on vend pour te faire plaisir ». Et là, je dis, mais c'est pas possible. On a un métier tourné vers l'autre. Tu peux pas faire plaisir à ton petit chef Fayon, ton petit N+1. Il faut qu'on soit tourné vers la consommatrice, vers celle qui nous fait le plaisir de passer la porte de notre magasin. Et là, on fait mauvaise route. Et c'est comme ça que j'ai pas voulu perdre mon âme. Et j'ai décidé de créer mon entreprise autour de la beauté, autour de la consommatrice, mais aussi autour de l'esthéticienne, qui est la seule prescriptrice professionnelle capable de conseiller un produit de beauté.
2: Oui, parce que vous auriez pu essayer de réorganiser votre service au sein de votre métier, de votre département chez Guerlain. Mais alors là, vous dites, je vais carrément recréer tout, quoi. Une marque avec des valeurs différentes, quoi.
3: Exactement, je vais retrouver la raison intrinsèque du pourquoi j'ai choisi ce métier qui me faisait vibrer quand j'avais 18 ans et que je veux garder jusqu'à la fin cette vibration, ce sentiment de ne pas aller travailler. Alors même si chef d'entreprise, on a des moments avec des hauts et des bas, tout n'est pas rose.
2: Ce sont un peu les montagnes russes au quotidien.
3: Beaucoup, oui, beaucoup.
2: Mais alors, qu'est-ce qu'il y a chez Estime Essence que vous n'aviez pas du tout dans votre ancien univers?
3: Eh bien, il y a une sorte de sincérité. Alors, ça vient pas de moi, ça vient d'un de mes collègues qui m'a dit ça la semaine dernière quand il me demandait quel était le secret de la réussite d'Estime Essence. Alors, j'allais commencer très classiquement à dire c'est multifactoriel, c'est ci, c'est ça, c'est ça. Et il m'a arrêté tout de suite, il me dit je crois comprendre en fait. En fait, vous avez une démarche sincère. Et ça m'a fait drôlement plaisir. Parce que, en effet, c'est ce que je voulais prouver avec Estime Essence, c'est que faire du business, c'est OK. Le faire avec sincérité, ça peut être la clé de la réussite. Et ça, pour moi, c'est le plus beau des compliments qu'il ait pu me faire. Donc, j'ai envie de dire, c'est la sincérité qui est au cœur de ce projet pour prendre soin des autres.
2: Mais alors, c'est pas simple de s'imposer dans un univers comme celui-ci, où on sait que c'est les grandes marques, les grands noms de la cosmétique, sont bien présentes. Comment on fait? Donc, on a cette idée, Estime Essence, on a le nom de ce qu'on a envie, de la marque, de l'entreprise qu'on a envie de créer. Oui. Alors, on commence par quoi? Comment fait-on? D'abord, et puis, en quoi mon produit celui que je vends va être différent de ce qu'on peut trouver dans le commerce?
3: Alors, on se replace en 2009, l'avènement, on commence à parler du bio en cosmétique, même si c'est plus vieux que ça, hein, il y a d'anciennes marques qui ont 50 ans aujourd'hui, mais en 2009, ça commence à bouger, on commence à prendre conscience qu'on peut faire de la cosmétique différemment, et les consommatrices veulent du bio, mais tout ce qu'on leur propose, soit ça colle, soit ça sent mauvais, soit le packaging n'est pas beau,
2: soit c'est pas efficace. Voilà.
3: Exactement. Et en fait, ou parfois les quatre à la fois. Ouais. Donc, un boulevard. Moi, j'ai le sentiment qu'il y a quelque chose à créer. J'ai la chance de rencontrer un monsieur qui fait de la cosmétique bio depuis déjà 10 ans et qui a une avance extraordinaire sur les galéniques et sur les actifs. Quant à moi, j'ai un feedback très important sur le parfum et je vais allier ses connaissances à lui et mon expérience du parfum pour parfumer naturellement un produit bio et qu'il devienne agréable à l'utilisation.
2: Mais alors, votre marque, donc vous la créez ensemble, donc il y a cette collaboration hein, qui va permettre justement d'avancer. Après, il faut trouver les laboratoires. Il en avait de son côté ou bien finalement vous avez...
3: Il en avait de son côté.
2: Ah oui,
3: donc il crée le lien. Voilà, il crée le lien. Et puis surtout, il faut trouver son mode de distribution.
2: Bien sûr.
3: Et ma conviction, c'est de dire la seule pro de la peau qui existe, c'est l'esthéticienne. Alors évidemment, c'est mon métier, mais je suis convaincue de ça. Aujourd'hui, je crie haut et fort que je ne comprends pas comment on peut aller acheter une crème ailleurs que dans un institut de beauté, car pour bien choisir son produit, il faut un diagnostic de peau. Et la seule personne formée pour ça, c'est l'esthéticienne. Qui va devenir ma prescriptrice, en fait.
2: Oui, vos ambassadeurs. En fait, vous les avez trouvés dans votre corps de métier, l'esthétique, un premier. Et du coup, d'où ce choix de proposer principalement votre marque chez les professionnels.
3: Exactement, les instituts, les spas hôteliers et les thalassothérapies où on retrouve aussi beaucoup d'esthéticiennes à travailler.
2: Mais là aussi, c'est pas simple, faut s'imposer. Parce que là encore, il y a quand même des grandes marques qui sont déjà installées, qui veulent pas non plus lâcher le morceau, qui sont qui ont tendance à être là depuis des années. Comment on fait pour être aussi compétitif hein, d'un point de vue
3: Oui. Alors, replaçons aussi dans le contexte 2009, on n'est pas encore dans l'avènement de tous les réseaux sociaux, ça commence mais c'est quand même pas ce qu'on connaît aujourd'hui, donc ben on pousse les portes et on va petit à petit, puisque on est une entreprise familiale, je suis associé avec mon épouse Nathalie qui elle est juriste à l'origine, qui n'a pas la connaissance du métier, donc ça repose sur moi et elle est derrière pour, vous savez ce que c'est, être la femme puissante, la femme qui tient et qui encourage et qui dit « oui, vas-y, va par là, va pas par là », etc. Donc, on est deux, en fait, déjà dans l'aventure, et ça, c'est important. Et puis, vous allez voir, Fabrice et Elisabeth, c'est aussi une histoire à deux, donc c'est ça qui
2: l'entreprise
3: est drôle.
2: L'entreprise Baïjac, on aura tout à l'heure. C'est là où on voit l'importance d'être soutenu hein, dans ces moments-là, parce que j'imagine que, on le disait tout à l'heure, ce sont les montagnes russes, hein, l'entrepreneuriat.
3: Exactement. Et alors, moi, j'ai énormément confiance dans la femme, dans sa puissance, dans sa force, dans sa stabilité. Et clairement, ma femme est mon socle et je dirais est ma rampe de lancement. C'est elle qui m'aide à faire ce que je fais aujourd'hui, à vous parler avec passion d'un métier qui me nourrit depuis j'ai 55 ans, donc depuis 35 ans. Voilà.
2: Donc ensemble, vous avez réussi à convaincre les différents instituts, les entreprises d'esthétique, de vous suivre, de faire
3: Exactement.
2: Confiance à vos produits.
3: Et aujourd'hui, c'est 700 instituts sur la France, c'est 13 pays. Et pour tout vous dire, c'est qu'au début, il n'y avait même pas un packaging en anglais. C'est que dès le premier salon, j'ai des personnes qui viennent me dire « vous nous intéressez, on voudrait vous vendre ». Dans nos pays et donc on est vendu en Corée, aux États-Unis, au Canada. Donc ça dépasse un peu le projet de départ, mais dans le bon sens du terme. Alors après on apprend petit à petit aussi toutes ces choses qui font que le métier devient multiple.
2: J'allais justement vous demander quel bilan vous dressez depuis le lancement. Vous l'avez fait, hein. C'est-à-dire maintenant vous êtes présent dans 700 instituts, vous êtes présent dans 13 pays différents, quoi. Donc voilà, vous avez creusé votre sillon, vous avez été patient et ça prouve que même dans des secteurs qui semblent être très très bouchés, c'est possible d'y arriver.
3: Exactement. Et puis même dans des conjonctures compliquées comme le connaît
2: COVID,
3: la France
2: bien sûr.
3: Ah oui. Voilà, alors le Covid, mais même aujourd'hui, on le sait tous, c'est compliqué. Ben, aujourd'hui, on a des croissances à deux chiffres, on a le sourire et on avance avec une sorte de sérénité, même si, encore une fois, tout n'est pas simple, tout n'est pas rose et tout n'est pas facile. Quand on croit dans son projet et quand on a des bases solides, qui une ligne conductrice qui est toujours la même, eh bien, ben on fait son sillon et on y va. Donc voilà.
2: Merci beaucoup Yann Morel-Lauré. Je rappelle que vous êtes le fondateur de la marque Estime Essence. Merci d'avoir partagé avec nous justement votre parcours, cette belle entreprise que vous avez réussi à imposer dans le monde de l'esthétisme. Merci encore et belle journée à vous.
3: Merci Nathalie, bonne journée à vous.
2: Au revoir, on va se quitter un court instant puis on se retrouve juste après avec deux autres entrepreneurs qui réinventent eux aussi la beauté tout simplement. À tout de suite.
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2: Nous voilà de retour dans C'est ça la France et on continue notre immersion avec ces entrepreneurs qui réinventent la beauté. Direction maintenant l'univers sensoriel coloré de Baïja avec ses fondateurs Fabrice Saïd et Elisabeth Arnaud. Tous les deux viennent du monde de la décoration. Ils partagent une même passion pour l'esthétique, les émotions. Ils sont d'ailleurs même passés par l'univers de la banque. On va y revenir avec eux. Puis alors en 2012, ils décident de créer une marque différente, une cosmétique joyeuse, naturelle, surtout ultra sensorielle. Leur idée, transformer le soin en un moment de plaisir avec ses univers olfactifs uniques et une signature feel good assumée.
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2: Et ils sont au micro de Sud Radio, on va parler avec eux. Bonjour à tous les deux, Elisabeth, Fabrice, merci d'être avec nous.
7: Bonjour Nathalie.
2: Alors, je parlais de décoration, mais alors avant de vous lancer dans la cosmétique, il y a d'abord eu la banque.
7: Oui.
2: Alors raconte-nous un petit peu, on va commencer avec vous Elisabeth.
7: Effectivement, j'ai eu une première vie à la banque. Voilà, où je gérais une équipe sur le marché des particuliers.
2: Donc rien à voir avec l'univers de la cosmétique.
7: Voilà, après j'ai évolué sur le marché des professionnels, ce qui m'a permis justement d'être au contact d'entrepreneurs et d'apprendre ce qu'il faut faire et ce qu'il ne faut surtout pas faire en tant que chef d'entreprise. Et comme j'avais depuis très très longtemps, depuis adolescente, l'envie de me lancer, d'être entrepreneur, et du coup, voilà, ça a été une super expérience pour moi.
2: Alors et vous Fabrice, alors qu'est-ce qui vous a fait basculer dans la cosmétique? Dans quel secteur vous étiez avant? Quitter le salariat pour l'entrepreneuriat?
8: Alors pareil, moi j'ai aussi démarré ma carrière dans la banque, mais depuis enfant j'avais envie de créer mon entreprise. Donc si je suis passé par la banque, c'est parce que c'est l'endroit où on rencontre des entrepreneurs et on les finance.
2: On se fait des amis banquiers, c'est ça?
8: Alors c'est pas forcément les amis banquiers, mais plutôt des amis entrepreneurs qu'on finance et dont on étudie le bilan, leur façon de faire et donc on apprend énormément. Et c'est pour ça que je suis passé par la banque jusqu'au jour où j'ai rencontré Elisabeth qui avait les mêmes envies que moi. Et c'est comme ça qu'on s'est d'abord marié et puis ensuite on a décidé de mener notre chemin dans l'entrepreneuriat.
2: Mais il y a eu la décoration avant la cosmétique, c'est-à-dire qu'en fait il y a cette envie déjà d'entreprendre.
7: Oui, alors en fait, Baïja a eu deux vies. La première vie avec les parents de Fabrice, qui justement avait créé une entreprise dans la décoration. C'était à l'époque où l'oriental était à la mode. Et comme Fabrice est d'origine syrienne, en fait, en Syrie, il y a vraiment un artisanat qui est très très spécial, qui était différent en fait de l'artisanat tunisien ou marocain. Et donc du coup, on a découvert cet artisanat et les parents de Fabrice ont eu envie en fait d'importer en France cet artisanat. Et c'est comme ça qu'en fait Baïja est née. Alors Baïja, en fait, c'est le prénom de la grand-mère de Fabrice, qui signifie la femme heureuse.
2: Ah oui,
7: voilà.
2: En syrien.
7: Exactement.
8: Exactement.
2: Et donc c'est comme ça que vous avez d'abord créé la marque, oui. Mais d'abord qui était dédiée, enfin une marque dédiée à la décoration,
7: voilà, c'était
2: à l'importation de produits fabriqués sur place.
8: Exactement. Exactement. Qu'on designait nous avec mes parents et on les dessinait. On partait du principe qu'un artisan, s'il sait faire une casserole en cuivre, bah il doit pouvoir savoir faire une table, des chaises ou des tabourets. Enfin voilà, c'était ça l'état.
2: Mais c'était quoi l'esprit. Les matériaux?
7: C'était du cuivre étamé.
2: C'est ça, du cuivre.
8: Il y avait du cuivre étamé, il y a du verre soufflé, il y avait enfin différents matériaux. Et c'était ça qui était passionnant. Nous, on a rejoint l'entreprise familiale pour gérer la partie commerciale pour ma part, et quelques années après, Elisabeth nous a rejoint pour gérer plutôt la partie justement bien-être, parce que quand vous faites des lavabos ou des choses comme ça, vous attirez à vous des spas.
2: Bien
8: sûr. Des gens qui créent des spas et qui trouvent ça original. Et c'est comme ça qu'on a commencé à faire connaissance avec ce monde. Et comme en Syrie, il y avait le savon d'Alep, eh bien, on a commencé par importer le savon d'Alep, mais après, on est parti sur le savon.

0: de notre création, en fait.
1: Ouais.
0: On commence toujours par l'univers olfactif. Donc, on va énormément travailler les parfums. Donc, avec ça, on travaille, en fait, avec des parfumeurs de grâce. Où là, on va vraiment leur faire un cahier des charges de ce que l'on souhaite, de l'univers olfactif que l'on souhaite développer. Et ensuite, une fois qu'on a arrêté le parfum, là, on va travailler en fait sur les ingrédients de la collection et ensuite sur l'univers visuel de la collection.
1: Donc, vous aviez déjà un petit pied dans les instituts. Et donc, grâce à cette première, je veux dire, ce premier contact, hein, bien installé pour certains, eh ben, vous avez pu développer la gamme Baïja et réussir, Fabrice, à l'entrée, justement, à la faire référencer auprès de tous ces professionnels.
2: Oui, le fait de commencer à bien connaître ce circuit de distribution, on s'est rendu compte que, bah, en fait, oui, c'était un circuit de distribution, mais qu'il y avait des produits très techniques, très aseptisés,
1: oui,
2: et n'avait pas le côté plaisir dans les soins. Venant de l'esthétique et comprenant ce qui leur manque, eh bien, c'est comme ça qu'on a commencé à créer ces produits-là sous ce format-là, avec cette esthétique-là sur les packagings, parce que pour nous le parfum est important, la texture évidemment, les ingrédients évidemment, mais également le plaisir des yeux pour avoir le produit dans sa salle de bain. Donc il y a une sorte de désirabilité à avoir.
0: En fait, oui, juste pour préciser, on a vraiment pris le contre-pied du marché à l'époque où on est arrivé.
1: Ou c'était très neutre, hein.
0: C'était
1: vrai
0: extrêmement neutre, c'était monochrome.
1: On évitait les parfums pour ces questions d'allergie.
0: Oui, et du coup, c'était pas l'objectif de départ. L'objectif de départ, c'est d'avoir un produit technique. Nous, en fait, on s'est dit, mais finalement, il n'y a pas de produit plaisir.
1: Ouais.
0: Il n'y a pas de produit qu'on a envie d'acheter, sur lequel on a envie de craquer, et puis on va faire de son moment d'hygiène quotidien finalement un moment vraiment de plaisir, de bien-être. Et on s'est dit, ben voilà, c'est ça ce qu'il faut.
1: C'est pas incompatible, donc pourquoi pas y aller?
0: Absolument pas incompatible. On peut faire quelque chose de très sensoriel, parfumé et efficace. Et voilà, et en fait, c'est vraiment vers cette brèche en fait qu'on s'est engouffré.
1: Alors, vous avez connu Elisabeth et Fabrice une forte croissance ces dernières années. À quel moment vous avez senti vraiment que la marque elle décollait de manière significative? À quel moment vous avez dit bon là vraiment voilà, on sent qu'on s'est installé exactement là où on le souhaitait et qu'il y a eu un vrai une vraie impulsion.
2: Déjà à la deuxième année. Parce que
1: elle a été créée en quelle année?
2: Donc c'était en 2012. Fin 2012.
1: Fin 2012. Hein.
2: Donc ouais. 2013, on a eu une année pleine et 2014, on avait plus que doublé le chiffre et on s'est dit bon là on a tapé juste en fait. On sent une croissance forte quand vous commencez à avoir des appels entrants d'instituts qui comprennent la marque, qui comprennent l'intérêt de l'avoir. Et puis quelque chose qui est encourageant, c'est on installe une marque. Mais l'essentiel, c'est que ça sorte derrière. Mais quand vous avez le client qui revient et qui revient et qui revient et qui vous repasse des commandes, là, vous vous dites, OK, ça veut dire qu'on est dans le vrai, ouais. Ça veut dire que ça fonctionne. Et en fait, je dis toujours ça avant, les instituts, on allait dans un institut sur rendez-vous. Aujourd'hui, on a les instituts qui ont référencé Baïja. Eh bien, ce sont des personnes qui viennent juste pour acheter le produit et non pas forcément sur rendez-vous. Et je pense que c'est là qu'on gagne, c'est là que l'Institut gagne. Parce qu'il gagne sur les deux tableaux, sur la partie soins, mais également sur la partie vente.
1: Oui, c'est un soin qu'on peut apporter avec soi et l'utiliser à la maison. Alors effectivement, Yann Morel nous disait tout à l'heure que c'est important d'être référencé dans les instituts parce que ce sont de vrais professionnels qui sont vraiment capables de vous conseiller et puis ça crédibilise aussi le produit que l'on propose. Vous êtes d'accord avec ça, Elisabeth?
0: Oui, tout à fait. Complètement, oui, oui. Elles sont très, très investies. Elles sont très pointues, bien sûr. Donc, être référencé chez elle, c'est vraiment une marque, de confiance. Et forcément, c'est avantageux pour une marque d'être en réseau institut.
1: Mais quand on vous écoute, on a vraiment l'impression que ça n'a pas été très compliqué finalement d'imposer Baïja ou. Je pense à ceux qui nous écoutent. On reçoit souvent des jeunes entrepreneurs qui se lancent aussi dans la cosmétique, qui ont du mal, hein, parce que ça reste. On en parlait tout à l'heure aussi avec Yann Morel. C'est un univers qui est quand même très très concurrencé, très concurrentiel. On a des grands noms de la cosmétique qui sont installés depuis des années. Ça a été quoi, une sorte d'alignement de planètes?
2: C'est d'abord d'apporter une différenciation. De toute façon, quelle que soit l'entreprise qu'on veut créer, si on n'est pas différent de ce qui existe,

0: on réussit pas. Parce qu'on va se battre sur quoi? On va se battre sur le prix. On va se battre. Si on se bat que sur le prix, ben on casse les marges et une entreprise ne peut pas être pérenne. Donc en fait, il faut au contraire venir avec une différenciation. Alors cette différence peut être des fois critiquée. Hein. Donc quand on est arrivé sur le circuit des instituts, vous avez les grands noms qui nous regardaient. Presque
1: c'est
0: de haut.
1: C'est qui ces petits poussés?
0: Qu'est-ce qu'ils viennent faire? Bon, bah, ils vont jouer un peu, ils vont repartir. Ouais. Et bah, finalement, on s'est imposé sur ce circuit de distribution. Après, bien sûr qu'il faut pas viser un seul circuit de distribution. Aujourd'hui, ça n'existe plus. Il faut pouvoir être au plus près du consommateur. Et donc, ouvrir à d'autres circuits également, mais de manière très intelligente et sans oublier d'où on vient. C'est-à-dire ce premier circuit de cœur. Aujourd'hui, quand on pense innovation, pourtant on a plein de circuits de distribution différents, mais quand on pense innovation, quand on pense à une sortie, on pense à nos premières clientes qui sont toujours les instituts et qui représentent la plus grande partie de ce que l'on fait.
1: Alors aujourd'hui, effectivement, dernière petite question, vous êtes donc les instituts, dans les grands magasins, on vous retrouve un peu partout, hein, dans les belles boutiques, on est vraiment dans du haut de gamme accessible, hein, ce qu'on peut positionner comme ça. Donc c'est combien de... Quel chiffre d'affaires en 2025, la prochaine grande étape pour 2026, alors, l'objectif?
0: Il y a une première étape à fin 2023 où on a fait rentrer un capital d'investissement.
1: Ah oui, il y a un fonds d'investissement,
0: qui est rentré dans notre capital.
1: Quand on fait rentrer un fonds d'investissement, c'est déjà que ça fonctionne plutôt bien.
0: Tout à fait. Et qui s'apprécie.
1: Et qu'on veut se développer encore
0: d'ailleurs,
1: plus.
0: On a choisi ce fonds parce que justement, c'est des généralistes, hein. Ouais. Et ce sont des personnes très humaines. Du coup, on s'entend très, très bien avec eux. Donc, ils sont rentrés dans notre capital et l'étape suivante, c'est de structurer l'entreprise pour aller chercher une croissance encore plus forte, et c'est ce que nous sommes en train de faire. Donc on a eu là 2 années de restructuration, d'embauche, de nouvelles personnes, et puis une première croissance externe en 2025, puisque nous avons racheté la marque Nailmatic et d'autres marques qu'on est en train d'étudier, parce que la croissance externe, ça apporte énormément à tout le monde.
1: Merci beaucoup Fabrice Saïd. Et alors Elisabeth, dernier petit mot, pour pouvoir justement se développer aussi à l'international, il y a aussi cette volonté d'étoffer la gamme. Mm-hmm. Et donc il y a des nouveautés à venir encore là.
2: Oui, tout à fait. Là on a ici en avant-première un bouquet parfumé qui fait partie de la prochaine collection qui va bientôt être mise sur le marché.
1: Merci à tous les deux d'avoir pris le temps de nous présenter cette belle success story
0: Baïja.
1: C'est un véritable plaisir. Et bien, merci à vous, chers auditeurs. On se donne rendez-vous la semaine prochaine. Comme vous le savez, même jour, même heure et même radio. Et surtout, d'ici là, portez-vous bien.
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2: Bonjour à tous. Un rassemblement illégal, s'est exprimé Laurent Nunez en visite dans le Cher. Le ministre de l'Intérieur a survolé en hélicoptère les lieux de la Free Party qui se tient depuis vendredi sur un terrain militaire. Une zone dans laquelle personne ne rentre, selon le ministre. 17 000 teufeurs sont encore présents ce dimanche. La jauge est montée jusqu'à 40 000 personnes au maximum. Hier soir, un obus a été découvert aux abords d'une route départementale adjacente au Technival. Les démineurs l'ont déplacé dans une zone sécurisée. Le projectile sera détruit dans les prochains jours. Je ne veux pas ajouter une candidature, s'est exprimée Yaël Braun-Pivet ce matin dans Le Parisien. La présidente de l'Assemblée nationale semble rejeter toute ambition présidentielle pour 2027. Elle se dit disponible en revanche pour bâtir un projet à l'échelle d'une majorité présidentielle et du socle commun. Dans le reste de l'actualité, la détention des deux militants de la flottille pour Gaza prolongée de 2 jours par le tribunal israélien. L'armée, elle, avait demandé 4 jours supplémentaires. L'Espagnol et le Brésilien ont été interceptés au large de la Grèce alors qu'ils participaient à une mission pour faire tomber le blocus sur l'aide humanitaire à Gaza. Ils sont accusés de travailler pour une association que l'État hébreu considère proche du Hamas. L'Espagne exige la libération immédiate de son ressortissant. L'Arabie Saoudite, la Russie et les 5 autres pays membres de l'OPEP se sont réunis ce dimanche. Une grande première après le départ des Émirats Arabes Unis, premier producteur de pétrole. L'Organisation des pays exportateurs de pétrole a décidé d'augmenter ses quotas de production à 188 000 barils par jour dès le mois de juin. En sport, c'est une médaille assurée pour l'équipe de France de badminton. Les Bleus se sont qualifiés en finale des championnats du monde par équipe hier en battant l'Inde 3-0. C'est historique. Pourront-ils aller encore plus loin en renversant la Chine, tenante du titre? C'est à suivre ce soir à 18h. Et puis on aura du basket masculin aussi avec la Betclic Elite. Bourg-en-Bresse, Saint-Quentin à 16h30 et Strasbourg-Monaco à 19h. Bon après-midi à tous.
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0: Bonjour à toutes et à tous. Bonjour Gérard. Ah, bonjour. Et oui, c'est à vous, c'est votre tour. Libraire à Saint-Maur, la griffe noire. On peut peut-être dire un mot quand même des libraires, de la librairie. C'est assez grave ce qui se passe. On a vu que la librairie, mythique librairie Gibert, elle est fermée. Le Furet du Nord qui est en grande difficulté.
3: Il y a Soramp à Montpellier qui n'est pas bien du tout, qui est une immense librairie. C'est là les gens, je pense qu'ils ne se rendent pas compte. Je pense que le paysage, le maillage libraire, qui était un des plus beaux maillages du monde, avec des librairies partout, je pense que là, tout est en danger, c'est une catastrophe. En plus, la situation économique étant ce qu'elle est, c'est-à-dire qu'on ne voit pas la fin du tunnel, au contraire, l'inflation repartant, enfin, c'est l'essence, les gens se déplacent de moins en moins, parce qu'en plus, il y a dans les villes cette nouvelle truc, c'est-à-dire la tendance au vélo, c'est-à-dire qu'il n'y a plus de place de stationnement pour les voitures, donc les gens,
0: Ils venaient
3: à voiture, mais là, moi, j'ai un de mes clients qui me dit ça m'a coûté 38 euros juste le temps de venir chercher un livre. Donc, le monsieur, il va sur Internet. Tout est comme ça, c'est-à-dire que c'est une accumulation. Et puis, on se demande pourquoi les centres-villes, ils dépérissent. Parce que l'explication est là. Puis que là, on arrive vraiment. Je pense que les gens ne se rendent pas compte de la chose qui est en train de se passer au niveau de la librairie. Mais je pense que ce n'est pas qu'au niveau de la librairie.
0: Non,
3: mais là, c'est quelque chose.
0: Générale, mais
3: on arrive au niveau économique à quelque chose de que je n'ai. Ça fait 40 ans que je suis libraire, je crois que je n'ai jamais vu ça. Et Dieu sait si on en a vu. Et là, ça devient inquiétant. Puis en plus, il n'y a pas de sortie du tunnel. C'est ça. Quand vous avez l'espoir.
0: Oui, le Covid, vous vous dites, ça va repartir.
3: Et là, il n'y a pas de sortie du tunnel.
0: Mais là, il y a un problème de pouvoir d'achat évident. Et effectivement, tout ce qui est superflu ou considéré comme superflu, un euro est un euro. Le prix de l'essence fait que on va pas.
3: Et puis que le changement de superflu, ce qui était superflu dans le temps, ne l'est plus. C'est-à-dire que les forfaits téléphone, les forfaits streaming, les choses comme ça, c'est plus du superflu, c'est de l'indispensable.
0: C'est de l'indispensable.
3: Et que on arrive à une situation et tous les indicateurs sont très mauvais. Donc les gens sont en ordre, ce que je comprends. Puis le prix de l'essence étant, quand les gens se déplacent, tout est plus cher. On fait attention à tout. Donc voilà. Donc si vous avez des libraires dans votre ville, allez. Vous vous rendez pas compte, mais un clic sur Internet, c'est un peu une condamnation
0: couteau,
3: quelque part.
0: Un coup de couteau dans le dos d'un libraire.
3: Ouais. Ce que je peux comprendre, les gens...
0: Oui, on peut comprendre, c'est facile, aussi, ça va plus vite.
3: Mais après, il ne faudra pas dire, c'est comme les disquaires pendant un moment, les gens sont tous précipités à la FNAC pour acheter leurs disques. Il n'y a plus de disquaires. Après, c'était les mêmes qui disaient, mais on n'a plus de conseils, plus... Bien sûr.
0: Et c'est vrai qu'il y a une baisse très nette de la lecture, en particulier chez les jeunes, chez les 18-24 ans, on l'a vu avec le rapport du Centre National du Livre, mais les gens lisent moins.
3: Et nous. Moi, on m'a insulté sur les réseaux parce qu'on m'a dit que c'était faux, que c'était des clichés et que les gens prennent un cas particulier en disant « Moi, mon petit-fils, il lit beaucoup, mais quand vous faites la généralité, je suis pas sûr que les cas particuliers... »
0: Non, mais même des gens comme nous qui lisons beaucoup, on est happé par les réseaux, par les séries, et
3: tout,
0: c'est moins de temps
3: compliqué.
0: Pour la lecture. Alors, on va pas non plus faire
3: Cosette, il y a un moment, c'est là qu'il faut se battre et puis y aller. J'ai adoré ce bouquin. On avait adoré le premier. Le monsieur, il s'appelle Gabriel Blancard. Ça s'appelle Sous les vagues de Barcelone. C'est chez Maison Pop. C'est une nouvelle maison d'édition. Alors, on avait adoré celui qui se passait à Palerme. Vous savez, qui se passait au temps du tournage du Guépard, de cette jeune fille qui va chercher le secret de sa grand-mère qui était. Et là, alors, j'étais un peu sceptique parce que je me dis, là, ça devient un phénomène. On va faire la même chose. On va reproduire et là, il a un style. Je trouve que le style, il est encore plus beau que le précédent. On rentre dans l'histoire. Alors, on est... en plus, c'est un peu le même principe, mais c'est absolument détente, intelligence, histoire, amour, amitié. C'est l'histoire d'une jeune femme qui fait une thèse... Elle est architecte, elle fait une thèse sur l'architecture. Elle est dans son couple. Alors, bon, le gars, son compagnon commence à en avoir marre parce qu'elle, c'est le boulot. Et alors, cette femme qui est un peu fofolle, elle est richissime, elle va voir la jeune architecte, elle lui dit, voilà, analysez-moi la verrière, d'où ça vient, qui a conçu ça. Et puis la jeune femme tombe sur... une petite inscription gravée sur le fer, il y a marqué « Sevilla 1900 ». Et elle est... Alors, faut dire aussi que cette jeune femme, l'architecte, est d'origine espagnole, mais elle a mis ça de côté, c'est-à-dire qu'elle ignore un peu ça. Elle va chercher dans les archives, et là, c'est la découverte. Alors, il y a des allers-retours entre notre époque, 2026 et 1900, et c'est l'histoire d'un jeune architecte. Et alors, ça commence, il est à Paris, ce jeune architecte, dans les années 1900, et il va rencontrer qui ? Gaudi, c'est son idole. Gaudi, vous imaginez ? Ils vont parler, et Gaudi va l'embaucher. Et il va se retrouver, il commence à construire sa cathédrale. C'est tout Barcelone, c'est la conception de la cathédrale, le commencement. C'est Barcelone avec les odeurs et tout. Mais c'est aussi Paris de la même époque. Et puis, c'est plein d'allers-retours avec cette jeune femme qui va redécouvrir ses origines. C'est-à-dire que l'Espagne, elle est bien là. Elle a voulu l'oublier un peu. Et puis, toute sa vie va complètement changer. C'est absolument magnifique. Il y a du suspense. Il y a l'histoire de cet homme qui absolument... Alors, j'ai même pas eu le temps, parce que j'ai tellement de choses à voir, si ce type, il a vraiment existé. Donc, l'occasion, allez le revoir pour nous, parce que...
0: En tout cas, c'est vraiment du roman de détente, où vous êtes transporté
3: complètement
0: à Barcelone.
3: Et puis, les personnages sont attachants, troublants. C'est passionnant, c'est une époque, vous apprenez... c'est le livre indispensable pour aller à Barcelone. Si vous partez en Espagne ou à Barcelone, si vous partez pas avec ça, vous passez à côté de la... Si vous allez voir cette cathédrale, si vous lisez, vous allez voir comment la conception, elle s'est faite, comment ça a été très, très dur. Et puis, ce type qui a fait aussi, apparemment, la conception du parc Güell, vous savez, c'est le parc qui est un peu au-dessus.
0: Magnifique.
3: Je suis tombé complètement sur le charme. En plus, il écrit... Mais je suis surpris, c'est vraiment très, très, très magnifiquement écrit. Donc, allez-y, vous allez passer en ce moment. Alors, on dit qu'on n'a pas le moral et tout. Vous allez passer, mais un moment absolument incroyable. Vous allez absolument tout oublier. C'est du voyage gratuit dont on a
0: envie.
3: Ah oui, absolument.
0: Aujourd'hui.
3: C'est une des petites merveilles de cette rentrée. De ce début bientôt de vacances, de grandes vacances. Pour la fête des mères, la fête des pères, les vacances, parfait.
0: Parfait. Alors, c'est un petit livre qui est paru il y a quelques semaines. Imaginez Calder. Je crois que vous en avez parlé, mais je suis allée voir l'exposition Calder à la Fondation Louis Vuitton. Donc, si vous avez la chance de venir à Paris, allez voir cette exposition. Parce que moi, j'avoue que j'étais un peu Un peu hermétique, je savais pas très bien, voilà, des mobiles, etc. Or, là, cet homme est assez incroyable. Et ce petit livre, Imaginez Calder, de Géraldine Geffroy, alors elle a un talent fou, hein, c'est chez Arléa. Ouais. Elle avait écrit Un été à Lirlette. Vous vous souvenez de ce livre?
3: C'était Rodin, et puis Camille Claudel, vous l'avez pas lu.
0: Et là, elle vous emmène en Touraine, alors on n'est pas à Barcelone, elle vous emmène en Touraine, c'est pas une biographie, c'est un livre très personnel, très intimiste, et elle vous emmène dans le village où Alexander Calder a acheté sa première maison. Il y vivra près de 20 ans. Elle était petite fille, elle voyait ces espèces d'énormes taches de couleurs, elle ne savait pas très bien ce que c'était. Et donc, c'est vraiment une petite touche, c'est par petites touches, très poétique, avec des rencontres de personnages. C'est une écriture, vous rentrez dedans, et même si vous ne connaissez pas Calder, c'est le personnage, c'est cet ogre qui était, parce que c'était un monsieur assez imposant, sa passion, il avait toujours un outil à la main, parce qu'il sculptait le fer et les fils de fer, et puis tout ce qu'il trouvait, en fait. Et donc, c'est un livre vraiment vivant, humain, c'est... Vraiment, j'ai passé un super moment. Je l'ai lu d'un seul coup. C'est un petit livre très court. Et vous rentrerez dans l'univers de Calder. Mais encore une fois, c'est pas prétentieux.
3: Pas du tout. C'est vraiment. C'est très humain,
0: En plus, c'est un hommage à la Touraine, ces paysages de Touraine. Il va racheter une autre maison. Il va se mettre dans une espèce de grotte. Et puis après, il va racheter un atelier. Vraiment formidable. Imaginez Calder, Géraldine Geffroy. C'est paru chez Arléa. Et,
3: si vous n'avez pas lu Islet avec Rodin, c'est un petit livre de poche en plus, hein. C'est pas cher du tout, c'est très très beau. Les gens ont un peu peur de cette collection en disant c'est un truc pour intellectuels, mais pas de panique, hein. C'est vraiment
0: c'est toujours
3: hyper...
0: des livres formidables. C'est une collection qu'on aime vraiment. Donc encore une fois, c'est pas un essai sur Calder, c'est un livre sur l'ambiance, l'univers autour de Calder.
3: Alors moi j'ai lu j'adore ce type. On avait défendu je crois que c'est son premier bouquin qui est paru en livre de poche, où ça s'appelait Duel. Et là Franck Leduc vient d'écrire un polar qui s'appelle Traqué. Et alors c'est vous êtes complètement dès la première page. Hein, vous êtes alors c'est l'histoire d'un type qui a été emprisonné. Hein, il a assassiné une actrice il y a des années et il est condamné à perpétuité. Donc mais là, dans la prison, il est cool, il fait ce qu'il faut, il est vraiment pas rebelle et tout. Et un jour, il y a un moment, il peut s'évader, et il va s'évader. Or, pourquoi va-t-il s'évader? Parce qu'en fin de compte, on sait que 100% des gens qui sont évadés de cette prison, ils sont repris. Et là, il y a une jeune femme qui est inspectrice. Alors, dans son équipe, elle est pas très bien vue. Enfin, les garçons de l'équipe sont pas... Et elle va y aller, elle va y aller à l'instinct, elle va essayer de comprendre ce personnage. Pourquoi? Il y a une espèce de il est attiré par quelque chose, mais elle sait pas quoi. Donc, alors dès le première page, vous vous dites, mais pourquoi il se tire? Qu'est-ce qui va se passer? Il y a des rebondissements pas possibles. Ça se passe dans la campagne. C'est vraiment, alors elle va remonter dans le passé parce qu'elle sait que la solution du personnage, elle est dans le passé. Franchement, ce type est un orfèvre. Vous êtes complètement... alors, c'est plein de sensations fortes. Il faut avoir du souffle parce que les rebondissements, et ça y va. Et c'est d'une finesse psychologique, c'est troublant, c'est... Allez-y. Alors là, il a refait comme l'autre, si vous aimez Duel. Alors, si vous n'avez pas aimé Duel, si vous n'avez pas... Non, je veux dire, si vous n'avez pas lu Duel, vous lisez Duel en format poche. Et si vous aimez Duel, vous précipitez sur Traqué chez Belfond Noir. C'est vraiment une petite merveille. J'adore ces nouveaux venus du polar français qui font que c'est un des je trouve que par rapport à la littérature, c'est vivant, c'est imaginatif, c'est voilà. Voilà, donc Duel, Franck Leduc, c'est chez Belfond Noir.
0: Et moi, vous avez déjà eu envie de tuer
3: Ah oui,
0: des
3: enfin,
0: gens,
3: je peux pas vous dire, mais...
0: Vous parlez d'un livre qui s'appelle Cette folle envie de tuer, ça nous est tous arrivé. Oui. À tout de suite.
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0: Alors, on continue. Oui, de quoi allez-vous nous parler?
3: Alors, la semaine dernière, vous avez parlé du livre qui vient de paraître en poche, La Bien-Aimée de Aurélie Tramier, oui. Vous savez, qui se passait dans le camp des Milles. Et là, elle vient de faire paraître un nouveau roman. Alors, elle m'a fait découvrir, alors, ce qui est de plus en plus rare, parce que généralement, les auteurs actuellement, c'est du ressucé, enfin, oui. On dit ressucé?
0: Oui. Oui.
3: C'est toujours les mêmes personnages, et ils découvrent. Et là, ça s'appelle Gaby la Magnifique. C'est chez Michel Lafon. C'est pareil, page turner, comme on dit. C'est une fois que vous êtes là-dedans, vous ne lâchez pas. Et elle m'a fait découvrir une femme qui a été... Alors, c'est la Lady Gaga des années début du siècle. Non, mais c'est absolument... Elle était une star, mais absolument fabuleuse. C'est ça qui rend modeste, hein, parce qu'on peut être... adulé par des milliers de personnes et être complètement oublié 100 ans après. Elle s'appelait Gaby Deslie. Alors Gaby Deslie, elle est morte en 1920, elle est née en 1881, vous avez vu,
0: Bravo.
3: C'était une des premières stars de music hall. Elle est originaire de Marseille, elle est née à Marseille, famille confortable, hein, bourgeoise, avec beaucoup de filles, et bon, comme dans ce milieu, on a son destin, il est tracé, un mariage, tout. Et là, elle, ça marche pas du tout. Elle veut pas faire ça du tout. Et elle va fuir à Paris. Enfin, elle va monter à Paris avec un de ses amis et va commencer une carrière. Alors, vous allez croiser Maurice Chevalier, des gens incroyables. Hein. Je pensais qu'elle l'avait inventé, cette histoire.
0: En fait, c'est vrai.
3: Et j'ai eu un doute. Je me suis dit, je vais regarder. Et en fait, c'est absolument. Alors, elle va aller à New York, à Londres. Elle va être richissime. C'est une des plus grandes danseuses et chanteuses de l'époque. C'est du music hall, mais c'est Miss Tinguette, c'est tout. Lady Gaga, Miss Tinguette, vous avez tout. C'est vraiment monstrueux le succès qu'elle avait. Et puis, elle arrive à Marseille pour revoir ça, en hommage, parce qu'elle a, en fait, quelque part, elle est toujours de Marseille, hein, donc sa famille qui la détestait, enfin qui la méprisait et tout, revient forcément quand on est célèbre et tout. Et puis, elle va mourir, et là va commencer une histoire à suspense aussi, c'est à propos de son testament, c'est-à-dire que tout va être remis en question. Alors oui, vous allez croiser aussi des cocottes, enfin, hyper célèbres de l'époque, c'est vraiment, j'ai adoré, c'est vraiment, on retrouve Aurélie Tramier, c'est surtout aussi le destin d'une femme qui se bat pour être ce qu'elle veut, mais c'est pas un tract, hein. À travers son histoire, on voit comment elle a fait la difficulté, le courage, aussi la solitude, hein, par moments. C'est pas parce qu'on a de l'argent et tout,
0: quelque part, et puis une ambiance et
3: des rencontres, tout. Ouais, c'est comme musical, le camp des... enfin, je veux dire, c'est comme si vous aimez la bien aimée le camp des Milles, parce que il y a cette espèce de cocktail histoire, amour, amitié, liberté, talent, hein, parce qu'elle a un énorme talent de raconteuse d'histoire. Allez-y, précipitez, faites des mères. Vous faites un paquet cadeau, la bien-aimée, plus... J'ai l'impression d'être un commerçant.
0: Oui, vous êtes un peu commerçant.
3: Mais je le suis complètement. Et vous faites avec Gaby la Magnifique, vous allez voir votre maman. Et si vous avez un papa qui est intelligent,
0: il
3: pourra le lire aussi, parce qu'il va découvrir quelqu'un. Voilà,
0: Gaby la Magnifique. Aurélie Tramier, c'est chez Michel Lafon.
3: Voilà.
0: Alors, cette folle envie de tuer, ça va vous plaire, Gérard.
3: Parce que
0: c'est oui, Camilla Barnes, c'est un premier roman, c'est chez Flammarion, et c'est l'humour britannique. Elle est britannique, hein, elle est née et a grandi en Grande-Bretagne, donc c'est l'histoire de Miranda qui va chez ses parents le week-end. Et alors, ses parents, c'est des retraités anglais qui n'arrêtent pas de s'engueuler, de se disputer. Ils sont un peu, ils sont un peu fantasques. Surtout ce qui est. Alors, elle échange avec sa sœur des lettres à propos de ses parents qui sont à mourir de rire. Donc, c'est assez drôle. Et elle dit alors, elle envoie des lettres à sa sœur et à sa fille, et elle avoue que, elle a une folle envie de tuer ses parents qui sont devenus insupportables pour elle, qui sont trop excentriques, elle les aime évidemment, mais elle a un portrait de ses parents, c'est léger, c'est vif, c'est piquant, c'est pétillant, ça parle des différences qu'il peut y avoir entre les générations. C'est une comédie noire, évidemment, parce qu'il y a du suspense, c'est un petit polar, mais en tout cas, si vous vous aimez les familles dysfonctionnelles, l'humour noir, l'humour britannique, cette folle envie de tuer, elle s'appelle Camilla Barnes et c'est chez Flammarion. Et ces deux lamas sont, vous comprendrez pourquoi. Voilà.
3: Aussi, parce que je me suis dit que là, cette semaine, on faisait des tentes, on est plutôt mais de talent, mais voilà, on se change un peu les idées. Je ne sais pas si j'en avais déjà parlé, mais ça mérite qu'on en reparle, si j'en avais pas parlé. C'est de Freja Samson, ça s'appelle La fille du bus 88 chez Nami Poche. On en avait parlé, on avait adoré. C'est l'histoire de cet homme qui est célibataire et il est dans un autobus et dans l'autobus, il rencontre une jeune femme. Il va tomber complètement amoureux de cette jeune femme. Elle descend, il lui donne un petit ticket. Elle descend de l'autobus, il se dit avec son numéro de téléphone et son adresse, il se dit bon bah je vais la retrouver, il perd le ticket et toute sa vie il va reprendre même ligne d'autobus en se disant je vais retrouver cette jeune femme qui est artiste quelque part. Et c'est, alors vous parliez d'humour anglais, c'est à la fois l'humour anglais mais avec cette côté aussi lourd derrière, vous savez c'est léger mais il y a plein de solitude et en plus c'est plein de personnages avec ce Londres, avec les autobus, avec les un peu déjantés, puis avec ces gens un peu brillants, plein d'humour, fragiles. Allez-y, c'est ça a cartonné, enfin chez nous c'est les gens ont absolument adoré, donc allez-y. C'est, et puis en plus c'est en livre de poche hein. Donc ça s'appelle La fille du bus 88 chez Nami Poche de Freja Samson et c'est une petite merveille qu'on avait adorée.
0: Bah très bien. Et quoi d'autre ?
3: Alors, quand le meilleur roman historique de l'année est une bande dessinée.
0: Bah ça arrive.
3: Je vous laisse. Ah oui, c'est de Dorison Parnot et Delahaye, Cochon ou l'homme qui tua Jeanne d'Arc. Et c'est chez, bien sûr, j'ai pas préparé l'émission pour celui-là. Et c'est chez Dargo. Je vous laisse. C'est un chef-d'œuvre. Non mais alors là, même si vous aimez pas la bande dessinée, c'est un film en cinémascope. C'est aussi grandiose que Ben-Hur.
0: C'est
3: aussi
0: c'est
3: incroyable. En fait, c'est l'histoire de Cochon. Alors je sais pas s'il y a des gens qui ont oublié Cochon, mais Cochon c'est ce prêtre,
0: c'est
3: ce prélat qui
0: hein.
3: Oui, qui a condamné Jeanne d'Arc au bûcher à la mort. Et alors c'est l'histoire d'un un arriviste. Hein, c'est-à-dire que cet homme, il est. Alors ce qui est quand même incroyable, c'est qu'ils auraient pu faire une BD sur Jeanne d'Arc. Non, ouais. Jeanne d'Arc, elle arrive presque à la fin, et c'est sur cet homme comment il va vouloir être le juge suprême de ce procès, pour plaire entre autres à l'anglais qui est au gouverneur anglais qui est là. Et c'est
0: magnifique.
3: Alors c'est absolument somptueux. Et cet homme, ils auraient pu faire dans l'histoire, il est considéré comme un monstre. Et pas dans cette BD où il montre que ce type, il a quand même des doutes, il a des valeurs. Mais ça va faire en sorte que, vous savez, l'appétit du pouvoir, tous ces gens qui sont autour, il va faire condamner Jeanne d'Arc. Alors je veux pas dire non plus que c'est un gentil monsieur et que, mais c'est pas noir
0: plus subtil.
3: Voilà, c'est beaucoup plus subtil.
0: Cet homme qui est connu pour être
3: ils ont fait œuvre d'histoire. D'historien, et puis au niveau des illustrations, c'est absolument chaque planche est
0: exceptionnel,
3: une merveille.
0: Ouais,
3: hein. Allez-y, je pense que c'est la BD de l'année, et même si vous n'aimez pas la BD, si vous aimez l'histoire, précipitez-vous parce que c'est une autre vision de cet homme, c'est un chef-d'œuvre. Il n'y a pas d'autre mot, c'est un des chefs-d'œuvre de l'année.
0: Xavier Dorison et Louis Delahaye, et les dessins et la couleur Joël Parnot. C'est effectivement dossier historique David Glomont, on va les citer, et le graphisme Sophie Uliana. C'est un très bel objet.
3: C'est
0: en plus, pense Fête des Pères, Mères.
3: Fête des Mères, Fête des Pères, c'est.
0: Très beau, très très bel objet.
3: Très bel objet.
0: Alors on est dans le. Alors je ne sais pas si ça vous dit quelque chose, Bertrand Beyerne. Bertrand Beyerne, c'est un spécialiste des cimetières. Il fait visiter les cimetières. Moi, je le suis sur les réseaux. Cimetières. Et il publie Hypermnésique. Je suis hypermnésique. Ma mémoire retient tout ce qui m'arrive, mais aussi ce qui arrive aux autres, les noms, les dates, les lieux. Donc, c'est fascinant parce que c'est un talent, c'est un don, mais qui peut être aussi extrêmement pesant. Donc il rappelle, il raconte un petit peu cette vie, c'est évidemment autobiographique. Lui, il est hypermnésique, donc il se souvient de milliers de détails, de dates. Alors c'est son quotidien, mais à la fois c'est pas toujours facile parce que c'est fatigant. Il y a une forme de charge mentale, même si j'aime pas le mot. C'est touchant enfants aussi, et ça fait réfléchir à ce que ça veut dire se souvenir de quelque chose. Vraiment, c'est un livre, moi, qui m'a captivée sur le thème de la mémoire, ce que ça peut faire de se souvenir de tout. Très, très beau livre paru aux éditions du Cherche Midi. C'est fascinant, hein, l'hypermnésie. C'est... On dit que Sarkozy est hypermnésique, que les présidents de la République, Emmanuel Macron aussi, donc à la fois grand talent, grand don, mais terrible
3: ça
0: parfois.
3: Ça se voit pas tout le temps.
0: Non. Alors, bon. C'est Bertrand gratuit. Béherne, donc hypermnésique chez Au Cherche Midi.
3: Alors, il y a des gens qui m'énervent.
0: Allez-y.
3: Qui sont insupportables, mais vraiment insupportables, à la limite du... On a envie de les baffer, et oui. C'est le cas de Franck Tilliez avec son nouveau polar qui s'appelle L'autre moi. Je me dis, il va faire un truc nul quelque part, je vais pouvoir me faire un petit plaisir, lui dire que personne n'est parfait et tout. Et là, avec ce polar, il nous redonne quelque chose. Alors, je sais pas. C'est... Alors, en plus, moi, je suis littéraire, enfin, entre deux mots, j'aime bien les mots et les maths. Et là, il nous fait un polar sur les neurosciences. Alors, ne vous tirez pas, hein, c'est neurosciences, mais ces polars, on trait à la science. On est, c'est un couple, un ingénieur, hein. On est dans la Grande Chartreuse. Il y a un espace pour les scientifiques. Il y a des recherches secrètes, donc c'est très secret. Et cet homme se dit, il est employé là-bas, il a sa femme qui a eu un accident de voiture, elle a perdu son enfant et elle a perdu la mémoire, elle fait des cauchemars d'enfer et elle se dit, il se dit là je vais peut-être pouvoir, elle va solutionner le problème, trouver une solution. Et là va commencer un polar absolument fascinant, on sent qu'il a cherché. Alors il a cet art de nous faire, de parler de choses compliquées mais on comprend tout, c'est-à-dire qu'on a l'air intelligent, ce qui pour moi c'est vraiment un sommet, donc je vais le relire. Et puis il y a un suspense diabolique du début jusqu'à la fin, et puis c'est une réflexion sur notre société, sur ce qu'elle devient, les risques et tout. C'est, voilà, c'est du Tilliez, vous attendez pas, vous vous précipitez, c'est une merveille, et paru en Pocket, le dernier, à retardement. Voilà, vous avez deux...
0: Dites le titre du dernier.
3: Alors, le titre, c'est L'autre moi, aux éditions du Flob, de Franck Tilliez.
0: Merci Gérard, évidemment, tout est à retrouver sur le site de Sud Radio, replay, et puis également sur
3: tout
0: le site de la Griffe Noire avec le podcast. Merci à vous.
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1: Bonjour et bienvenue dans le numérique pour tous, l'émission dédiée à l'innovation et à la tech responsable. Alors si je vous dis inflation, crise bancaire, instabilité économique, et oui, nous allons y être dans pas longtemps. Alors comment protéger son argent en temps de crise? Dans ce contexte un peu incertain, des questions évidentes se posent. Où nos économies sont-elles vraiment en sécurité? Et surtout, existe-t-il des alternatives? Entre Bitcoin, banque en ligne et nouveaux usages, c'est ce que nous tenterons de comprendre avec nos invités. Le numérique pour tous spécial, votre argent en temps de crise, c'est tout de suite et c'est sur Sud Radio.
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1: Et pour commencer cette émission spéciale consacrée à la protection de notre argent en temps de crise, nous avons le plaisir de recevoir un expert des enjeux monétaires liés au numérique. Il est entrepreneur et spécialiste des crypto-actifs. Avec nous sur le plateau du numérique pour tous, Alexandre Stachenko, directeur de la stratégie chez BitStack. Bonjour Alexandre.
2: Bonjour Vanessa.
1: Alors on va rentrer dans le vif du sujet et on va parler de la crise qui se trame et qui s'est tramée autour du détroit d'Ormuz, qui a concentré quand même pas mal de tensions majeures sur le prix des matières premières et les marchés financiers. Cette crise, elle dit quoi de notre situation économique à venir et surtout de notre épargne?
2: Elle dit que la situation est précaire. Notre économie et notre épargne dépend d'un détroit à des milliers de kilomètres de nous. C'est un point extrêmement important, on l'a dit, de l'économie mondiale. Il y a un cinquième du pétrole qui passe par là. Donc tant qu'il est bloqué, évidemment que ça crée une pression, notamment à la hausse sur les prix, par l'inflation. Et quand l'inflation monte, la conséquence directe pour l'épargne, c'est que si vous faites rien de votre épargne, eh bien elle va être rongée tranquillement, silencieusement. Vous allez perdre en pouvoir d'achat, notamment si vous laissez sur des comptes votre argent, des comptes courants, des comptes qui ne rapportent rien. Et donc c'est en règle générale dans ce genre de moment qu'il faut se poser des vraies questions sur son épargne et se demander comment faire pour essayer de ne pas se faire grignoter son pouvoir d'achat sur le temps long. Donc cette situation précaire au Moyen-Orient, évidemment, elle a une traduction directe dans le portefeuille, c'est qu'il faut agir sur son épargne.
1: Alors si je vous pose la question directement, notre argent est en sécurité à la banque aujourd'hui ?
2: Alors, il faut distinguer plusieurs types de sécurité. Il y a la sécurité juridique, sécurité technique, sécurité au sens de la garantie des fonds. À la banque et dans un certain nombre de livrets, il y a des garanties qui sont accordées par l'État. Donc, typiquement sur le livret A, ça va être, sur les économies, ça va être jusqu'à 100 000 euros qui sont protégés dans une banque. Ça peut être jusqu'à 70 000 euros de mémoire sur un certain nombre de livrets. Donc, il y a ce genre de garantie qui existe. Mais c'est pas du tout pareil que la garantie de pouvoir accéder, par exemple, à ces comptes. Je prends un exemple tout à fait extrême, mais c'est pour qu'on se situe bien. Oui. Quand on est au Liban, on peut avoir une garantie sur ses livres libanaises. Si on a perdu 95% et qu'on peut pas accéder à son compte bancaire, la garantie, évidemment, ça nous fait une belle jambe. À l'inverse, Bitcoin, il n'y a pas de garantie au sens juridique du terme. Personne n'est là pour garantir le capital lorsqu'on épargne en Bitcoin. En revanche, techniquement, c'est la seule chose pour laquelle il y a une garantie d'autoconservation. On peut conserver soi-même et ne dépendre d'aucun intermédiaire pour partir, pour contrôler son argent, etc., etc.
1: Mais justement, dans certains scénarios, on va dire cataclysmiques, on entend parfois dire que les comptes peuvent être bloqués et qu'on ne peut pas partir avec son argent à l'étranger, au-delà de la zone Europe, j'entends.
2: Alors, on n'y est pas encore, je voudrais quand même rassurer tout le monde, mais en revanche, oui, c'est un scénario qui est tout à fait possible, qui existe. C'est déjà arrivé, je parlais du Liban, mais c'est déjà arrivé aussi en Europe, on se rappelle de la Grèce ou de Chypre, qui étaient des endroits où soudainement, en l'espace de quelques jours, on pouvait retirer plus qu'une certaine somme au distributeur. Et donc, les Grecs faisaient la queue au distributeur avec une limite maximum, je crois me rappeler, de 50 ou 60 euros. Et donc, là, on voit très bien dans ce genre de scénario que ça peut basculer du jour au lendemain dans une situation grave où on pensait avoir de l'argent à la banque. La banque nous dit, c'est toujours notre argent, sauf que vous pouvez retirer que 50 euros par jour. Donc, comme je disais, on n'y est pas encore, mais en revanche, ce genre de scénario n'existe pas lorsqu'on possède des bitcoins en autodétention, puisqu'on possède ses clés, donc on fait ce qu'on veut avec.
1: Alors justement, il y a les hyper experts du bitcoin et il y a ceux qui sont un petit peu plus éloignés. En quoi est-ce vraiment différent d'un placement classique? Est-ce qu'on peut appeler ça un placement?
2: Alors un placement, moi je parle d'épargne, ouais. Alors je le fais à dessein parce que effectivement déjà premier point, il y a souvent une confusion qui est faite entre l'ensemble des cryptos et le Bitcoin. À mon sens, les cryptos, ce n'est pas vraiment une classe d'actifs. Beaucoup de gens font l'erreur. Dans les cryptos, on va retrouver des blagues, on va retrouver des coins avec une tête de chien dessus, on va retrouver des projets très intéressants d'un point de vue technique, on va retrouver des mimes, entre guillemets, des monnaies fiduciaires, mais sur une autre technologie, et puis on va retrouver Bitcoin. Et toutes ces choses-là ne sont pas du tout pareilles. C'est comme dans les actifs traditionnels, on va jamais comparer les actifs et ensuite mettre dans le même sac de l'or, de l'immobilier et des actions. Ça fonctionne pas comme ça. Donc déjà, première distinction, c'est qu'on parle pas de les cryptos. Ici, évidemment, je parle de Bitcoin. Moi, je parle d'épargne parce que, en tout cas, c'est comme ça que moi, je le conçois pour moi-même, mais quand j'épargne en Bitcoin, je le fais à long terme. Mon horizon de détention, c'est plusieurs années. Dans une certaine mesure, c'est la retraite que je suis pas sûr d'avoir, mais c'est à titre personnel. Alors que quand on parle d'autres placements en crypto, bah, c'est souvent plus de l'investissement, parfois de la spéculation à court terme. Et la comparaison qu'on peut faire avec les autres placements plus classiques, c'est que ça va être, alors non pas une assurance au sens juridique du terme, ouais. Puisque comme on l'a dit tout à l'heure, il n'y a rien qui garantit, mais je vais reprendre les mots de BlackRock là-dessus, donc le plus gros gestionnaire d'actifs de la planète, c'est que c'est une forme de protection contre des risques vraiment systémiques, macro, au niveau monétaire et géopolitique. Donc il y a une question qui devient, c'est pas est-ce que je vais mettre 10, 20, 50% de mon patrimoine, c'est pas ça le sujet. Le sujet, c'est de s'y mettre à son rythme et de ne se jamais retrouver dans une situation où on est forcé de vendre. Mais évidemment, après, la situation personnelle de chacun va déterminer combien on est prêt à exposer à Bitcoin.
1: Mais d'ailleurs, il y a certains États même qui utilisent le Bitcoin ou d'autres monnaies pour leur gestion au quotidien. Donc c'est pas si dangereux que ça.
2: Alors, les idées sont pas forcément liées, mais oui, aujourd'hui c'est devenu un fait géopolitique. On peut parler évidemment des États-Unis où depuis quelques années il y a la réserve stratégique de Bitcoin, il y a une réglementation qui se met en place et qui est plutôt favorable à l'émergence d'une industrie locale. Il y a énormément de minage de Bitcoin aux États-Unis, donc
1: ce procédé. Alors le minage, c'est la fabrication entre guillemets.
2: C'est la fabrication de Bitcoin, exactement. Mais il y en a énormément, notamment au Texas. Il a été aussi révélé que des acteurs comme la Russie, la Chine échangeait déjà, notamment sur leur commerce énergétique en Bitcoin. Et puis le plus récent, on va dire, exemple de cet enjeu géopolitique de Bitcoin, c'est que lorsque l'Iran a annoncé récemment qu'il fermait le détroit d'Hormuz et qu'il prenait $1 par baril comme péage, ils ont dit qu'ils acceptaient en Bitcoin. Alors pourquoi Bitcoin ? Parce que contrairement aux autres systèmes monétaires, on l'a dit, c'est incensurable. Donc ça veut dire que l'Iran n'est pas à la merci d'un système monétaire contrôlé par tel ou tel pays, en l'occurrence les États-Unis évidemment, dans le cas de l'Iran. Et donc ça vient prendre une place au niveau géopolitique, ce qui lui donne ensuite, pour revenir au début de la question, ce qui lui donne ensuite une crédibilité. Parce que évidemment, à partir du moment où on passe en quelques années d'une situation dans laquelle les États disent « n'y touchez pas, ça ne sert à rien, ça finance le terrorisme, c'est nul, faut pas y toucher », à finalement, on s'en sert nous-mêmes parce que c'est pas si inutile que ça, on trouve nos propres cas d'usage et finalement on va le rentrer dans notre réserve stratégique et dans nos paiements internationaux, c'est sûr que ça enclenche un cercle vertueux de crédibilité et de confiance autour de Bitcoin.
1: Mais ça pose quand même une question parce que c'est une monnaie numérique au même titre que l'euro numérique, donc ça veut dire qu'on peut savoir exactement, et j'aime bien vous souriez là-dessus, mais on peut savoir exactement ce que l'on fait de notre argent. Alors vous allez me dire, il y a une grande différence. Et quelle est cette grande différence ? Parce qu'il y a quand même différence. Ce système de flicage qui va permettre de connaître notre vie avec toutes nos dépenses et notre activité.
2: Alors il y a deux concepts qui sont très différents. Il y a celui de la censurabilité, la capacité à censurer, à empêcher, et il y a la confidentialité. Dans le cas de l'euro numérique, a priori, alors je mets toutes les guillemets potentiels, puisque évidemment ça reste à l'état de projet, on ne sait toujours pas à quoi ça va ressembler, etc. Donc c'est très difficile, mais dans les perspectives que ça ouvre à la Banque Centrale Européenne, potentiellement on a quelque chose qui est à la fois peu confidentiel, puisqu'il faut bien quelqu'un pour gérer la tenue de compte derrière, même si la BCE répète que ce sera confidentiel, ce sera anonyme. En règle générale, la phrase suivante, elle dit « mais pour respecter les réglementations anti-blanchiment, ce ne sera pas anonyme comme le cash, etc. » Donc on ne sait toujours pas où se positionner. Mais en plus, s'il y a quelqu'un pour gérer le compte, on se retrouve dans la même situation que les comptes bancaires, c'est-à-dire que c'est censurable. Si jamais il y a un événement extrême, que la justice demande à arrêter les fonds, etc., évidemment que la BCE ne va pas dire « non, désolé, j'arrête pas les fonds », elle va censurer. Dans le cas de Bitcoin, c'est pas exactement pareil. La confidentialité est présente, on va dire, elle est améliorable, mais elle est présente. On parle de pseudonymat, donc c'est pas anonyme. On est caché derrière un pseudo quand on utilise Bitcoin, mais en revanche, là où c'est moins bien d'un point de vue confidentialité, c'est que on a accès effectivement à toutes les transactions de façon publique. Donc si quelqu'un arrive à trouver qui se cache derrière un pseudo, en fait, il a accès à l'intégralité de sa vie financière. Donc ça, c'est pas génial. C'est pour ça que il y a des solutions techniques qui se développent en plus. C'est pas le lieu d'en parler ici, mais en gros, on peut utiliser des solutions techniques supplémentaires pour protéger mieux sa confidentialité. Mais en revanche, sur la capacité à censurer, là, Bitcoin fait beaucoup mieux. On ne peut pas censurer Bitcoin. Point. Même si demain vous êtes un dissident politique, par exemple, c'est ce qui se passe beaucoup à l'étranger, en Afghanistan, en Iran, à Hong Kong, etc. Les gens utilisent Bitcoin parce que le pouvoir ne peut pas censurer. Et donc, ce sont deux concepts qui sont différents. Et on ne peut pas, en tout cas sur l'aspect censurabilité, qui est vraiment la plus-value numéro un de Bitcoin, c'est absolument pas du tout pareil que l'euro numérique potentiel, puisqu'on sait toujours pas quand est-ce qu'il arrive ni comment.
1: Bah, en même temps, cette crainte n'est pas forcément justifiée, parce que si on veut avoir accès à vos comptes bancaires aujourd'hui de la manière la plus classique, on a accès à cette information.
2: Tout à fait.
1: Donc pourquoi ce doute, en fait, c'est un fantasme qui n'a pas lieu d'être.
2: Le doute par rapport à
1: l'accès à l'information sur vos dépenses aujourd'hui avec une banque traditionnelle, on a accès.
2: Il s'agit de deux choses différentes. La première, c'est qu'ici, il ne s'agit pas que d'information, il s'agit de censure aussi, donc d'action sur le compte. Et deux, c'est que aujourd'hui, la situation actuelle, c'est que des acteurs privés dans un marché plus ou moins libre vous permettent de changer de prestataire si jamais vous n'aimez pas tel ou tel prestataire. Il y a aussi, théoriquement, même s'il n'est pas toujours respecté, un droit au compte en France, donc on peut choisir de changer d'intermédiaire financier, ou voire de changer de pays. On peut très bien se bancariser aussi à l'étranger. À partir du moment où le pouvoir politique, même si la BCE est censée être indépendante, etc., il y a quand même des traités européens qui l'encadrent et une dimension politique dans son action, à partir du moment où c'est une autorité publique qui a visibilité et capacité de censurer, là on change de jeu. Là c'est pas exactement la même chose. Sans aller dans les extrêmes, la comparaison la plus immédiate, même si encore une fois on n'y est pas encore, c'est ce qui se passe en Chine. C'est pas du tout pareil quand on a le pouvoir chinois qui est en capacité de pousser un yuan numérique et qui va dire bah, vous avez le droit de faire telle et telle dépense, en revanche vous n'avez pas le droit de les faire de telle heure et pas dans tel commerce, et si vous vous comportez pas bien dans la rue, bah, désolé mais je ferme votre compte. Ça, c'est, on rentre dans un autre monde, et je pense qu'en Europe, c'est un peu la situation cocasse par rapport à l'euro numérique. Personne n'en veut, c'est-à-dire que les intermédiaires financiers n'en veulent pas parce que pour eux, c'est un risque sur la stabilité financière et évidemment, c'est un risque de fuite des dépôts, donc ils n'aiment pas ça. Le citoyen n'en veut pas nécessairement parce qu'il a déjà accès à des moyens de paiement numériques qui fonctionnent très bien, donc ça ne sert à rien d'en rajouter un. Et il y a des risques sur la confidentialité et des risques politiques. Et finalement, il ne reste plus que la BCE qui a envie de le pousser pour, on ne sait pas vraiment quelle raison. Et donc, on va regarder comment ça se passe, mais je pense que ce serait une bonne idée. On a un débat ce premier semestre sur la mise en place de l'euro numérique en Europe. Ce serait intéressant d'avoir un débat public plus large que ce qui a lieu aujourd'hui.
1: Alexandre, 30 secondes pour conclure. Un auditeur à qui vous avez donné envie, on va dire, d'investir dans des crypto-monnaies, par quoi doit-il commencer de manière très raisonnable et raisonnée?
2: Déjà de distinguer crypto de Bitcoin, pour reprendre le propos que j'ai tenu tout à l'heure. On n'a pas du tout la même démarche lorsque l'on regarde un actif comme, je sais pas moi, le Dogecoin parce que le chien est mignon et qu'on a envie d'acheter quelque chose de collection, que quand on regarde une alternative monétaire. Donc déjà, c'est de distinguer les deux. Et ensuite, comme je le disais, c'est de ne jamais se retrouver dans une situation où vous êtes forcé de vendre. Donc l'approche par rapport à Bitcoin, c'est une approche de long terme, du quotidien. C'est comme ça, enfin, nous, les outils qu'on a designés chez Bitstack, c'est pour accompagner ça au quotidien, c'est l'arrondi au quotidien, c'est les plans récurrents.
1: Comment on commence?
2: Je ne vais pas faire de la publicité pour l'application, mais il y a une application très simple qui s'appelle Bitstack qui permet de le faire.
1: Merci beaucoup Alexandre Sachenko. Restez avec nous, on marque une courte pause avant de se retrouver pour notre émission spéciale « Comment protéger son argent en temps de crise ?» Le numérique pour tous, ça continue dans quelques instants et c'est sur Sud Radio.
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0: émission spéciale consacrée à la protection de notre argent en temps de crise. Nous avons le plaisir d'accueillir un acteur au cœur de notre quotidien financier, puisqu'il s'agit d'un banquier, on peut le dire ainsi. Jérémy Rosselli, bonjour. Vous êtes directeur général de N26. Merci d'être parmi nous. Donc N26, c'est une banque en ligne. Et effectivement, l'utilisation de la banque a réellement changé ces dernières années avec l'arrivée de ce qu'on appelle les néobanques. Dites-nous comment on consomme la banque aujourd'hui ?
1: Alors déjà, on ne consomme pas la banque, on consomme les banques. Quand on regarde le paysage français, en fait, les Français, il y a à peu près 30% des Français qui ont plusieurs banques. Donc, ce n'est pas une banque, c'est plusieurs banques. Et quand on regarde un petit peu plus précisément, en fait, ces Français, maintenant, ils ont ouvert des comptes dans des banques en ligne, dans des néobanques. Et quand on voit les usages sont différents. On a souvent l'image de la banque traditionnelle dans laquelle on a le livret A ouvert par ses parents. Mais aujourd'hui, on a surtout l'usage des néobanques et des banques en ligne qui sont là pour le quotidien. Donc, ce qu'on observe, nous, pour nos clients, c'est que l'usage de la banque, c'est surtout pour des dépenses du quotidien, par exemple des achats de nourriture, des achats de transport, toutes ces choses-là. Et surtout, on voit aussi une différence qui est un peu la même différence qu'on avait à l'époque où le téléphone portable est arrivé, où on avait le téléphone fixe et qui était à la maison, qu'on utilisait de moins en moins vis-à-vis de du téléphone mobile, donc la néobanque finalement, qui est toujours dans sa poche et qu'on utilise tous les jours.
0: Mais j'ai envie de vous demander pourquoi aujourd'hui on va plutôt dans une néobanque qu'une banque physique. Quels sont les avantages de l'une comparée à l'autre ?
1: Alors d'abord, le premier avantage, on va pas se mentir, et c'est très important aujourd'hui, c'est d'abord les coûts. Pour vous donner un ordre de grandeur, aujourd'hui en France, un Français paye en moyenne plus de 200 euros de frais bancaires dans une banque traditionnelle, donc ça c'est quelque chose qui est extrêmement important. Là où dans une néobanque ou dans une banque en ligne, vous pouvez avoir accès à un compte entièrement gratuit, donc ça c'est la première vraiment dimension. Ensuite, vous avez beaucoup d'avantages, ça fonctionne en temps réel, donc vous allez voir tout de suite ce qui se passe sur votre compte, c'est extrêmement sécurisant. C'est extrêmement intuitif, c'est un peu comme si vous aviez une agence bancaire dans votre poche, là où vous êtes obligé de vous lever un samedi matin pour voir un banquier qui va vous vendre une SICAV.
0: Entre 9h et 12h.
1: C'est ça.
0: Alors, juste, on en parlait avec Alexandre, mais ce fantasme, effectivement, d'avoir des avoirs bloqués si on est dans une banque traditionnelle, avec vous, c'est la même chose? Ou alors, il y a une fluidité qui fait que, même si on part à l'étranger, on peut se servir de son argent plus facilement?
1: Alors, il y a plusieurs choses. D'abord, je pense qu'il faut pas jouer à se faire peur. La réalité, c'est que la réglementation bancaire, elle est là pour protéger les clients. Quand on parle par exemple de la Grèce où les clients pouvaient partir entièrement leur argent, l'idée c'était surtout que les banques ne fassent pas faillite pour que les clients gardent leur argent. Donc ça c'est ça qu'il faut comprendre. Quand un scénario catastrophe peut se produire, la réalité c'est d'abord de protéger les clients. C'est quelque chose qui est extrêmement improbable, c'est la réalité. Et surtout vous avez toujours accès à votre argent la plupart du temps. Et après je pense qu'aussi il faut préciser, l'herbe n'est pas toujours plus verte ailleurs. On veut prendre son argent à l'étranger. La réalité, mon collègue parlait de Liban, typiquement. C'est très facile d'emmener de l'argent là-bas, mais c'est quasiment impossible de le ramener. Donc on pense souvent partir, mais on oublie que l'herbe finalement n'est pas plus verte ailleurs.
0: C'est important de le dire. Mais avec la facilité dont vous parlez, on a envie de se demander si demain les banques physiques continueront à exister, vu la pléthore de produits et puis cette agilité que vous permettez.
1: C'est une vraie question qui peut se poser. Je pense que surtout la réalité, c'est que ça va converger vers un modèle numérique. Qui sera d'ailleurs à l'avantage des clients, parce qu'on parlait de se lever le matin pour voir un conseiller bancaire. Aujourd'hui, les néobanques ou les banques en ligne, vous pouvez faire la majorité des opérations du quotidien, mais vous êtes quand même obligé de vous déplacer dans une agence traditionnelle pour un crédit immobilier, par exemple. Demain, dans quelques années, c'est des choses qui seront parfaitement possibles depuis votre téléphone mobile ou depuis chez vous. Donc physiquement, finalement, c'est des choses qui vont bouger et on va plutôt se retrouver vers un modèle qui sera quasiment digital.
0: Jérémy, Alexandre évoquait tout à l'heure exprimer une forme de scepticisme, on va le dire comme ça, sur l'euro numérique. Pour vous, c'est une évolution logique de nos systèmes financiers ou alors un bouleversement pour une banque comme la vôtre ?
1: Alors d'abord, je pense qu'il faut expliquer ce que c'est que l'euro numérique.
0: Allons-y, alors pendant
1: d'abord,
0: quelques secondes.
1: L'euro numérique, c'est simplement des euros, sauf qu'au lieu d'être dans votre banque, ils sont déposés auprès de la BCE. Donc c'est concrètement simplement des euros que vous allez pouvoir dépenser, simplement dans l'usage. Donc là, on parle vraiment aux personnes qui nous écoutent. Il n'y aura pas de différence, c'est simplement vous allez devoir, au lieu de passer par votre banque, vous allez devoir passer par ce qu'on appelle un wallet, un portefeuille, donc l'usage au final il va presque être plus compliqué. Pour les banques, là aussi c'est presque un problème dans la mesure où en fait c'est des dépôts qui sont plus dans la banque. Donc qu'est-ce que ça a comme impact? C'est que malheureusement pour une banque, quand vous avez des dépôts, elle les prête à d'autres personnes pour financer l'économie. Si vous avez moins de dépôts, malheureusement les banques vont pas pouvoir nécessairement financer plus l'économie. Donc on voit vraiment que d'un côté il y a un usage qui est pas concret pour les clients, et de l'autre finalement quelque chose qui est compliqué pour les banques. Donc oui, c'est

0: poussé par la BCE. Pour le moment, le cas d'usage, il n'est pas prouvé.
1: Et je rebondis sur le mot concret, c'est vraiment important parce qu'aujourd'hui, effectivement, un épargnant, il est rassuré d'avoir quelque chose de tangible. Et cette, on va dire, cette évolution où tout cet argent va devenir numérique, est-ce qu'il y a quand même des blocages pour certaines générations? C'est compliqué et certaines générations peuvent être perdues sans avoir un conseiller physique qui leur dit où mettre leur argent.
0: Alors, pour préparer l'émission, j'ai quand même regardé. On a plus de 90% de l'usage de l'argent qui est déjà digital aujourd'hui. C'est-à-dire qu'on dépense vraiment en termes juste d'argent, d'espèces, vraiment que très peu de choses. Donc c'est déjà quelque chose qui est déjà ancré dans les usages aujourd'hui depuis plusieurs décennies. Et la réalité, c'est que j'aime pas qu'on parle de différentes générations. Aujourd'hui, mes parents, ils regardent Netflix comme nous. Donc oui, ça prend un tout petit peu plus de temps, mais la réalité, c'est que quand l'usage est plus simple, tout le monde l'adopte et c'est déjà le cas. Aujourd'hui, tout le monde utilise une carte bancaire et quasiment tout le monde utilise aussi une application bancaire.
1: On parlait de sécurité, qui est quand même un mot, un maître mot, on va dire, dans le pilotage de son argent. Alors, vous allez me dire, non, il n'y a pas de risque à avoir son argent, mais on voit de plus en plus de hacking. Quel est le conseil vraiment ultime que vous donneriez à tous les gens, justement, qui pilotent une application ou
0: Le vrai conseil, vraiment, que je peux partager, parce que en l'occurrence, en tant que banquier, on l'observe tous les jours, ne donnez ou ne prêtez jamais des identifiants de votre compte. Jamais, au grand jamais, et jamais la banque ne vous appellera pour vous demander vos identifiants. Donc vraiment, le risque, il est plutôt humain, il n'est pas technique. C'est vraiment de faire attention d'abord à ce que les clients ne donnent pas leurs identifiants, ça c'est la première chose. Et le deuxième, parce que quand même, on va vous donner un deuxième conseil. Il n'y a pas de si c'est trop beau pour être vrai, c'est que c'est pas vrai. Donc quand on vous propose d'investir dans quelque chose qui va vous rapporter beaucoup et que vous ne comprenez pas, ne le faites pas.
1: Il faut appeler quelqu'un très concrètement, un vrai humain.
0: Oui, et appeler le numéro que vous avez trouvé sur Internet, pas le numéro de téléphone qu'on va vous donner dans un email.
1: Le numéro du site Internet, effectivement, de l'application de votre marque, ça c'est important de le rappeler. Sur une note plus légère, N26, c'est aussi avant tout une aventure entrepreneuriale. Aujourd'hui, créer une banque, c'est pas forcément ce qu'il y a de plus facile. Comment tout a commencé, on va dire, sur votre banque, parce que l'histoire est assez atypique.
0: Alors, tout a commencé par deux jeunes Autrichiens, alors pas dans un garage, mais dans un appartement, pour l'anecdote, qui était au 26 de la rue, donc d'où le nom de l'application. Au départ, en fait, ils ont créé une carte pour les parents qui voulaient donner de l'argent de poche et contrôler un petit peu l'argent de poche. Et en fait, ils se sont rendu compte que les parents gardaient la carte pour eux parce que justement, ils étaient contents de pouvoir maîtriser leurs dépenses, avoir des notifications en temps réel. Et là, ils se sont rendu compte qu'en fait, il y avait un challenge qui était beaucoup plus grand, qui était justement d'innover dans le monde de la banque. Donc ça, c'était il y a 10 ans, dans un petit appartement où ils étaient obligés de scier les bureaux pour que ça rentre, pour faire rentrer les employés. 10 ans plus tard, on a 11 millions de clients en Europe et ça fonctionne extrêmement bien.
1: Eh bien, c'est très inspirant pour tous les entrepreneurs qui nous écoutent. Merci beaucoup Jérémy Rosselli pour N26, Alexandre Stachenko pour Bitstack. Le numérique pour tous, c'est fini pour aujourd'hui. Cette semaine encore, un grand merci à tous d'être de plus en plus nombreux à nous suivre sur YouTube, à interagir avec nous sur les réseaux sociaux et à télécharger nos émissions en podcast. Continuez. Il est temps pour moi de vous souhaiter une excellente fin de week-end et de vous dire à la semaine prochaine.
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2: Bonjour à tous. Toutes les personnes qui sortent seront verbalisées, a annoncé Laurent Nunez, présent à proximité du site de la Free Party qui se tient encore dans le Cher. Des verbalisations pour participation à un rassemblement musical illégal et pour pénétration d'une zone militaire. Le bilan à ce stade, 33 blessés dont 5 gravement, 5 personnes placées en garde à vue et 2 obus retrouvés à proximité du site. Un Technival qui se veut revendicatif et porteur de messages politiques. Le choix du terrain n'est pas anodin, il s'agit d'une revendication antimilitaire sur le fief du ministre de l'Intérieur originaire du Berry. L'occasion pour Laurent Nunez de réaffirmer la politique répressive du gouvernement qui soutient notamment la proposition de loi de la députée Horizon Laetitia Saint-Paul. Un texte qui prévoit la pénalisation de l'organisation de rave party en un délit passible de 6 mois d'emprisonnement et de 5000 euros d'amende. Dans le reste de l'actualité, Donald Trump doute que le plan proposé par Téhéran soit acceptable. L'Iran a envoyé un plan en 14 points à Washington visant à mettre un terme au conflit au Moyen-Orient sous 30 jours. Il prévoit notamment la réouverture du détroit d'Ormuz sous certaines conditions, notamment la fin de toute agression américaine et le report des négociations autour du programme nucléaire iranien. Le président américain a tout de même indiqué ce matin étudier ce plan. Deux femmes d'origine soudanaise âgées d'une vingtaine d'années sont décédées en tentant de traverser la Manche. Toutes les deux à bord d'un small boat transportant 80 autres personnes. L'embarcation est partie de Neuchâtel-Ardelot dans le Pas-de-Calais avec l'objectif de rejoindre le Royaume-Uni. 2 millions de personnes sur la plage de Copacabana à Rio hier soir pour un show unique de Shakira, un concert gratuit devant une marée humaine venue encenser la pop star colombienne. En sport, la suite de la 32e journée de Ligue 1 avec le coup d'envoi de Lille-Le Havre. Hier, Monaco a battu Metz 2-1. Le club lorrain est officiellement relégué en Ligue 2 avec cette défaite. Bon dimanche à tous.
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4: Bonjour à toutes et à tous, merci d'être avec nous pour la force de l'engagement, l'émission qui donne la parole à celles et ceux qui font bouger la société. Aujourd'hui, je reçois Karine Durieux-Diebolt, avocate au barreau de Paris, spécialiste du droit pénal, engagée de longue date aux côtés des victimes de violences sexuelles. Avec elle, nous allons parler d'un sujet qui touche au cœur même de notre pacte démographique, la manière dont la France juge les crimes. Mais avant cela, comme chaque semaine, mon édito, et aujourd'hui, je vous propose de nous engager contre une justice d'expédition. La justice criminelle française est engorgée. Des milliers de dossiers attendent d'être jugés. Des victimes patientent pendant des années. Elles vivent dans une attente qui ne répare rien, qui suspend leur vie, qui prolonge la violence qu'elles ont subie, au point que cette attente elle-même finit par devenir une violence institutionnelle. Attendre 6, 7 ou 8 ans pour juger un viol, un homicide, un crime grave, ce n'est pas acceptable. Avec le projet de loi Sûre, le gouvernement propose d'étendre au crime une logique déjà connue en matière délictuelle, le plaidé coupable. Si l'accusé reconnaît les faits, si le procureur propose une peine, si la victime ne s'y oppose pas, alors l'audience peut être raccourcie, allégée, presque contractée. Moins de débats, moins de témoins, moins d'experts, moins de confrontations. Une peine négociée, puis homologuée. Sur le papier, ça ressemble à du pragmatisme. Dans les faits, cela touche à l'essence même du procès criminel. Car juger un crime, ce n'est pas seulement prononcer une peine, c'est faire comparaître les faits devant la société, c'est nommer ce qui a été commis, c'est permettre à une victime d'être entendue, non pas dans un couloir procédural, mais dans un espace solennel où sa parole compte. C'est obliger l'accusé à répondre non seulement devant des magistrats, mais devant une communauté humaine qui dit que ce qui s'est passé nous concerne tous. Et c'est particulièrement vrai pour les viols. Il a fallu des décennies pour imposer une évidence. Le viol est un crime, et un crime a besoin d'un procès à la hauteur de ce qu'il détruit. Alors oui, la lenteur judiciaire est insupportable. Mais une justice plus rapide, parce que moins contradictoire, moins publique, moins lisible, ne réparera rien. Elle déplacera le problème. Elle dira aux victimes, nous vous croyons peut-être, mais nous n'avons plus le temps de tout entendre. Et derrière le plaidé coupable criminel, d'autres dispositions avancent plus discrètement. Réduire de moitié le temps dont dispose la défense pour contester une procédure irrégulière. Autoriser le recours à des bases ADN privées, qui n'obéissent pas aux mêmes règles de fiabilité ni aux mêmes exigences de confidentialité que la justice française, ouvrir la porte à une justice où le jury populaire pourrait à terme être moins présent. Alors oui, pris séparément, ce sont des ajustements techniques, mais mis ensemble, ils dessinent une justice où les contre-pouvoirs s'affaiblissent, où les garanties reculent. En fait, le vrai courage politique ne consiste pas à gérer l'épuisement de la justice, il consiste à la réparer, à mettre des magistrats, des greffiers, des salles d'audience, des moyens, du temps, de l'exigence. Parce qu'une démocratie ne se mesure pas seulement à la rapidité avec laquelle elle punit, elle se mesure à la qualité de ce qu'elle appelle juger.
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4: Aujourd'hui dans la force de l'engagement, je donne la parole à Karine Duru-Dielbotte, avocate au barreau de Paris, spécialiste du droit pénal et des violences sexuelles. Avec vous, Karine, nous allons entrer dans le cœur de ce projet de la loi sûre, comprendre ce que change réellement le plaidé coupable criminel et se poser cette question essentielle. Est-ce que quand la justice manque de moyens, est-ce qu'on doit réduire le procès ou renforcer l'institution ? Alors, pouvez-vous nous rappeler d'abord, avant de rentrer dans ce projet, ce qu'est aujourd'hui ce fameux plaidé coupable à la française et pourquoi son extension au crime constitue un changement de nature ?
5: Actuellement, on a déjà un dispositif de plaidé coupable, entre guillemets, uniquement pour des délits, et des délits qui sont pas très graves, puisqu'il faut que la peine encourue soit inférieure à 5 ans. Donc, par exemple, ça ne concerne pas des agressions sexuelles, puisque les peines encourues sont généralement supérieures à 5 ans. Ça peut concerner des vols simples. À partir du moment où le prévenu reconnaît les faits, on va avoir une procédure qui va être accélérée et donc qui va se réduire à l'évaluation de la peine, sans avoir un débat réellement sur le fond du dossier, sur les actes qui ont été commis, et également la partie civile, donc la victime dans ce procès-là, reste en quelque sorte extérieure au procès et ne va intervenir que sur les dommages et intérêts. Donc c'est une procédure qui est accélérée. Lorsque ce plaidé coupable pour les délits a été mis en place en 2004, on a parlé déjà à ce moment-là d'une procédure, d'une justice au rabais.
4: Alors, donc, si je comprends bien, le plaidé coupable à la française, il reste aujourd'hui encadré, il est limité au délit et il ne touche pas au cœur du procès criminel. Aujourd'hui, avec le projet de loi sûre, on introduit une procédure de jugement des crimes qui vont être reconnus. Concrètement, plus de jury populaire, plus de témoins, plus d'experts. Des processus d'homologation en quelques heures, pratiquement, et négocié entre le parquet et l'accusé. Qu'est-ce que ça va changer précisément dans la nature même du procès criminel ? Est-ce qu'on ne bascule pas dans une autre façon de rendre la justice ?
5: Oui, effectivement, c'est un basculement régressif même, puisque en procédure criminelle, on va devant soit une cour criminelle départementale, soit une cour d'assises, et on y consacre du temps. On a beaucoup de temps. Ce sont des procédures, on appelle généralement ces procédures-là des Rolls-Royce de la justice, parce que justement, on a ce temps d'échange, on a ce temps d'écoute, on y consacre un jour, deux jours, trois jours, quatre jours si besoin. J'ai des procès criminels là qui viennent bientôt. J'ai cinq jours de programmé pour des viols. Et on entend à la fois les témoins, les enquêteurs de police, les experts psychologues, les experts psychiatres. On entend la victime, bien entendu, et elle a autant de temps qu'il faut pour libérer sa parole. C'est un moment de libération de parole pour elle. On questionne également, bien évidemment, l'agresseur et on l'entend à la fois sur les actes. Il s'agit d'établir la culpabilité de l'agresseur, mais aussi on essaye de comprendre le passage à l'acte. Et ça, c'est essentiel. C'est un moment à la fois de libération de parole, de circulation de parole, mais aussi de compréhension. On a besoin de cette prise de conscience collective au moment du procès, et lorsqu'on aboutit à une condamnation, c'est véritablement un soulagement pour la victime. Donc c'est un moment qui est nécessaire, et ça correspond pleinement à la gravité des actes qui sont encourus. C'est-à-dire qu'on est quand même sur de la matière qui est criminelle, avec en matière de viol, si on a un viol aggravé, on a 20 ans de peine de prison qui est encourue. Donc c'est vraiment d'une gravité exceptionnelle et il faut comprendre tous les sous-jacents de ces infractions-là.
4: Alors, ce dispositif, il repose aussi sur un principe central, hein, qui est celui du consentement. L'accusé reconnaît les faits, le procureur propose une peine et la victime peut s'y opposer, bien sûr. Alors, sur le papier, tout semble sécurisé. Enfin, dans la réalité judiciaire, est-ce que ce triple consentement n'est pas, en pratique, ce qu'on pourrait appeler un consentement sous la contrainte ?
5: Oui, exactement. Pour moi, c'est un consentement sous la contrainte pour la victime. Alors, je me place du côté de la victime parce que je suis une avocate de victime. Mmh. Il s'agirait que l'agresseur reconnaisse les faits. Dans ce cas-là, alors, déjà, on peut se questionner sur qu'est-ce qu'on entend par reconnaissance des faits. Parce qu'en matière de viol, on a rarement une reconnaissance totale des faits. On a souvent une minimisation. Donc, est-ce que sur la base d'une reconnaissance même partielle, on va nous proposer un plaidé coupable? Ça, c'est une question qui est en suspens en matière de violence sexuelle. On a très souvent un déni, et quand il y a une reconnaissance, c'est une reconnaissance partielle. S'il reconnaissait les faits, à ce moment-là, on va lui proposer, alors c'est pas on, c'est en fait le procureur de la République, un échange entre le procureur de la République et l'avocat de l'agresseur, vont négocier une peine. Et il est question, dans ce cas-là, qu'il y ait une réduction de peine jusqu'à un tiers de la peine encourue. La victime n'est pas concernée par cette négociation sur la peine, mais on lui demande son accord sur le plaidé coupable, et pour cela, elle dispose de 20 jours. 20 jours, ça me semble déjà très bref, c'est un délai de réflexion qui est extrêmement bref, et c'est un consentement qui est contraint dans la mesure où si elle refuse ce plaidé coupable, à ce moment-là, on va lui dire bah, les délais encore d'audiencement vont être très longs, vous allez attendre 1 an, 2 ans, 3 ans pour avoir une date d'audience. Donc en réalité, c'est choisir entre la peste et le choléra pour la victime, et on lui fait supporter la responsabilité de la longueur de la procédure. Donc c'est complètement injuste de ce point de vue-là. Et également, je me suis interrogée sur la question d'une justice à deux vitesses. Parce que, évidemment, que les victimes qui n'ont pas les moyens financiers vont être, de ce fait, incitées à accepter un plaidé coupable. Et celles qui ont les moyens financiers iront jusqu'au procès, jusqu'à un vrai procès. Donc, oui, c'est pas un consentement libre, en tous les cas, et éclairé. Ça ne me semble pas non plus un dispositif qui soit véritablement respecté de la volonté des victimes.
4: Alors, cette justice qui devient plus rapide, hein, parce qu'elle devient plus négociée, comme c'est le cas aux États-Unis d'ailleurs, hein, où la grande majorité des affaires se règlent par un accord, pose vraiment cette question. Hein, est-ce que une démocratie peut accepter que le crime soit réglé sans être pleinement jugé? On en parle juste après la pause.
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4: Donnez la parole à ceux et ceux qui font bouger la société. C'est sur Sud Radio et c'est la force de l'engagement. Aujourd'hui, avec Karine Durieux-Dielbotte, avocate au barreau de Paris, nous engageons contre une justice qui, au nom de l'efficacité, pourrait basculer vers une logique de négociation. Alors, Karine, peut-on parler de justice encore si le crime n'est pas pleinement jugé?
5: Alors, déjà, je réagis à la notion de justice plus rapide parce que, effectivement, ce projet de loi nous a été proposé au motif que ça réduirait les délais de procédure pour les victimes, sachant qu'on a des délais de procédure qui peuvent être de 7 ans, 8 ans, vous avez évoqué cela tout à l'heure, mais ça peut aller jusqu'à 13 ans pour avoir un procès pour viol. Moi, j'ai eu des affaires dans lesquelles la victime a dû attendre 13 ans. Et 13 ans, pourquoi? Parce que dans cette affaire à laquelle je pense, la cliente avait déposé une plainte, elle a attendu 6 ans d'enquête sans aucune information. Au terme des 6 ans, à ce moment-là, on l'a convoquée pour une confrontation. Et ensuite, derrière, il y a encore eu une instruction pénale. Et en réalité, le moment de l'audiencement, on avait déjà 10 ans derrière nous. 10 ans derrière nous. Donc, accélérer les procédures, oui, mais au stade de l'enquête préliminaire et au stade de l'instruction pénale. Quand on arrive à l'audiencement, il y a déjà des années qui se sont écoulées et on a déjà un temps très long qui est passé. Donc, il faut mettre des moyens pour cela. Deuxièmement, est-ce que on juge réellement dans des situations de plaidé coupable? Non, bien entendu que non, puisque on aurait à ce moment-là qu'une audience d'homologation sur la peine. Donc, on ne juge plus ni les actes. Il n'est pas question de revenir sur le déroulement exact des faits. Donc, on ne juge ni les actes, on ne juge plus le viol et on ne juge pas véritablement l'homme également. La victime, dans ce processus-là, en outre, elle va intervenir uniquement sur les dommages et intérêts. Donc, on bascule dans une justice qui devient une justice comptable. On compte, on évalue la peine et on compte, on évalue les dommages et intérêts. Donc on n'est plus véritablement sur une justice qui juge.
4: Alors si on regarde un peu autour de nous, hein, par exemple l'Espagne, hein, que l'on valorise beaucoup sur le domaine des violences, eux ils ont intégré le plaidé coupable depuis 2024, hein, si je ne me trompe pas. Oui. Qu'est-ce qui est différent avec l'Espagne ?
5: Alors, on nous cite souvent l'Espagne en exemple, et effectivement c'est un pays qui est en avance sur beaucoup de points par rapport à nous. Mais pourquoi ne pas prendre en fait ce qu'il y a de mieux dans l'exemple espagnol ? Et ce qu'il y a de mieux dans l'exemple espagnol, c'est lorsqu'ils ont adopté la loi intégrale, eh bien ils ont mis les moyens financiers. Ils ont multiplié par deux les moyens humains. Ils ont multiplié par deux le nombre de policiers, de gendarmes, de magistrats, donc le nombre de fonctionnaires qui sont en charge de ces affaires de violences sexuelles. Et c'est cela en réalité qui a réduit les délais de procédure. Si on adopte qu'un plaidé coupable aujourd'hui, on ne va pas réellement réduire les délais de procédure. Ça, c'est une utopie, c'est une fausse image, c'est une fausse communication sur les délais de procédure. Donc, il faut mettre les moyens humains. En Espagne, ils ont créé aussi des tribunaux spécialisés, ce qui permet aussi de faire des liens entre les procédures et d'abréger les délais de procédure. Ils ont formé systématiquement tous les intervenants dans la chaîne judiciaire, ce qui fait qu'on a un niveau de performance des affaires judiciaires espagnoles qui est bien supérieur en réalité aux affaires judiciaires françaises.
4: Mais le gouvernement mobilise beaucoup cet exemple. Hein. Est-ce que le plaidé coupable là-bas présente les mêmes inconvénients qu'il le présente chez nous ?
5: Alors, je ne connais pas tout le détail de la procédure espagnole et je ne crois pas qu'en réalité, on ait un recul suffisant sur le plaidé coupable criminel parce qu'il a été mis en place en 2024. Donc, ça me semble également un petit peu tromper les justiciables, les citoyens, que de réduire l'exemple espagnol au plaidé coupable criminel si on l'extrait de tout le dispositif général qui a été mis en place. C'est une loi intégrale qui a été mise en place et qui ne se réduit absolument pas au plaidé coupable.
4: Alors aujourd'hui, le Sénat a rejeté la possible disparition des jurys populaires en appel des cours criminelles départementales. Mais bon, comme la loi n'est pas passée, hein, l'Assemblée nationale pourrait y revenir. Or, le jury populaire, c'est quand même une garantie démocratique essentielle du procès criminel. Qu'est-ce que ça évoque chez vous, ça, cette disparition éventuelle de ces jurys populaires ?
5: Actuellement, en première instance pour un viol, l'affaire est jugée devant une cour criminelle départementale qui est constituée de cinq juges, on va dire. Et en appel, on est devant une cour d'assises. Donc effectivement, avec trois magistrats professionnels et des jurés populaires. Simplement, en réalité, la proposition qui est faite de supprimer les jurés populaires en appel actuellement n'est motivée que par des raisons qui sont budgétaires. C'est uniquement le seul critère qui a été pris en compte, parce qu'effectivement, les cours d'assises, ça a un coût, mais c'est aussi le gage d'une qualité de jugement, d'une qualité procédurale. Et en réalité, on va du coup avoir une justice de moindre qualité parce que on va faire des efforts budgétaires sur les jurés populaires pour pouvoir gérer tout ce contentieux là, mais c'est pas un gage de qualité et en réalité les citoyens y perdent de ce point de vue là.
4: Alors, on constate une mobilisation quasi inédite du monde judiciaire contre ce texte, des barreaux en grève, des magistrats, des organisations comme la Ligue des droits de l'homme. Est-ce que c'est de l'ordre d'une inquiétude corporatiste classique ou est-ce que vous avez le sentiment que c'est une inquiétude beaucoup plus profonde de l'ensemble de la profession ?
5: Alors, c'est pas corporatiste parce que en corporatiste, ça signifierait qu'on défend nos intérêts propres en qualité d'avocat et en réalité, on défend pas nos intérêts. Là, je vous dirais, si j'étais un peu sordide, que l'intérêt d'un avocat, c'est d'avoir une procédure rapide. Parce que on n'a rien à y gagner à avoir des procédures qui nous prennent du temps de travail, surtout que en matière de viol, il y a l'aide juridictionnelle. Donc en réalité, notre intérêt à nous, ça serait plutôt d'avoir des procédures qui nous prennent pas beaucoup de temps. C'est véritablement l'intérêt général et l'intérêt des victimes en ce qui me concerne qui motive cette révolte des avocats. Il faut dire que ça a réuni beaucoup d'avocats, ça a fait consensus quasiment dans le cadre de grèves qui ont eu lieu ces derniers temps, donc c'est un mécanisme, un phénomène qui est relativement rare dans notre profession, qu'on se soulève de cette manière-là, parce que on a véritablement le sentiment d'aboutir à une forme de régression procédurale. On a mis des décennies, on a mis même 100 ans, 200 ans pour aboutir à une justice qui nous vient quand même de la Révolution française, les cours d'assises, et aujourd'hui il serait question de les faire disparaître. Donc pour nous, c'est le signe d'une régression et c'est véritablement l'intérêt général de tous qui est concerné. Et je vais vous dire... lorsqu'il y a eu ce projet de loi, j'ai été contactée par des médias pour avoir des contacts, parce que des médias voulaient avoir des contacts avec des victimes pour avoir leur opinion sur le plaider coupable. Et j'ai eu aucune difficulté à trouver des victimes qui étaient contre le plaider coupable. C'est-à-dire que la plupart des clientes avec lesquelles j'ai discuté étaient contre ce plaider coupable.
4: Alors en fait, justice engorgée, on vient de le voir, des délais insoutenables, comme ceux que vous avez évoqués, déjà 10 ans, ça me paraissait énorme, mais vous dites que ça va même parfois au-delà. Des réformes comme celle-là qui interrogent profondément les équilibres du procès. D'après vous, comment on s'en sort ? Est-ce qu'il y a objectivement un bout du tunnel ou pas ?
5: On s'en sortirait si véritablement on avait une politique de priorité nationale dans la lutte contre les violences sexuelles concernant les femmes et les enfants. Je suis une ancienne membre de la CIVIS, qui est la commission qui lutte contre les violences sexuelles faites aux enfants. Et on avait rédigé un rapport qui avait été rendu en novembre 2023 et dans le cadre duquel on avait fait une évaluation du coût du déni des violences sexuelles. Et il faut savoir qu'il y a 160 000 enfants par an qui sont victimes de violences sexuelles. Et ce coût du déni, on l'avait évalué à 9,7 milliards d'euros par an. Donc en réalité, si aujourd'hui on investissait véritablement dans la lutte contre les violences sexuelles, dans une meilleure justice contre les violences sexuelles, ça nous coûterait beaucoup moins cher que tout le retentissement de ces violences sexuelles au sein de la société.
4: Merci Karine pour cet échange. Le projet de loi sûre adopté par le Sénat le 14 avril dernier prétend répondre à l'engorgement des juridictions criminelles. Il veut accélérer, fluidifier, simplifier, mais derrière ces mots rassurants se pose cette question autrement plus grave. Jusqu'où peut-on raccourcir la justice sans l'abîmer ? Peut-on juger plus vite sans entendre moins ? Peut-on reconnaître les victimes sans leur retirer le temps du procès ? Peut-on transformer le crime en dossier à traiter ? En ce qui me concerne, il me semble qu'une justice qui renonce à juger finit toujours par renoncer à protéger. 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Je vous retrouve dimanche prochain, même heure, même énergie, avec celles et ceux qui font bouger la société. Excellent dimanche.
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14: Bonjour et bienvenue sur Sud Radio dans l'émission La Santé Demain, une émission qui donne la parole aux acteurs de la santé, de la médecine en général et de la santé au naturel en particulier. Aujourd'hui, nous allons parler d'électrosmog et pour cela, j'ai le plaisir d'accueillir le docteur Marc-François Paillat. Bonjour docteur.
15: Bonjour Gilles.
14: Alors vous êtes médecin diplômé en acupuncture, homéopathie, ostéopathie et auriculomédecine, titulaire de la capacité nationale d'évaluation et traitement de la douleur, master en évaluation du dommage corporel et des invalidités au travail, master en médecine environnementale. Vous êtes ancien directeur de département universitaire à la faculté de médecine de Paris-Nord, expert judiciaire depuis 2000, membre de la New York Academy of Sciences depuis 1994, membre de l'Académie internationale de médecine environnementale, et vous formez un peu partout dans le monde. Cher docteur, est-ce que j'ai bien synthétisé votre CV ?
15: Voilà, donc la curiosité qui veut comprendre.
14: Absolument. Donc, qu'est-ce qui vous a emmené à l'électrosmog ? Et le thème de cette émission étant l'électrosmog, est-ce que vous pouvez nous le définir, s'il vous plaît ?
15: L'électrosmog, c'est l'apparition d'un brouillard électromagnétique qui n'existait pas, qui a commencé en fait dans les villes en 1860, puisque à New York, c'est là qu'a été décrit à cause de l'irradiation des lignes télégraphiques le premier cas d'anxiété. Il n'y avait pas d'anxiété décrite cliniquement avant 1864, donc publié dans ce qui est devenu le New England Journal of Medicine aujourd'hui. Oui. C'est-à-dire la revue de référence de l'époque. Et au fur et à mesure de l'utilisation de lignes électriques, de lignes à haute tension, d'appareils électroniques, on a eu une augmentation qui est devenue complètement explosive à partir du moment où on a commencé à utiliser des appareils de communication sans fil, en particulier les téléphones.
14: Et j'ai vu qu'effectivement, la grippe influenza apparue aux alentours de 1889, en tout cas beaucoup plus documentée à partir de cette époque-là, était également en lien au moment où le courant alternatif est apparu dans les villes.
15: Oui, absolument. Absolument. Et aujourd'hui, grâce à d'éminents chercheurs qui ont secoué le monde scientifique comme le professeur Pal, on a les explications de base qui expliquent pourquoi. Hein, en particulier, les blocages du calcium à l'intérieur des cellules qui entraînent tout un tas de conséquences cliniques. Et quand on dit ça, les médecins disent « Ah, ça je connais ». Voilà.
14: Oui, mais ils connaissent le calcium, mais pas forcément pourquoi il est bloqué dans les cellules, c'est ce que vous voulez dire ?
15: Ah, c'est ça le problème, oui.
14: Donc, de quelle manière cette électrosmog, donc cette pollution électromagnétique autour de nous, qui est issue du courant électrique, des appareils Wi-Fi, j'imagine, du téléphone portable, de quelle manière affecte-t-elle la population dans la vie de tous les jours ?
15: Ben, il y a un tas de troubles qui sont là. On a en particulier une des premières choses qui se manifestent, ce sont les troubles du sommeil.
14: D'accord.
15: Parce qu'on sait qu'il y a une chute de la mélatonine entre 30 et 10% de sa valeur normale. Tout le monde connaît la mélatonine en tant que hormone du sommeil, mais la mélatonine, 5% sécrétée dans le cerveau, 95% en périphérie dans les mitochondries. Mmh. Donc c'est un signe de souffrance mitochondriale et on a donc tout ce qui en découle, fatigue, épuisement musculaire, etc. La deuxième chose que nous avons démontré comme au système en faisant nos recherches, c'est qu'il y avait une chute de la CTH et du cortisol. Et la chute de la... Bon, le cortisol, c'est un épuisement des glandes. surrénale. Mais la chute de la, normalement, quand le cortisol chute, la CTH, qui est l'hormone de contrôle à partir du cerveau, devrait augmenter. Et dans ce cas-là, elle est complètement effondrée. C'est-à-dire qu'il n'y a pas de récupération possible.
14: Est-ce qu'on peut revenir, s'il vous plaît, sur la mélatonine avant de passer un peu plus loin? Parce que, en dehors du sommeil, effectivement, vous avez évoqué qu'elle est produite dans l'ensemble des cellules du corps, ce qui est certainement nouveau pour certaines personnes qui écoutent cette émission. Et quelle serait en fait l'influence majeure de cette mélatonine dans le corps, dans son ensemble, s'il vous plaît?
15: Elle est antioxydante, anti-inflammatoire et anti-tumorale.
14: Et voilà.
15: Bon, il y a 200 fonctions, mais ce sont les principales.
14: C'est ça. Donc la baisse de cette mélatonine est peut-être le point de départ de beaucoup de maladies métaboliques, finalement.
15: Y compris des
14: cancers.
15: Oui, puisqu'il y a de toute façon, on a déjà une désynchronisation complète des cycles hormonaux. Hein.
14: D'accord. Puisque
15: c'est l'hormone qui régule tous les cycles.
14: Donc vous étiez en train de nous décrire la mélatonine, le cortisol, et puis quoi d'autre, cher professeur?
15: La CTH, qui est l'hormone de contrôle du cortisol, qui est effondrée. Mm-hmm. Ensuite, on a un effondrement de l'immunité et cellulaire avec une chute des monocytes et circulantes, avec une chute des immunoglobulines, mm-hmm. qui fait que on est beaucoup moins résistant aux infections. On a des troubles de l'ADN. Et les troubles de l'ADN, c'est apparition de micronucléides, c'est-à-dire de micronoyaux, qui est le prélude, là aussi, à des pathologies tumorales. Il faut quand même savoir que, à deux reprises, le Centre international de recherche sur le cancer à Lyon, qui dépend de l'OMS, a signalé l'origine de certaines tumeurs cérébrales comme étant dues au champ électromagnétique et a donc classé ces rayonnements comme 2B, tumorigénicité probable.
14: Et d'accord.
15: Voilà.
14: Donc, quelles sont les influences en dehors, évidemment, de notre quotidien dans le monde du travail, puisque le monde du travail, quelque part aujourd'hui, par toutes les technologies qui nous entourent, nous surexpose à l'électrosmog?
15: Oui, bien sûr. Au niveau du monde du travail, on a une exposition qui est continue. C'est le problème. C'est-à-dire qu'il y a quelqu'un qui prend la plupart des boulots, c'est un téléphone et un écran aujourd'hui.
14: C'est ça.
15: Et donc là, on est quand même en phase de champs électromagnétiques artificiels qui n'ont rien de comparable aux champs électromagnétiques naturels, puisque les champs électromagnétiques naturels sont cohérents, mais se dispersent dans tous les plans, tandis que les champs électromagnétiques artificiels sont cohérents et polarisés. Et vous avez des grands chercheurs comme Carlo, Panagopoulos, Pal, qui ont tous insisté là-dessus. C'est la nature même de ces champs qui créent leur agressivité. Moi, j'ai une image pour comparer les champs électromagnétiques naturels. Je les compare à la bonne pluie qui alimente la terre pour que tout le cycle de la végétation se produise. Et les champs électromagnétiques artificiels, c'est comme un orage de grêle à de grelons de différentes tailles qui massacrent tous. On a déjà assez vu d'images à la télé pour savoir ce qui se passe.
14: Est-ce que c'est en lien avec le spectre électromagnétique?
15: Non, c'est lié. Il y a plusieurs types de. Entre les premiers GSM et la 5G aujourd'hui, ça a évolué. En fait, jusqu'à la 5G, on pouvait comparer ce qui se passait. Une fréquence de micro-ondes qui est la porteuse, qu'on pouvait comparer au fil de cuivre qui arrivait chez vous sur votre téléphone filaire, et des fréquences de modulation. Ces fréquences de modulation correspondant un petit peu au chiffrage qui passait sur la ligne pour vous appeler soit vous, soit votre voisin de l'appartement d'en face.
14: D'accord.
15: Voilà. Donc, le problème, c'est que ces fréquences de modulation, par exemple, utilisaient des fréquences qui correspondent à celles de la vie. La principale, qui était ensuite divisée en fonction des différents industriels, c'était le 217 Hz. Et le 217 Hz, j'avais fait une conférence à Toulouse, il y avait une grosse agitation dans la salle. En fait, il y avait eu des journées d'apithérapie juste avant. Et il y a deux gars qui viennent me voir, qui me disent « Mais vous savez ce que vous avez dit ?» Je dis « Bah non ». Et puis, vous avez expliqué en partie la mortalité des abeilles. J'ai dit pourquoi? Il me dit 217 Hz, c'est la fréquence avec laquelle les abeilles se retrouvent la ruche.
14: Merci pour ces explications, docteur Paya. Pour l'instant, je vous propose de retrouver la chronique du docteur Jean-Christophe Charrier, expert en phytothérapie clinique. Docteur Jean-Christophe Charrier, bonjour.
11: Bonjour Gilles Goncalves, bonjour à tous.
14: De quoi allons-nous parler aujourd'hui ?
11: Alors aujourd'hui, on va faire la guerre aux boutons.
14: Ça me rappelle un film.
11: C'est une vieille époque, ça. La guerre aux boutons, on va la faire grâce à deux plantes qui vont être la bardane et la pensée sauvage.
14: Ah, les noms latins pour la bardane.
11: Ah là, l'Arctium lapa. Magnifique. Voilà, qui est une plante qui va soutenir beaucoup le pancréas, qui va calibrer toute notre digestibilité et qui va avoir une action très majeure de drainage global de l'organisme et en particulier de la peau. Voilà. Et c'est une plante qui va avoir des activités antibactériennes, donc qui va nous aider à lutter contre tous ces boutons pas très reluisants qu'on a avec cette acné inflammatoire, avec les gros boutons blancs. Et ça peut être aussi les furoncles ou les anthrax ou n'importe quelle plaie d'ailleurs qu'on peut avoir au niveau de la peau.
14: D'accord.
11: Donc c'est une plante intéressante parce que si on utilise la feuille, ouais, en particulier, on va réguler tout le système glycémique et on va avoir une activité hypoglycémiante. C'est-à-dire qu'on va permettre de faire baisser l'insuline et lutter contre le prédiabète.
14: Ouais, ce qui est quand même fondamental, c'est vrai qu'on en parle très souvent dans nos émissions, le fléau du sucre.
11: Voilà, qui est majeur. Donc c'est vraiment une des plantes qui nous aide beaucoup avec la cannelle, par exemple, pour lutter sur ces terrains prédiabétiques. Et puis, elle a son activité globalement antibactérienne qui s'est amoindrie du fait des antibiorésistances.
14: Ouais.
11: Mais elle était quand même utilisée beaucoup pour les staphylocoques, les streptocoques, la gonocoque. Et aussi le pneumocoque, donc c'est vraiment une plante anti-infectieuse large et majeure et qui n'a pas que des propriétés directement anti-infectieuses, mais son action sur le métabolisme nous permet de mieux lutter contre ces infections, donc elle est toujours d'actualité.
14: Et comment est-ce qu'on la prend cette plante ?
11: Voilà, on va la prendre en tisane, on va la prendre en teinture mère, on va la prendre en extrait fluide, voilà, c'est les principales formes. Et puis on va lui associer la pensée sauvage.
14: Alors son petit nom latin ?
11: Viola tricolore.
14: C'est magnifique.
11: Voilà. Donc c'est une sauvageonne hein, qui vient nous aider et qui va non pas agir sur nos pensées mais sur notre peau aussi. C'est une plante qui est puissamment anti-allergique, anti-histaminique, de drainage cutané et qui fait donc un très très bon couple avec la bardane pour amplifier l'effet sur la peau. Donc on a une plante avec la bardane qui va être vraiment une plante de terrain et avec la pensée sauvage, une plante plutôt symptomatique, anti-histaminique, anti-allergique et de drainage cutané qui vient renforcer l'action de cette bardane.
14: Et cette dernière plante, on la prend sous quelle forme ?
11: Alors on peut la prendre sous forme de tisane, ce sont les fleurs qu'on va utiliser. Et puis on peut la trouver également en teinture mère ou extrait fluide.
14: Magnifique, merci docteur Jean-Christophe Charrier. On vous retrouve évidemment tous les dimanches sur Sud Radio et sur votre site institut-endobiogénie.fr.
11: Merci à vous.
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14: De retour avec le docteur Paya qui nous expliquait l'électrosmog, donc toutes ces pollutions électromagnétiques autour de nous qui influencent notre santé. Nous en étions au monde du travail.
15: Voilà. Le monde du travail aujourd'hui. C'est l'exposition en permanence pour beaucoup de travailleurs à un écran de smartphone et un écran de PC. Et donc à partir de là, on a une irradiation permanente pendant le temps de travail qui entraîne tout un tas d'effets. Et quand on a vu ce que je vous ai expliqué il y a quelques minutes sur la chute du cortisol, de la CTH, de la mélatonine, etc. On intègre ça sur le dans le domaine du burn-out, qui aujourd'hui c'est 2,5 millions de travailleurs arrêtés, dont 15%, c'est-à-dire 325 000, ne pourront pas reprendre le travail, jamais. Donc, quelque chose de très lourd.
14: Dans ces mécanismes, pour qu'on comprenne bien, c'est-à-dire que cet électrosmog, à travers les fréquences artificielles, interfère sur nos cellules, sur nos neurones.
15: Oui.
14: C'est ce qui est intéressant de comprendre.
15: Sur toutes nos cellules, et bloque le calcium à l'intérieur des cellules, ce qui entraîne tout un tas de pathologies. Hypertension, problèmes cardiovasculaires, problèmes de mémoire, problèmes de cancer. Donc, c'est amplement documenté aujourd'hui. Et on a une exposition, alors qu'il peut y avoir une protection justement pour contre ça. Voilà. Donc, il y a une directive européenne qui date des années 90, c'est la directive 90-270 qui a été transposée, mais elle tient pas compte elle tient compte de l'ergonomie, du type d'écran, de la protection de l'écran, mais on ne tient pas compte de l'exposition en permanence, considérant que l'exposition n'est pas nocive parce qu'il n'y a pas d'effet thermique. Mmh. Or, ce sont pas les effets thermiques qui comptent, ce sont toutes les autres interférences de ces fréquences, avec les fréquences qui sont notre mode de fonctionnement interne, qui crée une cohérence de l'organisme, et c'est ce qui est détruit.
14: D'accord, donc le monde du travail, on l'a évoqué, on voit qu'effectivement tous les appareils qui sont autour de nous interfèrent sur notre système électrique. J'aimerais aussi qu'on parle des enfants, de l'atteinte justement aujourd'hui des plus jeunes d'entre nous à travers tous les appareils qu'on utilise, les tablettes, smartphones, télévision et autres. Quel est votre point de vue sur ce sujet ?
15: Mon point de vue, chez moi, il n'y a jamais eu... chez moi, il n'y a jamais eu de jeux vidéo, de trucs comme ça. C'est toujours tombé en panne.
14: Oui.
15: Donc, voilà. Donc, vivre dans un environnement protégé, mais déjà ne pas offrir à un enfant une source de problème. Alors déjà, parlant des enfants, il faut parler avant la conception. La dernière fois que j'ai été voir, il y avait 124 études qui montraient que l'irradiation par un téléphone portable, l'écran d'un téléphone portable, s'entraînait une chute manifeste des spermatozoïdes. Or, on sait qu'aujourd'hui, le sperme d'un homme de 20 ans est équivalent à celui d'un homme de 50 ans en 2000. C'est quand même catastrophique.
14: D'où les problèmes d'infertilité, c'est ça ?
15: Ouais, la fertilité est complètement en chute libre. Le deuxième élément, c'est l'atteinte au niveau des ovaires et de la réserve ovarienne. Il y a moins d'études, j'en connais 6. Donc, aussi bien du côté de l'homme que de la femme, on a des problèmes pour concevoir des enfants. Et on se retrouve avec une prolifération de centres de procréation assistée, avec des problèmes qui sont aussi derrière, c'est qu'il y a plus d'enfants autistes nés par procréation assistée que normalement. Voilà, ça c'est un deuxième problème dont on pourra un jour parler parce que je connais bien.
14: Il faudra qu'on fasse une émission sur ce sujet parce que vous êtes en train de faire le lien entre l'électrosmog, donc l'électropollution, le développement du fœtus et l'autisme.
15: Et ce que j'ai présenté à Madrid, oui, c'était la convergence que je démontrais le préalable de la contamination électromagnétique à la contamination chimique ou par particules, dans ce sens que on a une atteinte de la barrière hémato-encéphalique qui perd son rôle de filtre sélectif et on a tout un tas de cochonneries qui rentrent dans le cerveau. Donc on sait aujourd'hui qu'on a tous dans le cerveau en nanoparticules de plastique l'équivalent d'une carte de crédit.
14: D'accord. Donc, on a parlé des risques de grossesse, des risques donc liés au fœtus.
15: Ensuite, durant la grossesse, le premier signal d'alarme avait été en 1992, la revue Macworld qui avait signalé l'augmentation du nombre d'avortements spontanés chez les travailleuses postées face à un écran de visualisation. Et donc là, on a eu deux études et la troisième qui vient de se terminer. 98, Bastide, qui était l'expert de toxicologie du ministère de la Santé en France. 2003, Grigoriev, qui a refait l'étude en 2017. Grigoriev, c'était le monsieur protection électromagnétique de des vols spatiaux de l'ex-Union soviétique. Et quand il est décédé il y a une paire d'années, il était depuis plus de 15 ans le monsieur protection électromagnétique à l'OMS. Donc c'est quand même une référence mondiale et il a fait les études pour nous. Donc sur des œufs de poulet qui sont un modèle facile à observer et très sensible, 15 à 20% de mort chez les témoins spontanés. C'est en gros ce que trouvent les éleveurs. Exposés à des écrans ou à des téléphones, 60%.
14: Est-ce qu'on
15: exposés et protégés par notre technologie CMO, 23%. Donc on se rapproche... Et exposé et protégé par une maille anti-radiofréquence, 77%, on augmente la mortalité. Donc c'était la preuve que les basses fréquences interféraient plus que les radiofréquences sur la mortalité embryonnaire.
14: Si on continue sur cet exposé de l'atteinte de l'embryon par l'électrosmog, une fois qu'évidemment le petit est là et est venu au monde, est-ce que vous pouvez constater par exemple des handicaps, des retards de parole, des retards de développement?
15: Oui, bien sûr. Non. Alors après la naissance... l'exposition précoce, il y a un syndrome qui a été appelé par le CNRS, donc référence française, le syndrome d'exposition précoce et excessive aux écrans. Moi j'ai eu le petit-fils d'un de mes meilleurs amis en Espagne que j'ai pris en charge. Donc la mère a été enceinte, grossesse à risque, troisième gosse, elle a passé sa grossesse avec un iPad sur le ventre, et le gamin... son père n'avait de cesse, quand il arrivait, de lui filer son téléphone comme une récompense. Conclusion. Retard de parole et de développement, trouble de coordination, trouble de mémorisation à moyen et à long terme.

0: l'Australie. Et ça, c'est quand même affolant. Des lésions de la substance blanche cérébrale en IRM chez des enfants d'âge préscolaire 3 à 5 ans après seulement 2 heures d'exposition quotidienne aux écrans.
1: C'est dingue.
0: Les lésions de la substance blanche, ça, c'est les troubles de la communication, c'est le câblage du cerveau.
1: Bien sûr.
0: Donc c'est ce qu'on trouve chez toutes les maladies neurodégénératives, sclérose en plaques, Alzheimer, etc. Donc on trouve ça dans le vieillissement cérébral. Donc je pense que les enfants ont assez de ressources en cellules souches pour réparer ça. Et c'est quand même affolant d'aller gaspiller pour une pollution, ce qui nous permet de vivre longtemps.
1: Absolument. Si on revient sur le cas des mamans qui, pour s'occuper, regardent leur iPad et l'ont sur le ventre, en définitive, est-ce que la proximité de l'appareil joue? Est-ce que le fait qu'il y ait un contact est pire que s'il est posé à 50 cm, 1 mètre?
0: Oui, bien sûr, puisque l'irradiation est plus forte. Mais donc là aussi, il faut bien voir que chez une maman qui est enceinte, on a un volume d'eau qui est le liquide amniotique autour de l'enfant et qui lui transmet tout.
1: Je voulais vous
0: Donc
1: amener vers ça d'ailleurs. Est-ce que
0: même à une certaine distance, c'est dangereux.
1: vous pouvez nous expliquer le rapport entre l'eau et les fréquences électromagnétiques?
0: C'est-à-dire que déjà un des problèmes avec lequel on s'est trouvé confronté et qui est difficile à comprendre, c'est pourquoi on a choisi la fréquence du micro-ondes qui sert à chauffer les éléments comme porteuse ou un harmonique. C'est déjà pourquoi. Donc aujourd'hui on est sur des fréquences qui sont au double ou au triple, mais on est sur des harmoniques de ce 2,45 GHz. Voilà. Donc ça c'est un problème. La deuxième chose, ensuite, ce qu'on a trouvé aussi, c'est que en autisme, au 9e congrès de médecine internationale, médecine environnementale, il y a 9 ans où j'étais aussi, où j'ai expliqué un des possibles mécanismes de l'électro-hypersensibilité. Il y a une pédiatre de Barcelone qui est spécialisée dans la prise en charge des enfants autistes, qui nous a montré une courbe où, en fait, la courbe de développement de l'autiste suivait la courbe de développement des antennes de téléphonie.
1: Ah, c'est dingue ça. Et quelles seraient les mesures de protection?
0: Je voudrais juste rajouter un élément. Le professeur Martin Pall, la référence mondiale, dans une publication très structurée de 2024, explique comment les altérations subies durant la grossesse, on est toujours dans le même problème. Ce qui se passe pendant la grossesse va avoir des répercussions sur toute la vie de l'enfant.
1: Bien sûr.
0: Donc, favoriser l'autisme, parce qu'en fait, ce blocage du calcium à l'intérieur des neurones empêche les connexions de se faire. Il y a un câblage du cerveau qui se fait différemment.
1: Et pour finir, cher professeur, j'aimerais qu'on évoque les solutions possibles. Pas
0: Des
1: rester sur une
0: professions
1: note négative.
0: possibles. Moi, j'ai rejoint Como System, qui à l'époque s'appelait Technolab, en 1992, quand j'ai trouvé la solution à mon problème d'électro-hypersensibilité qui s'est arrêté à ce moment-là. C'est-à-dire qu'en fait, avec l'achat de mon premier ordinateur 286 IBM, je plantais l'ordinateur. C'est une particularité des gens qui sont des hypersensibles. Ils se sentent agressés par l'électronique et ils agressent l'électronique. Et j'ai commencé à avoir des poussées d'hypertension et un eczéma de la face.
1: Merci beaucoup, docteur Paya, pour la qualité de vos éclaircissements. L'émission passe tellement vite. On peut vous retrouver sur énormément de vos conférences à travers YouTube et les solutions que vous avez évoquées sur le site cem-vivant.com. Quant à nous, chers auditeurs, on se retrouve dimanche prochain à 15h30 sur Sud Radio, évidemment. En attendant, restez en forme.
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1: Bonjour à tous, en direct sur Sud Radio, la radio du rugby, pour vivre la demi-finale de Champions Cup entre l'Union Bordeaux-Bègles et l'équipe anglaise de Bath. Voilà qui pourra aller en finale à Bilbao rejoindre le Leinster. Ce sera le 23 mai, mais pour l'instant, Daniel Herrero, bonjour. La mission du jour pour les Bordelais, c'est devant leur public du Stade Atlantique et non pas le Chabon-Delmas, c'est réussir à battre le champion d'Angleterre.
2: Amis de Sud Radio, bonjour, très heureux de vous retrouver dans ce lieu, dans cet instant. Le lieu, c'est un stade magnifique dans la ville de Bordeaux. Il est plein, il est bondé dans cet événement qui est une demi-finale de Coupe d'Europe de rugby, qui est donc un très grand événement rugbystique, certes, sportif sans doute, et dans un stade qui est déjà très très enjoué. On va donc guerroyer aujourd'hui cette équipe de Bordeaux pour obtenir une place en finale. L'adversaire est robuste, l'adversaire est brillant, l'adversaire c'est Bath, ville anglaise cultivée à un rugby historiquement enlevé, généreux, très créatif, une équipe magnifique qui a donné à l'équipe d'Angleterre de ces temps 7 ou 8 de ses meilleurs joueurs. Donc il y a un match passionnant, on a un stade sublime. Bordeaux a mis quand même un peu de la grisaille au-dessus du stade, histoire de faire en sorte quand même qu'on comprenne qu'on est en bord de l'Atlantique, mais malgré tout, il y a une joie environnante, une ambiance. Les joueurs, à l'issue de leur échauffement, les joueurs bordelais de l'Union Bègles-Bordeaux, les joueurs ont fait le tour du stade, la périphérie, comme ça, s'offrant à la joie populaire. Ben, ça a été un moment absolument magnifique. Magnifique.
3: Ah, c'est rare, hein, quand même.
2: Ah, c'est assez rare.
3: Ouais. Communion.
2: Communion, oui, c'est joli, François. Ils ont couru autour du stade, longeant la balustrade, la barrière de bas du bord du terrain. Et comme ça, ben, 45 000 personnes debout les ont acclamés avec un chant de joie, avec un applaudissement incisif, tonique, joyeux. Honnêtement, c'était magnifique. On se prépare et on s'attend à quelque chose de réjouissant, en espérant évidemment que cela puisse tourner à l'avantage des Bordelais couleur de France.
1: Oui, la composition des équipes dans quelques instants. Le temps quand même de faire un petit coucou à Quentin Cabanis qui est avec nous. Salut Quentin.
4: Bonjour à tous.
1: Ciao Quentin. Et surtout Quentin, de donner quand même un résultat qui donne le ton, on l'espère, de l'après-midi. Ça concerne la petite Coupe d'Europe, la Challenge Cup, et c'est très positif pour le rugby français.
4: Exactement, une bonne nouvelle déjà ce dimanche 3 mai, c'est la qualification de Montpellier pour la finale du Challenge, cette compétition, donc cette sous Champions Cup, on va dire. Victoire Montpellier Rennes face au Dragon de Newport, 18 à 12. Ils retrouveront l'Ulster en finale qui s'est imposé hier face à Exeter sur le score de 28 à 12. La mauvaise nouvelle du week-end, c'est évidemment l'élimination du RCT hier face au Leinster, 29 à 25. On a encore le cœur qui saigne.
1: Ouais, c'est vrai que...
2: Et moi donc.
4: Ben oui.
1: Voilà, pour faire souffrir Daniel. Et c'est vrai qu'on a encore en tête cette dernière action, ou quasiment cette dernière munition, avec ce retour intérieur de Dréan pour Truicovou. Parce que Daniel, ces matchs, ils se jouent aussi à des détails. Et aujourd'hui, quand on voit le potentiel créatif sur le terrain entre l'UBB et les Anglais de Bath, avec notamment Finn Russell, on se dit que, voilà, un exploit, un petit geste peut faire aussi pencher la balance aujourd'hui en demi-finale.
2: C'est exact, François. Ces deux équipes ne sont pas là par hasard. Elles ont conquis sur l'ensemble de la saison, par leur rigueur, leur application, leur pugnacité, leur constance dans le travail, dans la performance. Elles ont été régulières à un bon ou un très haut niveau. Elles sont en demi-finale Coupe d'Europe. Et à partir de là, on peut souvent estimer que les talents divers de ces deux équipes sur les bases du jeu sont à peu près identiques. Les deux équipes sont quand même plutôt des équipes disciplinées. Elles font peu de fautes. Les deux équipes de cet après-midi sont quand même bonne ou très bonne dans tous les secteurs, je dirais, de la conquête, de l'occupation du terrain, de la qualité du jeu au pied d'allonge, de la pression défensive, des réorganisations défensives. Ça, c'est les bases du jeu et elles sont en général bonnes ou très bonnes. Et là, tu vois, quand on arrive dans la zone, je sais pas, mais pour imaginer de 15 à 17 sur 20, 18 sur 20 des comportements généraux, après, ça va être où la différence? Eh bien, tu t'aperçois que c'est souvent dans le rythme collectif, c'est-à-dire le jeu ensemble à un niveau élevé. ou de vitesse ou de technicité, ou les deux, vitesse et technicité, et agressivité, ces trois paramètres, quand elles arrivent à un très haut niveau et que tout est dans l'huile, c'est une signature du très haut niveau. Et en même temps, après, tu as le talent individuel. Le talent individuel, ça veut dire tu as des joueurs de part et d'autre. Aujourd'hui, en l'occurrence, dans l'équipe de Bordeaux, comme dans l'équipe de Bath, les champions d'Angleterre, il y a un ou deux joueurs qui sont titulaires d'un potentiel physique, athlétique, culturel, technique, de si haut niveau qu'ils ont des capacités à l'exploit. On sait aujourd'hui que Louis Bielberger, sur son seul potentiel grande vitesse, à condition qu'il ait cette intégrité-là. On pense peut-être que Louis est un peu moins bien que son grandissime rayonnement pendant le tournoi Destination, mais enfin, c'est un petit détail. On n'est encore pas certain de l'analyse, on dira, mais lui, il a un potentiel où, sur très peu, un mauvais ballon, une mauvaise circulation, un ballon qui traîne, une chandelle mal récupérée, il peut créer un exploit qui pourrait être déterminant, ce que tu appelles le potentiel exploit de technique individuelle d'un joueur hors norme. Ça, c'est le cas de Louis Bielberger, et il y en a d'autres à Bordeaux, sans doute peut-être Damien Penaud, probablement aussi évidemment Mathieu Jalibert, mais quand même comme Louis, il y en a très peu dans ce collectif bordelais. Et puis il y a les Anglais, et les Anglais, ils en ont deux ou trois, eux, qui sont capables de traverser le terrain eux tout seuls, et ils en ont un qui est hors norme, il est quasiment catalogué comme un des meilleurs joueurs de rugby de la planète, sans doute le meilleur ouvreur du rugby de la planète. Il s'appelle Finn Russell, on le connaît bien parce qu'il est capitaine d'équipe d'Écosse depuis des lustres, enfin, tout au moins grand joueur écossais depuis des décennies, enfin depuis des lustres, et puis surtout parce qu'il a joué deux ou trois saisons au Racing Club de France sur la terre française. Et en l'occurrence, lui, alors, il a le grand talent de la feinte. Lui, il est brillant à la gestion, il est lucide à la lecture, il est aisé à la technicité très élevée, mais en même temps, il a le potentiel feinte. C'est-à-dire que quand ce joueur-là, numéro 10 de l'équipe de Bath, quand il a le ballon dans les mains, jusqu'à l'ultime centième de seconde qu'il s'en sépare de la balle, il y a un potentiel d'incertitude qui en fait probablement un des meilleurs joueurs du monde.
1: Mais tu ravives nos souvenirs du tournoi où il nous a fait tant souffrir.
2: Absolument.
1: À Murrayfield, lors de cette défaite cruelle des Français face à l'Écosse, et donc Finn Russell, le maître à jouer écossais aujourd'hui sur la pelouse pour Bath. Une pelouse qui est inondée par des orages qui ont été très forts au moment de l'échauffement. Ça s'est un peu calmé, mais figure-toi, Daniel, que ça décale un peu le coup d'envoi, prévu initialement à 16h et décalé à 16h10. Voilà, parce que sans doute les organisateurs, le PCR notamment, attend un orage assez puissant. Voilà, on va peut-être dérouler d'ici quelques minutes la composition d'équipe, le temps de faire une première petite pause. Le décor est planté sur Sud Radio, les radios du rugby.
2: Ah oui,
1: tout va bien pour toi. On rappelle le succès de Montpellier, ouais. 18-12, qualifié pour la finale, ça c'est sûr.
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1: Voilà, vous appelez bien sûr le standard pour ce cadeau, pour se préparer pour cette demi-finale aussi de Champions Cup entre l'Union Bordeaux-Bègles et les Anglais de Bath. C'est parti dans quelques instants. On se retrouve pour ce début de match que l'on attend avec impatience ici à Bordeaux, au Stade Atlantique. A tout de suite.
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1: Avec vous les amateurs de rugby, vous êtes sur la bonne radio, Sud Radio, la radio du rugby avec Daniel Herrero pour cette demi-finale de Champions Cup. Hier, on a pleuré l'élimination de Toulon au Leinster et aujourd'hui, on espère que le champion en titre, l'Union Bordeaux-Bègles, va l'emporter face à Bass. C'est devant le public bordelais, le public du stade Atlantique, ici, 42 000 spectateurs. Le stade est plein aujourd'hui, Daniel, avec une équipe de Bordeaux qui, malgré le fait qu'elle est la tenante du titre, on va dire, pose un peu question parce que la semaine dernière, c'est en top 14, c'est une autre compétition, mais il y a eu ce petit couac, la défaite à domicile face à Montpellier qui place les Bordelais en ballottage défavorable pour le top 14. On se dit, quelle incidence pour cette équipe aujourd'hui.
2: Effectivement, François, c'est un climat qui entoure aujourd'hui l'équipe de Bègles-Bordeaux, de l'Union, donc, qui est en demi-finale, vous le savez, et les Bordelais sont les tenants du titre, ils sont champions d'Europe en titre, ça marque, et ça marque un cœur, ça marque une histoire, ça marque une année, ça marque une période, ils sont champions. Derrière cette remarquable conquête l'année dernière, donc il y a un an d'aujourd'hui, les Bordelais ont enchaîné sur cette saison 2026 l'alternance entre le moyen, le pas très très bon, le jamais transcendant, ils font une saison en top 14 qui est pas radicalement inquiétante, mais qui assure pas encore leur qualification, ce qui veut dire qu'ils sont, on dira, un peu irréguliers en niveau de performance, en niveau de santé physique. Il y a beaucoup de joueurs qui ont été sollicités à différents niveaux de compétition, sur l'équipe nationale, sur les différentes compétitions européennes et nationales ou internationales. Donc, il y a un petit doute sur la santé générale, sur l'ensemble de la saison de ce grand collectif bordelais. Et puis, il y a la Coupe d'Europe dans laquelle, les Bordelais ont un goût, une saveur, une affection, ils ont été bons en Coupe d'Europe. Ils ont été bons et même très bons. Et il y a trois semaines, ils jouent en demi-finale, en quart de finale contre l'équipe de Toulouse. Donc le monde entier connaît le talent, et nous-mêmes bien sûr. Et le match est merveilleux. Et ils font un match magnifique. C'était il y a trois semaines. On dit, l'Europe pétille dans le cœur des Bordelais. Ils sont brillants, ils sont talentueux, ils sont morts de faim, ils sont même sauvageants, ils sont même gaillards, pour ne pas dire méchants, quand la compétition prend ce niveau. Il reste qu'en championnat, ils n'ont pas confirmé encore ça. La semaine dernière, ils s'inclinent ici à la maison contre l'équipe de Montpellier, dont on sait qu'elle est particulièrement robuste, puisque vous le savez, tu l'as annoncé François, ils sont en finale du challenge européen, c'est de la Coupe d'Europe numéro 2, mais enfin quand même, c'est d'un très bon niveau. Donc Bordeaux, les Montpellier, ils sont sérieux. Bordeaux, la semaine dernière, met le genou à terre, mais on sait qu'ils ont un tel amour, une telle ambition, une telle culture de cette compétition européenne, qu'on pense qu'aujourd'hui, ils devraient avoir la plénitude de leur attribut. On pourrait dire deux ou trois mots, peut-être François, sur qu'est-ce qui leur manque. Il y a Jefferson Poirot
1: qui a été suspendu à la suite de ce match contre Montpellier.
2: Et donc
1: ça fait partie des, on va dire, des interrogations, parce qu'il est remplacé certes par le jeune Mathis Perchaud, qui est un excellent joueur, mais qui a peut-être pas aussi l'expérience de Jefferson. Et ça fait partie des interrogations.
2: Oui, alors ça, effectivement, c'est une interrogation. Quand un cadre, une base, notamment dans le secteur du combat, le secteur frontal, le secteur qui est où la rudesse est le cœur de l'aventure, où la maîtrise, l'expérience, la pugnacité, la concentration du joueur est toujours un élément important. En plus, Jefferson Poirot, qui a ses attributs pour le poste de pied gauche, mais qui est aussi un des leaders de la maison, son absence pourrait être un peu préjudiciable, me semble-t-il. Peut-être un petit peu plus que celle de Nicolas Deporter, par exemple, ou de Buros, qui sont avec des concurrences plus égalitaires, me semble-t-il. Enfin bon, il y a François, il y a la joie du peuple bordelais. Il y a la joie du peuple bordeaux qui attend l'exploit, qui attend l'appétit, qui attend la, qui attend comme ça avec, avec une générosité incroyable par, par se manifeste cette foule avec cet talent quoi, qui attend l'exploit de l'Union contre Basse cet après-midi. Franchement les collègues, on est en bouche et on est content.
1: Ah, ils étaient plus de 50 000 il y a un an, hein, un peu moins d'un an, pour accueillir les Bordelais champions d'Europe après leur victoire contre Northampton à Cardiff. Ils sont là aussi, 42 000 dans ce stade, tous avec un drapeau, avec des tifos, avec une ambiance de phase finale pour des Bordelais en bleu face à des Anglais de Basse en blanc. Ils viennent de rentrer sur le terrain, ces deux équipes, avec notamment côté Basse, Carreras à l'arrière, Arundel à l'aile, N.C. Lawrence au centre, Muir à l'aile gauche, Finn Russell à l'ouverture, Ben Spencer, le numéro 9, Barbary, Baylis, Pepper et Wellsrud, Dutoit, Dune et Obano pour le 15 au départ. Côté Bordelais, Mathieu Jalibert qui donne le coup d'envoi. C'est parti sur Sud Radio pour cette demi-finale de championnat. C'est parti très fort. Un jeu au pied profond et tout de suite, quand même, la, le pressing, la montée bordelaise pour mettre quand même la sortie de camp anglaise sous pression. Quelle ambiance!
2: Une ambiance de fuego, les amis! Un stade heureux, un stade en feu, un stade qui applaudit, qui scande, qui accompagne le début de match des Bordelais. On n'a pas vu grand-chose, mais on a vu. On a vu un coup d'envoi classique, merci bien, ça va, c'est par définition c'est assez régulier. Et puis à la récupération, l'Anglais, il voit arriver quand même une tornade, en l'occurrence avec en figure de proue Louis Bielgaré. L'Anglais à la réception perd la balle, il n'y a pas d'en avant pour les Anglais, ils s'en sortent les Anglais, mais enfin, le premier impact, le premier la première giclade de tonicité et d'agressivité, elle est pour les 100 Bordeaux, elle touche pour Bordeaux dans les 30 mètres.
1: La moque, on est dans le camp de Basse, ballon porté à la suite de la prise de balle de Coleman et la mode qui conduit le camion, qui essaye de trouver un petit peu de dynamisme. Il n'y en a pas, c'est donc Lucu qui écarte, Moefana qui a trouvé un de ses partenaires, c'est Marco Gazzotti.
2: Marco Gazzotti, numéro 8. Titulaire aujourd'hui en position de numéro 8, il a se trouvé en position de regard centre perforant.
1: Ouais, il y a Boris Palu qui est associé à Coleman. Gazzotti, il est avec Woki et Beauchaton. Attention parce que ce ballon arrive en bout d'aile droite pour Pablo Huberti, puisqu'on vous rappelle que Penaud joue au centre associé à Moefana depuis la blessure de Deporter en milieu de saison. Oh, quel bon mouvement là des Bordelais avec Rayassi qui peut décaler. Oh, il est à 5 mètres de la ligne, première occasion, première minute de jeu. Lucu qui fait rebondir ce ballon et c'est le premier essai.
2: Oh, il est superbe François, il est superbe, il est construit, il est élaboré, il est tissé, il est tricoté avec élégance et qualité. On vous rappelle, nous jouons que depuis 1 minute 30, 2 minutes, les Bordelais, ballon en main, déjà, nous marquons un premier essai. Les Bordelais marquent un premier essai. Et Mathieu Jalibert, en position de demi-ouverture, gestionnaire de la construction du jeu de Bordeaux, a donné déjà 2-3 ballons, 3 ballons vers les extrémités. Celui-là, un point de fixation sur le côté, sur le côté de Huberti, comme tu l'as signalé. Les Bordelais ont déplacé du jeu à partir d'un mol en touche qui n'avait pas été très performant. Ballon jusqu'au bout, on écarte la défense, on va dans les fameux couloirs. D'ailleurs, on étire, on écartèle même la défense. Grand renversement. Et Louis Bielgaré se trouve en position de 3 quarts centre. Il crée un surnombre de fait. On se trouve ensuite avec un 3 contre 1. Et notre arrière, en l'occurrence Rayassi, qui a 3 contre 1 quand même. Hein. Il va prendre l'intérieur. Et il est bloqué à 1 mètre de la ligne. On aurait pu le gronder quand même.
1: Il est solide,
2: il libère vite la balle. Et Marco Gazzotti en percussion, bien marqué. L'essai est beau, très très beau. Ah ouais, il est classieux, il est sculpté, il est magnifique. Et surtout, il donne un avantage dans ce tout début de match à l'équipe de Bordeaux. 7-0, François.
1: Et pour ceux qui avaient des doutes sur l'état de forme des Bordelais après la défaite en top 14, ils sont là au rendez-vous pour une compétition qu'ils aiment. On rappelle qu'ils ont été premiers de poule et qu'ils ont été premiers de cette phase régulière. Ils ont atomisé Leicester en 8ème de finale, 64 points, 9 essais inscrits aux Anglais. Ensuite, ils ont battu avec rigueur et autorité Toulouse en quart de finale 30-15. Et les voici donc en demi face au champion d'Angleterre qui qui a remporté 3 trophées l'an dernier. On se souvient comme ils avaient balayé les Lyonnais, ces Anglais de Basse, finale du Challenge.
2: Oui, on dira, on n'a pas beaucoup de temps, mais cette équipe de Basse, elle a quasi tous les attributs. Elle est rude, elle est raide, elle est un peu méchante, elle est sévère, elle est très cultivée à la rigueur et à la discipline. Elle est anglaise, mais en même temps, elle le joue, c'est sa force, c'est son originalité. Ce qui fait qu'elle est championne d'Angleterre alors qu'elle ne joue pas comme tout le monde. Et ce qui fait qu'aujourd'hui, contre Bègles Bordeaux, qui est une équipe qui joue beaucoup, on s'attend quand même à un match très très enlevé. Pour l'instant, le début du match est magnifique.
1: Ouais, avec un jeu au pied là de Spencer, le numéro 9 de Basse, qui a envoyé, fait reculer Rayassi là dans son dos, et l'arrière bordelais qui concède un renvoi dans but. Voilà, on est dans le camp bordelais, et c'est donc Jalibert qui opère
2: son renvoi de ligne de but,
1: ouais, qui
2: très
1: à Médiane.
2: Ouais, 50 mètres, il est passé les 50, et Fenn Russell, dont on vous vantait le caractère feinteur, tape une haute chandelle à la sortie. C'est l'Anglais qui prend le ballon.
1: Dommage. À la lutte dans les airs, attention, ce jeu par Spencer. Jalibert en couverture, Jalibert qui sauve et qui va concéder sans doute une mêlée à 5 mètres.
2: Oui, une mêlée à 5 mètres. Attention, les Anglais en regain, les Anglais. Après, donc, nous jouons exactement, on n'est pas encore à la 5e minute. Bordeaux mène 7-0, début de match remarquable, et c'est extrêmement bien construit, fluide, validé en même temps sur le ton qu'on aime bien voir évidemment dans les débuts de match de ce haut niveau. C'est le ton euphorique, les Bordelais sont rentrés gaillards, sont rentrés toniques, sont rentrés incisifs, sont rentrés rythmés. Ils ont produit déjà ce premier mouvement, ils marquent, mais les Anglais, après ce coup de massue sur le travers de la courge, je dirais, eh bien là ils se remettent, ils sont à 5 mètres de notre ligne, et c'est la première mêlée.
1: Avec ce duel Perchaud du Toit, 32 sélections côté Springboks pour du Toit, et Perchaud est un jeune pilier.
2: 15 matchs de première division pour Perchaud.
1: Un peu plus quand même, mais en tout cas un jeune pilier, certes plein de talent et prometteur, mais ça fait partie des gros tests pour lui.
2: Attention, mêlée anglaise, ils avancent un peu.
1: Avantage avec Lawrence. Oh, la passe de Russell, la claquette.
2: Sublime.
1: Ouais, pour NC, le deuxième centre qui a pu libérer. Russell qui s'est replacé, la passe au pied de Russell. Rayassi qui ne peut intercepter un Rundel. Oli Lawrence qui est là au soutien, ça profite toujours, mais attention, occasion pour Basse.
2: Grosse occasion, François, il joue bien, il dégage. Russell est à la baguette, il a eu la passe volée, il a eu le petit coup de pied quasiment victorieux. Les Anglais sont à 5 mètres de la ligne, nous pilonnent, ils jouent, ils font des passes, ils nous tapent dedans comme des morts de faim. Affaire dangereuse pour l'instant, toujours 7-0 à 5 minutes depuis le début du match.
1: Ouais, on est sous les poteaux là, c'est Barbery qui est parti au ras. On essaie de pilonner les Bordelais avec cette passe de Pepper pour un coéquipier qui finalement a été stoppé à 50 cm. Attention, la réplique des Anglais.
2: La réplique des Anglais, elle est féroce, elle est dure, elle est ardente, elle est frontale. La défense bordelaise est remarquable ici, mais ils sont sur leur ligne, les Bordelais, aux limites de la suffocation. Et pour l'instant, ils tiennent, alors que nous avons
1: Superbe.
2: Rien à dire, classieux, bien joué, construit, élaboré. Derrière, c'était Sieve Bordelais, donc en tout début de match, deuxième minute, les Anglais ont mis la main sur la balle, ils ont construit deux ou trois mouvements, des vrais mouvements, pas des petits trucs de rapine, de renard assoiffé. Non, ils ont construit des mouvements en variant le jeu autour de Fenn Russell. Ils ont écarté des balles, ils ont pilonné, ils sont venus à 10 mètres, et puis à 5 mètres, et puis à 3 mètres. Et puis ils ont eu une occasion sur le côté droit. Ils pilonnent. La défense bordelaise héroïque se concentre, se contracte sous ses poteaux, et Bordeaux, à partir d'un effort démesuré, on pense qu'ils vont tenir quand même leur ligne, mais sur une belle diagonale au pied de Spencer, eh bien un bel essai, rien à dire, il est magnifique, il est totalement mérité, et les Anglais avec Fenn Russell vont essayer de le transformer.
1: Ouais, ce match promet et il tient ses promesses. Pour Fenn Russell qui est à peu près sur la croix des saints, qui en rigole comme toujours, mais face à Fenn Russell, et ça fait 7 partout. Donc après cet essai de Wilmire, 8ème minute, transformé par le buteur de Basse, 7 partout. Tout est à refaire pour les Bordelais, mais quelle intensité déjà en début de match. Voilà, on se régale.
2: On se régale, François, régalez-vous avec nous, les collègues. Nous sommes à la 8ème minute de match, en première mi-temps, donc, et il est superbe. superbe de technique, il est superbe de jeu, il est superbe de rythme. Il y a un début de match très haletant où ça construit, où ça fabrique, où les défenses sont aux agonies et où les attaques sont toujours en recherche de faire des belles choses. Ah, magnifique.
12: Ouais, le bon jeu au pied là de Spencer de mid-mêlée, même s'il il met ses coéquipiers sous pression avec Gazzotti, l'auteur de l'essai français là, qui remet de la pression par une belle défense à la réception de Malheureux. Ce coup de pied de pression, cette sortie de camp pas très bien négociée par Spencer, au moment où je louais la qualité de son pied gauche. Ouais, mais enfin, c'est lui qui a fait cette passe au pied pour Wilmir à l'instant, et c'est lui qui met la pression sur Rayassi. En arrière de Rayassi, le ballon est glissant, Daniel, faut-il le rappeler?
2: Oui, le fond de l'air était quand même humide jusqu'à quasiment au coup d'envoi. La pelouse est sans doute un petit peu glissante. Tout m'apparaît quand même parfaitement jouable, mais et notamment dans le jeu aérien. Mais les Anglais, pour l'instant, dans le jeu aérien, ils ont récupéré les 3-4 ballons qui ont été tapés dans ces espaces-là, le haut, quoi, là, en l'air. Et là, pour l'instant, ben, c'est eux qui nous récupèrent la balle, c'est eux qui réenchaînent. Le jeu au pied de Mathieu Jalibert était pourtant bon, mais à la sortie, à la chute, ce sont les Anglais qui s'imposent dans le combat aérien. Encore Spencer.
12: 10 minutes dans ce match, 7 partout, toujours un essai de chaque côté. Jalibert, la retombée de ce jeu au pied de Spencer. On est à l'entrée des 22 Bordelais, sur la croix des 15 environ, et Sadi vient mettre un petit peu de pression sur son coéquipier Dutoit, son, on va dire, coéquipier chez les Springboks, ou en tout cas dans le rugby sud-africain, et surtout le droitier de basse.
2: Comme on vous l'a déjà dit, donc il y a beaucoup de jeux aériens. Attention,
12: Finn Russell qui a récupéré ce ballon, on est à peu près sur les 50. Ça tergiverse, on essaie de trouver bien sûr la parade avec l'encore NC, le 3/4 centre là, qui a été plaqué sur les 40 Bordelais.
2: Oui, mais il est brillant quand même. Les Anglais, ils enchaînent, hein, ils tapent dedans, ils tapent fort et puis ils font des passes. Et ces passes sont rythmées. Russell est à la manette. Et là, c'est quand même honnêtement très très bien joué. Ce jeu au pire rasant des Anglais dans les 22 mètres Bordelais, je pourrais dire, je me sens un peu de la maison quand même. Et là, c'est une pénalité accordée aux Bordelais qui fait du bien aux Girondins, dans le sens où quand même la pression anglaise continue à s'effectuer.
12: Oui, mais la belle couverture quand même de Mathieu Jalibert, hein, qui avait décroché dans le deuxième rideau pour anticiper un jeu au pied rasant. Il l'a fait, c'est lui qui a permis d'obtenir cette pénalité.
2: Quasiment, François, il n'y avait pas le feu absolu, mais il y avait des buts d'incendie offensive. Les Anglais en variant, en cherchant, ce qui est intéressant, ce début de match, des deux équipes d'ailleurs, mais enfin, les Anglais de façon un peu plus constante, c'est la variation de la construction. Ça construit dans l'axe, ça tape dans les murs à l'ancienne pour essayer de concentrer les défenses, mais ça fait quand même beaucoup de passes, ça joue dans les zones de haute dangerosité où les percussions sont volumineuses et où les passes sont plus difficiles. Non, il y a un jeu magnifique et une conquête de part et d'autre propre.
12: Ouais, ces Anglais, on le rappelle, qui ont sorti en 8e les Saracens, puis ensuite les Saints de Northampton, et ces Anglais qu'on avait vus en phase de poule sortir premier dans la poule de Toulon. Ils avaient perdu à Mayol et ensuite gagné à Castres également. Voilà pour la photo de Bass, champion d'Angleterre. Oh, attention, Jalibert qui a essayé de prendre l'intérieur. Russell, il n'y a pas beaucoup d'espace. Alors Penaud, il tergiverse un peu, il attend le soutien de ses avants, il est mis sous pression.
2: Attention, contre Rugg, non. C'est bon. Pour l'instant, c'est parti avec ça tape fort. Les Bordelais essayent quand même, mais ils sont un peu, on dira, sous l'emprise, pour ne pas dire sous la pression. Et pour l'instant, Maxime Lucu se sert beaucoup de ses pieds, un peu de ses mains. Là, cette chandelle, dans le rond central, on dira, tapée dans les 22 mètres anglais, ne s'imposait pas comme une évidence. Mais quand tu prends aussi beaucoup de pression dans tous les secteurs de l'organisation défensive, eh bien, à un moment, le jeu au pied est la solution, un peu, non pas de faiblesse, mais la solution qui permet de respirer et d'arrêter un peu l'oppression.
12: Voilà, on sent bien quand même que Bass attend, on va dire, les Bordelais pour les contrer. Et ensuite, Bass a cette capacité à déployer un jeu volumineux. On l'a vu sur l'essai inscrit. Mais là c'est plutôt les Bordelais qui doivent prendre l'initiative et les autres qui les attendent.
2: Alors, il y a un truc, François, depuis le début du match, quand même, à part sur le premier essai, et encore, c'était pas énorme, c'est le potentiel de perforation des Bordelais. Pour l'instant, il est moyen. Au moment où je dis ça, bon, ça se confirme. D'ailleurs, que grosso modo, il n'y a pas de joueurs porteurs de balles qui sont capables de rentrer dans la défense pour créer du rythme. Attention, là, il y a.
12: Ah, la pénalité obtenue avec un petit peu de réussite. réussite, mais ça fait partie du jeu.
2: Ça fait partie du jeu. Les Bordelais essayent. Mathieu Jalibert a donné plusieurs ballons à ses centres. Il en a utilisé deux ou trois pour du jeu au pied. Là, il vient de taper une demi-chandelle. C'est pas radicalement une chandelle très haute, mais une demi-chandelle de pression dans le dos de la défense. Et à la sortie, l'arrière anglais conquiert mal la balle en l'air. Elle tape sur ses épaules et il y a un anglais devant qui la prend. L'arbitre donne une pénalité. 30 mètres, légèrement déporté. Les Bordelais choisissent la touche. Le concassé comme une hypothèse réjouissante.
12: Ouais, on se retrouve avec une pénale touche à 15 mètres de la ligne de but de base, 7 partout, 14 minutes au chrono là, juste à l'instant. Et Maxime Lamotte qui s'apprête à lancer ce ballon. Il y a 6 joueurs dans l'alignement et notamment Cameron Mokhi qui se saisit du ballon.
2: Superbe prise de balle de Cameron Mokhi, sauteur prioritaire de ce 15 bordelais. Ouais, le mol s'écroule, l'arbitre dit rien. Toujours à 10 mètres de la ligne de but des Anglais.
12: L'arbitre, monsieur Amachou Kelly, c'est peut-être ce qui se fait de mieux. Attention, parce que Moefana a été pris. Oh, le public proteste, monsieur Amachou Kelly n'a rien dit. Le ballon est toujours dans les mains bordelaises avec Gazzotti. Ah, qui a voulu ressortir pour Woki. On se retrouve sur les poteaux. Ça va vite avec Jalibert. Ça écarte maintenant. C'est bien joué. Ouais, l'ouverture pour bien le garer. Le deuxième essai bordelais à la 15e minute. Cela fait 12 à 7.
2: 15e minute, vous entendez bien. Essais déjà sur le terrain, 2 pour Bordeaux, 2 à peu près les mêmes dans la même zone, 2 ressemblants, on dira, dans les constructions. Deuxième essai bordelais, magnifique. Magnifique, François, avec, je dirais, toute une architecture de construction un peu, pas classique, mais enfin quand même. On a une pénalité 30 mètres presque face au poteau, on ne la prend pas, on tape en touche. On sait qu'on va essayer de concentrer la défense par un mol perforant à partir de la touche. Le mol, il est propre, il est joli, il est bien, mais il s'écroule. À partir de là, ça devient un peu délicat, une série de perforations, de percussions. On avance pas beaucoup, mais on avance un peu. Les ballons sortent vite et il y a un grand côté gauche avec un 5 contre 4, un 4 contre 3, un 2 contre 1 et une extrémité au bout où Pablo Huberti sur une passe de, me semble-t-il, de Bielbiaré.
12: C'est Huberti qui donne à Bielbiaré. Hein.
2: C'est lui qui marque ouais. et c'est Pablo Huberti qui fait la dernière.
12: Il est venu de son aile droite.
2: Il est venu de son aile droite. C'est l'ailier droit, Pablo Huberti. Il vient complètement au côté gauche. Et
12: ça passe, la transfo.
2: Ah, c'est magnifique.
12: 14 à 7, Maxime Lucu. Alors, c'est vrai qu'on a un premier quart d'heure qui est quand même riche d'enseignements, Daniel. Parce qu'on a vu 3 essais, on a vu quand même. C'est limite un peu une perfection en termes de jeu produit. Voilà, il y a des petites scories, il a plu, le ballon glisse, il y a eu 2-3 en avant, etc. Mais quand même, sur la production, ça part à chaque fois d'une touche, on a l'impression de voir. C'est du papier à musique.
2: Oui, voilà, exactement, François. C'est entre le préparer, la partition, la répétition bien faite, ok. Mais là-dessus, c'est ajouté le rythme, le talent, un peu l'improvisation. Ouh, on a vu. Les 3 essais sont superbes. Les 2 essais bordelais sont magnifiques dans la construction, dans l'allure, dans la vitesse, dans l'intention. Quoi. C'est élaboré, c'est construit. On va mettre un peu notre euphorie au service du jeu dans le cas anglais. Et ça a marqué 2 essais magnifiques. Les Anglais en ont marqué un aussi très très beau. Mais les 2 essais bordelais, notamment le dernier, honnêtement, ils sont, pour faire un peu attention aux grands qualificatifs ou ne pas trop s'enflammer, mais ils sont limite de l'admirable. Oui.
12: Allez, on va faire un petit tour du côté de Paris. 14 à 7 pour l'UBB. Vous restez bien sur Sud Radio, la radio du rugby, même si on aimerait bien que le ballon soit sorti, parce que là, les Bordelais ont un ballon de contre-attaque.
4: Ah, peut-être
12: qui crée on va quand même finir l'action.
2: On finit l'action.
12: On s'en voudrait.
2: Mais Mathieu Jalibert écarte le ballon sur Moefana dans ses 22 mètres. Moefana qui a la générosité de l'impact un peu plus que la lucidité de la passe, mais là qui vient de percuter l'anglais qui l'a mis sur le séant.
12: Ouais, c'est quand même
2: synonyme du fessier, grosso modo. Et à la sortie, le ballon pour Maxime Lucu qui me semble va prendre sa charge le jeu au pied.
12: Ah, plein axe pour Carreras, l'Argentin de basse. Le public réclame en avant. Monsieur Machoukeli dit que c'est un en arrière. On ne va pas finasser. En tout cas, arrêt de voler de Rayassi. On se retrouve dans un instant. 14 à 7 pour l'UBB face à Basse.
2: Allez,
12: parce
2: qu'il y a du beau ici au Madmut Atlantique.
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12: Depuis Bordeaux en direct du Stade Atlantique où l'UBB mène toujours 14-7 après 20 minutes dans cette première mi-temps. Le temps avec Daniel Herrera et Quentin Cabanis avec Mathieu Jalibert qui vient de prendre cette magnifique initiative. Une pénalité jouée dans ses 22 mètres. Un long coup de pied pour faire reculer à minima la défense de Basse.
21: Ah oui, je suis un moment fort désormais dans les 22 mètres. Une pénalité pour Bordeaux. Et Mathieu Jalibert dans ses 22 mètres tape loin, loin, loin devant. À la sortie, loin devant les Anglais, récupère la balle, tape un peu miraculeusement. Mais l'intention de Mathieu Jalibert était magnifique et suspecte. Mais magnifique, il est dans ses 22 mètres. Le mec, il est tout seul. Tu dis, qu'est-ce qu'il fait, Mathieu? Enfin, quand même, souffle, respire, détends-toi. Il y a du monde qui tire la langue, quoi, tu vois. Nous sommes dans les 22 mètres bordelais, tout le monde se replie. Et Mathieu joue le coup franc à la main. À 10 mètres de sa ligne, il tape loin devant. Lui-même sprint sur 80 mètres pour mettre de la pression sur l'arrière-défense anglaise qui se recule et qui comprend pas pourquoi. À la sortie, eh ben c'est joli. Eh ben c'est joli parce que c'est pétillant et en même temps parce que c'est juste. C'est juste comme ça d'avoir cette initiative. Il y avait des espaces profonds libres. Il y avait une possibilité intelligente, je dirais, de créer une fragilité dans l'arrière-défense anglaise. Ça a été fait. Le jeu est ramené sur la ligne centrale. Mais quel moment, parce que les Anglais sont bons. Les Anglais continuent à construire. Les Anglais ont bien venu de faire dans l'action précédente un magnifique contre-ruck, c'est-à-dire le ballon était dans les pieds au sol de l'équipe de Bordeaux, mais sur la poussée, sur la puissance, sur l'impact de deux ou trois nettoyeurs, ils ont regagné, ils ont reconquéri, c'est-à-dire la possession de la balle. Magnifique, à la sortie une pénalité, et puis non pas l'exploit, mais l'originalité étrange de Mathieu Jalibert.
4: Et juste avant, on avait vu aussi, messieurs, une action de classe de Mathieu Jalibert au centre du terrain avec une fin de passe, un petit coup de pied par-dessus. Ouais. C'est Tom Dunn qui avait sauvé sa patrie de justesse.
21: Et effectivement, tu as raison, dans l'action précédente, Mathieu avait déjà, dans le grand trafic, c'est-à-dire sa partie un peu à gauche, à droite, et donc sa partie en vrille, pour ne pas dire un peu plus, et à la sortie, Mathieu, petit coup de pied par-dessus, s'il récupère la balle, il peut aller sur le poteau.
12: À l'instant précis, gros plan sur Jefferson Poirot dans le stade, voilà lui qui est l'absent suspendu, et qui a été salué par les supporters. Tiens, j'ai aperçu aussi Buros, qui est porteur d'eau aujourd'hui, il n'est pas dans le groupe, et bien il est là aussi aux côtés de ses copains. C'est ça aussi peut-être la force de cette équipe, championne en titre, et on espère qu'elle va pouvoir encore aller à Bilbao le 23 mai.
21: Attention, les Anglais qui enchaînent avec...
12: Attention, avec Ensi qui est passé à la lutte avec Bielgaré qui le stoppe à 7 mètres de la ligne de but.
21: quand même, le mec il s'est permis sur Louis Bielberry un cadrage débordement. Bielberry c'est la bombe historique du rugby, du rugby mondial, et Hensley il a cadré, débordé. Bielberry le reprend à 10 mètres de la ligne pour laisser l'équipe de Bordeaux s'est vite replié. Mais quel mouvement anglais, quelle perforation anglaise, quel danger encore créé par les Anglais. Nous sommes toujours sur le score de 14 à 7 et nous jouons la 22e minute.
12: Ouais, les Bordelais sont en danger après cette percée effervescente de Hensley. Eh bien, voici les Anglais avec Barbery là, Alfie Barbery qui s'est fait refouler.
21: Alors, il a pris un tank dans le museau, enfin tout au moins dans le buffet, parce que le museau il aurait été expulsé, mais
12: c'est Coleman, hein, je pense.
21: Ouais, il s'appelle Barbery et c'est un robuste. Hein.
12: Ouais, et là pour l'instant les Anglais ont toujours le ballon à 5 mètres de la ligne de but. La défense est féroce, hein, côté bordelais. Mais attention parce que Barbery repart, il a bien été stoppé. On n'est plus qu'à 2 mètres, 3 mètres de la ligne. Attention encore avec ces plaquages très courts, très bas. Il y a une faute là, une faute de main. Qu'est-ce qu'il dit monsieur Machoukeli?
21: Mais je ne sais pas, Machoukeli, dont on sait quand même qu'il est rigoureux, sérieux, puisque c'est le meilleur arbitre du monde, et qu'il est d'origine géorgienne et qu'il est toujours très appliqué, mais là il signale un échec effectivement de la percussion ou des percussions redoublées, répétées des Anglais, et à la sortie il revient quand même à 5 mètres à une pénalité qu'il avait accordée précédemment.
12: Ouais, revenons aussi quand même sur cette erreur défensive, le premier rideau sur une attaque, une construction en première main des Anglais. Il y a eu une interférence bordelaise entre l'ouvreur et le premier centre, je crois.
21: Et oui François, il y a quand même ce qu'on vous disait quand même depuis le début autour de Finn Russell, il y a la farfouille sacralisée, c'est-à-dire que quand Julien Roussel il a la balle, attention il peut y avoir n'importe quoi, et là ils nous ont fait une belle combine. Cette belle combine, même nous de la tribune on n'a pas bien vu arriver, et à la sortie on a vu un mec qui était passé dans le dos de la défense bordelaise.
12: Attention
21: il nous la joue à l'ancienne les Anglais, c'est-à-dire percussion devant la muraille.
12: Ouais, c'est Spencer finalement qui a joué, qui a écarté pour Lee Lorenz, qui a été bien stoppé par Louis Bielberry, son casque rouge. Ils ont reculé de 2 mètres les Anglais, attention,
21: voilà, farfouille,
12: ils ont
21: pivot.
12: Regagné ces 2 mètres.
21: Ouais, ils sont à 3 mètres, ils viennent de faire une combinaison de qualité, feinte de percussion redoublée, ils sont à 1 mètre. Barbery est plaqué sur la ligne, les Bordelais s'arc-boutent, l'arbitre estime que les Anglais n'ont pas marqué, mais attention, gros temps fort anglais.
12: Oui, ça joue vite, Finn Russell veut jouer vite, mais monsieur Machoukeli le calme tout de suite. Voilà, Finn Russell toujours aussi taquin et espiègle.
21: Oui, audacieux, mais quand l'audace est habitée aussi par la grande classe, ça peut faire dangereux.
12: Attention carton.
21: Machoukeli appelle Maxime Lucu, le capitaine de l'équipe de Bordeaux, et lui fait des remarques en lui disant attention, ils se sont pas repliés, ils font semblant de défendre, ils trafiquent, ils farfouillent. Attention, pour l'instant, ils ne sont pas le carton.
12: Ouais,
0: c'est un avertissement avant le carton.
21: On peut dire que ça chauffe quand même dans la zone du carton jaune. Attention, les Anglais à 5 mètres de la ligne, une pénalité pour eux.
12: Tantin qui maîtrise le géorgien. Ouais, on a entendu la discussion entre monsieur Lucu et.
0: Je peux vous dire aussi que Coleman a eu assez chaud sur son plaquage sur.
21: Barbery.
0: Exactement. Ça n'a pas été revu et c'est pas plus mal.
12: Oh là là, nouveau Barbery, mais il y a eu un en avant. Les Bordelais ont récupéré le ballon avec cette pénalité. À 5 mètres,
21: un tampon explosif, me semble-t-il, de Marco Gazzotti. L'anglais Barbery lâche la balle, récupère son but par un Bordelais à 1 mètre de leur ligne. Les Bordelais ont réussi à récupérer le ballon extrême en feu. Et Maxime Lucu va taper directement en touche.
12: Les 5 minutes passées ont été difficiles. Hein.
21: Ah oui, François, 25e minute, depuis 5 minutes, les Anglais pressent, les Anglais compressent. Ils sont remarquables, hein. Ils sont constants, ils sont répétitifs, des efforts durs, c'est-à-dire le harcèlement de la défense, le harcèlement, je dirais, de la percussion en groupe pour concentrer la défense et, j'allais dire, la déborder ou la fissurer. La défense bordelaise a été admirable pendant 5-6 minutes.
12: Ouais, avec cette touche sur les 40 bordelais, touche anglaise, bien captée, Olivier Lorenz, son premier attaquant, la passe pour Spencer, Finn Russell, maintenant Hensley, mais il a des cas incroyables. Hensley là pour Wilmire, l'auteur du premier essai face à lui. Oh, l'essai magnifique des Anglais, il faut le savoir.
21: Ouais, il faut le saluer, François. Ça nous fait de la peine et ça nous fait de la merveille. Honnêtement, ça nous fait un peu de peine tellement cet essai va remettre les deux équipes dans la zone de l'égalité. Puis encore, faudra-t-il qu'il transforme. Il était vraiment en bord de touche. Mais il est superbe, surtout. Il est superbement construit. C'est une attaque, c'est du jeu déployé, hein. C'est du jeu de contournement, c'est du jeu d'intervalle, c'est du jeu de circulation avec cinq passes, avec des courses difficiles, des courses dans un premier temps de l'équipe d'Angleterre, des coupes légèrement orientées vers les extérieurs, des redressées
12: et
21: un centre qui fait un cadrage des bords magnifique, qui redresse sa course, qui décale les liés, il y a une situation très difficile et il va marquer un coin au moment où Fenn recèle du bord de touche, va essayer de transformer. Honnêtement, l'essai est superbe, il continue à mettre sur ce match la touche de l'extrême qualité.
12: Ouais, Finn Russell en toute décontraction, bord de touche, ça ne passe pas. Les Bordelais sont toujours devant, 14 à 12 après 27 minutes. Mais c'est vrai que ce centre, Louis Hennessy, qui est un jeune joueur, hein, mais qui l'ont codé, mais peut-être parce que normalement, il y a souvent Red Pass qui joue côté basse. Là, c'est Hennessy, il a quand même déposé tout à l'heure, transpercé la ligne et quasiment déposé
21: Louis
12: Bielbarré.
21: Louis Bielbarré, le mec qui court le plus vite sur un terrain de rugby du monde. Et le mec, il lui fait un cadrage des bords. Et là, pareil, il fait un cadrage des bords. Et... Ah, magnifique, honnêtement. Hein, magnifique, les Anglais.
12: Bon, attention. Récupération des Bordelais sur le renvoi. Mais finalement, M. Machukeli a vu un en avant. Oh, c'est dommage, on avait récupéré ce ballon. 14 à 12 toujours, 28 minutes au chrono et forcément qu'il y a de la tension pour cette demi-finale de Champions Cup.
21: C'est un SI qui marque ou c'est des liés? C'est pas un SI qui a marqué, François.
12: Non, c'est Will Mir. Mais c'est
21: Will Mir, mais c'est un SI qui fait l'ultime, ah, la grande classe.
12: Ou c'est peut-être Carreras. Ben on est haut hein, sur ce stade.
21: Ouais, on est très haut, j'ai un petit doute.
12: Ouais, moi aussi.
21: Pour moi, c'est Mir aussi. Ouais.
12: Mais
21: qui a marqué le deuxième essai?
12: Je sais pas, mais quand.
4: Je suis avec vous. Je suis en train de vérifier. C'est le numéro 11, c'est exactement Will Mir qui se relève avec le ballon.
21: Bien vu, c'est la grosse caisse, le grand gaillard.
12: Pour moi, c'est qui a fait le 4 deb? Est-ce que c'est Hennessy ou Carreras?
21: Mais
12: j'ai un petit doute, c'est peut-être Carreras. Mais
21: tu la vois la dernière situation,
4: Je suis en train de la regarder. Et je vous avoue
21: le dernier cadrage des bords,
4: c'est le 14.
21: C'est le 14.
4: C'est Arundel.
21: Alors c'est Arundel.
4: C'est Henri Arundel.
12: D'accord.
21: C'est Henri. Il faut dire que lui, il a aussi la quatrième ou même la cinquième vitesse. Lui, il galope, il pédale et il a la liberté de venir tout azimut. Ce que nos ailiers, pour l'instant, un peu Louis, moins Pablo Huberti, nos ailiers bordelais, ont un peu moins, c'est-à-dire l'extrême liberté d'attitude des ailiers anglais aux quatre coins du terrain. Arundel est venu de son aile droite faire un cadrage des bords décisif et offrir un essai à cette équipe de basse. À Muir, un bel essai. Magnifique, rien à dire.
12: À surveiller, parce qu'on sent la liberté aussi dans cette ligne de trois quarts anglaise, hein, où on dézone, on change de poste et on est capable aussi de créer de l'incertitude côté anglais.
21: Et ils nous maintiennent quand même, François. Maintenant, nous jouons la 29e minute, c'est la fin de la première demi-heure. Ça fait un quart d'heure, 20 minutes qu'ils sont dans le camp des Bordelais, que ce sont eux qui ont la main sur la balle. Et c'est cette équipe d'Angleterre, de Basque, qui fait quand même l'essentiel du jeu et qui est la plus dangereuse. Quoi. Là, encore une fois, une farfouille. Il n'y a pas d'en avant, mais c'est limite.
12: Ouais, la défense est là, mais ce sont les Anglais maintenant qui ont l'initiative, qui ont la main sur le ballon. On est à l'entrée des 22 mètres de Bordeaux avec Dutoit qui essaye de créer un point de fixation et qui mobilise quelques défenseurs. Finn Russell encore, agitateur pour Lorenz.
21: Coup pour coup, Finn Russell, quand il a la balle, il accélère, tu ne sais pas s'il va donner au près, s'il va donner au large, s'il va faire une sautée. Il a ce degré d'incertitude dans sa gestuelle qui est une terreur pour la défense.
12: Ouais, Josh Bailey, ça libéré Oli Lorenz maintenant avec Guy Pepper en position dans son couloir.
21: Dans les couloirs, on met souvent les troisièmes lignes maintenant et on met les numéros 8 dans la couloir centrale. Ce qui fait dire que la troisième ligne, elle est répartie comme ça sur tout le terrain.
12: Ouais, ils ont gagné des mètres précieux. Les Anglais sont maintenant dans les 22 mètres avec Urbano.
21: Urbano aussi fait un gros match. Le pilier black, il est là.
12: Ouais, attention à Arundel. Arundel, il est dans l'axe du... Hop, hop, hop, hop, hop, hop, hop, avec Bielbarré qui
1: qui a récupéré ce ballon dans son embute.
2: Oui, François Desesperado, un peu miracle. Non, là, ce sont les Anglais. Et Louis fait pour le mieux, mais Bordeaux souffre. Et Basse, non pas Basse s'amuse, mais Basse joue classieux.
1: Oh, la belle anticipation de Berti, là, pour faire bloquer le mouvement des Anglais à 45 mètres de leur ligne. On a gagné du terrain.
2: Mais attention, il y a un 2 contre 1. Hein, ouais,
1: Carreras pour Pepper, l'international anglais face à Lucu. Mais
2: il n'a pas de soutien, Pepper, il est tout seul. Il y a 4 ou 5 Bordelais. Il n'y a pas d'anglais. Sous la pression du public, dans la seconde, et de François Trio, je vous le rappelle. Le public, Pepper tout seul en position déliée, 4 Bordelais devant, il percute, il est au milieu des 22 mètres de Bordeaux quand même, la situation est dangereuse. Il était des gauches et c'est en troisième ligne, Pepper, il est plaqué par les Bordelais, vite, un grattage au Bordelais, mais Pepper garde la balle au sol et l'arbitre donne une pénalité pour Bordeaux, mais encore une fois. Même en reculant, ce qui est quand même très rare, François, au niveau national ou même au niveau international, construire du jeu en reculant est une difficulté majeure du rugby contemporain. Quand tu prends de la pression. Et là, en reculant, autour de Russell, encore une fois, ils ont réussi à construire un mouvement dangereux.
4: Ah, là, c'est Lucu qui revient pour le plaquage et Rayassi qui gratte ce ballon important pour les Bordeaux.
2: Important, tu as raison de le dire. Alors, par contre, le mouvement était tellement asphyxiant d'oxygène, tellement asphyxiant pour les. Pepper, il n'a pas un partenaire, il est en position d'ailier gauche, il n'a pas un partenaire à moins de 15 mètres.
1: Ouais, ce qui a permis effectivement
2: à la défense
1: cette prise à 2 voire 3, hein, parce qu'il y avait quand même, il était encerclé, Guy Pepper, l'un des hommes forts de la saison en Angleterre. Fait tout le tournoi.
2: Magnifique joueur.
1: 4 titularisations et 5 matchs pour lui dans le tournoi 2026, 23 ans. C'est une équipe pleine d'avenir que cette équipe de Basse, mêlant aussi des joueurs d'expérience et de la jeunesse, comme on a vu à Rundel aussi, qui est très impressionnant le ballon porté des Bordelais qui regagnent la ligne médiane, ils sont partis de leur 40 pour essayer de concentrer un peu ces Anglais avec Lucu qui va maintenant orchestrer un jeu au pied de pression.
2: Il tape beaucoup Maxime, ça atteste quand même non pas sa volonté de pas faire du jeu. Les Anglais sont encore un peu meilleurs sur l'aérien.
1: Et notamment Wilmire, très solide,
2: il est grand, il est géant, il est gaillard. Attention, ballon perdu par les Anglais. Ouais, intéressant. Ça fait un quart d'heure que les Bordelais ne sont pas venus dans le camp des Anglais plutôt. Et là, sur une maladresse, encore une fois, Muir, très très haut dans le ciel, est allé capter avec le cœur et avec l'adresse de ses mains un ballon très très haut. Une conquête, mais un avant-anglais, me semble-t-il, le talonneur anglais, en l'occurrence.
1: Tom Doom.
2: Père manque la balle. Et lui aussi, il est très actif celui-là. Et...

0: Moefana. Attention, la mêlée
1: avantage en cours.
0: Attention, avantage en cours.
1: Jalibert dans le fermé. Jalibert avec Huberti, la femme de passe, retour pour Lucu. En deux temps, ce ballon, il a pu donner l'intérieur à Moefana. C'est bien joué. Ah, c'est magnifique. Oh là là, il n'a pas pu donner, Gazzotti. Allez, avec Lucu sous les poteaux. Lucu. Oui, il a marqué. Oui,
2: il a marqué. Il a marqué. Maxime Lucu a marqué après une période de 10 minutes aux limites de l'agonie. Le 15 de Bordeaux de l'UBB vient sur une mêlée où il est bordelais, fort, un bel effort. L'arbitre signale une hypothétique pénalité pour Bordeaux, mais on construit, on garde le goût, on n'est pas mené depuis longtemps dans ces 22 mètres, dans ces 30 mètres anglais, et les Bordelais vont construire un magnifique mouvement qui va se concrétiser par un excès de Maxime Lucu sur les poteaux.
1: Qui va transformer, c'est face aux poteaux, ça va faire 21-12, 35 minutes au chrono, mais jamais Grosvenon quand même très rapidement sur ce lancement de jeu, parti d'une mêlée sur les 40 croix des 15. Mathieu Jalibert choisit le fermé. Moefana est en position d'ouvreur grand côté, premier attaquant. Et les deux joueurs, ils se retrouvent parce qu'entre les deux, il y a Lucu à l'intérieur de Jalibert. Jalibert qui donne à Moefana. Et là, ça s'ouvre sur le grand côté, le relais de Gazzotti. Et ensuite, c'est Lucu qui marque et qui transforme. Cela fait donc 21-12 pour l'UBB.
0: C'est bon, c'est bon. C'est bon.
1: Basse, et on se retrouve dans quelques instants.
0: Allez,
1: sur revenez
0: vite parce qu'il y a du chaud ici au Mademoiselle Atlantique de Bordeaux.
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0: Il est dans la classe et la robuste.
1: Retour au Stade Atlantique, l'UBB face à Basse, demi-finale de Champions Cup, 21-12 pour les Bordelais, 37 minutes au chrono, Daniel, et on se régale.
0: Ah ouais,
1: trois essais à deux, trois essais bordelais, deux essais anglais, mais pas des petits essais de rapine, pas du dribbling ou du pick and go.
0: Absolument, François.
1: C'est du volume.
0: Cette première mi-temps est admirable, cette première mi-temps est de très très bon niveau, rugbystique, rude, robuste, gaillarde, sévère, ça tape, ça percute, ça concentre les défenses, ça fait pas assez discipliné, il n'y a pas énormément de fautes, un arbitre très vigilant dans tous les secteurs du combat qui est âpre, et en même temps il y a de la construction, il y a beaucoup de construction. Le cas type, il y a 4 essais, les Bordelais en ont marqué 3 qu'ils ont transformé, 21 points, 3 magnifiques, magnifiques, et Bordeaux qui venait de passer un petit moment difficile, 10 minutes, 10 ou 12 minutes où les Anglais avaient harcelé sans réussir à concrétiser, les Anglais avaient pilonné cette ligne de but bordelaise. Bordeaux avait fait le dos rond, mais c'était arc-bouté et avait continué à garder une allure morale comme ça de confiance jusqu'à ce comportement de Mathieu Jalibert dont on avait trouvé qu'il était un peu outrancier mais malgré tout signifiant. Il avait relancé, il avait joué une pénalité à 5 mètres de sa ligne au moment alors que toute son équipe était sous l'eau, donc c'était magnifique. Et là ils reviennent dans le camp et ils construisent un très beau mouvement, un essai magnifique, un essai superbe, de la construction, de la langue, de la vitesse de libération. C'est du beau rugby, c'est un stade en joie et c'est nous qui nous régalons.
1: Ouais, et encore une position intéressante, il y a un en avant de Barbery ce lancement de jeu assez banal finalement, et un en avant parce que c'est vrai que le ballon est glissant, il y a eu beaucoup d'orage à l'échauffement, même en début de première mi-temps. Et là, cette mêlée, eh bien, elle est à l'intérieur, dans l'axe des poteaux. Gazzotti qui démarre, grand côté, il attaque la zone nudis, il est pris par Pepper et Bielbia. Et là, lui, au relais, il trouve le relais de Penaud.
0: Damien Penaud, lancé comme un avion. Attention, Maxime, lui, suit comme un avion aussi. Oh. Ils sont à 7-8 mètres de la ligne.
1: Ouais, et peut-être ce quatrième essai qui leur ferait du bien. Bielbiaré en position de 9, c'est le rugby total.
0: Oui, Louis Bielbiaré qui lui aussi dézone.

0: coup quand même qui vient, demi de mêlée, demi d'ouverture, trois quarts centre, ça
1: pénalité,
0: pénalité pour les Bordelais.
1: Ah ouais,
0: elle est sous les poteaux.
1: Elle est sous les poteaux, elle est à 10 mètres de la ligne. Et qu'est-ce qu'ils vont faire? Prendre les 3 points, ouais, pour faire un break
0: à la mi-temps.
1: Ouais, à la mi-temps, je pense que c'est ce qu'ils vont faire, effectivement.
2: Moi aussi, ouais, Maxime,
1: ça va faire souffler tout le monde à 30 secondes de la fin de cette première mi-temps.
0: Oui, très belle allure de Damien Penaud, encore une fois, avec un mouvement un peu qui semblait confus. Il l'était de fait, hein, Louis Bielbiaré avec, j'allais dire, un bandeau rouge. Non. Un casque rouge, Louis Bielbiaré qui dézone, qui vient un peu de partout, Maxime Ducuc qui active, des joueurs un peu dans tous les sens. Après un démarrage ras de mêlée de Marco Gazzotti très efficace, des libérations rapides, Bordeaux vient près de la ligne, quasiment en zone de marque. Maxime Ducuc encore une fois, non pas au four et au moulin, mais dans tous les secteurs du jeu de rugby, à la pression, à la compression, à la passe, à l'éjection, au pied. Et là Maxime Ducuc qui transforme au moment où l'arbitre siffle la mi-temps et où Bordeaux mène 24-12. Vous avez compris, du simple au double dans ces 7-8 dernières minutes de première mi-temps. Bordeaux fait le break et le score 24-12, un peu sévère pour les Anglais, mais franchement qui atteste une première mi-temps de grande qualité.
1: Ouais, avec un réalisme bordelais impressionnant, trois essais, bien sûr on va en reparler dans cette mi-temps, trois essais pour les Bordelais et cette pénalité de Lucu qui vient récompenser quand même une première mi-temps de haut niveau entre ces deux équipes. Quentin, on est bien sûr là. On va. Tiens, Daniel, juste. Voilà, ton point de vue, juste ton analyse avant de te libérer quelques minutes sur cette mi-temps. Voilà, parce que c'est vrai qu'on a l'impression quand même qu'ils ont fait carton plein, ces Bordelais.
0: Oui, voilà, François. On peut dire. La première, si on garde la première sensation, la première mi-temps, elle est belle. Elle est presque admirable. Admirable, ça veut dire qu'on peut admirer ce qui s'est passé sur le terrain. Il y a eu du jeu, il y a eu du volume, il y a eu des courses. Il y a eu des chocs, tous les ingrédients qui donnent au match de rugby sa qualité, à un match de rugby de très haut niveau sa qualité, c'est-à-dire le défi physique, le harcèlement athlétique, la puissance, l'agressivité constante, permanente. Bon, ça y est depuis le début et ça n'a pas baissé depuis toute cette première mi-temps. Donc ça donne un caractère très élevé en sensation, en émotion. Et en même temps, il y a du jeu, il y a du volume des deux équipes. Il y a de l'application et de la farfouille. Tu vois, il y a du jeu et de l'intuition, il y a même de la créativité. On l'a dit plusieurs fois chez Russell, on l'a dit chez Mathieu, on l'a dit chez Bielbiaré, on l'a dit chez Maxime Ducu, on l'a dit chez Spencer, chez les Bordelais comme les Anglais de base construisent, élaborent, bâtissent et ils font beaucoup de choses. Il y a beaucoup de pas sur le terrain. Ça donne au match un caractère extrêmement spectaculaire. Mais le spectaculaire dans l'aisance athlétique, c'est-à-dire quand c'est pas trop dur, que la défense est pas trop sévère, c'est un truc. Mais quand il y a ce niveau de dangerosité athlétique que c'est tellement ça donne pour moi ça vole haut en talent. C'est une première mi-temps magnifique de rugby européen, quoi.
1: Ouais, on se régale, on s'était régalé déjà sur le quart de finale franco-français entre l'UBB et le Stade Toulousain, et là on se régale entre le champion d'Angleterre et le tenant du titre de la Champions Cup. Quentin, ouais, on va se retrouver d'ici quelques secondes, peut-être une stat à mettre en avant sur cette première mi-temps.
3: Et ben, par exemple, je vais aller sur le plaquage, François, parce que l'UBB par exemple a plaqué 92 fois dans cette première période pour seulement 9 plaquages manqués. A contrario, les Anglais de Bass n'ont plaqué que 45 fois mais 16 plaquages manqués. Dans l'ensemble, on voit que c'est Bass qui a plutôt le contrôle du ballon, mais c'est Bordeaux qui est réaliste quand ils l'ont, parce que aussi en termes de franchissement et de défenseurs battus, c'est à l'avantage des Bordelais. 16 défenseurs battus pour cette équipe de l'UBB contre 9 pour les Anglais. Donc voilà, les Anglais ont le ballon, mais les Bordelais sont beaucoup plus réalistes, François, dans cette première période.
1: 24-12, hein, le score au repos, on vous le rappelle. Daniel, un dernier petit mot avant la pause, et ensuite il y a Nicolas Delage qui nous rejoindra.
0: François, on a l'analyse des statistiques qui nous permet de voir qui domine, qui a le souffle, qui a l'élan, qui a la constance, et c'est les Anglais. Tu vois, mais qui réagit, qui construit, qui subit, mais qui fléchit, mais qui baisse, qui fléchit pas, ou tout au moins qui se détériore pas, Bordeaux, qui reste vitesse, pugnace et constance. C'est-à-dire jusqu'au bout, Bordeaux sur un seul mouvement peut faire une différence. Ils ont suivi le cœur de la première mi-temps, le deuxième tiers là, tu vois, ils sont en souffrance, puis ils viennent dans les 5 dernières minutes, ils viennent et ils construisent immédiatement. Il y a cette capacité là chez Bordeaux qui montre qu'ils ont le cœur en place, qu'ils ont le corps collectif en place, qu'ils sont déterminés quoi qu'il arrive, s'ils sont dans des situations favorables, à aller vers des concrétisations, quoi. Voilà, ça donne au match une très belle qualité, puisque chaque équipe, dans chaque mouvement, s'est montrée de façon dangereuse, quoi.
1: Allez, on va se retrouver dans un instant sur Sud Radio, le top horaire à suivre. Et bien sûr, les infos. À tout de suite sur Sud Radio.
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1: Merci d'écouter Sud Radio, il est 17h. On parle vrai, on parle rugby depuis le stade Atlantique de Bordeaux. Demi-finale de Champions Cup 24-12 pour les Bordelais à la mi-temps avant que les deux équipes reviennent sur la pelouse. Un point sur l'actualité, puis bien sûr le débrief dans un instant avec Nicolas Delage. Point sur l'actualité tout de suite. Lynn Baudrier avec nous. Bonjour Lynn.
16: Bonjour à tous. Trois jours après l'accident qui a précipité un bus dans la Seine, on en sait un peu plus sur la version tenue par la conductrice aux enquêteurs. En garde à vue, la jeune femme âgée de 25 ans affirme avoir confondu les pédales, pensant appuyée très fort sur le frein, elle aurait en réalité visé l'accélérateur et foncé droit sur une voiture stationnée en bord de fleuve. L'hypothèse de la tentative de suicide a donc été écartée. La conductrice en formation a été libérée mais reste visée par une enquête pour blessures involontaires. À noter que personne n'a été blessé dans cet accident. Dans les colonnes du journal du dimanche, les parents du petit Émile prennent la parole. Fait rare, depuis 3 ans, leur fils était porté disparu en 2023 dans les Alpes de Haute-Provence avant que ses os ne soit retrouvé au printemps suivant. Marie et Colomban Soleil dénoncent la course au buzz et les innombrables violations du secret de l'instruction lors du traitement médiatique de l'affaire. Tout n'est pas justifiable par la liberté de la presse et la liberté de parole, écrivent-ils. Ils pointent notamment du doigt le livre du journaliste Valentin Doyen paru aux éditions Fayard. L'enquête menée par la section de recherche de Marseille est toujours en cours. Dans le reste de l'actualité, les dernières 24 heures ont été les plus meurtrières au Liban depuis le début de la trêve signée le 17 avril dernier. Au moins 40 morts recensés depuis hier, selon les autorités libanaises. Le sud du pays est touché par des frappes israéliennes et l'État hébreu ne cesse d'envoyer des messages de prévention pour évacuer les villages ciblés. Ce dimanche, un nouveau mort et 8 blessés, dont 4 secouristes selon le ministère libanais de la Santé. Un point sport avec du rugby. D'abord, Montpellier qui s'est qualifié pour la finale de la Challenge Cup. Ils remportent leur billet en s'imposant 18-12 face aux Gallois des Newport Dragons, pendant que l'UBB tente actuellement d'accéder à la finale de la Champions Cup. Et puis en foot, on a 3 matchs à suivre dès 17h15. Strasbourg-Toulouse, Paris FC Brest et Auxerre-Angers, avant le choc pour le podium de Lyon-Rennes ce soir à 20h45. Voilà pour l'info, bonne fin de journée à tous.
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1: Avec vous les passionnés de rugby sur Sud Radio, c'est la mi-temps à Bordeaux, Stade Atlantique, où l'UBB mène 24-12 face à Bath, le champion d'Angleterre. C'est la demi-finale donc. Et pour l'instant, l'UBB a mis parcours et est à Bilbao. Ce sera le 23 mai. On en reparlera. On est avec Nicolas Delage, qu'on est content d'accueillir, bien sûr, sur Sud Radio, sur sa radio. Voilà, on sait que tu suis l'UBB, Nicolas. Et ben, juste envie d'entendre ta première impression. On a vu quand même une première mi-temps de quasi de rêve.
8: Exactement, salut François, salut à tous. C'est du rugby total, hein. On se régale généralement hein, sur les matchs de l'UBB à domicile, surtout en Champions Cup. C'est vrai qu'on a l'impression que ce club est vraiment formaté pour briller dans cette compétition, et c'est vrai qu'elle a été très efficace. On ne peut pas s'empêcher de penser, quand on voit cette première période, qu'il y a vraiment une UBB top 14 qui se fait embêter sur les phases de conquête notamment, qui se fait prendre peut-être en puissance par des équipes comme Montpellier la semaine dernière. Et puis il y a une UBB qui est diablement efficace et extrêmement performante en Champions Cup. Son efficacité marquée d'entrée par du stat. Alors je ne sais pas si on l'a ou si on peut l'avoir, mais le nombre de fois où l'UBB est rentré dans les 22 mètres avec des points à la clé, ça doit être remarquable. Et ça, c'est vraiment la preuve d'une grosse équipe.
1: Ouais, pour moi c'est quasi du 100%. Il y a peut-être une ou deux fois où ils sont rentrés sans marquer, mais bon, on l'aura sans doute en fin de match. Voilà, mais c'est vrai que l'efficacité est quand même totale. On rappelle quand même que ça a commencé après quoi, 1 minute 30, la première touche, avec un lancement qui a balayé la largeur sur deux largeurs. Voilà, on a renversé, et c'est Cazzotti qui est venu conclure un magnifique mouvement collectif. On a l'impression, et Nicolas, toi tu vas souvent à l'entraînement aussi voir ces Bordelais, on a l'impression qu'ils récitent un peu leur rugby.
8: Ah oui, ils se connaissent parfaitement et tout le monde a confiance. Donc ça aussi, ça c'est l'œuvre de l'Irlandais Noël McNamara qui leur donne des armes, avec Yannick Brou évidemment qui chapeaute le staff. Ils ont des armes pour être en réussite, provoquer, être en confiance, malgré des statistiques défavorables au niveau de l'occupation territoriale, au niveau de la possession, parce que là aussi c'est à vérifier, mais je pense que Bass a été meilleur au niveau de ces quelques chiffres ici sur la première période. Et pourtant il y a une façon de manier le ballon par cette UBB, avec évidemment la manœuvre comme d'habitude Maxime Lucu, qui a été encore une fois un leader incroyable, parce que oui, il marque un essai, mais juste avant, 2 minutes avant la 32e, on le voit plonger dans les pieds de Pepper, qui est en bout de ligne, le numéro 7, le flanqueur de Bass. Il ne se pose pas de questions, il ne va pas essayer de le prendre mollement aux hanches, non, il lui fonce dans les chevilles pour l'arrêter. Donc là aussi, quand on voit que son demi de mêlée, qui est en gringalé hein, par rapport aux autres avants de l'UBB, quand on voit que son capitaine et demi de mêlée se donne à ce point, ça donne envie à tous les avants de s'y filer. Il y a quand même un petit bon point à donner aussi à Yoram Moefana. Alors on sait qu'il a mis du temps à revenir à son meilleur niveau, et là j'ai l'impression qu'il a retrouvé toute son explosivité défensive mais aussi offensive. Il a mis sur le cul plusieurs fois quelques Anglais. Ah ouais. Donc Yoram Moefana, grosse première période également.
1: Ouais, notamment Pepper, à un moment l'image a été montrée, remontrée au ralenti, mais c'est vrai que pour l'instant ces Bordelais sont au rendez-vous. Est-ce qu'un joueur, toi qui t'as plus ou moins tapé dans l'œil côté Bordelais dans cette première mi-temps?
8: Oui, c'est Gazzotti parce que en tant que numéro 8, alors il marque un essai aussi, hein, faut rappeler les marqueurs d'essai, Gazzotti, Bielbiaré, Lucu. Gazzotti, je trouve qu'il a pris évidemment beaucoup de muscles, un peu comme Timo Mathieu depuis l'année dernière, mais je trouve qu'il joue juste, il joue évidemment techniquement, c'est son arme première, il joue très bien, et puis maintenant il a à peu près toute la palette, donc c'est un numéro 8 très complet, joueur plus formaté pour la Champions Cup évidemment que pour le top 14, parce que c'est un excellent coureur, excellent technicien, mais je trouve qu'il a fait vraiment une première période remarquable, Marco Gazzotti, le numéro 8. Et puis dans un rôle plus obscur mais pas moins important, c'est Maxime Lamotte, là aussi leader sportif en termes de puissance. Il est là, il rate pas un plaquage, il bloque les Anglais sur les rucks également, très très fort Maxime Lamotte en première période.
1: Ouais, Quentin, toi est-ce que t'as joueur que tu veux faire ressortir après cette première mi-temps?
3: Bah moi j'ai évidemment apprécié la première période aussi de Maxime Lucu, qui lui aussi marque un essai, qui fait 5 plaquages, qui bat 2 défenseurs, 9 coups de pied, et puis qui fait quand même preuve de réalisme sur l'essai qu'il inscrit, parce qu'au moment de se saisir de la passe de Mathieu Jalibert au début de l'action, il fait un espèce de numéro de jongleur, la balle lui arrive un peu derrière la main, il la tape avec sa main droite, la réceptionne avec la main gauche, c'est quand même assez impressionnant. C'est lui aussi qui revient plaquer le long de la ligne pour le grattage de Rayassi un petit peu plus tard. Donc voilà, encore une fois Lucu patron, et puis également très bon face au perche pour l'instant. Donc voilà, comme d'habitude Maxime Lucu qui m'impressionne.
1: Ouais, effectivement, avec les joueurs qui sont en train de revenir sur la pelouse, 24-12, on vous le rappelle, 3 essais, Gazzotti, 2ème minute, ensuite il y a eu les réponses de Nuire à la 8ème, puis Louis Bielbiaré à la 15ème, je crois que c'est le 29ème essai de la saison, toute compétition confondue pour Louis Bielbiaré. Il y a eu la réponse et le doublé de Will Muir, 27ème minute. Il y a eu 10 minutes très difficiles pour les Bordelais entre la 20ème et la 32ème, à peu près. Voilà, même un gros quart d'heure, et puis ensuite un beau final avec un essai de Lucu à la 38e, un lancement de jeu magnifique sur une mêlée sur les 40 de basse, et puis la pénalité de Lucu à la 40e. Voilà Daniel qui nous a rejoint, Nicolas que l'on retrouvera parce qu'on est ensemble jusqu'à 19h dans le débrief sur Sud Radio avec Quentin, avec vous bien sûr au 0826 300 300. Tiens Quentin, le coup d'envoi qui va être donné, on rappellera dès qu'il y aura un arrêt de jeu qu'on a aussi des place à faire gagner. C'est parti.
0: C'est parti pour la deuxième mi-temps, François, en souhaitant à l'évidence, en ce tout début de seconde mi-temps, quelle est cette seconde mi-temps, quelle est l'allure, l'allant, la qualité et le brio de la première.
1: Ouais, mais attention, parce que la faute des Bordelais, un à l'avant pour les 22, et c'est pas bon pour attaquer la deuxième mi-temps.
0: Coup d'envoi, simple, rien de particulier, un peu long dans les 22 mètres anglais, tapé par les Anglais dans les 22 mètres bordelais, et petit en avant bordelais, me semble-t-il, de Maxime. C'est rare. Petit en avant, mais c'est une mêlée introduction Bordeaux, Angleterre, ou tout au moins basse. Et elle est à 15 mètres de la ligne des Bordelais.
1: Ouais,
0: attention, danger.
1: Ouais, attention sur cette mêlée. Elle est entre les 15 mètres et le premier poteau, on va dire, côté gauche du terrain. Il y a un grand côté, il y a un bon petit côté et un fermé dans lequel est resté Finn Russell qui sème le trouble. Ils sont deux dans le fermé et quatre grands côtés. Barbery qui part grand côté, qui attaque Lucu. La belle percussion de Barbery qui a gagné 5 mètres. Attention, on est sous les poteaux.
0: Barbery a mis Maxime sur les fesses.
1: Le ballon est toujours pour Arundel sous la pression. En avant anglais, la belle défense des Bordelais qui s'en tire bien. Ça joue toujours, ça profite.
0: Ça joue toujours, on croirait que.
1: Ouais.
0: Et puis Mathieu Jalibert qui tape en touche.
1: Ouais. Qu'est-ce qu'il va faire?
0: Fuego, belle construction des Anglais sur cette première mêlée de cette seconde mi-temps à 15 mètres de la ligne, une belle construction, une explosion de Barbery sur Maxime Lucu, et à 3 mètres de la ligne les Anglais qui construisent, ils n'arrivent pas, il y a un 5 contre 4 à 10 mètres de la, 7-8 mètres de la ligne, mais ils n'arrivent pas les Anglais à avoir une fluidité de circulation vers les extrémités. La défense bordelaise toujours aussi féroce, constante, appliquée comme ça, notamment dans le duel. Les Bordelais sont très très bons dans le duel, dans la défense individuelle, et Mathieu Jalibert arrive à repousser cette équipe de basse.
1: Ouais, Barbery, un jeune au sol, le puissant numéro 8 et chevelu, dont la maman est coiffeuse, figurez-vous. C'est vrai qu'à première vue, on ne le dirait pas, mais en tout cas, il est toujours...
0: Souvent, on dit ce sont les cordonniers qui sont les plus
1: mauvais. Ou alors les coiffeurs les plus mal coiffés.
0: Les plus gardiens les plus mal coiffés, on le dit aussi, François.
1: Les pénalités concédées, tiens, côté bordelais en première mi-temps, 3 pénalités concédées par les Bordelais, 5 par les Anglais de basse, et là on arrive sur une touche, à hauteur quasiment de la ligne médiane, lancée basse, et une touche à 4 plus 1
0: pour les Anglais, zone centrale, François, première touche de cette seconde mi-temps, les Anglais à effectif réduit, et Cameron Mocky qui contre.
1: Ouais, il fait reculer par une tapette, on va dire. On dégage nos 22 mètres, mais le ballon est pour les Bordelais. Lucu, long ballon pour Arundel qui part de ses 22 mètres. L'ancien ailier du Racing. Et qui ne peut pas remporter ce ballon dans les airs. C'est rabattu par Gazzotti qui a trouvé Rayassi. Rayassi, l'arrière fidjien de
0: l'UBB, qui met toujours à la fois beaucoup de cœur à l'ouvrage et beaucoup d'allure dans tout son comportement. Ouais. Il est classieux, il est costaud, il est gaillard, il est efficace. Et là, il vient de être plaqué, mais il a bien libéré le ballon. Maxime Lucu tape une chandelle à son tour. Louis Bielbiaré,
1: qui rabat dans son camp et qui gagne ce ballon. Magnifique, on est dans les 40. La belle passe de l'équipe pour Jalibert. Jalibert, oh la passe magnifique pour Huberti. On est sur les 40 anglais. Huberti, il est face à deux adversaires. Il a pu libérer contre Rock anglais. Ils sont pénalisés, ils sont pénalisables. En tout cas, ça profite pour les Bordelais.
0: Oui, il y a quand même un signalement de l'arbitre d'une pénalité à venir pour les Bordelais. Mais la ballon est toujours dans les mains des Bleus de Bordeaux. Et l'arbitre laisse l'avantage. Les Bordelais sont à 22-23 mètres. Attention, il y a son nombre.
1: Toujours 24-12, on nous le rappelle, 43 minutes. Le ballon qui fait un peu de trajet en arrière, mais ça joue toujours. Penaud, la feinte de Penaud pour le retour intérieur pour Bielbiaré qui n'a pas trouvé un partenaire, mais l'arrière Carreras, l'arrière de Bâle.
0: Ah oui, l'arbitre a fini avec l'avantage. Il y avait un bel avantage bordelais, mais le mouvement a été long, pour ne pas dire très long. L'arbitre a laissé l'avantage et puis il a éteint l'avantage bordelais. Ce qui fait que les Bordelais se sont trouvés quand même dans une situation de 3 contre 2 de 3 contre 1 quasiment, 15 mètres, 20 mètres de la ligne de but des Anglais. Mais ils ont perdu le ballon. Peut-être touche pour les Anglais.
1: Discutable.
0: François, je le sens, ton irritation.
1: Non, mais t'es d'accord. Duel à la retombée d'un ballon aérien entre Louis Bielbiaré et Arundel. Avant de mettre le pied au sol, Bielbiaré fait une tapette, on va dire, comme ça. Pour
0: une espèce de schistera tapette, oui, qui devrait aller dans le champ de jeu, mais qui tape sur le haut du crâne de l'Anglais. Et l'arbitre donne quand même une touche aux Anglais, c'est bizarre.
1: Ouais, mais bon, ça fait une touche dans les 40 de basse, lancée Tupouloutou, le talonneur remplaçant des Anglais. Ils sont toujours en touche raccourcie avec Barbery en premier attaquant, bien généreux, plaqué par Boris Palou.
0: Ah ouais, Boris, il s'est sacrifié, mais Boris, c'est une caisse, c'est un Hercule, c'est un colosse comme Boris Barry.
1: Et il s'est pas sorti.
0: Mais il s'est pas tiré du milieu, et le dénommé Barbery, il est arrivé avec de la langue.
1: Ouais, Bielbiaré encore dans les airs, attention en avant. Non,
0: ballon récupéré par les Anglais. Il y a cette petite domination qui persiste quand même sur tout le secteur aérien. Attention, Farfouille, il est embêté à Riassi, il est plaqué dans son embut, arrive à passer sur Maxime Lucu, c'est bien joué dans leur embut.
1: Ouais, c'est bien joué Jalibert, et qui contre-attaque et qui feinte la passe là d'avant. Attention, ça offre une belle
0: attention parce que là nous sommes dans le grand trafic, les Bordelais du fin fond de leur embut ont joué une situation de construction, ce qui était à la fois admirable et très dangereux. Les Anglais ont mis la main sur la balle, ils sont dans nos 22 mètres.
1: Hein. Ouais, mais ils vont finir capot ouvert là tous parce que
0: capot ouvert.
1: C'est incroyable ces actions.
0: Ouais. Très très longues, volumineuses, ardentes, sévères, ces constructions. Et il y a toujours ballon sur les mains sur les Anglais. Attention, là il y a le feu.
1: Arundel face à Bielbiaré, il est passé.
0: Il est passé Arundel quand même.
1: Il est tombé sur Penaud, solide aussi pour le renvoyer dans son camp.
0: Mais toujours la main sur la balle pour les Anglais, François. Ouais. Et ils continuent, ils harcèlent, ils pilonnent. Attention, là ils sont maintenant à 10 mètres de notre ligne.
1: Oui, les Bordelais sont pas loin du point de rupture, mais heureusement la sortie est ralentie. Ils ont pu se replacer. Finn Russell, la belle passe plate là pour Carreras. Et Oli Lorenz qui est pris, mais quelle défense des Bordelais!
0: Quelle défense de Mathieu Jalibert aussi qui empêche par la pression de ses bras la transmission de Oli Lorenz. Sinon, il y avait quasiment essai. Attention, toujours ballon pour les Anglais avec Finn Russell à la baguette.
1: Oh, le grattage!
0: Non, le ballon est toujours parti. Ouais.
1: Ouais, Finn Russell, on est à 20 mètres de la ligne de but de l'UBB, toujours 24-12 pour les Bordelais. Et les Anglais ont la main sur le ballon depuis au moins 3 minutes.
0: Voilà, mouvement, j'ai dit, mouvement considérable de la part des Anglais qui ont la main sur la balle, qui sont dans les 22 mètres anglais, qui pilonnent, qui harcèlent, qui construisent, qui varient, qui envoient leur tank encore comme ça sur les poteaux à 10 mètres de la ligne des Bordelais. Pour l'instant, ils sont allés un peu vers les extérieurs, mais ils sont toujours prêts dans les zones de percussion.
1: Ah, ils ont gagné une bonne dizaine de mètres là depuis quelques secondes. On est à 10 mètres de la ligne.
0: Ah ouais, ils sont sévères,
1: un grattage ou pas de Maxime Lamotte? Attention, non, toujours pour les Anglais. Pepper, elle qui est refoulée. Ils ont perdu 2-3 mètres, mais...
0: Faut-il un courage admirable de la part de cette défense bordelaise qui ne plie pas. On a l'impression, François, tu disais cap ouvert. Et le public le sent, mais le public, 40 000 poitrines crient Union, Union, et bien nous avec.
1: Ouais. Et l'Union, quand elle est comme ça, elle est magnifique aussi parce que ben, elle fait front. Cette Union, elle porte bien son nom avec les Anglais de basse qui continuent, et qui aussi ne se délitent pas. Il n'y a pas d'en avant, il n'y a pas de petite faute, il n'y a pas d'à peu près là dans le jeu anglais, même s'il est ralenti par la qualité défensive bordelaise.
0: Voilà, on demande François quand même, le ballon est toujours dans les mains des Anglais. Ça fait maintenant, je sais pas moi, 3 minutes, 3 jours, 2, un mois qu'ils sont dans
1: 46 10 mètres. Minutes au chrono.
0: Ouais, voilà, nous sommes à la 46e minute, mais ça fait vraiment peut-être, je ne sais pas, le 25e ou le 28e temps de jeu incroyable, incroyabilissime. Et Bordeaux tient, et il y a 12-13 joueurs concentrés dans 10 mètres carrés. Tellement attention, là les Anglais, la main sur la balle. Attention,
1: il est loin. Oli Lorenz qui n'a pas pu transmettre à Carras. Finalement, une passe à rebond pour Arundel qui repique dans le centre du terrain, pris par Jalibert.
0: 3 mètres de la ligne, Arundel, qu'on croyait pouvoir aller à l'air. Attention, il va marquer. Il a lâché le ballon dans l'embut. L'Anglais en plongeant a lâché le ballon dans l'embut. Matteo Carreras, l'arrière anglais, le mouvement était magnifique. Au bout d'un interminable temps de jeu, avec une multiplicité ou une multiplication de temps de jeu pour cette équipe d'Angleterre, avec la défense bordelaise à l'agonie, mais aux abois et en permanence extrêmement concentrée. La défense bordelaise qui a fini par se mettre hors jeu, à 5 mètres de sa ligne, l'arbitre donne la pénalité, le public siffle, il n'y a pas de quoi pourtant, hein, tellement le mouvement anglais était exceptionnellement volumineux et dense, incroyablement beau d'ailleurs, sur 3 minutes de temps de jeu. Et nous avions l'équipe de Bordeaux à l'agonie peut-être, mais qui a tenu le choc et qui n'a pas encaissé l'essai. Nous avons une pénalité à 5 mètres sur les poteaux pour les Anglais.
1: Ouais, 24 à 12 toujours. Tiens, petite info que nous a communiqué Alexandre Payam, que l'on salue. 18 minutes et 40 secondes de temps de jeu effectif en première période. Là, j'ai l'impression qu'on a déjà fait une bonne dizaine de minutes hein, depuis la reprise de cette deuxième mi-temps. On est à la 50e.
0: On est à la 50e, François.
1: J'ai pas vu un arrêt de jeu.
0: Il n'y en a pas eu beaucoup, François. Il y a une touche, une de mêlée. Mais surtout, il y a ce dernier mouvement.
1: Ah ouais.
0: Il est dans l'interminable, je dirais, magnifique et angoissant. Tu dis, mais ils vont où? Je dis, capot ouvert, ils vont exploser. Tu dis, il y en a bien un qui va. Et ils vont jusqu'au bout, les Anglais, dans la volonté de concrétiser. Et les Bordelais, dans la volonté incroyable de ne pas céder.
1: Ouais, on peut saluer quand même les intentions des deux équipes. Hein. On voit un rugby exceptionnel aujourd'hui avec Benta Mayfuna qui est salué par le public parce qu'il se prépare.
0: Il se prépare à rentrer. Ben est de Nikon.
1: Et il y a Cyril Cazot. Alors on attend parce que là il y a une pénalité à 5 mètres de la ligne. 50e minute, 24 à 12, 5 mètres pour Basse avec Chupeloutou, le talonneur remplaçant qui a fait son entrée, qui a été stoppé. Il n'a pas pu trop avancer. Le pick and go comme arme des Anglais pour essayer de dissuader nos Bordelais d'aller vers la finale à Bilbao.
0: Ils sont sur la ligne.
1: Hein. Ouais,
0: ils ont joué un coup franc à la main, 4 percussions à l'ancienne, c'est-à-dire frontal, front à front. Et là, ils sont sur la ligne, sous les poteaux et sur la ligne. Et la défense bordelaise concentrée, il y a 14 Bordelais sous les poteaux.
1: Hein. Ouais, attention, parce qu'il essaie de réinjecter en inversant le sens. Monsieur Machoukeli est là, la défense veille. Ça se joue au brin d'herbe, là, au centimètre.
0: La défense bordelaise n'est pas sur les talons. Attention, il part.
1: Ouais, Finn Russell pour Oli Lorenz qui a pu transmettre. Ainsi, l'autre centre, il a embarqué. Oh, le troisième essai anglais dans ce match. Il a fait 24 à 17.
0: Il est magnifique. Il a encore 3 joueurs décalés sur sa droite. Et ainsi, on ne sait pas qu'est-ce qu'il va faire. Il prend l'intérieur. Mais derrière cette incroyable séance, j'allais dire, de bourricots éclairés, quoi, de vaillants absolument attirés par la ligne des Anglais. Ils ont percuté jusqu'à l'essoufflement. Ils ont percuté 100 fois. Les Bordelais n'ont pas craqué. Puis ils ont fini par écarter sur 2 passes. Et c'est ce trois quarts centre ainsi qu'a marqué et c'est magnifique de construction et de volume et Fenn Russell transforme. Nous sommes à 24-19.
1: Ouais, effectivement, l'avance bordelaise qui a fondu parce que c'est vrai que c'est les Anglais, bah, c'est eux qui ont imposé leur maîtrise alors que le coaching s'opère.
0: 50e minute, grand coaching. On dira la première ligne.
1: Ouais, c'est Tamay Fula hein, qui rentre.
0: À la place de Carly Sadi.
1: Ouais.
0: Carly Sadi, ouais. Russell qui transforme.
1: Il y a également Cyril Cazot hein, qui a fait son entrée.
0: À la place de Coleman ou à la place de Palu?
1: Non, à la place de
0: Boris. Ouais.
1: À la place de Palu, Coleman est là. C'est la deuxième ligne qui avait disputé la finale. On sait que Cazot a été blessé pendant de longues semaines. Là, il revient.
0: Il avait fait une saison l'année dernière, Cazot, absolument remarquable. Et cette année, un petit peu moins. Attention, les Anglais ont toujours la main sur la balise, à 30 mètres de leur ligne. Et qu'est-ce qu'ils font avec un Russell à la baguette, une longue diagonale et Mathieu Jalibert en couverture.
1: Ouais, aimanté par Jalibert, ce jeu au pied, le petit par-dessus, anticipé par Fenn Russell. Les deux ne se lâchent pas, mais Russell a cogné à l'avant. Au moment où il allait taper, l'erreur incroyable de Fenn Russell qui en préfère en rigoler. Et c'est pour ça qu'on aime ce joueur. 24-19, 52 minutes, mais le sourire aussi de Fenn Russell à un moment peut-être clé de ce match, Daniel.
0: Bah oui, c'est à la fois admirable. Fenn Russell est en couverture. il va faire encore. Il est en couverture, c'est difficile. Il y a un petit coup de pied de Mathieu Jalibert. Mathieu Jalibert arrive comme un avion. Il peut y avoir une percussion, il peut y avoir un télescopage mortifère. Tu vois, sur le coup. Russell récupère la balle et il fait une feinte. Il va encore faire une feinte de coup de pied. Et la feinte, il trifouille. C'est lui qui s'embarbouille. Et qu'à la sortie, il perd la balle, il fait un en avant. Et là, le public sent que nous sommes à la 52e minute et le public encourage. Encourager, ça veut dire donner de la joie, donner de la force, donner du courage, donner de l'esprit de sacrifice. Ah, c'est magnifique, hein. C'est ouais. Encore magnifique.
1: Hein. Et on se rappelle que le troisième essai bordelais, celui de Lucu en première mi-temps, la 38e, il est né d'une mêlée qui était à peu près dans la même situation.
0: Absolument.
1: Croix des cannes sur les 40 adverses.
0: Gazotti qui démarre.
1: Ouais, c'est Mathieu qui a fait son entrée.
0: Mathieu numéro 8, il est rentré. On va prendre une chaîne. Attention, c'est
1: ouais, Jalibert pour Huberti de Luxonel. Louis Bielbiaré qui repique vers l'intérieur, qui est pris par Carreras. Il y a Penaud qui se défait de la pression en passant par le sol. Le ballon par Lucu et à l'avant des Bordelais.
0: Ouais, Maxime Lucu semblait demander un petit en avant ou une petite faute au sol. Il interpelle un peu l'arbitre, en l'occurrence monsieur Amatskouvili. Il le met dehors, non?
1: Ah, il fait du coaching anglais. Quatre changements dans le pack anglais avec
0: Barberis qui sort, qui a fait un gros match.
1: Barberis,
0: le grand chevelu, le robuste, le gaillard, le perforant numéro 8 anglais, remarquable.
1: Il y a Obano, il y a Barberis qui sort, l'entrée du.
0: Me semble-t-il que Charlie Wells qui sort aussi, non?
1: Ted Hill. J'ai pas encore vu Underhill. Si Underhill vient de rentrer.
0: Ouais, Sam il rentre. Ouais. Sam quel bandeau, il rentre troisième ligne gauche. Sam Underhill magnifique, troisième ligne de combat. Et le numéro 8, c'est le 23.
1: Ouais, c'est Miles Reed, oui, voilà, qui est souvent titulaire et qui a été sur le banc. Voilà, Bayliss est resté dans la troisième ligne. Pepper, Berberi sont sortis. Voilà côté basse.
0: Pepper est sorti, hein, François.
1: Ouais, tout à fait. Remplacé par Underhill. Ouais, c'est du solide quand même.
0: Ah, ouais. C'est du brio et du talent de Pepper. Et c'est le guerrier magnifique, et le guerrier superbe, Sam Underhill qui rentre.
1: Ouais, le beau jeu au pied de Spencer qui trouve la touche et le lancer sera pour les Bordelais à 45 mètres. On se retrouve dans un instant sur Sud Radio, toujours 24-19. À tout de suite.
0: Il y a du beau ici.
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1: Vous n'avez rien manqué depuis le Stade Atlantique de Bordeaux sur Sud Radio, la radio du rugby. L'UBB mène toujours face à Basse en demi-finale de la Champions Cup, 24-19, 57 minutes au chrono. Et pourtant, Daniel, les Bordelais ont manqué peut-être là une opportunité qui aurait pu peut-être être décisive à ce moment-là du match.
0: Effectivement, François, nous sommes bientôt à l'heure de jeu et l'UBB mène toujours Bordeaux, donc mène 24-19, c'est peu, un essai d'écart, donc c'est encore très équilibré. L'UBB vient d'avoir 5-6 minutes très, très prégnantes où ils ont utilisé une arme peu utilisée dans ce début de seconde demi-temps ou même dans tout le cours du match, qui est le maul. Ils viennent de faire 2-3 mauls extrêmement dangereux et à la sortie, ils ont été très dangereux, mais ils n'ont pas réussi à concrétiser. Nous sommes maintenant au centre du terrain.
1: Oui, et à l'instant, c'est parti aussi après une touche, hein, quasiment sur un maul qui était certes moins dynamique. On a attaqué le fermé avec notamment Maxime Lamotte et Beauchaton. Et là, jeu au pied de pression avec ce duel. Louis Bielberet à Rundle qui tient ses promesses. On est dans les 22 de Basse. Le ballon est pour les Anglais, Daniel.
0: Oui, il y en a eu quand même pas mal. J'aimerais bien savoir la statistique. Le nombre de jeux au pied aérien, appelé chandelle ou appelé jeux au pied de pression ou jeux dans la boîte. C'est-à-dire des jeux au pied qui vont amener une lutte aérienne de joueurs, quoi, des deux camps. Là, il y en a eu beaucoup aujourd'hui, les deux demi-mêlés, Spencer pour Basse et Maxime Lucu pour les Bordelais. On en a quand même usé, pas abusé, mais usé. Il y a eu beaucoup de duels aériens. Pour l'instant, me semble-t-il qu'on n'est pas loin d'un équilibre. Les Anglais ont une petite domination sur ce secteur-là, mais rien qui n'a été trop périlleux. Pour l'instant, les Bordelais sont revenus dans le camp des Anglais.
1: 60e minute, 60e
0: l'heure de jeu.
1: 24-19, quel match de rugby. Alors c'est sûr que là, il y a les changements, il y a aussi la dimension pluvieuse, hein, avec des orages, il y a de l'orage dans l'air, il y a du chaos aussi dans l'air, parce qu'on sent quand même que vu le talent sur le terrain des deux équipes, eh ben ça peut basculer d'un côté ou de l'autre. Vraiment, c'est notre sensation ici à 20 minutes du terme.
0: Ouais, François, à 20 minutes du terme, on est tout à fait évidemment indécis. Le score est nous et tous les acteurs de cet après-midi, je dirais. Une grosse indécision. Les Bordelais réutilisent le maul qu'ils n'avaient pas mis en exergue sur les 62 premières minutes. Là, ça fait le troisième d'affilée quasiment. Donc, il y a la sensation que peut-être il pourrait être dangereux sur ce secteur. Et nous avons, comme nous sommes en fin finale en Coupe d'Europe, en demi-finale en Coupe d'Europe, nous avons le public qui s'est mis à chanter la Marseillaise. Nous sommes dans un match de club, mais c'est quand même deux, c'est pas deux nations qui s'affrontent, mais c'est un match de Coupe d'Europe. Donc c'est des Français contre des Anglais. On a entendu une magnifique Marseillaise entonnée par 45 000 Bordelais.
1: Ouais, mais là sur le coup, eh bien c'est ce sont les Anglais de Basse qui ont réussi à contrer le ballon porté des Bordelais à l'entrée des 22 mètres de Basse. Et donc c'est une mêlée, introduction Basse qui va ressortir alors que Maxime Lanoff fait sa sortie, remplacé par Gaëtan Barlow.
0: Et qui c'est qui sort avec lui?
1: Et c'est Marco Gazzotti, il me semble.
0: C'est Marco Gazzotti, moi aussi, parce qu'il était passé 3ème ligne, Marco.
3: Il y a Arthur Rottier qui est rentré à la place de Huberti. Et Percho est sorti, également remplacé par Boniface.
1: Ah, c'est Percho.
0: Ah, c'est Percho qui sortait et rentré par Boniface.
3: Ce Gazzotti était déjà sorti, remplacé par Mathieu tout à l'heure.
0: Marco en numéro 8. Ouais. Très bien. On a rectifié un peu les choses. Le coaching s'est effectué de part et d'autre. Il y a 4 ou 5, notamment des avants, qui ont rafraîchi la qualité athlétique de ces deux équipes. Hein, de fait, on ne sait pas encore pour l'instant les effets des coachings de part et d'autre. Il semble que sur le secteur, notamment de la mêlée fermée, on ait retrouvé un assez bon équilibre de part et d'autre. Une chandelle tapée par Finn Russell.
1: Mais ça fait quand même beaucoup là, d'occasions, entre guillemets, un peu gâchées. Et alors, moi, j'ai des souvenirs. Je ne vais pas les ressortir, mais Daniel, tu te souviens quand même de cette finale Brive-Basse à Bordeaux, à Chabandelmas, 98, où les brivistes,
0: tenants du titre,
1: avaient perdu d'un point face aux Basses, face aux Anglais de Basse. Je n'aimerais pas qu'on soit trop au contact de ces Anglais pour vivre un tel scénario. Hein.
0: Là, nous parlons de loin, François, mais c'était le début de la Coupe d'Europe. Les brivistes, qu'on salue évidemment, les brivistes l'avaient emporté en 97. Brive était champion d'Europe en titre et ils vont s'incliner en finale de 98 contre ces Anglais qui sont sous nos yeux aujourd'hui, ceux de Basse, c'est évidemment pas la même génération, mais il avait emporté en toute fin de match. Effectivement, là nous sommes pour l'instant 24 pour l'UBB, 19 pour les Anglais de Basse, et c'est encore très équilibré.
1: Allez, la mêlée sur la ligne médiane, on est entre la croix des 5 et des 15. Temu Mathieu qui a démarré, qui a gagné 10 bons mètres, et c'est précieux.
0: Ah oui, très précieux même. Ouais.
1: La sautée de Lucu pour Penaud. Penaud l'a redoublé avec Jalibert pour bien garder en position d'arrière, qui croise avec Arthur Rottier. On est dans les 22 de Basse.
0: Ah, le mouvement est très propre avec Louis Bielberry en position de centre, une croisée avec Arthur Rottier. Les Bordelais sont dans les 22 mètres des Anglais et ils pilonnent et le ballon sort vite.
1: Attention,
0: Mathieu Jalibert qui va marquer.
1: Oh, le plaquage limite de Carreras, le ballon est toujours pour les Bleus, ça plonge de partout.
0: Ah, là, il y a situation extrêmement dangereuse et favorable pour les Bordelais. Ça pilonne, attention, ça pilonne encore, ils sont à 5 mètres de la ligne, le public est debout.
1: Oh, on est pénalisé.
0: Pénalité, et c'est Russell, non, c'est Spencer qui la joue vite.
1: Ouais, il la joue vite parce qu'il sent qu'il y a le feu.
0: Il n'y a pas de couverture.
1: Rayassi est là, il est sous la pression de Carreras et il trouve, il concède la touche.
0: Il est épuisé, il fait un repli de 70 mètres et il vient, il ne peut pas. S'il sait qu'il se couche, il va prendre deux Anglais. Alors on vous rappelle, le mouvement, il est bordelais, il est magnifique. Magnifique, Bordeaux doit marquer. On pense que Bordeaux
1: troisième
0: doit marquer.
1: Troisième opportunité non concrétisée.
0: Oui, on ne dira pas bâclé parce que c'est quand même tellement dur, mais non concrétisé. Ouais. On sent que dans la pression, ils peuvent l'enquiller, je dirais, ce quatrième essai. Bon, là, il ne marque pas pénalité pour les Anglais. 10 mètres, même pas, 5 mètres sous les poteaux. Va-t'en voir que Spencer, le capitaine anglais, il agit tout seul. Le mec, il part de sa ligne de but, il part de 5 mètres, il donne un grand coup de pied croisé, propre, intelligent. Croisé, c'est pas encore n'importe quel coup de pied. Le ballon court, rentre dans les 22 Bordelais, la course. Rayassi épuisé en couverture, tape en touche. Nous avons une touche lancée anglais à 5 mètres de la ligne de but.
1: Regarde ça. Moi, là où je ne suis pas d'accord, c'est l'arbitrage de M. Amachoukeli sur la prise de balle à hauteur de Jalibert. Il est plaqué
0: sans la pression des bras. Sans les bras devant.
1: Le défenseur de Basse n'a pas enserré les jambes.
0: Mais là, n'a pas le geste. Parce que des fois, tu n'y arrives pas, mais tu as le geste. Non, là il y va avec les épaules.
1: Pénalité.
0: Ah oui. Oui. C'était discutable. Il a pas hésité, l'arbitre. Mathieu Jalibert allait marquer. Alors là, c'était la situation franche.
1: Ou alors, il pénalise Jalibert. C'est ça que je ne comprends pas, en fait. Je ne comprends pas. Et on se retrouve donc quelques instants après, à 10 mètres de la ligne.
0: À 10 mètres de la ligne, et tout a changé.
1: Oh, le ballon mal négocié par la ligne des Anglais.
0: Et Mathieu Jalibert encore, au four et au moulin, qui remonte le ballon sur une vingtaine de mètres.
1: Allez, avec peut-être ce ballon qui est resté bloqué. Je crois que c'est Retière qui l'a, ce ballon. Et on est sur les 40 bordelais, mais quel engagement, quelle folie. Et pourtant, et c'est, je veux bien que c'est la règle, mais là, on n'est pas dans l'esprit du jeu, là, Daniel. La progression, elle est bordelaise. Ouais, c'est dur, là. Et c'est pour ça que le public bordelais proteste.
0: Ah oui, on sent dans la compétence du public bordelais, on sent une irritation. Ce public, on a une touche à 5 mètres pour les Anglais. Elle est incroyablement dangereuse. Le sauteur anglais se trouve en l'air et la balle lui passe entre les bras et va tomber au-delà du verrouilleur dans les bras de Mathieu Jalibert. Mathieu Jalibert, il récupère la balle. C'est Mathieu, ouais. Et il prend 3 ou 4 collègues dans le dos et il va y avoir un mol d'une quinzaine de mètres. Une vingtaine de mètres avec Mathieu Jalibert au corps du mol.
1: Ah, ça y est, il a rectifié, monsieur Machuteli, parce qu'il y a eu écroulement. Ah,
3: c'est Retière qui a récupéré le ballon. Mais sur le regroupement, on voit par exemple Oli Lorenz se jeter sur le regroupement. Mais vraiment, à la piscine, tu fais des sauts moins jolis, François.
0: Oui, mais à part que ça, c'est pas répréhensible. Je ne crois pas. Ce qui est répréhensible, c'est l'écroulement du mol.
3: Ah, mais là, il arrive par le côté, il saute, il essaye de faire basculer. Tu vois, c'est.
0: Là, le mol, quand même, autour de Jair du petit Retière, qui est le joueur le plus petit sur le terrain, mais le plus robuste des Guiboles, il avance une vingtaine de mètres et puis il s'écroule. L'arbitre donne la loi. Le ballon n'est pas sorti, vous êtes responsable. Le ballon pour les Anglais. Et jusqu'au moment où on lui fait savoir qu'il y a eu un écroulement délibéré des Anglais.
1: Allez, ça te touche. Oh, magnifique, Moefana. Elle avait dépassé le dernier verrouilleur. Le verrouilleur a finalement Coleman dans le fermé pour Wookie. Wookie en position d'ailier. Il a trouvé le transmettre un partenaire et les Bordelais vont bénéficier d'une touche à 5 mètres.
0: Ah oui François, nous sommes à un moment très important. Nous jouons à la 65e minute, nous rentrons dans le dernier quart d'heure. Les Bordelais ne mènent 24 à 19, on vous l'a dit. Dernier quart d'heure, toujours très très important, souvent décisif. Il va s'y jouer des choses, l'écart n'est pas énorme, il y a juste un essai d'écart. Et là l'Union pousse, bourre. L'Union bordelaise, le public, vous l'entendez derrière moi, il y a un temps, il y a un moment, il y a un allant qui s'est déclenché là. Bordeaux qui a souffert, qui a eu deux ou trois situations contre elle, cette équipe de Bordeaux, et qui là se rapproche bien près de la ligne et qui est dans un moment dont elle a la sensation qu'il pourrait être décisif. Si Bordeaux marque, le match pourrait se jouer. Nous sommes à 5 mètres de la ligne, lancé en touche pour Bordeaux.
1: 14 minutes à jouer dans ce match, hein, dans le temps réglementaire, 24 à 19, c'est égalité, on rappelle qu'il y aura des prolongations. Mais là, il y a un nouvel arrêt de jeu, c'est pour ça que le public aussi proteste un petit peu. On est à 5 mètres de la ligne de but anglaise et un Anglais a encore un genou à terre, ce qui fait qu'il y a un arrêt de jeu. Alors certes, on récupère, mais bon, si on s'arrête comme ça, on va y être jusqu'au bout de la ligne. Oui, alors, content, mais quand même.
0: Après, j'ai un train à prendre, quand même, j'ai un coup à boire. Enfin bon, il ne faut pas non plus. Bon, nous, on se regarde, on reconnaît. Mais il reste quand même que nous sommes tellement séduits par des intentions, le volume, les séquences longues. Il y a tellement de choses qui se passent. Dans un mouvement, c'est 7 ou 8 hypothèses. Tu as une construction générale entre deux coups de sifflet d'arbitre. On a vu tout à l'heure une trentaine de points de fixation, des points d'enchaînement de jeu. Là, il y en a encore 3 ou 4. Donc ça bourre, ça bourrine. Et dans chacune des actions de jeu, il y a des choses originales. Ce qui veut dire que nous avons toujours quelque chose, non seulement à voir, mais à craindre, quand c'est les Anglais qui construisent. Là, il y a un temps fort bordelais et les hommes tirent la langue, François. Tu l'as dit 3 ou 4 fois. Attention, on est à cap ouvert. Là, il y a eu du coaching, mais maintenant, quasiment tout le monde est rentré. De part et d'autre, il doit y en avoir qu'un chez les Anglais et qu'un joueur en ressources taille fer peut-être chez les...
3: Il y a Hugo Reus aussi encore sur le banc, visiblement bordelais.
1: Non, il me semble qu'il est rentré. Taillefer, il est rentré.
3: Donc il va rester que Reus.
1: Il va rentrer, pardon.
0: Et oui.
3: Il y a Tom de Glanville qui est rentré pour les Anglais, visiblement à la place de Wilmire qui s'est fait mal.
0: Allez. Attention, un bon ballon barre, Cameron. Qui fond de touche, 5 mètres, un gros mol.
1: Il est bien embarqué,
0: efficace, dangereux, il avance.
1: Oh,
0: il s'est écroulé sur la ligne. Il s'est écroulé sur la ligne.
1: On laisse peut-être de la motte.
0: L'essai de Barlow, le mol propre, le mol axial, il démarre tout droit, Il est difficile à arrêter, mais l'anglais l'arrête. 4-5 mètres. Il se désaxe côté gauche. Il y a une petite rotation côté gauche. Là, il y a moins d'anglais devant. 3 anglais, 5-6 français, toujours en structure de molle. Il arrive quasiment sur la ligne de but. Et là, Gaëtan Barlow, ça en extrait et va marquer.
1: Ouais, avec beaucoup d'envie.
0: Ça, François, ça fait du bien.
1: Oui, pour venir récompenser quand même les temps forts. Il y en a eu peut-être 4 depuis 10 minutes et 3 n'ont pas été concrétisés. Le 4e a enfin été concrétisé. Le lancer pourtant était capté par Woki. Il y a eu ce ballon porté, écroulé volontairement. Il y avait un avantage en cours, mais derrière, Gaëtan Barlow est allé conclure.
0: Ouais, magnifique, parce que cet après-midi, nous le montre plusieurs fois, les Bordelais, ils peuvent souffrir, ils peuvent endurer, ils peuvent faire dos rond, mais ils baissent jamais les yeux et ils abdiquent pas. Jamais. Là, ils sont revenus dans le camp anglais après avoir subi pression et compression et ils ont recommencé à construire, s'approcher de la ligne, ressortir les dents. Et à la sortie, il vient de marquer sur un essai sur un bol. L'arbitre, pour l'instant, dit rien. Attention à ce qu'il a fait.
3: Est-ce que c'est en train de regarder le toucher au sol peut-être de Gaëtan Barlow? Est-ce qu'il ne perd pas le contrôle du ballon au moment d'aplatir? C'est ce qui est observé.
1: C'est chaud, hein. Là, pour c'est nous, chaud. C'était très clair d'ici, il l'a pas perdu.
0: Pour nous, c'était clair.
3: J'ai l'impression qu'il la perd pas non plus.
0: Toi, t'es né pas loin de Bordeaux et t'as même joué pour les couleurs. Je peux comprendre que ton regard à un moment soit un peu, non pas équivoque, mais qu'il ait manqué un peu de lucidité. Il est arrivé dans l'ambut, Gaëtan Barlow, et il semble que dans l'ambut, on voit rien.
1: Mais oui,
0: il a aplati, François.
1: Voilà.
0: Je suis d'accord.
1: C'est bon pour le suspense. 29-19,
0: pour le
1: 67 minutes au chrono.
3: C'est bon, bon.
1: Ah oui. Il n'a pas perdu. Voilà, en tout cas, conclave des arbitres au milieu du terrain, devant l'écran vidéo, sous les poteaux. Voilà, le public célèbre chacun des axes caméra sont proposés par la réalisation.
0: Chaque fois, le public fait comprendre à l'arbitre, il n'y a pas d'équivoque.
1: En toute neutralité.
0: En toute neutralité, ici, les 42 000 personnes disent Gaëtan a marqué. Gaëtan a marqué.
1: Gaëtan Barlow. Qui serait le 4e marqueur si son essai était validé. Il y a déjà eu 3 essais. Gazzotti, Bielbiaré, Lucu en première mi-temps. Barlow, 67e, c'est peut-être l'essai qui va mener l'UBB à Bilbao.
0: Ah, si cet essai est accordé, nous jouons là. Il reste 13 minutes, c'est un temps très très important dans le déroulement de ce match. L'arbitre hésite.
1: Moi, sur ma fiche, il est déjà écrit. Hein. Attention.
0: Qui c'est qui va discuter avec l'arbitre, Mathieu, l'anglais?
1: Ah ben c'est Spencer, hein, le capitaine de base, Kevin Mele, qui bien sûr doit défendre les intérêts de son équipe.
0: Là, il y a un moment d'indécision majeure. Il n'a pas encore dit j'ai une décision, comme disent nos arbitres français.
1: Oui.
0: Alors, j'entends pas.
1: Oui, je ne sais pas si c'est relayé dans le stade, au public. Hier, ça l'était quand M. Pierce s'exprimait à.
0: Et c'est refusé, on est mal.
1: Et c'est refusé. 24-19. L'essai de Barlow qui n'a pas été accordé.
0: Joueur de Bordeaux, ne perdez pas ni votre calme, ni votre sang-froid, ni même votre espérance. Vous devez garder dans le cœur cet essai refusé.
3: Mais il y a carton jaune.
0: Il y a carton jaune et il y a surtout pénalité à 5 mètres.
1: Ouais,
0: parce qu'il y a l'écroulement du molle.
1: Après, oui, et moi, cet écroulement, pour moi, c'est un essai de pénalité. Sincèrement, quand on voit la qualité
0: ça mérite de
1: la façon dont le molle est désaxé,
3: c'est le deuxième ligne. Charlie Ewells qui prend le carton jaune.
0: Il est sorti, Charlie Ewells. Ah ouais,
3: c'est lui qui prend le jaune.
0: Charlie Ewells,
3: le 5.
0: Un des titulaires de l'équipe d'Angleterre internationale. Attention! Les Anglais à 15 ans, avec une pénalité à 5 mètres. Big Ben Tamefua.
1: Comme un numéro 9.
0: Comme un joueur tout neuf. Mais là, il prend un tampon, mais alors il y va volontiers.
1: Lucu pour Mathieu, qui est stoppé à 50 cm de la ligne. Le ballon qui sort. Woki avec le relais de Boniface. 37 cm de la ligne, avec maintenant sous les poteaux. Et Big Ben qui a marqué. Big Ben comme il l'a fait contre Toulouse. 69 minutes, 29-19.
0: Big Ben qui a joué le coup franc à la main. Il y a exactement 7 secondes. Il joue le coup franc à la main, Big Ben, sacrificiel. Il semble qu'il va mourir. Il rentre. rentre dans le mur adverse avec un appétit débordant. Il prend un tampon, mon ami. Il prend un tampon. Il avance un peu, quelques centimètres. Il se relève difficilement, mais quand même, le cœur à l'ouvrage. Il va vers le mol des collègues à 3 mètres. Et c'est lui qui prend la balle et c'est lui qui marque. Magnifique, Big Ben.
1: Imparable, en tout cas.
0: Imparable. C'est plus Maxime Lucu. Non, c'est plus l'essai de By Guy Tambarlo. C'est celui de Big Ben Tamaifuna.
1: 31-19 parce qu'elle est face au poteau, donc on la valide, bien sûr. Eh oui, parce que c'est vrai que ces Bordelais-là, ils ont peut-être fait le plus dur pour aller prendre et composter leur ticket de péage vers Bilbao. Voilà, avec 70e minute, 31 pour l'UBB, 19 pour les Anglais de Basse. On se retrouve dans quelques secondes, à tout de suite sur Sud Radio, la radio du rugby.
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1: C'est paré dans la balle, impression.
2: Retour à Bordeaux, le Stade Atlantique sur Sud Radio, la radio du rugby de finale de Champions Cup. L'UBB mène 31-19 face à Basse. Voilà, un pied et demi à Bilbao, mais il reste encore 9 minutes Daniel Herrero dans ce match.
1: Ouais, oui.
2: Et les Anglais ont réinvesti le camp bordelais.
1: Oui François, alors drôle de match parce que quand même 31-19, c'est assez net, il y a 12 points d'écart. Et c'est pas rien, ça fait au moins 2, ça fait 3 marques à rattraper pour les Anglais, donc avantage incontestable à 10 minutes de la fin pour nos Bordelais. Rappelons combien ils viennent de marquer, les Bordelais, un essai par Ben Tamaefuna, un essai de volonté, de gaillardise, de percussion, de mort de fer et de gaillard, et là à la sortie ils tombent 31, mais l'Anglais est toujours aussi dangereux jusqu'à la dernière seconde. T'as l'impression que les deux équipes sont à égalité, là il y a 12 points d'écart, certes Bordeaux a le match en main, Bordeaux a le score en main, Bordeaux a l'avantage incontestable, mais sur le jeu, sur le déroulement du match, ça nous apparaît encore toujours très équilibré et toujours très dangereux de la part de cette équipe de Basse qui en rien n'abdique. Quand à Bordeaux, vous le comprenez, ils sont jusqu'au bout avec les dents dehors et la générosité en avant de leur comportement.
2: Ouais, là on est à 10 mètres, 7 mètres de la ligne de but bordelaise avec des Anglais qui ont enclenché un ballon porté. C'est maintenant Oli Lorenz qui est récupérer ce ballon à peu près sur la croix des 15 et toujours 31-19.
1: Ouais, 10 mètres de la ligne, François, les Anglais toujours la mettre sur la balle avec les avants en percussion avec Hennessy maintenant qui avance à son tour, le numéro 8 Reed qui vient lutter encore. Ils sont à 5 mètres de notre ligne et ils sont toujours très ardents, ils ont toujours la main sur la balle, ils ont perdu le ballon.
2: Oui, c'est Arthur Retière qui réussit ce grattage gagnant sous les poteaux de l'UBB, lui qui est triple champion de la Champions Cup.
1: Ouais,
2: depuis
1: il en a gagné 3, il en a gagné 2 avec
2: 24,
1: ouais, ouais, il en a 25, gagné 5 avec la Rochelle.
2: Quadruple, on est d'accord.
3: Quadruple avec 3 clubs différents.
1: Ouais. Avec 3 clubs différents.
2: Ouais. Il me semble qu'il a les 2 de la Rochelle.
1: Ça,
2: enfin,
1: c'est sûr.
3: Alors il y en a où il joue pas la finale.
2: Toulouse,
3: mais
1: Semi-remorque le Milo, ouais, quand même. Voilà. Il en a 3.
3: C'est-à-dire qu'il en a gagné plus que ce qu'il en a joué. Quoi.
1: Ouais, c'est exactement ça. Ouais, donc, c'est vraiment Arthur Retière. C'est un joueur admirable aussi. Il était sur le banc aujourd'hui. Il rentre toujours un quart d'heure, 20 minutes de la fin. Il est admirable. Il a un tout petit gabarit. Il est d'une robustesse incroyable, d'un appétit, d'une technicité. Il a ce cœur à l'ouvrage, mais qui est démentiel et qui arrive comme ça à chaparder dans des moments décisifs, des ballons de feu qui sont d'une sévérité absolue, quoi. Arthur Retière, des seigneurs du lot aujourd'hui dans ces 10 dernières minutes.
2: Ouais, 31-19, 7 minutes encore à jouer. Et Lucu qui allume une belle chandelle là, sous la pression. Et à la réception, il y a Rundel. Le ballon pour les Anglais, mais on est devant les 22 de Basse. Pour l'instant, le danger est dans le camp anglais. Et ça, c'est plutôt une bonne chose compte tenu du scénario,
1: ouais,
2: et de ce break obtenu il y a quelques secondes.
1: Voilà François, ce break est quand même décisif au niveau du score. Les Bordelais ont remis de la pression, ils sont venus. Et, attention, il y a le contre de
2: Moefana.
1: Attention, il n'y a pas de pénalité. Non, les Anglais. Moi, racontons à l'histoire, mais elle est compliquée. Elle est compliquée, les Anglais, sur leur ligne. Ah là là. Les Anglais, dans leur camp, à 10 mètres de leur ligne, choisissent à partir d'un point de fixation de taper en touche, de taper loin devant, quoi. Mais le coup de pied est contré par Johan Moefana, je ne me trompe pas. Le coup de pied est contré, il n'y a plus personne. Le ballon roule 5 mètres de la ligne. Si Johan il prend la balle, il n'y a personne. Il n'a plus qu'à aller marquer. Le rebond, le troisième, le quatrième rebond, celui qui est le plus fourbe, le quatrième. Le quatrième, strifouille. Bon. Statistiquement, c'est prouvé. Enfin, je viens de vous l'inventer, mais comme ça, le quatrième rebond va un peu sur le côté. Moefana ne peut pas le récupérer. Et les Anglais s'en sortent miraculeusement. Un coup de pied en touche. Ils sont revenus à 40 mètres de la ligne. Nous jouons la 74e minute. Et Bordeaux à 12 points d'avance. 31 à 19. Allez, François.
2: Avec cette touche de Tchoupouloutou sur les 40 de basse. Et le chrono qui tourne. 5 minutes 30 à jouer.

0: La touche longue pour Oli Lorenz, l'anticipation de Moïfana en avant du centre anglais, mêlé pour les Bordelais à 40 mètres face au poteau.
1: Là, il y a un petit moment d'effroi parce que les Anglais, à 45 mètres de leur ligne, jouent une touche tendue, d'ailleurs sur une parabole tendue, pas très très haute, ils jouent au-delà du verrouilleur. Et là, Moïfana, il monte comme un avion, mais vraiment comme un avion. Il est à 10 mètres de la ligne. Il va tomber sur un Anglais, me semble-t-il, Fendrossel, ou peut-être Oli Lorenz. Et là, s'il y a percussion des joueurs, des deux joueurs, ça peut être un drame. À la sortie, le ballon roule, l'Anglais fait un petit en avant et la mêlée est bordelaise. Et le public, entendez-le, il y a 40 000 fanions qui façaillent dans le stade Madmut Atlantique, une pure merveille de rugby.
0: Ouais, avec Lucu, visiblement élu homme du match. Et
2: exactement.
0: Qui joue ce coup fort rapidement. Jalibert, la passe au pied, la diagonale là pour Retière en position d'ailier. Le beau plaquage à deux des Bordelais. On est dans le coin là, on est bien dans les 22 de basse. Et surtout quand il reste 4 minutes dans ce match à jouer, 31-19 pour l'UBB.
1: En ce dernier quart d'heure, aussi Moïfana au four et au moulin, cet homme rude, j'allais dire rustique d'allure, très généreux dans tous les dans toutes les dimensions physiques. Là quand même, il presse, il compresse, il prend des balles, il percute. Attention, récupération de Lubiel Barré. Oui, il est parti, il est tenu. Il fait une passe à l'ancienne, mais il a réussi.
0: Ouais, avec Hugo Reuss hein, qui a fait son entrée, qui a récupéré ce ballon. On est sur les 40 de basse.
1: Big Muff, Big Ben. Et le public derrière, percussion sur une dizaine de mètres.
0: Ouais, le ballon dans les mains bordelaises. Jalibert, la longue passe pour Penaud en position d'ailier sur la gauche. Le retour intérieur pour Reuss. Reuss qui est isolé, mais qui n'a pas pu transmettre intérieur. Le ballon qui revient.
1: C'est gagné, soyez tranquille, restez là pour les 5 dernières minutes. Mais les Bordelais viennent de marquer le 5e essai. Il est beau, il est magnifique parce qu'il est original. La pression était anglaise. Les Anglais font mettre les Bordelais sur le reculoir. Mais Bordeaux, possession de la balle à 40-45 mètres des Anglais. Les Bordelais refusent de taper, refusent de se séparer de la balle. Et ils entament quelque chose de très délicat. Je vous l'ai dit 2 ou 3 fois dans ce match parce qu'on le voit de façon si rare. C'est-à-dire la capacité à se passer la balle en reculant, à faire des échanges de jeu alors que l'adversaire exerce une pression sur le reculoir. Mais c'est Louis Bielbiaré qui a 2 crochets, qui a 2 cadrages débordement, qui a 2 crochets, où il inverse la pression du reculoir. L'équipe de Bordeaux se remet un peu en avançant et Louis arrive à faire une passe. Elle est peu académique, mais le ballon reste dans les mains. 3 circulations, les Anglais qui bafouillent, qui trifouillent, le ballon un rebond favorable et c'est Lenny Mathieu qui va marquer sous les poteaux sans opposant. On pourra dire c'est le 5e, je ne me trompe pas François.
0: Ouais, c'est le 5e essai. C'est Témo Mathieu, Lenny le papa.
1: Lenny, c'était le pas. Ouais. Il jouait avant mon père. Enfin, je me rappelle. Je me rappelle Lenny qui était un joueur aussi magnifique de la lignée de son fils, qui est aussi lui un joueur exceptionnel qui a côtoyé l'équipe de France et qui là vient de marquer un essai qui restera dans les annales.
0: Ouais, on est en finale, chante le public du Stade Atlantique à Bordeaux. Même si Arundel amorce une contre-attaque, il est plaqué, bras sur les appuis et commet un à l'avant. Les Lions met une dernière mêlée. On se congratule déjà côté bordelais, 38-19, 1:30 à jouer. Et là, il faut savourer ces moments-là parce que cette équipe, eh bien, elle va revenir en finale. L'an dernier, elle était à Cardiff. Cette année, elle ira à Bilbao. À Bilbao, retrouver le Leinster. Et on se souvient quand même que les Racing Men avaient perdu, il me semble. Je ne sais pas si c'est le Leinster.
1: C'était le Racing Père. Ouais. Mais c'était à Bilbao déjà.
0: À Bilbao.
1: C'était à Bilbao. 2017-2018, François, je ne me rappelle guère. Mais surtout, je ne me rappelle pas l'adversaire. Je pense.
0: Ouais, c'est le Leinster, je pense.
1: Le Leinster, sans aucun doute. Les Parisiens avaient perdu. Là, nous allons retrouver notre UBB ragaillardi par un match magnifique, face à un adversaire magnifique, au cours d'un match superbe. Et les.
0: Là,
1: il y a encore essai.
0: Jalibert qui ne va plus transmettre.
1: Il a fait une mauvaise passe. puis le grand percé de Jalibert, Lucu, une trentaine de mètres, pénalité. L'arbitre revient au départ, magnifique encore, une situation d'essai. Les Anglais craquent, ils sont 14 depuis maintenant une dizaine de minutes, ils craquent un peu de partout, pourtant ils jouent, pourtant ils s'alignent, pourtant ils ne baissent pas les yeux. C'est une caractéristique du rugby anglais sans aucun doute. Mais enfin, quand même, le match est encore très spectaculaire jusqu'au bout, parce que sans que ce soit dans la quête de l'offense, les Bordelais ne cherchent pas à les humilier, à les offenser, mais simplement ils cherchent à conforter leur victoire. Nous sommes maintenant à la... Il reste 30 secondes de jeu. Les Bordelais ont une pénalité. On vous rappelle que les Bordelais sont du simple double au score, c'est-à-dire 38 à 19. Donc il n'y a plus l'ombre d'une discussion sur la victoire bordelaise, ni même sur la légitimité de la victoire bordelaise. Après que Gaëtan Barlow quitte le terrain, me semble-t-il, et que Lamotte reprenne son poste pour les 10 dernières secondes du match. Il va en touche, il va y avoir une touche, ça sera fini. Restez avec nous quand même pour la joie du hurlement du coup de sifflet final.
3: Ouais, ce sont ces magnifiques supporters aussi, mais qui savent que dans 3 semaines, ils vont se retrouver de l'autre côté de la frontière espagnole à 3 heures de route pour... célébrer, supporter cette équipe de l'UBB. Voilà qui est en train de terminer cette demi-finale. Le ballon est perdu sur lancer de Lamotte qui a fait son entrée puisque Barlow est sorti.
1: Cap par les Anglais. Les Anglais savent que c'est fini, que la 80e minute a sonné et donc ils vont pas taper, ils vont jouer. Fenresel quand même qui vient de faire. Il a percé Fenresel. Il a fait une farfouille. Il a réussi à enchaîner. Maintenant les Anglais continuent avec. C'est qui celui-là? C'est le 5 ou le 6. Attention, ballon pour les Anglais. Ils sont rentrés dans les 40 mètres. Russell continue à jouer. Oli Laurence. Il y a une anticipation défensive de Maxime Lucu qui est contre Paris. Ils sont dans la zone centrale. Oh, attention, ils vont marquer un essai. Ils vont marquer.
3: Oh là là, il le mérite. Hein. Avec Hugo Reuss qui est pris sous la pression de Granville.
1: Et il marque à la dernière seconde un essai de 100 mètres. Ouais. Bravo.
3: C'est ça aussi ce panache.
1: Ah, bravo.
3: Bravo, admirable. Cette équipe de basse qui va donc terminer en marquant un troisième essai.
1: Un troisième ou un quatrième, François, allez vérifier.
4: Un quatrième
1: essai pour les Anglais. Là, on vous a dit, l'arbitre avait le bras quasiment levé pour siffler la fin du match. La touche était pour les Français, elle était à 5 mètres de la ligne. Maxime Lamotte se trompe un petit peu, les Anglais prennent la balle, ils sont à 3 mètres de leur ligne, ils vont construire un mouvement de 100 mètres avec 3 fois Fenresel à la distribution. Ils vont passer et ils vont marquer au bout là-bas, dans l'infini horizon de la ligne de but anglaise. Il ne transforme pas et il siffle la fin au moment. Donc nous sommes
3: 38 à 26,
1: c'est décent, c'est honnête, et puis c'est admirable, y compris jusqu'à la dernière conclusion anglaise qui à la dernière minute donne à ce match un panache admirable. Les deux équipes peuvent se congratuler, elles ont été très très élevées dans l'honneur qu'elles font au rugby.
3: Allez, on va se retrouver dans un instant pour le débrief. 38-26, 5 essais à 4. L'UBB essaiera de défendre son titre à Bilbao, va défendre son titre à Bilbao face au Leinster. L'UBB qualifié pour la finale comme l'an dernier. On se retrouve dans un instant au cœur de la mêlée avec vous bien sûr et nos consultants qui vont nous rejoindre en plus de Daniel, il y aura Jean-Baptiste Elissal et Philippe Fonguero. À tout de suite.
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3: Merci d'écouter Sud Radio, 18h, passé de 2 minutes. Parle vrai, bien sûr, on parle rugby, le débrief dans un instant. L'UBB en finale de la Champions Cup 2026. On va en reparler, bien sûr, avec vous tous au 0826-300-300 et depuis le Stade Atlantique. Mais avant cela, un point sur l'actualité avec Lynn Baudrier. Bonsoir.
4: Bonsoir à tous. Jean-Luc Mélenchon va-t-il annoncer sa candidature à la présidentielle de 2027 ? Le président de la France Insoumise sera l'invité du journal de 20h ce soir sur TF1. Les députés, eurodéputés et maires LFI se sont réunis ce dimanche à Paris pour mettre en œuvre le début de la campagne. Il s'agirait de la 4e candidature de Jean-Luc Mélenchon pour les présidentielles. Plus de 200 personnes qui ont participé à une marche blanche cet après-midi dans les rues de Grenoble pour dire stop à la violence. Une réaction populaire après la mort de 3 personnes par arme à feu en l'espace d'une semaine seulement, la mi-avril, dans le cortège des familles de victimes. L'ex-champion de boxe Azzedine Miaoui, à l'origine de ce rassemblement, et la maire Laurence Ruffin. Tout n'est pas justifiable par la liberté de la presse et la liberté de parole. Ce sont les mots des parents du petit Émile dans les colonnes du journal du dimanche. 3 ans après, leur fils avait disparu en juillet 2023 dans les Alpes de Haute-Provence. Avant que ses ossements ne soient retrouvés au printemps suivant, Marie et Colombe en soleil dénoncent la course au buzz et les innombrables violations du secret de l'instruction lors du traitement médiatique de l'affaire. L'actualité, c'est aussi Emmanuel Macron qui s'est entretenu avec le premier ministre irakien chargé de former le prochain gouvernement dans son pays. Et dans un post sur X, le président de la République affirme avoir demandé des réponses quant à la mort du soldat Arnaud Frion. L'enquête est toujours en cours pour connaître les circonstances de l'attaque du 12 mars qui a coûté la vie au major français et qui a blessé de nombreux autres soldats. Un nouveau navire attaqué dans le détroit d'Ormuz, selon la marine britannique. Aucun membre de l'équipage n'aurait été blessé. Et puis en sport, c'est une médaille assurée pour l'équipe de France de badminton. Les Bleus se sont qualifiés en finale des championnats du monde par équipe hier en battant l'Inde 3-0. C'est historique. Pourront-ils aller encore plus loin en renversant la Chine ce soir, tenante du titre ? C'est à suivre dès maintenant. Voilà pour l'essentiel de l'actualité. Très bonne soirée à tous.
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3: Au cœur de la mêlée, l'émission bilan de ce week-end rugby et mes débriefs, émission spéciale autour de la qualification de l'Union Bordeaux-Bègles pour la finale de la Coupe des Champions, la Champions Cup 2026. Ils étaient tenants du titre, ils défiaient aujourd'hui, ils étaient mis au défi par les champions d'Angleterre. L'UBB a résisté, l'UBB s'est qualifié, victoire 38-26 face à Basse au stade Atlantique. On est avec Daniel Herrero, bien sûr, avec Jean-Baptiste Elissal de Phoenix Pangero qu'on accueille sur l'antenne de Sud Radio. Bonsoir messieurs.
9: Salut à tous.
12: Bonsoir tout le monde.
9: Ravi, bienvenue, ravi de vous entendre et de vous voir.
3: 38-26, Quentin Cabanissier là, on va bien sûr dérouler un petit peu plus tard les stats, mais première réaction avec Daniel sur la performance de Bordeaux l'an dernier, finaliste et champion, on va dire surprise, mais enfin on va dire tout nouveau, tout beau. Là il fallait confirmer et ils l'ont fait aujourd'hui dans un match qui est quand même un match référence aujourd'hui, un match haut niveau.
9: Oui François, Bordeaux vient de se qualifié sous nos yeux pour la finale, et la confirmation est toujours de quelque chose de très difficile, parce que confirmer ça veut dire maintenir le niveau qui était celui de l'année précédente quand ils furent champions, le maintenir et même l'améliorer, ce qui fait que la saison bordelaise a été une alternance de temps fort et de temps faible. Ils arrivaient difficilement à confirmer ce niveau très épanoui qui était l'année dernière, qui était le leur l'année dernière quand ils sont arrivés au bout avec une qualité de rugby produit en finale européenne, je dirais même en finale du championnat. Bordeaux était dans la catégorie des grands. La confirmation est difficile. La confirmation, c'est maintenir le très très haut niveau le longtemps, souvent. Ils ont réussi à le faire, les Bordelais, sur les 7 ou 8 mois écoulés, essentiellement dans la Coupe d'Europe. Et leur parcours est brillant jusqu'au quart de finale, extrêmement brillant là, il n'y a pas si longtemps, donc contre les Toulousains. Et aujourd'hui, il fallait confirmer l'hypothèse qu'ils peuvent être encore dans le meilleur pour la finale. Eh bien, je pense qu'ils ont non seulement ils l'ont confirmé, mais ils ont mis un step, ils ont mis une marche un peu plus haute. La qualité de leur rugby aujourd'hui était vraiment très élevée. La qualité de leur attitude, concentrée, appliquée, méthodique, dans tous les secteurs, dans la discipline, dans tous les secteurs où le jeu peut se jouer, le défi physique, le défi athlétique, la longueur des séquences, le grand volume de jeu. Ils sont arrivés à jouer à ce niveau-là. Et en même temps, la confirmation était difficile parce que l'adversaire était un peu de l'ordre du quart contre Toulouse, où l'adversaire était potentiellement extrêmement dangereux et capable de faire plein de belles choses. Aujourd'hui, l'adversaire était bon, brillant, élevé aussi en niveau, très talentueux et parfaitement à sa place en demi-finale. Et jusqu'à la dernière seconde, il a été un rival, cette équipe de base, totalement admirable. Bordeaux a confirmé son ambition d'être non seulement dans l'élite européenne, mais dans le meilleur club de rugby européen. Et elle a confirmé en produisant une performance que je qualifie moi personnellement de haut niveau, d'ensemble, et même dont nous sommes relativement peu habitués, et en Coupe de France, et en Championnat de France, et en Coupe d'Europe.
3: Ouais, le public qui communie avec son équipe dans le stade Atlantique qui était plein à craquer. 42 000 personnes qui ont célébré, qui célèbrent Maxime Lucu, homme du match. Le tour de table, bien sûr, des consultants et des experts Sud Radio et notre coach Jean-Baptiste Elissalde. Oui, mission accomplie, il faut confirmer, comme dit Daniel, mais ils l'ont fait de bonne facture. On pouvait être inquiet après la défaite la semaine dernière contre Montpellier.
7: Ouais, en effet, le match de Montpellier a remis pas mal de choses en question. Si ça s'était passé dans la foulée du quart de finale, on aurait quasiment donné l'UBB favori à 100%. Ça n'a pas été le cas avec ce match. Il y a eu un petit doute, mais ça a vite rectifié. Un match de très haut niveau, oui, et un match de très très très très haut niveau, notamment sans ballon. Daniel parlait des attitudes. Les attitudes défensives près des lignes ont été remarquables du côté bordelais. Il ne fallait certainement pas se lancer dans un match de type NBA, c'est-à-dire répondre par des essais à des essais. Ils ont fait le dos rond, ils sont accrochés. Il y a eu des gestes très brillants pour récupérer les ballons près des lignes. Une abnégation incroyable. Et je pense que c'est en partie avec le réalisme de la première mi-temps là où ils ont gagné le match aujourd'hui.
3: Ouais, Philippe Spanguero, ton regard, toi aussi, ce match et cette performance. On rappelle le score pour ceux qui nous rejoignent, 38-26, 5 essais bordelais à 4 essais anglais.
12: Ouais, c'est difficile de passer après l'analyse de Jamba parce qu'il a tout dit, mais en rentrant dans le détail, on s'attendait justement à cette performance de la part des Bordelais, notamment sur leur capacité à imprimer un gros volume de jeu. On n'a pas encore les stats sur le temps de jeu effectif, mais il y avait quasiment 19 minutes de temps de jeu effectif à la mi-temps. On savait que c'était dans ce volume de jeu-là que les Bordelais excellaient. Ils ont été extrêmement réalistes en première période, 4 entrées dans les 22 mètres pour 3 essais. Contrairement à cette équipe de base qui a laissé des plumes près des lignes, et comme le disait Jamba, les Bordelais ont été très très solidaires et disciplinés défensivement. Ils finissent le match à 7 pénalités en ayant eu beaucoup moins le ballon que leur adversaire du jour. Ils ont moins utilisé le jeu au pied aussi, beaucoup moins utilisé le jeu au pied. On peut souligner le match encore incroyable de Maxime Lucu, encore une fois homme du match après sa performance contre Toulouse, et puis des hommes en forme. Et on l'avait dit, le coaching bordelais qui a fait la différence, qui a usé ses joueurs de basse. On peut souligner, bon, comme d'habitude, l'entrée de Tamil Founa, mais aussi de Temo Mathieu.
3: Ouais, effectivement, Temo Mathieu au cœur du dernier essai à la 76e minute, celui qui a libéré cette équipe. On rappelle les marqueurs, Gazzotti, Nibiel Biarré, Lucu en première mi-temps. Ensuite, il y a eu Tamil Founa, 69e, et Mathieu, 76e. Daniel, est-ce qu'il y a un homme à faire ressortir? Parce que quand même, on a eu un petit doute là entre la 53e et la 65e.
9: Ouais, c'est ça, François.
3: Il y a eu pas mal d'opportunités. Et souvent ces matchs-là, ils basculent à ce moment-là, et on a cru que ça allait échapper aux Bordelais.
9: Effectivement, dans le déroulé du match, on a vu des phases assez longues de domination. On pense en première mi-temps, les Anglais plusieurs fois. Par à coup, des séquences à 2-3 minutes où les Bordelais remettaient le nez à la fenêtre, mais toujours avec un grand esprit de construction. On a vu des séquences très longues d'harcèlement des lignes. Hein, tu vois, les Bordelais se sont trouvés plusieurs fois en zone de marque près de la ligne, ça a été très dur et la défense anglaise a été admirable et elle a peu craqué, mais elle a craqué un peu. Et on a eu des Bordelais qui se sont trouvés avec une dizaine de fois, 10 fois, 10, 12 fois, où l'adversaire était à un bras de marque par le pilonnement, le fameux pick and go ou le harcèlement de ligne, ou le coup de boutoir, on ira dans les phases de domination. Ça a testé une volonté décuplée. C'était extrêmement intéressant de voir à quel point, tu vois, la constance, la patience, l'application et le goût de l'effort étaient surmultipliés. Mais ça a testé aussi la volonté défensive de ne pas craquer. Aucune des deux équipes a essayé. Ce qui montrait évidemment le grand caractère de courage, de cœur et d'ouvrage, mais en même temps la haute technicité défensive dans les zones d'extrême urgence, quoi. Voilà. Et puis après, il y a eu quand même ce qui me paraît, moi, ces deux équipes savent que si les ballons sortent vite, tout le monde est dangereux. Et pour que pas les ballons sortent pas vite, il faut pas qu'il y ait de perforation. Tout le monde sait ça, quoi. Tu vois ça. Les deux équipes ont été. Bordeaux a été, par exemple, extrêmement rigoureux sur la zone de ligne, mais quand même Bordeaux a pris 4 ou 5 ou 6 ou 7 grandes perforations derrière. On a vu des déchirements de défense. Quand on voit la qualité de la défense bordelaise, on dit oh, attention, il s'en est passé. C'était haut, quoi. Tu vois, et l'argument défensif, il était d'aussi bonne qualité. Ça veut dire que l'intention de jeu était admirable. La capacité à construire était admirable. Les deux équipes ont été belles dans la construction du jeu, y compris les Bordelais. On a vu que cette défense anglaise, elle était quand même très appliquée. Elle en a pris 5, cette défense anglaise. Elle aurait pu en prendre 6 ou 7, mais les Bordelais en ont pris 4. Tu vois, ça monte à 10 essais. Il y a 9 essais. Et moi, je suis très séduit par l'extrême sévérité défensive. Les hommes, au niveau du cœur, ont été admirables. Après, il faut. Le cœur, c'est un paramètre. C'est-à-dire le courage, l'activité défensive, le sens du sacrifice. Mais en même temps, après, il faut se déplacer ensemble, il faut se replacer ensemble, il faut reculer ensemble. Tu vois, et là-dessus. Et puis, il faut garder. Quand le moteur s'emballe à ce point, quoi, il faut garder lucidité. Et si tu me poses la question, après un quart d'heure d'analyse, la question, quel est le nom qui ressort? Moi, tu sais, j'ai peu de goût à mettre quelqu'un en exergue quand il y a une aussi grande emballage collectif, quoi, tu vois, quand il y a une aussi grande valeur de groupe, quoi, d'équipe. Mais quand même, la lucidité, l'extrême tonicité, mais l'extrême lucidité, la sérénité et l'élégance technique de Maxime Lucu fait qu'il est quand même l'homme du match.
13: Unanime, Maxime Lucu, homme du match pour bien sûr l'organisation, le PCR, les spectateurs dans le stade et également pour l'équipe Sud Radio. On débrief, on est ensemble aux 0826 300 300. On va dérouler quelques stats dans un instant. Et puis juste peut-être avant la petite pause, question à Jean-Baptiste Elissal. Devant la télévision, en écoutant la radio, est-ce qu'il y a eu tremblement? Nous, on disait, là, il y a eu ce petit quart d'heure, là, c'est 10 minutes, 55e, 65e, là, où on a cru que l'occasion allait passer. Tu l'as ressenti comme ça ou pas?
14: Moi, de manière un peu plus calme devant la télé, je sais que souvent que ces matchs jouent énormément sur l'énergie. Et quand on voit l'énergie qu'a envoyé Basse pour marquer seulement, alors je parle pas du dernier essai, mais seulement deux ou trois essais et ne pas scorer, je savais qu'à un moment ça allait leur manquer. Et forcément, à l'heure de jeu et au moment du coaching, c'est souvent ce qui se passe. Et on a pu s'apercevoir que Bordeaux, en restant à flot avec des séquences de jeu qui lui a été beaucoup plus réaliste et sur des séquences beaucoup plus courtes, c'est moins fatigué à défendre, a fait le dos rond, a été bien plus intransigeant que Basse dans les zones de marque, dans leur propre zone de marque. Ils n'ont pas encaissé peu de points par rapport à la totalité du ballon tenu par Basse. Et ce gain d'énergie, eh ben, ça leur a fait basculer du bon côté à partir de la 55e, 60e. Et sur la fin de match, on voyait que quasiment Basse n'avait plus aucune solution à trouver sur ce match-là.
13: Voilà, 38-26 le score, 5 essais à 4. Les Bordelais vont défendre leur titre à Bilbao face au Leinster. On continue d'en parler bien sûr sur Sud Radio, la radio du rugby. Vous restez avec nous, vous nous appelez aux 0826 300 300.
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3: Au cœur de la mêlée, spéciale qualification pour la finale de l'Union Bordeaux-Bègles, donc qui ira à Bilbao dans 3 semaines pour la finale face au Leinster après sa victoire contre Bast 38-26 en direct du Stade Atlantique. Le match vient de se terminer ici à Bordeaux. L'UBB donc tenante du titre et qui va pouvoir essayer de conserver ce titre. On est avec Daniel Herrero, avec Jean-Baptiste Elissalde, avec Philippe Spanguero, avec Quentin Cabanis. Et Quentin, on a les stats qui sont arrivées toutes fraîches. On remercie d'ailleurs Alexandre Priam, ouais, parce qu'on a la durée de temps de jeu effectif et c'est coton.
23: Exactement, on a dépassé les 40 minutes de temps de jeu effectif, 40 minutes et 40 secondes exactement dans cette rencontre de temps de jeu effectif. Donc il y en a eu encore plus en seconde période que ce qu'il y avait eu en première période, puisqu'on était en première période à 18 minutes et 39 secondes. Donc voilà, encore plus de temps de jeu en seconde période. On peut aussi signaler par exemple qu'au niveau de mètres gagnés à la course, c'est à l'avantage de l'équipe de l'UBB, 438 à 385. On peut aussi souligner que les Bordelais ont fait 17 offloads, 5 pour l'équipe de Basse, plus de passes également pour les Bordelais. Donc les stats se sont globalement inversés en seconde période, François.
3: Voilà, avec 7 pénalités concédées côté bordelais, 10 côté anglais. Voilà, mais c'est vrai que voilà, on sent, on va dire, une forme de tranquillité quand Jean-Baptiste nous parle du match en disant bon, le coaching et tout. C'est vrai, Daniel, que c'est Ben, Big Ben, Tameifuna, et c'est 69e là qui fait un peu basculer le match. Et c'est vrai que sur ça, il est très rassurant.
24: On peut dire, François, il y a l'idée, le banc bordelais, il est admirable, il est remarquable. Il est gaillard, il est vif, il est rapide, il a des pieds, il a le petit turbulent, il a le gros énorme, tu vois, et il a les grands, enfin, bon, il a un manque colossal. À la 60e, 55e, 60e minute, on va en faire rentrer 4 ou 5 devant, notamment Ben. Est-ce que le match se rafraîchit? Est-ce que l'équipe de Bordeaux retrouve de l'allant, de l'allure et de la robustesse? Pas certain. Mais assez rapidement, il y a Bordeaux qui vient près de la ligne, et là quand même, il y en a un. Big Ben. Il y en a un, Big Ben. Et quand on dit le coaching a été bon, c'est Big Ben de fait. Mathieu a été très très intéressant, Verne Taillefer a été très intéressant, tu vois, Boniface a été très correct, tu vois, mais Ben à 5 mètres de la ligne, c'est un diable. Ben, c'est une inarrêtable. Ben, c'est un tank. Ben Tameifuna, le public se met debout quand il le voit arriver parce qu'ils disent s'il est là, toutes les hypothèses sont recevables. Le match est encore taille à taille. Là, il y a 4 essais à 3. Là, c'est encore taille à taille. Et quand il rentre, même il y a 3 essais à 3, me semble-t-il, quand il rentre, Ben. Et cet essai de Ben, remarquable. Il y a un coup franc joué à la main, c'est lui qui percute. Il est repoussé, il tombe. Le jeu revient 3-4 mètres sous les poteaux et il se relève, Ben, et il vient, et c'est lui qui prend le ballon, et c'est lui qui met le dernier coup de massue pour marquer l'essai. Bon, le coaching, il est essentiellement autour de la robustesse de Ben. Maintenant, dans les dernières minutes, l'équipe de Basse n'est pas plus essoufflée que les nôtres. Honnêtement, hein, Il reste que l'esprit d'entreprise, le match se délabre un petit peu dans des espaces qui se libèrent. Et le fait que quand même cette équipe de base va partir à la course, mais ils vont nous marquer un essai à la dernière minute, à la dernière seconde, qui est quelque part admirable et qui marque et qui montre quand même une volonté de créer jusqu'au bout. Et les Bordelais avaient le quatrième de Ben. Et le cinquième essai, alors ils montrent gaillardie. Tu as dit un mot qui est intéressant, François, et qui mérite aussi une analyse, parce que c'est technique de fait. Hein. C'est le mot de sérénité. Tu dis, tiens, ça tombe dru, c'est sévère sur les lignes, c'est toutes les mêlées sont dangereuses, tu vois. C'est tout ballon aérien mérite une dispute de haut niveau. Et à la sortie, rien n'a semblé altérer l'équilibre psychologique de cette équipe de Bordeaux. En cela, elle a mérité la victoire.
23: François, pour souligner justement l'apport de Ben Tamé Founa, hein, depuis les 16e de finale, il a toujours été remplaçant et il n'y a pas un match où il n'a pas inscrit un essai après son entrée en jeu. 16e, quart, demi, et il a marqué à chaque match après son entrée en jeu, Big Ben.
0: Ouais, 8e hein, contre Leicester, quart contre Toulouse et demi aujourd'hui contre Bast.
23: Sur tous les matchs des phases finales, il a marqué pour l'instant.
0: Ouais. Peut-on aussi souligner, Philippe, le pragmatisme bordelais? Parce que c'est vrai qu'en première mi-temps, on a l'impression qu'ils ont été chirurgicaux, ces Bordelais, quand même.
24: Réaliste.
12: Ben, c'est ce que je disais tout à l'heure, c'est 4 entrées dans les 22 mètres pour 3 essais. Ils ont laissé le ballon à cette équipe de basse avec une grande confiance et une sérénité. J'y reviens sur leur capacité à répondre défensivement. Les stats défensives, elles sont assez parlantes aussi, puisqu'il y a 91% de plaquage réussi du côté de l'UBB, 76% du côté de basse. C'est une des parties de l'explication dans cette défaite des Anglais. Mais malgré tout, comme le disait Jean-Bas tout à l'heure, les Anglais se sont épuisés près des zones de marque sans réussir à marquer. Ça a craqué au moment du coaching. Il y a ce carton jaune aussi d'Ewell à la 68e qui est un vrai tournant du match, juste au moment où cette UBB-là, après ce moment de flottement, ces 10 minutes dont on parlait tout à l'heure, ont vraiment repris la main sur le ballon et le territoire. Voilà, quand on analyse ce match, il n'y a pas grand-chose à dire. Pour moi, le seul petit bémol, là où les Anglais ont été très bons, c'est sur la bataille aérienne et le jeu en l'air, où ils ont posé des vraies difficultés à ces joueurs de l'UBB. Mais après, en effet, dans le pragmatisme, on sent cette équipe de Bordeaux très sûre d'elle et de ses moyens.
0: Ouais, Jean-Baptiste Elissal, il y a eu 5 essais bordelais, notamment les 3 de la première mi-temps qui ont été splendides. Lequel tu voudrais mettre en avant, toi, le technicien qui dissèque les matchs? Tu l'as vu combien de fois déjà depuis la fin du coup de sifflet final?
14: J'ai pas eu encore l'occasion de. Je vais le refaire, mais par contre, ce que j'ai vu, c'est que sur le premier essai bordelais, et c'est ce que je craignais pour Bast, c'est des équipes qui sont habituées à prendre 30, 35 points, 40 points. Mais à un moment, le cut est trop haut quand tu joues face à Bordeaux ou face à Toulouse, des équipes comme ça, tu peux pas encaisser autant de points. Et sur le premier essai bordelais, Bordeaux entreprend un jeu en tapant dans la zone du 10, puis la zone encore autour du 9, et pas un trois quarts. En Milorand fait une large inversion pour partir de l'autre côté. Au moment où Bordeaux arrive dans les couloirs, tous les trois quarts renversent et il y a ce pauvre Lorenz qui se retrouve tout seul face à 4 trois quarts bordelais. Et c'est ce qui manque à ces équipes comme Bast, comme Glasgow, comme pour aller un peu plus haut, c'est-à-dire un peu plus de rigidité défensive. On ne peut pas baser le rugby que sur l'attaque et que sur la possession sur des matchs comme ça. C'est pas possible.
0: Ouais, c'est vrai qu'on s'est régalé quand même sur ces lancements. On pense notamment à l'essai de Lucu, 38e minute, parti d'une mêlée sur la croix des 15 Daniel avec Jalibert qui vient dans le fermé, ensuite ça revient intérieur. On a l'impression que sur ça ils ont un peu récité leur lancement avec à la fois de la créativité et une excellente adaptation aussi par rapport à la défense.
24: Oui, François, on pourra dire que la construction bordelaise n'est pas le fruit du hasard. Hein. Bordeaux a joué un tantinet dans le désordre, mais a beaucoup joué dans la construction élaborée. La performance de Maxime Lucu, c'est pas. Si c'est un chef d'orchestre, c'est quand même un homme de rigueur. La construction, elle est quasiment basée que sur des schémas préparés. Plus que des grandes improvisations. Hein. Simplement, ils ont un inventaire, un argumentaire très élevé en construction. Ils ont des joueurs qui sont capables de pouvoir faire plusieurs choses. On disait, on a été capable de déplacer la défense anglaise par des séries de percussions, mais près des secteurs de conquête. Eh bien, c'est un pilonnage, c'est un deuxième pilonnage, c'est proche du 10, c'est proche du 9, ça en fait venir 3 ou 4 et 4 ou 5, et sur un renversement ou même parfois sur un même sens, avec une construction où tu as un joueur supplémentaire, en l'occurrence là parfois deux ou trois fois en tout début de match, bien, eh bien tu t'aperçois que là-dessus, c'est la réorganisation collective qui est souffrante. Les Anglais ont eu un peu quelques difficultés. Et ils en ont pris en première mi-temps, ils en prennent deux sur les extrémités qui leur font du mal. Mais après, ils vont en marquer aussi deux sur les extrémités, eux. Tu vois, c'est-à-dire qu'ils peuvent répondre sur des constructions vers les extrémités. Après, des concentrations de défense dans des défis physiques. En première mi-temps, on a quand même vu les avants, notamment cette troisième ligne, notamment Paper et Burberry, qui ont mis des sauces, tu vois, près des zones de combat où la défense bordelaise a été obligée de venir et de se précipiter. Et on a vu même, Russell qui a varié entre le près et le large, et même les pieds pour les trouver des ailiers tout à fait démarqués. Donc là, il y a un argumentaire et en même temps très très, très bien produit ou proposé par les Bordelais, parce qu'ils étaient en confiance, ils étaient sans inquiétude majeure sur leur organisation, et ils se sont dit quasiment, chaque fois qu'on vient, on part gagnant. Chaque fois qu'on vient, on part gagnant. Et chaque fois qu'on voit la ligne, on ne se précipite pas, on est capable d'harceler pendant un moment, et on est capable même, sur nos constructions, de les varier, de les rendre un peu fous, de les déporter du côté gauche pour les faire en marron sur le côté droit.
1: Voilà, les Bordelais qualifiés pour la finale 2026 à Bilbao, ils retrouveront le Leinster. On va en parler dans un instant. Victoire 38-26 pour les Bordelais face à Basse, si vous nous rejoignez. On est ensemble jusqu'à 19h. Nous débriefons au cœur de la mêlée. Nicolas Delage est du côté de la conférence de presse. Les premières réactions, bien sûr, à venir. Et puis on se projettera sur la finale de Bilbao, sur les finales de Bilbao, puisque Montpellier s'est aussi qualifié en Challenge Cup. Vous restez avec nous. A tout de suite sur Sud Radio.
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12: Au cœur de la mêlée, l'UBB l'emporte face à Basse, 38-26, 5 essais à 4. L'UBB est qualifié pour la finale, direction Bilbao. L'UBB retrouvera le Leinster le 23 mai. Montpellier s'est également qualifié, retrouvera l'Ulster. Voilà donc une rivalité franco-irlandaise pour ces deux compétitions continentales. On est au cœur de la mêlée avec vous, bien sûr, au 0826-300-300 en compagnie de nos consultants, notre équipe de choc. On est content d'avoir au complet Daniel Herrero, Jean-Baptiste Elissal, de Philippe Spanguero et Quentin Cabanis. Tiens Quentin, petite info, stat, ouais Jean-Baptiste, vous voulez peut-être parler, je t'ai entendu, non ? Eh ben non. J'ai entendu. Quentin, petite info sur les rucks, parce que nous, il nous a semblé du stade que la bataille s'est souvent gagnée dans ces rucks où les Bordelais ont notamment réussi à ralentir un peu les sorties anglaises.
13: Ah, exactement, avec les rucks des Bordelais qui sont sortis beaucoup plus rapidement. Il y en a eu 30 entre 0 et 3 secondes pour les Bordelais et 30 par exemple entre 3 et 6 secondes pour cette équipe de Basse, alors qu'il y en a eu seulement 20 pour les Bordelais entre ces 3 et 6 secondes. Donc voilà les ballons qui sont sortis plus rapidement du côté de l'UBB que du côté de Basse.
12: Jean-Baptiste, est-ce que c'est là aussi la clé de la performance
14: Je crois qu'il est facile de rapporter ça à la stat, mais en fait, vous en avez parlé au début, Basse a beaucoup plus tapé dans le ballon, et notamment par l'intermédiaire de son neuf, et le temps de pratiquer ses rucks longs, là où les avants viennent se passer pour étirer le ruck et pouvoir se dégager, rentre et comptabilise dans ses rucks de plus de 3 secondes. Et c'est pour ça que Basse a un peu plus, pas forcément que Bordeaux a plus bataillé. Bordeaux a été beaucoup plus efficient, je vous ai dit, dans les zones de marque. Le grattage de Rayassi, le grattage de Retière, le grattage de Lucu, tant de petites victoires qui en font une grosse à la fin.
12: Oui, c'est fondamental. Philippe Spanguero, sur ce point-là, toi qui aimes bien quand ça ferraille quand même, donc j'imagine que après le quart de finale des Bordelais contre Toulouse, où les avants ont notamment quand même porté leur équipe face au Stade Toulousain qui était favori du quart de finale, aujourd'hui encore, ça s'est joué quand même dans ces zones-là.
15: Ouais, ça se fait dans ces zones-là. Alors, j'aimais pas particulièrement ferrailler moi, mais j'aime l'analyser. C'est beaucoup plus agréable.
12: On en est tous là.
15: Et dans. Oui, oui, oui. On sait, Daniel. On sait. Non, mais bien sûr que dans le rugby d'aujourd'hui, et on l'a vu, et quand on reparlait en préparation de ce match, des doutes et des petites craintes des Bordelais en se référant à ce match contre Montpellier, ben, on a vu que Montpellier avait su contrarier Bordeaux en ralentissant les rucks, en leur faisant la guerre et en coupant un peu ce volume de jeu dans lequel les Bordelais excellent. Et donc, bien sûr que c'était une des clés du match. Comme le disait Jamba, c'est vrai que Spencer a beaucoup utilisé le jeu au pied, donc ça fausse un peu les stats, et un jeu au pied de qualité vraiment, surtout en
5: 36
15: première
5: coups de pied à 26 pour Basse.
15: Ouais, il y a 10 coups de pied d'écart avec un jeu au pied, je trouve, très efficient des Anglais en première période notamment. Donc voilà, ça explique aussi ça. Mais c'est vrai que du côté de l'UBB, les joueurs qu'on attend sur ces zones de ruck ont répondu présent, même si il y a eu peu de contre-ruck. Il y en a un important de l'UQ en première période sur un gros temps fort des Anglais. Il y en a un de la Motte aussi qui a été aussi pénalisé, mais qui a été très précieux encore une fois aujourd'hui dans ces zones de ruck à la bagarre. Et donc voilà, ça c'est important parce que les Anglais voulaient mettre aussi du volume et ils ont trouvé des solutions sur les extérieurs. Donc bien sûr que c'est aujourd'hui une des clés essentielles des matchs, mais pour ça il faut rester discipliné. J'y reviens, c'est vrai que en ayant eu beaucoup moins le ballon finalement que les Anglais, en ayant beaucoup défendu, ben, les Bordelais aujourd'hui en termes de stats dans le haut niveau, c'est 91% de plaquage réussi et seulement 7 pénalités. À la vue des conditions du match, c'est peu.
14: Oui, dont 5% de plaquage manqué sur la dernière action.
8: D'accord.
12: Ouais, tu veux dire que le concentré des échecs bordelais, ils sont dans une action à la 83e minute.
14: Sur la 83e, il y a 4 ou 5 plaquages manqués. Donc oui, ça te pose la statistique, il faut y faire très attention. Mais ça te pose l'acharnement défensif qu'a eu Bordeaux, et en étant discipliné, et ça c'est remarquable.
8: Chez les Lissal, on n'a jamais aimé les statistiques. Oui. Pendant 10 ans avec le père, il me l'a dégommé.
14: Si, mais il faut y faire très attention, on peut tout dire. Je vous dis, je pense que Bordeaux, avant la dernière action, est à 95% ou 96% de plaquage réussi. Et sur forcément, s'ils en loupent 4 sur la dernière action, ça gonfle la stat. Donc il faut faire gaffe. Mais 91, c'est déjà très bien. Et surtout, c'est 91 en étant maître de son énergie et maître de la discipline. Parce que tu peux faire 91 plaquages être pénalisé aussi 14 fois, 191. Et là c'est plus le même match.
5: Là c'est 191.
15: Ouais, puis au-delà de ça, ils ont quasiment 18% de possession en moins.
8: Ouais. Effectivement.
15: Donc ils ont été sollicités beaucoup plus.
12: François, tout à l'heure, on posait la question, est-ce qu'ils ont confirmé aujourd'hui leur ambition européenne? Est-ce qu'ils ont confirmé, cette équipe de Bordeaux, l'idée légitime d'être concurrent pour le titre de champion d'Europe? Oui, parce qu'il y a un secteur sur lequel ils traînent de façon relative, mais quand même un petit peu. Autour de l'équipe de Bordeaux, dans les deux dernières saisons, et même dans la dernière saison, la potentialité guerrière, quand le match devient extrêmement sévère, et est-ce que le volume de jeu proposé n'est pas très trop tributaire de ce secteur-là. Tu vois, si Bordeaux, par exemple, le doute est venu, non pas après le match de Bordeaux contre les Toulousains il y a 15 jours, ou il y a 3 semaines, mais il est venu la semaine dernière. Qu'est-ce que ce match contre Montpellier? Parce qu'il semble que Montpellier, avec sa rudesse, son application dans le cœur, dans le sérieux, dans le cœur du ruck, de fait. Parce que le ruck, il donne rendez-vous avec 1. La discipline, 2. L'intensité du choc, 3. Le nettoyage, qui sont des secteurs extrêmement compliqués, 4. Le grattage. Ça fait dans une zone beaucoup de paramètres liés à l'intensité et à l'agressivité. Et Bordeaux aujourd'hui a été extrêmement présent. Bordeaux a fait taire toutes les hypothèses que même dans le très rude, ils pouvaient 1. S'aligner, 2. Dominer, et 3. Ne pas abdiquer leur intention de construction. Ce qui met leur performance. Oula ! Si Bordeaux a aussi cette puissance, cette sévérité, dans ce secteur où se donne le rendez-vous des guerriers, entre guillemets, guerriers, j'aime pas trop le terme, mais se donne le rendez-vous des vitesses et des chocs. Tu vois que le ruck, c'est le rendez-vous de la vitesse et des chocs. C'est là où ça fait plus mal que tout, le ruck. C'est là où tu ouvres les mecs en deux, c'est là où les mecs se font ouvrir en deux, et c'est là où les mecs, ils viennent nettoyer, ils savent qu'ils exposent le corps. C'est là où le sacrifice a le plus d'intensité. C'est pas sur sa ligne, de fait. Bon, de fait, et là, ouh, j'allais dire l'armada des combattants
9: au sens, non pas militaire du terme, mais au sens sportif du terme, là, ouh, là ils ont été plus que présents.
12: Plus que présent, effet. Alors, il va se passer quand même un petit embouteillage de fin de saison pour ces Bordelais qui sont à la lutte en championnat. On va revenir sur la finale un petit peu plus tard dans l'émission, bien sûr. Mais quand même, comment gérer ce calendrier, Jean-Baptiste Elissalde ? Parce que là, ils sont 6e à la lutte en top 14. 4 matchs à jouer encore en phase régulière. Une finale dans 3 semaines. Voilà, il faut pas tout perdre, il faut réussir. Comment gérer tout ça ?
14: Eh bien, je crois que Bordeaux va gérer au plus simple en championnat, c'est-à-dire assurer ce qu'il est possible d'assurer à domicile. La défaite contre Montpellier leur met un cumulé à la victoire de Montferrand, c'est quand même très compliqué à avaler. Mais je pense qu'ils sont encore maîtres de leur destin. Avec 2 ou 3 victoires, ils s'en sortiront. Ils ne seront pas dans les premiers rangs. Ils viendront de très loin. Ils sont certainement épuisés par une longue finale. Avec la qualité qu'ils ont et l'effectif qu'ils ont, j'aimerais pas les recevoir en quart de finale à domicile, parce que ça reste quand même l'une des meilleures équipes quand elle est en pleine forme de la planète rugby et notamment de notre championnat avec Toulouse. Donc ils vont finir 5 ou 6e et bonne chance à ceux qui vont les prendre en quart de finale.
12: Ouais, le prochain déplacement c'est l'Aviron Bayonnais hein, pour cette finale de. Enfin ces 4 matchs de la phase régulière, Philippe Spanguero. C'est vrai qu'on se souvient quand même du 59 et quelques il y a 2 ans à Marseille. Il était aussi lié aussi à un épuisement. Alors on ne va pas présager de ce qui va se passer, mais c'est vrai qu'il va y avoir une finale, il va y avoir une fin de saison difficile, dense pour les Bordelais.
15: Oui, bien sûr, parce que cette équipe, il y a 2 ans, elle a beaucoup grandi après cette claque reçue à Marseille contre Toulouse en finale. On a vu l'année dernière qu'on avait vraiment changé de dimension du côté de l'UBB, qui a su être champion d'Europe et à la fois mettre le Stade Toulousain vraiment en difficulté en championnat. L'enjeu, c'est la profondeur de banc, on le dit toujours, et c'est vrai que Toulouse, à chaque fois, est arrivé frais sur ses matchs de phase finale, d'abord parce qu'ils n'ont pas eu à jouer de finale européenne, mais aussi parce qu'ils utilisent quasiment 60 joueurs par saison. Et tous les clubs essaient de venir rivaliser avec Toulouse à ce niveau-là. L'UBB a grandi quand même cette saison encore dans sa profondeur de banc. On l'a vu plusieurs fois cette année. La bonne nouvelle aujourd'hui, c'est qu'il n'y a pas de casse. Donc ils vont récupérer aussi des joueurs au fil des week-ends. Et comme le disait Jamba, de toute façon, il faut qu'ils assurent à la maison et qu'ils se disent qu'ils devront aller chercher une victoire très certainement sur un barrage à l'extérieur. Mais je ne peux pas croire que l'UBB se contente de son parcours européen. Cette année, c'est une équipe qui a des ambitions affichées, 2 finales en championnat aussi consécutives, dont une dernière contre Toulouse l'année dernière qui leur donne de quoi avoir des ambitions aussi en top 14. Donc voilà, il y a une gestion à assurer, mais je crois qu'ils ont une profondeur de banc qui s'est renforcée et qui leur permettra de le faire.
12: Ouais, Daniel, cet UBB là te semble plus fort que l'an dernier ?
9: Sur le match d'aujourd'hui, on pourrait dire, encore une fois, ils ont confirmé, donc ils ont montré objectivement, ils ont prouvé quoi, qu'ils avaient des attributs dans le jeu, dans la combativité, dans le moral, dans la sérénité. Tous ces mots qui sont revenus et qui attestent, ah, quand même, ils craignent plus rien, ils craignent pas le sol, ils craignent pas trop l'aérien, il y a encore des secteurs à améliorer, à l'évidence, comme toujours et comme de droit. Mais donc, il me semble effectivement en progression. L'énigme, quand il faut gérer comme ça un temps, encore un mois et demi, avec 4 ou 5 matchs qui peuvent être décisifs, les fameuses, il reste 2 finales pour se qualifier, pour finir 6e, alors que l'UBB a un potentiel pour être champion. L'énigme, évidemment, c'est la qualité du réservoir. C'est la qualité physique du réservoir. Non, c'est la qualité d'abord technique du réservoir. Est-ce qu'il y a des joueurs qui sont capables de jouer on disait tout à l'heure, et c'était Philippe, il disait, les Toulousains utilisent quasiment 60 joueurs sur une saison, et tout le monde sait qu'au rugby, on ne joue jamais quand même qu'à 15 sur le terrain. 60, beaucoup d'équipes du top 14 sont à 40, 35, 38, 40 joueurs. Mais 60, c'est rarissime. Les Bordelais, on voit qu'ils ont quand même un collectif conséquent. Une des très bonnes nouvelles pour Bordeaux, c'est aujourd'hui pas de casse. Et même l'arrivée
16: Barlow,
9: derrière. Barlow, il est sorti, il semblait. Ouais. Je ne sais pas si c'était un protocole de commotion. Mais enfin, bon, on voit arriver aussi 3 ou 4 joueurs qui sont près du rétablissement, qui sont aux portes, qui sont derrière le rideau, pour intégrer ce dernier mois. de compétition très très élevé. Moi je crois ils ont dans la tête et ils ont dans l'expérience, c'est-à-dire dans le cœur, ils ont ils savent ce que c'est une phase finale. On voit qu'entre le 50 points qu'ils ont pris là, il y a 2 ans à Marseille en finale contre Toulouse et la finale dernière qui a eu quand même un gros changement, on voit qu'ils sont que leur parcours en Coupe d'Europe atteste que quand ça arrive les très gros matchs ils peuvent y être. Maintenant moi je pense que eux là ils sont ils ont ce que j'étais pas totalement certain qu'ils aient, c'est-à-dire l'extrême joie au cœur. Bon, aujourd'hui ils l'ont montré, c'est-à-dire un appétit incontestable sur le plan collectif, sur le plan de la sérénité de l'ensemble, sur le plan du jeu collectif, et ils ont en même temps des arguments, et ils ont quand même une dizaine de mecs qui sont sur le banc et qui sont à côté, qui sont capables de rentrer à n'importe quel moment et de tenir la route. Donc je suis un peu comme Jean-Baptiste, j'aimerais pas les prendre non pas en quart de finale, mais en match de barrage.
12: Ouais, on aimerait surtout célébrer avec eux, parce que il doit y avoir quand même de la joie et de la satisfaction dans un vestiaire bordelais qui a pu retrouver Yannick Bru qui était privé du match en tribune avec son staff. Ouais. C'était un peu une situation curieuse. Voilà, alors que les premières réactions tardent un petit peu à arriver. On va se retrouver dans un instant sur Sud Radio. Vous pouvez nous rejoindre bien sûr au 0826 300 300. On est avec toute l'équipe Sud Radio. On va se projeter aussi sur la finale de Bilbao. Voilà, c'était la dernière finale en 2018. On va revenir à Bilbao 8 ans après pour essayer de remporter à nouveau un titre face au Leinster, et on va se projeter avec vous sur cette finale. À tout de suite sur Sud Radio.
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12: Au cœur de la mêlée, en direct du Stade Atlantique, en direct aussi de la conférence de presse avec le manager bordelais Yannick Bru, victorieux l'UBB 38-26 face à Basse, qualifié pour la finale.
13: Ils sont en train d'arriver, François, ils sont en train de s'installer.
12: Voilà, j'ai fait un flop, mais ça va reprendre, c'est ça le direct.
9: On a fait un coup d'en bois.
12: Voilà, on est au Stade Atlantique avec Daniel Herrero, Jean-Baptiste Elissal, Félix Panguero, Quentin Cabanis. Une question quand même, Jean-Baptiste et Philippe, sur cette finale face au Leinster qui se profile. On y est déjà depuis 2018. C'est la 6e finale du Leinster de Champions Cup. Ils n'ont gagné qu'une fois quand même. Jean-Baptiste, est-ce que c'est de bon augure ou est-ce que la stat, toi qui aimes les stats, va tourner?
14: Je ne suis pas sûr que ça tourne cette année pour le Leinster. Je vois Bordeaux, si elle arrive sans casse à ce rendez-vous, avec une longueur d'avance, tant sur la manière qu'elle a de maîtriser son rugby avec le ballon, sans ballon, les zones d'affrontement, bien sûr qu'il y a des points d'amélioration.

0: On s'est vraiment très très bien partagé le travail avant le match, pendant le match. Le leadership de l'équipe a été incroyable parce que ça a été vraiment un combat de boxe, comme tu le disais, pendant 60 minutes avec... On se donnait coup pour coup et chaque fois qu'une équipe baissait un peu la garde, ben, il y avait des points encaissés. Voilà, les joueurs ont été on va dire, formidables de caractère. Peut-être que moi, avec un peu plus de sagesse, je vais dire formidable de folie. Quand on menait de 5 points après le carton jaune et qu'ils ont décidé de jouer la pénalité à la main alors que je demandais que le staff demandait les 3 points. Et que moi, dans ma tête et dans ma petite prison, j'espérais qu'ils prennent les 3 points. Voilà, les joueurs ont été formidables d'opiniâtreté, de leadership. Donc c'est vraiment une conclusion très très belle pour l'UBB cette semaine-là.
1: Qu'est-ce que ça représente, Yannick, de redisputer une finale un an après, d'avoir la possibilité de défendre ce titre-là et de marquer l'histoire, de rentrer à la table des plus grandes équipes françaises dans l'histoire de la Coupe d'Europe?
0: Bon, alors déjà nous on voit pas trop l'opportunité de défendre, mais plutôt d'aller chercher un deuxième titre, hein, c'est ça qui nous amène, qui nous anime. C'est un sentiment de fierté, de fierté aussi vis-à-vis du travail qu'ont exécuté nos joueurs dans une campagne qui a été très dure depuis le premier déplacement à Pretoria. Tous les points ont compté et on voit que dans des confrontations de très haut niveau comme aujourd'hui, l'avantage du terrain n'est pas négligeable. Donc voilà, tout ça, ça nous a permis d'aller défier le Leinster ou une version de l'équipe d'Irlande à Bilbao. C'est un premier objectif qui est atteint parce qu'aujourd'hui il s'agissait que de ça, essayer de rentrer dans une deuxième finale consécutive. Maintenant voilà, on a un peu d'expérience, on sait que rentrer en finale pour partir vaincu, on l'a déjà vécu quelques fois dans une autre compétition, ça laisse un sentiment très très violent. Donc on va essayer de pas rééditer ces erreurs-là.
2: Yannick Bruyon, conférence de presse après la victoire de l'UBB 38 à 26.
0: Je pense que oui, c'est encore une fois la preuve que quand toute notre équipe élève les curseurs de la vigilance, de l'engagement et de la concentration, on est une équipe qui est vraiment difficile à manœuvrer. Et les apprentissages de notre saison jusque-là, c'est qu'on n'a pas toujours réussi à créer le niveau de vigilance nécessaire pour livrer des performances comme ça. C'est un constat, mais c'est un constat factuel, objectif. Mais on sait que sur certains rendez-vous, on est capable de se mobiliser fort. Donc j'espère que voilà, qu'on va savourer ce pic d'émotion, parce qu'il faut aussi fêter nos victoires et accepter ces moments de plaisir quand on les a mérités, surtout à l'issue d'un combat comme ça. L'UBB, on s'est toujours construit là-dessus. Fournir des efforts mais aussi fêter nos victoires. Je pense que d'ici 48 heures il sera temps de se replonger sur le top 14 et se replonger, ça veut dire plonger vachement au fond de la piscine, puisqu'on est vraiment dans le dur en top 14 et on a des boulets attachés aux chevilles, donc il va falloir remonter à la surface. Il va bien falloir qu'on trouve les bons mots pour remonter à la surface.
3: Yannick Bossoir, votre équipe en a 15 victoires de suite en Champions Cup. Est-ce que vous avez l'impression que le rugby qui est pratiqué en cette compétition correspond bien aux caractéristiques de ce groupe?
0: Déjà, j'ai pas envie de me répéter et de me faire des ennemis. Voilà, le fait est qu'en Champions Cup, pour différentes raisons, on arrive à se mobiliser pleinement. On aime cette compétition, moi j'aime cette compétition. Vous avez vu le spectacle livré aujourd'hui. Le combat que ça a été, attaque-défense en permanence, il y a une continuité dans le jeu, il y a un niveau d'énergie, un temps de jeu effectif qui nous fait aimer cette compétition. Alors dire que cette compétition nous va, c'est un petit peu réducteur parce que ça veut dire qu'il y a certains aspects de notre rugby qui n'ont pas évolué. Et ce n'est pas un message qu'on veut recevoir. On prend du plaisir à disputer cette compétition, c'est sûr.
2: Voilà, Yannick Bru en conférence de presse au Stade Atlantique en direct sur Sud Radio, la radio du rugby. Victoire en demi-finale de l'UBB 38 à 26. Première réaction, Daniel, sur les mots de Yannick Bru. On sent quand même de la joie, le sentiment du

0: devoir accompli, mais bon, toujours de la mesure, parce que voilà, on savoure tout en se projetant.
1: Oui, Yannick, il a historiquement, depuis qu'il était un remarquable joueur, il a la lucidité comme une manière d'analyser le monde, plus que la passion, et il a les deux d'ailleurs. Il analyse son équipe en essayant de voir quels sont les indicateurs qui l'amènent un peu plus vers le haut, encore dans l'idée d'un développement ou d'un grandir ou d'une amélioration, c'est sa préoccupation. Il dit, au cœur de son analyse, c'est notre niveau de concentration. C'est notre niveau de, lui il emploie le terme de vigilance, l'augmentation de notre vigilance, qui est un trait de comportement psychologique et moral. Tu vois, c'est un trait, c'est pas un trait physique, la vigilance. D'abord, ça passe par une attitude volontaire, psychologique et morale. Maintenir une qualité de concentration, de vigilance, de capacité à percevoir les choses, tout en ayant le deuxième indicateur de son analyse, c'est on est resté lucide. Vigilant et lucide. Et comme on est resté mort de faim, c'est-à-dire très vaillant, très généreux et même très ambitieux dans la construction, alors ça fait monter notre niveau. Il estime, lui, que c'est sur l'augmentation. Il sait le talent de ses hommes, il sait le talent de son équipe, il sait son fruit à lui, le fruit du travail collectif. Il sait comment cette équipe peut bien jouer ensemble. C'est un artisan du jeu collectif de l'UBB, hein, Yannick. Mais il sait que le paramètre, à l'heure actuelle, quand ils sont à ce haut niveau-là, le paramètre majeur, c'est concentration, vigilance, application, détail, sans perdre ni la sérénité, ni l'appétit.
0: Oui, Philippe Spanghero, on a l'impression aussi que d'année en année et de campagne en campagne, l'UBB aussi gagne aussi, grâce à des techniciens comme Yannick Bohu, mais que l'institution gagne aussi en maturité, un peu comme le Stade Toulousain qui a inspiré Jean-Baptiste qui est avec nous, ou Yannick qui est manager de l'UBB.
2: Oui, on sent beaucoup d'humilité d'abord dans le discours de Yannick. Il y a aussi, en effet, il y a eu cette question hein, après cette finale contre Toulouse, en se demandant si un traumatisme pareil pouvait être facilement évacué. Et on a eu la réponse assez vite, hein, la saison qui a suivi, les premiers matchs. Donc on a senti cette UBB vraiment grandir, monter en puissance. C'est remarquable ce qui leur arrive, parce que ça fait vraiment partie de ces clubs, on en parle régulièrement, une vision autant longue, avec des staffs qui bougent peu depuis quelques saisons, du travail dans la continuité, du recrutement ciblé, stratégique, des gros coups aussi dans le recrutement, dans la capacité à garder les joueurs majeurs. Et tout ça, ça fait que c'est devenu ces dernières saisons un club extrêmement attrayant et qui est venu prendre une place tout en haut du rugby français. Et d'année en année, en effet, ils grandissent. Et cette année, avec ce qu'ils nous ont montré aujourd'hui, on sent qu'ils ont encore franchi une étape. Ce qui leur manque, on le disait, c'est cette capacité qu'a Toulouse à jouer sur les deux tableaux avec cette profondeur de banc, en gérant les efforts au fil de la saison, parce que l'UBB est un gros pourvoyeur pour l'équipe de France. On voit qu'ils ont quand même pâti grandement cette saison des doublons en top 14.
0: Oui, Jean-Baptiste, réaction quand même sur ton ancien collègue, Yannick Bru. Vous avez démarré votre carrière d'entraîneur ensemble au Stade Toulousain.
3: Ben, c'est du, et pas parce que c'est mon ami, hein, c'est du bon boulot, voire du très très bon boulot. C'est pas donné à tout le monde d'avoir autant de recul, un peu à l'image de son équipe, hein. Yannick est sanguin quand tu le connais de près, mais il arrive à trouver toujours les bons mots et à même à faire
0: Yannick
3: un gros travail sur lui, hormis
0: talonneur égale un sanguin.
3: Donc il lui arrive de prendre une petite punition, c'est arrivé là, mais je crois que ça lui était rarement arrivé. Et donc c'est du très bon boulot. Alors il y a lui, il y a tout son staff, il a fait aussi, je sais, un gros boulot avec son staff pour donner aussi du temps de repos et pour se ressourcer à ses collègues du staff. Il n'y a pas que les joueurs qu'il faut reposer, il y a aussi le staff. Je crois qu'il réfléchit sur beaucoup de choses pour arriver avec le plus de fraîcheur possible, et il sait très bien que son équipe a besoin d'avoir les curseurs tous très élevés pour performer. Dès que ça descend un peu de niveau, et c'est là encore où il doit sentir la marge de progression par rapport avec le Stade Toulousain sur les 30 dernières années, c'est que il faut arriver à toujours monter le niveau de vigilance à tout moment et à n'importe quel moment de l'année, et c'est ce que encore à à travers son discours, on perçoit qu'il y a une marge de progression. C'est-à-dire, il doit avoir en tête aujourd'hui énormément de joie, mais il doit se dire comment on a pu passer à travers la semaine dernière à la maison avec notre équipe. Comment en 6 jours on a monté les niveaux autant. Comment je peux les alerter pour leur dire qu'un match contre Montpellier ou un match de demi-finale de Champions Cup à ce moment-là de l'année, c'est tout aussi important. Voilà, il est là-dedans, mais c'est du très très bon travail qu'il fait avec son groupe et son staff.
0: Voilà, l'UBB donc qui disputera la finale de la Champions Cup 2026. Le mot de la fin, quelques secondes. Daniel, voilà, pour te dire merci d'avoir partagé ce moment, d'avoir traversé la France en train
4: de long en large.
0: Venir de ta Provence vers le
4: plutôt en large d'ailleurs.
0: Vers le beau temps de
4: l'Atlantique. Ça a été long, voilà. J'ai cru qu'il y avait des détours.
0: Voilà, mais en tout cas, on a vu un beau match de rugby et on s'est régalé.
4: Ah oui, honneur au rugby bordelais qui a honoré le rugby dans son ensemble et le rugby de France en particulier. Ils nous ont fourni une prestation qui a dégagé pour tous, eux pratiquants, même pour leur adversaire, je pense, pour les gens qui ont regardé le match et pour les gens qui ont entendu ou qui l'ont vu d'une façon ou d'une autre, ils ont procuré une incontestable joie saine, sereine et splendide.
0: Ouais, on va remercier Quentin Cabanis qui a piloté tout ça. Remercier Nicolas Delage qui était avec nous à la mi-temps, qui ensuite est descendu à la conférence de presse, qui nous a permis d'écouter Yannick Beau. Et on l'en remercie, puis on remercie Jean-Bas et Philippe, pas de qui je suis cette semaine, mais c'est parce que voilà, il y a des semaines, il faut vous êtes off pour mieux préparer.
2: J'étais en mode tractopelle là, avancer, fort.
4: Bon.
3: Et on félicite Montpellier aussi.
0: Et on félicite Montpellier qui a battu Newport 18-12 et qui retrouvera l'Ulster aussi à Bilbao le 22 mai. Voilà, merci messieurs.
4: Ciao les collègues.
0: Excellente soirée, on retrouve Julie Meller sur Sud Radio, c'est excellent. À bientôt.
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12: Bonsoir à toutes et à tous. Un deuxième obus retrouvé sur le site de la Rêve Party dans le Cher. Le terrain militaire occupé de façon illégale comporte des munitions non explosées représentant un risque de sécurité majeur. Près de 17 000 teufeurs sont toujours présents à la Free Party. Toutes les personnes qui sortent seront verbalisées, a annoncé Laurent Nunes, présent sur place. Technival, d'ailleurs, qui se veut revendicatif et porteur de messages politiques. Le choix du terrain n'est pas anodin. Il s'agit d'une revendication antimilitaire sur le fief du ministère de l'Intérieur. Originaire du Berry, justement. Dans l'actu aussi, Jean-Luc Mélenchon va-t-il se présenter une quatrième fois à l'élection présidentielle ? Le leader de la France Insoumise sera l'invité du journal de 20h ce soir sur TF1. Les députés, eurodéputés et maires LFI se sont réunis ce dimanche à Paris pour mettre en œuvre le début de la campagne pour 2027. Au Moyen-Orient, le détroit d'Ormuz reste figé. L'Allemagne exige de la part de Téhéran la réouverture de la route du pétrole. Un nouveau navire a été attaqué dans le détroit, selon la marine britannique. Donald Trump a annoncé qu'il allait étudier un plan de paix transmis par l'Iran, plan de paix en 14 points. Les gardiens de la révolution mettent la pression sur les États-Unis. Pendant ce temps, les bombardements d'Israël se poursuivent sur le sud Liban. On dénombre au moins 30 morts en 3 jours dans la région. Tzahal qui commande en plus 2 nouveaux avions de chasse américains, les fameux F-35. 100 milliards d'euros vont être débloqués pour renforcer l'armée israélienne déjà hégémonique dans la région. Les sports pour finir. L'UBB file en finale de la Coupe d'Europe une nouvelle fois. Les Bordelais ont battu les Anglais de Basse 38 à 26. L'UBB affrontera le Leinster en finale de la Champions Cup samedi 23 mai. Le Tour de Romandie remporté par Tadej Pogacar. Le Slovène s'est imposé en Suisse pour la première fois de sa carrière. Lenny Martinez est troisième au général. Et puis, en Ligue 1, match de clôture de la 32e journée ce soir. L'OL reçoit Rennes. C'est à 20h45. Belle soirée à tous.
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11: Bonsoir, bonsoir, vous êtes bien sur Sud Radio et vous le savez, le dimanche soir, eh ben, c'est excellent. Et oui, c'est une icône de la chanson française, tout simplement. Elle en a bercé des jeunesses comme la mienne d'ailleurs. Jeanne Masse est avec nous ce soir. Bonsoir Jeanne.
13: Bonsoir.
11: Bienvenue.
13: Merci.
11: Alors c'est excellent de vous recevoir Jeanne à l'occasion de la sortie de votre tout nouvel album En Solitaire. Pour ceux qui regardent, hein, je l'ai dans la main sur YouTube. C'est une fusion électro-hip-hop et puis votre voix reconnaissable entre mille, sans oublier vos textes poétiques tendant à une certaine mélancolie mais qui nous font danser malgré tout. On adore le contraste. Vous serez en concert à la Cigale à Paris le 19 septembre prochain. Et puis on fête aussi les 40 ans de votre tube en rouge et noir cette année.
13: Exact.
11: Ça m'a bien suivi aussi, hein, moi. Tout un programme, merci d'être là.
13: Merci.
11: C'est un chef pas comme les autres, un parcours de vie intense, de résilience, une cuisine sans limite. Thomas Trichet, bienvenue.
14: Bonsoir,
11: c'est un plaisir de vous recevoir. Vous faites de la pâtisserie de palace, de la restauration gastronomique, traiteur d'exception, événements internationaux. Vous avez vraiment un parcours complet. Vous êtes désormais chef à domicile et traiteur. Et vous avez notamment créé les Gookies que j'ai, pour ceux qui me voient aussi, hein, sur YouTube, juste à côté de moi. Je vais les dévorer. C'est un concept gourmand à la frontière entre pâtisserie et création contemporaine. Vous êtes fidèle à votre vision d'une gastronomie accessible mais exigeante. Tout ça pour notre plus grand plaisir.
14: Exactement.
11: Pour les gourmands. Chères auditrices, chers auditeurs, bienvenue sur Sud Radio. C'est excellent, bienvenue chez vous. Alors Jeanne Masse, avant de vous entendre parler, on va vous écouter chanter. Mmh.

0: Jeanne Mas sur Sud Radio et son nouvel album Solitaire. Alors déjà, quand on écoute, on bouge la tête, on bouge les épaules, on bouge quoi. Hein, c'est l'idée quoi. Cette grosse basse comme ça et votre voix aérienne, ce contraste. C'est ça que vous cherchez à nous
1: faire. Je cherchais surtout le rythme, le groove. Hein. Et d'ailleurs, c'est très sympa que vous ayez passé par Reviens, parce que c'est l'une des plus groovy, avec un texte un peu difficile, mais qui jusque-là ne passait pas, parce qu'on va chercher les chansons plus faciles comme Élémentaire ou Jardin d'Éden. Et c'est vrai que ces trois chansons sont... Elles existent, elles sont plus délicates et avec des textes, très. Donc merci pour Pas Reviens, parce que j'adore et j'adore le groove en fait. Et c'est l'esprit, c'était assez dépouillé, très groovy, très R&B.
0: Et puis ça prend cette basse, elle prend au trip.
1: Voilà,
0: quoi, hein, l'idée c'est que ça aille prendre dans le ventre quoi.
1: J'ai travaillé beaucoup sur les levées basses. Oui, exact. Ça, hein. Et en fait le but était là. Donc dès que tu as cette pulsion de te lever, de danser, c'est que la chanson est bonne.
0: Voilà, et ben ça marche sur les trois qu'on a écoutés, puis ça marche sur tout l'album. Alors Pas Reviens, on va en parler deux secondes quand même. Vous dites par exemple, alors je tombe en sachant qu'inévitablement tu me relèves et tout reprend comme avant sur les mots, c'est ça, de la fausse
1: sur
0: tendresse.
1: Sur les mots de la fausse tendresse.
0: On est dans un schéma répétitif, presque addictif, un peu comme la musique d'ailleurs dans ce texte.
1: Tout à fait, mais c'est surtout face à la violence qu'on a en face et qui finalement à laquelle on cède.
0: À cette mécanique destructrice en fait.
1: Oui, c'est ça, dans le couple.
0: Et ça, évidemment, quand vous écrivez des chansons comme ça, on imagine que c'est des choses qui viennent de vous, de votre vie, de votre vécu.
1: Non.
0: Non,
1: non,
0: c'est des choses qui vous inspirent.
1: Il y a personne qui me maltraite.
0: Tant mieux.
1: J'ai plutôt été avoir tendance à maltraiter. Non, pas du tout. Mais en fait, je suis contre tout ça, mais j'imagine la souffrance des femmes tout le temps, et donc et de tout ce que je peux voir autour de moi, que je peux lire, c'est très important de parler des autres dans ces chansons.
0: Bien sûr, c'est vrai. Alors il y a Solitaire aussi, qui est le single de l'album, hein. L'amour sans double sens. La solitude chez vous, c'est comme un acte d'affirmation. C'est ça que vous nous dites en fait, c'est pas de la souffrance, c'est vraiment une prise de pouvoir sur vous-même et
1: tout
0: sur le monde qui vous entoure quoi.
1: C'est une indépendance totale. Accepter d'être seul, c'est déjà être libre.
0: Bien sûr, c'est vrai, c'est la plus grande liberté finalement d'être bien avec soi-même, c'est
1: exact,
0: ça que vous nous dites.
1: Ouais.
0: Donc c'est pas du tout mélancolique en fait,
1: non,
0: finalement.
1: Non.
0: Et puis Génération, bon bah là c'est...
1: Génération Love.
0: Génération Love, bien sûr. C'est vraiment, alors je dis quelques paroles, hein, pareil, c'est comme le tourbillon d'une flamme, un royaume qui s'enflamme, l'envers du décor sous les vents fins sont collecteurs, ce qu'on n'entend pas, nous serons dans le cœur des idoles au rang des années folles, la Génération Love. C'est ça que vous nous racontez, votre génération, votre inscription dans notre époque en fait. Hein,
1: oui, c'est ça. J'arrive d'une génération qui, selon moi, était la vraie génération Love. Avec Berger, Balavoine, France, Hallyday, Gainsbourg, tout. Je faisais partie de cette génération, même si moi je suis arrivée un peu après Hallyday et Gainsbourg. Pour moi, c'était la génération Love, c'était cette passion pour son métier, cette amitié qu'il y avait entre tous les artistes et cet amour du public. Pour moi, c'est ça. Je fais partie de cette génération Love.
0: Et ça, c'est... Il n'y a pas meilleure base, j'ai envie de dire, peut-être, quand on commence la musique au moment où vous l'avez commencé, hein, dans les années 80. C'est très solide, ça. C'est ce qui fait que vous durez dans le temps aussi, finalement. C'est cette inscription-là dans
1: de
0: une
1: bonnes
0: certaine
1: amitiés.
0: Authenticité. Peut-être qu'on a parfois un peu perdu aujourd'hui. Qu'est-ce que vous en pensez?
1: Je ne sais pas. J'essaie de découvrir un peu les nouvelles générations. Et c'est vrai que je les sens très solitaires à leur façon. C'est-à-dire elles sont constamment en compétition. Et c'est ça qui est triste, peut-être. C'est qu'il n'y a pas cette amitié qu'il y avait, que nous on avait aussi bien dans les années 80 que juste avant avec Balavoine qui est né avant. Mais entre eux, il y avait une vraie forte amitié. Et en fait, on n'était pas dans la compétition, on était dans le soutien les uns des autres et aussi dans le travail les uns avec les autres. Parce qu'on voit Berger a travaillé avec Balavoine, il a travaillé avec Hallyday, il travaillait avec tout le monde. C'était une coopération. Et c'est ce que moi j'appelle le love.
0: Et c'est ce que vous continuez à faire finalement, parce que quand vous recréer des sons qui sont des sons très, très, très contemporains, aujourd'hui.
1: Très Dépêche Mode aussi.
0: Voilà, très Dépêche Mode. Il y a un son des années 80 aussi, mais quand même, on sent que derrière...
1: Voilà, on sent les loops de basse et tout ça. Et c'est extrêmement important de m'adapter aujourd'hui à ce que j'ai envie de faire. C'est-à-dire que moi, de faire du 80 comme j'ai bien fait dans les années 80, ça ne m'intéresse pas parce que je ne suis pas dans la répétition.
0: Ni dans la mélancolie, hein, je le répète.
1: Absolument. La preuve, c'est que je change la couleur de mes cheveux, c'est que je change mes fringues, c'est que j'ai pas peur de porter du rose. C'est que je suis dans une évolution constante de moi, de ma musique et de la vie. La vie, elle évolue constamment et c'est ça qui est formidable.
0: C'est ça. C'est aussi dans cette musique, il y a un côté un peu hypnotique. J'ai l'impression comme si vous aviez envie de nous envoûter, quoi.
1: Ouais, c'est magique. Ouais, c'est magique. C'est vraiment hypnotique. Moi, je me souviens que quand j'ai créé, je me suis levée dans mon salon à 10h du soir, parce que je travaille toute la journée, je laisse un peu de temps, je réécoute. Des fois, je me fais horreur, et puis des fois, je me disais, ouais, c'est ça. Et quand je me suis levée et que j'ai commencé à planer, je me suis dit, ça, c'est beau.
0: C'est vous, votre première écoute,
1: Jeanne? Oui, c'est moi, parce que je travaille assez seule depuis 3 ans maintenant. Mm-hmm. Alors, quand je dis seule, il est évident que je vais chercher des coéquipiers, mais par exemple, juste pour une loupe de basse, ou alors, bon, pour les mixages et tout ça. Donc,
0: d'accord.
1: En fait,
0: vous travaillez chez vous, sur votre ordi?
1: Oui, tout à fait.
0: D'accord,
1: okay. Oui, j'ai des bandes de sons.
0: Vous êtes vraiment auteur, compositeur, interprète.
1: Exact. Et arrangeur.
0: Et comment ça vient? De quoi ça parle? Le texte, la musique?
1: Tout dépend. C'est-à-dire, des fois, quand je fais des recherches de loop, quand je cherche je fais des recherches de sons, il y a des sons qui m'inspirent tellement que j'ouvre un autre programme pour pouvoir enregistrer la chanson qui est en train de me venir à ce moment-là. Et donc, c'est assez confus. Mais après, il faut que je reconstruise et que je recommence jusqu'à ce que la chanson qui a acquis un texte et une mélodie puisse être enrobée de ce que je veux lui donner.
0: D'accord. Donc en fait, est-ce que parfois vous avez des textes un peu oubliés qui vous reviennent, ou est-ce que tout d'un coup c'est le son qui va vous donner l'envie du mot? C'est plutôt ça.
1: C'est soit l'un, soit l'autre. Ouais. Mais en fait, j'ai déjà essayé de récupérer des anciennes chansons et ça marche pas. Mmh. Ça ne fait plus partie de cette époque, donc on laisse de côté. Ce qui a été fait.
0: Thomas Trichet, j'imagine que vous avez écouté Jeanne Masse comme nous tous,
2: bien sûr.
0: Nous toutes.
2: J'écoute toujours dans la voiture.
0: Vous écoutez toujours. Qu'est-ce que vous écoutez alors? C'est quoi votre chanson?
2: En noir et blanc. Noir et rouge,
3: en noir
2: pardon.
3: Et blanc. C'est vrai que non, parce que lui, il est en noir et blanc.
2: C'est ça, on une petite.
1: Il est vraiment obsédé par le chocolat. Hein.
2: C'est ça.
0: Et qu'est-ce que ça vous inspire, ces sons-là, en fait? Parce qu'en fait, ça fait vraiment partie de notre patrimoine musical français, en fait.
2: Moi, j'ai été bercé par les chansons des années 80, parce que dans ma famille, on en écoutait beaucoup.
0: Ouais.
2: Donc c'est vrai que j'ai gardé un peu le mouvement.
0: Vous avez grandi avec ça.
2: C'est ça.
0: C'est ça qui est fou, Jeanne Masse, dans votre parcours, c'est que ça fait 40 ans que vous êtes là. Et en fait, vous touchez vraiment toutes les générations. Moi, si je mets votre musique à ma fille, elle adore.
1: Oh.
0: Vraiment.
1: Oh.
0: Parce qu'en fait, elles sont à la recherche aujourd'hui, cette génération-là. Elle a 11 ans et demi. Mais moi, je me rends compte qu'elle écoute quand même beaucoup de sons avec justement de la...
1: Cette authenticité, voilà.
0: Voilà, de la basse et puis des voix plus aériennes quand même. Ouais. Elle est en recherche quand même d'harmonie.
1: Oui, oui, mais c'était très riche, hein, les années 80, c'était très riche. En fait, on était dans la création totale. J'ai l'impression qu'aujourd'hui, on a plus tendance à vouloir récupérer ce qui a été fait ou de copier un petit peu, coller ce qui a été fait. Mais j'avoue que j'arrive d'une génération où il y avait tous ces nouveaux talents qui...
0: Il y avait encore de l'invention totale.
1: Axel Bauer, Mylène Farmer, moi, il y avait Scorpion, Tok Tok. Je me souviens avoir fait beaucoup de d'interviews avec Tok Tok. Non, mais c'était très très riche au niveau musical et beaucoup d'entre eux sont encore là, justement grâce à cette richesse.
0: Et c'est beau et c'est excellent. Vous êtes bien sur Sud Radio, vous l'aurez compris, à vos côtés hein, pour des histoires qui inspirent, en compagnie de l'inénarrable Jeanne Masse et puis du chef à domicile Thomas Trichet, pardonnez-moi. Restez avec nous surtout, à tout de suite.
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0: Vous avez choisi Sud Radio et croyez-moi, c'est le bon choix, mieux encore, c'est excellent. Ce soir, vous écoutez notre icône nationale, hein, la chanteuse Jeanne Masse, et son nouvel album en solitaire. C'est en concert à la Cigale à Paris le 19 septembre prochain, accompagné du chef à domicile traiteur, aussi gourmand, attention, très gourmand, Thomas Trichet, qui nous fait succomber à la tentation. Tiens, d'ailleurs, ça vous parle ça, Thomas?
2: Bien sûr, c'est mon slogan.
0: Voilà, c'est ça.
2: On repousse les limites, on essaye de proposer aux clients quelque chose de différent et de pouvoir leur faire plaisir.
0: Alors je vais continuer sur cette lancée. Là où votre gourmandise flirte avec la luxure, mais il n'y a pas de péché capitaux avec vous.
2: Et c'est le principal. C'est il faut pouvoir se faire plaisir, tomber dans la gourmandise, mais respecter aussi ce qu'on mange. Voilà, la gourmandise, c'est aussi d'avoir des bons produits.
0: C'est surtout ça, j'ai envie.
2: Bien sûr, voilà, aujourd'hui, on a quand même beaucoup de produits en France qu'il faut mettre en valeur. Moi, j'essaye de le faire. C'est vrai que c'est dur parce que on n'a pas forcément des quantités astronomiques en France pour le moment. Mais c'est vrai qu'il faut aujourd'hui, si on se fait plaisir, manger quelque chose de qualité.
0: Qu'est-ce qui est dur? Qu'est-ce qui fait que vous dites que c'est dur en ce moment?
2: D'avoir des produits de qualité. Si on veut des noisettes françaises, on est sur la pénurie, parce que tout le monde en veut. Et c'est vrai que malheureusement, les agriculteurs, je pense qu'ils n'ont pas encore assez d'aide. Voilà, ils ont pas assez d'aide pour pouvoir augmenter la cadence. On sait que les pistaches françaises arrivent, par exemple. Ils ont commencé dans le sud de la France à les planter il y a 3 ou 4 ans. Donc on devrait avoir les premières l'année prochaine.
0: Et pour vous, du coup, en fait, votre définition du bon produit, c'est le produit français, quoi.
2: Le produit français de qualité, et surtout comment c'est produit.
0: Ouais.
2: C'est ça qui est le principal.
0: Avec quoi?
2: C'est ça.
0: Bien sûr. Comment vous allez sourcer vos produits, vous, Thomas Trichet?
2: Moi, j'ai le marché de Rungis qui est pas très loin, donc
0: c'est ça pratique, aide. Ça. Voilà. Vous avez vos habitués, ils vous connaissent.
2: C'est ça, j'aime bien faire mon petit tour.
0: De côté.
2: C'est ça, on les appelle, on essaye d'avoir des bons produits de qualité. Par exemple, le bœuf, on va chercher du bœuf français. On essaie vraiment de se sourcer. Après, c'est leur métier aussi de nous trouver des bons produits auprès des agriculteurs. Ouais. Après, il y a de tout, on ne va pas se le cacher. Mais le principal, c'est de trouver les bons produits.
0: C'est aussi à vous de savoir faire le tri.
2: Exactement.
0: En fait, bien sûr. Est-ce que ce n'est pas ça, finalement, qui différencie aussi un bon chef d'un chef? J'ai envie de dire
2: bien
0: lambda,
2: sûr.
0: C'est de savoir aller chercher lui-même.
2: Mais même je dirais même pas qu'un chef, un cuisinier, un pâtissier, c'est de trouver ses produits. C'est la règle de base. Voilà, c'est de faire attention aux compositions. Si vous prenez du chocolat, il ne faut pas prendre du chocolat qui est bourré de sucre. Et ainsi de suite. C'est très important.
0: Et alors, c'est pas une phrase, cette histoire de succomber à la tentation chez vous, c'est vraiment une philosophie.
2: Bien sûr.
0: Vous le faites dans votre vie aussi, vous succombez à la tentation.
2: Dès que je peux manger un petit truc sympa, je le mange. Je pense que ça se voit un petit peu.
0: Vous avez bien raison de vous faire plaisir. Thomas Trichet, vous êtes chef à domicile et traiteur. Dites-nous un peu le type d'événement.
2: Tous les événements possibles, on fait des mariages, comme des anniversaires. Des bras zéro aussi cet été, par exemple, on a eu de la demande, on va la faire.
0: Des bras zéro, c'est
2: les sortes de gros barbecues ronds, comme une plancha qu'on allume avec le feu. Et on se fait des côtes de bœuf dessus pour les bons vivants. On peut faire juste du cochon, de la volaille, voilà.
0: Dimanche 19h, on commence à avoir faim, ça y est.
1: Non, pas moi.
0: Vous aimez pas la viande, vous?
1: Non, je suis végane.
0: Ah, totalement.
2: Alors oui, que des légumes, du coup.
1: Merci. Depuis.
2: On peut le faire.
0: Mais ça, il peut le faire aussi. Il fait du sur-mesure, le chef.
1: Oui,
0: mais depuis quand vous êtes végane? Depuis toujours, Jeanne Masse?
1: Oui. Bah, écoutez, moi, j'ai commencé, il y a bien maintenant, au début végétarienne, là, végane depuis
0: plus de 10 ans.
1: Végane,
0: c'est-à-dire pas d'œuf, rien d'animal.
1: Pas d'œuf, tout ce qui est pas de fromage, rien de tout ça. Non, mais ça va faire bien 40 ans, en fait, que je le suis. Donc, c'est... c'est toujours compliqué. En même temps, je comprends et je respecte. Je veux dire, l'envie de manger de la viande à partir du moment où on pourrait commencer à ne plus faire souffrir les animaux. Après, c'est chacun ses valeurs, chacun ses trucs. C'est juste quand vous dites que vous passez le cochon sur la braise, là, ça me fait un peu.
0: Il faut quand même dire quelque chose là-dessus, si je peux le dire.
1: Le cochon, c'était trop visuel.
0: La souffrance animale, ça s'entend. Mais en fait, quand on va sourcer le bon produit, c'est pas des animaux qui souffrent. C'est-à-dire que normalement, c'est des animaux qui ont été bien traités, qui ont été bien nourris et qui ont un process depuis la naissance qui est quand même un process où ils sont respectés. C'est ça la vraie gastronomie française, normalement, Jeanne Masse.
2: Nos agriculteurs français font très attention à ça. Aujourd'hui, on le voit quand même.
1: Moi, je pense qu'en fait, bien le nourrir, bien le traiter, qu'est-ce qu'on appelle bien le traiter, à partir du moment où on lui donne la mort et on l'envoie à l'abattoir.
0: Bon.
1: C'est juste ça. Donc,
2: c'est un point de vue.
0: Pardon. Alors, sinon, qu'est-ce que vous faites comme type de plat? C'est quoi votre spécialité, Thomas?
2: Alors moi, j'ai aucune limite. Ma limite, c'est les idées du client. En fait, j'ai fait un concept où je m'adapte au client. C'est-à-dire, j'ai pas de menu, je n'ai pas.
0: Donc le client va vous dire.
2: C'est ça.
0: Moi, je veux tel type de truc.
2: Voilà, je suis amateur de viande rouge. J'ai tel montant de budget.
0: Je suis vegan.
2: Par exemple, on fait des choses véganes aussi. On a eu des clients véganes. Le but, c'est de pouvoir s'adapter aux clients pour qu'ils se fassent plaisir.
0: C'est ça. Ouais. Alors, les cookies, on va en parler quand même, parce que j'en ai plein, moi, sur ma table, n'est-ce pas? Donc, j'ouvre une petite boîte qui est une boîte en métal, qui est bien fermée, et à l'intérieur, il y a un cookie.
2: Et pas
0: expliquez-nous ce que c'est.
2: Alors, un cookie, c'est une création entre un cookie et une pâtisserie. Ça fait quelques années que j'ai travaillé dessus.
0: Ouais. Allez-y, Thomas.
2: Ça fait quelques années que j'ai travaillé dessus. Au niveau des produits, donc c'est des produits majoritairement français. Et l'idée, c'est de faire quelque chose, un cookie qui est bodybuildé, on va dire ça comme ça, pour les il y a 30% de chocolat. On essaye de que ça soit très gourmand. On essaye de réduire le maximum les additifs. Mmh. Le seul additif qui est présent, c'est celui qui est dans le chocolat. Dans quelques années, quand j'aurai assez de production, on enlèvera le chocolat, on fera un chocolat vraiment sur mesure, sans lécithine. Mmh. Donc c'est par contre, c'est un additif naturel, hein, c'est la lécithine de soja ou de tournesol. Et sinon, voilà, par exemple, j'ai même allé traquer la levure chimique où on a enlevé les additifs dedans pour garder que le...
0: Alors, il y a le cookie à l'intérieur qui est très bon, c'est et puis il y a le packaging qui est quand même assez génial, sans oublier les plaquettes, etc. Vous êtes très inventif en termes de marketing, vous êtes vraiment créé votre marque, et ça c'est une idée qui vient de vous, c'est comment vous êtes positionné, Thomas,
2: c'est d'où ça sort. Je me creuse la tête, je réfléchis, les boîtes en aluminium ça sert aussi à conserver. C'était important.
0: On peut le débuter et puis le laisser.
2: C'est ça, exactement. Vous pouvez les garder de côté. Quand ils sont produits, vous pouvez les garder pendant 3 mois. Mm-hmm. Donc il y a vraiment pas de problème là-dessus. On a fait des tests pour les sortir de tout ça. Et concernant après toute la charte graphique, tout ça, c'est des idées que j'ai eues et au fur et à mesure.
0: C'est vous tout seul, ça.
2: C'est ça.
0: Et c'est vous votre portrait. Vous l'avez fait faire ou vous l'avez dessiné tout seul?
2: Je l'ai fait faire. J'ai trouvé quelqu'un qui était une graphiste de Nantes, une petite jeune qui commençait. Donc je lui ai mis à contribution parce que ça je sais pas faire.
0: On peut pas savoir tout faire.
2: Et du coup qui m'a fait ce joli logo qui me ressemblait à peu près. Et puis voilà.
0: Alors il y a un truc qui vous définit quand même dans votre cuisine, Thomas, c'est que vous jouez avec les contrastes. Vous aimez bien travailler sur l'équilibre des extrêmes, quoi. Vous avez quand même cherché toujours à droite, à gauche, mais au plus loin possible pour créer des expériences sensorielles. C'est
2: exactement
0: ça que vous faites. C'est de l'immersion dans la bouche.
2: C'est ça. Quand je veux de l'amertume, je vais chercher de l'amertume. Par exemple, le cookie citron, il va être sur l'amertume parce que j'utilise des citrons entiers.
0: Ok.
2: Bon, il n'y a pas de perte. On va aller, si on veut de l'acidité, on va mettre de l'acidité. Du sucré, on va mettre du sucré. Et le but du jeu, c'est de retrouver tout ça dans une assiette. Si on le décide, par exemple, de jouer avec ces quatre éléments, et ça se mélange dans la bouche, et c'est là où ça devient intéressant.
0: Et alors, c'est intéressant parce que cette dualité permanente, en fait, où vous êtes vous, je pense, dans votre vie aussi, j'ai l'impression, mon cher Thomas, il y a la première que moi j'ai notée, c'est que vous êtes en même temps dans la finesse et en même temps dans l'impact, parce que c'est visible.
2: C'est ça.
0: Et en même temps, c'est bon, et en même temps, c'est fin.
2: C'est le but, c'est de. Voilà. C'est aujourd'hui, je brise toutes les codes que j'ai appris en restauration. C'est-à-dire qu'en restauration, il fallait faire très fin, très joli, très propre, très épuré. Et aujourd'hui, je pense que...
0: Ça vous ennuie un peu, non?
2: Je m'ennuie, ouais, voilà. Pour moi, je pense qu'aujourd'hui, les gens, ils ont besoin d'authenticité, d'avoir quelque chose qui, devant lui, c'est gourmand, on a envie d'y aller. Et pas les petites feuilles, les petits machins, même si j'en utilise aussi, hein. Mais je pense qu'aujourd'hui, justement, de réduire tout ça et de faire des plats.
0: Puis on revient aussi un peu tous à une cuisine plus.
2: Bien sûr.
0: Familiale.
2: C'est ça, plats partagés, des bonnes tartiflettes.
0: Décidément, on va bien manger après. Et puis alors, la deuxième dualité, c'est que votre cuisine est quand même très accessible dans la manière dont vous la présentez et comme vous en parlez, mais c'est quand même très exigeant dans l'exécution aussi.
2: Bien sûr. Bien sûr, déjà, comme on parlait tout à l'heure de sourcer les produits, c'est déjà la première exigence. Et après, de développer les cuissons, de développer tout ça, il faut faire très attention de pas attaquer les produits.
0: Et alors, ce qui est intéressant, c'est que vous cherchez quand même l'émotion en général.
2: Bien sûr.
0: Créer l'émotion, quoi.
2: C'est ce qui est important. Ouais. Sinon, vous n'allez pas voir un chef.
0: Mais sinon, on ne va pas écouter Jeanne Masse non plus. Quand vous écrivez une chanson, vous la faites. Ce que vous voulez nous transmettre, c'est aussi votre émotion, quoi. C'est nous en faire vivre à nous une qu'on interprétera chacun à notre manière.
1: Oui, tout à fait. C'est une vision. Après, chacun se l'approprie et la met dans sa vie. Mais je voulais revenir sur quelque chose que vous avez dit qui est très, très, très important et très sain aussi, c'est par rapport au chocolat. Parce que ce qu'on ne sait pas, justement, c'est que le chocolat, c'est rempli de métaux lourds, et qu'à la recherche du chocolat le plus fin, on réduit la toxicité du chocolat qui est rempli de cadmium et de plomb. Et donc c'est très bien, c'est une très belle initiative que je veux saluer, parce que c'est pour bien alimenter les gens.
2: C'est une recherche constante en fait du produit.
1: C'est super, et en plus ça fait très cookie américain.
3: Ouais, c'est vrai, ça
2: me rassure alors.
1: Mais non, c'est vrai que c'est super.
0: Vous allez croquer dedans à un moment donné, Jeanne.
1: C'est pas vegan.
0: Ah, c'est pas vegan,
1: non, mais je pense qu'il y a du beurre, malheureusement. Et tout ça. Mais c'est pas grave, il viendra.
2: Mais je l'ai fait en commande sur mesure. Par exemple, Eric Antoine, je lui ai fait des végétales.
1: Mais ça sent très bon. Sent très, très bon. Et cette initiative du chocolat que j'ai découvert dernièrement, je trouve que c'est une bonne initiative parce que vous mettez les gens, en fait, vous ne les mettez pas en danger tout en se régalant.
2: C'est important, c'est comme tout, il faut regarder les étiquettes, en fait. C'est ce que je me bats aussi à expliquer aux gens. Regardez les étiquettes quand vous achetez quelque chose. C'est pas parce que c'est joliment bleu, blanc, rouge.
1: Il faut regarder.
2: Voilà, moi, par exemple, il y a 2-3 semaines, on a fait un festival pour les enfants. Je fais partie d'un festival pour les enfants, pour leur apprendre à bien mieux manger. Et c'est ce qu'on leur explique en premier. C'est regarder les étiquettes derrière, les compositions, etc. Parce qu'il y a beaucoup de choses qui sont cachées et aujourd'hui, on se rend pas compte.
1: Tout à fait.
2: Ça.
1: Et sur le chocolat, c'est pas marqué.
2: C'est ça.
1: Donc, il faut faire toute une recherche et tout ça, donc pour savoir quel est le chocolat qui contient le moins de plomb et le moins de cadmium. Et des fois, on a des surprises.
2: C'est ça, c'est de chercher même les petits ingrédients cachés.
1: Voilà.
2: C'est vrai
1: qu'en vendant de la qualité, en fait, vous sauvez la santé des gens.
2: C'est de sourcer justement au plus près. C'est pour ça qu'on parle des agriculteurs.
1: C'est bien ça.
2: De ne pas aller chercher dans les pays étrangers la viande. On ne sait pas ce qui s'est passé, on ne sait pas comment ça a été nourri. Et on en revient aux agriculteurs, justement, qu'on disait. Eux font attention à ce qu'ils donnent à manger aux animaux.
1: Mais ce n'est pas les agriculteurs qui sont mis en cause, c'est les abattoirs. Donc ça, c'est un autre discours. Offrir la qualité, c'est plus que noble.
0: Eh bien, c'est excellent, vous l'aurez compris, une fois de plus, chers auditeurs. Des idées qui claquent et des personnalités qui marquent. Et oui, vous êtes bien sur Sud Radio avec la chanteuse qui n'est plus à vous présenter. Attention, auteur, compositeur, interprète, c'est très important, Jeanne Masse, accompagnée du chef traiteur à domicile aussi, très important, Thomas Trichet. On revient tout de suite, restez avec nous.
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1: Merci d'être à l'écoute sur Sud Radio comme chaque dimanche, c'est un vrai plaisir. Au programme ce soir, la légende de la chanson française, Jeanne Masse, et son nouvel album en solitaire. D'ailleurs, rendez-vous le 19 septembre à La Cigale, hein, Jeanne Masse. Et puis, le chef à domicile et traiteur très créatif, Thomas Trichet. Allez Jeanne, on vous écoute encore un peu quand même.
2: Ah, oh, c'est gentil.

0: Jeanne Masse sur Sud Radio et votre single hommage à votre ami Daniel Balavoine. Mm-hmm. C'est une reprise de Tous les cris, les SOS, mm-hmm. qui est une chanson emblématique de Daniel qui est disparu tragiquement en 1986. C'est un hommage intime à votre ami, j'ai envie de dire, cette reprise.
1: Oui, alors il y a cette version qui est la classique que Daniel avait faite, et puis il y a celle un peu plus groovy que j'avais créée aussi. Mais c'est vrai que c'était juste pour un clin d'œil aux 40 ans de son départ, mais... tout en sachant qu'il est omniprésent. Mmh.
0: Dans la chanson française en général.
1: Ah oui, omniprésent et dans ma vie aussi, bien sûr. Parce qu'il m'a tellement apporté que c'est compliqué de faire sans. Et puis même à chaque fois que je compose, je sens ses vibrations. Mais c'est vrai que c'est quelqu'un qu'il faut remémorer à chaque fois. Et puis les gens ont un attachement incroyable à Daniel. Et aussi cette chanson parce que je la trouve extrêmement actuelle. Je crois qu'il faut vraiment lire le texte, les cris, les SOS. On est en plein dedans. Mmh. Et ce qui se passe dans le monde, c'est ça. C'est tous les cris, les SOS. Il y a des gens qui en ont marre, qui veulent que la paix, et on ne les écoute pas.
0: C'est vrai ce que vous dites. C'est une espèce de métaphore de l'invisibilité de la souffrance.
1: Exact.
0: Hein, c'est ça. Hein.
1: Exact.
0: L'invisibilisation des gens qui souffrent.
1: Les bouteilles vides, voilà, et qui espèrent qu'on pourra lire à travers SOS écrit avec de l'air. Mm. Enfin, on regarde l'état du monde et je me dis, waouh, il avait déjà vu ça, quoi. C'est...
0: Alors, ce qui est intéressant, c'est aussi qu'il y a l'idée aussi de on communique partout, mais on n'écoute plus les autres, quoi.
1: Ah, ça, hein? C'est fort, ouais.
0: Ouais,
1: c'est
0: ça
1: fort.
0: Aussi, hein?
1: Mais c'est terrible, en fait. On est arrivé à s'oublier les uns les autres. Je vois toutes ces générations maintenant qui ont le regard sur des portables, qui ne regardent même plus ce qui se passe autour d'eux. Mmh. Et
0: c'est
1: le manque de communication.
0: C'est
1: ouais, c'est triste. Et c'est pour ça que stop. À ça, redevenons humains, parce qu'il n'y a rien de mieux et de plus sain et de formidable que de pouvoir converser avec un vivant.
0: Ça, c'est sûr, je suis bien d'accord avec vous. Pour en revenir à Daniel Balavoine, c'était une forme d'absolu artistique, quoi, aussi. Hein. C'est, vous vous inscrivez dans une recherche de vérité assez similaire à la sienne, finalement.
1: Par rapport au texte.
0: Oui, par rapport à même à la recherche de l'authenticité, de la voix, de ce qu'on dit, de ce qu'on donne, quoi.
1: Oui, tout à fait. Enfin, j'ai toujours été dans l'authenticité, je continue de l'être dans une époque où c'est moins. Mais c'est vrai que pour en arriver à ça, il faut regarder autour de soi, il faut regarder le monde, il faut être à son écoute, il faut regarder ses voisins, il faut regarder l'enfant qui pleure, il faut regarder et on ne regarde plus tout ça, et c'est parce que on est tous absorbés par quelque chose qui je ne sais pas si c'est vraiment utile tout ce qu'on regarde. On regarde beaucoup de choses qui peut-être nous apportent rien, mais peut-être que c'est une recherche aussi parce que le monde fait peur.
0: C'est
1: mais non, wake up,
0: c'est,
1: et puis
0: cas, ça
1: sois
0: remplit
1: fort.
0: Le vide, quoi.
1: Oui, hein, voilà. Donc,
0: clair, ouais. Alors vous, Thomas, on va parler un peu de votre parcours quand même, hein, parce que vous êtes devenu apprenti à 15 ans.
2: C'est ça.
0: Donc c'était pas n'importe où, hein, c'était au Plaza Athénée quand même.
2: Exactement.
0: C'est très exigeant, la haute gastronomie.
2: Exactement.
0: Et puis faire ses armes en cuisine, ça rigole pas.
2: Ça a été très dur, mais très formateur.
0: Et finalement, cette exigence, vous l'avez connue tout le long de votre parcours, parce qu'ensuite, vous avez été pris sous l'aile de Jean-Marie Hiblot, qui est chef pâtissier du Palace, justement, formé par Jérôme de Oliveira, qui est champion du monde de pâtisserie 2009. En fait, vous avez essayé tous les postes pratiquement, vous avez choisi d'apprendre, quoi.
2: J'ai essayé de partir faire des saisons. Alors, moi, j'ai eu un parcours où j'ai pas mal bougé dans ma vie.
0: Ouais.
2: Et donc, c'est vrai que depuis que je suis gamin, je bouge pas mal, on va dire ça comme ça. Et suite à cela, j'ai pris le goût au voyage. J'allais faire ce qu'on appelle des saisons, tout bêtement. Et ça me permettait d'aller 4 mois par-ci, 6 mois par-là, et de découvrir d'autres façons de travailler. C'est important aussi de se former comme ça et de pouvoir apprendre dans différentes maisons.
0: Et puis il y a un passage important aussi dans votre vie, c'est l'union des compagnoniques des devoirs unis. Racontez-nous ce que c'est, parce que
2: alors,
0: c'est passionnant.
2: Les compagnons, en fait, c'est une sorte d'association, va-t-on dire, où quand on rentre, on va chercher l'excellence de notre métier. On va voyager à travers la France, la Suisse aussi, ils ont des maisons. Et l'avantage, c'est que c'est des groupes de personnes. On a les maisons, on est accueillis pour dormir avec ça, c'est besoin.
0: D'accord.
2: Et en fait, on peut aller voir d'autres compagnons. Donc, il y a des compagnons célèbres comme Emmanuel Renaud, Thierry Marx, Joël Robuchon aussi, qui l'a été. Et ça permet de se former après ces chefs-là.
0: C'était... Donc, vous les avez rencontrés, tous ces chefs-là?
2: J'ai rencontré deux de ces chefs-là. Ouais. Joël Robuchon, je l'ai aperçu une fois. Il est très pris, donc voilà. Mais ça permet de se former.
0: Puis ça vous permet d'avoir la validation de vos pairs.
2: C'est exactement ça.
0: Ouais.
2: Et voilà. Moi, j'ai dû arrêter parce que j'étais trop pris par le travail. tout simplement.
0: Ok. Alors, vous avez multiplié les expériences, on l'a dit, mais en fait, ce qui vous distingue un peu des autres, Thomas, c'est que vous avez une capacité à vous adapter, à évoluer, à réinventer en permanence votre terrain de jeu, quoi.
2: C'est ça. Hein?
0: C'est-à-dire que vous avez toujours soif d'autre chose, quoi.
2: C'est ça. J'ai faire à manger dans un studio, par exemple, je l'ai jamais fait, ça pourrait être intéressant.
0: Ah, on va faire à manger à la studio radio bientôt, on adore. Vous avez tous les deux en commun un point de vue sur, enfin, une manière de d'aborder la résilience, parce que vous, Jeanne Mas, vous parlez de vos peurs, de vos failles, mais vous vous y enfermez jamais. C'est vous transformez, en fait, vous les transformez en énergie pour avancer.
1: Tout à fait.
0: Dans votre vie.
1: Tout à fait.
0: Et puis Thomas, il a eu un parcours difficile, des épreuves notamment, des épreuves physiques, la maladie. Et c'est pareil, au lieu de les subir, il les a transformées en moteurs.
2: C'est ce qu'il faut.
0: C'est quoi, d'où ça vient cette volonté de dépasser, par exemple chez vous Jeanne, de transformer en énergie positive? Tout le monde n'est pas capable de faire ça. Qu'est-ce qui se passe à ce moment-là?
1: Je crois que c'est le caractère, c'est never give up, comme on dit aux États-Unis, et en fait c'est ne jamais laisser les autres vous abattre, mais... votre vie vous appartient et puis vous êtes encore plus fort. Voilà, c'est Nietzsche qui disait ce qui ne me tue pas me rend plus fort. Et en fait, je crois que tout est dans cette phrase. Et voilà, et quand on me fait du mal, je rebondis tout le temps, mais je rebondis dans le positif, jamais dans la vengeance, jamais dans le mal, ça ne m'intéresse pas. Ce qui m'intéresse, c'est la vie et le donner aux autres.
0: La générosité, quoi.
1: Ouais, c'est ça. Je sais pas si c'est de la générosité, mais se porter vers les autres est toujours plus que de recevoir. Donner est plus fort que de recevoir. Voilà.
0: Est-ce que ça résonne chez vous, cette phrase-là, Thomas?
2: Bien sûr.
0: Donner est plus fort que recevoir.
2: Bien sûr. Moi, j'ai eu la chance par Jean-Marie au Plaza Athénée d'avoir la main tendue. Et c'est vrai que maintenant, dès que je peux tendre la main, je le fais. Parce que voilà, sans forcément attendre quelque chose en retour, c'est pas le but. Le but, c'est de pouvoir aider les gens autour de nous et de.
0: On se fait du bien en faisant du bien, quoi, aussi. Hein.
2: Pas forcément se faire du bien, mais je me dis, ça aider les gens, c'est le principal. C'est dans un monde où les gens aiment bien être entre eux, demander des choses en retour, etc. C'est pas forcément ce qu'on attend. Le but du jeu, c'est de faire.
0: La nourriture, c'est le partage, effectivement.
2: Bien sûr.
0: Ouais.
2: Par exemple, c'est un exemple. Mais voilà, si par exemple on peut aider quelqu'un, on le fait et on n'est pas forcément à attendre des chances au retour, ça sert à rien.
0: Et puis alors, vous avez aussi cette expérience, cette envie de faire ressentir, parce que vous, Jeanne, vous créez une atmosphère, vous faites pas que des chansons, hein, vous créez un monde en fait quand on vous écoute. Et vous, Thomas, vous créez une expérience sensorielle aussi.
2: C'est ça.
0: Donc chacun à sa manière, comme quoi les liens sont parfois étonnants.
1: Hein. Oui, tout à fait.
0: Mais c'est ça que vous faites, vous nous faites rentrer dans un univers, Jeanne.
1: Oui, j'espère.
0: Dans chaque chanson,
1: oui, tout à fait. Et je crois que dans les deux cas, c'est provoquer le plaisir de la musique qui est thérapeutique, et le plaisir aussi du palais qui est thérapeutique aussi.
0: C'est ça.
1: Quand ça va pas, on mange un carré de chocolat, c'est très bizarre, mais on se sent mieux après.
0: Surtout très fin et sans.
1: Oui, voilà. Non, c'est voilà.
2: Ou un cookie.
0: Un cookie vegan. Attention.
1: Oui, ou pas vegan pour ceux qui peuvent encore manger du lait. Ah oui, non. Moi. Et du coup, mais je crois qu'en fait, il est là le plaisir. On va le chercher parce qu'on en a tous besoin, parce que c'est un réconfort. Voilà, c'est comme
0: ça
1: un
0: que vous
1: bisou.
0: Vivez, hein. Vous aussi ouais, c'est vrai que c'est comme un bisou. Un carré de chocolat, c'est comme un bisou, Thomas Trichet?
2: Un carré, non, une tablette, oui. Oui, après, c'est comme on disait, il faut pas se priver dans la vie. Vous avez envie de bonbons, vous mangez votre bonbon, vous avez envie d'un cookie, vous mangez votre cookie. C'est, faut pas se priver, il faut juste être dans la bonne limite. Voilà, faut faire attention, ouais, c'est important d'avoir des petits écarts.
0: Est-ce que vous auriez pas envie de créer un cookie spécial végétal, pâtisserie végétale pour Jeanne Mas?
2: Mais c'est ce que je disais, j'ai eu la commande il y a pas longtemps pour Eric Antoine, qui est aussi vegan.
0: Ouais.
2: Et donc, du coup, j'ai en effet des vegans.
1: Ah, super!
0: voilà, comme quoi. Voilà.
1: Et alors, vous avez mis quoi comme ingrédient, ça m'intéresse?
2: Alors, de la margarine, déjà, pour remplacer le beurre.
1: D'accord.
2: Ça, il n'y a pas trop le choix.
1: Ouais.
2: Et après, dans certains commerces, ils ont créé des substituts d'œufs.
1: Oui.
2: Alors, c'est ça que j'utilise tout bêtement pour remplacer l'œuf.
1: C'est le blanc des pois chiches.
2: C'est ça, exactement. Et en fait, ils le font déshydrater et on arrive à faire quelque chose qui ressemble au cookie, justement.
1: D'accord. Voilà. Ouais, c'est cool.
2: Les seuls produits d'origine animale, donc ça va, c'est avantageux.
0: Ça donne envie tout ça. C'est excellent sur Sud Radio, vous l'aurez compris pour la énième fois, bande de auditeurs et d'auditrices. On vous ouvre les coulisses de l'excellence française ce soir avec la chanteuse iconique Jeanne Mas, accompagnée du chef à domicile et traiteur Thomas Trichet. Vous restez avec nous pour la fin de l'émission, on revient tout de suite.
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1: Vous êtes bien sur Sud Radio et nous, on est bien avec vous, comme chaque dimanche, c'est excellent pour encore quelques instants précieux ce soir. Vous êtes avec la chanteuse qui traverse les générations, clairement. Jeanne Mas et son nouvel album en solitaire, c'est sur scène le 19 septembre à la Cigale à Paris. Puis le chef à domicile et traiteur qui transforme chaque assiette en expérience. Hein, c'est un peu ça que vous
2: c'est
1: faites,
2: un peu ça.
1: Thomas Trichet. Bon, Jeanne,
3: oui.
1: On va vous écouter encore.
3: Oh.

0: Jeanne Masse sur Sud Radio en rouge et noir. Oh là là, moi ça me fait des frissons à chaque fois que j'entends cette chanson.
1: Ah oui.
0: Vous savez que quand j'entends cette chanson, c'est comme une machine à remonter dans le temps. C'est-à-dire que c'est une chanson où on se retrouve dans les années 80 avec la télé où il faut se lever pour aller appuyer sur le bouton, avec les parents qui fument les fenêtres fermées dans la voiture, avec cette espèce de liberté folle en fait qu'il y avait. Et puis cette chanson comme ça qui revient. Alors je vais vous faire une petite confidence, ma mère qui n'écoutait que de la musique classique écoutait Jeanne Masse. Donc vous avez quand même touché des gens qui n'étaient pas forcément, qui n'avaient pas le goût de la variété française.
1: Ouais.
0: Quoi. Est-ce que vous vous rendez compte de la puissance de ce titre ?
1: Je m'en suis rendu compte parce que à travers les lettres, les témoignages, les gens qui traversaient des périodes très difficiles, aussi bien au niveau de la santé que sentimentaux ou de famille comme ça, et qui s'accrochaient à la chanson en rouge et noir parce qu'elle donnait une force et une vibration extrêmement forte. Et ça m'a toujours touchée. Je suis très... Alors, je ne suis pas fière, mais très honorée d'avoir été l'auteur et l'interprète de cette chanson, parce que c'est comme une bénédiction pour moi. Je veux dire, ça donne un sens à ma vie.
0: Et alors, ce qui est intéressant, c'est que, comme vous dites, ça résonne chez nous tous, parce que c'est une chanson qui nous apprend à vivre avec nos contradictions, en fait. Hein, c'est ce que vous dites, c'est-à-dire que je suis faite de contradictions, puis je vis avec. Puis c'est comme ça.
1: Je supporte, mais en même temps, j'irai plus fort et plus loin, en fait. C'est toujours ce qui ne me tue pas me rend plus fort, en fait, c'est ça. J'ai envie d'aller plus loin parce que des fois c'est vrai que la vie est cruelle, je sais pas ce que vous avez traversé, mais c'est vrai que la vie nous donne des obstacles, et c'est à nous de savoir si on va

0: Et il a découvert la vulcanisation, c'est formidable.
1: Bah, Charles Goodyear, il cherchait à stabiliser le caoutchouc pour en faire une matière élastique. Et donc, il faisait tout un tas de mélanges, il n'y arrivait pas, il s'est ruiné d'ailleurs. Et en fait, il a trempé un morceau de caoutchouc dans du soufre, ça ne marchait pas. Par dépit, il l'a jeté sur son fourneau. Et là, il s'est aperçu que le caoutchouc s'était vulcanisé. Donc voilà, il a découvert la vulcanisation un peu.
2: On rappelle ce que veut dire vulcaniser et vulcanisation pour ceux qui sont tout jeunes. Auditeurs de Sud Radio, les enfants entre autres.
0: Entre 1 et 2 ans.
1: Alors en fait, le caoutchouc, c'est une matière plastique. Hein. Quand on presse dessus, ça se déforme et ça ne revient pas à son état initial. Et en fait, il faut transformer cette matière plastique en matière élastique. Donc ce qui permet en fait de déformer et de retrouver la forme initiale une fois que le pneumatique, l'objet a été déformé. Donc oui, c'est une manipulation chimique.
0: Ouais. Alors la suite de l'histoire, c'est on la doit à un vétérinaire, c'est quand même surprenant.
1: Alors ce vétérinaire utilisait des feuilles de caoutchouc pour se fabriquer des gants qui étaient nécessaires à l'utilisation professionnelle. Il s'appelle John Boyd Allop, donc c'est un nom qu'on connaît. Il s'est aperçu que le tricycle de son fils caoutait sur les mauvaises routes et il a cherché une solution pour rendre l'utilisation de la roue plus confortable. Et il a eu l'idée en fait de faire une espèce de chambre à air très rudimentaire, hein, de la gonfler, d'en doter la roue. Et donc il s'est aperçu en fait que cette roue allait plus vite et plus loin dans des meilleures conditions de confort que la roue sans pneumatique. Donc c'est ainsi que le pneu est né.
0: Oui, le pneu pour les vélos, qui est né avant le pneu pour les voitures. Et d'ailleurs, comme ils allaient plus loin, les vélos, grâce à ça, et il y en a un qui s'est paumé près de Clermont-Ferrand en France, et il est tombé là sur les frères Michelin.
1: Alors oui, c'est un cycliste anglais qui traversait la France. Évidemment, les pneumatiques n'étaient pas aussi fiables qu'aujourd'hui, ça crevait beaucoup. Il arrive à Clermont-Ferrand et il cherche un endroit où faire réparer ses pneus. Alors on lui indique une entreprise qui s'appelle l'entreprise Daubré, qui fabrique des objets en caoutchouc et qui est dirigée par un autre nom qu'on connaît, hein, qui est dirigée par les frères Michelin. Alors c'est comme ça qu'ils ont découvert le pneumatique, ils ont trouvé que c'était pas pratique du tout d'avoir des pneumatiques qui étaient collés sur la jante, et ils l'ont amélioré en inventant le pneu démontable qu'on utilise toujours aujourd'hui.
0: Voilà. Alors ce qui est étonnant vu d'aujourd'hui, c'est qu'à l'époque, les pneus, que ce soit les voitures ou les vélos, étaient blancs.
1: Oui, alors le produit qui était extrait de l'EVA était blanc ou était très, très clair. Et puis, il s'usait relativement vite. Surtout, en étant blanc, ils étaient sensibles aux UV. Et donc, ils craquelaient, ils vieillissaient très, très vite. Et on a eu l'idée d'introduire du noir de carbone dans des quantités importantes. Hein. C'était quasiment un tiers du volume de caoutchouc. De façon à isoler le pneumatique, le rendre plus durable. Et puis également, de faire en sorte qu'il ne soit pas sensible aux ultraviolets.
0: Voilà, alors après, bon, les innovations, alors encore Michelin pour le pneu radial, et puis ça s'est enchaîné de plus en plus vite d'ailleurs, hein, parce que le pneu, c'est une innovation permanente, on a le sentiment que c'est toujours un truc rond et noir, mais c'est pas vrai.
1: Oui, oui, et puis on n'a pas fini aujourd'hui, hein, mais on peut citer quelques inventeurs. Hein. Harvey Firestone qui a inventé le pneu agricole pour équiper les tracteurs. Nokian qui est un manufacturier scandinave qui a inventé le premier pneu hiver en 1934. Continental a créé le pneu hiver sans clous en 1972. Dunlop en 1973 a inventé le pneu roulage à plat. Pirelli, donc qui a une tradition sportive, en 1974, a commercialisé des pneus taille basse pour la compétition et les voitures sportives. Et puis Goodyear a inventé le Tempo en 1977, en fait, qui était un pneu tout temps. Alors qui a mis longtemps à arriver en Europe, mais bon, le pneu tout temps, il n'a pas
2: tout
1: été
2: en
1: inventé il y a 10 ans, mais, mais depuis beaucoup plus longtemps.
2: Juste une dernière question, parce qu'on arrive à la fin. Moi, j'aimerais bien qu'on parle de l'invention d'aujourd'hui, parce que c'est une filière qui se remet énormément en cause. On était ensemble sur un jury.
0: Le marché aux puces.
2: Non. La grosse technologie, l'invention qui vous marque le plus là sur ces deux dernières années, voire peut-être même cette année, pour conclure, Dominique Stemfel.
1: Il y a deux inventions qui sont importantes. C'est celle du pneu vert, qui fait que le pneu consomme moins et est plus durable. Et puis...

0: dont on va parler dans les années à venir, qui est la puce RFID, qui va permettre de suivre le pneumatique depuis sa fabrication jusqu'à sa mise au rebut. Et ça, ça va quand même bouleverser toute la logistique du pneu. Voilà. Et puis, on ne va pas clôturer quand même sans parler de l'avenir lointain, puisqu'en fait, on est en train de travailler sur le pneu sans air, avec un objectif, c'est d'aller sur la Lune avec des rovers non équipés équipés de pneumatiques sans air.
1: Ce sont des pneus qui sont déjà en test avec la Poste dans les Hauts-de-France, hein ?
0: Alors, il y a des pneumatiques qui sont en test aux États-Unis, en Asie et en France, donc qui permettent en fait de rouler sans risque de crever. Et puis, il y a des usages aussi, malheureusement, qu'on doit citer, hein, qui sont les usages militaires, et puis également des usages en génie civil, mais des engins militaires sont déjà équipés de ce type de pneus.
1: Eh bien, merci beaucoup pour...
2: Merci beaucoup, Dominique.
1: Comment ça s'appelait, tu sais, cette émission dans les années 80-90 où tu avais un vieux papy en dessin animé qui te rappelait toute l'histoire du monde. Vous vous souvenez de ça, les garçons ?
3: Oui, je me rappelle de ça, oui.
1: Bon, si vous vous en souvenez, vous qui nous écoutez, dites-moi le nom de cette émission ou de ce dessin animé. C'était sur France Télévisions, sur France 3. N'hésitez pas. En tout cas, monsieur le professeur, je vais vous appeler comme ça, Dominique Stanfeld.
3: C'était la symphonie du Nouveau Monde, le générique. Ça. La musique
1: oui,
3: du générique.
1: Oui, tu as raison. Ouais. Effectivement, tu as raison. Dominique Stanfeld, président du syndicat du pneu, qui nous a fait sa belle minute histoire sur le pneu, en raison, entre autres, des inventions du domaine du pneumatique et ce qui a été inventé sur le concours Lépine. Allez, à suivre, on va accueillir Julien, qui nous appelle au 0826 300 300 pour une de ses questions. Et ensuite, ce sera l'ami François Alain pour parler du Tour Auto.
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1: Et vous êtes nombreux à avoir réagi à ma question, parce que j'avais perdu un peu le fil de ces émissions. Alors tout le monde m'a dit, ça s'appelait Il était une fois l'homme. Et l'homme, enfin le personnage principal, c'était Maestro. Vous êtes très nombreux à nous avoir de nouveau retrouvés sur la page Facebook de Sud Radio. El Foufou, Nathalie, Guillaume, Renaud,
2: et
1: Joe,
2: vous n'avez rien
1: Christophe,
2: gagné.
1: Thierry, Renaud, Brigitte qui est là depuis le début également, Stéphane, Nathalie. Oh là là, on adore la communauté de On parle auto sur Sud Radio et la communauté Sud Radio en général. Tiens, on va en retrouver un qui nous a écrit. C'est Julien qui voulait évidemment participer à notre émission au 0826 300 300. Bonjour Julien.
2: Bonjour Julien.
3: Bonjour Laurence, bonjour Jean-Luc.
1: Comment ça va?
3: Ça va très bien et je suis ravi d'échanger avec vous, fidèle auditeur. Vous faites une superbe émission, donc continuez.
1: Merci,
2: merci beaucoup. Alors comme il y a, on en a parlé tout à l'heure, le concours Lépine ici sur la Foire de Paris, vous avez une question sur une invention.
1: Et on ça vous écoute. Bien.
3: Exactement, une question foire. J'ai pu lire dans la Dépêche du Midi, journal régional, qu'un inventeur qui se situait dans le Tarn à côté de Toulouse avait développé un logiciel pour améliorer la consommation des carburants des véhicules thermiques. Ouais. En gros, il promet avec un plein de 50 euros, on ne dit pas 50 litres là dans l'article du journal, un plein de 50 euros de faire 100,
2: donc ça fait un litre.
3: 160 km supplémentaires.
1: Pardon, excusez-nous, on n'a pas entendu la fin de votre phrase.
2: De 100 à 160 km supplémentaires
1: avec
2: un plein de 25 litres. Donc ça veut dire, ça veut dire une consommation.
3: Exactement.
2: Ouais. Alors bon, c'est
3: et
2: le problème
3: donc,
2: en fait.
3: Je suis quand même son logiciel qu'il a breveté au passage quand même. J'étais assez surpris.
2: Oui.
3: Intervient sur le calculateur du véhicule. Alors d'habitude, c'est vrai qu'on a souvent des questions à Sud Radio pour des personnes qui cherchent à passer des carburants d'essence classiques vers du super éthanol le 85. Donc fidèle auditeur, je connais la réponse dans le sens où il faut.
2: Donc on n'a pas le droit d'intervenir sur le calculateur
3: homologué plutôt que juste modifier le programmateur parce que sinon c'est pas légal et puis que ça impute aussi le fait de modifier la carte grise gratuitement pour passer au super éthanol. Donc ça, j'ai ces éléments-là, mais ce que je trouvais innovant dans cette solution et qui m'a intrigué, c'est ce Roman Miracle et aussi est-ce qu'il est entre guillemets peut-être légal, même si j'ai déjà une idée
2: Vous avez donné tous les éléments de la réponse dans ce que vous venez d'évoquer.
1: Au revoir, bon week-end.
2: Voilà. Vous avez bon d'abord dit miracle, et on sait que les miracles, c'est pas très courant.
1: Ça fait longtemps.
2: Et vous avez parlé de la légalité. Alors j'ai lu aussi l'article. C'est un monsieur qui travaillait avant sur le tuning, qui avait tendance à faire des reprogrammations pour gagner des chevaux. Et là, il s'est dit, tiens, je vais travailler dans l'autre sens pour essayer d'économiser du carburant. Bon, première chose, on n'a pas le droit de bricoler le calculateur d'une voiture. Donc, sa solution, elle est totalement illégale. Il ne peut pas avoir fait breveter un truc illégal. Ça, c'est lui qui dit, c'est breveté. Maintenant, qui fournisse le brevet, on verra. Deuxième chose, et là, on a Nicolas qui est là avec nous aussi, qui est ingénieur. On va pouvoir en parler.
1: Ah ouais?
2: Personne n'est meilleur qu'un constructeur pour réaliser l'équilibre délicat qu'il y a entre... Parce que un programme sur un calculateur moteur de voiture, c'est un équilibre entre la pollution, les émissions de CO2, les émissions de divers polluants, etc. etc.
4: Sans compter toutes les questions d'agrément, de confort, de performance, etc.
2: De longévité. Alors, il est possible de baisser... de façon spectaculaire la consommation d'une voiture, mais toute magie a un prix. Ça veut dire que vous allez baisser la consommation en appauvrissant le mélange. Là, on parle d'un moteur essence. Vous allez appauvrir le mélange avec tous les risques qui en découlent, c'est-à-dire risque de casse moteur, ça c'est la première. Mmh. Et deuxièmement, augmentation stratosphérique des émissions d'oxyde d'azote, qui fait que le contrôle technique, vous pouvez toujours vous asseoir dessus. Sans compter que quand vous allez repasser, parce que je crois qu'il se branche sur l'OBD2 de la voiture, quand vous allez repasser chez le concessionnaire, si un jour vous repassez, il va vous écrabouiller.
4: Il va remettre tout à l'origine.
2: Exactement. Donc c'est malheureusement en période dans ces périodes où les carburants atteignent des sommets qu'on revoit fleurir un petit peu partout comme ça des solutions miracles. Il n'y a pas de miracle.
4: En plus, Lourdes, c'est pas dans le Tarn.
1: Nicolas,
2: non, mais il est possible de gagner, mais le prix que vous allez payer derrière, il est il sera bien pire que les économies que vous allez faire.
4: C'est et complètement... même gagner dans ces proportions-là, ça me semble.
2: Oui, ça me semble fou.
4: Ça me semble
2: c'est lui qui annonce les chiffres. Hein. Oui, personne ne les a vérifiés. Il n'y a pas un huissier qui a vérifié les consommations.
1: Oui, mais alors pourquoi ?
3: Non, ils ont été repris par la dépêche du midi, effectivement, ces chiffres. Alors ce qui est intéressant, c'est qu'il parle aussi que ça s'adapte au jet ski, au moto, au tracteur.
2: Ça marche,
3: en plus,
2: ça marche tracteur avec tout.
1: Attendez là.
4: Un moteur à combustion, ça reste un moteur à combustion.
1: Ouais, c'est ça. Ouais. Bah, du coup, bah, moi, pour le coup, ce que je comprends pas, c'est pourquoi les médias le mettent en avant, si c'est pas possible.
2: Bah parce qu'ils y connaissent rien en automobile. Enfin, ils y connaissent rien, voilà, en technique. C'est tout. C'est comme le moteur à eau. Alors, je vais vous faire une révélation. Dans moteur, il y a de l'eau. Après le M, il y a un O. Voilà. C'est le seul endroit où on peut faire fonctionner un moteur.
1: Vous en pensez quoi, Nicolas Meunier, notre invité spécial sur la Foire de Paris aujourd'hui?
4: Mais quand on voit aujourd'hui tous les efforts, les millions, voire même les milliards que dépensent les constructeurs automobiles justement pour réduire les consommations et le CO2, parce que y a un intérêt direct pour le client et il y a un intérêt direct au niveau des amendes qui peuvent se ramasser à l'échelle européenne, on imagine mal que ça soit pas optimisé à fond. Et en effet, toute optimisation a une contrepartie, c'est-à-dire qu'on va de l'autre côté dégrader soit la pollution, soit les performances, soit le confort. On peut avoir un moteur qui devient...
2: Fiabilité, là, ça fiabilité, sera, à mon avis, c'est la fiabilité qui en pâtira en premier.
1: Et puis j'imagine que si vraiment techniquement et physiquement c'était possible, on a au moins un constructeur qui se serait emparé de la chose et qui ferait un carton commercial avec des voitures qui consommeraient moins.
4: Enfin, c'est clair.
1: Bah oui.
2: Mais c'est possible. Vous prenez un moteur de série, vous décidez de faire de la compétition avec. Donc là, vous affranchissez toutes les normes anti-pollution. Mmh. Vous multipliez la puissance par deux sans problème, voire par trois.
4: Oui.
2: Donc, on comprend bien que si au départ... alors, le moteur de course, il n'est pas obligé de faire 200 000 km. Il peut durer une seule course.
4: Donc, voir un seul tour, si on prend les Formule 1 des exactement. Années 80, c'est comme ça qu'on avait des moteurs de 4 cylindres et 1 litre 6 qui développaient plus de 1000 chevaux sur les Brabham.
2: Voilà, donc on peut, si on sacrifie certains paramètres, tirer beaucoup de puissance ou diminuer beaucoup la consommation.
1: Et ce sont deux spécialistes, hein, pas moi. Vous avez vu que moi, sur ce coup-là, j'ai écouté, hein, les oreilles grandes ouvertes. Merci beaucoup, ce sont deux gros spécialistes, enfin gros, pardon, professionnellement et de qualité.
2: Donc, Julianne, il ne faut pas croire ça, parce que vous allez avoir les marabouts qui vont arriver. Il y a eu un truc il y a quelques années où on magnétisait l'essence pour baisser les consommations.
4: J'ai oublié ça.
2: Ah, attendez, non. Ben oui.
1: Alors,
2: il y a plein de trucs comme ça qui vont ressurgir, là, ça, je vous le prédis.
1: Merci beaucoup en tout cas d'être intervenu.
2: D'ailleurs, je vends le collier qui permet de baisser les consommations de moitié. Il y a une offre pendant la Foire de Paris à 500 euros. Vous m'envoyez directement.
1: Allez, on vous embrasse. Juliane, merci beaucoup. Bon week-end du côté de Perpignan.
3: Jean-Luc, une question parce que je suis le repropriétaire d'un véhicule qui a été...
1: Ah, Juliane, je suis désolé, on ne peut plus parce que le temps est passé. Je vais me faire gronder.
2: Juliane, renvoyez-moi la question et puis on vous reprend à l'antenne.
1: On vous rappellera, mon Juliane, mais là, je vais me faire... C'est pas possible.
2: On va se faire gronder.
1: Allez, bon week-end à vous. Et dans quelques instants, on va passer à On parle auto avec Classicar et le Tour Auto 2026. Et faites comme Juliane, vous écrivez un mail à jeparticipe@studradio.fr. On parle auto dans l'objet du mail, votre question. Et si vous nous dites dès le début si vous avez une ou deux questions, comme ça on prévoit le temps qu'il faut. Allez, à tout de suite.
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3: Et vous êtes nombreux à intervenir et à réagir suite à Julien de Perpignan qui nous a posé cette question sur une invention dite normalement géniale qu'il a vu passer. Il y a Stéphane qui parle du moteur à eau. Il y a évidemment Stéphane, il dit oui, et puis c'est ça. Et puis Jean-Luc, même, il va faire pipi sur un totem pour que ça marche mieux, etc. Et vous êtes nombreux aussi à réagir et à m'envoyer des mails. Alors on n'aura peut-être pas le temps de tous les passer aujourd'hui, mais vous pouvez compter sur nous. Lui, il compte les secondes de patience qu'il lui a fallu pour nous rejoindre, tellement il est triste de ne pas être avec nous sur la Foire de Paris. François Alain, bonjour.
4: Bonjour les amis, comment ça va?
5: Bonjour monsieur François.
3: Et ça vous va êtes bien où, monsieur Alain?
5: Pas loin de la région parisienne.
4: Je ne suis pas très loin, je suis sur le circuit Jean-Pierre Beltoise à Trappes. Il y a une petite cérémonie très sympa en hommage à Enzo Garavelloni, qui était quelqu'un d'important chez Matra, qui nous a quittés l'année dernière. Et donc, ils ont réuni tous les anciens de chez Matra, plus tous les clubs. Et donc, cette manifestation, elle est extraordinaire parce qu'elle réunit toute la production Matra, qui a été une très belle histoire de l'automobile en France. Il y a Monsieur Guédon qui est là, Philippe Guédon, qui est évidemment le centre névralgique de l'histoire de Matra Automobile. Et c'est un moment très, très émouvant et très sympathique avec plein de gens passionnés et passionnants.
3: François, le public peut venir vous rejoindre ou non? Ça reste...
4: Le public peut venir, oui, c'est officiellement okay. C'est une manifestation privée. Les gens peuvent venir en spectateur s'ils veulent voir des voitures. Et il y a vraiment toute la production qui est présente et c'est vraiment formidable.
5: Bon, vous vous préparez quand même pour les départs du Tour Auto qui a lieu la semaine prochaine. On peut d'ailleurs, dès demain,
4: on peut voir les voitures. On fait un défilé, voilà. On fait un défilé sur les Champs-Élysées entre 8h et 10h.
3: Waouh.
4: Et après, les voitures rentrent dans le Grand Palais pour y rester jusqu'à mardi. Donc elles seront visibles du grand public dimanche après-midi et toute la journée de lundi. Et moi, cette année, je pars pour mon 9e Tour Auto avec
3: François,
4: la plus petite.
3: François, ouais. Vous allez être habillé tout de rouge ou pas?
4: Alors, comme on finit au Pays-Bas, évidemment, j'ai prévu ma tenue blanche et rouge, évidemment, voilà. Pour être raccord. Donc tout est prêt, tout est prévu. Et même, j'ai poussé les fils à ce que ma voiture soit rouge bordeaux. Donc je suis absolument dans les couleurs basques.
5: Ouais. Alors j'espère qu'il n'y aura pas de vache landaise à l'arrivée.
4: J'espère. Parce que je voulais pas
3: c'est quoi votre voiture
4: en cours de route?
5: Alors,
4: c'est une Dauphine Gordini.
3: Voilà.
5: Qui est Dauphine Gordini de la collection Renault. Donc un véhicule est historiquement
3: Et vous allez faire le tour auto avec votre fils?
4: Et donc mon fils Oscar m'accompagne pour la deuxième fois au Tour Auto, il sera mon pilote et copilote puisqu'on va se partager le volant. Et j'espère qu'on va passer un bon moment et c'est vrai que c'est sympa parce que la Dauphine c'est une voiture qui a marqué les Français. Elle est encore très présente dans les courses de côte, dans des rallyes VHC, etc. Et c'est une voiture qui a été surtout la première voiture française à atteindre le seuil des 2 millions d'exemplaires produits au début des années 90. Et donc c'est une auto qui a marqué beaucoup de monde et qui était l'héritière logique de la fameuse 4 chevaux qui a permis la sortie de la Seconde Guerre mondiale à Renault. Et voilà, c'est une auto très
5: sympathique. Et ça développe, il développe combien le monstre là en version Gordini?
4: Alors le monstre développe officiellement 40 chevaux SAE.
5: Ah ouais, quand même.
4: Ça veut dire qu'en fait en chevaux Dean on est à 35, 36, même pas.
5: Ouais.
4: Donc je vais comme ça m'est déjà arrivé dans le passé, piloter la voiture la plus petite, la moins puissante, la moins rapide du Tour Auto. Ouais.
5: Voilà. Est-ce que vous comptez? Ouais, vous comptez quand même, parce que cette année, il y a une vraie Ferrari 250 GTO
4: qui participe
5: au Tour Auto. Il y a aussi une belle brochette de Ferrari 250 GT. Vous comptez leur faire la nique? C'est quoi l'objectif?
4: Déjà, je pars. Évidemment, j'ai réussi à avoir le numéro 70 pour symboliquement fêter les 70 ans de la Dauphine.
3: Ah.
4: Donc du coup, je suis en moyenne modérée, c'est quand même un peu élevé pour moi. Et je me retrouve coincé entre une Mercedes 300 SL et une Bristol.
5: Ah oui, ça m'a poussé derrière.
4: je suis le petit pousset, en fait. Je suis l'enclume du Toro Auto. Et donc, il va falloir que j'assure, parce que quand je vais être avec des voitures qui sont 5 fois, 10 fois plus puissantes que moi, il va falloir que je me débrouille.
3: François, on rappelle un peu comment fonctionne le Toro Auto, aussi et surtout pour ceux qui vont être sur le bord des routes. Parce que là, vous allez le vivre de l'intérieur, mais l'intérêt, c'est aussi le public.
4: Oui, alors ce qui est génial dans le Toro Auto, c'est que ça reste une manifestation avec vraiment un accès très facile et très simple. Les gens ont parfaitement le droit d'être sur le bord des routes pour venir voir passer les voitures. Le tracé est en ligne sur la page de Peter Auto, qui est l'organisateur, et puis sur plein de sites, sur News d'Antienne, sur plein d'endroits. Donc ça, on peut facilement savoir où sont les voitures et où est-ce qu'elles passent. Le soir, les villes étapes, on peut parfaitement venir voir les voitures. Je crois qu'il suffit d'acheter le programme, qui doit être à 15 euros, je crois, pour pouvoir rentrer sur les paddocks. Donc c'est quand même gratuit ou pas cher, et on peut vraiment venir voir ça très près. Et ça
5: des superbes autos, ouais.
4: Vraiment, il y a 247 voitures inscrites.
3: Waouh ! Est-ce que Nicolas Meunier, vous l'avez déjà fait, le Toro Auto ?
6: Alors moi je l'ai fait en voiture ouvreuse avec une BMW M3 il y a quelques années, M3 Touring. C'est moins vintage évidemment puisque c'était une voiture neuve. Mais on voit déjà les spectateurs qui sont massés au bord des spéciales, c'est quand même vraiment sympa. Et faut bien avouer que l'itinéraire est splendide.
5: Oui. Alors ça va vite hein, parce que moi je l'ai suivi de nombreuses fois.
6: Oui, ça va vite.
5: Ça va vraiment vite. Alors à part François Alain, on a le temps de voir passer.
3: Bon, moi c'est bien, c'est
5: voilà,
3: cool.
5: Mais sinon ça va vraiment vite. Alors le parcours cette année, hein, on va vite fait jeter un œil dessus. Paris-Clermont-Ferrand, ouais. C'est la première étape. Avec
3: c'est une belle étape.
5: Ah oui, bien sûr, avec un passage à Magny-Cours. Mais tous les jours, les étapes sont assez longues. Hein. Le mercredi 6, c'est Clermont-Ferrand, Nîmes, Pont du Gard. C'est pareil, ça fait un beau programme. Je vous ai dit, ils tirent une droite au milieu de la France. La troisième étape, jeudi, c'est Nîmes-Toulouse. Et la quatrième, c'est Toulouse-Pau, avant de finir, comme on l'a dit tout à l'heure, à Biarritz, sur la plage, en espérant qu'il fasse beau.
3: C'est voilà. Un beau programme, hein.
4: Non, et puis c'est toujours... Il faut leur reconnaître que chaque année, le roadbook, le tracé est merveilleux. On redécouvre toutes les régions de France qui sont fantastiques. Et on passe dans des endroits dont on ne se souvient pas forcément, mais qui sont magiques. Et donc, il n'y a pas forcément besoin d'aller à l'autre bout du monde pour redécouvrir des endroits splendides.
3: Et évidemment, on va proposer à tous ceux qui écoutent l'émission, s'ils veulent vous voir, ils vont sur le site du Toro Auto pour voir les étapes et savoir à quel moment ils peuvent venir se mettre au bord des routes et vous applaudir, étant entendu que c'est les étapes elles-mêmes qui sont les plus intéressantes, j'imagine.
4: Il y a une variété extraordinaire. Oui.
5: François, étant donné que vous avez une voiture qui appartient à Renault, est-ce que vous avez le titre de pilote officiel Renault?
4: Alors, je suis ambassadeur officiel du patrimoine de la marque Renault, effectivement.
5: Ouais. Donc, vous êtes pilote d'usine, en fait. Allez. C'est ça que je voulais vous faire dire. Vous êtes pilote d'usine sur le Toro Auto.
4: Je suis pilote d'usine avec une voiture qui est donnée pour 126 km/h en vitesse.
3: Oui, mais ça va être chouette. En plus, vous allez le faire avec votre fils, qui est votre copilote et qui est mécanicien également de métier. Donc, ça va être génial. On vous embrasse, François Alain. On vous souhaite plein de bonnes choses.
5: Et à partir de demain, au Grand Palais à Paris.
4: Au Grand Palais à Paris. Et voilà, ça va être super.
3: Super.
5: Et lundi aussi, vous pourrez voir les voitures qui sont rassemblées là-bas.
3: Et demain matin, on rappelle qu'il y a 2 heures de déambulation des voitures sur les Champs-Élysées et tout ça. Il y a un circuit sur Paris également. Rendez-vous sur le site du Toro Auto. Allez, dans quelques instants, vous êtes en train d'imaginer que vous allez changer de voiture. Comment la financer? Quelles sont les possibilités, que ce soit une voiture neuve ou d'occasion? On en parle avec notre invité qui nous reçoit d'ailleurs ici sur le stand de Sofinco. Il s'agit de Patrice Locussol, directeur adjoint des partenariats stratégiques et du marketing de Crédit Agricole Autobank. Ouf. T'as dit tout ça, tu... Eh ben dites donc, ça va. Allez, à tout de suite sur Sud Radio.
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1: Et pour tous les gentils qui sont en train de réagir sur la page Facebook de Sud Radio, si vous vous posez plein de questions sur la façon de pouvoir acheter votre voiture, si vous êtes niais par exemple ou niaise, eh bien vous n'hésitez pas, vous écoutez, vous allez voir que des gens vont comprendre ce qui s'est passé. Pourquoi et comment acheter sa voiture? On va en parler, quelles sont les meilleures solutions pour financer un achat automobile? On va en parler avec vous, Patrice Locussol, bonjour.
2: Bonjour. Bonjour.
1: Alors attention, hein, directeur adjoint des partenariats stratégiques et du marketing du Crédit Agricole Autobank, merci de nous accueillir sur le stand Sofinco.
3: Bah merci à vous de me recevoir, c'est avec plaisir.
2: Et Laurence adore ce sujet parce qu'on va parler d'argent pendant 10 minutes et ça c'est vraiment, on voit qu'elle a le sourire. Alors, on parle de financement de voitures neuves mais aussi de voitures d'occasion parce que maintenant il y a des financements pour un achat de voitures d'occasion par son banquier.
3: Absolument, neuve, occasion.
2: Approchez-vous du micro.
3: On peut effectivement financer pour les véhicules neufs, véhicules d'occasion, que ce soit pour les particuliers ou pour les entreprises. En fait, une voiture, ça vaut cher, donc il faut trouver des modes de financement.
2: Bon, il y a plein de formules. Soit on a un ami comme Nicolas Meunier qui a des valises de billets, donc là, on va le voir, et il vous prête de l'argent gracieusement. Soit on a plusieurs formules de financement qui sont proposées. Location longue durée, location avec option d'achat, crédit automobile. Déjà, c'est quoi la différence entre les trois?
3: Alors, crédit classique, vous achetez le véhicule dans sa totalité, en fait, totalité du financement. Location avec option d'achat, comme son nom l'indique, vous risquez, en termes de mensualité, de payer deux fois moins cher. Mais à la fin, il y a une option d'achat levée, que vous preniez ou non, et vous avez le choix. Et la location longue durée, vous ne voulez pas être enquiquiné, vous êtes sur une location pure et dure, et au bout de 3 ans, vous restituez le véhicule.
2: Bon, si je vous pose la question, vous allez me dire ça dépend, mais la meilleure formule, c'est quoi?
3: Ça dépend. Ben oui, ça dépend parce qu'en fait, vous avez le choix, mais pas forcément parce que, par exemple, la formule locative, elle ne s'applique que si la chaîne de TVA est interrompue. Alors, c'est un peu... C'est un peu technique. C'est-à-dire qu'en fait, il ne faut pas qu'elle ait... Elle a été dans les mains, à un moment donné, d'un particulier. C'est-à-dire que vous avez revendu un particulier, la chaîne de TVA s'interrompt et donc, du coup, vous n'avez plus accès à la location. Donc déjà, ça règle le problème. Exemple, en préparant l'émission, j'avais pris l'exemple de ma fille. Elle a acheté un petit véhicule, donc vous n'avez pas beaucoup d'argent quand vous débutez. C'est 5 000 euros, 6 000 euros.
2: C'est donc un véhicule d'occasion, là.
3: Un véhicule d'occasion. Donc forcément, c'était du crédit. Donc ça, c'est la première remarque. Après, la deuxième remarque, j'ai écouté votre émission avant de venir. Geely, je crois, lance ses nouveaux véhicules. Sympa, 35 000 euros. Pas cher, mais quand même...
1: En tout cas, quand on est jeune permis, on peut pas...
2: 35 000 euros à mobiliser pour acheter un véhicule.
1: Et tout le monde est dans ce cas-là. Enfin, il y a plein de gens qui ne peuvent plus mobiliser une telle somme.
3: Exactement. Donc, 299 euros, il s'avère que ce sont les offres, c'est Autobank, Crédit Agricole Autobank, mais même cela, c'est compliqué. Donc, si vous étiez parti sur du crédit classique, vous étiez plutôt à 400, 500, 600 euros sur 60, 72 mois. Donc,
2: La voiture est à vous à la fin.
3: Alors, la voiture est à vous à la fin, mais vous gardez une voiture 6 ans ou 7 ans, petit 1. Petit 2, technologiquement, est-ce que dans 3 ans, les nouveaux véhicules n'auraient pas été sympas? Et petit 3, quelle est la valeur réelle de cette voiture-là au bout de 6 ans ou 7 ans?
1: Une question avant de parler des financements possibles. Aujourd'hui, les gens n'achètent plus directement une voiture à 100% avec leur propre monnaie?
3: Non.
1: De moins en moins,
3: on est les chiffres ASF, c'est l'association des sociétés financières, donc toutes les maisons de financement. Vous êtes sur 50, 60, 70% de gens qui achètent avec un financement. Et dans ce 60, 70%, vous êtes à 80, 90% sur des formes locatives, notamment véhicules neufs. Mmh. Et l'occasion prend exactement le même chemin. Là aussi, la raison est simple. Un véhicule revient au bout de 3 ans, vous le refinancez en forme locative. Vous êtes de nouveau sur des loyers deux fois moins chers. Avec les mêmes remarques, je suis d'accord, coût total, la valeur de revente au bout de 7 ans, 8 ans, mais ça dépend vraiment de la marque et du modèle.
2: Donc si, alors, je vais essayer de résumer, vous me dites si j'ai bon ou pas. Je veux un véhicule électrique, mais on sait que la technologie évolue très vite, on ne sait pas combien vaudra la voiture dans 5-6 ans, je n'ai pas du tout intérêt à l'acheter, donc là je prends une formule plutôt location longue durée. Au bout de 3 ans, je change de voiture, elle n'est jamais à moi, mais j'ai toujours le dernier modèle. Ça semble être la bonne solution, au moins, pour ce type de véhicule.
3: Ouais, a priori, oui, sur les 4-5 ans qui viennent, je pense que c'est ce qu'il vaut mieux faire. Ça bouge beaucoup, hein. Vous l'avez dit tout à l'heure, en Foire de Paris, il y a BYD qui arrive, MG, Geely, Chery, enfin c'est truffé de nouveaux modèles. On est allé nous plusieurs fois en Chine, on se rend compte qu'il y en a encore d'autres qui vont arriver. Donc c'est riche et instable au niveau de la technologie.
1: J'aurais juste proposé à tous ceux qui nous écoutent sur la page Facebook de Sud Radio, comment vous avez financé dernièrement la dernière voiture que vous avez achetée. Voilà, venez nous expliquer en direct sur la page Facebook.
2: Les avantages, les inconvénients de chaque formule. Si par exemple, tiens, tout à l'heure on a parlé des vols à la roulette, bon, c'est les vols dans les voitures ou les vols de pièces, mais ça peut m'arriver. Si j'ai un véhicule qui est en LOA ou en LLD, donc qui n'est pas à moi, et qu'on me le vole, est-ce que je suis obligé de continuer à payer les mensualités? Comment ça se passe, ça?
3: Alors, c'est une très bonne remarque. En termes de financement, il y a deux types de financement. On l'a dit, crédit classique, LOA, LLD, mais plutôt des modes de financement spécifiques automobiles. Et donc, vous aurez les assurances appropriées. C'est-à-dire que si vous allez directement en banque traditionnelle, vous n'aurez pas l'entretien, pas l'assistance, pas la garantie, pas la perte financière. Donc la perte financière, c'est exactement ce que vous venez d'indiquer. Elle couvre la valeur du véhicule, que ce soit en location, en crédit ou en LLD. Et ça, vaut mieux prendre effectivement vos formules au travers un financeur spécialisé. C'est pour ça qu'on a Crédit Agricole, nous, tout court, et Crédit Agricole Autobanque. Donc Autobanque, il y a la garantie, la perte financière. Et là, peu importe que le véhicule soit à vous ou pas à vous.
2: Si, vous si elle est volée, c'est bon. J'arrête de payer les mensualités.
3: Exactement, dans les deux cas.
2: D'accord. Au global, là, on va parler purement argent. Moi, j'aime bien parler argent, je suis comme Laurence. Qu'est-ce qui coûte le plus cher au final?
3: En fait, là, vous avez raison, c'est qu'un coût total. Donc derrière, il y a une formule mathématique avec la calcul d'un TEG, etc. Donc si vous êtes à TEG identique dans les trois cas, c'est exactement pareil.
2: Taux effectif global, hein, ça veut dire
3: exactement.
2: Ça.
3: Exactement. Donc il y a la nouvelle loi qui va arriver où les formules locatives, notamment la LOA,
2: devra indiquer ce qui n'était pas le cas jusqu'à présent.
3: Ce qui n'était pas le cas jusqu'à présent. Donc du coup, vous allez pouvoir comparer vos formules. Mais à TEG égal, vous avez le même coût total. Après, on reboote sur ce qu'on vient de se dire avant. Quel est l'intérêt pour le client par rapport à un crédit? Voilà, c'est. Moi, je pense que ça dépend de votre fonctionnement, ça dépend de la marque, ça dépend du modèle, ça dépend de ce que vous allez en faire.
1: Et Renaud, sur la page Facebook de Sud Radio, qui demande combien les taux de crédit auto, à combien ils sont en ce moment?
3: Les crédits auto, alors, faut savoir qu'on achète l'argent, hein, les banquiers, et on les revend. Donc, c'est des marchés financiers qui. Donc, nous, on s'appuie sur ce qu'on appelle le Euribor. C'est le Euribor de 3 mois. Les taux sont plutôt à 2,80 en achat d'argent, mais derrière, il y a aussi les coûts, etc. Donc, vous êtes sur des TEG en ce moment automobile qui vont entre 5,6 à 8,50, quoi qu'il arrive.
2: Quand même, hein. C'est quand même assez élevé.
3: Ouais. Alors, c'est élevé, et ça l'était beaucoup moins il y a 4, 5 ans ou 6 ans, parce que, en fait, on achetait de l'argent, même en négatif, sur les marchés européens. Donc, il n'y avait pas ce sujet-là. Mais ces 2,80 que vous avez pris en termes d'achat d'argent, ils ont été répercutés mathématiquement.
2: Est-ce que certains constructeurs mettent la main à la poche pour aider au financement? Et si oui, lesquels? Si ce n'est pas un peu confidentiel?
3: Non, c'est une réalité. Tous. C'est-à-dire
2: tous?
3: Tous. C'est-à-dire que quand vous avez du 299 euros par mois tout à l'heure sur un véhicule qui vaut 35 000 euros, je reprends l'exemple de Geely, forcément le constructeur met la main à la poche pour baisser... les coûts du financement. On a même du taux zéro chez certains constructeurs automobiles. Hein. On a un autre partenaire, MG, il a également fait du taux zéro. Ou Tesla, qui est également un partenaire de Crédit Agricole Autobanque, on a également des abondements sur le financement.
2: Donc vous êtes en train de nous dire qu'on n'a pas intérêt à acheter sa voiture cash, puisque sinon le constructeur ne va pas participer, à moins que le concessionnaire vous fasse une petite réduction en passant chez lui. Mais autrement, c'est plus intéressant financièrement de prendre un crédit ou de prendre une LOA ou une LLD.
3: Alors par rapport à ce que je vous disais tout à l'heure, c'est qu'entre prendre un financement sur une banque traditionnelle ou prendre sur un financeur qui a adossé un constructeur, vous êtes, je pense, plus intérêt de prendre adossé un constructeur parce qu'il y a l'abondement du constructeur que vous n'aurez pas si vous allez en banque traditionnelle.
1: Et question, est-ce que vous avez de moins en moins de LOA ou de LDD en ce moment, puisqu'on voit le parc automobile vieillit, les gens achètent de moins en moins de voitures, c'est une vraie réalité. Autant neuve, le marché d'occasion a l'air d'aller un peu pas trop mal, mais est-ce que vous, au Crédit Agricole, vous avez repéré, Patrice Locussol, une baisse des demandes de crédit, une baisse des propositions de LOA ou de LLD?
3: Alors,
1: ou de LDD.
3: C'est mathématique, c'est-à-dire que le marché français véhicule neuf, c'est entre 2 millions et 2 millions 3 depuis des années. Là, il est plutôt sur 1,6 million. Donc mécaniquement, vous avez 400, 500, 600, 700 000 voitures de moins véhicule neuf. Donc en montant, oui. En pourcentage, non. Parce que je crois que ce matin, en venant ici, la Banque de France a indiqué que la croissance était à zéro. Donc c'est-à-dire que les gens ont quand même des problèmes
1: de
3: pouvoir d'achat. Donc ils prennent en pourcentage autant de financement qu'avant.
2: Justement. Parlons de problèmes de pouvoir d'achat. Si j'ai pris une LOA, une LLD, et que j'ai un problème financier, est-ce que je peux l'arrêter en cours de route ou pas?
3: Alors que vous soyez en crédit, en LO, en LLD, si vous avez des problèmes en cours de route, comme vous dites, soit vous avez souscrit une assurance qui vous couvre cela, il n'y a pas de sujet. Si vous ne l'avez pas souscrit, vous aurez le même problème que tout financement traditionnel.
2: Il faudra payer.
1: Deux réactions pour conclure sur la page Facebook de Sud Radio. Adil qui nous dit: personnellement, j'ai pris la décision de ne plus être propriétaire de mon véhicule vu la retraite prochaine de mon mécanicien attitré de 35 ans. J'ai opté depuis 2024 sur le LOA, sur des véhicules d'occasion. Et puis on a Alain qui dit: ah là là, les LLD ça coûte très cher. Vous vouliez réagir, l'ami?
4: Oui, j'ai une remarque en forme de question ou une question en forme de remarque, je ne sais pas. On a cité tout à l'heure le fait de changer sa voiture en fin de leasing tous les 3 ans pour des raisons technologiques, mais bon, il y a quand même une bonne part des automobilistes qui veulent juste une voiture pour se déplacer d'un point à un point B. Si on regarde aujourd'hui la voiture la plus vendue en Europe, c'est la Dacia Sandero. Si on regarde l'âge moyen des voitures en Europe, ça dépasse 12 ans. Je suis pas sûr que le leasing ce soit le meilleur choix pour ce type de véhicule, pour ce type de population qui représente quand même aujourd'hui une immense majorité des gens qui veulent simplement un outil pour se déplacer et pas un gadget électronique bourré d'équipements.
1: Nicolas Meunier.
3: Vous avez entièrement raison, c'est une très très bonne remarque et ce sont les chiffres réels. D'ailleurs, si vous regardez les statistiques des tranches d'âge de véhicules les plus vendus, le marché d'occasion malheureusement ne marche pas si bien que ça entre 2 et 5 ans. Par contre, oui, les tranches de 10 ans et plus fonctionnent. Prenez l'exemple de ma fille, la petite Clio, je vais la citer, 5000 euros, elle devait avoir 12 ans ou 13 ans. Mais ça, c'est un problème de pouvoir d'achat. Après, il y a la fiscalité, si jamais les ZFE étaient rentrés, vos petites voitures, elles ne rentraient plus non plus. Donc, vous ne pouvez pas vous déplacer d'un point A à un point B.
1: Ouais, mais les ZFE n'existent plus.
2: C'est pas gagnant.
1: Oui, mais enfin, c'est bien.
2: Si elles perdurent, elles ne seront jamais appliquées.
1: Sans doute. Merci.
2: Le problème est le même.
1: Merci beaucoup, Patrice Locussol, d'être venu sur votre stand.
2: On l'a invité chez lui, c'est un nouveau concept.
1: Merci. Directeur adjoint des partenariats stratégiques et du marketing du Crédit Agricole Autobank, puisque en plus, merci de nous avoir accueillis Sud Radio sur le stand Sofinco. Allez, tout de suite, on accueille Jean pour la dernière question.
2: Bonjour Jean.
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1: Bonjour Jean.
5: Bonjour tout le monde.
1: On vous écoute.
5: Eh bien, je me posais quelques questions sur l'éthanol. J'ai une Mini John Cooper Works de 2012, donc la version 212 chevaux de mémoire, qui a le moteur donc THP, fait avec collaboration Peugeot, BMW, qui est sujet à consommation d'huile.
2: Combien de kilomètres surtout, c'est ça la vraie question?
5: Ouais, 110 000.
2: Ouais, bah oubliez alors.
1: Ah, boum.
5: Ouais, il y a de ça. Je me disais, alors, jusqu'à présent, j'ai mis que du 98, parce qu'il paraît qu'il est sujet aussi au cliquetis, et qu'il vaut mieux mettre du 98, du coup.
2: Effectivement, sur ce moteur-là, il vaut mieux, oui.
5: Donc, j'oublie parce qu'il est... Alors,
2: vous okay, oubliez parce que, de toute façon, en fait, si vous voulez monter un boîtier dessus... tous les fabricants vous diront au-delà de 100 000 km, on ne prend pas le risque, hein, parce qu'ils sont obligés de vous offrir une garantie derrière. Et au-delà de 100 000 km, surtout sur des moteurs comme ça, qui sont un petit peu sensibles, ce n'est pas une fiabilité absolue. Donc, on vous dira non. Après, si vous faites faire une reprogrammation avec ce moteur-là, vous allez le prendre dans le museau assez rapidement. Donc, c'est pas raisonnable. C'est pas raisonnable. D'accord. L'économie que vous allez faire sur le carburant, elle va vous coûter derrière en réparation. Donc, oubliez complètement.
5: Oui, je cherchais pas trop l'économie carburant. Je cherchais plutôt le côté avec Bioflex Air de nettoyer aussi la partie.
2: Oui, mais non, vous nettoierez plus efficacement avec des produits spécifiques pour nettoyer le moteur. Et puis sinon, vous aviez, alors ce que vous m'avez envoyé, vous m'avez dit je vais acheter une Yaris GR. Alors on a parlé avec Nicolas, il n'aime pas du tout, il est comme moi, il n'aime pas du tout cette voiture. Donc on peut vous en séparer rapidement si vraiment elle ne vous plaît pas, quoi.
4: Vraiment pour rendre service.
5: La Yaris, vous dites Jean-Luc qu'elle supporte l'éthanol, mais la version GR, qu'est-ce qu'il en est?
2: Ah non, la GR jouait pas à ça. Jouait pas à mettre de l'éthanol dans celle-là. Ça n'a rien à voir, le moteur n'a rien à voir avec ce qu'il y a dans les Yaris hybrides, par exemple.
4: C'est la même famille, mais... c'est des frères ennemis, on va dire.
1: Par contre, c'est une très bonne voiture, vu votre réaction à tous les deux.
2: Alors, c'est une voiture qui a la particularité d'être plus chère en malus que... D'ailleurs, c'est pour ça qu'elle n'est plus commercialisée en France. Hein. Le malus coûtait plus cher que le prix de la voiture.
4: Ah, je crois qu'elle est encore commercialisée.
6: Elle est encore commercialisée.
4: Pour moi, c'est la GR86 qu'ils ont arrêté, mais la Iris GR est toujours là.
6: Super.
4: Bah, ils en vendent au compte-gouttes, immatriculée, j'imagine, en Andorre, mais on peut l'acheter en France.
6: Ah, bah c'est ça, voilà. Ouais, immatriculée à Monaco.
4: Je crois que c'est la voiture la plus vendue en Andorre, d'ailleurs. Enfin, en tout cas, la plus immatriculée en Andorre, bizarrement.
6: Et vous l'achetez d'occasion, c'est ça, Jean ?
5: Oui, j'avais ce projet de l'acheter d'occasion, la première version, là. Avec un voisin qui en veut une.
6: Bah, achetez-la. Voilà, franchement, c'est trop génial. Puis c'est un collector. Ça, c'est un futur collector.
1: Bon, en tout cas, on me voit faire des gestes sur la page Facebook de Sud Radio. Juste rapidement, écoutez, on vous souhaite un bon week-end. Jean, excusez-moi de couper aussi court. C'est juste parce que les programmes continuent également sur Sud Radio et que nous sommes toujours en direct de Sofinco. En 10 secondes, Sylvain Lévy-Valency, vous prenez la suite en direct de la Foire de Paris.
7: Absolument. Parlons IMO dès midi. On va parler, bien sûr, rénovation énergétique, logement, les bons plans pour bien acheter et surtout de ne pas se faire avoir.
1: Et à partir de demain, vous avez rendez-vous à 11h avec le choc des idées innovantes et c'est Jean-Marie Bordry qui vous accompagnera. La vie devant nous avec l'ami Laurent Permas. Et puis à 12h30, la planète demain, c'est avec Christophe Debien. Tout ça en direct du stand Sofinco. Merci, Mr. Nicolas.
4: Merci Laurence, merci Jean-Luc.
1: Merci.
6: À la semaine prochaine.
1: Avec plaisir. Et bien sûr, les programmes continuent en direct de la Foire de Paris. C'est maintenant sur Sud Radio. Bon week-end à tous.
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0: Bonjour à tous, nous allons passer ces 2 heures ensemble sur Sud Radio. Alors c'est une rencontre il y a quelques jours qui m'a donné envie d'aborder ce sujet. D'autant plus que ce jour-là, j'étais déjà avec Vincent Huppertan, urologue et également sexologue. Et il m'a confirmé que c'était un sujet qui touchait plus d'hommes qu'on ne pourrait l'imaginer. Alors j'ai cherché, j'ai pas trouvé le pourcentage d'hommes touchés par ce symptôme. En même temps, l'anéjaculation, elle peut être transitoire, elle n'est pas forcément définitive. Elle peut également toucher des jeunes hommes qui n'osent pas trop se masturber. C'était en tout cas le cas de cet homme hein, qui nous racontait qu'il avait mis des années avant de se rendre compte que son érection, on pouvait s'en servir. Et puis il y a aussi des hommes qui ont pourtant des orgasmes mais qui n'éjaculent pas parce qu'ils ont pratiqué ce qu'on appelle le tantra et ils ont appris à avoir des orgasmes blancs, comme on dit. En tout cas, avec Vincent Huppertan, on va essayer de mieux comprendre les raisons principales qui font qu'un homme ne parvient pas à éjaculer. Et puis surtout, j'invite aussi les femmes à témoigner parce que je sais que pour elles, c'est souvent une souffrance, un vrai regret parce que les femmes aiment que l'homme, et pour reprendre l'expression d'une auditrice mardi dernier, elles aiment que l'homme explose. Vos questions, c'est au 0826 300 300. Vincent Huppertan, merci d'être avec nous. Vous êtes sexothérapeute, alors urologue évidemment, mais également sexothérapeute. C'est une raison de venir consulter plus fréquente qu'on ne le dit?
2: C'est une consultation très fréquente. Dans ma pratique, c'est quasiment autant d'éjaculation prématurée que d'éjaculation tardive, avec deux profils différents. Et ce que j'ai compris au fil du temps, depuis plus de 20 ans que je m'intéresse à ce sujet-là en particulier, pour des raisons très personnelles, c'est que c'est un drame. C'est un sujet extrêmement difficile, il est difficile...
0: Mais c'est un drame pour l'homme, pour la femme, pour le couple, ou...
2: C'est un drame pour tout le monde, pour lui... Parce qu'il y a une chose qu'il ne sait pas faire, il se rend compte. Le drame de l'homme à l'orgasme, c'est pas l'anorgasmie, c'est le fait, c'est l'autre. C'est que je ne sais pas comment me lâcher pour l'autre. Et l'autre, il se croit insuffisant, l'autre se croit qu'il n'y a pas de désir, l'autre dit c'est ma faute. C'est le drame parce qu'on n'a pas des solutions thérapeutiques. Pour un thérapeute, c'est compliqué parce qu'on est démuni. J'ai essayé tous les traitements pharmacologiques pour lesquels on a fait des études. Il n'y a aucun qui fonctionne. Donc, on n'a pas de solution miracle.
0: Alors, dans un premier temps, déjà, on va essayer d'expliquer. Est-ce qu'il y a des causes médicales ou est-ce que c'est plutôt psychologique? Qu'est-ce que vous dites? Est-ce qu'il y a des médicaments, par exemple, qui peuvent retarder, voire empêcher l'éjaculation?
2: C'est tout à fait. On a déjà compris. On a compris que la première cause qui est iatrogène d'éjaculation tardive, voire d'éjaculation, ce sont les antidépresseurs. C'est les IRS. D'ailleurs, c'est pas par hasard que ce sont les traitements utilisés dans l'éjaculation prématurée. Donc, c'est une classe thérapeutique qui est connue. Donc, les effets, ça fait des années, c'est connu. Et c'est par rapport à ça qu'on a essayé de trouver un antidote pour compenser, parce que il y a des hommes qui sont en rupture thérapeutique, qui vont laisser tomber, qui vont arrêter un traitement prescrit par le psychiatre pour ces effets secondaires, parce que ça affecte beaucoup la vie. Et donc, il y a des traitements qu'on a essayé, la réalité, il n'y a rien qui marche. Donc ça, c'est la cause la plus fréquente. Et puis, on met dans le mot psychologique, c'est un mélange différentes choses, des très compliquées sur, ça peut être des traumatismes, ça peut être des choses qu'on a vécues, ça peut être une manière de pratiquer la sexualité en solitaire avec une masturbation compulsive, ça peut être ce que j'appelle le syndrome du matelas, c'est des hommes qui ont appris à jouir sans se masturber, en se frottant à plat ventre sur le matelas parce que pour des raisons, c'est interdit de se masturber, bref, donc c'est des déclics, etc. Et puis, il y a les hommes qui, tout simplement, n'arrivent pas, ils sont très cognitifs. En fait, ils n'arrivent pas à s'abandonner pour aller à jouir, pour aller à l'orgasme.
0: Oui, vous avez dit le mot, hein. C'est une sorte de lâcher prise. À un moment donné, il faut lâcher, je vais prendre une expression très populaire, un peu vulgaire, mais il faut lâcher la purée, comme on dit. Et puis, il y a aussi quelque chose dont on parle peu, mais qui me semble important à dire. Il y a des jeunes hommes qui se sont beaucoup masturbés devant la pornographie, avec une manière de se serrer fort le pénis, et qui parfois, en effet, dans un vagin, qui est peut-être pas suffisamment, qui est un peu distendu, on va dire, là, il s'y retrouve pas et il n'arrive pas à éjaculer. Ça, c'est aussi un cas qu'on entend assez souvent et c'est important de le signaler parce que il y a quand même des solutions plus faciles à résoudre que quand c'est un problème dû à un traumatisme ou voire parfois. Moi, je repense à un auditeur qui m'avait appelé il y a pas mal d'années quand même déjà, mais son témoignage, on avait mis du temps d'ailleurs à trouver. C'était un jeune homme qui, quand il avait 15-16 ans, donc en pleine puberté, sa mère aimait bien qu'elle lui caresse les reins, hein, parce qu'elle avait un peu mal au dos. Et évidemment, ça provoquait chez lui des érections phénoménales. Il se retenait pour ne pas éjaculer et puis ben ensuite dans sa vie sexuelle il a jamais réussi, il n'arrivait pas à éjaculer avec des femmes. Alors je ne sais pas ce qu'il en est aujourd'hui, peut-être qu'il n'écoute plus du tout l'émission, j'en sais rien, mais en tout cas on avait trouvé la raison, hein, qui faisait qu'il n'arrivait pas à éjaculer. Après on trouve la raison, c'est pas pour ça qu'on résout forcément le problème non plus, hein.
3: Ça n'empêche que là vous le dites si bien, et je tiens à stabiliser, à souligner. Il ne faut pas rester dans le silence. Il faut briser le tabou. Il faut aller en parler. Il faut trouver un thérapeute, un psychanalyste, quelqu'un qui pourra éventuellement, je ne dis pas que c'est miracle, que ça marche, mais il faut qu'on essaie à trouver quel est le point de départ. Parce que tant qu'on n'a pas trouvé le point de départ pour essayer éventuellement de changer, de vivre avec, on va rester sur le même symptôme. Donc, ce symptôme va s'inscrire dans une dynamique corporelle et donc ça va pourrir.
0: Et puis, plus le symptôme est installé, plus c'est compliqué, évidemment, de s'en libérer. Est-ce que vous êtes d'accord avec ça? Si, quand on se masturbe, on arrive à éjaculer, ça veut dire qu'il y a une solution. Ça ne veut pas dire qu'on va la trouver facilement, mais ça veut dire qu'il y a une solution ou vous n'êtes pas d'accord avec ça?
3: Alors, on va parler des termes médicaux. L'anorgasmie, anéjaculation, parce qu'il y a la confusion. L'anéjaculation, c'est juste qu'il n'y a plus d'éjaculat qui sort. Donc, on peut avoir les phénomènes orgastiques dans la tête, le plaisir, la jouissance, mais c'est un orgasme sec. Ça peut arriver par

0: titre exceptionnel d'avoir un orgasme par une jouissance, que ce soit vaginale ou pas, mais il n'y a pas de jouissance à travers l'orgasme. Alors que l'anorgasmie générale, tout n'arrive jamais. Et l'homme qui souffre d'une anorgasmie coïtale, en solo, il arrive en 30 secondes s'il le faut.
1: Parce qu'il y a quelque chose.
0: Exactement.
1: Et puis, on voit ça aussi dans certaines pratiques un peu SM aussi, des hommes qui ont du mal à éjaculer et parfois des pratiques avec donc de la souffrance. Hein. Ça fait fonctionner le mécanisme. Donc, on voit bien que c'est complètement individuel, c'est compliqué. On verra, je ne sais pas si on aura la chance d'avoir des auditeurs. Je sais qu'il y en a déjà beaucoup qui sont partis en week-end. Mais en tout cas, si vous avez envie de témoigner, on sera ravis de vous entendre. Et puis, peut-être qu'on vous aidera un petit peu à mieux comprendre ce qui se passe. Pour l'instant, c'est Jean-Pierre qui va réagir, qui avait du mal avant, parce qu'il était trop focus sur sa partenaire. Et ça aussi, c'est vrai que c'est une cause parfois difficile. On lui donne la parole dans un instant.
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1: Nous sommes avec Vincent Huppertan aujourd'hui et nous parlons de l'anéjaculation, c'est-à-dire la difficulté ou l'incapacité à éjaculer. Vous êtes urologue, sexologue et vous êtes également, on peut également vous retrouver sur votre podcast Prostate Minute où vous abordez entre autres bien sûr ce sujet. Bonjour Jean-Pierre.
2: Bonjour Brigitte, bonjour Vincent.
3: Bonjour Jean-Pierre.
1: Merci de prendre la parole, Jean-Pierre.
2: Merci à vous de me la donner. Et puis, ce n'est pas la première fois, et donc merci doublement. J'ai suivi

0: au conseil donc la dernière fois, et puis je suis allé consulter donc une psychologue. Je fais une psychothérapie en fait, qui m'a beaucoup à lâcher prise. Et puis j'ai une compagne qui est très douce et puis surtout très attentionnée, et on a pu travailler ensemble. Et donc c'est vrai que ça va beaucoup mieux. Voilà.
1: Donc vous aviez du mal à éjaculer avec votre partenaire, hein, c'est bien ça ?
0: En fait, j'étais tellement focus sur le plaisir que je procure à ma partenaire que si, je pense que je me sentais un peu diminué en fait, avec la peur de pas pouvoir lui donner du plaisir, et ça me coupait absolument tout. J'étais tellement concentré dessus que j'en oubliais mon propre plaisir, et du coup, j'arrivais pas en fait. Moi, j'arrivais pas à éjaculer, j'arrivais pas à jouir. Et puis j'ai appris à lâcher et puis à me rendre compte en fait une communication en fait tous les deux qu'on pouvait avoir, et c'est parti dans ce sens-là. Et c'est vrai que maintenant je suis toujours attentionné, mais je suis plus concentré vraiment, je suis plus focus sur elle en fait. Je prends aussi mon plaisir pour moi.
2: Bah, ce que vous dites est très, très juste. Vous êtes l'exemple parfait où on voit que chez l'homme qui souffre d'anorgasmie, il y a le paradoxe qu'il est très attentionné, très porté sur l'autre, très focalisé en excès dans le plaisir de l'autre, au point de disparaître lui-même. C'est qu'il n'existe plus, donc il n'arrive pas à s'oublier. Il est excellent, il est fantastique, donc c'est sublime, mais en même temps, c'est déchirant. Parce que ça pose un problème pour lui, pour elle. Qu'est-ce qui se passe? Parce qu'elle s'est dit insuffisante, c'est ma faute, je n'y arrive pas. Donc, et que on a l'IRM, on a étudié. Aujourd'hui, on sait que l'orgasme, de point de vue IRM, c'est un équivalent d'état de transe, un état d'hypnose. On n'est nulle part, on est quelque chose dans un monde entre deux. Et que si on est focus, on est dans le présent. On ne peut pas être dans le présent, donc je fais en tout que celle que j'aime, celle sur qui je suis orienté, et un maximum de plaisir, en même temps de me lâcher. Et donc, on n'arrive pas à lâcher. On n'arrive pas à désactiver, ça se passe au niveau du frontal.
1: Ce fameux lâcher prise.
2: Exactement, donc,
1: pour l'orgasme.
2: Donc, ce qui explique que l'orgasme, c'est pas une activation, c'est s'oublier, et que c'est deux hommes qui doivent apprendre, et vous avez bien fait avec un psychologue, d'apprendre enfin à vous oublier, et les exercices que vous faites avec votre compagne, c'est dans le bon sens, parce que c'est la réussite, c'est l'intérêt d'une psychothérapie.
1: Et c'est pas par hasard qu'on appelle l'orgasme la petite mort, hein. Parce qu'en effet, il y a quelque chose qui va au-delà de soi. Et moi, j'aime bien rappeler d'ailleurs que dans l'orgasme, c'est le seul moment où l'ego disparaît totalement. Et on n'est plus rien, et on est peut-être aussi dans le grand tout, hein, tout dépend comment on voit les choses. Mais sur un plan très, j'allais dire, très en rapport avec l'autre, ben, évidemment, Jean-Pierre, votre partenaire, elle prend le fait que vous ne jouissiez pas comme quelque chose qui la concernait elle aussi.
0: Ah oui, c'était problématique ça, parce que du coup elle était frustrée et elle se remettait en question. Alors je lui expliquais que non, c'était pas elle, puisque c'était pas qu'avec elle, enfin je veux dire avec les autres femmes que j'ai pu rencontrer, c'est la même chose. Et elle a eu la patience en fait d'attendre que je puisse faire cette psychothérapie, et puis elle y a mis aussi beaucoup du sien. Et on a beaucoup avancé comme ça, et c'est vrai que maintenant je trouve un équilibre, et puis quelque chose de moins stressant aussi de faire l'acte, parce que je suis plus en train de me dire est-ce que je vais y arriver, est-ce que je vais pas y arriver, à me remettre en question comme ça. Je laisse faire, et puis bon, il y a encore un peu des restes, mais grosso modo.
1: Ah ben on change pas totalement, hein, oui, Jean-Pierre, voilà. faut pas non plus. Mais si ma question est indiscrète, hein, vous n'êtes pas obligé de répondre, Jean-Pierre, évidemment, mais qu'est-ce que vous avez découvert justement dans votre travail avec la thérapeute? Qu'est-ce qui vous a permis tout d'un coup de que ça touche juste, qu'il y ait quelque chose en vous qui bouge?
0: Je pense que c'est une illégitimité, c'est-à-dire que je ne me sentais pas légitime de pouvoir avoir un plaisir.
1: D'accord. Il fallait que ce soit tout pour elle et pas grand-chose pour vous.
0: Ouais, il fallait que puisse vraiment justifier de mon état d'être avec une personne et pouvoir profiter d'elle, en fait, entre guillemets. C'est comme ça que je le voyais, en fait. J'avais l'impression de profiter d'être quelqu'un qui c'était pas légitime pour moi de faire ça.
1: C'est intéressant ce que vous dites. Vous avez quel âge, Jean-Pierre ?
0: 57.
1: D'accord. Donc vous aviez dans une part de vous que finalement jouir en une femme, c'est un peu profiter d'elle.
0: Oui. C'était un ressort dans la psychologie qu'on a fait, quoi. Et ça va au-delà, en fait, ça va au-delà du simple fait de l'acte sexuel.
1: Oui, j'entends bien. Ce qui est d'ailleurs inquiétant dans ce que vous dites, parce que quand on voit aujourd'hui avec les nouvelles générations, où on inquiète beaucoup les jeunes hommes hein, sur le fait que la femme doit être respectée, etc., etc., on risque d'avoir de plus en plus d'hommes qui ont ce problème, non, Vincent Hubertan?
2: Moi, j'ai l'impression qu'il y a quand même toujours autant, quoi. Donc, je crois que c'est une question de soi, une question de manière dont on se construit. Bien sûr, il y a un modèle qu'on va copier. Mais en fin de compte, souvent dans l'intime, dans l'intimité, on va oublier, on va laisser, on enlève avec les vêtements ces injonctions qui sont là, et ça dépend de manière on s'est construit, quoi. Hein, et c'est aussi une question pour Jean-Pierre. Ce qui montre, du point de vue psychanalytique, chez les hommes qui souffrent de ce problème d'anorgasmie coïtale, c'est qu'il y a très souvent, on retrouve cette notion, cette figure maternelle qui contrôle beaucoup, qui a toujours construit une espèce de honte sur le corps, où le corps, le plaisir, c'est une source de honte, donc une espèce d'injonction maternelle de ne pas éjaculer, et que même...
1: Vous voulez dire, le sperme, c'est sale ?
2: Le sperme, c'est, on va salir par l'acte sexuel et par l'éjaculation, on va salir. Donc, et là, on se retrouve avec, vous n'êtes pas légitime, vous devez vous justifier, ne pas en profiter, vous voyez. Donc, il y a quelque chose qui est troublant avec ce lien, ce qu'on dit en psychanalyse, et puis vos mots à vous qui décrivent votre état.
1: Ça vous parle, Jean-Pierre ?
0: Pas comme ça, en fait, parce que j'ai pas toujours été comme ça. Hein. Quand j'avais une vingtaine d'années, j'étais beaucoup plus libéré et j'avais pas de problème là-dessus. Je crois que c'est venu après la naissance de mes enfants et ça s'est installé petit à petit comme ça. Et quand j'ai divorcé, je me suis retrouvé avec des femmes où j'avais pas trop de soucis et à un moment donné, ça a bloqué. Peut-être une remise en question, peut-être me dire que je méritais pas ces femmes. Et que moi, je pense que c'était plus ça, en fait. J'étais plus méritoire, en fait. C'est plus dans ce sens-là. Plus que dans l'éducation, une matière que c'était sale. Non, non.
2: On est plus dans la culpabilité, quand même.
0: Et comment ? J'ai pas compris.
2: On pourrait être plus dans la culpabilité.
0: Ah oui, alors oui, je me sentais coupable. Ah oui, ça, la culpabilité, c'était clair. Oui, je me sentais coupable de prendre du plaisir ou de savoir que je risquais d'en prendre. Au détriment, en fait, de l'autre.
1: Oui, voilà. Oui. Donc, on voit bien là, encore une fois, que c'est des choses qui sont d'ordre très psychologique et pas du tout physique. Hein.
2: Ouais.
0: Ah oui. Et c'était la psychologie. Ça, c'est clair. Hein. J'ai eu des cas où j'avais une impuissance parce qu'avec la manière avec qui j'étais, j'étais pas bien.
2: Ouais.
0: Et puis, voilà, ça a duré...
1: Là, c'est intéressant ce que vous dites parce qu'on voit bien que le divorce a provoqué quelques petits traumatismes qu'il fallait arriver à dépasser. Hein.
0: Je pense que c'est un choc. Hein. J'ai vécu mon divorce comme une mort. Hein.
2: Oui. Bah, ça, on dit tout. Ça, on dit tout. Ça explique aussi pourquoi un travail bien fait, bien accompagné, ça permet justement à passer le cap, d'accepter terminer cet épisode traumatique, parce que ça, sinon on rentre dans le fameux syndrome post-traumatique avec tous ces symptômes. Donc c'est bien, le travail que vous avez fait, il est remarquable.
1: Et puis là, ce qui est bien aussi, je tiens à le souligner, hein, Jean-Pierre, c'est que vous avez assez vite été consulté et que vous n'avez pas laissé les choses s'installer dans votre couple. Parce que ça aurait pu, à la longue, justement, nuire à votre relation.
0: Merci, Brigitte.
1: Je prends, oui.
0: à des émissions, enfin, moi, je connais que la vôtre, hein, une émission comme la vôtre, où les hommes peuvent entendre et puis se dire, tiens, ça me parle, Et il faut travailler dessus, parce que c'est pas possible. On sent quand même qu'il y a un déséquilibre psychologique et qui vient maintenant, enfin qui vient après s'installer physiquement. Et ça, c'est pas
1: absolument. C'est pas, mais c'est pas, oui, c'est pas normal pour un homme de ne pas arriver à éjaculer. C'est qu'il y a quelque chose qui bloque et ça peut se débloquer. Mais merci en tout cas de votre témoignage, parce que franchement, pour certains hommes qui écoutent et qui n'ont peut-être jamais oser en parler ou oser se poser la question, bah, ça peut peut-être les éclairer. Et merci vraiment, Jean-Pierre, parce que c'est ça, hein, vous me remerciez de faire l'émission, mais moi je vous remercie de témoigner, parce que c'est grâce à vos témoignages qu'on avance tous ensemble. On continue dans un instant avec le Love Conseil. On a vu hier ce qui agaçait les hommes, on va voir ce qui agace les femmes aujourd'hui, et puis on aura Christophe également qui a beaucoup analysé son plaisir et qui fait la différence entre orgasme et éjaculation. Là aussi, il y a beaucoup de choses à dire.
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1: Eh bien, Vincent Hubertin, qu'est-ce qui agace les femmes? Il y a beaucoup de choses, hein. Bien sûr, on l'a vu hier par rapport aux hommes. Et donc maintenant, on va voir ce qui agace les femmes. Alors déjà, si vous ne faites pas assez attention à elles, lorsque vous ne remarquez pas l'effort qu'elle a fait, non seulement pour sa toilette, mais aussi pour, par exemple, améliorer l'intérieur, les femmes sont très sensibles à ça. Et elles ont l'impression que si vous ne remarquez pas qu'elle, par exemple, elle a été chez le coiffeur, eh ben, elle a l'impression qu'elle fait partie des meubles, etc. La femme a besoin de sentir qu'on la regarde vraiment, sinon elle a l'impression qu'elle ou une autre, c'est la même chose. Donc faites attention quand elle vous parle, de rester attentif et ne pas regarder ailleurs en quelque sorte. Hein. De même, une femme n'apprécie pas forcément les copains qui viennent s'en prévenir ou ceux qui carrément s'imposent. Elle a besoin de se sentir maîtresse sur son territoire. Et c'est généralement d'ailleurs les femmes hein, qui vont décider de qui on invite à dîner, comment et quand. C'est comme ça, c'est la femme au foyer, hein, au sens symbolique du terme évidemment. Je ne dis pas que les femmes doivent retourner au foyer. Alors, ensuite, tout oubli d'une date anniversaire, d'un rendez-vous qu'elle avait chez le gynéco ou je ne sais quoi. Ce sont des gaffes qui vont être difficiles à oublier. Donc moi je vous conseille, aujourd'hui on a des petits rappels, hein, on peut noter sur notre smartphone, donc notez hein, pour ne pas oublier, ça sera préférable. Vous êtes d'accord avec tout ça évidemment?
2: Ah, comme un mec va être très agacé de qu'on n'a pas vu que la voiture elle est neuve, qu'on a pris soin d'elle, que Madame a oublié que demain soir, il y a le match Bayern-PSG. Donc, c'est une date importante pour les hommes. Voilà, je pense que les mêmes choses, c'est d'un côté de l'autre. Il y a des choses qui nous agacent parce qu'on aime bien que les gens nous portent attention, qu'ils nous regardent, qu'ils nous écoutent, qu'ils s'intéressent à nous. Donc et que ce soit la femme, le mec, les copains, les copines, ça nous agace.
1: Voilà, donc faites attention, c'est mieux, ça évitera les crises. 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Christophe est avec nous maintenant. Bonjour Christophe, merci de prendre la parole.
3: Bonjour Brigitte, bonjour Vincent.
2: Bonjour Christophe.
3: Alors moi, j'ai 55 ans, ça, je pense que ça compte aussi, et j'ai un parcours classique, voilà, hein, comment dire classique, je ne sais rien si dans l'amour il y a quelque chose de classique, en tout cas je suis avec mon épouse depuis presque 30 ans, et j'ai exploré ma sexualité sans tabou, je vais dire ça comme ça.
1: Mais qu'avec elle?
3: Oui, bien sûr, depuis 30 ans, oui, avec elle. Après, j'entendais ce que vous disiez en début d'émission. Moi, je peux ressentir des orgasmes avec éjaculation, sans éjaculation, et je peux éjaculer sans orgasme. Je vous écoutais parler. Alors, le plaisir, ça est un ensemble de plein de choses pour moi. C'est aussi le partage avec mon épouse et effectivement avoir envie de partager du plaisir et de donner du plaisir et d'en recevoir, ça fait partie, c'est pour moi l'essentiel.
1: Mais vous avez une qualité que n'ont pas tous les hommes, me semble-t-il, c'est que vous êtes visiblement assez dans votre ressenti corporel.
3: Oui.
1: Et donc du coup, c'est assez facile pour vous d'être à la fois de contrôler ou de lâcher.
3: Exactement. Et je vais penser, alors dans le corps, je pense à la prostate par exemple, qui est un orgasme fabuleux, qui produit des orgasmes fabuleux, stimulé avec la verge, c'est extraordinaire. Voilà, je le dis. Dans l'éjaculation, l'explosion, et effectivement, mon épouse est comme beaucoup de femmes, elle aime bien me voir exploser, entre guillemets. Il y a vraiment un plaisir de l'homme, et je vais parler pour moi, qui ne s'arrête pas simplement à la pénétration.
1: Oui, mais là, vous parlez que lorsqu'il y a une stimulation de votre prostate.
3: Je parle des deux. Il faut une stimulation de la prostate et de la verge, voilà.
1: Hein,
3: et
1: du sexe. Oui. Alors, j'avais bien compris qu'il y avait à la fois stimulation de la verge, mais également une stimulation prostatique. Et là, on est dans quelque chose d'intéressant que je vais me permettre justement de souligner. Dans les problèmes d'anéjaculation, c'est parfois en effet une stimulation anale qui peut permettre quelque part de lâcher.
3: Oui, parce qu'il peut y avoir une éjaculation juste avec une stimulation de la prostate. C'est assez troublant. C'est le corps, enfin moi je m'écoute, et le ressenti est des successions de vagues de plaisir qui arrivent de l'intérieur, contrairement à l'éjaculation, juste stimulation du sexe, qui est une explosion comme une bouteille de champagne qui explose.
1: Oui, mais dans la stimulation anale, quand il y a une difficulté à éjaculer, justement la stimulation anale échappe au contrôle de l'homme. Et souvent, à ce moment-là, il peut y avoir quelque chose qui lâche. Mais c'est large, loin d'être systématique. Mais c'est en tout cas une piste qui parfois est intéressante à aller voir.
3: Alors, en tout cas, moi, ça me fait pas peur de lâcher prise.
1: Vous, je pense que vous avez pas besoin d'un sexothérapeute, hein. Vincent Hubertin, je crois que Christophe, il est. Mais vous êtes dans votre corps, quoi. Vous êtes, vous êtes libre, vous êtes libéré de toute, voilà.
2: D'ailleurs, Christophe.
3: Le corps, il me dit plein de choses et je l'écoute. Ah.
2: Donc, si je peux résumer, Christophe, trois leçons qu'on apprend avec vous par rapport au plaisir. Premièrement, le plaisir, c'est du personnel, c'est quelque chose de très perso. Donc, on va pas faire de copier-coller. Je vais pas essayer le plaisir tel que c'est l'injonction, tel que c'est la norme. C'est chacun à sa définition son plaisir. Là, on est d'accord. Deuxièmement, que vous montrez à quel point le plaisir partagé, c'est bien mieux que celui en solitaire ou chacun de son côté. Donc, il y a la notion du partage, du plaisir qui est fantastique, qui est génial. Et puis, quelque chose qu'on ne le dit pas assez. Le plaisir, il est avant tout pelvien. Comme si, dans le pelvis, il y a toute une région qui est érogène, qui est accessible au plaisir, qui nous permet d'aller au-delà du plaisir classique, de la génitalisme, de la pénétration classique, missionnaire, tout ça, et que là, il n'y a plus d'homme, il n'y a plus de femme, ça peut être, c'est du pelvien, et que ça permet d'accéder à un niveau supérieur de plaisir, à condition de oser, de lâcher prise, de s'abandonner, parce que c'est pas forcément facile d'avoir un plaisir pelvien lorsqu'on est un homme et qu'on a des idées reçues qui sont très fixées là-dessus. Donc voilà, trois leçons sur le plaisir personnel, le partage et puis le plaisir pelvien qu'il faut explorer et surtout dans les cas d'anéjaculation, ça en fait partie des thérapies chez les hommes qui veulent et parfois ça fonctionne pas toujours, mais en tout cas c'est une piste à explorer.
1: C'est une piste. Mais en plus, vous avez Christophe, visiblement la partenaire qui convient.
3: Ben, on fait confiance. Je crois que c'est pour moi la base de l'amour à deux.
1: Bien sûr, mais c'est
3: qui me juge pas.
1: Oui, mais j'aime bien faire confiance. Évidemment, respect et confiance, c'est les deux termes indispensables pour une sexualité harmonieuse dans un couple. Sauf que c'est facile à dire, se faire confiance. Mais quand on s'aime pas, quand on n'aime pas son corps, quand on n'est pas à l'aise dans sa sexualité parce qu'on a eu des injonctions culturelles, morales, ou etc. Comment on fait pour se faire confiance, voyez, Christophe? Ça vous paraît évident et ça l'est pour vous?
3: Il faut du temps. Il faut du temps.
1: Oh, à mon avis, il faut du temps. Déjà très jeune, ça fonctionnait pas mal. Hein.
3: Oui, mais c'est. Oui, enfin, moi, je sais que j'ai découvert l'amour physique à 21 ans. Jusqu'à présent, enfin, voilà, de mon adolescence jusqu'à 21 ans, j'étais puceau encore à 21 ans. Et oui. Là, ce jour-là, ça a été une explosion, une découverte du corps de l'autre et de la femme exceptionnelle.
1: Et avec votre épouse actuelle?
3: Avec mon épouse actuelle, j'avais 25 ans.
1: D'accord. Donc, vous avez eu un peu d'expérience avant.
3: Tout à fait. J'ai eu un peu d'expérience avant. Mais moi, j'ai la chance d'avoir rencontré ma moitié. Donc, c'est tellement évident. Voilà, on s'est rencontrés. Trois jours après, on vivait ensemble. On ne s'est jamais plus quitté. C'est comme ça. Je le souhaite à tout le monde de rencontrer ça. Hein. Ça arrive. Hein. pas que dans les films ou dans les livres.
1: Oui, mais ça dépend des gens aussi. C'est que vous êtes quelqu'un qui. Alors j'aime bien parce que vous avez parlé de votre moitié, mais moi j'ai envie de dire que vous êtes quelqu'un d'entier.
3: Ah oui,
1: ben oui, mais donc ça va pas avec une moitié. Vous voyez ce que je veux dire, c'est-à-dire vous donnez entièrement, donc vous ne pouvez vous donner qu'à une personne.
3: Ah oui, bien sûr.
1: Et c'est pour ça que je souris quand vous dites votre moitié, parce que c'est pas votre moitié.
3: Oui, parce qu'on est, c'est sinon comme une pièce, il y a deux faces.
1: Et oui. Mais je comprends bien, je comprends pourquoi vous dites ça, mais voyez, c'est ça qui est intéressant aussi, c'est que. Pourquoi vous vous donnez en entier ? Parce que vous avez confiance en vous. Vous voyez ?
3: Oui, et puis il n'y a aussi aucune notion de jugement. Je crois que c'est aujourd'hui compliqué dans la sexualité de plein de gens d'avoir peur du jugement de l'autre.
1: Mais oui, mais quand on est à l'aise dans son corps, qu'on a confiance, on n'a pas peur du jugement, puisque de toute façon, on est quelqu'un de bien.
3: Je ne sais pas si je suis quelqu'un de bien, en tout cas, mais juste une chose, c'était beaucoup plus compliqué pour une épouse d'accepter son corps. Alors que moi, c'était plus simple pour moi.
1: Oui, bien sûr.
3: Donc, on a avancé ensemble. Et je sais pas si on. Moi, je pense pas qu'on peut changer l'autre, mais on évolue ensemble.
1: Oui, en tout cas, votre capacité, justement, à être dans la confiance, etc., l'a certainement beaucoup aidé. Et puis, vous avez su l'accueillir et l'aider à s'aimer. Elle s'aime aujourd'hui.
3: J'ai essayé. Bah oui, hein. Même si le demi-siècle passé, le corps il change, et là il faut accepter le passage du temps. C'est une autre étape.
1: Oui, mais on acquiert d'autres choses.
3: Exactement. Et chaque âge a ses bénéfices. Mais en tout cas, pour revenir sur votre sujet, l'éjaculation, c'est pas une finalité en soi chez l'homme. Pour moi.
1: Hein. Ça, c'est quelqu'un qui y arrive qui le dit. Hein.
2: Oui. Voilà, c'était personnel.
3: Oui, ben oui. Mmh. Oui, c'est pour moi, je le dis. Voilà, je suis pas meilleur ou pire que l'autre, c'est moi. Et je me suis aperçu de ça.
1: Parce qu'on va avoir justement, Christophe, dans un instant, une femme qui est déjà tombée sur un partenaire qui n'arrive pas à éjaculer. Je crois pas que ça lui plaisait tant que ça. En tout cas, elle va nous le dire dans un instant. Merci en tout cas, Christophe, merci beaucoup.
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1: Nous sommes avec Vincent Hupertan, urologue, sexothérapeute, et vous pouvez également retrouver les conseils de Vincent Hupertan sur son podcast Prostate Minute. Bonjour Catherine.
2: Bonjour Brigitte, bonjour Vincent.
3: Bonjour Catherine.
2: Bonjour, alors moi je vais vous raconter mon aventure avec un monsieur.
1: Oui.
2: C'était au début du Covid. C'était un monsieur que je connaissais de loin, d'un groupe d'amis. Et ce monsieur avait une réputation d'être un homme à femme avec beaucoup de conquêtes féminines et tout ça. Et moi, ça m'a un peu intéressé, hein. Et donc, et comme c'était au début du Covid, c'était aussi avec cette époque où on pouvait braver toutes les interdits de voyage, parce que on était à 600 km de distance, et puis on brave les interdits routiers et tout, d'enfermement, voilà. Et c'était jeu, et c'était très sympa.
1: Ouais. Donc il y avait un peu de transgression dans le fait de le rencontrer.
2: Oui, déjà.
1: Bravo
2: déjà.
1: Catherine.
2: Et alors, ce monsieur, pendant plusieurs mois, au début de la relation, on est restés 3 ans ensemble. Il n'éjaculait pas. Voilà, jamais. Alors moi, j'ai commencé à lui demander, est-ce que tu as du plaisir? Et il dit pourquoi? Enfin, se parler, quoi. Et il me disait plus tard. C'était sa réponse, plus tard. Bon, je dis plus tard. Et on attendait. Moi, je prenais du plaisir, je sais prendre mon plaisir, il n'y avait pas de souci. Et puis, vous savez, c'est devenu comme un challenge pour moi. Parce que je me disais, je veux qu'il y arrive, grâce à moi, quelque part.
1: Bon. Mais bien sûr.
2: Et alors, comme disait le monsieur tout à l'heure, je pense qu'il faut de l'amour, de la confiance et du temps. Et pas comme la compagne de Jean-Pierre au début, pas attendre. Moi, je prenais en main, c'est une image, hein. Je prenais les...
1: C'est une image qui nous convient très bien, on voit très bien.
2: Non, c'était pas... Et donc, parce que c'est pas du tout en main que j'y suis arrivée, c'est vraiment sur lui. Et vraiment, mais il faut se connaître, ça c'est pas tout de suite.
1: Non mais c'est intéressant ce que vous dites, parce que en effet, sur lui, comme il est allongé, il est plus à même de lâcher.
2: Oui, mais ça met du temps, hein, Brigitte. Hein.
1: Il faut avoir des bons abdos, des bonnes cuisses.
3: Ah, des bonnes cuisses, c'est surtout qu'il faut être jeune sportif avec des bonnes cuisses.
2: Pardon?
3: Il faut des cuisses, il faut être un peu musclé parce que ça se fait comme une fusée en 3 étages.
2: Ah oui. Oui, c'est pas, voilà. Mais ça a mis longtemps, et le jour où c'est arrivé, je pense qu'il a vraiment eu du plaisir, la jouissance, vraiment. Et il me l'a dit plus tard, il m'a dit que ça lui était pas arrivé depuis des années, vous voyez?
1: Mm-hmm. Et la fois d'après, c'était possible pour lui d'éjaculer, ou est-ce que ça a été qu'une fois?
2: Non, c'était vraiment... Non, si, il y a eu quand même pas qu'une fois. Non, il n'y a pas eu qu'une fois. Mais c'était pas, pour lui, c'était pas évident, hein, de comme vous dites, le lâcher prise, enfin, se lâcher. Mm. C'était vraiment ça. Je pense qu'il était dans la posture du mâle qui a besoin de durer, alors que nous,
1: c'est plus compliqué que ça. On va pas interpréter par rapport à votre témoignage, parce que c'est lui qui pourrait nous le dire. Mais c'est pas forcément toujours dans le côté comment dirais-je performance. C'est beaucoup plus complexe que ça.
2: Oui, c'est peut-être plus complexe que ça. Et je voudrais poser une question à Vincent.
3: Oui.
2: Après, figurez-vous que pendant, quand on était ensemble, moi, vous savez, je suis pas pour les médicaments, les trucs, ça. C'était un monsieur qui était adepte de prendre du Lexomil assez souvent, le soir pour dormir et tout ça.
3: Oui.
2: Est-ce que vous pensez que ça avait une incidence?
3: Non, pas le Lexomil. Le Lexomil, c'est un anxiolytique, donc lui n'a pas d'impact là-dessus. Donc, mais ça montre, par contre, que c'est un anxieux. On sait bien que ces troubles, ce type de troubles, ça arrive parce que l'anxiété empêche le lâcher prise. L'anxiété empêche de s'oublier, et donc ça peut être un obstacle à l'orgasme. Quelqu'un qui a une personnalité anxiogène, mais le Lexomil, de manière directe, non, n'a pas d'impact sur l'éjaculation.
2: D'accord. Ok. Et par la suite, bon, on a fini par se séparer, tout pour d'autres raisons. Mais il m'a recontacté il y a quelque temps. Il a eu des maladies après, avec des traitements lourds, et il n'arrivait plus du tout à éjaculer. Voilà. Alors les médicaments, les traitements lourds. Qu'est-ce que vous en pensez ?
1: Oui. Alors. Je vais laisser Vincent répondre évidemment aussi, mais en même temps, plus l'âge arrive, plus en plus les médicaments, etc. On peut craindre en effet que sa virilité soit un petit peu en baisse. Hein. On sait très bien que l'âge n'arrange pas les choses non plus.
3: Hein. Ah, ce qui est terrible, c'est déjà ça arrive chez des jeunes gens en pleine santé où tout va bien, les hormones dans la vie, etc. Et que si le symptôme va s'installer, s'il n'y a pas un travail qui est fait, s'il y a des maladies lourdes, alors le mot lourde, ça ne veut rien dire. Mais on peut imaginer que c'est un cancer, ça peut imaginer de la radiothérapie, de la chirurgie, bref, des tas de traitements. Si des traitements peuvent agir à la fois sur la mécanique de l'érection, la mécanique du plaisir, de la jouissance, les hormones, ou au niveau mental, évidemment, que ça ne va pas du tout arranger les choses.
2: Oui, parce que toutes ces années où il a vécu en se maîtrisant.
1: Oui, si vous voulez. Oui.
2: Oui, et le mécanisme, il a pas pris prendre le pli. Vous voyez ce que je veux dire?
3: Non, parce qu'en fait, c'est pas un contrôle, en fait, dans la plupart des cas, c'est une incapacité de s'abandonner. Donc, c'est pas du positif, c'est des gens qui n'arrivent pas à s'oublier, hein. Vous voyez, c'est pas.
1: Mais en même temps, là où Catherine a raison, c'est qu'à partir du moment où on sait que la sexualité est quand même très cognitive, une fois que le mécanisme est habituel, ben, on fait comme ça et on refait comme ça et on fait toujours comme ça. Et peut-être que il avait au début, il a peut-être fait ça pour pouvoir montrer qu'il était capable de tenir, etc., etc. Parce que il y a quand même plus l'injonction qu'on donne aux jeunes hommes qu'il faut tenir longtemps que il faut éjaculer.
3: Oui. Après, allez, parlons injonction. On va dire ce qu'on veut à un gars qui est éjaculateur prématuré. Toutes les agences du monde, ça n'a pas marché parce qu'il y a quand même une dimension physique derrière. Il y a une dimension dans laquelle on n'a pas accès.
1: Bien sûr, bien sûr. Mais quand on s'est habitué à tenir, moi je l'ai vu à l'époque où on tournait des films pornographiques avec des hommes qui devaient justement retenir leur éjaculation. À un moment donné, à force de la retenir, elle ne vient plus. Donc il avait peut-être mis ça en place et puis à un moment donné, ben il s'est retrouvé coincé dans son système. Enfin, j'en sais rien. Encore une fois, ça peut être aussi ça. Vous avez dit que c'était un homme à femme, qu'il avait beaucoup de conquêtes. Oui. Donc il avait peut-être pris cette habitude de se regarder, parce qu'il y a ça aussi chez certains anéjaculateurs. Ils aiment se regarder en train de faire l'amour à une femme, et quelque part il y a quelque chose de très narcissique, et du coup ils restent spectateurs de ce qui se passe et ils n'ont plus la possibilité d'être dans ce qu'ils ressentent et de se laisser aller au plaisir.
3: Et en même temps, parmi ceux que j'ai eu l'occasion de rencontrer, ils ont tous le profil de ma femme. Ils sont des amants parfaits parce qu'ils sont très amoureux, ils sont très attentifs, très focalisés sur l'autre. Donc les femmes, elles adorent parce que elles découvrent parfois les orgasmes multiples, donc elles sont épanouies. Et derrière, il y a ce problème qui arrive parce qu'ils ne comprennent pas, ils se remettent en question. Mais voilà, donc le fait que ma femme, ce n'est pas nécessairement qu'il a voulu, c'est que ce sont les amants parfaits par excellence.
2: Oui, mais alors, Vincent, est-ce qu'il ne faut pas leur souhaiter de tomber sur une fille comme moi qui se donne en challenge de justement.
3: Mais ce n'est pas qu'ils le souhaitaient, ça c'est une chance. C'est que tous ces mecs-là n'ont pas cette chance-là.
2: Bon, c'est gentil.
1: Bon, Catherine, on vous les envoie, hein, ceux qui témoignent.
3: Voilà, en tout cas, il y a du savoir-faire. Il y a du savoir-faire.
1: Non, mais voyez, et encore une fois, évidemment que je ne vous compare pas à une professionnelle, mais par exemple, les professionnelles, elles savent très bien, elles sont très très douées pour arriver à faire éjaculer un homme qui a du mal à éjaculer, parce qu'elles ont beaucoup de techniques, etc., etc. Alors que la plupart des femmes laissent l'homme faire, et comme l'homme fait et qu'il ne sait pas, ça n'avance pas. Tandis que vous avez utilisé vos talents.
3: Oui, c'est l'intuition, c'est la sensibilité féminine, et puis, tout simplement, ne pas juger et vouloir. Donc, c'est excellent, quoi. Et que c'est ce qu'on peut souhaiter à tous ces hommes-là, c'est que ceux qui arrivent à faire le pas, à s'en sortir, c'est jamais en mot solitaire. On peut voir un bon psychanalyste, psychologue, si au lit, avec, t'es pas bien accompagné, il n'y a pas cette complicité, c'est très compliqué de mettre en pratique ce que t'as appris tous les jours dans des séances de psychothérapie.
2: Ok. Merci à vous.
1: Donc vous avez fait une bonne action, Catherine.
3: Oui.
2: Merci Brigitte, merci.
1: Vous pouvez être fière de vous. Non, mais votre témoignage est intéressant, parce que en effet, c'est toujours à deux, la sexualité. Hein. Après, sinon ça s'appelle de la masturbation. Hein. On est bien d'accord.
3: Ça se joue à deux. Et le seul objectif final, c'est l'épanouissement. Quand c'est fini, c'était juste fantastique.
1: Voilà, et on rappelle la petite phrase de Sylvain Mimoun, hein, la sexualité c'est un égoïsme partagé, et c'est tellement juste. Hein. Il faut que les deux soient égoïstes tout en partageant, et c'est pour ça que c'est si complexe aussi. Merci Catherine. Vincent Huppertan, on va continuer évidemment après les infos, on va évoquer beaucoup de choses. Si vous avez des questions à poser tout particulièrement, peut-être, si vous prenez des médicaments, si vous avez des... Alors, encore une fois, il y a des jeunes hommes qui sont anéjaculateurs depuis le début, d'autres c'est secondaire, tout ça est très complexe, et peut-être qu'on aura d'autres cas durant cette deuxième heure. Et puis je vous propose une petite devinette. Quelle est l'être qui espère séduire en montrant sa queue? Qui est-ce qui se conduit comme ça? Vous avez le temps des infos pour me trouver la réponse.
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0: Nous sommes avec Vincent Huppertan aujourd'hui. Vous êtes urologue et sexothérapeute. Et on parle de quelque chose dont on parle finalement assez peu, je trouve, alors que vous nous l'avez dit. Hein, c'est un motif de consultation assez fréquent. Hein, l'anéjaculation, c'est-à-dire qu'un homme n'a pas de problème d'érection. Mais lors du coït, ça n'explose pas, comme je le disais tout à l'heure.
2: L'anorgasmie, c'est un sujet qui est difficile à la fois pour les patients, à la fois pour les compagnes, et bien sûr pour les thérapeutes, parce que on n'a pas de traitement, on n'a pas de traitement miracle. On va les accompagner avec un niveau d'incertitude. Est-ce que ça marche? C'est pas toujours, parce qu'il y a plein de paramètres, et on a vu tout au long de l'émission, donc...
0: On a déjà plein de choses, beaucoup,
2: donc c'est important que les gens qui écoutent, qui regardent, écoutent l'émission en totalité pour savoir, parce qu'on va donner des pistes, on a donné tout au long de l'émission des pistes que les gens peuvent explorer, et bien sûr, il faut consulter, on le dit assez, merci Brigitte de le rappeler à chaque fois, il y a un problème, et c'est arrêter de demander à ChatGPT, aller sur les forums, et consulter à des gens qui sachent, des gens qui vous accompagnent, des thérapeutes, psychanalystes, sexologues, pour trouver une explication avant d'avoir la solution miracle.
0: Exactement, et on a bien compris que l'anéjaculation avait beaucoup de causes. Hein. On ne peut pas dire c'est parce qu'il y a tel problème, c'est multiple.
2: Exact.
0: Pour ça que c'est si compliqué à régler. Et c'est un vrai problème de couple, évidemment. Alors, vous avez réfléchi, quel est l'être qui espère séduire en montrant sa queue?
2: Il n'y a qu'une lettre qui me vient à l'esprit, c'est la lettre Q.
0: Non, l'être, la personne. C'est un animal, c'est le paon. Le paon.
2: Oui.
0: Il séduit en montrant sa queue. Oui.
2: C'est la sélection naturelle avant le rapport. Donc c'est pour ça que c'est un avantage évolutif darwinien.
0: Mais voilà, donc mais vous n'êtes pas des paons, messieurs. C'est pas la peine de nous montrer votre queue. On continue avec Émilie. Bonjour Émilie.
3: Bonjour Brigitte et bonjour Vincent.
2: Bonjour Émilie.
3: Alors dans mon cas, j'ai eu quelques plans sexes et parmi eux, il y a des hommes qui éjaculaient et des hommes qui n'éjaculaient pas. Et le point commun que j'ai constaté chez les hommes qui n'éjaculaient pas, c'est qu'ils étaient uniquement orientés pénétration ou fellation et de préférence sans préservatif, ce qui moi me refroidit. Et souvent sans préparation aussi, ils voulaient entrer assez rapidement. Et bon, alors moi, déjà, je n'étais pas chaude dans ces conditions. Et bon, voilà, le rapport sexuel n'allait pas jusqu'au bout parce que je n'étais pas emballée par cette façon de faire. Et alors, parmi mes plans sexes qui éjaculaient, c'était plutôt des hommes ouverts d'esprit et gourmands de mon corps, du corps de la femme. Par exemple, un qui me fait des cunis de ouf, ou alors on peut aussi se masturber en se regardant, on peut se raconter des choses coquines avant de se voir, et ça nous chauffe trop avant de se voir en réalité. On peut aussi se frotter en étant habillé ou déshabillé. Et si j'ai un orgasme en premier, dans ces conditions-là, ça me donne envie de faire jouir mon partenaire. Et je pense particulièrement au monsieur qui me fait des cunis de ouf. Alors avec lui, je me dis, toi, tu pars pas avant que je t'ai vidé les couilles.
0: Bon, mais encore une fois, Émilie, on voit bien que dans votre cas, à partir du moment où vous n'êtes pas très apte à recevoir un homme et que vous ne le laissez pas finir, il n'y a pas tellement de... Enfin, je veux dire, c'est assez logique, il n'y a pas d'éjaculation. Enfin, dans ce que vous dites, finalement, vous donnez la réponse.
2: C'est plutôt, on a l'impression que c'est plutôt de très mauvais amants.
3: C'est aussi ce que je me suis dit. C'est comme si tout était centré sur leur érection. Et alors que moi, j'aime beaucoup l'excitation cérébrale. Et donc, ça ne collait pas.
2: Oui, voilà. Donc, on est un petit peu borderline, on n'est pas tout à fait dans la vraie anorgasmie coïtale, c'est-à-dire que des hommes qui arrive à pénétrer, ça peut durer des heures et des heures, et même après 2-3 heures de pénétration, il n'arrive pas à éjaculer, quelle que soit la situation, la complicité et tout. Or, là, c'est des hommes qui sont hyper focalisés sur aller pénétrer, il n'y a pas d'érotisme, il n'y a pas de préliminaire, on va d'emblée à l'essentiel. Oui, c'est un peu une approche très, je trouve, très égoïste, parce que du coup, il n'y a pas de partage. Il est uniquement concentré sur le sexe qui devient l'alpha et oméga de sa sexualité.
3: Oui, voilà, c'était des situations où je m'amusais pas trop et voilà, j'avais besoin de rencontrer des hommes plus ouverts d'esprit.
2: Oui, parce que la sexualité, c'est aussi du jeu. Il faut qu'il y ait un jeu derrière. Et l'enjeu du jeu, c'est pas donner haut, c'est juste du partager le plaisir. Et qu'il n'y ait pas de partage, parce qu'il n'y a pas des préliminaires, il n'y a pas le jeu, ça perd son sens. Donc, oui, vous avez raison. Donc,
0: en même temps, quand on vous écoute, Émilie, moi, ça me fait penser aussi à ce qui peut se passer. Hein. Là, vous parlez finalement de relations assez assez rapides. Hein. Enfin, c'est des rencontres c'est presque des premières fois, si j'ai bien compris. On sait aussi que parfois, l'homme ne se sent pas spécialement finalement très à l'aise non plus. Et puis à ce moment-là, ça dérape, si je puis dire, et ça va pas plus loin.
2: Hein. Oui, c'est ça. Et puis parfois, c'est des hommes, ils ont tellement peur de perdre l'érection, qu'ils savent qu'il y a un temps très court, et que mettre le préservatif, déjà, c'est déjà un pari risqué. Ils vont d'emblée à l'essentiel, pas parce qu'ils veulent prendre, mais parce qu'ils ont peur que l'érection tombe, et que là, ils se font humilier, quoi. Donc mais c'est des gens qui sont forcément pas très à l'aise avec leur corps, leur sexualité, et qui n'utilisent pas l'érection.
0: Bien sûr, de toute façon, la difficulté du préservatif, elle a aussi plusieurs causes. Hein. C'est pas toujours un manque de respect de l'autre. Ça peut être une peur de perdre en effet son érection. Ça peut être
2: très souvent,
0: oui, bien sûr. Et c'est vrai qu'il y a des hommes qui sont il suffit d'avoir une fois perdu son érection en essayant de mettre un préservatif, et puis après, il y a une sorte d'anxiété à chaque fois, ça marche plus.
2: C'est terrible, parce qu'on se refait le même cinéma. Donc, aller à l'essentiel, ça paraît vulgaire et violent, mais en pratique, ça montre que c'est des personnalités qui doutent, qui manquent de confiance, beaucoup d'anxiété, et qu'ils veulent surtout éviter un échec cuissant.
0: Et l'effet du préservatif, justement, sur les questions d'anéjaculation, aucun, j'imagine.
2: Si, ça joue. Il y a quand même. Pourquoi ? Parce qu'il y a une notion qu'on a du mal à évaluer. C'est la sensibilité du gland. Est-ce qu'il n'y a pas aussi un problème de gland qui est moins sensible dans certains cas ? Parce qu'on le sait, chez les hommes qui ont une éjaculation prématurée, les glands sensibles vont accélérer l'éjaculation. On peut se poser la question à l'inverse. D'ailleurs, on voit dans certains cas...

0: Tout à fait.
1: Bon, ben écoutez, merci Émilie de votre témoignage en tout cas, merci, merci beaucoup. On fait une petite pause et on va se retrouver pour le C'est maintenant avec Éléonore qui a envie de nous parler de son premier amour.
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1: Vincent Huppertin dans le C'est maintenant. Évidemment, on aborde un sujet différent parfois et surtout un sujet qui est important pour Éléonore aujourd'hui. Bonjour.
2: Bonjour Vincent, bonjour Brigitte.
3: Bonjour Éléonore.
1: Donc vous êtes en couple et puis donc récemment votre premier amour vous a contacté à nouveau.
2: Oui. Tout à fait, je suis en couple depuis plusieurs années, dans une relation qui est stable. Mais effectivement, mon premier amour m'a recontacté il y a quelques semaines, et depuis, je suis toute chamboulée.
1: Vous êtes revue ou pas ?
2: Non, pas encore.
1: Pas encore, donc ça veut dire que vous avez envie de le revoir et que vous avez prévu de le revoir.
2: Ben oui, parce qu'on a commencé à échanger sur nos souvenirs, c'était quand même mon premier amour, donc il y a beaucoup de choses qui sont remontées à la surface en fait, et ça m'a un peu travaillé. Régulièrement d'ailleurs, ça me travaille jour et nuit, parce que la passion, je pense qu'elle est encore là, elle n'est pas partie.
1: Comment vous vous êtes quitté
2: Alors on s'est quitté par tout simplement

0: simplement le fait que c'était, ça devenait plus de la colocation qu'autre chose. On a vécu en couple, on a habité ensemble et en fait à la fin c'était du routinier.
1: D'accord. Vous êtes restés combien de temps ensemble ?
0: On est restés 5 ans ensemble.
1: 5 ans ?
0: Oui, tout à fait.
1: D'accord. Et ça fait combien de temps que vous étiez séparés ?
0: Ça va faire 6 ans,
1: la semaine prochaine. 6 ans, d'accord. Et vous avez rencontré l'homme avec qui vous êtes assez rapidement, après cette rupture ?
0: Non, j'ai mis une petite année à le retrouver, d'accord. À retrouver quelqu'un de stable.
1: D'accord, donc ça fait à peu près 5 ans que vous êtes avec cet homme ?
0: Oui, tout à fait.
1: D'accord, donc il y a déjà quelque chose comme ça qui est intéressant à remarquer. Maintenant je ne sais pas ce qu'on va en faire, hein. Mais vous êtes ensemble depuis 5 ans et vous aviez quitté votre premier amour au bout de 5 ans.
0: Oui, c'est vrai. On peut faire ce relationnel-là, effectivement.
1: Oui, non, mais...
0: Après, on était jeunes, hein. Donc je pense qu'on avait d'autres attentes aussi.
1: Oui, oui, bien sûr. Non, mais encore une fois, ça peut-être aucun, il y a peut-être rien à en faire, hein, de ce que je viens de dire. Mais c'est quand même, ça peut quand même être remarqué, parce que dans ce que vous nous racontez, si vous voulez, bon, vous avez vécu quelque chose de chouette. C'était votre premier amour, donc ça, de toute façon, il y a toujours la nostalgie du premier amour. Mais vous vous êtes quitté sans souffrance. Enfin, je veux dire, vous aviez vécu, ouais, ce que vous aviez à vivre. Parfois, quand on peut retrouver son premier amour et que il y a eu de la souffrance, on a envie de revivre parce qu'on pense qu'on va pouvoir peut-être vivre les choses différemment et réparer cette souffrance. Tandis que là, en l'occurrence, il y a pas cette raison-là. Donc moi, j'aurais plutôt tendance, comme ça, en première impression, à vous dire, à mon avis, Éléonore, dans votre couple, vous vous ennuyez un peu, et là, tout d'un coup, ben, y a quelque chose qui restimule votre libido. Mais c'est pas forcément parce que c'est votre premier amour, c'est parce que vous vous ennuyez peut-être dans votre couple. Enfin, c'est la première interprétation que j'aurais tendance, comme ça, à vous donner. Mais encore une fois, c'est vous qui avez la réponse, c'est pas moi, hein.
0: Oui, tout à fait, parce que jusqu'à maintenant, enfin, jusqu'à ce qu'il arrive, mon premier amour, donc, aujourd'hui, enfin, ça allait très bien dans mon couple. Je trouvais pas justement qu'on était dans une routine. Là, ça va faire 5 ans avec mon homme actuel. Et effectivement, je suis pas dans une routine. On est toujours en train d'innover, de partir à l'aventure. Vraiment, il y a aucune routine qui est installée. On est dans une relation vraiment très stable. Et là, le fait que lui revienne, c'est très compliqué pour moi à vivre là.
1: Oui, oui,
0: ça me déstabilise.
1: J'entends bien, mais pourquoi vous allez le revoir finalement ? Qu'est-ce que vous en attendez ?
0: Eh ben, en fait, comme la rupture s'est tellement bien passée. Je pense qu'effectivement, je me dis qu'il y avait peut-être une seconde chance.
1: Oui, mais vous n'êtes pas libre, là.
0: Non, je ne suis pas libre.
1: Donc pourquoi vous allez vous jeter dans la gueule du loup ?
0: Je ne sais pas.
1: Si votre couple va si bien ?
0: Ben, je ne sais pas, en fait. C'est juste fait de s'apercevoir si c'est vraiment terminé ou pas, en fait.
1: Et oui, d'accord, mais c'est bien ce que je dis. Si ce n'est pas vraiment terminé, qu'est-ce que vous allez devoir subir ? Qu'est-ce que ça... Vous voyez, vous allez vous retrouver dans une situation qui va être compliquée à gérer. Okay. Donc, vous voyez bien que si votre couple... Enfin, de toute façon, si votre couple allait vraiment aussi bien que ça, il n'y aurait pas un désir de revibrer ou de rejouer quelque chose. Vous êtes d'accord, Vincent ?
2: C'est pas un sujet. Oui, oui. Si le couple était bien, il n'y avait pas un sujet de... C'était un souvenir qui était là, c'était très amical. Alors, finalement, on voit qu'il y a quelque chose qui dépasse un simple cadre amical.
1: Vous voyez, ou alors vous me diriez, oui, j'ai envie de le revoir pour reparler du bon vieux temps, oui, mais de toute façon, pour moi, c'est une histoire passée, etc.
2: Ça
1: tandis que là, on voit bien que vous êtes prête à ce qu'il se passe quelque chose.
2: À affronter le danger.
0: Peut-être.
1: Vous êtes prête, en tout cas, je ne sais pas si vous le ferez, mais vous êtes, vous m'avez bien dit que vous voulez le revoir pour voir s'il n'y avait pas
0: une solution de le revoir.
1: Alors, j'ai pas à vous donner de conseils. Vous faites comme vous voulez. Moi, je suis juste là pour que vous preniez bien conscience de ce qui se joue et vous acceptez de jouer ou pas. Mais, ouais. mais en même temps, si vous ne le revoyez pas, vous allez rester sur votre faim.
2: Ouais.
1: Donc de toute façon, vous êtes dans une situation compliquée. Il n'y a pas le bon choix.
0: Évidemment, il n'y a pas de bon choix. Non, je suis d'accord. Et plus vous m'en parlez, et plus je réfléchis, et plus effectivement je me dis qu'il faut que j'arrête et que je continue ma vie, en fait.
1: Bah, ça dépend de votre capacité, justement, à bien élaborer ce que vous avez envie de revivre avec ce premier amour. Et si vous êtes clair sur ce que vous avez envie de revivre avant de le rencontrer, à mon avis, vous allez peut-être plus facilement pouvoir le rencontrer sans vous laisser emporter par un fantasme.
0: Oui. Vous
1: voyez ?
0: Oui.
1: Vous étiez jeune, enfin si ça se trouve d'ailleurs, vous allez le revoir et puis il aura changé et puis ça va fondre comme neige au soleil. Hein.
0: C'est ce que j'espère.
1: De toute façon, ne pas le revoir, c'est aussi laisser votre imaginaire continuer à galoper, donc c'est pas forcément une bonne solution non plus.
0: Non, c'est sûr.
1: Vous voyez, c'est pour ça que je vous dis, vous êtes dans un choix impossible.
0: C'est très complexe, ouais, effectivement.
1: Et lui, qu'est-ce qu'il attend ? Pourquoi il vous a recontacté ?
0: Bah parce que lui, il vient de se séparer et en fait, il pense toujours à notre relation.
1: Oui, donc il vous a fait à moitié une déclaration. Et c'est ça qui vous a enflammé. Donc ça voudrait peut-être dire que votre compagnon actuel ne vous fait plus beaucoup de déclarations et que vous avez besoin d'être à nouveau. C'est peut-être ça qu'il faut entendre aussi. Vous voyez ?
0: Oui.
1: Peut-être qu'actuellement, dans votre couple, ça fonctionne très très bien, mais vous manquez un peu de rapport de séduction, ou de, il ne vous dit pas assez qu'il vous aime, et du coup, il y a une place qui est à prendre.
2: Ouais. On a l'impression que votre premier amour, c'est pas encore terminé, cette histoire. Vous avez l'impression que c'est terminé avec la séparation, mais en réalité non, parce que lui, de son côté... lui, il était resté là-dedans, même s'il avait, de manière passagère, a été avec quelqu'un. Manifestement, vous aussi, il y a un peu d'intérêt. Donc, comme dit Brigitte, à un moment donné, il va falloir, clôturer cet épisode d'une manière ou d'une autre et prendre la décision, prendre le choix A ou le choix B.
1: Alors, il y a quand même une chose, parce que j'aime bien toujours travailler sur les répétitions, parce que les répétitions, elles parlent forcément toujours de nous, Éléonore. Mais là, quand même, si je comprends bien, vous avez choisi un premier amour et un homme actuel qui, quand même, ont tendance à ne pas savoir continuer à vous séduire alors que vous avez besoin d'être continuellement séduite.
0: Après tout, oui, je pense que c'est ça, oui.
1: Vous voyez ? Donc c'est là-dessus qu'il faut travailler, c'est sur vous. Qu'est-ce que vous attendez de cette rencontre ? Qu'est-ce que ça vous apporterait qui actuellement vous manque ? Et puis, plus vous serez clair avec tout ça, moins vous risquez de vous faire piéger par votre inconscient. D'accord. Vous mettre dans une situation qui risque de vous faire perdre la relation que vous avez actuellement, parce que visiblement, vous n'avez pas envie de la perdre.
0: Non, pas du tout.
1: Donc, soyez déjà très discrète pour l'instant. C'est pas la peine que votre compagnon actuel sache que vous allez peut-être voir votre premier amour.
0: Oui, non, je ne le sais pas.
1: C'est pas la peine pour l'instant de lui raconter. Hein. Et puis, vous verrez bien. Mais n'hésitez pas à réécouter tout ce qu'on s'est dit en podcast parce que ça vous permettra de voir vraiment plus clair. Plus on voit clair, moins on se laisse taquiner par notre inconscient qui nous emmène parfois dans des impasses.
0: Merci beaucoup, en tout cas. Bien,
1: je vous en prie, Éléonore. Merci à vous. On continue dans un instant avec Christian, qui a une éjaculation plutôt retardée, qui a envie de témoigner. Et puis, on va parler de la masturbation dans ce sexo-conseil du jour.
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1: Alors, Vincent Huppertin, la masturbation. Donc, je crois qu'on a suffisamment dans cette émission dit et redit qu'il fallait ne pas hésiter, qu'il n'y a pas de mal à se faire du bien, etc., etc. Même si on sait qu'il y a encore des personnes qui culpabilisent. Hein.
2: Trop souvent, il y a beaucoup de reproches. D'ailleurs, c'est probablement les effets des réseaux sociaux, je le vois bien, y compris dans mon podcast, j'en parle de ce sujet-là, parce que c'est un sujet qui est très fréquent. Il y a cette culpabilité du porno, parce que tout est dans le sens de c'est négatif. Oui, je pense que c'est une question d'équilibre, on l'a dit. Donc, mais il y a aussi un savoir-faire.
1: Oui, donc il y a encore aujourd'hui des gens qui n'osent pas trop ou qui pensent que c'est pas bien de trop se masturber en fait.
2: Ils sont maladifs, ils sont convaincus que les problèmes d'érection qu'ils ont, c'est à cause de ça.
1: D'accord. Bon, en tout cas, se masturber, c'est très bien, mais faut-il encore bien se masturber? Et le premier danger, c'est de créer des automatismes qui ensuite vont nuire à la sexualité avec le ou la partenaire. On sait par exemple qu'il y a des hommes, donc on en a parlé tout à l'heure, hein, qui sont anéjaculateurs parce qu'ils ont l'habitude de se masturber en se serrant fort le pénis et d'une certaine manière et ils ne retrouvent pas ces sensations dans le vagin.
2: C'est exact.
1: Mais il y a aussi des femmes qui ont l'habitude de se faire jouir très vite avec un jouet et qui du coup n'arrivent plus à jouir avec un homme. C'est exactement
2: Absolument.
1: La même raison.
2: Tout à fait.
1: Donc ça, c'est vraiment important. Ensuite, je crois qu'il faut toujours prendre son temps et rendre ce moment sensuel. C'est-à-dire que la masturbation, dans l'absolu, alors après, je sais que c'est pour certains hommes, surtout quand ils sont jeunes, c'est une
2: réponse compulsif.
1: À...
2: C'est compulsif.
1: Voilà, et puis ça, s'il y a une tension telle qu'il faut évacuer, etc. Donc tout ça, je comprends bien. Mais en règle générale, par la suite, quand on commence à devenir un peu adulte, mieux vaut rendre ce moment sensuel et s'aider de son imaginaire, c'est-à-dire de fantasmer un petit peu. Si vous avez du mal à fantasmer, bon, bien sûr, prenez un support comme la pornographie, mais j'ai envie de dire, point trop n'en faut, quoi, parce que sinon, ça reste encore une fois quelque chose de très automatique et on se coupe de la relation à l'autre. Donc, il vaut mieux... dans la masturbation, rester quand même avec un support qui serait une partenaire, un partenaire, quelqu'un que vous avez croisé, etc. Évitez quand même votre belle-mère, c'est pas bien. Ensuite, parce que le plaisir solitaire ne devrait pas être trop mécanique, et malheureusement, il est quand même souvent un peu mécanique. Voilà. Avant de se masturber, c'est important également de se détendre. Alors pourquoi pas un bain chaud, etc., etc. Et puis ensuite, c'est bien de changer le rythme de la masturbation. Alors si c'est un homme, bah, vous changez la manière de positionner votre main, vous allez plus lentement, plus rapidement, etc. Pour justement ne pas être tout le temps dans la même mécanique. Et puis pour les femmes, si vous avez un jouet, bah, vous changez les vibrations... Voilà, éviter le côté un peu systématique. Ensuite, les hommes, si vous êtes un peu éjaculateur trop rapide, essayez de maintenir un peu votre érection, donc de ressentir le moment où vous allez éjaculer. Et bien en amont de ce moment, bah, essayez de tenir un peu plus. Quitte à perdre d'ailleurs votre érection et la retrouver, c'est pas mal non plus.
2: C'est classique, c'est des choses qui arrivent, mais c'est pas un problème.
1: Voilà, donc toujours est-il que la masturbation, c'est très bien, mais c'est aussi un moyen de prendre confiance dans sa capacité à être bien dans son corps et bien avec sa sexualité et dans sa capacité à se donner du plaisir comme on veut et comme on a envie et non pas de manière trop mécanique.
2: C'est éviter à tout prix le pilote automatique, éviter à tout prix des formes qui sont extrêmes, à savoir un sextoy qui tombe sur lui-même. Vous n'allez jamais trouver un homme qui tombe sur lui-même, comme une hélice d'hélicoptère.
1: Ah, vous croyez ?
2: C'est dommage. Éviter de faire que dans la culpabilité, parce que ce qui se passe, les hommes, ils ont ces sentiments de culpabilité, mais ils n'ont pas de partenaire, ils sont seuls, donc ils attendent, et à un moment donné, il y a une espèce de pression qui augmente, et puis ils le font à la vite, allez, comme si c'était une tension érotique, et finalement, il n'y a pas de sensualité, ils le font mécaniquement, et à la longue, ils ne savent pas comment contrôler l'érection ou l'éjaculation.
1: Voilà, donc c'était important de redonner un petit peu ces conseils. Donc on a notre gagnante qui s'appelle Marlène et qui habite à Montpellier et qui repart donc avec ce jouet qui est un vibromasseur Mi A3 de la marque Lelo. Voilà Marlène, de quoi vous occupez tout le week-end. Christian, bonjour.
3: Bonjour.
1: Merci d'être avec nous, Christian.
3: Bien.
1: Donc vous, vous arrivez à éjaculer, mais c'est assez long, hein, c'est bien ça ?
3: Ben oui, c'est long, c'est même très long. Des fois, même avec ma partenaire, on est obligé de s'arrêter parce que bon, un lien est irrité, et puis ça devient pas agréable au bout d'un certain temps. C'est-à-dire que j'aimerais pouvoir arriver au bout du plaisir, et malheureusement, ce plaisir n'arrive pas. Et donc c'est un peu c'est pénible pour ça peut être pénible pour elle et puis ça arrive pas et puis voilà donc c'est vrai que même si la finalité de la pénétration c'est pas forcément au final l'éjaculation ce qu'il y a entre les deux le moment d'avant est important essentiel aussi mais c'est vrai que pour un homme arriver au
1: non mais Christian on l'a pas dit depuis le début mais je crois qu'il est temps de le dire. L'homme qui n'arrive pas à éjaculer ou qui met beaucoup de temps, comme vous, ça, c'est une frustration. On l'a pas dit, mais il y a quelque chose de l'ordre de la frustration, bien sûr.
3: C'est ça le fond, parce que bon, moi je respecte ma partenaire, bien évidemment. Elle me dit bon, c'est bon, j'ai mal ou j'ai plus envie. Bon bah ouais, on s'arrête, mais bon, on est à côté. Et puis même si on se caresse, etc., c'est pas exactement la même chose parce que on est interrompu, je dirais, dans l'excitation et dans le moment qui devait monter progressivement, et d'un seul coup, on se retrouve
1: sur le bas-côté.
2: Alors, il y a le médecin qui est en moi qui parle. Est-ce que c'est nouveau ou ça a toujours été le cas?
3: Non, ça a toujours été le cas. En fait, avec ma partenaire, ça fait maintenant 4 ans que nous sommes ensemble, et avec ma partenaire précédente, c'était déjà le cas. Ouais. Alors, à savoir, c'est bon, j'ai 65 ans aujourd'hui et je souffrais de d'hypertrophie bénigne de la prostate, donc j'avais attribué ça un petit peu à ça. Je m'étais dit peut-être que l'hypertrophie avait fait que, si j'ose dire, ça sortait moins bien, etc. Et puis, également, il y a un autre phénomène, c'est qu'avec l'âge, la production de sperme est beaucoup moins importante que quand on a 30 ans. Et donc, je disais, effectivement, je n'arrive pas à éjaculer comme ça arrivait précédemment. Bon, c'est comme ça, c'est l'âge, c'est lié à l'âge, etc. Mais je vois qu'aujourd'hui, où avec une nouvelle, si j'ose dire, partenaire qui ça se passe vraiment très bien du point de vue sexuel et du point de vue sentimental et ce phénomène continue. Alors bien évidemment si on s'est pas vu de quelques jours ou un certain temps, la première relation qu'on a ensemble, ça va arriver à un moment ou un autre. J'allais dire pas forcément vite, mais dans un temps habituel, si j'ose dire. Mais si on a des relations, quotidiennes, pas forcément quotidiennes, mais en tout cas ça ne vient pas. Et il faut vraiment qu'une excitation supplémentaire arrive. Un plus quelque part que je souhaiterais pas forcément parce que
1: merci. Que je veux dire, ça passe bien dans la relation, quoi. Merci de votre témoignage, Christian, parce qu'on est pratiquement dans des cas, enfin on est pratiquement dans un cas d'anéjaculation parce qu'on voit bien c'est compliqué pour vous et tout ce que vous racontez, je pense que ça parle à beaucoup d'hommes. Merci de ce témoignage.
2: En fait, vous avez répondu aux origines, vous avez ça depuis toujours, donc vous n'avez pas l'hypertrophie depuis toujours, vous n'avez pas un problème de diminution de l'éjaculat depuis toujours, c'est quelque chose qui est plus récent parce que la prostate va s'hypertrophier, elle va grossir, c'est un grand classique. Et qu'il y a un phénomène de production de sperme qui diminue. Mais ce n'est pas ça qui explique. Donc très probablement, vous êtes une forme plus légère d'un orgasmique, parce qu'on sait qu'il y a une éjaculation prématurée qui est très rapide, et puis à l'opposé, de l'autre côté, on a tous ces hommes qui ils ont du mal, c'est soit des éjaculateurs tardifs, ou bien la forme extrême qui est l'anorgasmie, l'anéjaculation. Vous voyez, donc c'est juste cette forme-là. Et donc chez vous, probablement, c'est les constitutionnels, c'est que c'est votre mécanique, psychologique, mentale. On peut aussi s'imaginer qu'il va y avoir une dimension du plaisir au niveau du gland, de la sensibilité, donc il y a moins de plaisir, mais quand même, c'est juste une forme classique d'un orgasme. On est plein dans le sujet qu'on essaie d'aborder, et pour lequel vous faire un rapport classique en 5-6 minutes, vous, c'est juste pas possible. Donc, il faut vous aider par l'imagination, vous avec votre partenaire, comment faire pour arriver justement à déclencher ce petit clic qui... Parce que vous montez, mais vous n'arrivez pas à déborder. Donc, il y a quelque chose qui manque.
3: C'est vraiment ça qui se passe, effectivement. Mmh. C'est que il faut vraiment, un geste accessoire ou, je veux dire, en tout cas, quelque chose qui a...
1: Qui vous surprend presque.
2: C'est ça.
3: Transgressif. Qui met un peu de sel supplémentaire à l'ensemble pour que, enfin, ça arrive, quoi.
1: Mais dans tout...
3: C'est un peu pénible parce que j'ai pas forcément envie de mettre... ce qui se passe entre nous, etc., m'apporte du plaisir. Mais malheureusement, cet aspect-là, complètement le plus, quoi, le coup d'accélérateur complémentaire, n'arrive pas.
1: Donc, alors, j'ai deux questions à vous poser, Christian. La première, c'est tout au début de votre sexualité, est-ce que c'était déjà le cas ?
3: C'était moins.
1: Mais déjà moins, un peu, déjà
3: pas,
1: un peu le cas.
3: Ou pas. Ça m'est difficile parce que si vous voulez, j'étais plutôt éjaculateur presque précoce quand j'étais beaucoup plus jeune.
1: Donc c'était donc.
3: En fait, j'ai toujours eu des ressorts psychologiques qui faisaient que j'avais. Encore une espèce de forme de un peu de trouble, soit j'avais pas d'érection, quand c'était une nouvelle copine, j'avais pas d'érection, quand il fallait m'acclimater, je dirais, à la personne pour que ça aille bien, etc.
1: D'accord. Bon, voilà, donc dans votre cas,
3: qui agit
1: oui. Donc dans votre cas, ce qui s'est passé, vous avez su à un moment donné prendre le taureau par les cornes et vous vous êtes dit, bon, moi, quand j'ai une érection maintenant, il faut que je la garde. Ouais. Et donc, je ne vais pas m'enthousiasmer trop et je vais essayer de rester en basse zone.
2: Hyper contrôle.
1: D'accord ? Hein ? Quand vous étiez jeune, vous avez mis en place quelque chose qui a très très bien marché à un moment donné, puisque vous n'étiez plus en éjaculation trop rapide et puis vous aviez quand même une érection. Mais le problème de ce truc-là, parce que je sais à quel point c'est cognitif, la sexualité, à force d'avoir mis ce truc en place, c'est que vous n'arrivez plus à ressentir la montée du plaisir qui vous amène donc à l'éjaculation. Parce qu'il faut quand même rappeler une chose, l'éjaculation c'est un réflexe. Et c'est un réflexe qu'on peut pas contrôler, hein, puisque c'est un réflexe. En revanche, on peut très très bien contrôler en amont quelque chose qui ne fait pas déborder trop. Vous voyez ce que je veux dire ?
3: Oui.
1: Et donc, vous avez dû... Voilà, exactement.
3: Il y a trop de maîtrise.
1: Et vous avez mis en place cette maîtrise il y a très longtemps, qui, à un moment donné, certainement, vous a apporté beaucoup de satisfaction, parce que vous étiez un bon amant, vous pouviez... sans doute que vous avez eu, à un moment donné, une femme qui était peut-être multi-orgasmique, et qui
3: C'est le cas aujourd'hui. Ma partenaire d'aujourd'hui, elle est multi-orgasmique, effectivement.
1: Et bah oui. Donc vous voyez les avantages.
3: Pour elle, c'est plutôt très bien.
1: On est bien d'accord. Donc les avantages.
3: A priori.
1: Laissez-moi un peu m'exprimer, comme ça va vous aider, Christian. Donc les avantages collatéraux de fonctionner comme ça, ils sont là, puisqu'elle est multi-orgasmique et grâce à votre système, vous pouvez la faire jouir plusieurs fois. Mais si vous changez votre système, certainement qu'il y a chez vous une peur qu'à ce moment-là, vous ne soyez plus du tout dans le contrôle.
3: Ah oui, peut-être, oui.
1: Et donc ça, ça se travaille avec un sexothérapeute. Hein. Il faut que vous alliez voir quelles sont les peurs qui vous empêchent de vous laisser aller à laisser monter le plaisir. Vous voyez ?
3: Oui, ok.
1: Et à ce moment-là, vous allez peut-être de temps en temps rater votre coup, c'est-à-dire que au lieu d'être multi-orgasmique, c'est vous qui aurez l'orgasme peut-être un peu trop vite. Mais ça, c'est l'histoire d'un couple. Hein. De temps en temps, c'est l'un qui perd et l'autre qui gagne. Hein.
3: Oui, c'est...
1: Vous voyez ?
3: D'accord.
1: Je pense, hein, encore une fois, je me trompe peut-être, hein, mais dans votre cas, je pense que c'est vraiment ça. Parce que ça, c'est aussi une des raisons qui fait qu'on peut être un éjaculateur, c'est parce qu'on a mis en place quelque chose il y a très longtemps, on s'en souvient presque plus, et ça marche bien, mais sauf qu'à un moment, on est prisonné et on est pris dans son propre piège.
3: Il y a peut-être une idée que, je ne sais pas, je vous la proposer comme ça. Il se trouve qu'avec ma partenaire précédente, donc bon, à la fin de notre relation, il n'y avait plus d'amour, etc., même s'il y avait quelques relations sexuelles de temps à autre qui étaient bien réduites. Mais c'est vrai qu'il m'est venu à l'idée que ça venait pas avec elle, mais parce que quelque part, j'avais pas envie de lui donner ma semence, en quelque sorte. Oui, je sais pas, il y avait cette idée-là qui m'est venue. Alors peut-être que c'est des idées toutes faites que je me suis fait, etc., mais c'est des choses que j'ai un peu ressenties, quoi. C'est comme si j'avais pas envie qu'on lui donner la totalité de moi-même.
1: C'est possible.
3: Au fait que il y avait plus l'amour entre nous, que c'était plutôt mécanique. Eh bien, quelque part, je sais pas. J'ai eu ce ressort-là qui m'est venu à l'idée. Voilà. Alors peut-être que c'est un truc tout bête, etc. Mais qui vaut rien du tout comme idée. On ne sait pas.
2: Ça a du sens parce que c'est les hommes qui n'arrivent pas à éjaculer. Parfois, c'est toujours un hyper-contrôle et c'est contrôle soit pour ne pas la salir, soit pour éviter qu'elle tombe enceinte, soit pour la faire qu'elle soit frustrée, ne pas lui donner le soin, ne lui pas donner quelque chose qui est très important. Donc c'est quelque chose, oui, dans ce que vous dites, ça a beaucoup de sens.
1: Mais ce qu'il faut que vous compreniez, parce que c'est comme ça que vous allez avancer, Christian, c'est qu'à ce moment-là, vous étiez certainement très meurtri, blessé par son comportement, et que c'est comme ça que vous vous êtes un peu vengé.
3: Peut-être, oui.
1: Vous voyez, c'est en travaillant sur vos émotions que vous réglerez le problème.
3: D'accord.
1: Voilà. Bah écoutez, vous avez plusieurs pistes, hein, et à vous maintenant d'en faire quelque chose. En tout cas, merci de votre témoignage, parce qu'encore une fois, on est dans le sujet. Et ça parle certainement à beaucoup d'hommes. On fait une petite pause, on se retrouve dans un instant.
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1: Nous sommes avec Vincent Huppertin et on a évoqué toutes ces deux heures l'anéjaculation. Alors moi je suis contente parce que franchement on a pratiquement abordé toutes les raisons qui peuvent faire qu'un homme a des problèmes pour éjaculer. C'est parfois ça met du temps, parfois ça n'arrive pas, mais on a vu quand même que c'était très complexe.
2: C'est complexe. On le voit déjà dans la pratique, c'est un sujet qui est extrêmement difficile, et je parle en tant que thérapeute. Parce que déjà, on sait qu'on n'a pas la solution facile. On n'a pas un Viagra miracle, pour ne pas le nommer, qui permettra, n'a pas la solution, c'est une approche qui est personnalisée. Ça dépend beaucoup de son histoire, ça dépend beaucoup du couple, ça dépend du contexte. Il faut écouter les gens, il faut les accompagner, il faut tenir compte des tabous. Il faut qu'on y compte des cultures, d'éducation, religion, il y a plein de choses. Donc c'est un sujet qui est complexe. Et je m'attendais que cette émission soit aussi compliquée parce que c'est des hommes qui ont du mal à en parler. Donc je me suis dit, est-ce qu'il y aura des auditeurs, est-ce qu'il y aura des gens, des témoignages qui vont parler, parce que c'est un sujet qui est extrêmement tabou, qui est pratiquement méconnu. Alors que c'est très fréquent, statistiquement c'est très fréquent. Et donc je me réjouis parce que finalement on a eu que des sujets, les gens qui écoutent que la fin, je les invite vraiment à écouter la totalité de l'émission parce qu'ils risquent de, peut-être vont se retrouver dans un des cas avec des pistes et qui, il y a un seul message, messieurs, mesdames, ça existe, c'est difficile, il y a une souffrance, mais ça s'accompagne. La pire des choses, c'est rester dans le silence, se muer, éviter, essayer, porter comme un fardeau, et que ça, c'est à éviter à tout prix.
1: Absolument, et comme toujours, il faut aussi déjà en parler dans son couple de préférence, parce que sinon ça peut nuire à l'harmonie du couple sur le long terme. Alors Vincent Huppertin, justement, vous êtes urologue, donc vous êtes médecin, et en tant qu'urologue, vous opérez, etc., etc. Mais je sais que vous tenez beaucoup aussi à votre casquette de sexothérapeute, qui est évidemment très différente, parce que là, en effet, il est question d'écouter les gens, écouter la souffrance des gens. Et c'est ce qui vous a donné envie de vous lancer dans un nouveau podcast. Donc il y a le Prostate Minute que vous avez mis en place il y a déjà pas mal de temps.
2: Oui.
1: Et donc vous allez vous lancer dans un nouveau podcast. Qu'est-ce que vous avez envie de nous en dire?
2: Le point commun, je me suis interrogé l'autre jour pourquoi les gens viennent me voir. Et le point commun de tout le monde, des hommes, des femmes, des couples, c'est la souffrance. Il y a une souffrance terrible liée à l'isolement, au silence, on vient de parler, au fait qu'il n'y a pas d'écoute, il n'y a pas d'écoute en face, la médecine n'est pas toujours présente, parce que la médecine va très très vite, il faut tout de suite aller au traitement, les bilans, et qu'on manque d'écoute, et que le point commun, c'est cette souffrance. Et donc je me suis dit, peut-être qu'avec un podcast, on ne va pas parler ni de pénis, ni de clitoris, ni d'orgasme, on va parler de la souffrance des gens, et derrière, par des témoignages, à partir de l'aide des experts, des psychologues, des psychiatres, des neurobiologistes, des radiologues.
1: C'est-à-dire que vous allez donc laisser témoigner quelqu'un, quelqu'un comme dans cette émission, par
2: exact,
1: exemple.
2: Exact.
1: Et son témoignage sera écouté par quelqu'un qui va donc donner son avis des, entre guillemets, d'experts.
2: Voilà, on aura un triptyque. Il y aura un triptyque, c'est-à-dire que chaque sujet, il y aura 3 épisodes, un épisode dans lequel quelqu'un va témoigner, anonyme ou pas, où je raconte une histoire qui va être évidemment dépersonnalisée pour éviter tout anonyme, mais une histoire construite à partir des cas réels. Il y aura un deuxième épisode dans lequel on va expliquer un petit peu la pédagogie classique, basique, sur le problème. L'anorgasmie, qu'est-ce que c'est l'anorgasmie? Et un troisième épisode dans lequel un expert qui connaît le sujet, qui va donner une réponse globale, non pas à l'individu, non pas à ce témoignage, mais tous les gens qui pourraient s'identifier, quoi.
1: Bon, donc se retrouver dans.
2: Exactement.
1: Dans
2: donc c'est cette approche de 3 épisodes par sujet. On va parler, par exemple, l'autre jour, j'ai vu un sujet très important. Un homme qui souffrait de problèmes d'érection par rapport à l'HPV, à papillomavirus. Parce qu'il avait, eu des condylomes, donc papillomavirus, donc il avait du mal avec les partenaires, il s'est posé la question, qu'est-ce qu'il peut faire? La question, c'était le vaccin. Donc, on va parler du problème, du témoignage, j'expliquerai, et puis on a un expert dermatologue qui va expliquer le rôle du vaccin, qu'est-ce qui se passe, voilà, tout cet enchaînement pour essayer de faire en sorte que on a la souffrance, on a une solution et comment on va mettre ça en perspective.
1: Et d'ailleurs, oui, la souffrance dans des questions de sexualité, elle est souvent présente, évidemment, parce que c'est quelque chose qui est... Alors, moi, ce que j'aime bien rappeler aussi, c'est que les problèmes de sexualité, en fait, ça cache toujours autre chose et c'est peut-être
2: ce qui manque...
1: C'est beaucoup ça. dans les personnes qui sont juste dans la médecine, parce qu'en fait on peut guérir le symptôme, mais si on n'a pas compris pourquoi il y avait un symptôme, exactement, il va y avoir autre chose et la souffrance sera toujours là.
2: Exactement, c'est ça le vrai sujet. Le sujet, c'est le pourquoi. C'est que 90% de mon énergie, c'est expliquer à quelqu'un le pourquoi. Parce qu'une fois qu'on a compris qu'il commence à être accepté, il y a un chemin qui va se mettre en place. Et c'est après qu'on a la partie numéro 2 qui est l'approche et la perspective. Quelle va être la suite? Or, si on va aujourd'hui avec un problème, on va d'emblée sur, allez, vite, vite, vite, on fait les bilans, les analyses, les traitements, et que les patients restent sous leur faim, quittent les cabinets, la thérapie, et ils n'ont pas compris l'origine, quelle est la mécanique, ils vont rester frustrés avec ce problème-là. Et la sexualité, lorsqu'on parle aujourd'hui de sexualité, on va tout de suite sur le moi. On a cette pandémie narcissique du moi, mon éjaculation, moi, mon pénis, mon clitoris, ma taille, mon orgasme. On va sortir de là. Je pense qu'il faut aller sur ce qui nous unit, c'est ce lien humain. On a besoin de plus de liens, plus d'attachements, et que c'est ça la base de l'humanité.
1: Oui, et puis de toute façon, derrière la sexualité, il n'y a pas qu'un acte physique, il y a aussi des émotions, des traumatismes, des sentiments.
2: On va parler que de ça, des épiphénomènes autour de la sexualité, mais ce n'est pas la sexualité l'essentiel, c'est le point commun, mais en fait c'est tout ça, des émotions, des blessures, des traumatismes, des douleurs, des questions, des inquiétudes, dans lesquelles j'essaierai de donner des réponses, les miennes, et puis des experts sur un sujet donné.
1: Oui. Et d'ailleurs, on n'a pas d'enquête là-dessus, mais à mon avis, dans les personnes qui sont devenues asexuelles, c'est-à-dire qui ont renoncé à leur sexualité, il y a pratiquement toujours, quand on analyse un peu les choses, il y a toujours un moment donné où c'était une sexualité qui était dans la souffrance, et à un moment donné, pour éviter la souffrance, on évite la sexualité, et du coup, on se coupe de l'amour, lien, etc.
2: Une a une capacité à inventer des alibis, des fausses excuses, pour ne pas se voir confronter soi-même au problème. J'ai pas envie, pas ce soir, je suis fatigué, alors qu'on a envie de sexe, mais c'est pas... Donc du coup, mais si on est chaque fois dans l'échec, évidemment, on n'a pas envie.
1: Ça ne m'étonne pas, évidemment. En tout cas, merci beaucoup Vincent Huppertin. Je rappelle également que vous avez écrit un livre, L'Encyclopénis, c'est aux éditions Le Duc. Tout de suite, vous retrouvez... c'est votre avenir, et puis demain, on se retrouve avec une très très belle émission, évidemment.
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1: Bonjour à tous et à toutes, bienvenue dans C'est votre avenir, votre émission qui parle tout simplement de votre futur. Et oui, et effectivement, il y a des périodes dans la vie où tout peut changer, tout peut basculer, notamment le travail, les repères, les relations, comme si ce qui je pouvais tenir jusque-là, eh bien, ne tenait plus vraiment. Alors on s'accroche, on doute, on fatigue aussi parfois, mais derrière ces moments-là, il y a souvent des transformations qui se préparent. Soit un réalignement, un changement de direction, quelque chose de certainement plus juste, mais qu'on n'ose pas encore voir. Je vais vous aider à mettre de la lumière sur vos doutes. Je suis là jusqu'à 17h pour vous accompagner, pour comprendre aussi ce qui se joue vraiment dans votre vie et surtout ressentir ce qui est en train d'évoluer pour vous. Alors, vous êtes en direct, vous voulez tout simplement passer à l'antenne, un seul numéro d'appel, 0826 300 300, et si vous n'osez pas appeler et que vous ne pouvez pas appeler, vous pouvez tout simplement aussi envoyer un SMS au 7 20 18 accompagné du mot avenir, de votre prénom, de votre date de naissance et bien sûr de votre message.
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1: Et pour commencer cette émission, j'ai le plaisir d'accueillir ma première auditrice, c'est Alexandra. Bonjour Alexandra.
2: Bonjour.
1: Bienvenue à l'antenne de Sud Radio, Alexandra.
2: Merci, ravie de passer à l'antenne.
1: Mais moi, je suis ravie de vous accueillir et en plus, vous nous appelez de Marseille.
2: C'est ça, tout à fait.
1: Je dis en plus parce que vous allez nous ramener encore plus de soleil.
2: Et aujourd'hui, il fait pas beau par contre.
1: Ah bon, alors c'est... Ouais, ouais, alors, bon, je crois qu'il y a une partie de la France qui effectivement, ça se gâte un peu tout ça, mais vous inquiétez pas, on vous envoie du soleil.
2: Le soleil reviendra.
1: Voilà, voilà, exactement. Alors, qu'est-ce qui vous arrive, Alexandra ?
2: Alors écoutez, moi je vous appelle concernant mon fils de 19 ans qui est actuellement en alternance, qui est dans l'attente de passer son CAP, il a eu son bac l'année dernière. Mmh. Et en fait, c'est quelqu'un qui est toujours anxieux et qui manque de confiance en lui, il souhaiterait changer d'entreprise pour la rentrée, dans l'éventualité, où il aurait son CAP. Donc en fait, je me questionne beaucoup sur son devenir professionnel. Au niveau sentimental, il n'a pas de copine, il voudrait déjà lui avoir une maison, des enfants, enfin. Il est dans cette optique-là, bien qu'il soit jeune. Donc je m'inquiète pour lui et voilà, c'est à son sujet pro, un peu de tout, quoi. Je voulais savoir ce que vous voyez pour lui.
1: Alors, effectivement, et de ce que je ressens, votre fils est sensible et il est dans une période où il manque de confiance en lui, ce qui peut paraître normal. Il a quel âge aujourd'hui ?
2: 19 ans.
1: 19 ans, donc ça peut, c'est tout à fait normal. Et ce manque de confiance peut aussi le freiner dans ses décisions et dans son passage à l'action. Ça, c'est ce qui semble vraiment apparaître. Cette sensibilité aussi l'a fragilisé de par les émotions qu'il a vécues, et notamment s'il a eu une séparation sentimentale il y a quelque temps. Donc il y a tout ça qui se mélange et qui l'amène aujourd'hui à se poser beaucoup de questions. Mais ce qu'il apparaît et de ce que je ressens, c'est qu'il a des capacités, même s'il est perturbé émotionnellement, il a quand même des capacités. Alors, il va trouver sa voie progressivement, et je pense même qu'il l'a déjà trouvé sa voie, que cette histoire de CAP, bien, il peut l'obtenir, il va même l'obtenir, je crois que oui, parce que pour moi, ça ne s'y oppose pas pour autant. Vous doutez vraiment de ses capacités pour l'obtenir aujourd'hui ?
2: Juste, est-ce qu'il va retrouver une entreprise, est-ce qu'il va aller jusqu'au bout, parce que tous les jours il m'appelle, je suis dans un déversoir émotionnel. Bon, après moi je suis sa maman, donc au contraire il me parle, c'est bien, mais j'essaye de moi aussi de me protéger, parce que des fois c'est pas facile, quoi.
1: Oui, et surtout que il doit gagner en autonomie et il manque un petit peu d'autonomie, donc il a tendance beaucoup à se reposer sur vous, sur votre parole, sur votre soutien. Alors c'est très très bien en tant que maman de l'aider, de le conseiller, mais c'est pas vous qui devez porter ses décisions et sa propre responsabilité. Donc voilà, pour moi, faites en sorte que aujourd'hui, les choses que vous lui dites lui soient bien sûr valables, mais c'est à lui d'entendre et de comprendre que s'il ne met pas les choses en action et s'il ne se responsabilise pas, eh bien, il sera toujours dans des questionnements existentiels et dans une fragilité, dans une difficulté. Mais en ce qui concerne son évolution et notamment par rapport au secteur d'activité dans lequel il veut se positionner, eh bien, je le sens se réaliser, je le sens évoluer. Alors là, vous me parlez de 19 ans, je dirais jusqu'à 21 ans, ça reste un peu encore une période un peu de flottement, une période de trouble. Et après ces 21 ans, je sens une très belle réalisation. Et j'ai quand même une petite nouvelle, même si c'est sur un sujet sur lequel vous avez aujourd'hui, vous souhaitez témoigner et poser votre question. Mais sentimentalement, je voudrais dire que d'ici cet automne 2025, 26, pardon, 25, c'était l'année dernière, 2026, il aura une rencontre, une très très belle rencontre. D'accord ?
2: D'accord, bon, mais ça fait plaisir, hein, parce que ça lui manque, ça aussi, je pense que ça lui ferait du bien.
1: Bien sûr.
2: Ouais.
1: Allez, rassurez-le, et surtout, ouais. Vous verrez que vous serez très fier de votre fils dans les mois à venir.
2: Bon, ben super, ben, merci beaucoup.
1: Merci à vous, Alexandra, merci, prenez soin de vous. Allez, je vais aller sur les SMS et je vais prendre celui de Camille qui me dit « Je suis en couple, mais une autre personne est entrée dans ma vie et bouleverse tout. » Ah, alors ça, c'est compliqué hein, quand il s'agit d'être perturbé par ou d'être face à un choix vis-à-vis de deux personnes. Mais alors, la question, c'est est-ce un test ou le début d'une nouvelle histoire importante ? Déjà, Camille, ce que je voudrais vous dire, c'est que si aujourd'hui vous êtes perturbé par une autre personne, est-ce que la relation que vous avez avec l'homme ou la personne avec qui vous êtes en couple est vraiment, vous êtes sûr de ses sentiments? Sinon, vous ne serez peut-être pas perturbé par autre chose en extérieur. Donc, posez-vous d'abord cette question qui est importante, hein, savoir, est-ce que je suis vraiment attaché à mon couple et est-ce que j'ai encore des sentiments des sentiments vis-à-vis de mon compagnon? Et vous verrez qu'à partir de là, ça permettra de réfléchir et de prendre votre décision. Alors, sur cette deuxième personne qui est arrivée dans votre vie, je suis pas sûr que ce soit la bonne personne. Mais je veux pas vous induire en erreur, je veux pas vous influencer sur des mauvaises pensées, mais je vous invite vraiment à réfléchir déjà sur votre couple. Et puis vous aussi, hein, si vous avez envie d'envoyer un SMS comme Camille, n'hésitez pas à le faire au 7 20 18 accompagné du mot « à venir ». Et à présent, j'accueille Marilyn. Marilyn, bonjour.
3: Bonjour Alexandre.
1: Bienvenue à l'antenne de Sud Radio, Marilyn. Vous nous appelez de la Dordogne.
3: Oui.
1: Très bien. Il fait beau chez vous, hein?
3: Non, aujourd'hui il pleut.
1: Bon. Bah, il pleut partout alors, à Marseille, en Dordogne, oui. Voilà. Vous êtes où dans Dordogne, si c'est pas trop indiscret?
3: Région de Sarlat.
1: D'accord, oh super, on y mange très très bien là-bas.
3: Voilà.
1: Oui, alors, on s'est ennuyé, oui je sais bien, mais je ne viendrai pas manger chez vous, vous inquiétez pas, je ne frapperai pas à la porte.
3: Vous pouvez.
1: Ah bon, d'accord, oui. Alors j'arrive.

0: troubles allaient durer ou si j'allais m'habituer ou, et si les problèmes financiers n'allaient pas être trop impactants sur mon moral. Voilà.
1: Vous avez songé peut-être à trouver des petites activités comme ça, je ne dis pas un travail à 35 heures, hein, mais des petites activités comme ça, annexes, qui vous permettraient de passer un peu du temps et de vous occuper et socialement aussi, de retrouver un petit peu une vie sociale. Est-ce que vous avez pensé à ça?
0: Oui, j'ai pensé à ça, mais comme je suis à la retraite que depuis un mois, me dis quand même, peut-être qu'il faudrait envisager les choses un peu différemment.
1: Oui, quand même. Oui. Alors déjà au bout d'un mois, vous êtes déjà dans ce questionnement-là, dans cette peur, dans cette crainte, c'est ça?
0: Oui, mais j'avais la crainte avant, hein. Je savais que j'allais dégringoler dans mon moral et tout, je savais ça.
1: Bon, alors pour moi, je ne sais pas si au niveau de votre esprit, vous ne l'avez pas un peu programmé, c'est-à-dire que, je m'explique, hein, et comme vous venez de le dire, hein, avant de prendre la retraite, vous avez déjà, vous redoutez hein, de vivre ce sentiment de vide, et vous êtes en plein dedans, donc je crois que vous l'avez réellement peut-être inconsciemment, hein, mais vous avez peut-être programmé cette sensation d'être. Et il faut en changer ce fonctionnement-là. Je ressens que cette phase chez vous est seulement temporaire, même si elle peut être déstabilisante, mais vous verrez que vous êtes entre deux et vous êtes dans cette, comme souvent, hein, les personnes qui se retrouvent comme ça du jour au lendemain, que ce soit à la retraite ou même sans travail, hein, ou quand, surtout quand on a eu des postes importants où on a été très sollicité, eh bien, on se sent inutile, on se sent plus utile face à la société ou face à notre propre activité, eh bien, ça crée vraiment un choc et ça crée un vide. Et c'est votre cas aujourd'hui. Alors, pour moi, il y a un temps d'adaptation, de devoir réintégrer les choses. J'aurais tendance à vous dire, hein, vraiment, pour vous, Marilyn, c'est déjà de visualiser cette couleur jaune. Cette couleur jaune qui est la renaissance, la redécouverte, c'est la couleur de l'énergie aussi, de l'identité. Et déjà, ça vous fera un petit peu de bien au niveau de votre mental et de votre moral. Et puis ensuite, essayez d'avoir une petite activité sportive ou une activité de loisir pour justement un petit peu chasser, et parce que tout ce qui touche à la créativité permet aussi de libérer des énergies et non pas de stocker que du négatif. Et vous verrez que vous allez très vite retrouver un équilibre avec peut-être un nouveau projet qui va redonner du sens, et je vous sens avoir une petite activité. Alors, ne cherchez pas vraiment, ne cherchez pas à combler le vide immédiatement, mais laissez plutôt ce qui pourrait tout simplement émerger en vous et ce qui vous attire vraiment. Et vous verrez que ce n'est pas une fin, Marilyn, mais c'est tout simplement un nouveau départ pour vous.
0: Ok.
1: D'accord. Il y a un renouveau. Ce passage est temporaire. Ouais. Je dirais que pour l'instant, programmer de faire un peu de la marche, faire une petite activité sportive, aller faire de la poterie, des choses comme ça, un petit peu comme ça. Et puis vous verrez que par la suite, il y aura une opportunité d'un petit travail qui va permettre de reprendre un peu d'activité à votre rythme et vous permettant de sortir de cette peur et de cette crainte de la retraite. Parce que vous êtes face à une peur.
0: Oui, bah c'est une peur pour le financier aussi. En fait,
1: oui, on passe
0: de je ne sais pas combien à 1600 euros, c'est pas beaucoup.
1: Bien sûr, mais je l'entends. C'est pour ça que je vous sens avoir une petite activité qui permettra tout simplement de s'adapter à vos besoins et à votre budget financier. Donc tout ça va évoluer, mais vous verrez que allez, c'est un passage de 3-4 mois et après les choses vont commencer à s'éclaircir pour vous.
0: Ça va s'éclaircir. Bon, merci beaucoup.
1: Je crois beaucoup en ce nouvel espoir et en ce changement. D'accord?
0: Okay.
1: Merci à vous. Prenez soin de vous.
0: Au revoir.
1: Allez, dans un instant, on va retrouver Valérie qui a fait une rencontre très forte et puis d'un coup, pouf, silence total. Alors, doit-elle attendre ou tourner la page? On va en parler dans quelques instants. Et puis si vous aussi, hein, vous avez des questions et vous souhaitez avoir surtout une réponse, on va dire, de clairvoyance, eh bien n'hésitez pas à appeler le 0826-300-300.
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1: Et de retour dans votre émission, c'est votre avenir. Alors si vous aussi vous vous posez beaucoup de questions, ça arrive, c'est normal. C'est en plus à cette veille du grand week-end du 1er mai, eh bien c'est le moment où on a besoin de faire le point, le bilan de son existence. Un seul numéro d'appel, 0826 300 300. J'ai Aude là qui me regarde et qui vous attend au standard. Et à présent j'accueille Valérie. Bonjour Valérie.
2: Bonjour Alexandre.
1: Bienvenue. Alors, à l'antenne de Sud Radio. Valérie, vous nous appelez de la Bretagne.
2: Exactement, il fait très bon ici.
1: Ah, très bien. Et vous nous avez contacté par le biais des SMS?
2: Oui, alors en fait, j'ai envoyé un SMS, mais j'ai également essayé d'appeler et laisser un message.
1: Bon, ben voilà, vous avez tenté et vous avez réussi. Donc il faut persévérer, comme vous l'avez fait. Très bien. Alors, racontez-nous, vous avez une histoire un peu particulière.
2: J'ai rencontré quelqu'un par le biais d'un site de rencontre il y a à peu près un mois et demi. Mm-hmm. Et donc on a échangé, puis on s'est rencontrés et la rencontre a été vraiment chouette. Et puis il a dû partir à l'étranger parce que sa maman était hospitalisée.
1: Oui.
2: Et finalement, elle est décédée. Donc, on ne s'est pas vu pendant quelques temps, mais on était toujours en contact.
1: D'accord.
2: Et quand il est revenu en France, on a eu des contacts quelques jours, mais il était, je pense qu'il a eu le contre-coup du deuil, en fait. Mmh. Ça, c'est mon analyse, mais peut-être que c'est juste que je l'intéresse plus, en fait. Donc j'aimerais autant savoir si j'ai des raisons d'espérer ou d'attendre.
1: D'accord. Alors, vous n'avez plus de nouvelles depuis combien de temps? Combien de jours? Depuis dimanche. D'accord. Et sa maman est partie il y a quelques semaines?
2: Il y a un mois.
1: Fin mars. Ok, d'accord. Alors, bien sûr que aujourd'hui, forcément, vous êtes dans l'attente avec beaucoup de questionnements et peut-être une peur d'avoir mal interprété cette relation, non?
2: Je me dis que non. Franchement,
1: non.
2: Pendant que ça se passait, il y avait pas de mauvaise interprétation.
1: Oui.
2: Et peut-être qu'il était à un moment où il se sentait seul et il avait envie de communiquer avec moi. Mmh. Et puis là, maintenant, il est revenu à sa vie réelle et j'en sais rien. Et voilà, j'ai plus ma place. Peut-être.
1: Oui, alors je ne sais pas si vous avez plus votre place. Pour l'instant, la place est peut-être liée à d'autres événements de sa vie. Parce que à la suite de cette perte, peut-être que tout simplement il n'a pas envie de vous faire subir son deuil. Et moi je le sens perturbé émotionnellement. Bon, bien sûr, il y a ce deuil, mais je le sens aussi perturbé par d'autres choses et peut-être d'ordre matériel qui sont liées à l'héritage ou à ce qui ce qui peut s'installer dans sa vie aujourd'hui. Donc je ne ressens pas une reprise claire dans un premier temps et à court terme. Il faut que vous preniez du recul parce que la situation malgré tout reste assez floue et reste assez instable, mais je sens qu'il va se manifester pour donner des explications. Je ne le sens pas disparaître comme ça du jour au lendemain sans donner aucune raison. Peut-être que si vous visualisez cette couleur violette, ça va vous permettre d'être beaucoup plus vous dans un lâcher prise, de vous éloigner de certains doutes et puis aussi d'avoir ou de pouvoir peut-être améliorer tout ce qui touche de l'ordre de l'intuition, vous voyez. Donc pour moi, ce qu'il faut, ne restez pas suspendu à son silence, mais dans un premier temps, recentré sur vous, et c'est ce qu'il y a de plus important. Ne vous oubliez pas, Valérie, vraiment, même si vous êtes dans cette attente, mais ne vous oubliez pas, avancez, continuez. Les problèmes sur lesquels il se trouve aujourd'hui, il doit lui-même les résoudre, il doit lui-même les gérer, et je pense que c'est quelqu'un qui ne veut pas vous faire partager sa peine, sa fragilité, sa difficulté. Donc, le sens revenir, peut-être différemment, autrement. autrement et avec des explications, mais des explications claires qui vont vous permettre pour vous d'avancer dans l'avenir et de pouvoir prendre une bonne décision. Et puis sur le long terme, eh bien vous serez peut-être face à un choix, face à une prise de décision, et c'est vous qui allez décider si vous devez continuer dans cette histoire ou si vous devez aller vers une autre rencontre, parce que je vous sens avoir aussi une autre rencontre.
2: Ah bon, d'accord.
1: Pour l'instant, ça reste encore flou hein, pour vous, et ce qui est normal. Mais oui, c'est ce qui est normal. Vous savez, quand on est comme ça dans le silence total, eh bien, on peut se poser tout un tas de questions. Hein. Combien de personnes qui du jour au lendemain se sont fait ghoster ou ont vécu des histoires, et puis la personne, c'est de l'abandon hein, un petit peu hein, sous forme sous différentes formes, mais il y a une forme d'abandon. Et c'est difficile à vivre, c'est difficile à comprendre aussi. Il faut, je dirais, parfois se remettre en question pour pouvoir non pas s'abandonner, mais pour avancer pour soi. D'accord ?
2: Très bien, merci beaucoup.
1: Merci à vous, Valérie. Merci.
2: Bonne journée. Au
1: merci. Allez, je vais aller sur les SMS et je vais prendre celui de Philippe qui nous dit « Depuis la perte de mon chien, j'ai parfois l'impression de sentir sa présence près de moi. Est-ce possible qu'il soit encore là d'une certaine manière ?» Alors là, Philippe, si vous me posez cette question, moi je vais vous dire oui, mais sans réfléchir et sans essayer de vouloir me concentrer, parce que évidemment que je crois que il y a quelque chose au-delà de ce monde hein, et dans le monde de l'invisible, il existe aussi des présences. Alors, de ce que je ressens et de ce que je pense, c'est tout effet d'énergie. Hein, mais en attendant, si vous ressentez c'est la présence toujours de votre chien, certainement qu'il est là. Et puis aussi, la mémoire émotionnelle. Vous êtes, si vous avez perdu votre chien il n'y a pas très longtemps, vous êtes encore peut-être dans ces souvenirs, dans cette mémoire émotionnelle qui ne s'est pas évacuée, ce qui veut dire que vous n'avez pas fait encore complètement le deuil de cet animal. Et puis vous aussi, hein, si vous avez un rapport avec votre animal d'affection, d'amour, que vous avez envie de partager, de témoigner, de poser des questions sur votre animal de compagnie ou bien sur d'autres aspects, n'hésitez pas à appeler ou envoyer tout simplement aussi un SMS avec le mot à venir au 7 20 18 accompagné de votre message. Et nous, dans quelques instants, on va retrouver Gilles. Alors Gilles a beaucoup travaillé dans un métier rude, dans un métier ingrat, et son corps a lâché. Alors est-ce un simple passage ou un vrai signal de vie à changer ? On en parle juste après.
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1: Et de retour dans votre émission, c'est votre avenir, nous sommes en deuxième partie, il est bientôt 16h30, alors si vous êtes sur la route ou tout simplement au bureau, et vous êtes aussi en train de préparer votre week-end, et bien justement, qu'est-ce que vous allez faire durant ce week-end du 1er mai? Vous avez des questions, vous voulez avoir des réponses, et bien un numéro d'appel 0826 300 300. Et je vais prendre le SMS d'Isabelle qui me dit: j'hésite à acheter une maison isolée en pleine nature, que voyez-vous? Alors ma chère Isabelle, oui, je sens que la maison en pleine nature peut bien forcément vous isoler et donc être un peu dans une, vous amener dans une fragilité. Donc je sens pas forcément cet achat-là, notamment pour cette maison, mais je vous sens avoir une opportunité d'une maison aussi un peu dans un endroit rural, un peu protégé, mais peut-être pas aussi isolé que cette maison-là, et peut-être avec même une mitoyenneté, Isabelle. Donc vous aurez une opportunité qui va se présenter à vous bientôt. Il faut patienter, mais il y a cet achat et vous pourrez avoir accès à la propriété très prochainement. Puis vous aussi, si vous êtes comme Isabelle en train de chercher un bien immobilier, eh bien n'hésitez pas, ou vous souhaitez vendre votre bien immobilier, n'hésitez pas à envoyer un SMS avec le mot avenir suivi de votre prénom, de votre date de naissance et bien sûr de votre message. Et à présent, j'accueille Gilles. Bonjour Gilles.
2: Oui, bonjour Alexandre.
1: Bienvenue à l'antenne de Sud Radio, Gilles.
2: Merci.
1: Vous nous appelez de la Haute-Loire.
2: Oui.
1: Et vous avez professionnellement beaucoup, on va dire, vécu, c'est peut-être ça, est-ce que c'est pas trop fort comme terme?
2: Bon, c'est adapté, je pense.
1: C'est adapté, oui. Et aujourd'hui, il se fait ressentir chez vous une très grosse fatigue.
2: Voilà, une fatigue physique.
1: Oui.
2: Fatigue morale.
1: Oui. D'accord.
2: Il y a 3 semaines, fatigue émotionnelle aussi.
1: Oui.
2: Et qui s'est concrétisée par mon corps à lâcher, en zone sciatique paralysante.
1: Ah oui. Vous avez fait un burn-out?
2: Non, pas un burn-out physique, mais la morale, non. Non, non, j'ai toute ma tête. Enfin, je suis conscient.
1: Oui.
2: Mais j'ai ma cheville qui reste paralysée.
1: Ok.
2: Donc, étant à mon autre compte, pour travailler, c'est compliqué. Donc,
1: vous êtes dans quel secteur d'activité, Gilles?
2: La restauration.
1: C'est la restauration, d'accord. Alors effectivement, hein, un métier assez ingrat.
2: Exigeant.
1: Et depuis tout le temps, vous avez été dans ce métier?
2: Oui.
1: Eh oui. Donc, combien d'années d'activité?
2: Bah, ça fait 20 ans que je suis à mon compte.
1: Ah oui, oui. Donc là, votre corps a montré des signes.
2: Oui, un carton rouge. Ouais.
1: Un carton rouge, effectivement. Alors, j'ai envie de vous poser quand même une petite question, Gilles. Ok, j'entends et je comprends que votre corps lui dit stop, que le métier en lui-même est compliqué et difficile. Mais est-ce qu'il n'y avait pas des signes quand même auparavant qui pouvaient montrer qu'il fallait faire attention et que vous n'avez pas voulu entendre? Est-ce que vous avez pris suffisamment soin de votre santé?
2: Non.
1: Eh oui. Donc, bon, attention, hein, je vais répondre à votre question et je ne veux pas du tout avoir un jugement sévère sur vous, mais j'ai l'impression que aujourd'hui vous êtes retrouvé dans une situation qui est tout simplement le cumul de ce que vous n'avez pas voulu entendre, de ce que vous n'avez pas voulu écouter de votre corps, et peut-être que vous avez été dans le déni, et aujourd'hui le corps, lui, il s'exprime tout simplement. Et ça aurait pu être pire, non?
2: Sûrement, oui.
1: Ben oui, ça aurait pu être pire. Ben oui. Donc, il faut peut-être remercier la vie qu'aujourd'hui, même si vous avez des fragilités de santé, mais il faut peut-être remercier la vie qu'aujourd'hui, ça ne se soit pas plus compliqué. Et maintenant, d'accepter, de se dire, allez hop, je me pose un peu, je prends soin de moi et je m'occupe de ma santé. Est-ce que vous êtes dans cette intention-là et dans cette vibration-là?
2: Sincèrement, oui, je le prends comme un cadeau. Ce que je me dis.
1: Ben voilà. Eh bien, ça me fait plaisir. Je vous assure que ça me fait énormément plaisir parce que ce que vous êtes en train de dire, bien sûr que j'entends et c'est comme si je vivais au travers de votre expérience de toutes ces années, hein, cette fatigue, votre corps qui en peut plus, tout ce qui, par rapport à votre vie sentimentale, des problématiques que vous avez pu vivre, tout ça. Mais ça me fait plaisir qu'aujourd'hui vous preniez conscience que enfin faut que vous vous occupez de vous. Enfin, qu'il faut que vous pensez à vous et d'abord, la priorité, c'est votre santé. Vraiment. Je vous dis ça parce que là, c'est un signal d'alarme pour vous, voyez. Et le fait de prendre conscience de ça, vous allez vous améliorer et je vous sens aller vers du mieux. Quelle est votre question, Gilles?
2: Moi, justement, c'était un peu la durée... mon état de santé pour repartir, pour reprendre mon activité. Après mon activité, je ne sais pas ce que je vais pouvoir refaire derrière, mais si vous voulez, là, j'ai pas. Dans quel état je vais rester paralysé, c'est ce qui me fait un peu peur. Voilà.
1: Alors, pour moi, déjà, bon, là, je ne suis pas médecin, je ne peux pas faire de.
2: Oui,
1: je ne fais pas de diagnostic médical,
2: non,
1: voilà, donc tout ça. Moi, si vous voulez, je crois à la force de l'esprit. Et même si parfois, la maladie peut être plus forte que l'esprit, mais malgré tout, la force de l'esprit, ça existe, et j'y crois, et ça, elle le prouve tous les jours sur des témoignages que nous avons à l'antenne, et puis même moi, par rapport à mes expériences personnelles. Donc, je crois à cette force de l'esprit. Après, je crois profondément que vous aimez votre métier, même si vous en avez marre, même si vous êtes déçu d'un fonctionnement ou autre, mais je crois que vous aimez votre métier. Maintenant, ce qui vous fatigue aujourd'hui, c'est peut-être cette charge d'être entrepreneur, de travailler pour vous-même. C'est ça qui vous épuise, et je crois que c'est le statut qu'il faut changer. Donc, est-ce que aujourd'hui, est-ce que ça serait pas mieux de travailler un peu dans la collectivité, ou je dis pas que dans la collectivité c'est beaucoup plus simple ou beaucoup plus, mais quand même il y a des horaires qui sont plus définis,
2: évidemment,
1: et puis voilà. Et ça vous permettrait d'avoir moins de responsabilités, ou pas la même responsabilité, hein, tout au moins, et de, parce que votre corps, lui, a besoin de travailler encore. Vous avez quel âge, Gilles?
2: 52.
1: Et voilà, c'est ça. Vous
2: avez envie de travailler.
1: Et oui, votre corps a besoin de travailler. Donc, moi, je vous encourage, si vous voulez, et dans un premier temps, si j'étais votre ami, Gilles, et pourquoi pas, je pourrais l'être, reposez-vous,
2: évidemment.
1: Prenez ce temps nécessaire de vous faire suivre avec des médecins, de faire de la rééducation pour reprendre une marche, pour reprendre quelque chose de bon et de correct, de faire un petit peu de sport, peut-être. Est-ce qu'il y a un surpoids chez vous?
2: Non, du tout.
1: Non, bon, très bien. Donc, en tous les cas, au niveau alimentaire, d'avoir une bonne hygiène alimentaire, même si vous êtes...
2: Je suis très content parce que je ne fume pas, je ne bois pas.
1: Bon, ben voilà. Quoi. Alors, c'est pour ça que je sens qu'il y a quand même de l'espoir. Et donnez-vous 3 mois, là. Allez, on arrive en période d'été, jusqu'à la fin de l'été. Donnez-vous 3 mois pour, allez, se dire, je crée un bilan de... J'optimise sur ma ressource au niveau de la santé. Et puis ensuite, entre-temps et en parallèle, essayez d'aller vers un job qui touche peut-être toujours un peu votre activité, mais j'aurais tendance à dire la collectivité.
2: Parce que j'étais, avant de 20 ans, mon compte, j'étais enseignant en cuisine.
1: Ah.
2: Et j'y pense. Et c'est vrai que vous avez raison, je me donne un peu la rentrée scolaire pour changer de voie, quoi.
1: D'accord. Et peut-être qu'alors, est-ce que c'est pour enseigner? Est-ce que c'est pour travailler dans la collectivité? Mais
2: je sais pas.
1: Vous avez déjà fait ça, l'enseignement, c'est ça, hein?
2: Oui.
1: Eh ben voilà. Eh ben peut-être. En tous les cas, allez dans cette, vers cette piste-là, parce qu'il y a quelque chose qui sera bon. Et mais c'est à vous d'être dans cette recherche. D'accord.
2: Merci beaucoup.
1: Merci à vous, Gilles. Et je crois en votre capacité. Donc je vous fais confiance. D'accord.
2: Merci.
1: Merci. Je vais répondre à Manon. Manon vient de nous envoyer un petit SMS et elle me dit « Je me sens très attachée à une maison que je n'ai visitée qu'une seule fois, comme si elle m'appelait. Est-ce un simple coup de cœur ou quelque chose de plus profond ?» Je crois que c'est peut-être un petit coup de cœur de ce que je ressens, Manon, hein, pour vous. Alors, Manon, vous avez une grande sensibilité, vous êtes très intuitif, vous ressentez les énergies. Peut-être que près de cette maison, il y a quelque chose énergétiquement, et pas dans la maison, mais pas loin, il y a quelque chose énergétiquement qui vous donne l'envie d'y être. Est-ce que c'est un espace vert? Est-ce que c'est quelque chose qui semble ressortir? N'hésitez pas d'ailleurs à donner plus de détails. Mais je pense plus à un coup de cœur que de quelque chose de plus profond, même si je crois vraiment en vos capacités intuitives et de ressenti. Et puis vous aussi, si vous avez des questionnements sur vos ressentis, sur votre intuition ou sur bien d'autres sujets, n'hésitez pas, faites comme Manon, envoyez un SMS au 72018, c'est suivi du mot « avenir ». Et à présent, c'est le moment d'accueillir Ève. Bonjour Ève.
3: Bonjour Alexandre, merci de me recevoir.
1: Alors là, j'ai quelque chose, et voilà, j'ai quelque chose à vous dire, Ève. Mais oui, et un très très bon anniversaire.
3: Merci.
1: Mais oui, alors, je sais que ça ne se demande pas, mais quel âge vous avez aujourd'hui ?
3: 64.
1: Eh ben voilà, magnifique, c'est encore le bel âge, vous allez en profiter. Toute l'équipe de Sud Radio vous souhaite un joyeux et heureux anniversaire.
3: Merci, un grand merci Alexandre, merci à toute l'équipe.
1: Merci. Alors, Ève, vous vous posez des questions sur quel sujet, pardon ?
3: Sentimentalement.
1: Sentimentalement.
3: Sur mon devenir, avenir, sentimental.
1: D'accord. Vous êtes seule depuis combien de temps ?
3: Je dirais une dizaine d'années. J'ai été mariée, j'ai eu deux enfants, j'ai beaucoup souffert d'une déception avec le papa de mes enfants. Quelques années sont écoulées. Je me suis remariée. Bon, on s'est séparés, on regardait pas dans la même direction. J'ai toujours eu des relations avec des personnes qui n'étaient pas libres finalement. Des relations, pas des relations d'un soir, mais des relations plutôt suivies qui comptaient. Mais voilà, aujourd'hui, je voudrais avoir une relation, enfin rencontrer quelqu'un qui me correspond, quelqu'un avec qui, un homme que je saurais rendre heureux, qui saurait me rendre heureuse, et voilà.
1: Très bien.
3: Vous demandez
1: pas la lune, hein. Vous demandez tout simplement à vivre du bonheur.
3: C'est beaucoup.
1: Pourquoi c'est beaucoup, non? Voilà. Il faut tout simplement rencontrer la personne avec qui les compatibilités puissent se faire. Et puis même si on peut avoir de bonnes compatibilités, faut aller, comme vous dites, faut aller dans le même sens et dans la même direction ensemble. Ouais. Et malheureusement, on est dans un fonctionnement aujourd'hui où très vite on se pose pas trop de questions et on passe à autre chose, donc c'est peut-être plus compliqué, mais tout est possible, et il y a encore beaucoup de gens aujourd'hui qui font de belles rencontres, que ce soit au travers des réseaux sociaux, au travers d'une rencontre en présentiel ou bien sur des rencontres comme ça dans des endroits insolites ou autres. Et c'est tout à fait possible, et en ce qui vous concerne, oui, ça va être possible, mais je sens encore un petit peu de temps. Alors je sais que vous nous avez dit que ça fait une petite dizaine d'années où vous êtes seule, donc si je suis en train de vous dire qu'il va falloir patienter encore un petit peu, c'est que c'est pas pour tout de suite.
3: Magnifique. Je ne suis pas pressée du tout. Non, tout va pas de même. J'espère un avenir heureux.
1: Alors, la couleur bleue s'affiche pour vous. C'est une couleur de communication, une couleur de mise en contact aussi, et puis d'énergie nouvelle qui est en train de se mettre en place pour vous. Une couleur un peu, peut-être même aller sur la couleur turquoise. C'est une couleur qui va créer l'ancrage et va permettre d'attirer la bonne personne et de construire bien une relation sur du long terme. Et pour moi, oui, il y a une rencontre possible, mais je dirais plus sur l'année 2027 où je sens que les choses vont se mettre en place. Maintenant, j'ai le mois de novembre qui m'apparaît. Je ne sais pas pourquoi, mais en novembre de cette année, il y aura quelque chose pour vous d'assez important. Alors, je ne sais pas si c'est lié à cette rencontre ou à un autre événement, mais il est vrai que sur le mois de novembre, ou à cette période-là, vous aurez quelque chose de bien, de positif. Et 2027 est une année de cœur, une année d'amour, une année de transformation. Vous êtes en plus en fin d'un cycle, ce qui va vous permettre de pouvoir avancer, de pouvoir repartir sur un nouveau cycle, enfin, main dans la main, et non pas toute seule.
3: Super, génial. Bon, en tout cas, intuitivement, je me disais que l'année prochaine, ça devrait être bon. Donc, C'est super. Ce que j'entends là me convient parfaitement. C'est un joli cadeau que vous me faites aujourd'hui pour mon anniversaire.
1: Voilà, tout à fait. Justement, vous avez la chance de passer aujourd'hui le jour de votre anniversaire. Oui. Donc, profitez et j'espère que ces paroles vont résonner longtemps en vous. D'accord ?
3: Merci infiniment, Alexandre. Merci. Vous êtes une tellement belle personne. Je suis super heureuse d'avoir pu parler avec vous aujourd'hui. Merci encore.
1: Merci à vous. Prenez soin de vous.
3: Merci.
1: Allez, on va se retrouver dans quelques instants avec Valérie, oui, une autre Valérie. Elle se retrouve bloquée dans son travail, alors peut-elle enfin reprendre le contrôle de sa vie ? Bien, restez bien avec nous et on se retrouve tout de suite, c'est sur Sud Radio dans C'est votre avenir.
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1: Et de retour dans votre émission, c'est votre avenir. Nous sommes, je suis avec vous hein, jusqu'à 17h pour cette dernière partie. Vous allez retrouver dans quelques minutes les vraies voix en direct de la Foire de Paris sur le stand de Sofinco. Donc vous pouvez aller les rejoindre aussi hein, à la Foire de Paris. Et je vais répondre à Clara qui vient de nous envoyer un SMS. Elle me dit, je ressens depuis quelque temps un besoin profond de changer de vie, de quitter ma ville et tout recommencer ailleurs. Est-ce que je vais y arriver, tout simplement? Eh bien oui, moi je vous sens partir, même si vous avez des doutes, même s'il y a de l'hésitation, hein, mais j'ai l'impression que dans un an, eh bien, vous allez avoir un grand changement dans votre vie. Et si vous voulez faire comme Clara, avoir une réponse par SMS, eh bien, c'est le 7-20-18 avec le mot « avenir ». Et à présent, j'accueille Valérie. Bonjour Valérie.
2: Oui, bonjour Alexandre, bonjour à tous.
1: Bienvenue à l'antenne de Sud Radio. Valérie, vous nous appelez du Var.
2: Oui, tout à fait.
1: Bon, très bien. Qu'est-ce qui vous arrive, Valérie, professionnellement? Il y a des petits soucis?
2: Oui, ça commence... disons que je suis fonctionnaire de la Poste depuis 36 ans.
1: Oui.
2: Donc j'aurais dû obtenir normalement ma retraite à 55 ans, évidemment. Mais bon, vu les conjonctures... C'est repoussé, hein, évidemment. Mais moi, le protocole, c'est chaque année, c'est repoussé. Et je le rate d'une année. Et là, je vais être confrontée à une nouvelle restructuration au mois de juin. Et je ressens un peu de lassitude, du stress, des angoisses. Mmh. Et alors, est-ce que je dois résister jusqu'à la retraite ou tenter un autre chemin avec mon mari qui, lui, est retraité? On avait... envisager de quitter la région, de se rapprocher de belle-maman, de la famille. Enfin, voilà. Oui.
1: Alors, c'est très étrange, mais c'est ce que je ressens chez vous. C'est-à-dire ce que je ressens dans le sens où je vous sens avoir la possibilité de partir et de peut-être d'aller vers un projet. Aujourd'hui, effectivement, hein, vous êtes dans une lassitude profonde avec un sentiment de subir votre situation. Et je ressens chez vous ce désir hein, de liberté, de changement de vie. Et vous verrez que dans la structure dans laquelle vous êtes et dans la société, hein, il y a des possibilités de peut-être d'un redressement, enfin d'une réorganisation, d'un plan de réorganisation et avec des départs prévus. Et vous pouvez négocier. Vous pouvez négocier, alors ça ne sera pas peut-être une grande négociation, hein, ça ne sera pas la négociation du siècle, mais malgré tout, je pense que ça peut être positif. Vous avez combien d'années d'ancienneté?
2: 36 ans.
1: Ah oui, donc voilà.
2: À la poste.
1: Oui. Ouais. Donc voilà, donc je pense que ça se négocie un peu quand même malgré tout. Hein, 36 ans, c'est pas rien. Et surtout que vous avez dû voir évoluer les choses en 36 ans. Hein,
2: ça, voilà.
1: C'est,
2: oui,
1: la
2: voilà.
1: Poste.
2: Ça me plaît plus.
1: Ouais, ah oui, voilà. L'entreprise d'il y a 36 ans à celle d'aujourd'hui, je pense que c'est le jour et la nuit. Mais mais en tous les cas, pour moi, il y a une sortie possible. Ça demande pour vous avoir, ou en tous les cas, à prendre une décision claire de votre part et ne restez pas dans l'attente, enclenchez des démarches pour pouvoir peut-être vous mettre sur une liste de départ où il y aurait quelque chose de possible et d'envisageable. Et ça, je dirais que dans les un an à venir, on en parle. On en parle et ça se décide dans les un an à venir. Alors peut-être que ça prend après un peu de temps, mais moi je dirais que dans les moins de 2 ans, vous êtes amené à arrêter votre activité. Et vous, à partir de là, vous pourrez très bien sortir de ce blocage et vous pourrez aussi agir de manière eh bien, aller vers le projet de familial que vous avez et de vous rapprocher de votre belle famille, c'est ça hein?
2: Super, c'est exactement ça. Et ce serait dans le cadre de la Poste, hein, évidemment.
1: Pour partir, vous voulez dire pour...
2: Oui,
1: bien sûr.
2: Et à négocier avec la Poste.
1: Oui, oui, d'accord. Oui. Pourquoi vous avez pensé à négocier avec qui? Avec votre mari?
2: Non, je voulais dire de changer de projet, changer de travail, enfin de...
1: Ah oui, bien sûr, mais aujourd'hui, vous êtes rattaché à cette entreprise de la Poste.
2: Voilà, bon, voilà, exactement.
1: Okay. D'accord, mais
2: c'est... Ben, c'est très bonne nouvelle.
1: Voilà. Donc, restez patiente, persévérez. Allez, visualisez-vous de cette couleur bleue qui est c'est une couleur de clarification, ce bleu un peu soutenu, hein, bleu azur, c'est une couleur de clarification, de décision et de libération. Allez dans cette couleur, vous allez voir que ça va vous aider et ça va faire peut-être avancer les choses.
2: Merci beaucoup.
1: Merci à vous, prenez
2: si
1: soin de vous.
2: Si je me permets, oui. Alexandre, je voulais faire un gros bisou à mon mari qui doit m'entendre.
1: Et il s'appelle voilà. Comment votre mari?
2: C'est Philippe.
1: Eh bien, on embrasse Philippe. Voilà, très bien.
2: Merci beaucoup Alexandre.
1: Merci à vous.
2: Merci infiniment.
1: Merci. Et j'ai le plaisir d'accueillir Sylvie. Bonjour Sylvie.
3: Bonjour Alexandre.
1: Vous allez bien?
3: Ça va très bien, je vous remercie.
1: Vous êtes où Sylvie? Vous cachez où en France?
3: Alors je me cache dans le Lot.
1: Dans le Lot, d'accord.
3: Mais il pleut en ce moment, donc voilà.
1: D'accord. Et est-ce qu'il y a un homme qui se cache aussi près de vous?
3: Alors, il se cache tellement bien que, bon, là, on a fait un petit break parce que je l'ai rencontré il n'y a pas très longtemps et il m'a menti sur son âge et je ne sais pas si je dois continuer ma relation avec cet homme ou pas. Je ne sais pas si je peux lui faire confiance ou pas.
1: Il vous a menti de beaucoup?
3: 5 ans.
1: 5 ans, oui. Bon, il a un problème avec l'âge, il ne veut pas se sentir vieillir, c'est pour ça?
3: C'est vrai.
1: Il veut faire le beau?
3: Après, c'est vrai qu'il est dynamique, il est sportif.
1: Oui, je ne sais pas, voilà. je crois qu'il ne faut pas trop tenir compte. De ça. Même si, voilà, je comprends hein, que vous avez envie de quelqu'un qui ne sait démarrer une histoire avec déjà un mensonge, c'est pas évident. Mais peut-être qu'il faut laisser, faut pas être trop radical. Il faut peut-être apprendre à vous connaître tous les deux, à laisser un peu plus de temps se mettre en place, de se découvrir et puis de sonder, hein, parce qu'il faut lui faire comprendre et lui faire entendre. Écoute, tu m'as menti sur ton âge, donc forcément la confiance accordée, eh ben, elle se réduit un petit peu hein. Donc moi j'ai besoin d'être un peu plus en confiance, donc prenez un peu de temps, mais j'ai l'impression que vous avez une bonne compatibilité tous les deux, que les choses peuvent avancer et peuvent évoluer, et cette couleur orange vous aidera à retrouver cette sensualité et permettre aussi de créer pas mal de choses entre vous. Vous avez quand même envie de poursuivre ou pas avec lui?
3: Justement, je sais pas, j'hésite.
1: Mmh. Ouais. Bon, à vous de prendre la décision, hein, de prendre votre propre décision. Mais pour moi, j'ai l'impression que c'est quelqu'un qui peut se rattraper et peut faire quelques efforts. Laissez-lui peut-être une petite chance encore.
3: Bon, je vais lui laisser une petite chance.
1: je ne le connais pas, hein, je négocie pas pour lui. Hein. Et laissez votre intuition parler aussi, d'accord?
3: D'accord, très bien.
1: Merci à vous, Sylvie. Prenez
3: merci
1: soin
3: beaucoup.
1: De vous, merci.
3: Oui, merci Alexandre.
1: Merci. Allez, nous on se retrouve mercredi, lundi c'est Marie dans C'est votre avenir. Merci à vous hein, pour votre confiance et puis prenez soin de vous et surtout écoutez les signaux qui parfois sont indicateurs de bons signes pour avancer dans l'avenir. Et à présent, on accueille Cécile, Philippe, depuis le salon de la Foire de Paris. Bonjour Philippe, bonjour Cécile.
4: Comment ça va Alexandre?
1: Bonjour. Mais je vais bien. Vous êtes très très beau sur ce stand.
4: Ah ouais, très très beau. Et Philippe David est très content parce qu'il y a des saucisses pas loin. Donc voilà, on a trouvé notre endroit.
5: Je connais quelqu'un qui vient de manger une glace et qui a dit à la personne qui servait les glaces, des grosses boules s'il vous plaît, parce que j'ai vraiment envie d'avoir une bonne glace.
1: Mmh.
5: Et
1: ça
5: après,
1: dérape, ça dérape.
4: C'est pas mal.
1: Là ça dérape, hein. Ça dérape.
5: Non, ça dérape pas, c'est vrai, j'ai des témoins, même c'est notre ami Bruno Pommard en était.
4: Effectivement, nous sommes ici à la Foire de Paris en direct de chez nos amis Sofinco et on va revenir sur le débat. Selon les derniers chiffres de l'INSEE, la consommation des ménages repart légèrement à la hausse en France sur le mois de mars, Philippe.
5: Et on vous pose cette question, rebond de la consommation selon l'INSEE, avez-vous retrouvé vos habitudes de consommation? Après la baisse en février, peut-être due en partie à la guerre au Moyen-Orient, vous aviez ralenti, c'est reparti comme en 40 ou pas du tout? Venez témoigner au 0826 300 300.
4: Et puis la question du soir, prudence si vous commandez en ligne sur les plateformes étrangères, près d'un produit sur deux peut présenter un danger pour la consommation.
5: Et on vous pose cette question, 46% de produits dangereux, allez-vous continuer à acheter sur les plateformes? Vous êtes prêt à prendre le risque alors que vous pouvez prendre un choc électrique, voire pire, ou alors vous dire, bah, je vais consommer raisonnable, payer un peu plus cher, mais avoir de la qualité et de la sécurité. On attend vos témoignages au 0826 300 300.
4: Et dans un instant, seront avec nous Franck Oniga, qui est directeur général de Sofinco France, Sébastien Ménard, éditorialiste, Bruno Pommard, ancien membre du RAID, et vous au 0826 300 300. On revient dans un instant, à tout de suite.
1: Belle émission à tous.
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2: Bonjour les amis, bon dimanche à tous. Le mai, le joli mai annonce les beaux jours. Et oui, effectivement. Il va faire beau, il va faire chaud. Enfin, logiquement, je ne me mouille pas trop pour ce qui concerne le printemps et surtout l'été qui va suivre. Donc c'est une saison où vous allez, je dirais, mécaniquement vous approcher du bord de mer hein, au moment des beaux jours. Et quand on est au bord de mer, on se pose la question de si on mange du poisson. Mais quel poisson mangeons-nous aujourd'hui? Est-ce qu'on mange du poisson issu de la pêche, c'est-à-dire du poisson sauvage, ou est-ce qu'on mange de plus en plus de poissons d'élevage en France? Eh bien, on va lever tous les voiles sur la question en compagnie d'une grande spécialiste.
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2: Bonjour Sonia Bichet.
3: Bonjour.
2: Sonia Bichet, vous êtes meilleure ouvrière de France. On dit ouvrier ou ouvrière?
3: Ouvrière,
2: oui. Quand même. Ils ont féminisé un peu, très bien. Poissonnière et caillère.
3: Exact.
2: Donc, on va dire que tout ce qui vient de la mer, c'est vraiment votre sujet. Et pas seulement, des rivières aussi, hein, parce que quand on est poissonnière, on s'occupe aussi évidemment des poissons d'eau douce. Mais en tout cas, largement de la mer et on va dire largement de la pêche. Puisqu'il faut le savoir, grosso modo, on est encore à 4/5 de poissons pêchés pour 1/5 de poissons élevés. Je vais y arriver. Alors, Sonia, je vous ai fait venir parce que on rentre ensemble, avion, d'un grand salon qui se tenait à Barcelone la semaine dernière, qui s'appelle Seafood Expo, qui est le plus grand salon européen, en tout cas, de produits de la mer. Et je sais pas, votre impression sur le salon, c'était quoi en voyant tout ce qui se vendait, tout ce qui se marchandait, tout ce qui se commercialisait?
3: Bah c'est vrai que c'est très grand, très très grand, et c'est toujours l'occasion d'en apprendre encore plus sur les profondeurs et de se rendre compte à quel point on ne voit pas les profondeurs, mais il y a vraiment beaucoup beaucoup de choses sur le marché.
2: Sonia, je sais pas, moi je voyais les stands qui étaient déployés à Barcelone et très honnêtement, je me disais alors l'aquaculture et la pisciculture, qui est en fait la part vouée aux poissons de l'aquaculture, communiquent énormément, dépensent beaucoup d'argent. C'est une industrie le plus souvent et rarement un artisanat qui vise à nous faire manger du poisson d'élevage. Il faut hein, quelque part. Est-ce que vous êtes d'accord que on est forcé d'y aller de toute façon?
3: Forcé d'y aller, oui, on est aussi contraint d'y aller, surtout. Moi, j'aimerais qu'on mange tous du poisson sauvage, mais on sait qu'on a une écologie qui est fragile et on a des ressources qui diminuent de jour en jour. Donc, aujourd'hui, on a l'élevage, il faut pas fermer les yeux dessus. Et il faut prendre cette voie-là et essayer de faire au mieux pour l'avenir.
2: Oui, alors effectivement, l'aquaculture, la pisciculture, ils communiquent énormément, ils ont des moyens. Face à eux, les pêcheurs, qui sont souvent des pêcheurs artisans, hein, parce qu'il y a évidemment de la pêche industrielle, mais moins en France qu'ailleurs en Europe, ouais. Je ne veux stigmatiser personne. En tout cas, eux, ils communiquent moins parce qu'ils n'ont pas les moyens, hein, qu'ils se battent avec leurs petits bras.
3: Bah, ils n'ont pas les moyens, ils n'ont pas le temps aussi. Hein, quand ils font la marée, ils sont au large, et puis ils ont de plus en plus de règles et c'est très difficile pour eux, donc ils ont tout mon soutien.
2: Alors, nous étions en visite ensemble dans une société qui s'appelle Neptura, qui est une société espagnole de pisciculture, hein, qui élève des sols et des turbots et qui se réclame comme étant de la haute aquaculture, c'est-à-dire à haute qualité et gustative et environnementale et sur le plan du process. Alors, je suis allé tendre le micro à Jordi Trias, qui est le patron de Neptura, pour qu'il m'explique un tout petit peu de quoi il s'agit, puisqu'on parle de sols et de turbots, ce qui n'est pas la plus grande partie des poissons élevés.
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4: Stolzi Farm est leader dans la production de turbo et sol depuis plus de 40 ans. Donc c'est des espèces qu'on a déjà travaillé bien et on maîtrise bien. Et on est hyper content de travailler avec la France parce que c'est un des pays qui valorise ces espèces, ces poissons le plus. Le turbo et la sol, on le fait dans un concept que nous on appelle la haute aquaculture. C'est-à-dire un contrôle exhaustif du processus du bien-être des poissons qui termine par donner au produit final une qualité, une saveur exceptionnelle. Et c'est ça la force de Neptura, c'est de combiner ce qu'on appelle le care makes taste en anglais, non? C'est-à-dire prendre bon soin de nos poissons pour nous assurer que le saveur qu'on donne au chef soit magnifique.
2: Alors, vous savez bien que sur le marché français, la France, première consommatrice de saumon au monde, il y a une sorte d'amour du saumon. Malheureusement, depuis quelques années, beaucoup de points difficiles autour de l'aquaculture norvégienne, notamment beaucoup de d'organisations se sont inquiétées des conditions d'élevage et du coup, il y a une mauvaise image de l'aquaculture. Pourtant, on ne peut pas imaginer l'avenir sans aquaculture puisque le sauvage se raréfie et que nos enfants mangeront tous du poisson d'aquaculture sans même se poser la question.
4: Évidemment, l'aquaculture est une industrie de production de protéines de haute qualité, indispensable, hyper contrôlée, hyper régulée. Et nous, de notre côté, parce que nous faisons ce système de contrôle de aquaculture en terre, on a la capacité de contrôler les conditions des poissons en termes de température de l'eau, qualité de l'eau. On fait du filtrage pour nous assurer que les poissons soient dans les meilleures conditions possibles. Et donc, c'est pour ça qu'on l'appelle haute aquaculture, parce que c'est un niveau supérieur de contrôle.
2: Oui, ça permet de différencier les différents process. Si on comparait le saumon au poulet, par exemple, on pourrait dire que le saumon de base norvégien, c'est le poulet industriel. Et vous êtes un peu la volaille de Bresse, pour parler aux Français, c'est-à-dire, au fond, un poisson de qualité supérieure par à la fois le process, mais aussi son alimentation.
4: Mais aussi, nous, on n'essaye pas de se comparer à d'autres poissons ou d'autres technologies aquaculture. Nous, on se focalise sur notre métier. Par rapport à l'alimentation, ce que nous faisons, c'est développer des formules de nourriture pour nos poissons dans le très, très long terme, donc à partir de R&D, recherche et développement, avec un critère super strict. On ne change pas la formule si tant qu'on n'est pas sûr que ça ne va pas affecter le poisson en termes de bien-être et que ça va pas affecter la saveur du produit. Donc, on est très, très vigilant à faire des changements de formule d'une façon très, très solide. Donc, on est très content de ce genre de relation qu'on a avec les grands fournisseurs de nourriture de poisson. On travaille pour faire que nos formules soient de plus en plus rassurantes par rapport aussi aux ressources naturelles, qui est une évolution naturelle qui est en train de se passer avec nous, évidemment. Mais les deux normes que nous avons en interne, c'est on ne touche pas la saveur parce que c'est le cœur de notre aquaculture et on ne touche pas le bien-être des animaux, des poissons en ce cas.
2: Alors, on est ici à Barcelone parce qu'il faut dire que Neptura, c'est 70 à 80% de la production qui est faite en Galice, en Espagne, même si vous avez d'autres sites en Europe. Trois choses influent sur le goût final et la texture d'un poisson en aquaculture. D'abord, le milieu, on le sait, et vous me l'avez expliqué, ce sont des bassins qui sont au bord de l'eau, mais ce n'est pas en pleine mer, comme on peut le voir souvent sur des fermes de saumon, par exemple, dans les fjords norvégiens. Et donc, ça vous permet de contrôler l'eau, c'est une bonne chose. Deuxièmement, la nourriture, on vient d'en parler. Troisièmement, j'ai envie de dire l'exercice, le sport, parce qu'il n'y a pas que le goût du poisson, il y a aussi sa texture et le muscle du poisson, les filets d'une sole ou d'un turbo, ils sont aussi fonction de son activité.
4: Ouais, il y a plein de conditions qui peuvent avoir un impact sur le poisson. Je dirais, je rajouterais à ce que vous venez de dire, l'amour que nos employés donnent sur l'activité.
2: Oui, le soin, en fait.
4: Soin, merci, ouais, c'est difficile en français.